0: défoncé la poitrine à coups de pied. Ces 3 jours-ci, j'ai craché le sang. Et ça va recommencer avant ce soir. Parce que Luke Larson m'a forcé à me lever. Dis-moi, qui me remboursera jamais de toute cette misère? C'est pas Dieu, à coup sûr. Il doit solidement me haïr, puisqu'il m'a fait signer un pareil engagement pour la traversée de ce bas monde.
1: Après le marin misérable de Jack London, le soldat, mais le soldat optimiste de Kipling, c'est aussi un homme qui a voyagé, mais lui, au lieu de récolter des maladies, il a récolté des souvenirs. Figurez-vous, j'ai appris seulement pendant la guerre, c'est quand on se battait en Birmanie. J'avais connu les beaux temples d'or de la Birmanie, et je cherchais des souvenirs, et je pensais à cet admirable poème de Kipling, « La route de Mandalay, on the road to Mandalay, where the old flotilla lay », etc. Et je ne savais pas ce que c'était. Je l'ai demandé à un de mes amis, je me suis aperçu que ça faisait partie des poèmes, des ballades de la chambrée, et que c'était tout simplement écrit en argot. Et j'ai essayé à cette époque-là une traduction, ma foi, la voici. Et alors, elle s'oppose d'une façon extraordinaire à la confession du vieux cuisinier de Jack London. Près de la vieille pagode de Moulmein, les yeux tournés vers l'est et la mer, une petite birmane est assise, et je sais qu'elle pense à moi, car le vent dans les palmes et les cloches des temples disent « Reviens-t'en, soldat anglais, reviens-t'en vers Mandalay, où la vieille flottille allait. N'entends-tu pas battre les pagaies de Rangoon à Mandalay? Viens voir les poissons voler, et l'aurore, comme le tonnerre, surgir de Chine par-dessus la mer. » Quand le brouillard montait des rizières et que le soleil descendait sur l'eau, elle prenait son petit banjo et me chantait « Coula lolo ». Son bras posé sur mon épaule et sa joue tout contre ma joue. On aimait regarder les bateaux et les hatis empilant le teck, les éléphants empilant le teck, en pataugeant dans la baie. Et le silence pesait si lourd qu'on en avait peur de parler sur la route de Mandalay. Mais tout ça, il y a bien longtemps, loin de moi, c'est déhalé. Il ne circule pas de bus de la banque à Mandalay, et c'est à Londres que je comprends le mot des vieux rempilés. Une fois que l'Orient vous a mordu, il n'y a plus rien d'autre qui puisse compter, non, plus rien d'autre qui puisse compter que les épices aux senteurs poivrées, et le soleil, et les palmiers, et les cloches qui tintinent à Bulay sur la route de Mandalay. Ça me fait mal d'user mes semelles le long de leurs pavés rugueux, et leurs damnés crachins anglais jusqu'aux os me rend fiévreux. Pourtant je traîne des boniches, 50 depuis Chelsea jusqu'au Strand. Toutes elles m'assomment de mots d'amour. Mais qu'est-ce qu'elles y entendent, face de beefsteak et mains griffues? Seigneur, qu'est-ce qu'elles y entendent? Dans un pays plus propre, plus vert, j'ai une fille plus belle et plus tendre sur la route de Mandalay. Chargez-moi pour l'est de Suez, là où le bien ressemble au pire, où il n'y a plus de 10 commandements, où l'homme a le droit d'avoir soif. Car les cloches des temples m'appellent, et c'est là que je voudrais faire, près de la vieille pagode de Moulmein, la sieste en regardant la mer. Sur la route de Mandalay, où la vieille flottille allait, les malades dans la cabine quand on montait sur Mandalay. Oh, la route de Mandalay, voir là-bas les poissons voler, et l'aurore, comme le tonnerre, surgir de Chine par-dessus la mer.
2: Eh bien, après les hommes, je crois que nous pourrions aborder un autre sujet, c'est celui des animaux. En effet, aussi bien dans Kipling que dans Jack London, non seulement on a vu se dessiner le personnage humain, mais le personnage animal. Mais tandis que les animaux de Kipling, que ce soit Bagheera, la panthère noire, Hathi, l'éléphant, Ka, le python des rochers, ou aussi bien la célèbre mangouste Rikitikitavi, ce sont les animaux mythiques qui évoquent à la rigueur la figure du singe Anubis de l'ancienne Égypte. Ce sont vraiment, comme je vous le disais, des animaux mythiques, alors que les animaux de Jack London, ce sont les compagnons de l'homme. Tel est par exemple le cas de ce petit fox terrier, Jerry, qui est perdu dans une île du Pacifique, dans une île où résident des indigènes mangeurs d'hommes, des indigènes anthropophages.

Jerry n'était pas heureux de sa liberté. Il était trop domestiqué, trop civilisé. De trop nombreux millénaires s'étaient écoulés depuis le temps où ses ancêtres avaient erré dans leur liberté première. Il se sentait seul. Il ne pouvait pas vivre sans un homme. Il y avait trop longtemps que lui et sa lignée vivaient en intimité étroite avec les dieux à deux jambes. Trop longtemps sa race avait aimé l'homme, l'avait servi par amour, avait souffert par amour, était morte par amour, et en retour avait été peu appréciée, encore moins comprise, et à peu près aimée. Si grande était la solitude de Jerry, que même un dieu à deux jambes, noir, devenait désirable, puisque les dieux blancs s'étaient depuis des mois évanouis dans les limbes du passé. D'après tout ce qu'il pouvait savoir, à supposer

qu'il fût capable de former des hypothèses, les seuls dieux blancs existants avaient péri. Poussé par la conviction qu'un dieu noir valait mieux que pas de dieu du tout, quand il eut fini de dévorer le petit cochon, il dévia sa course du côté de la mer. Il agit ainsi, toujours sans raisonner, surtout parce que, dans le subtil cheminement de son cerveau, l'expérience jouait son rôle. Toute son expérience avait été localisée au bord de la mer. Il avait toujours rencontré les humains au bord de la mer, et la pente des collines l'avait toujours mené à la mer. Il atteignit le rivage du lagon, bordé de brisants, en un endroit où des paillotes en ruine lui attestèrent qu'avaient vécu des hommes. La jungle en désordre s'était emparée de la place. Des arbres, à la croissance rapide, avaient envahi les poteaux royaux, de telle sorte que les idoles et les totems, assis dans des mâchoires de requins gravées, devenaient le symbole grimaçant de la futilité de l'homme, à travers un rideau de mousse et de champignons tachetés. Des bananes, des plantains, des fruits d'arbres à pain pourrissaient sur le sol. Des os étaient par des os humains que Jerry flaira, les reconnaissant pour ce qu'ils étaient, des emblèmes du néant de la vie. Il ne rencontra pas de crâne, car les crânes appartenant à ses ossements ornaient les cases des sorciers dans les villages des collines. La morsure de l'art marin réjouit ses narines et il renifla pour retrouver l'odeur des palétuviers. Mais, nouveau Crusoé jouant sa chance sur l'empreinte d'un autre vendredi, une véritable secousse électrique venue de son nez plus que de ses yeux le parcourut lorsqu'il sentit sur le sol le contact tout frais d'un pied d'homme. C'était un pied de nègre, mais il était vivant. Il était là. En le suivant, il tomba au bout d'une vingtaine de mètres sur une autre odeur, indiscutablement celle d'un homme blanc. S'il y avait eu un spectateur, il aurait cru que Jerry était devenu subitement fou. Il s'élança comme un démon dans une course tourbillonnante, le nez tantôt rasant le sol, tantôt dressé vers le ciel, gémissant aussi follement qu'il courait, bondissant brusquement à angle droit, chaque fois qu'il était frappé par une odeur nouvelle, comme dans une partie effrénée avec un compagnon de jeu invisible. Mais il lisait tout en entier le récit que toute une troupe d'hommes avait inscrit sur le sol. Un homme blanc venait de passer là, avec un certain nombre de noirs.

0: Après le chien, l'animal domestique, l'animal éperdument domestique de Jack London, voici les animaux sauvages de Kipling. Vous vous rappelez, dans le second livre de la jungle, l'admirable conte intitulé « L'encasse du roi ». Ce conte dans lequel on suit les mêmes linéaments que ceux du trésor des Nibelungen dans Wagner, c'est-à-dire sur la fatalité de la possession de l'or. Eh bien, je vous résume le début de ce conte. Le vieux Python K, un jour qu'il se baigne avec Mowgli, lui raconte qu'en chassant dans les grottes froides, la fameuse ville en ruine perdue dans la jungle, il a fait une découverte. Des choses, dit-il, qu'il n'a jamais vues, des choses qui ne se mangent pas. Mais il paraît qu'un homme, un vrai, donnerait le sang chaud de ses veines pour la seule joie de les contempler. C'est du moins ce que lui a raconté un vieux, très vieux cobra tout blanc, qui est le gardien de ces choses mystérieuses.
1: Cela ne peut être qu'un nouveau gibier ?
0: Fait Mowgli, et K répond.
2: Ce n'est pas du gibier, te dis-je. C'est... Je ne peux pas te dire ce que c'est.
1: Nous irons. Je n'ai jamais vu de capuchon blanc. Et j'ai envie de voir les autres choses. Est-ce qu'il les a tués ?

0: Les grottes froides apparurent vides et silencieuses dans le clair de lune. Ka ouvrit la marche vers les ruines du pavillon de la reine qui s'élevait sur la terrasse, se coula par-dessus les décombres et plongea dans l'escalier à demi bouché qui, du centre du pavillon, s'enfonçait sous terre. Mowgli lança l'appel des serpents.
1: « Nous sommes du même sang, vous et moi !»
0: À la fin, ils atteignirent un endroit où la racine d'un arbre géant qui jaillissait du sol à 30 pieds au-dessus avait descellé une des lourdes pierres du mur. Ils rampèrent par cette brèche et se trouvèrent dans un vaste caveau dont le toit en forme de dôme avait été partiellement disjoint par des racines d'arbres, de telle sorte que de rares traînées de lumière en balafraient l'obscurité.
1: « Voilà un gîte sûr, mais trop loin pour y venir tous les jours. Et maintenant, qu'allons-nous voir ?»«
2: Je ne compte donc pour rien !»
0: Et Mowgli vit bouger quelque chose de blanc, et petit à petit se dressait le cobra le plus monstrueux sur lequel ses yeux se fussent jamais posés. Un être long de 8 pieds ou presque, et devenu à force de vivre dans l'obscurité, d'un blanc de vieil ivoire. La marque des lunettes elles-mêmes sur le capuchon éployé avait tourné au jaune pâle. Ses yeux étaient aussi rouges que des rubis.
1: « Bonne chasse !
2: Quelle nouvelle de la cité ! Quelle nouvelle de la grande cité au formidable mur ! La cité des 100 éléphants, des 20 000 chevaux et du bétail sans nombre ! La cité du roi de 20 rois ! Je deviens sourd ici, et il y a longtemps que je n'ai entendu les gongs de guerre.
1: Il n'y a que la jungle sur nos têtes. Parmi les éléphants, je ne connais que Hathi et ses fils. Bagheera a égorgé tous les chevaux dans un village. Et qu'est-ce que c'est qu'un roi ?
3: Je t'ai déjà dit il y a 4 lunes que ta cité n'existait pas.

0: Cobra, qui es-tu ?
1: Je suis le gardien du trésor du roi. Gurun Raja bâtit la voûte au-dessus de ma tête, au jour où ma peau était sombre encore, afin que j'enseigne la mort à ceux qui viendraient voler. Puis on descendit le trésor par un trou, et j'entendis les...

0: Et voici les racines des arbres. Baissez-vous alors et prenez ce que vous voulez. La terre n'a pas de trésor comme ceux-ci. Avant que tes yeux se ferment, homme à langue de serpent, je vais t'accorder cette faveur. Regarde et vois ce qu'auparavant nul homme n'avait jamais vu.
1: Le sol du caveau disparaissait sous quelques 5 ou 6 pieds de monnaie d'or et d'argent qui avaient jailli des sacs où on les avait primitivement enfermés. Au cours des siècles, le métal avait fini par se tasser et s'agglomérer comme fait le sable à marée basse. Dessus, au milieu, ou bien en trouant la surface comme des épaves bosselant la grève, on voyait des hodas à éléphants en argent repoussé, incrustés de plaques en or martelé, enrichis d'escarboucles et de turquoise. Il y avait des chandeliers d'or à pans de loques d'émeraude percées qui frissonnaient sur les branches, des images de dieux oubliés hautes de 5 pieds en argent avec des yeux de pierreries, des faisceaux d'épées, de dagues et de couteaux de chasse à poignées de diamants, des coupes et des bracelets de jade, des coffres à triple armature de fer dont le bois tombé en poudre laissait voir à l'intérieur des piles de saphirs étoilés, opales, œil de chat, saphirs ordinaires, diamants, émeraudes et grenats à cabochon.
0: Tout cela ne vaut-il pas la peine de mourir pour le voir? Ne t'ai-je pas fait une grande faveur?
2: Je ne comprends pas. Ce sont choses dures et froides, en aucune façon bonnes à manger.
3: Ceci, cependant, je désire le prendre, afin de le voir au soleil.
4: C'est un ancas. Un ancas à éléphant, un aiguillon à éléphant en ivoire, jade et acier niellé, clouté de pierres précieuses. Sur l'acier, Mowgli a reconnu le portrait de son ami Hathi.
3: Veux-tu me le donner? Je t'apporterai des grenouilles à manger.
0: Regarde à tes pieds, homme à langue de serpent. Qu'est-ce que cela?
2: C'est l'os d'une tête d'homme. En voici 2 autres.
0: Ils vinrent, il y a nombre d'années, pour emporter le trésor. Je leur parlais dans l'ombre et ils ne bougèrent plus. Jamais homme n'est venu ici qui s'en soit allé respirant encore. Je suis le gardien du trésor du roi. Attends un peu, cas des rochers, et regarde le garçon courir.
1: Mowgli se tenait debout, l'ancas à la main, la pointe tournée vers la terre. D'un geste rapide, il le lança devant lui, et l'ancas retomba sur le gros serpent en travers et juste en arrière du capuchon et le cloua sur le sol. Les yeux rouges flamboyaient et les 6 pouces de tête libre battaient furieusement de droite et de gauche.
3: Regarde, K!
1: Mowgli saisit le serpent derrière le capuchon, ouvrit de force la bouche avec la lame de son couteau et montra les terribles crocs venimeux de la mâchoire supérieure qui apparaissaient noirs et desséchés dans la gencive. Le cobra blanc avait survécu à son poison comme il arrive au serpent.
3: C'est tout sec!
1: Et il ramassa l'ancas, rendant au cobra blanc la liberté.
0: Je suis déshonoré. Tue-moi.
3: Il a été trop question de tuer ici. Je prends la chose à pointe d'épine, comme prix du combat et de ma victoire.
0: Prends garde alors que cette chose ne finisse par te tuer toi-même. Souviens-toi, c'est la mort. Tu ne la garderas pas longtemps, homme de la jungle. Pas plus que celui qui te la prendra. Ils tueront, tueront et tueront à cause d'elle. Ma force est desséchée, mais l'ancas fera mon ouvrage. C'est la mort, la mort, la mort.
1: Mowgli se traîna par le trou pour regagner le passage, et sa dernière vision fut celle du cobra blanc frappant furieusement de ses crocs désarmés les faces d'or indifférentes des dieux couchés sur le sol et sifflant.
0: Chut, c'est la mort.
4: Vous vous rappelez la suite?
5: Mais naturellement. Le retour dans la jungle, Mowgli qui s'empresse de montrer la chose brillante à son ami Bagheera, la panthère noire, et lorsqu'il apprend que les hommes l'ont fabriqué pour l'enfoncer dans la tête des éléphants, dans la tête des fils de Hathi, afin que le sang coule, il la jette loin de lui sous les arbres.
4: Et le matin, il s'aperçoit qu'un homme est venu pendant la nuit et l'a emporté. C'est alors qu'intervient cet extraordinaire récit de la poursuite menée par Mowgli en compagnie de Bagheera sur les traces laissées par les voleurs successifs de l'ancas du roi, qui se sont assassinés à mesure les uns les autres.
6: Je suis le grand pied, et toi tu es le petit pied. Crie-moi ta voix, petit frère. 1, 2 petites branches et 1 grosse ici, brisée. Ah, c'est clair maintenant. Moi, le petit pied, je m'en vais en faisant du bruit et en piétinant pour que le grand pied m'entende. Je m'en vais très loin, et ici j'attends. Crie ta trace, Bagheera. J'arrive de derrière le rocher sur les genoux, en traînant la chose à la pointe d'épine. Ne voyant personne, je cours. Où es-tu, petit pied? Tous deux courent l'un à côté de l'autre en se rapprochant. Ils se sont rencontrés. Bonne chasse! Regarde, ici se tenait le petit pied, son genou sur un rocher. Et là-bas est le grand pied.
4: À 10 mètres à peine, en face d'eux, étendu en travers sur un monceau de pierrailles, gisait le corps d'un villageois du district, le dos et le flanc transpercés par la petite flèche empennée d'un chasseur gond. C'est le premier mort de l'histoire. Dans la même nuit, 5 autres hommes se sont encore entretués pour la possession de l'ancasse enlevée au trésor du roi.
7: 2 nuits plus tard, tandis que le cobra blanc honteux, spolié, solitaire, roulait des pensées de deuil dans les ténèbres du caveau, l'ancasse de turquoise vola en sifflant par le trou du mur et s'abattit avec fracas sur la couche de monnaie d'or.
0: Ah ah, ainsi le voilà de retour. Je l'avais bien dit que c'était la mort. Comment se fait-il que tu sois encore vivant?
3: Par le taureau qui me racheta, je n'en sais rien. Cette chose a tué 6 fois en une nuit. Ne la laisse plus sortir.

Jean Calvel, Pierre Desgros, Pierre Ichac avaient consacré le 13e numéro de Journal des Voyages au double anniversaire de deux grands écrivains du voyage, Rudyard Kipling et Jack London. Collaboration artistique Jean Chouquet et Denise Glaser. Première diffusion sur la chaîne parisienne le 13 janvier 1951.

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1: Que ce soit sous l'angle de la question sécuritaire dans le discours des hommes politiques ou de celui des violences policières, la pratique des gardiens de la paix est depuis 3 décennies au moins sous les feux constants de l'actualité. Étonnamment, elle a pourtant longtemps fait l'objet d'un oubli de la part des historiens. Que font les historiens de la police ? S'interrogeait ainsi Vincent Millot en préambule d'un ouvrage paru en 2008 intitulé « Métiers de police », consacré à l'histoire de la fonction en Europe du XVIIIe au XXe siècle. Et de rappeler que la tendance s'était toutefois inversée au XXIe siècle, l'institution policière faisant désormais l'objet d'un intérêt constant et renouvelé. Le 20 avril 2009, pour les lundis de l'Histoire, Michel Perrault recevait 3 chercheurs œuvrant dans ce champ. Jean-Marc Berlière, spécialiste et pionnier dans ce domaine, Geneviève Pruvot, qui venait alors de faire paraître un ouvrage sur l'histoire de la féminisation de l'institution, et enfin Dominique Khalifa, l'un des coordonnateurs du livre « Métiers de police », qui s'était également intéressé à la question du maintien de l'ordre dans son dernier ouvrage, consacré au bagne de l'armée coloniale française. L'émission est l'occasion de réentendre cet historien disparu en septembre 2020, spécialiste de la Belle Époque, de l'histoire de la presse et du crime, qui travaillait, dans le champ de l'histoire culturelle et des imaginaires sociaux, à des objets tels que les bas-fonds, le personnage de Fantômas, ou encore les chrononymes, ces noms attribués à des périodes de l'histoire. Le plaisir qu'il prenait à la transmission de son savoir s'entend à chacune de ses interventions, dans cette conversation menée par celle qui avait aussi été, autrefois, sa directrice de thèse.
2: Les lundis de l'histoire, Michel Perrault, bonjour. Eh bien bonjour, nous évoquerons ce matin quelques-uns des aspects de l'histoire du maintien de l'ordre, chapitre essentiel de nos sociétés et de notre actualité. Il est ordinairement l'affaire de la police, dont l'histoire s'est beaucoup développée depuis quelques années, et plus rarement, heureusement, de l'armée, qui n'intervient dans la cité que dans les cas graves proches de la guerre civile. Mais l'armée est une forteresse dont la discipline fait la force, comme chacun sait. Elle a ses tribunaux, ses prisons, ses bagnes, dont Biribi, célèbre mais oublié, a été au XIXe siècle et encore au début du XXe siècle, la forme principale. Dominique Khalifa, professeur à l'université de Paris 1, vient de lui consacrer un livre remarquable. Biribi, les bagnes coloniaux de l'armée française, vient de paraître chez Perrin. Il est aujourd'hui mon invité. Avec Geneviève Pruvot, chargée de recherche au CNRS, au CESDIP, et auteur d'une étude pionnière de la sergote à la femme flic, une autre histoire de l'institution policière, 1935-2005, et qui vient de paraître à la découverte. Et puis avec Jean-Marc Berlière, professeur à l'université de Bourgogne à Dijon, membre important du CESDIP, et vous êtes Jean-Marc Berlière, initiateur, on peut le dire, et grand maître, si j'ose dire, de l'histoire de la police. En 1991, vous lui avez consacré votre thèse « L'institution et la société policière sous la Troisième République, 1870-1914 », qui a été à l'origine de très nombreuses publications que je ne peux naturellement toutes énumérer. « La police des mœurs »,« Le préfet Lépine »,« Le monde des polices »,« Les policiers français sous l'occupation », en 2001 et bien d'autres. Et vous avez fait beaucoup pour nous faire connaître les institutions et les hommes également, avec toutes les thèses que vous avez dirigées à l'université de Dijon. Aujourd'hui, avec Dominique Khalifa, Catherine Denis et Vincent Millot, qui est professeur d'histoire moderne à l'université de Rennes et que je salue ici, vous publiez un ouvrage collectif intitulé « Métiers de police ». Être policier en Europe 18e-20e siècle, qui est paru aux presses universitaires de Rome, de Rennes, pardon, pas de Rome, et qui est une somme à la fois synthétique et comparative. Mais tout ça montre que depuis, disons, 15-20 ans peut-être, l'histoire de la police est formidablement développée. Et lors de votre soutenance, Jean-Marc Berlière, vous disiez que l'histoire de la police est un objet perdu des sciences sociales. Et vous la qualifiez de trou noir de l'historiographie. Alors, pourquoi c'était comme ça? Et pourquoi est-ce que c'est comme maintenant? Pourquoi ça a changé?
3: Oui, vous faites bien de rappeler le désert dans lequel j'ai osé pénétrer avec beaucoup d'insouciance, je dois le dire, au début des années 1980. Pourquoi ce désert? Eh bien, d'abord, l'histoire n'était pas seule concernée, hein, je dois bien le dire, puisque la sociologie française dans le domaine policier avait un retard également considérable, bien plus important encore que l'histoire, vis-à-vis notamment des recherches anglo-saxonnes et particulièrement d'ailleurs nord-américaines. Alors, je pense que ce trou noir historiographique, si vous voulez, puisqu'on va faire de l'histoire, a deux grandes origines, hein, il y a deux grandes responsabilités. Elles sont très partagées. La première, c'est celle d'un monde universitaire, appelons un félidé domestique un chat, qui n'était que très mal ou pas du tout acculturé à un objet dont Dominique Monjardel, sociologue, allait dire qu'il était un objet sale. J'entends par là, soyons clairs, que la police, eh bien, était un objet, on aurait dit à l'époque, enfin quelques années plus tard, incorrect politiquement, et qui de ce fait perdait, j'allais dire, pratiquement toute légitimité scientifique, parce que c'était la répression, et que s'intéresser dans l'archéo-marxisme qui caractérisait encore, hélas, une partie de l'université française de l'époque, s'intéresser au chenil du capital, comme on disait, ça paraissait tout à fait inquiétant, et moi j'ai pendant longtemps subi ce genre de réflexion. Tiens, quel curieux sujet, pourquoi travaillez-vous sur un sujet pareil? Et puis, il faut bien dire les choses, l'institution elle-même n'était pas très ouverte, c'est le moins qu'on puisse dire, à des études et à des regards scientifiques.
2: Oui, la police pleine de malice ne tenait pas toujours à ce qu'on fasse son histoire.
3: Fouché le disait déjà, hein, au début du 19e siècle, la force de la police c'est qu'on ignore ses faiblesses. Et je crois que, d'une part, les responsables de l'institution n'avaient aucune envie de voir étaler sur la place publique des choses que l'on connaît bien, c'est-à-dire que et pour maintenir la loi, il faut parfois la violer, et ils n'avaient pas non plus envie de voir étaler un certain nombre de pratiques dont ils savent bien qu'elles ne font pas honneur à la démocratie. C'est compliqué, mais c'est comme ça. Par ailleurs, ils imaginaient que forcément ce regard serait essentiellement politique et uniquement critique. Alors ça avait une conséquence très grave, évidemment, ce refus au projet de connaître, comme dit Jean-Paul Brodeur, un sociologue canadien, c'est que les archives étaient partiellement fermée. J'ajoute que ces archives, parce qu'elles sont un butin, un objectif de guerre, ont subi un certain nombre de naufrages. Mmh. Vous avez rappelé fort gentiment le sujet de ma thèse tout à l'heure. Je m'étais arrêté en 1914 parce que eh bien d'abord, je pouvais pas aller avant parce que les archives avaient été détruites, notamment à Paris, dans l'incendie allumé par les communards pendant la semaine sanglante, donc tout ce qui était antérieur à mai 1871 avait grandement été détruit. On recommence début septembre 1914 parce qu'on voit les Uhlans et les hussards allemands des fortifications, on imagine que la ville va être prise, et on recommence d'ailleurs en 1940, et là la ville a vraiment été envahie, et on détruit massivement, on oublie de détruire, ce qui est encore plus grave, des archives dont les Allemands s'emparent. Alors, ce qui fait que pour travailler,
2: certains fichiers qui ont été récupérés par les Allemands.
3: Absolument, et donc c'était, si vous voulez, extrêmement difficile de travailler. Alors, les choses ont complètement changé, comme vous l'avez dit, depuis une bonne dizaine d'années, une bonne peut-être 15 ans, hein, parce que les deux camps ont bougé. D'abord, et ça, vous ne pouvez pas imaginer avec quel plaisir j'ai constaté ce genre de choses, eh bien, sont arrivés dans le champ de la recherche tout tout un tas de jeunes gens et de jeunes femmes qui n'ont plus du tout les tabous, les préjugés qu'avaient leurs aînés ou leurs prédécesseurs.
2: Ça les intéresse, au contraire, au premier chef. Oui.
3: Et effectivement, ils se demandaient bien comment un objet aussi passionnant, qui est un biais très intéressant pour étudier l'État, la société, pouvait être aussi méconnu. Alors on a vu une floraison de thèses et de recherches toutes plus brillantes et intéressantes les unes que les autres, qui vont des gardes champêtres à la gendarmerie, en passant par la dernière thèse soutenue, les rapports de la police parisienne, et sur le longtemps, pas seulement sur le 17 octobre 1961, avec ce que l'on appelait à l'époque les Français musulmans d'Algérie. Ça, c'est une chose extrêmement importante. Et puis, la deuxième chose, c'est que l'institution a fini quand même par bouger. Je me flatte parfois d'imaginer que j'y suis pour quelque chose. Je suis pas tout à fait certain, mais en tout cas, pendant longtemps...
2: C'est plus que certain.
3: Pendant longtemps, j'ai essayé d'expliquer à tous ces gens que dans une démocratie, la police, et Dieu sait si c'est important, parce qu'elle menace les libertés, mais elle est en même temps le meilleur rempart de ces libertés, eh bien, et la meilleure protection de la démocratie, avait tout intérêt à ouvrir les fenêtres, à ouvrir les placards.
2: Vous avez rencontré un écho.
3: Des échos, on va dire, variables. Vous savez, ça me rappelle un peu la politique menée au Royaume-Uni. On parlait de stop and go, c'est-à-dire que par moment, il y avait de véritables ouvertures, de véritables encouragements, puis brutalement. Et évidemment, une alternance démocratique faisait qu'arrivaient en charge des affaires policières, à quelque niveau que ce fût, des gens qui avaient d'autres idées ou des préventions, et tout était à refaire.
2: Et sans entrer dans le détail, j'imagine que la conjoncture politique compte dans ce domaine-là. Peut-être pas forcément.
3: J'ai été très surpris, effectivement. On pourrait imaginer, là encore, soyons clairs, que la gauche aurait une attitude d'ouverture plus importante. C'est pas systématique. Mais en tout cas, évidemment, les choses ont terriblement bougé. Juste pour vous en donner deux exemples qui sont très récents et finalement bien de bons indicateurs. Il se trouve que très récemment, puisque je viens de rendre le travail qu'on m'a demandé, la direction de la formation personnelle au sein de la police nationale m'a commandé un polycopier, on va appeler ça comme ça, un cours sur l'histoire de la police, ce qui est complètement, vous ne pouvez pas imaginer. Pour moi, c'est la révolution. Hein. Et non seulement, évidemment...
2: Et ce cours est destiné à la formation de futurs policiers.
3: Absolument, des gens qui préparent les concours. Et ça, c'est vraiment un tournant, d'autant que vous l'imaginez bien, je ne fais pas une histoire dorée, rose, de belles légendes. Les enfants ne sont pas nés dans les choux, dans les roses. Ils ont eu la gentillesse de me dire, c'est passionnant, on découvre complètement notre histoire.
2: Vous leur avez fait des cours, peut-être aux futurs policiers,
3: absolument. Je suis intervenu pendant longtemps et j'interviens à nouveau dans la formation. Et puis le deuxième exemple que je voulais vous signaler, parce que je trouve qu'il est j'en suis très fier en plus. Il faut être clair. Une des choses les plus pénibles et les plus sensibles dans la mémoire policière, même s'ils l'ont oublié pendant longtemps, c'est bien sûr le rôle joué par la police française dans les répressions raciales pendant l'occupation. Il y a un véritable déni pendant très longtemps. Ce sont les Allemands, c'est la Gestapo. Enfin, regardez les plaques qui sont dans les rues parisiennes, sur les écoles et autres. Et les choses, pour vous dire, alors on doit ça à un préfet de police qui n'est plus en poste, qui était d'ailleurs un ancien directeur général de la gendarmerie, mais le préfet actuel a continué l'expérience. Imaginez un petit peu la scène. Toutes les promotions qui sortent des écoles de formation de gardiens de la paix de la région parisienne, ça représente quand même 1500 gardiens de la paix par an, viennent par escouade, j'allais dire d'une centaine, au mémorial de la Shoah, et pendant une journée, commence la matinée par la vision d'un documentaire que j'ai écrit, qui s'appelle « La police des années noires » et qui est très dur. Je peux vous dire qu'ils sont déjà largement traumatisés. Ensuite, une victime, c'est-à-dire quelqu'un qui a été arrêté par des policiers ou des gendarmes français et qui a été déporté, raconte son itinéraire. Et puis ensuite, moi j'interviens comme historien, et puis il y a des questions et autres. Et bien, je peux vous dire que ça complètement changer les choses. Oui, ça bouleverse énormément des policiers qui ne peuvent pas s'empêcher de faire des rapprochements, évidemment,
2: c'est
3: avec
2: à la
3: des
2: fois
3: situations
2: un,
3: contemporaines.
2: Un signe et un moyen. Qu'est-ce que vous en pensez, Dominique Khalifa, Geneviève Prouvot, de tout ce que vient de dire Jean-Marc Berlière? Vous en êtes les témoins, vous aussi. Vous en êtes les produits un peu, Geneviève Prouvot aussi.
4: Oui,
2: l'actrice.
4: Oui, bah oui, moi, sans Jean-Marc Berlière ni Dominique Monjardet, je n'aurais pas pu commencer cette recherche. Mais moi, c'est en toute naïveté aussi que je me suis lancée dans cette opération, parce que je cumulais avec ce sale objet un autre handicap qui était que je travaillais sur les femmes, donc la féminisation de la police, mais
2: on
4: y reviendra.
2: Tout à l'heure, Dominique Khalifa.
5: Oui, je crois que Jean-Marc a très bien montré qu'on est vraiment à un moment historiographique, les choses ont beaucoup changé, et je crois que le livre Métier de police que nous publions aux presses de Rennes, et je voudrais quand même dire là que Vincent Millot, qui a joué un rôle vraiment fondamental pour porter ce projet, ce bouquin rend vraiment compte de l'ébullition et de l'effervescence incroyable qu'il y a depuis quelques années autour de ça. C'est un gros livre qui me semble rendre compte de tous ces déplacements que Jean-Marc vient de dire, c'est-à-dire on est vraiment sorti d'une histoire institutionnelle de la police pour rentrer dans une histoire des pratiques, du métier, des savoirs dans l'ensemble de leurs composantes, c'est-à-dire d'une vraie histoire sociale de la question. Puis il y a d'autres déplacements chronologiques. Jean-Marc évoquait effectivement la nécessité de sortir des cloisonnements chronologiques. Et je crois que ce livre qui envisage la question depuis la fin du XVIIe siècle jusqu'au XXIe est vraiment, vraiment fondamental. Spatiale, c'est une approche comparée et puis surtout pluridisciplinaire, parce que nous, historiens, nous y sommes confrontés au regard des sociologues, au regard des juristes, aux travaux des politistes également, pour vraiment montrer que cet objet police, là, aujourd'hui, il vibre de façon différente, et il y a une vraie inflexion de nature
2: important.
5: Historiographique et de nature épistémologique qui est vraiment fondamentale, et Jean-Marc rappelait vraiment bien.
2: Oui.
3: Dominique a tout à fait raison, j'allais y venir. Le symbole de ce changement est effectivement la publication de ce livre. Non seulement le livre, mais tout ce qui l'a précédé, c'est-à-dire l'organisation d'un colloque pour lequel nous avons dû refuser plusieurs dizaines de propositions. Nous voulions que, effectivement, le livre et le colloque s'inscrivent dans un temps long, quatre siècles, et sortent de France, et on a dû se limiter à l'Europe, mais en réalité on a eu des propositions, et c'est passionnant. En ce moment je suis en train de travailler avec des Sud-Américains et des gens d'Inde, des Asiatiques, et qui ont des histoires, notamment parce que ce sont des polices quelque part coloniales, parce que l'un des grands sujets passionnants dans toute cette affaire, et qu'enfin on peut aborder maintenant, parce qu'avant on ne pouvait pas, quand on est deux ou trois sur le champ, c'est ce travail sur les modèles et la circulation des modèles. Alors, Dominique a insisté, puis j'insiste aussi, effectivement, sur le rôle de Vincent Millot. Je dois dire que l'arrivée...
2: Nous le saluons, Vincent Millot.
3: Oui, et nous signalons d'ailleurs, pour rendre quand même à l'Université de Caen un de ses plus beaux produits, qu'il est professeur à l'Université de Caen. Oui, et non pas de Rennes.
2: Oui.
3: Il se trouve que Vincent Millot... Je regarde d'oublier Catherine Denis et Vincent Denis également, qui enseigne à la Sorbonne, ont apporté dans ce qui était alors le trou noir du trou noir, c'est-à-dire la police d'Ancien Régime. Vous savez, on connaissait le lieutenant général de police, et puis on ne savait pas grand-chose d'autre.
2: C'est-à-dire que, si je peux faire... On utilisait souvent la police comme source pour l'histoire sociale, ou pour l'histoire, les travaux d'Arlette Farge sur le 18e, mais c'est vrai que l'institution policière elle-même, telle que vous la prenez à bras-le-corps, ça c'était moins abordé.
3: Bien sûr, et c'était quand même étonnant, parce que toute révérence gardée, ces grands historiens dont vous venez de citer l'une, travaillent donc sur un matériau dont ils ne peuvent pas faire la critique, puisqu'ils ne savent
2: les
3: pas
2: conditions
3: qui
2: de production.
3: Sont les producteurs. On ne savait rien de ces policiers d'Ancien Régime. Maintenant, nous avons des études formidables sur des commissaires du Châtelet, et puis il y avait tout ce problème, vous savez, Michel Pérou, qu'on ignorait complètement, qui était celui de la Révolution française. Comment cette police d'Ancien Régime régime disparaissaient, dans quelles conditions, comment. Et je dois dire par exemple que Vincent Denis est en train de nous montrer qu'il se passe en 1789-90 quelque chose d'étonnant, où on voit des bourgeois prendre en main leur propre police, c'est-à-dire la police passer dans la main de non-professionnels, mais qui font ça de façon terriblement professionnelle. Et ça me rappelle un petit peu la période de la Libération, vous savez, quand on voit fleurir des milices à prétention policière, etc.
2: Un beau livre, donc un livre somme, en quelque sorte, qui ouvre beaucoup de pistes. Et je veux en rappeler le titre, Métier de police, être policier en Europe, 18e, 20e siècle. Et c'est paru aux presses universitaires de Rennes, donc. Et vous en êtes, Dominique Khalifa, Jean-Marie Berlière, avec Vincent Millot, Catherine Denis, les organisateurs. Et il y a une introduction de Vincent Millot, justement, qui est avec vous,
3: formidable travail. Alors je dois dire que Vincent Millot a appris beaucoup sur l'histoire de la police et sur l'historiographie en l'écrivant, et vous qui avez connu ces épisodes, c'est intéressant de voir qu'il y a comme ça une espèce de production décennale. Le premier colloque historique qui parlait de police, c'est le fameux colloque de 1986 ou 7 à Nanterre, monté par la société 1848. Ensuite, maintien de l'ordre en Europe. Et ensuite, 10 ans plus tard, nous organisons, grâce à l'IHTP qui était mon équipe de l'époque au CNRS, et puis l'IESI, un colloque qui se tient à l'IESI à Paris et qui nous permet d'inviter quelques-uns des spécialistes étrangers. C'était quand même la première fois qu'on en entendait parler de la police politique japonaise, par exemple. Au XXe siècle.
2: C'est très intéressant, FBI. La comparaison des modèles.
3: Absolument. Très, très, très. Et donc, écoutez, 10 ans plus tard, il était temps. Puis, alors, la chose la plus formidable, c'est que il y a un énorme rajeunissement démographique, parce que au colloque de Paris en 1996-97, je devais être un des plus jeunes, c'est vous dire. Alors que là, j'étais franchement l'aîné. 10 ans plus tard, ça veut dire qu'il y a un 109.
2: Et ça, c'est formidable. Le 109, puisque vous en parlez, je me tourne vers Geneviève Pruvot, qui venait de nous donner un livre très, j'ai dit pionnier, enfin véritablement, qui s'inscrit donc dans ce champ de l'histoire de la police. Je voudrais en rappeler le titre, De la sergote à la femme flic, une autre histoire de l'institution policière, 1935-2005. Et c'est paru donc à la Découverte en 2008. Alors, Geneviève Pruvot, pourquoi et comment ce travail? Pourquoi vous avez pris ce sujet? Qu'est-ce qui vous en a donné l'idée? Et puis vous allez nous faire part de votre découverte du sujet.
4: Bah écoutez, moi je suis sociologue, donc je n'étais pas censée explorer aussi longuement la partie historique que j'ai éditée dans ce livre, puisqu'en fait ce livre est issu de ma thèse qui est faite en deux volets, un volet plus sociologique, contemporain, ethnographique, fondé sur des entretiens, des enquêtes, et puis un volet historique. Et
2: au fur et à mesure. Très important.
4: Et qui, en fait, a pris une place gigantesque. Oui. Et c'est vrai que la raison de cette place, c'est parce que j'étais justement la première à l'explorer et à l'autonomiser aussi, puisque la féminisation de la police pouvait être abordée, mais de façon pas en tant que telle. Donc, je me suis engouffrée. Une fois qu'on commence les archives, on n'arrive plus à s'arrêter. Surtout
2: avec
4: quand.
2: Quelles archives avez-vous travaillé?
4: Alors j'ai travaillé avec les archives de la préfecture de police, ce qui pour moi, ce qui est plutôt logique, puisqu'il se trouve que la féminisation de la police, la première qui est vraiment lieu et qui a servi de modèle précisément à toutes les autres féminisations dans d'autres villes, c'est celle de Paris. Donc là, pour le coup, l'accessibilité des archives rencontrait une réalité historique pour moi. Donc là, je me suis fondée donc sur les archives de la préfecture de police. Et puis aussi, parce que je remonte jusqu'à la période contemporaine, les années 70, une quête très très complexe dans les armoires. Parce qu'on a des dossiers qui sont, ou des rapports qui sont pas, que les policiers estiment ne pas avoir à donner précisément aux archives. En même temps, ils ne les ont pas encore jetés. Et puis, je change tout le temps de bureau. Donc je suis aussi partie en quête de ces rapports. Bon, puis après, il y a les archives. J'ai fait aussi une histoire de des
2: est-ce
4: lois
2: que, est-ce
4: et des
2: que,
4: décrets.
2: Oui, vous avez fait une histoire
4: des... Donc
2: oui.
4: Là, c'est beaucoup plus simple. C'est,
2: oui,
4: c'est...
2: dans le, voilà. la presse.
4: Voilà, voilà.
2: Est-ce que vous avez eu des difficultés pour accéder aux archives, finalement, très contemporaines?
4: Écoutez, là...
2: Et comment c'est... avez-vous été reçue quand vous avez dit que vous faisiez... Mais
4: très bien,
2: là-dessus.
4: Parce que je pense qu'il y a, des cycles, en fait, et que cette thèse a commencé d'abord par un débat, enfin, disons en 2000, 1999-2000, et qu'à cette période-là, les premières femmes policières avaient fait carrière. C'était une histoire qui n'était plus une histoire taboue, ça devenait une histoire glorieuse. C'était à la fin d'un cycle de féminisation, à la fin aussi d'un processus de contrôle, même s'il demeure, de cette population, puisqu'il n'y avait plus de quotas restrictifs. Et donc, il y a eu les hommes et les femmes témoins de cette période se sentaient autorisés à témoigner. Oui. Donc je pense que là, ça, c'est assez important. Plusieurs m'ont dit, vous seriez venu 10 ans avant, je ne vous aurais pas parlé.
2: Ah oui, on vous a
4: voilà.
2: dit ça.
4: On me l'a dit. Il y a quelques, je pense que là, je suis venue à un moment,
2: un bon moment.
4: Où c'était possible. Et aussi, donc, j'ai pu expérimenter l'extrême diligence, en fait, des policiers qui malgré tout, en dépit de certains flottements dans où se trouve quoi, se sont quand même mis en quatre pour me trouver les rapports dont j'avais besoin. Mais donc, une des raisons aussi pour lesquelles j'ai voulu publier cette première partie de ma thèse, c'est qu'étant la première et pionnière sur ce terrain, comme aux États-Unis, en Angleterre, au Canada, ils sont bien une vingtaine à travailler sur l'histoire de la féminisation policière. Moi, je suis toute seule. Et il y a un devoir de restitution assez entier de ce que moi j'ai trouvé pour qu'on puisse retravailler,
2: c'est très intéressant ce que vous dites.
4: Ça me semble important parce que pour donner envie à d'autres d'y travailler et puis aussi que les historiens de chacune des périodes que j'ai abordées se réemparent de l'objet.
2: Oui, voilà. Et on voit bien à travers ce que vous dites, mais c'est presque en même temps une question que je vous pose, la police pose la question du genre, en définitive, des rapports masculins-féminins.
4: Tout à fait. Non, c'est vrai que je suis aussi arrivée à un moment où la sociologie, l'histoire de la police, si je puis me permettre, avait... Il me semble oublier quelque chose qui était que c'était pas juste le monopole de la violence légitime, pour reprendre le terme weberien, mais c'était un monopole masculin. Et police, c'était travailler sur un métier d'homme, là même un métier d'homme pilier dans la division sexuelle du travail anthropologique avec l'armée. Oui. Et donc si autant dans l'armée il y a eu plus bien avant ce travail des réflexions faites sur le genre de l'armée ou le sexe de l'armée, puisque là, enfin, mais cinq six ans avant, un petit peu plus. Moi, pour ma part, c'est vrai que quand j'ai travaillé sur ce sujet, Dominique Monjardet n'était pas immédiatement convaincu.
2: Voilà. Dominique Khalifa.
5: Oui, dans le livre de la philosophe Hélène L'Heuillet, qui est paru en 2001, si mon souvenir est bon, s'appelait
2: Très intéressant, L'œil de la police.
5: Non, s'appelait Haute police, basse politique.
4: Voilà.
5: Hélène L'Heuillet part d'un certain nombre de figures mythologiques, Argus, Hercule, Protée, pour essayer de voir effectivement comment elle s'articule à des conceptions, à des pratiques de la police, mais des figures très masculines. Et je crois effectivement qu'à vous lire aussi, on comprend combien l'activité policière est liée au corps, a été si longtemps liée au corps masculin et aux attributs physiques des hommes. Et je crois que ça, c'est un point sur lequel je trouve que votre livre est très, très important, de montrer comment tous ces combats effectivement de féminisation, c'est aussi une façon effectivement d'opposer un modèle alternatif à cette idée d'un corps policier qui soit uniquement un corps masculin.
2: Oui, Jean-Marc Berlière.
6: Oui, on sentait tellement d'ailleurs les quelques historiens ou les gens qui s'intéressaient à la question qu'il y avait là une vraie lacune. Mais vous savez, c'est comme quand on se retrouve devant la baie du Mont-Saint-Michel avec un petit son en plastique. Il y avait tellement de sujets sur la police que moi je rêvais que quelqu'un s'occupe des femmes. Et quand on a lancé un recueil de récits de vie de policiers retraités, donc on a commencé en 1991-92, j'avais été frappé justement par la demande de deux ou trois de ces dames qui avaient été policiers ou policières. Elles avaient commencé apparemment sous l'occupation et puis une d'entre elles, je me souviens très bien, à Grenoble, à la Libération. Ouais. Et je me suis dit, mais il faut se dépêcher, il y a là quelque chose. Et dans les entretiens, on avait fait une espèce de guide d'entretien, c'était très très ouvert, mais une espèce d'entretien semi-directif. On posait systématiquement la question aux policiers: comment ils avaient ressenti, comment ils voyaient l'entrée des femmes dans la police. Oui. Et la réaction à l'époque, donc début des années 90, sont des policiers qui sont déjà en retraite, hein, ils étaient terriblement hostiles, méfiants. Ça ne pouvait pas être un travail d'homme. De femme, bien sûr.
2: Oui, oui. Mais votre livre est passionnant, hein, sous l'angle du genre, parce que ce que vous montrez bien, c'est l'espace public, c'est les hommes, plus on va, et les armes, le problème des armes, ça c'est très très important, et on voit que même encore aujourd'hui, le cœur de la police, si l'on peut dire, les CRS, hein, continuent de poser tout de même des problèmes à l'entrée des femmes. Bon, mais je reviens, donc c'est un livre qui, en dehors de son contenu, j'allais dire factuel, a des résonances beaucoup plus importantes sur tous les rapports masculins-féminins, mais je reviens à votre livre. Le processus, comment ça s'est passé? Vous avez, depuis 1935, alors qu'est-ce qui s'est passé? Comment ça s'est fait, cette féminisation?
4: C'est déjà l'objet, c'était une découverte pour moi, c'est l'objet d'une lutte politique, c'est-à-dire que les associations, déjà ce n'est pas une initiative policière, parce qu'on pourrait imaginer que la police veuille se doter, améliorer son champ d'action en recrutant des femmes. Donc ce n'est pas une initiative policière et ça ne le sera pas tout au long du siècle. C'est donc travailler sur la féminisation de la police, c'est travailler sur l'histoire du féminisme. Parce que pas tout le féminisme, ce qui va ensuite donner lieu au féminisme d'État, mais le féminisme réformiste et notamment les féministes qui militent pour le droit de vote. C'est-à-dire qu'en fait, les associations qui militent pour le droit de vote militent pour ce que moi j'ai appelé le droit de police, donc qui rentre dans un grand projet.
2: Et cela très tôt.
4: Et cela vraiment très très tôt. Hein,
2: dès les années 30.
4: Parce qu'en fait, les Anglais, les Anglaises notamment, sont pionnières dans cette féminisation de la police et aussi dans l'action en militant pour le droit de vote. Et il y a énormément de liens entre les associations féministes anglaises et françaises. Énormément. Et donc, notamment via la Société des Nations, où justement, là, le cœur de la militance en faveur du droit de police, c'est aussi que la police se féminise. Pas n'importe quelle police, la police des mœurs, puisqu'en fait, cause abolitionniste et la féminisation de la police font cause commune, en fait.
2: Ce que vous montrez bien, c'est qu'au début, les femmes arrivent, enfin, on prend des femmes dans la police, mais pour des tâches spécifiques tout de même. Elles ne font pas absolument la même chose que les hommes.
4: Alors, pas du tout.
2: Une longue période.
4: Je parlais justement des femmes qui viendraient s'occuper, mieux traiter les prostituées, mais il se trouve, et puis Jean-Marc Bellière le sait très bien, son livre m'a été extrêmement précieux, mais que la police des mœurs, ça fait partie d'un bastion qui n'est pas attaquable pendant toute cette période-là. Donc il y aura un infléchissement de l'argumentaire, puisqu'elles ne peuvent pas rentrer dans cette fameuse police des mœurs, qui est la sensibilité croissante à l'enfance. Va offrir un nouveau champ, un nouvel argumentaire. Et donc, ça va être pour s'occuper des jeunes filles et des jeunes garçons mineurs déambulant dans les rues.
2: Oui, c'est ça. Voilà. Autrement dit, elles ont d'abord des tâches, on dirait presque, d'assistance sociale.
4: Ben, ce sont des assistantes sociales.
2: Ce sont des assistantes sociales. Et alors, malheureusement, on n'a pas le temps d'entrer dans tous les détails, mais à partir de quel moment elles font la même chose que les hommes? Elles sont policières.
4: Les années 70.
2: Les années 70.
4: Toutes les années 70.
2: Et est-ce que ça a été le fruit de mesures, je ne sais pas moi, propres à la police ou de mesures d'État?
4: Alors, bon, il y a je dirais que le principe des concours à la française est assez utile dans la progression des femmes dans ces métiers d'hommes, parce que elles passent le même concours, même si elles sont sursélectionnées, et à ce titre-là, elles vont pouvoir revendiquer le fait d'avoir accès aux mêmes tâches. Et donc l'État intervient, si je puis dire, au niveau des concours, finalement en leur offrant la même possibilité de passer le concours, même si après, hein, encore une fois, il y a des quotas, elles sont sélectionnées. Et après, c'est localement.
2: Oui.
4: Localement, comme elles sont en minorité, mais elles sont sursélectionnées, elles ne veulent pas faire un métier de femme en rentrant dans la police, elles vont réussir à, je dirais, de façon discrète, mais lente et sûre, à s'intégrer dans toutes les brigades qui leur sont fermées.
2: Oui. Alors, ce que vous montrez bien, c'est qu'il y a des moments, quand même. Les années Giscard, il s'est passé un certain nombre de choses. Oui. Au moment des années Giscard, c'était important. Et puis alors, quand la gauche arrive au pouvoir, il y a quand même une femme qui se bat beaucoup pour ça, c'est Yvette Roudy.
4: Oui.
2: Elle est assez elle est battante, là.
4: Bah, Yvette Roudy s'inscrit dans ce qui s'est fait auparavant, puisqu'elle féminise le dernier concours qui restait, qui est un concours très lié d'ailleurs au CRS, c'est pour ça qu'il résistait. Et elle va faire quelque chose d'extrêmement important, c'est-à-dire qu'elle va changer la nature des quotas, puisque jusqu'ici, il y avait des quotas restrictifs.
2: Oui, c'est ça, il faut bien dire. Oui. C'est ça.
4: Donc, parce que faire une histoire de la féminisation de la police, c'est faire une histoire des professions fermées aux femmes, et anticonstitutionnellement, et donc aussi tous les biais juridiques qu'on invente pour pouvoir justifier que les métiers restent des métiers d'hommes. Et il y avait ces fameux quotas restrictifs qui touchent aussi l'armée. Et donc, elle va transformer la nature des quotas en faisant des quotas incitatifs. Ce qui, pour elle, vu qu'elle, pour la parité à terme, est un laboratoire, je dirais, la police, de ce point de vue-là. La conséquence, en revanche, ça va être, du coup, des quotas officieux qui vont se mettre en place par le biais des épreuves sportives.
2: Oui, et dans votre livre, vous racontez qu'il y a toujours des moyens d'éliminer les épreuves, la taille.
4: Oui.
2: Alors, toutes les histoires de la taille, ça, c'est vraiment drôle, parce qu'on l'augmente, on la diminue selon un peu les besoins. Et vous citez quelque chose d'Yvette Roudy que j'ai trouvé très drôle, et qu'ailleurs, elle a peut-être eu l'occasion de raconter ailleurs. Elle dit « Oh, mais quand je voulais des femmes dans les commissariats, les gens de la police disaient « Oh, mais non, mais nos femmes ne seront pas contentes de voir arriver des femmes dans les commissariats ». Elle raconte ça dans ses mémoires.
4: Ben, c'est vrai que travailler sur la mixité au travail, ben voilà, plus largement, et dans un métier qui implique une promiscuité, un rapport au corps singulier, on s'habille, on se déshabille, et puis le corps est l'outil de travail principal, puisqu'avant d'utiliser la force, on doit avoir une stature dissuasive qui permet de ne pas l'utiliser ou qu'en ultime
2: bien
4: recours.
2: Sûr, bien
4: donc
2: sûr.
4: Le corps, c'est avant même la force.
2: On ne peut pas le nier, le corps.
4: Ah non, non,
2: sûr.
4: C'est même, je pense, le cœur du métier, en fait.
2: Oui.
4: La
2: oui.
4: démonstration de force oui. avant son usage proprement dit. Donc, est-ce que les femmes ont le bon corps pour exercer
2: oui, c'est un vrai problème.
4: C'était l'enjeu de la loi fermeture.
2: Absolument, oui. Voilà. Et Geneviève Pruvot, aujourd'hui, au jour d'aujourd'hui, grosso modo, où en est-on? Quel est le pourcentage de femmes policières?
4: Elles sont
2: 16%.
4: Donc c'est une augmentation très très régulière, je dirais d'1% tous les deux ans, depuis les années 70. Et elles sont là, elles vont devoir faire face à une évolution, puisque faire l'histoire, encore une fois, de la féminisation de la police, c'est faire une histoire de la police elle-même. Hein. Parce qu'en fait, à chaque arbitrage dans les réformes policières, on se pose la question des femmes. Et là, notamment...
2: À chaque réforme, oui.
4: Ben oui, parce que qu'est-ce qu'on en fait? Est-ce que ça va les faire augmenter ou pas? Et là, la question, c'est la disparition, l'amenuisement des concours externes pour l'augmentation des concours internes. Donc le concours de commissaire, le concours d'officier. Et donc quand on augmente la part de concours internes, c'est-à-dire qu'on diminue nécessairement, là c'est toute l'histoire du travail féminin qui le montre, la part des femmes. Et l'une des raisons pour lesquelles les femmes, de façon très atypique, accédaient à des postes de commandement dans la police, c'est parce qu'elles pouvaient y entrer directement par le concours externe. Et donc là, on peut imaginer que l'augmentation du concours interne va faire baisser la part de femmes.
2: Alors,
4: la faire stagner toujours.
2: La faire stagner.
4: Voilà.
2: Dernière question, peut-être sans réponse d'ailleurs. Est-ce que l'entrée des femmes dans la police change la police ou est-ce que ça n'a pas de sens?
4: Moi, je pense que la police, hein, c'est un marteau, pour reprendre la formule de Dominique Monjardet. Et donc, ce qui fait la police, c'est la personne qui va aussi actionner le groupe, le politique qui actionne le marteau. Donc on peut pas séparer la police évidemment de sa pratique et des personnes des policiers eux-mêmes, mais à mon sens on a introduit un brassage plus grand en introduisant les femmes dans la police, mais d'une part elles sont sélectionnées, elles sont recrutées, et les femmes policiers proposant une police alternative ont aussi peu voix au chapitre que les hommes policiers qui le feraient. Donc ça reconfigure des clans à l'institution à l'intérieur de la police, mais ça ne constitue pas en soi un gage de transformation de l'institution.
2: Oui, oui, oui, c'est tout à fait intéressant. Vous avez,
3: Jean-Marc, je voulais juste dire que donc je fréquente des femmes policiers, notamment des gardiens de la paix ou des gardiennes de la paix, dans ces fameuses sessions de formation, de sensibilisation à la Shoah. Et le peu que alors d'abord elles sont très impressionnantes physiquement, hein. Je suis petit et je suis tout petit au milieu de ces femmes, mais en plus elles se revendiquent pas comme femmes du tout, elles ne veulent
6: pas du tout que leur fait. Elles sont capables de courir autant. Elles sont absolument. Hein, et ça, elles y tiennent elles terriblement. Tiennent
2: hein. Pour elles, ça représente une telle bataille d'arriver à ce, dans ce corps.
6: Il y a deux évolutions actuelles, moi, qui me frappent. Oui. Hein, parce que quand on a comme ça 1500 personnes devant soi, c'est bien sûr la diversité désormais des origines. Mmh. Et puis, la présence des femmes. Hein, et les témoins dont je parlais, qui sont des gens âgés, qui viennent souvent de province et autres, sont très surpris de se trouver devant ce public-là. Ils ont dans leur tête une autre représentation du gardien de la paix.
2: Oui, tout à fait, tout à fait, tout à fait. On n'a pas eu le temps de parler de tous les jalons auparavant, mais tout le monde a dans la tête les pères Vanges, les dames en bleu qui ont joué un très grand rôle. Hein. Racontez tout ça. Autrement dit, votre livre est passionnant sur le plan historique et sur le plan sociologique. J'en rappelle le titre, De la sergote à la femme flic, une autre histoire de l'institution policière.

0: devait succéder à Alain Corbin, et vos travaux, L'encre et le sang, Récits de crimes et société à la belle époque, c'était votre premier livre, paru chez Fayard en 95, et puis de nombreux ouvrages, dont Naissance de la police privée.
1: Avec très peu de femmes chez les détectives privés, seulement pour quelques filatures jugées difficiles ou pour lesquelles les femmes, pensait-on, seraient moins visibles.
0: Ah, il y en avait quand même.
1: Quelques-unes, mais très peu, avec une forte résistance également de ce milieu qui, de toute façon, était le même milieu que celui de la police officielle, puisque la plupart de ces privés venaient de l'institution policière.
0: Bien entendu. Alors aujourd'hui, vous êtes là pour votre livre, Biribi, les bagnes coloniaux de l'armée française, qui vient donc de paraître chez Perrin. Alors, Biribi, Dominique Galifat, qu'est-ce que c'est et évidemment pourquoi vous vous êtes intéressé à ce sujet ?
1: Biribi, qu'est-ce que c'est ? C'est un peu un non-lieu, j'ai envie de dire. C'est le nom que l'on a donné à la fin du 19e siècle et qui est demeuré au moins jusqu'à la Seconde Guerre mondiale pour tous les camps, les corps, les chantiers disciplinaires de l'armée française installés en Afrique du Nord. C'était un conglomérat de corps extrêmement différents. On y retrouvait les compagnies disciplinaires où on envoyait les fortes têtes, les indisciplinés, les ivrognes. C'était également les bataillons d'Afrique où
0: les soldats qui avaient connu
1: des condamnations en correctionnel avant leur service militaire. C'était également tous les établissements pénitentiaires de l'armée française, dont les plus terribles, les ateliers de travaux publics installés en Algérie à partir du code de justice militaire de 57. Et puis c'était aussi un corps qu'on connaît très très peu, les exclus de l'armée, c'est-à-dire les jeunes garçons qui avaient, enfin jeunes ou moins jeunes, mais qui avaient connu avant leur service une condamnation en assise et qu'on envoyait lorsqu'ils sortaient de prison avant l'âge limite pour incorporer l'armée dans des corps absolument effroyables. Ce sont vraiment les basses fosses de la répression et de la pénalité militaire qui, pendant longtemps, plus près d'un siècle et demi, ont constitué sans doute la page et l'aspect le plus effrayant, le plus effroyable de cette armée. Et la deuxième partie de votre question, c'est comment, pourquoi ? Il y a Darien. Hein. D'abord, il y a ce roman et autobiographie fabuleux de ce grand écrivain, je trouve personnellement méconnu, qui est Georges Darien, qui publie en 1890 ce livre très noir, mais majeur, Biribi, discipline militaire, tout simplement parce que Darien, lui-même, a passé 3 années dans une compagnie disciplinaire en Tunisie, à Agafsan, entre 1885 et 1888, et sans doute la lecture de Darien a été importante. Et puis il y a aussi tous ces débats si importants au tournant du siècle sur l'armée. Vous savez, à ce moment où le service s'universalise, à partir de 1889 et surtout de 1905, tous les jeunes Français vont faire leur service militaire. Et donc du coup, l'idée que l'on puisse mêler dans les casernes, dans les chambrées, les bons gars venus de la campagne avec un bon sens et une bonne honnêteté, avec des voyous, des mauvais garçons, ça c'est quelque chose qui passe pas. Et donc effectivement, cette grande crainte qu'on a au tournant du siècle de mélanger le bon grain et l'ivraie dans ce creuset de la nation qu'est l'armée française, c'est quelque chose que j'avais rencontré très tôt. On parlait des apaches dans l'armée autour de 1905 et qui m'ont donné l'idée effectivement de creuser plus avant sur cette immense institution occultée, mais qui a pourtant, autour de 1900-1905, fait frémir tant de familles. Être envoyé à Biribi, ça, à la belle époque, c'était quelque chose que tous les Français connaissaient et qu'il est difficile de comprendre finalement pourquoi ça a disparu. Enfin, pourquoi c'est une...
0: Oui, c'est d'autant plus étonnant que, vous, à la fin de votre livre, vous donnez une statistique. Vous dites qu'entre 1830, évidemment, et la fin des années 1960, je crois avoir lu ça, il y a de 600 000 à 800 000 personnes qui sont passés dans les Biribi.
1: Oui. Alors c'est une estimation un petit peu à la louche, parce qu'il a été très difficile effectivement de recoller et de recouper tous les chiffres qui sont pas bons. On connaît les problèmes de la statistique sur une aussi longue période. Mais oui, les envois à Biribi ont été nombreux. Le maximum, c'est entre 1889 et les lendemains de la Première Guerre mondiale, où environ au moins 10 000 jeunes garçons sont envoyés chaque année dans l'ensemble de ces corps. À la belle époque, c'est autour de 12 à 13 000 envois par an. C'est énorme. Alors, si on compare ça, par exemple, avec un autre chiffre que l'on connaît bien, parce que les travaux sur les bagnes coloniaux, les bagnes civiles ont été nombreux, on sait qu'entre la Nouvelle-Calédonie et la Guyane, donc entre 1854 et la fin du bagne,

0: dans l'immédiat avant Première Guerre mondiale, avant Seconde Guerre mondiale, pardon, on a compté environ 100 000 bagnards. Donc c'est 6 à 8 fois plus qui ont transité par les bagnes militaires de l'armée française, ce qui se comprend compte tenu de la nature du service militaire à partir de la République.
1: Oui, c'est tout à fait...
0: C'est une épreuve qui est une épreuve quantitativement extrêmement nombreuse et qui était aussi une épreuve très, très, très dure, effroyable, oui. Une épreuve extrême.
1: Oui, mais... Est-ce que vous avez dû avoir des difficultés pour trouver des sources? Parce que, puisqu'on cherche à cacher... D'abord, est-ce que l'armée cherchait à cacher? Ou bien, finalement, est-ce que c'était de notoriété publique? Première question. Oui. Et puis la seconde, y a-t-il des sources?
0: Oui.
1: Et lesquelles?
0: L'armée n'a pas cherché à cacher véritablement le phénomène, à tout le moins la face... honnête du phénomène, car il y a quelque chose de fondamental autour de Biribi. Ce sont les mauvais traitements, ce sont les sévices, ce sont les tortures même, peut-on dire, qui ont été infligées de façon extrêmement récurrente par un petit nombre, sans doute, de sous-officiers indignes, mais ce sont des choses qui ont été effectives et sur lesquelles j'ai essayé de faire la lumière dans ce livre. Ça, bien sûr, l'institution militaire l'a toujours nié, ou en tout cas, elle s'est toujours réfugiée derrière l'idée, c'était avant, aujourd'hui c'est terminé, ces choses-là
1: ne sont plus... C'est fini, c'est toujours l'idée que c'est fini.
0: Oui. Voilà, on est sorti de ces abus, de ces excès qui appartiennent à l'histoire. Mais au-delà, non, les corps spéciaux d'armée française, tel était le nom officiel que l'institution donnait à ces diverses unités, les corps spéciaux de l'armée française n'étaient pas particulièrement dissimulés. Ils étaient connus, au contraire, il fallait en montrer, il fallait montrer que c'était quelque chose qui était important pour dissuader les jeunes, ou les moins jeunes d'ailleurs, de commettre des délits militaires ou de... Et je dois dire que j'ai été bien reçu par les services historiques de la Défense à Vincennes. J'étais pourtant celui qui venait travailler sur les mauvais garçons dans l'armée. J'étais pourtant celui qui venait travailler sur une page qui n'est pas très glorieuse de l'armée française. Mais je dois dire, et c'est tout à l'honneur de l'institution militaire aujourd'hui, que j'ai été vraiment bien reçu, qu'il y a des documents, il n'y a pas tout bien sûr, beaucoup ont disparu, mais j'ai passé 6 mois non-stop au château de Vincennes à vraiment plonger au cœur de ces archives. Il y a beaucoup de documents, il y a suffisamment pour reconstituer l'histoire sinistre et tragique de ces corps. Il y a encore des documents qu'on retrouve périodiquement. Je n'ai pas tout exploité, on a par exemple des tas de documents statistiques, quantitatifs, il y a tous les registres d'écrous. Des établissements pénitentiaires de l'armée française en Afrique du Nord comme ailleurs. Il y a tous les registres de contrôle des troupes qui permettraient d'aller beaucoup plus loin que je ne l'ai fait dans une sociologie très fine de ces milliers de soldats. Il y a véritablement à Vincennes toutes les sources pour faire cette histoire et aller plus loin. Et je dois dire vraiment que l'armée ici m'a mis aucun bâton dans les roues. Au contraire, ils m'ont vraiment très bien reçu. Ils m'ont permis de faire ce livre.
1: Autrement dit, il y a des changements positifs dans la police comme dans l'armée vis-à-vis de leur propre histoire. Ouais. Ça, c'est quand même quelque chose de très, très, très, très important. Alors, ceci dit, pour les sources, vous faites remarquer à plusieurs reprises que on peut pas se plaindre. Les plaintes contre torture, par exemple.
0: Il y a
1: quelques procès, mais c'est très difficile.
0: La représentation majeure qu'on avait, parce que Darien la donne, parce que d'autres la donnent, parce que Albert Londres, dans la grande enquête qu'il mène en 1924 sur Biribi, le montre, c'est que Biribi, c'est le lieu des tortures, c'est le lieu. Alors, il y a des choses qui sont extrêmement célèbres. La crapaudine, par exemple, qui est un des symboles de cette répression militaire.
1: Qu'est-ce que c'est exactement? La crapaudine,
0: c'était une façon de lier les mains et les pieds du détenu dans le dos, hein, et de le mettre en fait dans la position du crapaud, et soit de le monter effectivement sur une perche, soit de le laisser dehors le jour en plein soleil, sous le soleil du désert, et la nuit dans le froid et le gel qui est la caractéristique de ce climat. Mais aussi beaucoup d'autres, bien sûr la faim, les coups, le sadisme dément de certains sous-officiers. Bon, ça c'est quelque chose qui véritablement est extrêmement présent dans tous les témoignages. Nié par l'armée, j'ai voulu tenter effectivement de pouvoir au moins évoquer l'effectivité de ces pratiques. Et là effectivement, on n'a pas beaucoup de sources parce que, comme vous le dites, mais c'est la même réalité. pour la prison. Les historiens du carcéral savent très bien ça. On ne porte pas plainte lorsqu'on est un détenu, parce qu'on sait très bien que la chose va se retourner
1: contre vous.
0: On évoquait Albert Londres tout à l'heure. Au sortir de la grande enquête qu'Albert Londres fait dans Le Petit Parisien,
1: 1924,
0: et qui aboutit à son livre « Dante n'avait rien vu, Biribi », beaucoup de détenus des établissements pénitentiaires de l'armée vont écrire à Londres. Les archives d'Albert Londres, qui sont conservées aux archives nationales, ont conservé des lettres. Il y a une soixantaine, il y a un peu plus, 80 lettres envoyées par des détenus d'ateliers de travaux publics ou de pénitentiaires à Albert Londres. Et la plupart de ces détenus disent à Londres, surtout, ne mentionnez pas mon nom.
1: Bah oui.
0: Surtout, ne dites pas que je vous ai écrit, parce que ça va aussitôt se retourner contre moi. Et les quelques procès, il y a eu des procès pendant le siècle et demi de cette histoire de Biribi. Il y a eu des procès, bien sûr, et des affaires retentissantes, comme la grande affaire Ernoux Rousset autour de 1910.
1: Qu'est-ce que c'est cette affaire?
0: Ça, c'est une affaire terrifiante.
1: Pouvez-vous
0: une affaire
1: dire
0: énorme qu'on a complètement oubliée, qui a vraiment été occultée. Ernoux était un syndicaliste qui avait tâté un peu de prison, comme beaucoup de syndicalistes, donc il se retrouve, ayant fait de la prison avant son service militaire au bataillon d'Afrique, il se retrouve ensuite dans la section de discipline du bataillon d'Afrique, où il est littéralement assassiné par des sous-officiers. Ça, c'est assez fréquent, des détenus qui meurent. Le problème, c'est que là, il y a un autre détenu qui s'appelle Rousset, qui va parler, qui va écrire à la Ligue des droits de l'homme, qui va écrire aux journaux, au Matin notamment, et qui va effectivement, avec les autres détenus, porter l'affaire en place publique. Tout le milieu révolutionnaire, antimilitariste, anarcho-syndicaliste, si puissant autour de 1910, va monter cette affaire et effectivement en faire une grande cause nationale. À tel point que l'ensemble du dreyfusisme, qui est encore triomphant et au pouvoir à cette époque, va finalement prendre position pour Arnoux, pour Rousset surtout, parce que le bon Rousset qui avait témoigné pour dénoncer l'assassinat d'Arnoux est lui-même condamné à 20 ans de travaux forcés pour le faire taire. C'est un crime judiciaire. L'affaire Dreyfus des ouvriers, vont dire effectivement les anarcho-syndicalistes.
1: C'est étonnant qu'on ne la connaisse plus.
0: Et ça a été une très grande affaire qui a suscité des manifestations monstres et l'engagement in fine et heureusement de l'ensemble du dreyfusisme qui a réussi à faire rapatrier le corps d'Arnoux, ce qu'on demandait, et surtout à sauver Rousset, un innocent qui était complètement pris dans la machinerie des conseils de guerre et de la justice militaire.
1: Oui, ce que vous dites à propos de cette affaire montre au passage qu'il y avait quand même des réactions contre ça, quand même. Dans l'époque 1914, il y a quand même des gens qui se battaient.
0: Il y a un moment, on évoquait Darien tout à l'heure, 1890, j'évoquais de l'autre côté Albert Londres, 1924, je crois qu'entre 1800, même si l'affaire de Biribi est beaucoup plus longue, parce qu'elle commence en fait au lendemain de la Révolution française et qu'elle ne se termine qu'avec la décolonisation, mais il y a une phase centrale qui est celle de ces années, de ces 30-40 années de part et d'autre du début du XXe siècle, pendant lequel effectivement Biribi devient vraiment une cause nationale, pour lequel beaucoup de gens vont se battre, bien sûr les antimilitaristes, bien sûr les militants révolutionnaires, il y a Darien, mais il y en a beaucoup d'autres, Charles Tillon plus tard, beaucoup d'autres, mais aussi les journalistes. On évoquait Albert Londres, il y a eu avant Albert Londres, il y a eu Jacques Dure, qui était un grand journaliste de la Belle Époque, le premier à consacrer un reportage extrêmement, extrêmement important en 1906 sur Biribi. Il y aura d'autres journalistes, et puis aussi, bien sûr, des hommes politiques. Et je dois le dire aussi, à l'intérieur de l'armée, des officiers supérieurs dignes et tout à fait et porteurs de cette armée nouvelle que je reste revendiqué et que malheureusement Biribi n'incarne pas et qui ont fait aussi beaucoup d'efforts pour transformer de l'intérieur le statut. Il y a des réformes, mais qui peinent à durer. Et je crois qu'au bout du compte, ce phénomène est tellement lié à la colonie, à l'Afrique du Nord, à la violence coloniale, au non-droit colonial.
1: Oui. Vous insistez beaucoup là-dessus. Vous dites que Biribi, enfin la formule c'était Biribi c'est l'Afrique.
0: Biribi c'est en Afrique, ça c'est bruyant dans la chanson d'Aristide Bruant à Biribi. Il y a ce mot, Biribi c'est en Afrique.
1: Oui.
0: Avec l'idée effectivement que quelque chose est possible en termes de violence dans l'espace colonial qui ne serait pas possible en France. Et il est vrai effectivement que l'expérience africaine, que l'expérience de la violence effectivement, qui commence d'une certaine manière avec la conquête de l'Afrique du Nord par l'armée française dont on sait comment elle se comporte et qui se termine avec la guerre d'Algérie. J'avais l'idée d'une certaine manière autour de ce travail que quelque chose de la violence militaire qui a été celle de la des guerres d'Algérie de 1830 à 1962 pouvait se lire très clairement dans le traitement que l'armée française réservait à ses propres enfants, à ses propres soldats sur la terre africaine. Alors si on pouvait faire ça, si on pouvait se permettre un tel débordement de violence, d'ultra-violence à l'égard des soldats français, qu'est-ce qu'on ne pouvait pas faire avec les indigènes, avec les autres, hein?
1: Absolument, oui. Et oui, ça c'est un des grands aspects de votre livre, ça fait prendre conscience de quantité de choses, bien sûr. Est-il besoin de préciser qu'il s'agit de l'Afrique du Nord?
0: Oui, oui, tous ces camps
1: disciplinaires... Vous donnez des cartes des emplacements, d'ailleurs, il y en a beaucoup.
0: Il y en a beaucoup, en même temps c'était des emplacements mobiles, puisque la nature de Biribi, c'était de faire travailler les détenus ou les disciplinaires à des travaux de mise en valeur coloniale, pas toujours d'ailleurs très utiles, mais enfin, ils ont souvent beaucoup plus cassé du caillou que fait des chantiers.
1: Oui,
0: mais
1: oui.
0: Du coup, autour d'une portion centrale, il y avait en quelque sorte un archipel pénitentiaire qui s'éparpillait en des dizaines, des centaines de camps mobiles dans lesquels, bien sûr, des tentes, des marabouts de 20, 30, 40 détenus, dans lesquels, évidemment, aucun contrôle ne pouvait se faire, sur les conditions de salubrité, mais aussi, bien sûr, sur la question des violences et de l'arbitraire du traitement de ces hommes.
1: Oui.
0: En Algérie d'abord, puis en Tunisie, puis au Maroc, hein, en suivant d'une certaine manière l'avancée
1: de la
0: conquête.
1: Avec des noms célèbres, évidemment, comme Tataouine.
0: Oui, Tataouine a été le dernier, d'une certaine manière, la dernière implantation du bataillon d'Afrique jusqu'à la fin des années 50.
1: Oui, alors, les hommes qui sont passés là, vous essayez d'en dresser un portrait sociologique, bien que ce ne soit pas très facile, mais ce qui m'a beaucoup frappé, c'est que vous dites que ce n'était pas forcément des tout jeunes.
0: Non. Au début, ce sont essentiellement des engagés au départ. Ce n'est que plus tardivement que ça devient des appelés en lien avec la structure de l'armée française. Au départ, c'était surtout des fortes têtes, des indisciplinés, ceux qui, au bout de quelques années, commençaient un peu à ruer dans les brancards de la discipline militaire, qui buvaient, qui... ce qu'il faut dire, on n'a pas dit ça, je crois que c'est un point important, c'est que c'est un système qui a en permanence fonctionné sur le principe de la double peine.
1: Oui, c'est ça.
0: De la double peine, c'est-à-dire qu'on punissait, en envoyant à Biribi, des hommes qui avaient déjà été punis. Comme si finalement, soit parce qu'ils avaient été punis au civil, soit parce qu'ils avaient été punis par les conseils de guerre, soit parce qu'ils avaient subi trop de punitions. Tout fonctionne vraiment sur le système de la double peine. Avec l'idée qu'au bout du compte, ce qui est en jeu, c'est la relégation, c'est l'expulsion, c'est d'une certaine manière l'élimination.
1: Oui, c'est ça, c'est l'élimination. Et ce que vous montrez très bien, c'est le système, justement, qui exclut toujours plus loin.
0: Ouais.
1: Et on ne va pas énumérer toutes les institutions créées, il y en a eu beaucoup, mais à chaque fois, c'est pour créer un échelon inférieur.
0: Voilà, pour envoyer les incorrigibles, des incorrigibles, des incorrigibles.
1: Les incorrigibles,
0: jusqu'à, au bout du compte, perdre ces hommes dans ce qu'un militant a appelé les cercles de la répression militaire, en s'enfonçant dans vraiment les bas-fonds de ce qu'a été la répression de l'armée.
1: Et encore, Dante n'avait pas tout vu.
0: Oui.
1: Les cercles de l'enfer. Dominique Khalifa, en quelques mots, comment ça s'est achevé? Quand même, Biribi, c'est fini.
0: Oui, Biribi, c'est fini.
1: Rassurez-nous.
0: Encore qu'en 1972, on a le Nouvel Observateur et toute une campagne a montré qu'au fort d'Eton, en Savoie, il demeurait un petit nombre de disciplinaires qui s'appelaient eux-mêmes d'ailleurs des joyeux et qui se disaient à Biribi, c'est Biribi pas mort, titre le Nouvel Obs en 1972, parce qu'effectivement, il y avait encore ce qu'on appelait une section spéciale métropolitaine qui avait commencé en Algérie à Tinfouchi pour envoyer certains appelés réfractaires à la guerre d'Algérie et dans laquelle on envoie jusqu'au début des années 70 des mauvais sujets de l'armée. Ils sont très peu nombreux à ce moment-là. Quand Biribi se termine-t-il? Il y a d'abord les lendemains de l'affaire Londres et le code de justice militaire promulgué en 1928 qui supprime les ateliers de travaux publics, c'est important. Et puis ensuite, il y a une lente agonie de tous ces corps, même si effectivement, il faut attendre in fine la décolonisation et la fin de la guerre d'Algérie pour que les derniers vestiges de ces corps disparaissent véritablement. Le lien avec la colonisation et l'aventure coloniale, si je peux me permettre ce terme pas très heureux d'aventure, est vraiment décisif.
1: Oui, c'est tout à fait décisif. Jean-Marc Berrière, vous vouliez dire...
2: Je suis terrifié, bien évidemment, par tout ce que Dominique Khalifa nous a mis au jour, mais il me revient à chaque fois qu'il s'agisse des bagnes civiles ou des bagnes militaires, qu'on connaissait beaucoup moins bien. Ce qu'on a toujours oublié, c'est que cette Troisième République, dans sa partie répressive épouvantable, a servi de modèle, et ils ne s'en sont jamais cachés, aux nazis pour leur univers concentrationnaire. L'idée de faire garder des gens par des gens encore plus abjects qu'eux. Je suis toujours frappé par cet oubli que l'on a, ce trou de mémoire à l'égard de nos responsabilités morales. Puis j'ajouterais que finalement, on n'est pas si éloigné du début de notre sujet, parce que les gens qui sont passés par cet enfer reviennent dans des conditions morales ou autres qui fait qu'on les retrouve très souvent dans des milieux qui sont justement antisociaux.
1: C'est dire l'importance de votre livre, Dominique Khalifa, dont je rappelle le titre, Biribi, les bagnes coloniaux de l'armée française, Paris, Perrin, 2009. Et nous étions avec Geneviève Pruvot pour son livre De la sergote à la femme flic, paru à La Découverte, et qui est vraiment un livre pionnier sur la féminisation de la police, et Jean-Marc Berrière pour l'ensemble de son œuvre, son initiative dans tout ce domaine, et le livre collectif Métier de police, être policier en Europe, 18e-20e siècle. Je vous remercie beaucoup de votre participation à cette émission et j'espère que tous les travaux dont vous avez parlé vont continuer, que le chantier est toujours ouvert. Les Lundis de l'Histoire vous étaient présentés par Michel Perrault, équipe de réalisation, Annabelle Brouard et Fabien Capel. Au revoir.
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1: Poésie ininterrompue, Jean Thibaudeau par Jean-François Chevrier, en 1978. Membre du premier comité de la revue Telle Quelle, auteur d'une cérémonie royale, un premier roman salué comme un chef-d'œuvre, puis d'une trilogie, Ouverture, Imaginez la nuit, Voilà les morts. Enfin, mai 68 en France, Jean Thibaudeau est un écrivain dont l'œuvre reste à envisager pour son importance réelle, tant il a bougé les lignes de la création littéraire. Il affirmait que le roman était la forme la plus adaptée à une pratique large de l'écriture, ce que la poésie, à son avis, ne faisait plus chez les modernes, où elle était devenue une pratique restreinte, centrée sur le langage lui-même. C'est en renouvelant l'idée et la pratique du roman, notamment à travers l'aventure de l'autobiographie, que la poésie elle-même s'en trouvera regagnée, reconquise. Jean Thibaudeau a toute sa vie cité les grandes épopées homériques comme des ancêtres du roman. Le roman, selon lui, est l'avatar des poèmes longs et pleins d'inventions des auteurs homériques, ce dont atteste ce fameux livre emblématique du XXe siècle, Ulysse de Joyce, ou encore La mort de Virgile d'Herman Brauer.

0: Jean Thibaudeau, une question un peu inévitable pour commencer. Vous êtes romancier et vous participez à une émission qui s'intitule Poésie ininterrompue. Considérez-vous que vos romans sont des romans poétiques ? Qu'est-ce que la poésie dans le roman ? Qu'est-ce que le rapport de la poésie et du roman ?
1: Oui, alors si on fait venir un romancier dans une émission poétique, c'est un signe des temps. Mais j'en suis d'accord. Bien sûr, ce sont des romans que je publie, les livres que je publie, je les appelle des romans. Alors des romans d'un certain genre, au point qu'en effet, certains critiques ont parfois voulu les appeler poétiques, enfin, romans poétiques ou poèmes en prose. Et je me suis toujours refusé à cette étiquette de poétique s'agissant de mes romans. C'était il y a déjà quelques années. Je ne pense pas que les querelles de mots de ce genre soient... Enfin, ce n'est peut-être pas très important, c'est toujours historique, c'est momentané, une querelle de mots. En même temps, il me paraît que c'est révélateur. Hein. De la même façon que, toutes choses égales, encore qu'on ne s'en écarte pas trop, Althusser autrefois disait que parfois la lutte des classes peut tourner sur ou autour d'un mot. De la même façon, toute proportion gardée, s'agissant de littérature, je dirais que lorsque, il y a donc quelques années déjà, dans le nouveau roman ou encore à tel quel, nous tenions beaucoup à imposer nos livres comme des romans, le sens de ce combat, enfin, si je le comprends aujourd'hui, était à la fin d'imposer un jour nos livres comme une nouvelle définition de la poésie. C'est-à-dire que ce serait dans la mesure même où mes livres feraient bouger ou déplaceraient l'idée de roman, que du même coup, ils feraient, ou ils devraient faire bouger, ils devraient déplacer l'idée de poésie. Je pense personnellement que la poésie, aujourd'hui, est généralement une pratique restreinte de l'écriture, que la poésie n'est pas en somme capable d'intégrer, sauf exception, le roman dans sa pratique, tandis que le roman, à certaines conditions, est tout à fait en mesure de reprendre à son compte, disons, la poésie. Je pense par exemple que, je ne sais pas, Proust, c'est plus large que Valéry, ou encore aux États-Unis actuellement, que Burroughs, c'est plus large qu'aucun poète de sa génération. Donc je pense que le roman pourrait être conçu comme peut-être aujourd'hui, dans certains cas, le genre principal de ce qu'il faudrait appeler la fonction poétique.
0: Alors en somme, si j'ai bien compris, vous voulez mettre la poésie dans le roman, alors que d'une certaine façon, vous partez de Sartre, Sartre l'avait exclu de la littérature, c'est-à-dire que le roman c'était la politique, c'était l'engagement, il n'y avait pas de reste. Et la poésie, elle, c'était le travail sur le mot, c'était donc du côté de l'art, du côté de la peinture, du côté des pratiques muettes qui n'avaient pas accès au débat idéologique.
1: Oui, oui, alors ça, c'est un vieux livre de Sartre, c'est « Qu'est-ce que la littérature de 1947 hein, », je crois. Ouais. Donc il y a une trentaine d'années, mais je pense bien en effet que d'une certaine façon, nous ne sommes que très peu sortis de cette problématique sartrienne. Lorsque j'essaie de dire que je considère le roman comme pouvant être ou devant être aujourd'hui le genre principal de la fonction poétique, on pourrait s'en expliquer très longuement, recourir soit aux grands exemples, Proust, Joyce et compagnie, ou Melville, ou encore on pourrait recourir à des théoriciens comme Mikhail Bakhtin, hein, Bakhtin, le soviétique, est l'auteur des essais sur Dostoïevski ou sur Rabelais, etc. Mais c'est évidemment tout le contraire de ce que disait Sartre que j'essaie d'avancer. Avec, je crois, probablement, mais ça, je sais pas, il faudrait avoir le livre de Sartre sous la main, avec probablement des enjeux politiques ou historiques tout à fait importants. Lorsque, par exemple, au début du Qu'est-ce que la littérature, Sartre refoule, exclut de la littérature la poésie, pour la mettre dans les jeux relativement gratuits de ce qu'on pourrait appeler aujourd'hui le signifiant, et ne garde pour la littérature que le roman en tant qu'il véhiculerait des idéologies. Donc ce geste initial du Qu'est-ce que la littérature de Sartre prépare le geste final, en somme, de son Qu'est-ce que la littérature, qui est que le grand intellectuel, éventuellement auteur de romans, type Jean-Paul Sartre, en appelle, c'était en 1947, à la masse, par exemple, des instituteurs ou des enseignants pour créer, fonder une espèce de grand parti des intellectuels, dirigé par les grands intellectuels. Alors que, on va peut-être arrêter là pour cet aspect des choses, lorsque je pense que le roman, c'est l'une des pratiques de la poésie, je me retire, alors vous parliez aussi de l'engagement, bon, je me retire toute espèce de droit à être un grand intellectuel, par contre, pour ce qui est par exemple de l'école, puisque c'est à cela que Sartre aboutit dans son Qu'est-ce que la littérature, pour parler de l'école, ce qui m'intéresserait, moi, c'est non pas du tout évidemment d'organiser les enseignants dans un parti des intellectuels, mais peut-être de proposer aujourd'hui, avec beaucoup d'autres, à une époque, n'est-ce pas, d'échec scolaire tout à fait tragique dans nos écoles, de proposer en somme des nouvelles manières de lire, nouvelles manières d'écrire, enfin d'où que j'ai terminé la petite anthologie là, de cette semaine, tout à l'heure, par un texte destiné aux enfants.

0: comme l'un aboie maintenant dans cette rue à ma droite où parlent des enfants. Et ils jouent à je ne sais quoi, ils comptent à voix haute avec leurs planches à rouler. Et il y a des merles. Quelle fenêtre ! Je l'écris. Et de l'autre côté, à ma gauche, un piano passe à travers les murs et remonte dans le soleil de mars. Mais les mots sont-ils faits pour raconter les bruits ? Les mots sont-ils faits pour raconter les bruits ? Coton. En ce moment, j'y suis, dans cette disposition d'écrire l'Amérique. Ils, les oiseaux, ils étaient bleus, ils étaient rouges, sur la neige du jardin. Ils ne s'enfonçaient pas dans ce mètre de neige et s'envolaient dans les arbres. Il fait jour. Demain, elle reprend l'avion. Pas oublier non plus, autour de cet endroit vitré, près de la route, près de la mer, la haie aux fleurs jaunes, au-dessus de la mer, avenue des Mohicans, au-dessus de la neige. Nous en coupions avant qu'elles ne fleurissent des branches, avec leurs bourgeons semblables à des brindilles, que nous mettions dans l'eau, dans du verre, sur la table, et les fleurs, aussitôt, comme par miracle, venaient au monde le lendemain matin, en l'honneur de Matisse. Toute notre histoire est l'histoire des pots. Savez-vous, c'est de l'herbe, comme au ras du parquet natal la veuve qui s'appelait Gentil. Le violet était sa couleur. Et faite de la musique, voulez-vous. Je ne sais pas pourquoi je me suis trouvé conduit à écrire des phrases effectivement bizarres. Je crois que ces phrases me représentent dans ma gestualité la plus authentique lorsqu'elles sont réussies. En même temps, d'ailleurs, j'ai remarqué en lisant l'anthologie que je lisais beaucoup plus facilement des textes qui étaient écrits par d'autres que des textes que j'ai écrits moi-même, peut-être précisément parce qu'ils sont trop proches de moi, n'est-ce pas ? Je crois que d'une part, cette syntaxe est faite par recherche de ma propre gestualité, de ma propre voix, recherche de l'inscription de ma propre voix selon ma propre écriture, etc., etc. Cela dit, bien évidemment, il y a sûrement des motifs généraux qui ne me concernent pas seuls et culturels. D'une part, le fait que j'ai le droit d'écrire un peu comme je le veux, puisque la littérature moderne donne ce droit à l'écrivain et qu'il peut le prendre. D'autre part, effectivement, si je dois en quelque sorte inventer une syntaxe dans mes romans, c'est probablement que la phrase traditionnelle, disons la phrase que j'aurais apprise à l'école, cette phrase ne me convient pas. Et pourquoi ne me conviendrait-elle pas ? En effet, probablement parce que je ne suis pas le sujet de ces phrases-là. C'est-à-dire que je ne suis pas sûr, en somme, de mon identité lorsque j'écris. Peut-être que lorsque j'écris, j'ai perte d'identité. À partir de quoi ? Peut-être alors que vous appeliez, pourquoi pas ? Pourquoi pas les états d'âme ? Peut-être qu'en effet, je ne peux écrire sans reprendre comme ça de la mémoire, sans jouer, sans mimer des états d'âme ou des états de corps, n'est-ce pas ? Peut-être effectivement que chaque phrase ne peut pas aller sans une sorte d'arrachement d'invention de représentation, et ce serait lyrique. Mais alors ça, ce n'est pas du tout évidemment moi qui l'ai inventé, c'est dans le roman, moderne souvent, c'est aussi dans la poésie. Je pense par exemple, tout à fait admirablement, chez Arthur Rimbaud, qui précisément marque, me semble-t-il, dans ses poèmes proprement dit, mais dans ses proses plus encore, marque le passage d'une certaine façon d'être poète à celle qui serait la nôtre aujourd'hui, à quelques-uns. Il ne faut pas oublier que tout ce qu'a publié Rimbaud, c'est-à-dire La Saison en Enfer, c'est du récit. À l'intérieur de quoi ? À l'intérieur de quel récit qui est en prose ? Il y a du vers. Mais d'autre part, me semble-t-il, enfin, chacun des fragments de prose, qu'il s'agisse de La Saison ou qu'il s'agisse des Illuminations, est lui-même un récit, c'est-à-dire que dans chaque fragment de Rimbaud, il y a invention du poète. Le poète n'existe pas avant, n'est pas donné une fois pour toutes et par avance, comme dans la profération poétique des temps anciens, n'est-ce pas ?
1: Alors, je disais, le sujet se resitue un peu constamment. Il cherche à se relancer à tout moment. D'où votre usage des blancs, un énorme usage des blancs dans vos romans. Les paragraphes font deux pages, trois pages, puis un blanc, les phrases s'interrompent, et on a l'impression souvent de repartir à zéro, en somme. Bon. cela aussi me semble participer d'une écriture de la mémoire. Il me semble que vos romans sont d'abord des romans de la mémoire. Alors, la question que je vous poserai, c'est qu'est-ce qui assure la cohésion de cette écriture de la mémoire, qui est par ailleurs si fragmentée, quand il n'y a plus de récits et plus de personnages? Et quand il n'y a pas non plus une démonstration théorique à l'appui, comme dans un certain nombre de textes de la modernité?
0: Oui, en effet, mes romans évitent autant que possible de se justifier théoriquement de l'intérieur. Et en effet, probablement, en tout cas pour ce qui est d'ouverture, tout à fait, les romans suivants, c'est peut-être un peu différent, ces romans font référence à la mémoire de celui qui écrit. Mais alors là, il faut faire attention tout de même, tout n'y est pas à strictement parler mémoire. Il peut y avoir, par exemple, citation textuelle prise dans n'importe quel livre qui ne serait pas de moi. Par contre, tout est donné comme mémoire pour le lecteur. Mais cela dit, alors je reviendrai un peu à ce que je disais à propos de la syntaxe. Autant que possible, je m'efforce, je veux, sinon je n'écris pas, intérioriser ce que j'écris, y croire. Et croire à ce que j'écris, c'est effectivement probablement croire, penser l'avoir vécu. Alors le souvenir qu'il y a derrière les phrases, mes phrases, ce souvenir peut exister tout à fait consciemment, même avant même d'écrire, et c'est la recherche à ce moment-là de l'expression de ce souvenir. Le souvenir peut être plus ou moins appelé par la phrase elle-même sans que pour autant je le reconnaisse. Oui, vous demandiez d'autre part ce qui faisait récit, c'est-à-dire comment le récit pouvait s'organiser, prendre une relative cohérence et...
1: Faire un livre également.
0: Et faire, oui. Alors,
1: comment
0: alors,
1: le livre se constitue-t-il? Est-ce que c'est le livre lui-même, en fait, qui fait le livre? Enfin...
0: Probablement, en tout cas pour les ouvertures Imaginez la nuit et Voilà les morts, c'est en effet probablement le livre lui-même, si je puis dire, qui fait le livre. Enfin, il y a une cohérence propre au livre, oui.

J'ai écrit autrefois un premier roman, puis trois romans qui font ensemble. Je pensais continuer et ça s'est interrompu. J'ai effectivement écrit un essai pour essayer de lire ces trois romans après les avoir écrits. Pourquoi est-ce fini ? Bon, je pense que c'est au fond tout à fait biographique et que ces trois romans enferment, disons, quelque chose comme une vie ou une peau. Et j'aurais changé de peau, je serais dans une autre vie. Je pense que c'est ainsi qu'il faut voir les choses. Une vie d'après ces romans, en tout cas. Ces romans qui font partie de ma vie, n'est-ce pas ? Puisque j'y raconte ma vie d'une part, mais ils font ma vie aussi, une partie de ma vie. Donc je serai dans une autre vie que celle où j'étais quand j'écrivais ces romans et quand j'étais dans ces romans. Il est évident, si vous voulez, qu'un projet romanesque comme ça, qui se poursuit sur quand même, je crois, une bonne dizaine d'années, puisque j'ai dû commencer à écrire les ouvertures vers 1960, que le dernier a paru, le troisième en 1974. Donc il y a tout un projet d'écriture qui se met en place et qui avance, et qui invente par conséquent ses lois. Ses lois notamment, disons, culturelles. Enfin, il y a ce qui peut entrer dans ces romans, et il y a ce qui ne peut pas y entrer, de la même façon qu'à l'époque classique, dans tel ou tel genre poétique, on pouvait dire ceci, on ne pouvait pas dire cela. Donc il y a un certain langage qui s'est constitué dans ces romans, qui à un certain moment ne me suffit plus à moi. En tant qu'effectivement, j'ai à me mettre à jour. Vous dites actualisation de celui qui a écrit. Oui, bien évidemment, et oui, bien évidemment, dans le politique. Et alors là, il faudrait peut-être dire que pour moi, le politique, c'est aussi l'ensemble de... J'appelle politique à un premier degré, pour moi, en tant qu'écrivain, l'ensemble de ce que j'écris, n'est-ce pas ? Puisque je n'écris pas que des romans, j'écris dans des tas d'endroits à la fois, dans des journaux, ou que je travaille à la radio, etc. C'est aussi ça, l'inscription dans le politique, n'est-ce pas ? C'est une inscription multiple. Il y a un moment où cette écriture plus ou moins variée, enfin... diversifié ou encore éparpillé, me permet de suivre tel couloir romanesque. Hein. Il y a un moment où tout le tissu, tout le terrain a changé, alors dans mon travail, mais évidemment dans la société en général, à ce moment-là, je me retrouve probablement avec autre chose à écrire. On crie, 10 ans, ça suffit. Et bon anniversaire, mon général. On crie, à bas l'état policier. Et gouvernement populaire. On chante l'international. Et voici une grande photo de cette foule immense sur le fond blanc, gris ou vert des pierres et des arbres qui se rassemblent et piétinent à Paris au début de l'après-midi à la République et autour jusqu'à la gare de l'Est avec ses drapeaux rouges, ses banderoles syndicales et professionnelles, ses banderoles slogans, étudiants, enseignants, travailleurs, solidaires. Et les milliers de solitaires. Et les groupes à drapeaux noirs et rouges, à drapeaux rouges à portraits de Marx, Engels, Lénine, Staline, Mao Tse-tung, et tous les âges, hommes et femmes, garçons et filles, enfants. Alors j'écris du roman, n'est-ce pas, en somme, continuellement, d'une certaine façon. Enfin, je n'écris pas du roman, ce n'est pas du tout des histoires que je raconte. Écrire du roman, pour moi, est une sorte d'activité permanente ou impermanente, je ne sais pas. Mais enfin, j'écris sans cesse du roman, c'est une de mes activités, n'est-ce pas. Je n'écris pas des romans, a priori, j'écris d'abord du roman. Mais écrivant du roman, il arrive évidemment un instant où j'ai envie de... travailler dans un même chantier romanesque, sinon l'ensemble, du moins un certain nombre d'écritures que je me serais donné de tous autres moyens que ceux du roman. Hein. C'est ainsi que, par exemple, dans le livre que j'écris actuellement et dont des extraits apparaissent dans le numéro de Digraph 15, ceux qui sont publiés ou d'autres, il y a par exemple des reprises de textes d'abord écrits pour la radio ou que encore certains de ces passages viennent d'essais, enfin... De toute façon, si vous voulez, quand j'écris un article pour un quotidien comme l'Humanité, quand j'écris une espèce d'hommage à Brecht pour une revue, ou lorsque je travaille sur la photographie, etc., etc., ce n'est jamais la même écriture qui convient.

0: Évidemment, il n'y a jamais de réponse à ce type de question. Comment écrivez-vous? Pourquoi? Mais on peut donner quelques réponses ou quelques éléments de réponse. Me semble-t-il, par exemple, jusque dans ces romans que j'ai publiés jusqu'à présent, d'une certaine façon, le matériel principal, cela va bien de soi, était d'abord mon enfance ou mon adolescence, puis les premières années de ma vie adulte, n'est-ce pas? Hein? C'est tout ce matériel-là qui est pris en compte par ces romans. À 43 ans, puisque j'ai 43 ans, j'ai tout un autre matériel biographique à reprendre en compte, sans évidemment pouvoir jamais abandonner, laisser derrière moi, par exemple, l'enfance, que j'ai déjà écrite. Il s'agit toujours qu'elle se réécrive. Mais pour que l'enfance se réécrive, il faut aussi, et cela est complètement, me semble-t-il, dialectique, en quelque sorte, il faut aussi que j'apprenne à écrire ma vie adulte. Alors cela va depuis ma biographie, si l'on veut, privée, si tant est qu'on ait une biographie privée, ce que je ne pense pas, en tout cas pour un écrivain, et puis alors mes écritures même, ce qui ne veut pas dire que j'ai à tâche de... que je me donne à tâche de mettre dans un roman, dans un seul livre, l'ensemble de mes manières d'écrire, ce qui veut dire que si tout projet d'écriture est un projet de réalisme, par conséquent que si le réalisme d'un livre se mesure à la quantité de langage au pluriel, voilà, ou aux qualités de langage pluriel qu'il peut contenir, n'est-ce pas, j'ai aujourd'hui à 43 ans un tout autre problème de réalisme. En ne parlant que de moi, de façon sans aucun volontarisme, j'ai un tout autre projet réaliste que celui que je pouvais avoir à 20 ans ou à 30 ans.
1: Ce projet pourrait être de transporter la littérature, le littéraire, l'art, l'artistique dans un projet culturel, dans une question culturelle. Quel sens cela peut avoir pour vous de poser la question culturelle?
0: Je crois que ce qu'on peut appeler le culturel, en tant que politique relativement générale, et puis ce qu'on pourrait appeler l'artistique en tant que politique d'un individu en particulier, ou économie d'un individu en particulier, ces deux, il me semble que ces deux aspects du travail de l'écrivain, le travail proprement culturel et le travail proprement artistique, doivent absolument se différencier, n'est-ce pas, mais qu'ils ne sont pas indépendants pour autant l'un de l'autre. En tout cas, qu'ils ne devraient pas l'être. Qu'ils devraient communiquer par des dizaines, par des milliers de canaux. C'est-à-dire qu'a priori, si vous voulez, je ne me dis pas, pour ce roman que j'écris, il faut que je parle de ceci et de cela. Par exemple, de la guerre du Vietnam. Non. J'ai simplement envie d'écrire comme ceci et comme cela. Et je vois bien ce que j'intègre. Si j'intègre, par exemple, la guerre du Vietnam d'une façon ouverte et déclarée dans le roman que j'écris, alors qu'elle se trouve d'une façon censurée, masquée, refoulée, elle y est présente dans mes autres romans, c'est aussi, par exemple, parce que j'en passe par des souvenirs américains en langue anglaise, n'est-ce pas, où il s'agissait notamment de la guerre du Vietnam. Donc, cette question de la sincérité, n'est-ce pas? Ou encore, si je pense pouvoir peut-être, je ne sais pas, intégrer une partie de mon travail sur Gérard de Villiers d'une façon ou d'une autre en le transformant dans le roman en cours, c'est aussi parce que Gérard de Villiers me donne à penser la question du livre et de l'exploration de l'espace du livre, me la donne à penser, ou encore Alexandre Dumas ou toutes ses lectures de Gare, me donne à penser ce qu'est un livre, parce que j'appellerais la lecture dévorante ou l'orgie de lecture, avec la même radicalité, en somme, que j'ai cherché cet espace de livre dans l'écriture de mes livres précédents. Gérard de Villiers existe pour nous faire savoir que c'est vers la même époque, il y a plusieurs siècles, que l'Occident a découvert l'emploi qu'il pouvait faire de la poudre et de l'imprimerie. Emploi d'ailleurs relativement restreint, modéré, jusqu'au siècle dernier, qui voit les débuts de l'alphabétisation en masse et des grandes guerres. Jusqu'où cela peut-il aller? Le monde entier est au bout du fusil. Des livres et des journaux sous de bonnes couvertures d'artillerie recouvrent la planète. Aujourd'hui, celle-ci ne fait plus qu'un. Elle est constamment quadrillée, informée, photographiée, écrite, parlée, bombardée, sous tous les angles possibles, sous ses parapluies atomiques. On meurt davantage. On peut même mourir tout à fait, mais on vit plus longtemps. Nous ne savons pas ce que ça veut dire, mais nous n'arrêtons pas d'être au courant de ce qui se passe. Et c'est ainsi dans ces conditions que chaque année en France, les aventures de SAS sont diffusées à 4 millions d'exemplaires. Ces 4 millions d'exemplaires font un certain poids de papier. Combien de tonnes ? Environ 1000, si on évalue l'exemplaire à 250 grammes. C'est à quoi servent les forêts. Les livres ne sont pas faits avec rien. Évidemment, ce n'est pas pour les perdre dans la nature qu'on transforme les arbres en pâte à papier. Et ici, moins que jamais, tous les deux mois, un nouveau SAS vient s'ajouter au précédent dans notre histoire. Pendant tout un temps, si j'avais mis des noms propres dans mes romans, je me serais fait violence. Dieu sait pourquoi. Mon écriture romanesque refoulait le nom propre, qui devait bien revenir par ailleurs, n'est-ce pas, sous forme d'anagramme ou de jeu de mots involontaires, etc. Telle était ma sincérité de romancier à l'époque, et telle elle est aujourd'hui que j'ai besoin de nom propre. Si je ne me trompe pas, c'est un élargissement. Si je me trompe, c'est une tricherie. Je n'en suis pas juge.
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0: Si le propre du roman est de remplir le livre pour la lecture silencieuse, peut-être à ce moment-là que le propre de la poésie serait la voix, que la poésie c'est de l'oral, de l'écrit fait pour parler, ou du parler fait pour être noté. C'est l'oral. Et peut-être alors que cette même question des noms propres ou des langues étrangères, il se trouve que j'ai toutes sortes de résistances vis-à-vis des langues étrangères, que généralement je n'arrive pas, je ne sais pas les parler. De la même façon que j'ai pu avoir, être gêné, dérangé par mon propre nom, par exemple. Donc peut-être effectivement que si je veux bien aujourd'hui me référer à la poésie, au point par exemple d'inclure des espèces de poèmes dans les fragments du roman, c'est peut-être aussi parce que je veux regagner ma voix, ou retrouver ma voix d'une certaine façon.
1: 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We're gonna ride over the bumps and get a gang of clothes and hang them out on the line. This is the Clothesline Ballet.
2: Jean Thibaudeau a publié Une cérémonie royale, roman, édition de Minuit 1960. Ouverture. Roman, Seuil, 1966. Essai sur Francis Ponge, Gallimard, 1967. Imaginez la nuit, roman, Seuil, 1968. Mai 1968 en France, Seuil, 1970. Dans la neige, Récit, édition Promesse, 1971. Intervention, édition Sociale, 1972. Voilà les morts, roman, Seuil, 1974. Jean Thibaudeau publie ou a publié notamment dans La Nouvelle Revue Française, Telle qu'elle, Les Temps modernes, Critique, Digraphe, La Nouvelle Critique, L'Humanité, L'Observateur spécial photo. Jean Thibaudeau dirige les cahiers critiques de la littérature. Le numéro de juin 1978 de la revue Digraphe est consacré à Jean Thibaudeau.

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0: bien, quoi.
1: Est-ce que vous avez eu l'idée de faire un barbe à papa mauvais ?
2: Non, ça n'existe pas, ça. Non.
3: Quand j'ai vu le livre, comme mon camarade Gilles, pour moi, enfin, je pense pas que ce soit tellement philosophique, mais enfin, je trouve que ça représente quelque chose dans la vie.
4: L'Utopie des Bulles, un documentaire de Quentin Gidouin et Anne Pérez.
5: Bonjour Jean-Pierre.
6: Bonjour,
5: ça va ?
6: Bienvenue chez les barbes à papa.
4: Je me souviens de la première fois où j'ai vu une architecture bulle. J'ai été surpris, évidemment, et émerveillé par ces formes rondes, souvent blanches, qui semblaient venir d'un autre temps. Et pourtant, je les avais déjà vues, dans une autre bulle, celle des livres pour enfants. Les barbes à papa, ces êtres déformables, mi-patate, mi-poire, vivent dans une maison ronde, enveloppante, à leur image. Et déjà, sous cette apparente candeur, Barba Papa, comme architecte, bouscule la manière d'habiter.
6: En fait, là, on est dans les derniers bureaux de Barba Papa.
4: Premier épisode, la maison de Barba Papa.
6: Mais j'en ai connu d'autres. J'ai connu de l'atelier initial où il y avait Talus et Annette.
7: Annette Tizan et Talus Taylor sont les illustrateurs des Barba Papa aux éditions de l'École des loisirs. Là, il semble que, devant la fantaisie, petits et grands sont tous d'accord.
1: Qu'est-ce que c'est Barba Papa ?
8: Annette Tizan.
2: Barba Papa, alors ça c'est une question difficile, écoute. c'est un animal très gentil et qui change de forme.
6: Oui, alors je vais faire comme ça, je vais l'ouvrir.
4: Jean-Pierre Lamran, dessinateur.
6: Là, je pose les trois côtés. On avait fait un cadeau à Talus et Annette pour célébrer la maison des Barba Papa. Et donc, tout tient dans une boîte. Cette maison, d'ailleurs, je ne l'ai pas vue depuis 36 ans, c'est vrai. Et ben, oh, formidable. C'est une boîte qui s'ouvre. Au départ, elle a quatre côtés, comme ça. Et le couvercle fait le ciel, on voit les collines. Et au milieu, la maison des Barba Papa. Tout ça, c'était en pâte qui sèche à l'air. Et aussi du papier mâché. Et on voit les Barba Papa qui se promènent. Et donc là, on a trois parties. La partie des parents, qui est constituée de deux bulles, en fait. À chaque fois, avec des cheminées très bizarres qu'Annette avait inventées. Un peu baroque. Je pense qu'Annette adorait Gaudi. Donc ensuite, on a la partie avec trois bulles. On voit la chambre de Barbala tout en haut. La chambre de Barbouille, qui est l'atelier. La chambre de...
9: Barbabelle.
6: C'est ça, Barbabelle.
9: C'est Barbabelle,
6: ouais,
9: je crois.
6: Oui, oui, oui. L'aventure des Barba Papa a vraiment commencé avec la maison. Toujours, tout part de la maison en général. Par exemple, Barba Papa sur Mars, c'est Barbie Bulle qui l'est dans sa bulle, dans sa chambre, avec son télescope, ses appareils de transmission. Et donc, il commence à fabriquer une fusée pour aller sur Mars à partir de leur maison.
10: Alors, étant née à la fin des années 70, j'ai beaucoup lu Barba Papa, évidemment, et j'aimais... spécialement la maison de Barba Papa.
4: Raphaël Saint-Pierre, historienne.
10: En tout cas, j'ai remarqué que quand on parle d'architecture bulle, les gens disent tout de suite maison de Barba Papa, mais il y a quelque chose de positif. C'est pas pour se moquer, parce que je pense que les gens ont des bons souvenirs de ces lectures et qu'il y a quelque chose de rassurant et d'hyper chaleureux dans cette maison dont on se moque pas, quoi. Mais ce que je trouve complètement dingue, c'est que je le rappelle, on est en 1972, et qu'en 72, il y a les maisons d'Ozerman, mais celle de Antilovague, elle n'existe pas encore, et ça ressemble clairement à une maison d'Antilovague. Alors moi, ce que l'entourage d'Antilovague m'a dit, c'est que Annette Tizan aurait visité un chantier. À mon avis, elle a dû voir la bulle maquette, le prototype que Antilovague a construit dès 68 et dans lequel il a vécu jusqu'à la fin de ses jours. Parce que c'est vraiment cette forme de bulle avec sa petite cheminée, le hublot comme ça au niveau du sol. Donc je me dis qu'elle a dû voir ça.
11: La nouvelle maison des Barba Papa est la plus belle du monde. Barbouille peint dans sa chambre, Barbalala fait de la musique, Barbabelle se pomponne, Barbibule observe le ciel avec son télescope et Barbidure fait de la gymnastique.
1: D'où vous est venue cette idée de grosse boule de chewing-gum ?
12: Parce que le chewing-gum est rose quelquefois, il change les formes.
10: Alors, je pense que les premières maisons, c'est plutôt aux États-Unis, dans les années 40, quand Wallace Neff invente un procédé de construction Airform pour des maisons qu'il appelle les bubble houses. On est

0: dans les maisons bulles quand même. Après, en France, en effet, il faut attendre plutôt la fin des années 50 avec Pascal Osermann, dont tout le monde reconnaît que c'est lui qui a construit la première maison bulle sur le territoire français de ses propres mains.
1: Dès 1958, j'ai construit la première maison, qui est celle de Grilly, pour mon père.
2: Pascal Osermann, 1974.
3: Il n'y a pas un côté enfance
1: Sûrement, parce que finalement, on n'arrive à créer que quand on est extrêmement naïf, en fait. Seuls les enfants arrivent à créer. Quand on devient trop sophistiqué, la création n'est plus possible. Finalement, on copie, on essaie de devenir conformiste, on essaie de se rapprocher d'une image que l'on se fait. C'est pas marrant.
3: La maison bulle, c'est naïf.
1: Ah bah oui, c'est tout ce qu'il y a de plus naïf. La naïveté est recherchée jusqu'au bout, là, dans un certain sens. C'est l'enveloppe la plus pure sur le plan de la construction et sur le plan formel. C'est la première enveloppe.
0: C'était une expérimentation, mais il avait eu un permis de construire pour faire ça, en expliquant ce qu'il allait faire. Donc, ça prouve quand même qu'il y avait quelque chose qui se passait à ce moment-là. Et il va y avoir le magazine Elle, qui en 66 va publier des bulles de Pascal Osermann et Claude Costi. Et ça va être quelque chose d'incroyable, c'est-à-dire qu'ils vont recevoir des milliers de courriers après pour pouvoir construire des bulles.
4: Une des premières pages de l'album qui est assez intéressante,
2: Marie Douniac,
4: on voit donc que
2: professeur agrégé,
4: les barbapapas squattent en fait une maison qu'ils arrivent à retaper plus ou moins avec l'aide de leurs amis. Et ils vivent donc dans un quartier qui paraît très vivant. Là, on voit des commerçants à leurs fenêtres, on voit le boulanger, on voit des petits marchands ambulants. Il y a l'air d'avoir de la vie dans ce quartier. On voit du linge aux fenêtres, etc. Et ça, c'est pas anodin du tout, parce qu'en fait, on est donc dans les années 50. On est vraiment face à une véritable crise du logement qui est due en gros à trois facteurs. Bah déjà la guerre qui a détruit une partie des logements. Ensuite le baby-boom, et puis les premières vagues migratoires. Et donc, on a vraiment un manque d'habitat, et une population qui va donc s'entasser dans des logements insalubres ou squatter d'autres logements, comme le font les barbapapas.
5: C'est tout à fait impersonnel. C'est un ghetto de quatre tours qui ferme une toute petite cour, où les enfants ont le droit de jouer en bas, sauf au ballon, parce que ça fait du bruit.
6: Il y a un mois, nous avons vu apparaître cette immense école avec cour de récréation sous le toit.
0: Ce qu'il faut comprendre, c'est que toute la période 50-60-70, dite des Trente Glorieuses, c'est une période où, en quelques décennies, on a construit beaucoup plus d'un seul coup que tous les siècles précédents. Il faut imaginer ce que ça représente. Donc, ce qu'on voit dans le paysage français, c'est l'architecture de la croissance, le triomphe du mouvement moderne, du style international. Maintenant qu'on a reconstruit, qu'on a fait tous ces bâtiments hyper normés, il y a tout un tas d'architectes, alors peut-être aussi une nouvelle génération, hein, qui va rejeter ces normes, ces modèles. Et ça s'accompagne aussi, bon, il y a toujours des mouvements de mode, d'un retour de tout ce qui est figure du baroque. Quelqu'un comme Antonio Gaudi va être mis sur le devant de la scène. Et quand on arrive début des années 60, c'est la libération de la forme. Et aussi bien par les mathématiques que par l'art, c'est ça qui est intéressant. Cette libération, elle va se faire à travers des ingénieurs, des architectes, mais aussi des artistes. Et toutes leurs préoccupations, en réalité, vont converger.
7: C'est une villa, mais une villa extraordinaire, imaginée par un homme qui a décidé de briser les concepts architecturaux classiques et de concevoir l'espace autrement.
8: Parce que réaliser les rêves, c'est une question de liberté. Comment on peut prendre la liberté pour rêver?
7: Antilovag refuse le titre d'architecte. Il se définit comme habitologue, c'est-à-dire quelqu'un qui pratique la science de l'habitat.
8: Nous sommes en fin de 20e siècle, nous avons besoin de techniques nouvelles. Et avec les techniques traditionnelles, on n'arrive pas à adopter les constructions aux besoins de l'homme.
9: Alors, donc quand j'ai commencé à dessiner, à travailler avec Talos, il m'a montré la maison, et puis j'ai appris à la dessiner. Donc je fais les trois éléments, voilà, en général. Ce qui est très important, et qui est aussi tout à fait, je ne sais pas très bien là, c'est les ouvertures qui sont rondes, comme les bulles de la maison, quoi. Alors, c'est un peu plus compliqué. Voilà, il y a toujours les petites cheminées. On fait des petits points pour montrer que c'est une espèce de matière. Ça fait assez longtemps que je ne les ai pas, dessinés, mais effectivement, je dessine ça les yeux fermés, quoi, pratiquement, parce que j'en ai dessiné beaucoup. Ça, c'est plutôt l'atelier de Barbouille, ça. Qui a quand même une fenêtre un peu plus grande. Voilà. Ça, c'est plutôt la toucanière, le pigeonnier à toucan. Talos Taylor dessinait lui-même, faisait des choses en volume, mais il a surtout défendu le personnage et il avait dès le début une idée de développement international grâce à des dessins animés. Annette était une personnalité moins tournée vers l'extérieur, mais très riche en créativité, très concernée par l'écologie, d'autant plus qu'elle avait vécu à la campagne. Elle a reçu l'éducation scolaire à la maison, ce qui a participé certainement à son occupation d'observation de la nature, d'art pratiqué, et en même temps que les études. Elle avait été architecte, elle l'était toujours, d'où sa connaissance de l'architecture organique.
0: L'architecture organique, c'est une architecture qui va s'orienter vers des modèles de la nature, que ce soit des modèles minéraux, végétaux ou même de l'organisme humain. Et cette architecture organique va aller vers des envies d'une architecture qui certains qualifient de plus féminine, justement avec des formes ovoïdes, avec plus d'intimité, de mystère. On n'est pas ouvert comme ça sur l'extérieur, comme on l'a été beaucoup avec l'architecture moderne, où on abolit les frontières entre l'intérieur et l'extérieur. Donc là, c'est l'idée avec cette architecture organique d'une architecture qui ne va pas se découvrir au premier regard. Une citation que j'aime beaucoup de Gaston Bachelard dans son livre « La poétique de l'espace ». « L'homme, l'animal, l'amande, tous trouvent le repos maximum dans une coquille. » Je crois que c'est la meilleure définition. On ne peut pas faire mieux parce que l'idée de ces architectes, c'est justement de créer une coquille singulière pour chaque personne. Parce qu'on n'est pas pareil que son voisin et qu'on a besoin d'être tranquille dans sa bulle. Alors après, quelqu'un comme Antilovac disait que les gestes sont beaucoup plus harmonieux à l'intérieur d'une maison bulle. Bon, après, on ne peut pas vraiment vérifier que dans une pièce carrée. Mais ce qu'il faut penser aussi, c'est que ça correspond à une période de libération du corps.
10: J'aimerais savoir pourquoi Barbouille est-il le seul à avoir des poils?
11: Ah, c'est parce que c'est très rare, les barbes à papa qui ont des poils.
12: Est-ce qu'au départ, vous avez fait ces livres pour les tout-petits?
11: Oui et non, il y a une partie de l'histoire qui est toujours compréhensible par les tout-petits et une autre qui peut aussi intéresser les adultes, si tu veux. Il y a plusieurs histoires qui... Alors, les tout-petits, ils s'intéresseront au changement de forme, ils trouveront assez joli parce qu'ils changent en oiseau. Les plus grands, ils verront qu'il y a les problèmes de l'urbanisme, il y a les problèmes de... etc., tu vois.
13: Regarde, papa!
14: Très cher monsieur, votre maison doit être démolie et voici votre nouvel appartement.
4: On voit vraiment sur cette page une page qui est grise, qui est monochrome quasiment. En fait, à part les couleurs des barbes à papa, on n'a quasiment aucun coloris. Les immeubles sont blancs, les autoroutes sont grises ou marron également. Tout ce qui faisait la vie, la couleur, ont disparu. Et alors, on voit aussi, c'est assez rigolo, on voit Barba Mama qui pleure. On voit une larme qui coule sur la joue de Barba Mama derrière sa petite fenêtre. Et ça m'a fait penser à un article qui avait été publié à l'époque dans Libération. Le journal avait consacré une série justement à ces grands ensembles. Et un article, précisément, était nommé « Madame Bovary dans les HLM » et était consacré justement aux femmes dans ces HLM. Et ils écrivaient vraiment « Les femmes sont, entre guillemets, emprisonnées, enfin, cantonnées à leur domicile à cause de l'absence de crèches et d'équipements publics. Elles n'ont plus, elles peuvent plus se balader dans les rues et avoir une sociabilité, rencontrer des gens dans les boutiques, tout ça, c'est fini. Maintenant, elles sont vouées à être enfermées dans ces cages à lapins. » Enfin, c'est vraiment ce qu'on voit là dans l'album, quoi.
15: Il est 15h, depuis le début de la journée, c'est votre premier moment de tranquillité.
2: 1970.
15: Que faites-vous dans ce cas-là?
16: Je lis. Des journaux? Du tricot quelquefois, mais enfin...
15: Est-ce que vous allez vous promener, par exemple? Est-ce que vous allez
16: faire... Dans le quartier, il n'y a rien à voir de très intéressant.
15: On dit qu'on s'ennuie dans les grands ensembles. Vous, par exemple, est-ce que vous vous ennuyez?
16: Oui, bien sûr, ça m'arrive comme à tout le monde. Donc... Ça m'arrive d'avoir les petites crises de larmes, comme ça, qui vous prennent tout d'un coup, sans savoir pourquoi. Je ne suis pas la seule, d'ailleurs.
4: On a même une expression qui est inventée, c'est la sarcellite, pour désigner justement l'état de ces habitants de grands ensembles qui se retrouvent dans un univers complètement homogène, uniforme, sans identité. Et donc, on va avoir ce modèle de maison écologique, modulable, qui va vraiment proposer un contre-modèle à celui des grands ensembles et proposer de retrouver de l'humain dans la ville.
13: Il y a de toute façon cette question, en plus de l'habitat, en fait, plus encore que de l'architecture dans Barba Papa.
2: Jules, dessinateur.
13: Il y a cette destruction du patrimoine ancien, c'est toujours l'histoire de la vieille maison abandonnée dans laquelle on habite, qui est détruite ensuite. On l'a connue aussi en région parisienne. Et moi, quand j'étais petit, j'habitais dans une cité HLM flambant neuve qui venait de se construire entre la voie ferrée et l'autoroute de l'Est, hein, à Champigny-sur-Marne, ça s'appelait la cité des Boulereaux. Et ça ressemblait énormément à la cité triste dans laquelle on essayait de reloger les Barba Papa avant qu'ils partent avec leurs baluchons sur le dos, créer leur monde idéal. Et ce qui est marrant, c'est traité avec une finesse éditorialement dans les Barba Papa, parce que les personnages qui promeuvent et qui proposent ces lotissements HLM aux Barba Papa, bah, ils sont animés des meilleures intentions, de cette espèce de sourire et d'optimisme de la France pompidolienne. Les gens qui s'installaient dans ces tours HLM à l'époque étaient très contents. Il y avait l'eau chaude, tout le confort, là, des ascenseurs, c'était extraordinaire. Mais effectivement, on voit quand on regarde dans Barba Papa, à travers toutes ces petites lucarnes hein, comme ça qui se ressemblent, des gens qui eux-mêmes regardent la télévision. Et donc, c'est une espèce de mise en abîme de la solitude dans ces grands ensembles. Et c'est effectivement la question de la vie communautaire ou la vie ultra-individualiste qui, ils le devinaient déjà, ne fournit que de la détresse, de la destruction et du désastre, et avec lesquels aujourd'hui on se démène.
10: Je voudrais savoir la maison de Barba Papa de... Où ça vous est venu l'idée de mettre des grandes machines qui détruisent les maisons?
11: Parce qu'on en voit beaucoup. Moi, j'en ai vu beaucoup dans le quartier de Montparnasse, dans la banlieue, partout, même très près de chez moi, des grandes machines qui détruisaient des maisons. Et je me suis dit, si elles détruisent ma maison, ça va être une drôle d'histoire.
9: Et donc, leur maison est démolie. Ça fait tout à fait allusion à la destruction dans le 14e, la rue Vercingétorix. Donc, leur belle maison est détruite. On les reloge dans un grand ensemble qui ne leur convient pas du tout. On voit qu'ils sont tous tassés dans leur immeuble.
14: Mais c'est trop petit pour nous. Comment allons-nous faire pour vivre ici?
17: Maman, nous ne pouvons pas rester là. Allons-nous-en.
9: Donc la destruction du quartier Vercingétorix a mobilisé un peu tout le monde. Moi, je suis allé manifester effectivement pour dire d'arrêter, parce que cette vision pompidolienne, en fait, c'était Pompidou qui voulait vraiment faire passer quasiment une autoroute dans le quartier, quoi. Donc, ça l'a arrêté. Pas mal de vieilles maisons cassées.
18: Il a fallu 4 ans pour que les associations aient gain de cause contre la radiale.
2: 1977.
18: Mais cette victoire ne peut effacer les démolitions qui ont été faites sur des kilomètres, chassant un tiers des habitants du quartier. Et pourquoi vouloir encore raser 4800 logements alors que certains, comme ces ateliers d'artistes, sont irremplaçables?
4: C'était un projet d'autoroute urbaine à 6 voies, donc quand même on est sur du massif, puisqu'on va quand même avoir la destruction de quelques 300 immeubles dans le 14e, avec des expropriations et la création d'un couloir donc réservé à cette autoroute, qui va rester pendant plusieurs années un espace un petit peu en friche. Et là on voit que les Barba Papa, ils reflètent bien cette véritable crise du logement.
12: Je crois que tout le monde peut l'imaginer comme il veut. S'il veut l'imaginer en une poupée, s'il veut l'imaginer en une grosse bulle de chewing-gum, il est libre de faire ce qu'il veut.
11: Je crois que c'est bien pour ça, c'est parce qu'on peut en faire ce qu'on veut, chacun peut continuer l'histoire comme il veut, et c'est souple, on en fait ce qu'on veut.
9: Ça fait légende, mais c'est une vraie légende, comme toutes les légendes, enfin, ça part de choses vraies. C'est-à-dire que Talos vivait en France aussi, il avait beaucoup voyagé dans le monde, il a rencontré Annette, ils étaient dans le jardin du Luxembourg. Et puis il entend des enfants qui réclament de la Barba Papa. Et il dit, c'est quoi Barba Papa? Parce qu'il a un accent prononcé américain qu'il n'a pas perdu d'ailleurs. Et Annette lui expliquait que c'était cette chose rose qui était au bout d'un bâton et qui fondait dans la bouche. Et la forme comme ça, un peu ronde et rose, leur a inspiré le personnage. Et ils se sont mis à discuter, à s'inventer les histoires. Oui, je pense qu'ils ont dû penser très vite à la maison. Il fallait d'abord que Barba Papa fasse son périple autour du monde, qu'ils reviennent chez lui, qu'ils trouvent une Barba Mama, et que là, ils aient des bébés.
11: Donc voilà, et puis ça dit, les appartements modernes ne conviennent pas au Barba Papa, donc ils décident de s'en aller. Et on les voit remonter ce que
0: je crois être la vallée de la Seine, avec toutes les usines derrière. On voit la pollution. Une rivière qui est contaminée par du pétrole qui se répand, qui tue les poissons, des bouteilles qui flottent dans l'eau. Et il marche jusqu'à ce qu'il trouve une sorte de petite colline avec une falaise sur laquelle ils vont s'installer en pleine campagne.
14: Au travail, grâce aux barbes à plastique, les barbes à papa vont se construire une belle maison.
4: Alors ça, c'est assez rigolo, on voit Barba Papa qui justement prend la forme d'une maison toute ronde. Ses enfants le recouvrent de plastique et puis ensuite, le plastique se solidifie. Barba Papa sort de sa gangue de plastique et puis hop, ça y est, ils ont une maison en forme de bulle qui apparaît.
14: Regarde Barba Belle, c'est moi qui l'ai dessinée.
0: C'est quand même ce qu'il y a de plus intéressant. Parce que si on regarde, qu'est-ce qu'ils font ? Barba Papa va servir de moule. Il se met en forme de bulle, donc on est complètement dans notre histoire des maisons bulles. Ça pourrait correspondre à un vrai système constructif, hein, comme les Airform des années 40. Et une fois que le plastique est sec, la maison est finie. Ils vont mouler comme ça sur leur propre corps toutes ces pièces. Après, il y a cette fameuse coupe où chacun a sa bulle dans laquelle il vit, qui est adaptée à sa passion. Déjà, sur le fait d'être adapté à chacun, Pascal Ozerman disait qu'il valait mieux adapter l'architecture aux individus que les individus à l'architecture. C'est exactement ce qui se passe dans les barbes à papa. Il y a cette idée aussi de venir se poser et s'intégrer à un lieu particulier. On voit bien que là, dans les barbes à papa, la salle de bain est en plein air. Bah, ils vont profiter des aléas du terrain, de ce qui existe sur place pour l'intégrer à leur maison.
13: La maison des barbes à papa, c'est un apport réel, parce qu'autant ils se sont nourris de la pensée écologique, de la pensée libertaire, de la pensée alternative qui avait, je dirais, cours dans les moments où ça a été créé, autant cette histoire des maisons rondes comme ça, qui sont d'ailleurs par définition moulées autour des propres habitants. C'est eux qui donnent la forme, donc ce sont des maisons cordes. Là où le bât blesse, c'est qu'on savait pas encore que le plastique allait détruire la Terre. Et donc la question du plastique et des microplastiques et de cette toxicité-là, elle n'avait pas été, pensée et intuitée par les créateurs. Il y a à voir aussi d'ailleurs, avec moi, quelque chose qui me fascinait étant enfant, c'est les maisons des Schtroumpfs, qui sont ces maisons champignons aussi rondes dans lesquelles on peut creuser et créer plein de choses différentes. Mais là, le fait que ce soit à la carte, sur mesure. Et ça, franchement, on en a tous rêvé. Et en fin de compte, les cabanes d'enfance, bien souvent, avaient comme génie tutélaire la cabane des barbes à papa.
9: Il y a la chambre de Barbie Doo, avec une petite excroissance qui permet au toucan de regarder par la fenêtre. Il y a toutes ces plantes qui se développent. Et là, il y a la chambre de Barbie Dure, le sportif, et la chambre de Barba Belle. Comme c'est une féministe assez radicale, on voit un poster où elle est en pseudo Angela Davis. Il y avait des allusions comme ça, amusantes, quoi. Annette Tison avait des revendications féministes, mais sans être une militante. Donc sa vision, c'était l'humanité, c'était l'humanisme, c'est-à-dire l'humanité est formée de deux sexes, quoi, voilà.
0: Ce qui est sûr, c'est que la notion d'autoconstruction, d'autonomie est très importante chez les Ozerman, c'est sûr, parce qu'il y a cette recherche de trouver une solution économique qui prend un peu l'allure d'un combat social. On va être contre l'administration, voilà, avoir plus de liberté, plus de fierté aussi pour construire soi-même son habitat face à la société de consommation. Antilovac, pareil, lui, il dit qu'il faut supprimer carrément les architectes, les constructeurs, l'architecture, et il va en donner les moyens puisqu'il va organiser beaucoup de stages dans lesquels il va transmettre son savoir. Et donc, il y a vraiment cette idée que l'usager fait lui-même en autoconstruction.
13: En fait, les barbes à papa, c'est stricto sensu les premiers zadistes. Feu ! Parce que la zone à défendre des barbes à papa, elle est très concrète. Et donc, eux, ils se transforment en tours de garde, en murailles. Et puis, ils ont des catapultes où ils balancent des boulets de plastique incandescent sur les engins qui n'ont pas de visage, d'ailleurs. Je ne sais pas si vous avez noté. Encore une fois, ce n'est pas adressé contre l'humain. C'est adressé contre la folie technologique. Et donc, quand ils détruisent, quand ils attaquent des êtres, ce sont des tractopelles, ce sont des grues qui ressemblent à des monstres.
12: Pour casser la maison des barbes à papa, Ça pourrait très bien représenter le modernisme qui, en quelque sorte, bouleverse la société.
11: Ça dépend quel genre de modernisme. Hein. C'est la maison de Barbapapa, elle n'a pas des colonnades non plus, je veux dire. Mais c'est contre un certain problème qui est peut-être engendré par le modernisme, mais pas contre le modernisme. C'est pas passéiste. Il y a des gens qui nous ont dit qu'on était passéiste. Non, on n'est pas passéiste.
13: C'est une autre modernité. Et comme un autre monde est possible, une autre modernité est possible. Et c'est ce que proclame Barbapapa. Parce que ce n'est pas des gens qui veulent retourner à l'ère de la bougie, au moment de l'atome. Ce sont des gens qui sont ultra technologiques. Les Barbapapa, ils ont des inventions de dingue. Ils construisent une fusée eux-mêmes pour quitter la Terre. Ils construisent des appareils scientifiques justement pour recycler la pollution de l'air, pour épurer les rivières. C'est-à-dire ce sur quoi aujourd'hui les plus grands laboratoires dans le monde entier de toutes les universités travaillent. Donc en fait, ils ont anticipé aussi l'ultramodernité technologique, c'est-à-dire cette espèce de variation sur le mythe prométhéen qui est qu'à chaque fois, on crée une invention qui crée une catastrophe. Et la réponse à tout ça, si on prend justement l'imaginaire gréco-latin qui nous a nourris, c'est Dédale. En fait, Dédale, c'est une sorte de Barbapapa aussi. Il adore inventer des trucs. Mais il crée à chaque fois une invention qui produit une catastrophe et qui doit du coup induire une invention suivante pour rattraper la catastrophe précédente. Et chaque invention dans l'histoire de Dédale crée une nouvelle catastrophe, une nouvelle invention, une invention, une nouvelle catastrophe dans une espèce de cycle infini. Et puis, c'est le cycle de la créativité humaine, finalement.
2: J'aimerais qu'on arrive à un moment donné qui est, vous l'avez déjà évoqué, les années 70. Est-ce que vous pouvez nous raconter un petit peu cette période qui va sans doute mettre un coup d'arrêt à l'architecture bulle?
19: Il y a déjà tout simplement le premier choc pétrolier, 1973. Donc tout ce qui est bulle de plastique, ça va tomber à l'eau. Après, on a une époque où les pouvoirs publics, l'État va favoriser l'habitat individuel un petit peu contre les grands ensembles. Ils vont favoriser le pavillonnaire, les maisons de promoteurs sur catalogue. Et donc, du jour au lendemain, la presse va plus s'intéresser à leur travail. Le comble, finalement, c'est que tous ces bâtiments qui auront été combattus par l'administration, dans les années 2000, ils ont été majoritairement protégés au titre des monuments historiques. Et donc, bon.
2: Comment tu as connu Begmail et quelle a été ta première rencontre avec ce lieu?
9: Je passais mes vacances à Begmail et puis j'ai appris qu'il y avait dans la campagne le village Renouveau. On a vu d'un coup la maison des Barbapapa en vrai devant nous, quoi.
14: La huppe.
2: C'était l'utopie des bulles.
14: Barbatruc.
2: Premier épisode, la maison de Barbapapa, avec Marie Douniac, Jean-Pierre Lamran, Jules et Raphaël Saint-Pierre. Merci à Alice Taylor, prise de son Lucien Lefebvre, Cédric Chatelus, Jean-Guilain Meige, Marie-Claire Oumabadi. Mixage, Éric Boisset. Documentation, Léa Boisaubert, Antoine Villose, Anne-Lise Signoret. Chargée de programme, Sandrine Chaperon. Coordination, Emmanuel Laurentin. Un documentaire de Quentin Gidouin, réalisé par Anne Pérez. À suivre, le deuxième épisode, Le village des Barbapapa.
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24: Ici, ils mettent déjà dans le programme d'architecture impératifs climatiques et intégration au paysage, vent souvent dominant, pluie fréquente en automne et hiver, souvent projetée à l'horizontale à cause de vent.
25: Ils découvraient la Bretagne.
1: étrange, insolite, lunaire. Mais pourquoi une architecture aussi futuriste pour un village de vacances?
2: L'Utopie des Bulles, un documentaire de Quentin Gidouin et Anne Pérez. Deuxième épisode, le village de Barbapapa. Imaginez, vous vous promenez sur la côte sud du Finistère. Au loin, des bulles blanches se confondent avec les nuages. Vous plissez les yeux. Est-ce une hallucination, le village des Barbapapa? Non, c'est le village vacances de Begmail qu'on appelle aussi dans le coin Nichonville. En 1968, l'association Renouveau construit ce village vacances autour de Pierre Lenné, son directeur, de l'architecte Henri Mouette et des artistes Pierre et Vera Zekeli. L'utopie des bulles, une autre façon de vivre les vacances.
3: Bonjour, enchanté Gaëtan Arlandis, je suis le directeur de ce club. Voilà, donc le club Village Club du Soleil, l'ancien Renouveau. Et ça fait un an que je suis là, que j'en ai pris la direction.
5: Bonjour, Daniel Lecodic. J'ai fait mes études d'architecture à Paris et je me suis consacré à des recherches. Et bien sûr, et venons-en donc à Begmail, cet édifice faisait partie des édifices très particuliers qui, dans les années 60, avaient réussi assez aisément à se mettre en place.
2: Alors, on va peut-être en profiter justement pour pouvoir déambuler dans le village. Est-ce que vous pouvez me présenter un peu les différents bâtiments?
5: Effectivement, nous voyons les bâtiments les plus imposants et ceux qui offrent aussi la plus grande collection de formes complexes, des formes géométriques réglées pour les unes, gauches pour les autres.
6: Des formes qui semblent ne pas appartenir à ce monde. Et pourtant, Renouveau se trouve tout près de nous, quelque part en Bretagne. 450 et l'an prochain 600 personnes passeront leurs vacances dans ce village. Après Champrousse, Courchevel et Loctudy, Begmail, dans le Finistère, est le quatrième Renouveau du même nom que l'association fondatrice.
7: Alors je suis jaloux parce que ma sœur dessinait bien mieux que moi.
2: Jean Mouette.
7: Et c'est ses dessins qui passent à la postérité, si on peut dire. Donc elle a représenté ces maisons bulles. Il y a des gens qui ont dit après Barbapapa, puisque ça a inspiré un célèbre feuilleton.
2: Est-ce que vous en savez quelque chose?
5: Alors, sans certitude, mais les premiers dessins ont été faits 4 ans après la réalisation et l'inauguration de Renouveau. Et on peut penser que, consciemment ou pas, ça a joué un rôle. Évidemment, ça existait. C'était plus simplement quelque chose que l'on pouvait fantasmer. Comme disent les enfants, ça existait pour de vrai.
7: Et donc, sur ces dessins très joyeux, très colorés, on voit à la fois ces structures ronde, sphérique, avec des petits personnages, des fenêtres, et puis des petites cheminées, et un grand soleil rouge dans un coin à droite, et des camions de chantier avec des ouvriers. Donc je pense que quand on y est allé, il y avait encore des travaux. Ça devait être dans le courant de l'été 68.
5: L'entrée est très spectaculaire, n'a pas la même signification peut-être aujourd'hui que dans les années 60, en 1968, quand le village a ouvert. C'était vraiment quelque chose d'extraordinaire et qu'il était surtout lorsqu'on arrivait, lorsque l'on rentrait dans ces bâtiments, ils offraient des formes totalement inusitées dans la construction à l'époque. Donc c'était vraiment entrer dans un autre monde, ce qui était d'ailleurs une des volontés des fondateurs de Renouveau, c'est-à-dire faire que le moment des vacances ne soit pas un moment banal ou le prolongement d'une vie quotidienne, mais soit bien une entrée dans un autre monde, véritablement.
25: Et les bras comment? Les bras en arrière. Côté.
26: Les genoux.
7: Je pense que la perspective de pouvoir aller démarrer sa carrière d'architecte en montagne a été quelque chose de très très fort dès le début. Et c'est à cette époque-là, donc en 1957, quand mes parents sont arrivés à Courchevel, quand mon père a rejoint l'atelier d'architecture en montagne, c'est à cette époque-là que mes parents ont fait la connaissance du couple Pierre et Vera Zekeli, sculpteur d'origine hongroise, et qui venait faire du ski dans la toute première résidence de vacances familiale dans un ancien petit hôtel à Courchevel-Quinsonc, qui était la première résidence de vacances familiale de l'association Le Renouveau.
27: Les plaisirs de la neige coûtent cher. Si 25 millions de Français partent en vacances, 2 à 3 millions d'entre eux seulement s'adonnent aux voies du ski.
2: 1973.
27: Plusieurs raisons à cela. Tout le monde ne répartit pas encore son capital vacances sur les deux saisons d'été et d'hiver. Et pour les autres, le caractère onéreux de ce sport ne contribue pas à le rendre populaire. Quelques expériences pourtant sont en train de changer cet état d'esprit. Entre autres formules, celle de l'association Renouveau, qui possède des villages familiaux de vacances.
24: Dans les années 60, il va y avoir le Concile du Vatican II qui est initié par le pape Jean XXIII. Est-ce que vous savez si, évidemment, Renouveau Vacances va suivre cette démarche et si c'est quelque chose qui va les conforter dans leur position?
5: Alors ça va les conforter dans la mesure où c'est à la suite de Vatican II que l'Église va très officiellement se consacrer aux vacances et au tourisme en créant dans tous les évêchés une structure spéciale qui était censée accompagner toutes les initiatives qui seraient prises dans ce domaine. Et il se trouve qu'encore une fois, pendant toutes les années 60, on va pouvoir élargir effectivement la clientèle parce que certains vont l'envisager comme cela et d'autres vont penser au contraire, et c'est le cas de Pierre Lainé et plus largement d'ailleurs de l'Église à ce moment-là, que ce moment de découverte doit être la découverte bien sûr de paysages, de loisirs, mais la découverte de l'autre aussi. Et c'est dans ce sens donc qu'un tourisme particulier va se mettre en place, qui sera non seulement social mais qui sera militant.
24: Je vais juste vous lire une citation de Pierre Lainé de 1969 dans la revue Bâtir. Il est temps de proposer à l'homme en vacances un choix de valeurs qui ne donneront rien à la loi du marché, un réel urbanisme et une réelle architecture de vacances. Libérée de certaines contraintes et pensée en fonction de critères nouveaux, l'architecture des ensembles de vacances peut devenir une architecture expérimentale qui servira à l'architecture en général.
5: Alors, Renouveau, c'est véritablement un projet, j'allais dire une invention de Pierre Lainé, militant catholique, organisateur et promoteur, au sens le plus noble du terme, des villages de vacances. Les vacances, elles sont en train de monter en puissance parce qu'elles s'allongent et parce que les budgets que l'on peut leur consacrer augmentent également. Et l'idée, c'est qu'il faut en faire non pas un moment où l'on va s'abstraire du monde, mais un moment où on va réinventer le monde, véritablement. Bon. Et donc, Pierre Lainé va se comporter véritablement en intellectuel. On pourrait penser, puisqu'il a d'emblée lancé quelques expériences, qu'il va se contenter, d'améliorer ses formules. Non, il va rédiger un texte fondateur, véritablement, de Renouveau. Il va vouloir intellectualiser, conceptualiser, idéologiser, véritablement, sa démarche. Utopie sociale, ça l'était. Une utopie sociale qu'il habitait depuis 1945.
4: Cette émission s'intitulait SOS Vacances. Où partir encore? En vacances, en tourisme social et familial, si vous n'avez pas déjà trouvé un lieu de vacances, un point de chute pour ces vacances. Quelques places restent dans certaines associations.
24: 1976.
4: Nous allons prendre tout de suite notre premier appel au 525 42 42. C'est une auditrice qui habite à Auray dans le Morbihan. Bonjour madame, l'antenne est à vous.
8: Bonjour madame, j'aurais bien aimé partir en vacances du 1er au 15 septembre.
4: Bon.
8: J'ai 4 enfants.
4: Oui.
8: Et en montagne de préférence.
4: Alors, qui répond? Donc, c'est Renouveau Hubert Schroeder.
10: Alors, madame, nous avons en montagne des centres à Champs-Rousses et à Courchevel.
4: Bien, alors, vous pouvez préciser les prix?
8: Allô?
4: Oui, je voudrais, madame, qu'on vous précise les prix, car le principe de l'émission, c'est de donner des choses précises.
5: Pierre Lainé va se tourner par obligation vers la montagne parce qu'à l'époque, quand on avait des problèmes respiratoires, des problèmes de poumons, il était de tradition d'aller s'installer à la montagne. C'est ce qu'il va faire. C'est pour ces raisons-là qu'il va y aller. Et il y trouvera évidemment un terrain tout à fait favorable au développement des idées qui sont en train de germer chez lui. Parmi les architectes effectivement du groupe de Courchevel, certains sont allés d'abord pour des loisirs, certains pour faire de l'escalade. Et puis, ils y ont trouvé aussi un monde, entre guillemets, quand je dis un monde, parce que la montagne est en train de se transformer complètement à cette époque-là. Donc c'est un peu un hasard qui fait qu'ils se sont retrouvés là-bas, mais ils se sont retrouvés dans un monde qui apparaissait en réinvention, et donc qui leur convenait parfaitement.
7: J'ai même retrouvé un texte où Pierre Lainé dit qu'en 1958, donc l'année où je suis né et où l'atelier d'architecture et mes parents étaient à Courchevel, en 1958, le premier petit hôtel pension de famille de l'association Le Renouveau, le Roc Merlet, avait dû refuser plus de 3000 demandes d'hébergement touristique la seule année 1958. Donc c'était vers tous ces buts-là et ces idéaux-là que ce type d'association et en phase, on peut dire, avec les artistes et les architectes, chercher à concevoir ensemble ces projets.
4: Bien, alors nous reprenons au 525 42 42 un appel. C'est à vous, allez-y.
0: Hello, bonjour madame. Bonjour messieurs, j'ai un garçon qui a 14 ans. Je voudrais l'envoyer faire un stage de club de voile. Est-ce que ce serait possible?
4: Oui, alors je crois que là, renouveau à quelque chose, la voile.
11: Au centre de Begmay, il y a un port de plaisance et la possibilité de faire de la voile. Mais il ne s'agit pas d'enfants seuls, il s'agit d'enfants accompagnés de leurs parents.
4: C'est ça. Il est bien entendu qu'aujourd'hui, nous parlons tourisme social et familial. Et comme son nom l'indique, le tourisme familial, ce n'est pas une colonie de vacances, c'est du tourisme familial, madame. Donc vous ne pouvez pas laisser partir votre fils seul.
12: C'est justement, vous devez un peu décrire et valoriser le village de Begmay, mais de manière très simple. Comment vous le décrivez ensuite pour des vacanciers?
3: C'est très simple, c'est des bulles blanches, des dômes blancs posés là au milieu d'un marais, du marais du Mousterlin, parce qu'on est très fiers d'être à côté du marais aussi, hein, ça fait vraiment partie de notre identité. Quoi de mieux que de dire des bulles blanches, hein, tout simplement.
7: Je pense que les liens d'amitié qui ont lié mes parents et les Ekeli trouvent leur origine dans une forme d'état d'esprit commun. Ces personnes qui ont... Au sortir de la guerre, on ressentit comme énormément de gens à cette époque-là le besoin et la nécessité d'œuvrer pour construire un monde meilleur, si on peut dire. Et ils étaient aussi animés par une foi religieuse d'inspiration plutôt chrétienne. Et cette passion pour l'art, bien sûr, je pense que ils se sont nourris de leurs inspirations mutuelles. Et je pense que le fait que mes parents quittent la Savoie pour se rapprocher des Ekeli, c'était le fait que le chantier de Begmay démarrait, donc c'était en 1966.
5: Les membres fondateurs de Renouveau qui ont eu l'idée d'aller vers la mer, entre guillemets, ce sont de nouveaux venus, notamment un Lyonnais qui va les convaincre que l'avenir est à la mer, que la montagne va devenir dans une certaine mesure le fait d'une certaine élite et que les vrais loisirs populaires vont se développer sur le littoral.
4: Renouveau,
11: en montagne, nous avons encore des places à Bourg-Saint-Maurice, au village de Vallée-Haute. Et nous avons une excellente formule de vacances de mer, à Begmay, en Bretagne, qui a eu beaucoup de succès et que nous renouvelons cette année.
5: Certains bâtiments ne disent pas immédiatement ce qu'ils sont et ce qu'ils abritent. C'est le cas notamment de ce fameux méditorium, qui est une pièce maîtresse dans tous les villages Renouveau, mais qui ici a gagné une monumentalité qu'on n'y avait pas connue jusqu'à présent. C'est un bâtiment qui est susceptible de recevoir 300 personnes. Alors bien évidemment, pas uniquement pour cette fonction de méditorium, aussi pour y voir des spectacles, mais dans l'esprit, encore une fois, des fondateurs, c'était le lieu où l'on devait pouvoir méditer, puisqu'il s'agissait d'utiliser les vacances à d'autres fins que les loisirs. Bien sûr, les loisirs avaient toute leur place, mais c'était une période privilégiée dans l'année pour reconstruire sa vie, faire des bilans, se projeter. Et ce bâtiment donc s'offre aux visiteurs dès l'arrivée.
3: Les enfants l'adorent, pourquoi ? Ça ressemble à une baleine géante. En fait, si vous voyez, ça fait la grande tête avec son œil, et sur le côté, les nageoires, en fait. Voilà, avec une nageoire qui monte à 14 mètres, quand même.
5: Oui. Non, c'est un monument, hein, c'est ce que l'on disait tout à l'heure.
3: Vous imaginez qu'on entre dans une pièce qui est en forme de cercle. Tout est arrondi ici, avec une scène en cercle, avec une hauteur sous plafond qui est assez considérable. On a entre...
5: De diamètre.
3: Avec bien 7-8 mètres de hauteur. C'est assez majestueux. On entre dans une grande pièce. Voilà, on se sent pas du tout enfermé ici, et même en étant plus d'une centaine.
15: Peut-être que vous pouvez me préciser ce qu'on voit, cette fresque.
5: Alors, comme dans l'ensemble du village de vacances, il y a la volonté donc de cette réconciliation des arts. Et Vera Zekeli, qui était une artiste majeure, hein, qui n'était pas simplement la compagne de Pierre Zekeli, qu'on met souvent en avant, eh bien, a produit ici à la fois du mobilier et puis des fresques tout à fait intéressantes, et certaines façades aussi qui, hélas, ont été reprises, modifiées, quelquefois même supprimées aujourd'hui.
3: Je crois qu'elle s'appelle Oda la vie. Les poissons sont là, on les voit, et on imagine la queue de la sirène, voilà, avec les écailles sur des tons de bleu, de vert, l'avant de la sirène avec sa grande chevelure rousse, et en dessous, ce grand tronc bleu qui ressemble à, pourquoi pas, à un sous-marin avec les deux petites vitres, voilà. Chacun y voit ce qu'il veut.
12: est-ce que ce choix de Begmail va prendre du temps avant qu'il soit validé?
5: Il y avait trois obstacles potentiels. D'une part, le principe même du village de vacances. Il y avait l'inquiétude quant à la clientèle, entre guillemets, que l'on trouverait, parce que dès lors qu'on crée un village, on ne pouvait pas miser que sur un militantisme. Il fallait véritablement qu'il y ait un renouvellement des vacanciers. Et puis ensuite, il y avait évidemment la question de l'architecture. Est-ce que l'on avait un projet qui impliquait l'architecture et l'architecture dans des chemins qui n'étaient pas ceux que l'on connaissait habituellement?
4: C'est où ça, Pierre Zécli?
9: Oui, c'est en Bretagne.
12: 1982.
9: C'est le village du temps libre à Begmail, entre Quimper et Concarneau.
4: Ce sont des maisons, tu vois, là?
9: Ce sont des habitats pour familles avec beaucoup d'enfants.
4: C'est de la sculpture habitat?
9: C'est un village sculpté,
4: oui. Sculpture à vivre?
9: Oui.
3: Ça fait penser à plusieurs choses. On l'a dit au bar à papa avant, on l'a évoqué. Ça fait penser aussi dans la pop culture à Namek dans Dragon Ball. On a aussi un peu Tatooine dans Star Wars avec ses maisons d'hommes aussi. Ça évoque plein de choses pour les enfants et c'est ça qui est merveilleux vraiment. C'est blanc très lumineux.
7: 1968, une architecture comme celle qui a été proposée par les architectes de l'atelier d'architecture en montagne risquait de ne pas être validé par la commission ad hoc. Et d'ailleurs, j'ai retrouvé dans les archives un brouillon dont mon père, où il avait pris des notes avec des arguments pour tenter de convaincre la dite commission, où ils font vraiment un plaidoyer pour une architecture nouvelle, avec des formes nouvelles au service d'un projet d'un tourisme populaire qui devait faire établir une rupture formelle avec l'architecture néo-rurale, néo-bretonne, avec ses pignons en granit, ses toits en ardoise. Bah, ils en venaient quand même pas large, ils étaient pas du tout sûrs du résultat. Loin de là, Henri Mouette et Guy Rémillet, quand ils ont pris le train pour aller à Rennes.
13: Tous les membres de la commission ont baissé la tête en souhaitant ne pas parler les premiers. C'était un spectacle atroce pour nous parce que rien ne se disait, personne n'osait parler.
12: Guy Rémillet, 2004.
13: Et alors à ce moment-là, le président a dit, ben moi je vais vous dire ce que je pense. Ça me fait plaisir de voir enfin en Bretagne quelque chose qui exprime vraiment une ambiance de vacances et qui ne soit pas faite avec des pignons en granit et une cheminée dans le bouc. Et puis le projet est passé comme ça. Mais les premiers surpris, c'était Henri Mouette et moi-même.
5: Donc au moment où ce village s'est fait, il était véritablement unique. Un coup de chance, là encore. Hein. C'est vraiment toute l'histoire de renouveau est faite de hasards heureux et de coups de chance.
14: Cette construction emploie une technique qui n'avait pas jusqu'alors été utilisée dans les constructions habituelles, et c'est la première fois en Europe qu'on l'utilise. C'est une projection de béton
12: 1968.
14: Par canon. Sur un grillage métallique très fin, c'est-à-dire que nous supprimons entièrement le coffrage, d'où une économie considérable et aussi une rapidité d'exécution vraiment remarquable.
16: Pas de charpente
14: Pas de charpente du tout, pas de toit bien sûr, et en tout cas pas de soutien.
7: Ma sœur et moi passions une grande partie de notre temps libre dans l'atelier de mon père, donc nous étions très curieux de voir les outils avec lesquels il travaillait, et particulièrement, je me souviens d'une règle en plomb, mais qui était déformable à l'infini et qui pouvait épouser la forme qu'on voulait et qui était un outil que le jeune dessinateur avait dû apprendre à maîtriser pour pouvoir faire tous les plans de toutes ces formes sphériques qui ondulent, courbes, etc. Et donc, mes premiers souvenirs, c'est vraiment les plans sur les murs de l'atelier, c'est la maquette construite par Pierre Zécli avec mon père dans l'atelier de Pierre Zécli à Marcoussis en pierre ponce, donc une pierre un peu blanche, très aérée, qui montrait vraiment ses formes sculpturales, architecturales. Pierre Lainé disait souvent que on ne fait pas de l'architecture avec des formes libres uniquement pour le goût de l'extravagance, ou enfin ça doit être d'abord au service du programme. Et donc, il a fallu trouver une technique qui permette à la fois de concevoir un cadre de vacances qui soit artistique, architectural, mais qui soit le moins cher possible.
4: Ce qui a été l'élément déclencheur pour Zécli et Mouette pour construire cet ensemble, c'est tout est parti d'un article qu'ils avaient lu dans une revue qui s'appelle Bâtir. C'était un article, donc une revue française, un article en 1964.
12: Raphaël Saint-Pierre, historienne.
4: Et qui montre la construction
16: en Floride d'une station essence en forme de dinosaure. Ils ont trouvé que c'était incroyable d'arriver à construire un bâtiment avec de telles formes, enfin en forme de dinosaure, avec une technique singulière, celle du voile de béton. Et en voyant cet article, ils se disent que cette technique est hyper efficace pour élever assez rapidement et beaucoup moins cher qu'avec des bâtiments dits traditionnels. Et ça, j'avais eu la chance de voir dans les archives la correspondance qu'avait entamée Henri Mouette avec l'architecte américain Richard Allen Rose au sujet de cette technique.
5: Il y avait la volonté, bien sûr, de loger très confortablement ceux qui viendraient et qui ne l'étaient pas forcément toute l'année dans les logements. Donc il s'agissait ici de leur donner de très bonnes conditions de séjour, mais des conditions extrêmement modestes par la taille. Il ne fallait surtout pas s'incruster dans ces logements. La volonté était que les activités soient collectives et communes. Ces vacanciers appartenaient à plusieurs groupes, mais pour l'immense majorité d'entre eux, venaient de milieux populaires, mais qui étaient en voie d'ascension sociale, mais qui étaient aussi animés de la volonté d'échange. Ça, c'est quelque chose de tout à fait fondamental. On ne venait pas ici pour aller seul ou avec ses enfants à la plage, parce qu'on savait qu'on aurait des tâches à effectuer en commun. On faisait les préparatifs pour la cuisine quelquefois, on faisait les vaisselles, on faisait le service ensemble. Tout cela était affiché.
3: Il faut savoir qu'à l'époque, dans chacune de ces chambres, au dos des portes, donc à l'intérieur, il y avait une page de bande dessinée. Elle était différente dans chacune des chambres et le but du jeu était d'aller de chambre en chambre, aller toquer chez le voisin pour lire cette BD tout au fil de la semaine et forcer la rencontre. Toujours dans cet esprit social et de rencontre. Et c'était une superbe idée et je comprends pas que ça soit pas démocratisé dans tous les villages vacances.
12: Et donc, le début du chantier arrive. À quoi il ressemble ?
5: Alors, j'allais dire, il ne ressemblait à rien de connu, puisque le principe même du béton projeté, c'est de faire en sorte que ce soit l'armature qui soit le coffrage. Les architectes, eux, savaient de quoi ils retournaient, mais doutaient véritablement que l'on puisse, sans connaître de désordre, aller au terme d'une aventure comme celle-là. Et encore une fois, tout s'est bien passé, il n'y a pas eu de problème majeur, et les quelques témoins que j'ai pu interroger parlaient de la conjugaison d'une grande subtilité et de bricolage.
7: Un chantier très contraint dans le temps, dans la mesure où c'était des délais très serrés. Et en plus, en 68, il y a eu des grèves massives. Et comme en plus l'association Renouveau voulait impérativement ouvrir le centre pour des raisons financières, de rentabilité, d'amortissement de l'investissement, pour la saison de l'été 1968, l'architecte est en première ligne. C'est lui qui doit assumer tous les choix architecturaux, artistiques, toutes les difficultés techniques qui peuvent se faire jour. Il y avait des problèmes de fuite d'eau, il y avait des problèmes d'électricité, il y avait des problèmes d'étanchéité, il y avait des problèmes d'acoustique. Donc à un moment, Pierre l'aîné, furieux, écrit à mon père, toujours sur le ton de l'amitié, hein, avec des formules de salutations très amicales et tout ça. Mais enfin, en gros, il lui dit « maintenant, je donne plus un sou tant que tous ces problèmes-là sont pas résolus ». Ça, c'est un éditorial du 12 juillet 1968, la veille de l'ouverture du centre. Et c'est un éditorial écrit par un membre de l'association Le Renouveau, qui dit « Il pleut aujourd'hui, il pleut presque sans arrêt depuis des semaines. Le village de vacances qui, le lendemain, samedi 13, doit accueillir 300 personnes, est encore en chantier et presque un bourbier. Pourquoi le cacher ? L'ouverture de Begmail n'a pas été facile. Elle était devenue, à mesure que passaient les jours, une véritable course contre la montre.
17: Renouveau est ouvert depuis le mois de juillet. Il est destiné à recevoir toutes les familles, en priorité les allocataires et les membres des comités d'entreprise. De ces familles qui sont déjà là, quelques avis.
18: Nous avons été surpris, comme tout le monde, je crois, en arrivant.
17: Oui.
18: Mais au bout d'une huitaine de jours, on s'y fait très bien.
19: Les enfants sont très heureux d'avoir beaucoup de place pour pouvoir circuler.
18: Il y a une chose qui nous a frappé avec ma femme, c'est que les enfants ont tout de suite trouvé qu'ils étaient dans leur milieu. Leur première réaction, c'est de nous avoir dit, c'est moderne, mais c'est bien.
19: Oh, c'est vraiment très bien, enfin, c'est moderne.
16: L'endroit est vraiment paradisiaque. C'est quand même l'exemple le plus grand abouti d'architecture bulle hein, en Europe. Pierre Zekli disait que le rond, c'est ce qui réunissait le mieux. On est peut-être davantage solidaire, attentif aux autres. Tout de suite, à l'intérieur d'une bulle, on a l'impression de faire partie d'une communauté, ça c'est évident. Et aussi, c'est une architecture qui va être stimulante, qui va garder les sens en éveil et l'imagination, évidemment.
5: Donc effectivement, on pouvait là craindre le pire parce que cette saison était absolument indispensable pour Renouveau, qui avait joué son va-tout hein, sur ce projet. Hein. C'était pas un village parmi les autres qu'un grand groupe puissant et fortuné aurait conduit. Hein. C'était véritablement jouer la destinée de l'association. Mais il y a une clientèle et c'est le grand ouf de soulagement parce que beaucoup au sein même de Renouveau pensaient que personne ne voudrait venir dans cette drôle de chose hein, véritablement. Il y a eu des vacanciers pour venir. Sur les 15 ans qui ont suivi, il y a eu une clientèle abondante et on a même refusé du monde très régulièrement. Donc ça a été un succès pour beaucoup très inattendu. On a vu arriver aussi une évolution qui allait compromettre le projet dans sa vision initiale, c'est-à-dire cette idée de participer aux tâches domestiques, de faire la cuisine, de faire le service, d'avoir aussi des relations presque obligées avec des gens qu'on ne connaissait pas, tout ce qui était assez enthousiasmant et relevait presque de l'évidence en 1968, eh bien 10 ans plus tard, commençait à fléchir et même à détourner beaucoup de l'idée de venir. Et il a fallu donc réviser cette façon de faire. Alors les bâtiments, Henri Mouette et Pierre Zekeli ont continué à venir ici régulièrement voir ce qu'il en était et n'entendaient pas du tout laisser partir à la dérive le village. Donc c'est devenu assez compliqué, assez coûteux et il a fallu un chantier assez considérable qui a dû se dérouler en 1980 ou 82, je crois, de mémoire. Il y a eu une deuxième période de vieillissement qui a correspondu aussi à à l'affaiblissement puis à l'éclatement de la famille traditionnelle, la disparition ensuite de ce renouveau spirituel. Et tout cela fait donc qu'il n'y a pas eu ici de panneau fin, mais il y a effectivement eu un changement notoire et indispensable pour relancer le projet.
24: Il y a cette citation de Pierre Zekeli où, à la suite de l'ouverture du village, il aurait dit que des villageois ou des habitants des alentours se seraient exprimés en disant que c'était vraiment une architecture lunaire. Ensuite, il déroule un peu le fil narratif en disant que des martiens seraient venus et en fait, se serait crié « Enfin une architecture humaine
5: !» Bon, non, je n'avais pas entendu parler de cette citation, mais elle est pleine d'humour en tout cas.
2: 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Merci à Gaëtan Arlandis. Prise de son, Lucien Lefebvre, Cédric Chatelus, Jean-Guilain Meige, Marie-Claire Oumabadi. 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
25: I heard about B.I.G.
16: La première fois que j'ai entendu parler de Notorious Big, je travaillais pour une colonie de vacances dans les montagnes autour de New York. Un collègue me dit « Hey, il y a un gars qui s'appelle Biggie Smalls. Il va tout embarquer sur son passage. » Et je n'ai pas

0: The Notorious Big, Ready to Die, Prêt à mourir. Romain de Bec de Lierre, Yvon Croisé. As I sit back and look when I used to be a crook doing whatever it took from snatching change to pocketbooks. A big bad motherfucker on the wrong road. I got some drugs trying to get the avenue. Sylvain Berthaud, on va revenir ensemble sur le parcours de Notorious B.I.G. Vous êtes historien du rap, on peut dire ça?
1: Oui, on peut dire ça. Passionné de rap avant tout, j'irai.
0: Vous décrivez dans plusieurs textes la vie de Notorious B.I.G. comme une tragédie grecque.
1: Alors, j'insiste plus sur le terme tragédie que grec, parce que sa vie est tragique. C'est quelqu'un qui meurt jeune au sommet de sa gloire. Et la réalité dépasse la fiction. On a quelqu'un qui a une carrière météorique. Il passe de l'obscurité à la première place en termes de notoriété dans le rap en 5 ans. Et c'est quelqu'un qui parle de la mort tout au long de ses albums pour finir assassiné. Avec toute une histoire d'amitié, puis de rivalité, des histoires d'amour et de tromperie. Enfin, c'est un film, quoi. C'est un véritable film que sa vie. Il est né en 72 de parents jamaïcains. Donc il sera élevé uniquement par sa mère, son père, ils sont tous les deux jamaïcains, d'ailleurs il porte le nom de sa mère, ça veut tout dire, voilà c'est le nom de sa mère, c'est quelque chose qui arrive souvent dans les milieux un peu plus ou moins défavorisés afro-américains où la femme élève seule son enfant, il sera confronté à cette situation et à une mère qui fera tout pour le garder dans le droit chemin et lui qui ne résistera pas toujours aux tentations de la rue.
0: Et il n'a jamais connu son père?
1: Son père est parti quand il avait 3 ans. Ce qui est intéressant avec sa famille, c'est que sa mère est institutrice, son père était un politicien, donc même s'il était dans les milieux afro-américains pas les plus favorisés, c'était pas non plus parmi les plus pauvres et les plus déshérités. Donc, sa mère avait un certain bagage culturel, elle a élevé de façon assez structurée, voire stricte. Néanmoins, voilà, elle a élevé seule un garçon qui avait d'autres aspirations et d'autres ambitions qu'elle, sans doute.
0: Raphaël Dacruz, bonjour.
2: Bonjour.
0: Vous êtes journaliste, critique de rap, on peut dire ça?
2: Tout à fait.
0: Notorious B.I.G., très simplement, c'est quoi son vrai nom et il naît quand?
2: Le vrai nom de Notorious B.I.G., c'est Christopher Wallace. Et il grandit à Brooklyn, pas très loin d'un quartier qui s'appelle Bed-Stuy. Et donc c'est un pur produit du New York des années 70 et 80, ce qui va beaucoup ressortir ensuite dans sa musique.
0: Sa mère était jamaïcaine, ouais. En quoi ça a été important? Parce qu'on sait qu'il a fait plusieurs voyages dans son enfance en Jamaïque, il passait les étés là-bas.
2: Le hip-hop, de manière générale, particulièrement à New York, a été nourri par cette culture jamaïcaine. Et je pense que ça a dû nourrir Biggie sur son ouverture musicale et sans doute aussi sur la manière d'attaquer son flow sur certaines rythmiques, justement. Même si je pense qu'il a été nourri par beaucoup d'autres choses, étant donné que c'est aussi un enfant de la culture afro-américaine de manière générale, avec la funk, la soul, et évidemment les débuts du hip-hop. Mais évidemment, je pense que ça lui a donné une autre ouverture encore d'esprit sur comment apprécier le temps dans la musique et apprécier comment pouvoir interpréter sur une variété aussi d'instrumentaux, ce qu'il va le prouver pendant sa carrière.
0: Qu'est-ce qu'on peut raconter de l'enfance de Biggie, donc dans ce quartier qui est particulier, qui est Brooklyn?
1: Alors, c'est les années où New York est encore un petit peu un coupe-gorge. C'est pas le New York d'aujourd'hui qui a été très très gentrifié. C'est le New York qu'on voit dans les films à la Taxi

0: Driver et compagnie, donc beaucoup plus dangereux. Et c'est aussi la période de l'épidémie de crack. Donc le crack est une drogue terrible, devient très populaire, ce qui fait des ravages dans la rue, mais ce qui crée aussi des opportunités lorsqu'on est un jeune et qu'on a envie d'argent. Si on deal, on a de l'argent facile. Et donc c'est lui, il sera élevé par une mère très structurée, il sera bon élève à l'école, mais à côté, à Brooklyn, notamment dans une des rues principales de Brooklyn qui traverse le quartier de Parent Park et Fulton Street, il y a des alcooliques, il y a des délinquants, il y a des drogués, il y a des dealers de drogue. Donc tout ça est très tentant pour un jeune garçon qui veut se faire de l'argent et il tombera un petit peu là-dedans lui-même.
1: Et donc il grandit dans ce contexte-là, et donc très jeune, dès l'adolescence, il se met à vendre de la drogue, d'abord de la marijuana, du cannabis, et ensuite effectivement à aussi vendre du crack, puisque c'est plus lucratif, et à assez rapidement en fait être à se déscolariser, au grand dam de sa mère, qui le découvrira assez tard, qu'il a ses activités illégales, mais ce qui va lui faire aussi passer par la casse-prison, alors au début avec une conditionnelle, qu'il violera. C'était pour possession illégale d'armes à feu, et puis ensuite aussi de se faire arrêter, en l'occurrence là plutôt en Caroline du Nord, en possession de cailloux de crack justement.
2: M. Saïd, bonjour.
3: Bonjour tout le monde, what's up?
2: Vous êtes rappeur, membre de Antipop Consortium
3: yes,
2: notamment.
3: Sir. Yes, sir.
2: Vous avez, vous, grandi aussi à New York,
3: yes,
2: dans les années 90. Est-ce que vous pouvez nous planter un peu le contexte du rap new-yorkais dans lequel Biggie va émerger?
3: Yeah, I mean, I can tell you as far as
4: je peux vous le décrire en tant que piéton.
3: And in New York City for music,
4: New York,
3: you had
4: pour la musique,
3: 125th
4: ça s'est passé dans la 125e rue,
3: you had downtown Brooklyn,
4: à Downtown Brooklyn,
3: you had Fordham Road,
4: dans Fordham Road,
3: West 4th Broadway,
4: à West 4th Broadway et sur Canal Street.
3: And this is specifically the years.
4: C'était dans les années 1992-1993.
3: A lot of the music that I would call like radio rap, right, could be found.
4: Une grande partie de la musique que j'appellerais le rap de radio pouvait percuter n'importe quel piéton qui marchait dans la 125e rue.
3: Downtown Brooklyn, Albee Square Mall, Fordham Road, West 4th and Broadway, and Canal Street. And the reason why I say that people were getting music and involved in music outside
4: et si je dis que les gens rencontraient la musique en dehors de chez eux,
3: the music of rap became huge.
4: C'est parce que le rap est devenu énorme dans les rues.
3: The vendors found a way to
4: grâce à des vendeurs qui avaient mis la main sur des copies de contrebande. Et les mixtapes ont commencé à exploser. Ils faisaient des enregistrements, les mettaient sur une mixtape, et la mixtape était vendue par des gars qui restaient dehors dans la pluie et le froid avec leurs cassettes.
2: On écoute l'introduction de Ready to Die.
1: Allons-y.
5: Come on, push yourself one step. One more time, come on. 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

0: That's how head goes. I see the head. Come on. Yeah. Yeah.
1: The only Raphaël Dacruz, on entend cette introduction du premier album de Notorious B.I.G., Ready to Die, et on entend la musique de Curtis Mayfield, un grand chanteur soul, et sur l'accouchement de Notorious B.I.G., puisque c'est un morceau de 1972 qui est l'année de sa naissance. C'est une manière pour Notorious B.I.G. de mettre sa vie, sa biographie et ses premières années en musique.
2: Totalement. Cette intro, justement, à quatre titres différents, de différentes époques de la musique afro-américaine et de ses évolutions. Et je pense qu'effectivement, c'est pas en plus n'importe quel morceau, Superfly. Curtis Mayfield, pour cette. En fait, c'est une BO d'un film de Blaxploitation, qui est un genre du cinéma américain, un peu indépendant, fait par des Afro-Américains pour raconter leurs héros et leurs anti-héros. Et donc, on est complètement, en fait, dans la lignée dans laquelle va se trouver thématiquement The Notorious B.I.G. dans son rap, c'est-à-dire des hustlers, des débrouillards qui flirtent très souvent avec l'illicite pour gagner de l'argent. Donc c'est la grande musique soul des années 70 qui va main dans la main avec le fait de pouvoir raconter ces histoires de quartiers dans lesquels vivent des Afro-Américains.
1: Et ensuite on entend des morceaux qui sont le début du hip-hop des années 80, on entend Sugar Hill Gang notamment.
2: Tout à fait. Et ensuite on entend Audio 2, et là on est plutôt sur la deuxième partie des années 80, où le rap est en train de changer. Il se dépouille de ses aspects funk pour peut-être arriver à quelque chose qui est plus proche de, justement, de la brutalité, de ce qu'ils, en tout cas ce qu'essayent d'évoquer les rappeurs liés à la rue, etc. Ça commence avec Run DMC, et ensuite ça s'entend particulièrement aussi sur ce morceau d'Audio 2, pour arriver enfin avec Snoop Doggy Dogg, un des morceaux de son album Doggy Style. On est au début des années 90 et c'est le moment où The Notorious B.I.G. sort de prison sur le son de Snoop Dogg, et je pense que ça dit quelque chose aussi de la situation du rap à ce moment-là et de comment à la fois lui, avec ses premiers gros succès grand public, notamment à travers des rappeurs de la côte ouest qui commencent à raconter leur vie de gangster, touche un plus grand public, et lui de se dire bah peut-être que moi aussi je peux y arriver comme un Snoop Dogg l'a fait avec Dr. Dre un an avant, c'est-à-dire en 93 à la sortie de Doggy Style. I got big plans, nigga.
1: Big plans. C'est ça, il dit I got big plans. J'ai un grand plan.
2: Maintenant j'ai des ambitions, quoi. Et voilà, il sort de prison, il a pris un peu de gamberge en étant derrière les barreaux. Il se dit bon bah j'ai un talent, j'ai des personnes qui me soutiennent. C'est le moment peut-être pour moi de sortir de la rue grâce à la musique.

0: Yarim Sarr, bonjour.
1: Salut.
0: On va parler ensemble de Notorious B.I.G. Notorious B.I.G., c'est d'abord un type de voix et un type de corps très très particulier. Comment vous les définiriez les deux?
1: C'est vraiment niveau voix, ouais, c'est reconnaissable entre mille parce que c'est vraiment la grosse voix en fait, qui a beaucoup de corps, beaucoup de volume, c'est qui enveloppe vraiment l'instru. Donc ça c'est un truc inné, hein. Il a pas spécialement travaillé, il la force pas, c'est son timbre vocal naturel. Et effectivement, ouais, physiquement, donc ouais, c'était un obèse, hein. Il faisait dans les 200 kilos, il avait un léger strabisme, il était laid comme pas possible, mais vu qu'au micro personne pouvait parler avec lui, c'est tout ça s'évapore, c'est même plus une question, le physique.
2: Yeah, his flow is unbeatable.
3: Son flow était imbattable.
2: Not unbeatable, but his flow is
3: pas imbattable.
2: The weight on his body.
3: C'était
2: le
3: poids de son corps.
2: Quand quelqu'un parle avec beaucoup de poids, when someone speaks with a lot, with this has a lot of weight on their body.
3: Quand des gens imposants parlent,
2: you can hear that they're heavy.
3: On peut entendre qu'ils sont lourds par leur façon de respirer. On entend leur poids.
2: So you can hear his weight.
3: Donc, on entend son poids.
2: The weight of his body on the weight of the words.
3: Le poids de son corps sur le poids des mots.
2: And the words together.
3: C'est le poids de son corps et le poids des mots ensemble. Ça te donne l'impression que celui qui te parle est plus gros que la vie.
2: Because if he was my size,
3: s'il avait ma corpulence, ça ne sonnerait pas pareil.
2: But he's a big guy.
0: Comment vous caractériseriez le flow de Biggie au départ? C'est donc un flow de la rue, c'est quoi? C'est du rap hardcore?
1: Ouais, lui c'est plutôt du rap hardcore. Il y a une vidéo qui maintenant est devenue vraiment ultra connue où on le voit en fait dans une battle improvisée dans la rue et c'est vraiment d'ailleurs, enfin c'est assez humiliant pour son adversaire qui finit par partir, hein, vraiment, donc c'est assez impressionnant. Sauf que là, il me semble qu'il est encore tout jeuneau, voire mineur. Et donc lui, ouais, c'est, je dirais, en termes de flow, c'est vraiment l'école du freestyle. En fait, le flow est là pour appuyer la punchline, parce que c'est vraiment aussi sa particularité, c'est que lui, il arrive et il a très vite ce goût pour donc la formule choc, qui est pas nécessairement la plus violente à chaque fois, mais qui va être celle qu'on retient le plus. Et ça peut être des fois même par l'humour et le second degré, c'est-à-dire que quand il fait « Ten Crack Commandments », sur le papier, c'est très hardcore, puisque donc c'est les 10 commandements du crack. Et donc, il donne une liste d'instructions pour bien, en fait, se comporter quand on vend du crack. Donc, déjà, il y a un côté cynique assez extraordinaire. Et en plein milieu, il y a quand même ce truc très ludique où il reprend la règle non écrite la plus connue, c'est-à-dire ne jamais consommer son propre produit. Sauf que lui, il le fait en imitant Elvira dans le film Scarface, ce qui donne l'intonation « Never get high on your own supply ». Donc, avec ce côté presque très blagueur, alors que le sujet, en fait, théoriquement, ne s'y prête pas du tout. Donc, c'est vrai que son... Ouais, moi, j'ajouterais aussi, parce que sinon, bon, c'est le... En termes de flow, c'est quelqu'un qui est extrêmement facile, comme on dit, c'est-à-dire qui glisse sur l'instru. Il additionne ça avec le côté où il arrive à te faire sentir qu'il s'amuse lui-même au micro. Il va pas vraiment faire de morceaux avec, je sais pas, un thème ultra revendicatif. Par contre, il va parler de son expérience personnelle à lui. C'est à partir de lui-même et de sa propre expérience, réelle ou fantasmée, qu'il a un regard sur le monde extérieur.

0: Comment il se confronte à la musique dans les premiers temps, Biggie? Comment il y a accès, selon vous, Sylvain Berthaud?
1: Bah, il est au bon endroit. Le hip-hop et le rap sont nés les 70 dans les rues de New York, et c'est là où il a grandi. C'est la musique, en plus il a grandi dans les années 80, donc c'est le moment où la musique commence à être très visible, à prendre son essor, à devenir commercialement juteuse. Donc quand on est un jeune afro-américain à New York dans les années 80, il est difficile de ne pas y être exposé. On a des copains qui font des freestyles, on essaye, on voit qu'on n'est pas mauvais, on fait des battles, on voit qu'on est meilleur que les autres, ça nous encourage à persévérer. Voilà, j'imagine. C'est en fait le rap à la base, enfin, c'est, je crois que c'est Jay-Z qui avait dit ça, c'est plus un sport qu'un art. C'est, le but du jeu, c'est de montrer qu'on est le meilleur. Si vous êtes fort, on va vous applaudir. Si vous n'êtes pas fort, on va vous demander de dégager. La force de Biggie et la force des meilleurs rappeurs, c'est de faire des choses qui sont assez compliquées mais qui paraissent très naturelles. Il a une scansion, il appuie sur les bonbons au bon moment, il fait les pauses au bon moment, il est dans le beat, mais hors beat quand il faut. Il fait rimer des mots qui, en principe, riment pas vraiment entre eux. Enfin, voilà, tout ça, ce sont des compétences de rappeur et ce sont des choses que l'on développe en s'entraînant et en étant jeté dans le bain. Donc, on entend ça très, très clairement. C'est un rappeur virtuose et le rap virtuose se développe énormément dans la rue par les freestyles et par les battles.
0: Il y a une personne importante dans justement cette éclosion de Notorious B.I.G., c'est Puff Daddy. Mm-hmm. Est-ce qu'on peut retracer un peu, Raphaël Dacruz, la manière dont il accompagne l'explosion de Notorious B.I.G.?
2: Puff Daddy, au début des années 1990, il est A&R, c'est-à-dire en gros directeur artistique pour un label qui s'appelle Uptown. À cette époque-là, il y a un magazine très important pour le rap américain qui s'appelle The Source, dans laquelle il y a une rubrique qui s'appelle Unsigned Hype. En gros, le buzz du moment qui n'est pas encore signé en maison de disque. Puff Daddy tombe dessus, et en fait il veut rencontrer Biggie pour peut-être faire quelque chose avec lui, et c'est de là que naît cette relation, puisque assez rapidement ils enregistrent des premiers morceaux, notamment le morceau Party and Bullshit, qui sera le premier morceau que tous les deux concrétiseront, et qui va ensuite, cette petite graine va essaimer et ensuite donner la

0: Bonjour Nicole Obigi.
1: Bonjour.
0: Vous êtes journaliste rap.
1: C'est ça.
0: Notorious B.I.G., il est indissociable de sa ville, qui est New York. On a dit d'ailleurs de lui qu'il était le King of New York. Mm. Qu'est-ce qu'il a de New Yorkais ?
1: Je pense qu'il a de New Yorkais, c'est cette manière de raconter les choses, déjà d'y vivre, de se situer dans cette ville, dans ses morceaux. Voilà, et puis aussi, il arrive à une époque où il y a une dualité East Coast-West Coast. Donc en fait, oui, il faut représenter sa côte, représenter sa ville, même si en fait, c'est... Les personnes subissent les mêmes afflictions, la discrimination, le racisme, les violences policières. Enfin, c'est pas que c'est pas raconté de la même façon, mais c'est pas mis en musique de la même façon. Avec un côté peut-être plus solaire pour les Westeux et un peu plus gris, on va dire, pour les New-Yorkais, mais en même temps, ça dépend de la météo.
0: Et Notorious B.I.G., justement, qu'est-ce qu'il a de gris dans le flow et dans ce qu'il raconte ?
1: Bah ouais, je pense que déjà il y a un truc qui est un peu moins finalement un peu moins hit, un peu moins tube, mais c'est aussi cette espèce de voix qu'il a, je pense pas, c'est très ce truc d'une voix imposante et cette manière de rappeler voilà où il a grandi, à l'angle de quelle rue, qu'est-ce qui se passe, et donc quand on situe ça, forcément, on sait que c'est un New-Yorkais. Et il y a, je pense, aussi un truc de phrasé, d'argot, qui est propre à New York. À la fois, il y a un peu de nonchalance, mais voilà, un peu de bonhomie. Et puis, c'est aussi de raconter ce qui se passe en bas de chez soi. Et je pense que ça, c'est propre au rap aussi. C'est que les rappeurs, quelque part, sont des chroniqueurs de leur vie.
2: On est à une époque où le rap est vraiment pleine explosion commerciale. Donc dès qu'on est dans The Source, qui est la bible du rap, dans la partie Inside Hype, qu'est-ce qui se passe ? Bah, les labels vont se jeter dessus. Et c'est ce qui va se passer pour Notorious B.I.G. Il va attirer l'attention à partir de ce moment-là de quelqu'un de très célèbre pour des bonnes et des mauvaises raisons. Sean Combs, alias Diddy, P. Diddy, Puff Daddy, il a changé de nom plusieurs fois. Jeune businessman du rap, un peu plus vieux que Biggie, mais pas tellement plus. Et qui, en quelques années, est passé de stagiaire à responsable d'un label qui s'appelle Uptown, je crois. Et donc, le but du jeu, il veut lancer un label, c'est trouver une tête d'affiche et trouver un rappeur qui l'aide. Et c'est là où ils vont se retrouver.
3: Le truc qu'on retient vraiment, c'est que lui, il arrive en mode blockbuster. C'est-à-dire que c'est une machine de guerre commerciale, en fait, Biggie Smalls. Et c'est justement là toute la force du packaging, on va dire. Puisqu'en gros, initialement, Notorious B.I.G., donc c'est un prodige en termes de rap. Et c'est vraiment quand il signe chez Bad Boy Records que là, il y a tout un énorme travail de marketing qui est fait autour de lui. Puisque déjà, malheureusement, à l'époque, ça, le talent brut ne suffisait pas. Il fallait que tu sois un peu un produit. Et donc là, t'as le petit miracle qui est en gros de pas spécialement changer ses lyrics qui étaient toujours très durs, assez explicites, etc. Il y avait le côté gangsta et tout ce qu'on veut, mais de lui coller une imagerie extrêmement luxueuse, en fait. Je sais plus, je crois, lui, il était très Versace, dans mon souvenir. Donc, t'as des trucs comme ça, et donc, il se retrouve, y compris, à faire des tubes, on va dire, des chansons d'amour, quoi, de lover, ou des trucs très sexy et tout, là où, sans ce packaging-là, 5 ans avant qu'il perce vraiment avec les clips et tout, si on avait dit à des gens, ce mec-là va faire des tubes radio-télé, où il va parler de femmes, etc. On le voit se réveiller entouré de mannequins dans une espèce de chambre, ultra ultra luxueuse, etc. Donc ouais, ça c'était un peu la fusion de deux mondes, c'est-à-dire le talent pur et dur d'un mec qui veut bouffer le micro et une imagerie qui est pour le coup ultra calibrée.
1: Quand vous avez quelqu'un qui est pas dans les canons de beauté comme ça, comme Biggie. Si en plus il y a du surpoids, si en plus il a un œil qui. Il a un strabisme, enfin, il n'y a rien. En fait, sur le papier, il n'y a pas, il y a rien. Parce que c'est une industrie. Et à partir du moment où il y a quelque chose d'industriel, on vend des produits. On a un homme de base qui ne remplit aucun critère pour devenir une superstar, une méga star, enfin, quelqu'un de très important. Donc, entre-temps, il y a eu de la plus-value. Merci Marx pour l'histoire de la plus-value. On comprend ça, mais en vrai, ça s'applique aussi à la musique quelque part. Encore une fois, cette espèce de nonchalance, on dirait qu'il est jamais stressé, le gars. C'est un truc de ouf. Il est là, il va te dire des choses. On dirait que tranquille, ça lui passe un peu au-dessus. Enfin, il y a quelque chose de très unique et qui fait qu'il est lui-même.
4: So he has an incredible sense of timing.
5: Il avait un sens du temps incroyable. Le poids de son corps tout seul, c'était le rythme.
4: Everything was the pocket.
5: Tout était le rythme. Il était le rythme. Le rythme. Il n'en sortait jamais. Il était le beat.
4: He never, like there was, even on Armed and Dangerous, not too many could hang with us. That was all.
5: Ça n'était que du rythme.
4: Bone Thugs and Biggie, like Bone and Biggie, Biggie, you know. Incredible.
0: Pour rentrer dans le détail de la fabrique des morceaux et ce qui fait le succès de Ready to Die, on peut peut-être écouter un morceau. Je sais pas, on peut écouter Juicy par exemple.
6: Très bien, c'est le grand tube. C'est peut-être pas le plus représentatif du style de Biggie, mais en tout cas c'est un des plus gros hymnes. Puis c'est son premier gros succès grand public et puis un des plus grands hymnes de l'histoire du rap.
0: On peut l'écouter ouais sur votre téléphone.
6: Et je vais vous le mettre tout de suite. Alors, tac.

0: quoi c'est un tube, Raphaël Da Cruz? Si on décompose un peu.
1: C'est un tube pour plein de raisons. Déjà parce que Puff Daddy fait un choix un peu très Puff Daddy-esque, très ce qui fait l'identité un peu du label Bad Boy, c'est de prendre des samples très évidents qui sont reconnus par toutes et tous. Un sample de funk des années 80 par M-Tune, qui s'appelle Juicy Fruit, à la base, qui est une mélodie, on l'entend, hein, très funk, très, très dépouillée, avec une ligne de basse très, très, très imposante et très, très funky. Et d'ailleurs, au début, Biggie veut pas faire ce morceau, parce que Biggie, lui, veut faire des trucs très hardcore, avec un son très agressif, très épuré. Là où Puff Daddy, lui, il veut faire des tubes, parce qu'il sait que c'est ça, en fait, qui fait vendre des disques. Et c'est un peu ce dialogue entre Notorious Big, et même parfois ce conflit entre Notorious Big et Puff Daddy, qui fait la grandeur de disque. C'est-à-dire qu'en fait, tous les deux arrivent à trouver des points d'entente entre l'intransigeance de Biggie et cette ambition de Puff Daddy. Et donc voilà, il y a déjà cet écrin musical. Et c'est très fort aussi ce morceau, puisque comme je le disais, c'est un des plus grands hymnes de l'histoire du rap. Parce que The Notorious B.I.G. sur ce morceau raconte finalement son ascension du caniveau jusqu'à être une nouvelle rap star. Et ce qui est drôle, c'est que quand il l'enregistre, il n'est pas encore une rap star. Donc il y a quelque chose un peu de la méthode Kwe, de la mythification. Et en fait, ce morceau raconte ça. It was all a dream. D'ailleurs, le morceau commence comme ça. It was all a dream. I used to read World Magazine. C'est-à-dire, tout ça était un rêve au départ, puisque j'étais moi-même un auditeur de rap. Peut-être que moi aussi, je pourrais devenir une de ces nouvelles rap stars. Et puis manger des sardines au dîner, comme il le dit, par exemple. En fait, il y a tout un tas de symboles de contraste entre la pauvreté, où il dit à un moment donné. Thursday was the worst day. Now we drink champagne when we're thirsty. Voilà, c'était il y avait des jours, c'était les pires de la semaine. Et puis maintenant, quand on a soif, on boit du champagne. Donc, il y a en fait des comme ça en un clin d'œil. Parfois, on passe de la pauvreté à la richesse. Et surtout, on fait de l'ambition de devenir quelqu'un grâce à la musique, grâce à son talent et de réussir son ascension sociale. En fait, moi aussi, je veux pouvoir goûter au rêve américain à travers mon art et mon talent.

0: Diddy made him rise to the light, à la lumière.
1: Diddy l'a fait rentrer dans la lumière.
0: And then
1: Diddy lui disait,
0: was like, no, don't wear that.
1: Ne porte pas ça.
0: Wear that.
1: Porte ça.
0: If you wear that, they're gonna think you're like
1: si
0: them.
1: Tu portes ça, ils penseront
0: so
1: que
0: no
1: tu es comme eux.
0: Pull, no
1: donc, pas
0: hoodie,
1: de sweat à capuche, porte des costumes.
0: See this picture?
1: Then tu vois cette photo où Notorious B.I.G. pose comme Alfred Hitchcock
0: and he was like, with a cigar,
1: avec un cigare.
0: That's you.
1: C'est toi.
0: That's a murderer.
1: Ça, c'est
0: un
1: meurtrier.
0: Gangster.
1: Un gangster.
0: That's a New York gangster.
1: Un gangster de New York, un mafioso.
0: Okay. So,
2: mais c'est aussi une musique qui est drôle.
0: Yeah.
2: Il avait un humour.
0: Yeah, I mean, he says, like everybody knows, it's like a classic big quote, black and ugly as
1: ever. Ouais, tout le monde connaît cette citation célèbre de Big. Noir et moche comme d'habitude. Et alors, je suis en coogie jusqu'aux chaussettes. Coogie, c'est une marque de vêtements qui était folle à l'époque. Et il est encore maintenant. Noir et moche comme d'habitude. Je suis en coogie jusqu'aux chaussettes, bagues et montres pleines de diamants.
0: You know, it's... He's admitting, right?
1: Il l'assume.
0: It's, you know, what are you gonna say?
1: Qu'est-ce que tu vas dire?
0: He's saying he's ugly.
1: Le gars dit qu'il est moche.
0: However,
1: et alors?
0: I'm fresh.
1: Je suis stylé.
0: So, this is, again, something that...
1: Encore une fois, c'est une chose qu'un grand écrivain peut faire.
3: Il s'appelle Notorious B.I.G. Ça veut dire c'est le gros célèbre, le gros qui a de la notoriété. Il vous donne envie en fait d'être Notorious B.I.G. On a envie d'être lui. On a envie d'être là, petite lunette, chapeau, canne, d'être juste là, bam, en mode king quoi. Vraiment en mode king, en mode B.I.G. quoi, vraiment. C'est marrant de faire un truc quand on a un gros strabisme comme lui, comme hypnotise, parce qu'on a souvent le tendance à voir, ouais, les gens vont hypnotiser avec leur regard et tout, mais lui, il te regarde même pas en face. Donc, en fait, c'est assez drôle de, et il a réussi à faire de ses défauts des qualités. Ce qui, dans la vie, s'il avait été un ouvrier de base, je pense que voilà, ça aurait été plus compliqué. Mais vu que c'est Biggie, c'est Biggie, hein.
2: Pourquoi The Notorious B.I.G. s'appelle The Notorious B.I.G.?
4: Ah, bonne question. En fait, il est inspiré d'un personnage, justement, d'un film de Blaxploitation, qui s'appelle Biggie Smalls. Et puis ensuite, il va prendre plein de surnoms différents. Frank White, notamment, qui est le personnage de King of New York, qui est un personnage... incarné par Christopher Walken, un film de
2: Abel Ferrara.
4: Merci beaucoup. Donc forcément, en fait, ça lui parle ce genre de référence cinématographique de mafieux, de personnage qui, grâce à son pouvoir, règne sur cette ville qu'est New York en plus. Donc voilà. Mais pour des questions de droit, il n'a pas plus appelé Biggie Smalls justement. Et donc finalement, il est revenu à The Notorious B.I.G., qui est un acronyme. B.I.G., oui, Business Instead of Game, c'est ça. C'est un peu l'idée, justement, de, encore une fois, de ce truc de je quitte la rue pour la musique, même si je continue à parler de la rue dans ma musique.
2: Sylvain Berthaud, le premier album de Notorious B.I.G. s'appelle Ready to Die. Ready to Die, ça a été un succès fulgurant et presque instantané. Est-ce que c'est un album qui a vraiment mis dans la lumière immédiatement Notorious B.I.G.?
5: Oui. L'album est sorti en 1994. L'année d'avant, 93, c'est l'apothéose de l'autre rap, le rap californien. Tous les regards étaient rivés sur la Californie. Et l'album de Snoop Dogg a été un succès absolu, justifié, c'est un très bon album. Ce que ça voulait dire à l'époque, c'est que les regards étant fixés sur la Californie, il n'était plus sur New York, ou moins sur New York, qui était le berceau du rap. À l'origine, tous les rappeurs étaient new-yorkais. Les new-yorkais se sont sentis un petit peu dépossédés de leur art. Ben, ils ont voulu se rebiffer. Donc on a eu le retour d'un rap assez dur, mais qui était du rap pour les rappeurs encore, pas pour tout le monde. Biggie arrive l'année d'après, et en fait, il récolte un petit peu les fruits de tout ça. Parce que ce qu'il fait, c'est le même rap, très dur, très délinquant, très rude, très agressif, mais en même temps, il lui apporte des rondeurs. Et il lui apporte des rondeurs qui viennent aussi de Californie. Il sait s'approprier le style californien. Donc il arrive au bon moment où il capte le meilleur des deux mondes quelque part. Enfin, voilà, donc c'est la bonne personne au bon moment.
2: C'est ça, il séduit aussi bien les spécialistes et ceux qui sont connaisseurs de cette musique-là, oui, que le grand public.
5: C'est le grand avantage de Biggie. Il mange tous les râteliers, je dirais, mais il excelle. Il sait parler aux deux. C'est très très drôle, mais c'est très très noir en même temps. Il y a des moments un peu plus sentimentaux, introvertis, mais il y a des moments aussi très très rudes vis-à-vis de la gente féminine, je dirais. Comment, voilà, il fait tout à la fois.

0: Ce qu'on entend aussi, Raphaël Dacruz, c'est immédiatement une ambiance cinématographique. Oui. Et ce qui est très très fort à Notorious B.I.G. et d'autres gens de cette génération-là, c'est qu'ils arrivent avec très très peu de moyens, c'est-à-dire avec de la voix, oui, une incarnation et une instrumentale, à créer une atmosphère cinématographique.
1: Et c'est tout le talent des rappeurs de la génération de The Notorious B.I.G. Évidemment, ceux avant eux dans rap new-yorkais, mais The Notorious B.I.G., Nas, des rappeurs comme Raekwon du Wu-Tang Clan, ce sont des artistes qui, en se nourrissant de leur environnement, ils viennent tous de quartiers différents, mais ils viennent de ce même sérail qui est le New York, encore une fois, des années 80, avec tout ce que la misère a pu créer en drame social, mais aussi en rêve d'élévation sociale grâce à l'illicite, arrivent en fait à se nourrir de ça, mais aussi de la pop culture au sens large. C'est des grands amateurs de films de mafieux. Ils ont tous regardé Scarface, Les Affranchis, les films du Parrain, voilà. Donc ils se nourrissent de tout ça en fait, de tout cet imaginaire de la mafia aux États-Unis. C'est pour ça d'ailleurs qu'on appelle une partie de ce rap du mafioso rap. Rags to riches, comme disent les Américains, c'est-à-dire d'ascension sociale quasiment éclair, en faisant des parallèles semi-fictifs entre la vie de rue et cette vie de criminel et la vie du rappeur, quoi. Et c'est ça qui rend aussi ce genre qu'incarne The Notorious B.I.G. si passionnant.
2: Il amplifie les beaux moments de sa vie, parce que forcément, il se trouve que ça a marché comme pas possible. Mais au moment où il écrit le premier album, et donc il décrit déjà un train de vie de star, en fait. Et il décrit déjà le fait que toutes les femmes sont à ses pieds, qu'il a des sommes d'argent incroyables, que c'est rien pour lui, que c'est lui qui est le roi de New York, qui contrôle, etc., etc. Mais le fait est qu'en fait, à ce moment-là, il n'a pas, lui, ce train de vie-là et cette certitude d'avoir cette mainmise vraiment sur le rap US. Donc ouais, il y a le côté prophétie autoréalisatrice, s'auto-construire un personnage qui est même au-delà du succès, qui est un mec qui a déjà fini le jeu avant même de l'avoir commencé presque. Et en gros, voilà, ce qui est fou, c'est que tout ce qu'il a rappé de son vivant, et particulièrement sur cet album Ready to Die, donc jusqu'au titre, ça aurait pu être écrit comme s'il avait déjà le scénario de sa vie sous les yeux et qu'il réagissait à ça. Donc effectivement, il y a l'ombre de la mort qui plane sur pas mal de morceaux, même des trucs, alors après, c'est très rétroactif d'avoir ce genre d'interprétation, mais même le « It was all a dream », machin, une fois que la personne est décédée, tu vois, ça prend un tout autre sens, etc. Il y a même le côté pulsion de mort, même auto-infligé, le côté autodestruction, le côté très épicurien, mais dans le sens « je profite tant que je peux ». Il y a aussi ce côté un peu dans l'urgence dans ce qu'il raconte. Il y a un côté tristement prémonitoire, en fait. Mais ouais, au détour de certaines phrases, de certaines rimes, tu peux commencer à dire « mais attends, il savait ce qui allait lui arriver, enfin c'est pas possible d'écrire certaines choses et tout ». Le premier truc que tu te dis, c'est ça. C'est « mais attends, ça c'est pas un album posthume, mais comment, pourquoi il a rappé certaines choses ?» Donc ouais, c'est un petit mystère un peu triste, mais ouais.
0: C'est quelqu'un qui a quand même passé sa vie à, on pourrait dire, groover la mort. Je sais pas d'autres formules, mais une manière très légère de parler de la mort.
1: C'est ça, les deux albums qui sortent de son vivant, qu'il enregistre en tout cas de son vivant, qui sont Ready to Die et Life After Death, puisque Life After Death sort malheureusement deux semaines après son assassinat. Oui, c'est ça en fait. Et il y a quelque chose qui est du clown triste chez The Notorious B.I.G. C'est-à-dire que c'est quelqu'un qui a beaucoup d'humour. Alors c'est un humour très grivois, hein, très beauf même on pourrait dire, dans sa manière de parler notamment de ses relations avec les femmes et de parler de sexe. Mais quand on apprécie ce genre d'humour un peu grossier, il a vraiment le sens de la formule pour ça. Et en même temps, oui, c'est quelqu'un qui parle constamment d'affronter la mort dans les yeux. Et il y a notamment un morceau sur son premier album Ready to Die, qui s'appelle Respect, dans lequel en fait il raconte sa vie. Enfin en tout cas trois moments de sa vie, et en fait il raconte sa naissance dans le premier couplet et il dit j'ai affronté la mort dans mes yeux dès ma naissance puisque j'avais le cordon ombilical autour du cou. Et à plusieurs reprises dans cet album, il y avait évidemment le morceau titre Ready to Die, il dit fuck my mom, fuck the world for my mom and my girl, vraiment que caille au diable ma mère, le monde, ma copine, je suis juste prêt à mourir. Donc il y a quelque chose comme ça complètement nihiliste chez lui jusqu'au dernier morceau qui est Suicidal Thoughts, où en fait littéralement en fait il dit I'm a piece of shit, je veux vraiment rien, j'ai aucune morale, tout le monde me l'a fait savoir depuis que je suis gamin, en fait je mérite juste de crever. Et donc il se tire une balle, on l'entend littéralement suicider à la fin du morceau. jusqu'à Life After Death, où en fait il ressuscite, il réussit à être sauvé de ce destin funeste, mais où en fait la mort flotte tout le temps, effectivement, surtout dans le deuxième disque, d'ailleurs qui se termine sur un morceau qui s'appelle You're nobody till somebody kills you. Tu n'es personne jusqu'à ce que personne te tue. L'idée que c'est une fois qu'on meurt d'une mort brutale qu'on se souvient de nous. C'est d'autant plus tragique qu'effectivement il va être assassiné deux semaines avant la sortie de ce dernier disque vraiment de son vivant.
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0: 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Mec, parle-moi, s'il te plaît, mec. Tu vois, c'est comme l'effet du crack sur Pookie dans New Jack. 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En fait, j'en ai marre de parler.
1: Ça sent plutôt la dépression en plus, hein, de parler de ce genre de truc, de rapport à la mort, de d'écrire un morceau qui s'appelle Pensée suicidaire. La mort est omniprésente parce qu'il est issu d'endroits où, et même d'un pays où la mort est omniprésente. Les États-Unis ont une culture de la mort. Je pense qu'il faut y aller pour capter un petit peu ce que c'est, mais parce que de toute façon, déjà, ils ont des armes à feu, donc tu peux être à un coin de rue et mourir, en fait. Tout simplement, tu peux te prendre une balle perdue, tu nais, mais tu sais que tu peux mourir à n'importe quel moment. Je pense que c'est quelque chose qui plane au-dessus de la société américaine, en fait. Je pense que ça fait partie du package de l'américain moyen de penser à ça, quoi. C'était des jeunes gars, en fait. Hein. C'était des jeunes gars. En fait, c'est des enfants, c'est ça dont on se rend pas compte. C'est des gamins. Biggie, il est mort en 97, né en 72, donc il avait 25 ans quand il est mort. Je sais pas si on se rend compte. 25 ans. Mais mourir en tant que jeune garçon noir aux États-Unis, je suis désolée de dire ça, c'est triste de dire ça, mais c'est normal.
2: C'est tragiquement banal.
1: C'est banal, il n'y a pas une fusillade. C'est banal aux États-Unis.
2: Est-ce qu'on peut dire que Notorious B.I.G., il appartient à une des premières générations du rap où il y a beaucoup d'argent qui est généré par cette musique-là, Sylvain Berthaud?
3: Alors, c'est venu progressivement, mais oui, il y a beaucoup d'argent à ce moment-là. C'est très progressif, le rap, les premiers succès commerciaux, c'est la toute fin des années 70. Après, il y a de plus en plus de succès, NDMC, Beastie Boys, des gens de plus en plus populaires, et ça va brasser de plus en plus d'argent. Au début des années 90, ça commence quand même à être très très sérieux. On a notamment sur la West Coast en Californie des rappeurs à succès, Dr. Dre, Snoop Dogg, qui vendent énormément de disques. Les années 90, c'est le moment où vraiment le rap s'impose, comme à la fin des années 90, les Américains achètent plus de rap que de rock ou de country. C'est vraiment le moment où il s'impose comme la musique dominante, en fait. Et forcément, quand on est la musique dominante, ça ramène beaucoup, beaucoup d'argent à ceux qui en sont les principaux acteurs.
4: Le rap new-yorkais du début des années 90 est un peu éclipsé par ce succès soudain du rap californien, et notamment de Los Angeles, avec les premiers succès du label Death Row. Et donc, il y a déjà un peu une concurrence d'un seul coup. Et ce qui se passe aussi, c'est, avant que ça devienne quelque chose entre New York et Los Angeles, c'est une relation entre personnes, c'est-à-dire The Notorious B.I.G., et Tupac Shakur, qui sont amis au début. Leur relation va se désagréger à partir de 94-95 à cause d'une fusillade qui a lieu dans un studio new-yorkais, le Quad Studio, si je ne dis pas de bêtises. Tupac Shakur va être touché de plusieurs balles. Il va être dérobé d'une partie de sa bijouterie sur lui, de ses bijoux. Il va rendre responsable, parce que sont présents dans ses studios, il va rendre responsable Puff Daddy et The Notorious B.I.G. Et c'est à partir de là que de ce conflit personnel entre les deux, avec beaucoup de paranoïa qui va être nourri par l'un et l'autre, à coup de morceaux interposés aussi, et de certaines déclarations dans la presse. Le fait aussi que Tupac Shakur est signé sur le label Death Row par Suge Knight, qui est un personnage obscur et sulfureux de l'histoire du rap américain. Et donc c'est vraiment à partir de là que la guerre musicale, et malheureusement, on le sait aussi, pas que musical, va vraiment prendre forme, en fait, à partir du milieu des années 90.
2: Quels vont être les événements successifs qui vont marquer cette guéguerre entre Tupac et Notorious B.I.G.?
3: Alors, c'est beaucoup de malentendus, je dirais, parce qu'à l'origine, en fait, enfin, à l'origine, il y a un moment où ils étaient proches. Donc, Tupac a été connu un petit peu avant Biggie. Et en fait, ils se sont connus quand Biggie allait en Californie par un dealer interposé. Hein, on reste dans ce domaine très, je sais pas, interlope très. Voilà. Biggie admire Tupac. Tupac voit que Biggie a du talent. Il va le prendre un petit peu sous son aile. Donc, quand Biggie va aller en Californie, il va habiter chez Tupac. Quand Tupac va venir à New York, il va emmener dans sa, je ne sais plus, c'est une limousine ou une Cadillac, comment Biggie, parce que voilà, il a déjà du succès, Biggie commence tout juste. Et les choses vont se gâter un petit peu quand Tupac va se mêler à la, un petit peu à la pègre new-yorkaise. Alors, quand on parle de Tupac et Biggie, il y a une différence un petit peu fondamentale entre les deux, outre le fait qu'il y en ait un qui est new-yorkais et l'autre qui est californien. Biggie, c'est un petit délinquant qui rêvait de devenir une star. Tupac, c'est un artiste. C'est, hein, il faisait de la danse, il faisait de la poésie, qui a rêvé de devenir un gangster. Et il a commencé à frayer à New York avec les mauvaises personnes. Il y avait quelqu'un qu'on appelait Haitian Jack, qui était une sorte de cador de la pègre à New York, qui s'est rapproché de cette personne. Après, il a dit Tupac dans la presse qu'il était une balance. C'est pas la meilleure idée de dire d'un cador de la pègre dans la presse que c'est une balance. Et donc il y a eu un événement qui est sans doute lié à tout ça, qui est l'agression, une première agression de Tupac. Je crois que c'est en 94, si je me souviens bien, où il a été pris à partie par des gens qui l'ont tiré dessus.
5: Tupac was shot nearly to death.
0: Tupac s'est fait tirer dessus. Il en est presque mort. Au même endroit où Notorious Big enregistrait.
5: So, and then after Pac got shot, he had time to think about it. And he was like, yo.
0: Après la fusillade, Tupac a eu le temps de réfléchir.
5: And that's been to this day, you know, denied.
0: C'est Big qui a commandité mon assassinat.
5: But remember,
0: et Big a toujours dénié les faits. Mais souvenez-vous, vraiment, c'est très important. Souvenez-vous tous d'une chose. Quand on a tiré sur Tupac, tous les journaux, le Daily News, le Post étaient sur place pour rendre compte par écrit. Il y avait aussi la télé. Et c'est comme ça qu'on avait les infos. Un rappeur plus grand que la vie a échappé à la mort.
5: Shocking that he would escape that many gunshots.
0: Et c'était choquant de se dire qu'il avait survécu à autant de coups de feu.
5: So it played into the folklore of, like, you know, supervillain rapper.
0: Ça a joué dans le folklore du rappeur super méchant.
5: And it played into, like, the
0: et ça a construit l'image iconique de Tupac.
5: Especially because he was shot directly.
0: Surtout parce qu'on a tiré sur lui directement.
5: That had a big effect. Like, I remember reading it and being like, what?
0: Ça a eu un effet énorme.
5: Like, you're reading a script.
0: Je me souviens de lire ça et de me dire,
5: so after that shooting happened,
0: on était comme devant un film.
5: So, like,
0: on lisait un scénario.
5: Such a big effect on, like, us in New York reading and following this story that
0: après la fusillade, on suivait tous l'histoire à New York.
5: I don't know what the time frame was, but it was close.
0: Je ne me souviens plus du calendrier exact. Mais il y a eu peu de temps entre la fusillade de Tupac et le passage du titre à la radio par Funkmaster Flex ou Shot You. Who Shot You a été joué dans l'émission Hot 97 par DJ Funkmaster Flex. C'était autour de février 1996. Peut-être que je me trompe, mais il faisait froid. Je me souviens. Je me souviens d'écouter l'introduction. Le temps s'est arrêté.
5: It was like the build up.
0: Ça monte, ça monte, ça monte.
5: Who shot you?
0: Puis il lance Who Shot You?
5: It was like chills up everyone.
0: Et là, tout le monde a ressenti des frissons dans la colonne vertébrale.
5: Now,
0: à cause du timing. Mais dans la vraie histoire, il l'a écrit avant la fusillade.

0: They left everything there.
1: Ils ont tout laissé.
0: The intro is long. See, they don't have long
1: intros anymore. L'intro est longue. On ne fait plus d'intro aussi longue.

0: Stop it. There's so many things in that first.
1: Stop. Il y a tellement de choses dans
0: like
1: ce premier couplet.
0: He saw me in the drop, three and a quarter, slaughter, electrical tape around the daughter. So the drop is a BMW 325.
1: The drop, c'est une BMW 325 décapotable.
0: Okay. So many drop, three and a quarter.
1: 325.
0: Slaughter.
1: Massacre.
0: That means when you see him, he's
1: ça veut dire quand on le voit, il tue parce qu'il a une BM 325. Mais il tue aussi pour de vrai. C'est un meurtrier.
0: Electrical tape. Le scotch. Tu sais le scotch?
2: Le scotch, ouais.
0: Le scotch around ton fils, around the neck.
3: On va étrangler ta fille.
0: Ton fils.
4: Entre-temps est sorti Who Shot Ya, qui était un morceau de Biggie, qui parlait en fait d'une embrouille entre deux trafiquants et l'histoire, en fait il y a pas mal d'éléments qui rappelaient la fusillade. Et donc Tupac a été persuadé à partir de ça que bah, qu'il se moquait de lui et que oui, c'était bel et bien de mèche.
3: Tupac était persuadé que ce morceau Who Shot Ya était une manière pour Notorious B.I.G. de signer cet acte-là. Je veux dire, c'est nous qui l'avons fait.
4: C'est l'interprétation qu'il en a eue. Alors, Bi a toujours dit non, on l'avait enregistré avant, ça n'a rien à voir avec lui. Le beef par excellence, le morceau est assez.
3: C'est quoi sommage. Le beef? D'ailleurs, il y a un morceau de Notorious B.I.G. qui s'appelle What's Beef.
4: Oui,
3: c'est comment on pourrait le définir?
4: Bah, c'est. Comment. Quel serait le terme français? Pas une mésentente, mais une embrouille. Voilà. C'est ça, c'est une embrouille entre rappeurs, entre délinquants, et qui se traduit. Dans le meilleur des cas, par des mots et par des chansons, des morceaux de rap. Dans le pire des cas, par la violence. Et parfois un peu des deux.
3: Et comment ça se conclut du coup pour Tupac et Notorious B.I.G. si vous pouvez nous le raconter?
4: Il n'y aura pas de suite côté, pas vraiment de suite côté Notorious B.I.G. parce que oulala, lui il était plus à essayer de calmer les choses. Il n'a pas fait de réponse. Parce que dans toute l'histoire aussi, Tupac se vantait d'avoir couché avec la femme de B.I.G. Et Biggie dans ce morceau,
3: Faith Evans,
4: qui est chanteuse R&B, qui était dans aussi sur Bad Boys Records. Donc il a quand même minimisé. Il y a juste ce petit élément là. En termes de suite des beefs, ça s'est quand même un petit peu arrêté là. Mais ce qui a mis fin aussi à tout ça, c'est qu'ils sont morts tous les deux un peu après. Alors la mort de Biggie, donc elle se passe quelques mois après la mort de Tupac d'abord. Donc Tupac, il est mort par un drive-by shooting. Donc on se fait tirer dessus par quelqu'un qui est dans une voiture. Il était lui aussi dans une voiture. S'il va se passer la même chose pour Biggie, comme en Californie, à Los Angeles, voilà. Et je sais plus exactement. Il sortait de soirée, il allait vers une autre soirée où l'attendait toute une série de stars du rap et du R&B, mais il n'arrivera jamais parce qu'il s'est fait tuer à son tour.
5: On est en mars 1997, quelques mois après la mort de Tupac Shakur, qui l'a beaucoup marqué, malgré l'inimitié qu'ils avaient, et malgré les saloperies qu'ils se sont envoyées par morceaux interposés, et parfois par interview interposée. Il a un peu le sentiment que la mort rôde autour de lui. Et effectivement, en quittant cette soirée dans son véhicule, des tireurs s'approchent et tirent plusieurs balles. Mais voilà, c'est comme ça que Notorious B.I.G. meurt de manière tragique le 9 mars 1997.
3: C'est ça aussi qui va, dans la réception du rap, créer quelque chose où on va perdre un peu la dimension fictive que eux avaient élaborée aussi, dans le fait qu'il meurt réellement. Quoi.
5: Oui, c'est ça, bien sûr. Là, d'un seul coup, la réalité dépasse la fiction. Et toutes les menaces que pouvait proférer The Notorious B.I.G. en incarnant son personnage, en disant « je vais ligoter ta fille et ta femme, quand je vais venir te braquer à la maison » ou « me chatouillez pas trop parce que j'ai toujours la main sur la crosse de mon pistolet hein. ». Finalement, il y a souvent ça. Hein. Bah là, oui, malheureusement, là, ça a complètement dépassé la fiction. Mais ça n'a jamais complètement quitté le rap non plus. Ça a continué d'exister. Et malheureusement, il y a eu d'autres morts tragiques depuis, justement, liées aussi à des histoires de rue, de jalousie, de règlement de compte. Et c'est malheureusement, ces morts de Tupac et Notorious B.I.G. n'ont pas servi de leçon. Et la rue rattrape souvent des rappeurs qui ont pu évoluer un temps dans la rue, qui ont essayé de s'en écarter, mais pour plein d'histoires très différentes les uns des autres, se retrouvent aussi criblés de balles et rattrapés par ces démons, quoi.
3: Est-ce que vous vous souvenez de la mort de Notorious B.I.G.?
0: Yeah, I remember really well. I was walking on 100
1: Oui, je m'en souviens bien. J'étais dans le East Side à Harlem. Je marchais vers le West Side. Je passe devant une église. Des gars en sortant et disent entre eux. Hey, le gros mec, quelqu'un l'a tué. Je dis quoi? Quelqu'un a tué quelqu'un? Oui, quelqu'un a tiré sur Biggie. Quelqu'un a tué Biggie. Et après, j'ai appris sa mort. C'était trop triste. C'était horrible. C'était choquant et horrible. Je me souviens m'être dit « Non, wow. » Et d'avoir un peu les larmes qui montent. Même aujourd'hui.
0: Parce que nous avons tous compris que he was a really nice guy.
1: Parce qu'à ce moment, on a tous compris que c'était vraiment un bon gars.
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0: C'était The Notorious Big, Ready to Die, Prêt à mourir. Un documentaire de Romain de Becdelièvre, réalisé par Yvon Croisier. 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Chargé de programme, Sandrine Chaperon. 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
4: 13 cas confirmés, dont un Français, 3 morts. C'est le bilan actuel du foyer épidémique d'antavirus de Souchandès, survenu sur le navire de croisière MV Ondus, avec à son bord 149 passagers de 23 nationalités différentes. Près de 1000 cas suspects, dont plus de 250 morts. Autre bilan pour une autre épidémie, celle-là liée au virus Ebola, qui sévit actuellement en République démocratique du Congo et qui s'étend vers l'Ouganda. Un point commun dans ces deux histoires, ces infections sont des zoonoses, des maladies infectieuses humaines d'origine animale. Alors depuis le Covid, on connaît le rôle joué par les chauves-souris dans ces infections. On connaît également celui du chien pour la rage, des moustiques pour le paludisme ou encore des tiques pour la maladie de Lyme. Mais de très nombreux mammifères et oiseaux peuvent transmettre des virus, bactéries ou autres parasites. Résultat, plus de 200 types de zoonoses sont recensés à ce jour à l'origine de 700 000 morts tous les ans. Plus impressionnant encore, il existerait près de 2 millions de virus inconnus chez les mammifères et les oiseaux. 540 000 à 850 000 d'entre eux auraient la capacité d'infecter les humains. Et c'est d'autant plus inquiétant quand on sait que le réchauffement climatique, l'intensification des échanges internationaux et la déforestation sont des facteurs favorisants de ces zoonoses. Aujourd'hui, on fait donc le point sur ces infections, sur la façon dont elles se

0: On va faire le point sur la situation actuelle et parler du futur, mais juste quelques mots sur vous. Vous avez beaucoup travaillé sur le sida, puis sur le Covid, et vous connaissez bien ces zoonoses parce que vous avez fait en fait de nombreuses missions avec Médecins du Monde dans les pays en voie de développement, et il faut savoir que les pathologies dont on meurt le plus dans ces pays relèvent de l'infectiologie.
1: Bien effectivement, surtout dans les pays à ressources les plus limitées, les maladies infectieuses restent la cause principale de décès. Alors, pas spécialement de maladies exotiques, comme Ebola par exemple, qui même si elle a un très fort taux de mortalité et touche beaucoup les esprits, heureusement fait pas tant de morts que ça, mais les maladies infectieuses les plus courantes dont on meurt en Afrique par exemple, eh bien, ce sont les diarrhées infectieuses, ce sont les infections respiratoires aiguës, donc des maladies relativement banales, mais qui chacune a son lot de morts très important.
0: Est-ce qu'on peut déjà rappeler, avant qu'on fasse le point sur la situation actuelle, ce qu'est une zoonose quand même, de quoi on parle?
1: Oui, alors quand on parle de zoonose, en fait, on désigne toutes les maladies dont les agents pathogènes, les virus, les bactéries, les parasites, etc., sont hébergés par les animaux qui en sont le réservoir. Il peut y avoir potentiellement un autre intermédiaire, c'est-à-dire un autre animal.
0: Et le malheureux pangolin qu'on avait accusé
1: par exemple,
0: dans le Covid.
1: Qu'on a probablement accusé à tort, oui, d'être cet hôte intermédiaire, et l'hôte terminal, qui en général est un hôte accidentel, et l'homme.
0: Alors, j'ai cité les chauves-souris, les moustiques, les tiques. Il y a énormément en fait, de réservoirs de pathogènes.
1: Bien, oui, tout à fait. Là, vous avez tout à fait signalé les réservoirs ou les vecteurs, on dit hein, dans notre jargon, les vecteurs les plus fréquents. Donc, on a beaucoup parlé du moustique, en particulier du moustique tigre en France avec ce risque d'épidémie de dengue ou du chikungunya. Il y a également la tique, par exemple en Afrique, qui peut transmettre... Enfin, dans d'autres pays, fièvre de Crimée-Congo, etc. On a voilà, vraiment beaucoup d'hôtes de vecteurs qui répandus sur toute la surface de la Terre et qui peuvent transmettre aux hommes. Et on l'a bien vu avec Hantavirus, hein, qui est typiquement une zoonose.
0: Avec effectivement les rongeurs qui sont impliqués. Alors c'est vrai que ce foyer hantavirus nous a quand même beaucoup inquiétés, a alerté l'Europe. On en est où aujourd'hui de ce foyer?
1: Bien, il semblerait que ce foyer... Alors, il faut quand même bien garder à l'esprit que c'est un événement épidémiologique absolument exceptionnel.
0: Le bateau de croisière ?
1: Parce que bateau de croisière. Donc, c'est une pathologie qui est relativement rare, même dans les pays où elle sévit, puisque elle sévit sous forme de petites bouffées épidémiques. Donc, il y a trois pays principaux qui ont cette souche Andes, qui est la seule souche d'antivirus qui se transmet d'homme à homme. Donc, elle touche l'Uruguay, le Chili, l'Argentine. Et elle est responsable de petites épidémies localisées. Il y en a très peu qui ont été puis dans la littérature, et ce sont des épidémies qui en général s'éteignent d'elles-mêmes. Donc là, ce qui s'est passé, c'est vraiment un événement exceptionnel, puisque une personne, le fameux cas zéro qui est décédé sur le bateau, a dû s'infecter quelque part en Amérique du Sud, et puis a rapporté ce virus sur le bateau, sachant que ça a été possible parce que la période d'incubation de ce virus, avant qu'on ne tombe malade, est assez longue, hein, on a dit entre 1 et 6 semaines. Et donc, il est tombé malade sur le bateau, il est assez rapidement décédé malheureusement.
0: Et c'est effectivement relativement peu contagieux finalement, parce que c'est pas une maladie respiratoire, c'est pas le Covid.
1: Absolument. On a au début eu des fausses informations qui ont circulé, ça allait être un nouveau Covid, une nouvelle pandémie, maladie à transmission respiratoire. Pas du tout, hein, on l'a dit et on l'a redit dans les médias, ce n'est pas une maladie respiratoire. Alors effectivement, il y a une transmission par aérosolisation, parce qu'en fait c'est un virus qui va pénétrer à l'intérieur de la paroi des vaisseaux du système circulatoire, en particulier pulmonaire. Et donc, effectivement, à un moment donné, il y aura du virus qui va entrer dans les alvéoles et qui va être expiré par les personnes malades. Mais ça reste vraiment une contamination, un risque de contamination qui est assez faible. Il faut donc un contact très prolongé pour qu'on puisse s'infecter, et dans un endroit clos, exactement ce qui s'est passé avec le bateau de croisière.
0: Mais quand on voit les épidémies, par exemple, de gastro-entérite sur les bateaux de croisière, c'est les trois quarts des passagers. passagers qui sont touchés. Tandis que là, effectivement, ça, c'est resté quand même une minorité malgré tout.
1: Tout à fait.
0: On a une patiente française qui est hospitalisée en réanimation. Comment va-t-elle et comment vont les autres cas contacts isolés à l'hôpital? Est-ce qu'ils sont toujours négatifs pour l'instant?
1: Alors, pour l'instant, les 22 passagers, soit du bateau au nombre de 4, soit des deux avions au nombre de 18, sont effectivement hospitalisés dans des chambres pour certains à pression négative.

0: pour qu'il puisse être pris en charge au plus tôt s'il devait se positiver. Mmh. Sachant, comme je vous ai dit, que la période d'incubation est assez longue, mais on voit bien que là, on touche un peu vers la fin de cette période d'incubation. Et puis, la personne qui malheureusement s'est infectée sur le bateau et tombée malade dans l'avion de retour, eh bien, elle est toujours hospitalisée dans un état stable.
1: Alors, on n'a pas de traitement spécifique contre cet hantavirus, donc on traite les symptômes. On reparlera bien sûr vaccin en parlant des zoonoses en général, mais aujourd'hui, est-ce qu'on peut rassurer et dire qu'en gros, ce foyer paraît enrayé? Est-ce qu'on peut être rassuré?
0: Alors, c'est vrai qu'on a eu au fil des dernières semaines des positivations de personnes contacts sur le bateau. Aucun cas contact dans les avions ne s'est positivé, donc c'est quand même une très bonne nouvelle et qui va bien dans le sens quand même d'un contact prolongé et assez étroit pour pouvoir être contaminé. Et comme vous l'avez dit, il y a 13 personnes qui se sont positivées, qui ont toutes été en contact sur le bateau. Et on voit bien qu'on touche là vers la fin de la possibilité de positivation liée à ce contact sur le bateau. Donc, l'état général des personnes actuellement hospitalisées, hein, les 13 personnes, ne sont pas... on n'a pas vraiment de nouvelles. C'est aussi par respect pour la vie privée de ces malades. Nous, on a surtout des nouvelles de la patiente en France. Et alors, est-ce que de nouveaux contacts vont se positiver? Eh bien, les deux derniers, qui étaient un patient du bateau, enfin, du personnel du bateau qui est hospitalisé en Hollande, et puis un croisiériste qui lui a été hospitalisé, enfin était déjà hospitalisé en Espagne, se sont vraiment positivés ces derniers jours et on ne sait pas si on va avoir d'autres positifs dans les jours qui restent.
1: Est-ce que pour vous, cette gestion de cette crise quand même vous paraît correcte? On aurait dû faire les choses autrement?
0: Je pense qu'il était difficile de faire les choses autrement. C'est vrai que l'on a dit au tout début, oui, on en fait peut-être trop.
1: On est marqué par le Covid quand même.
0: Voilà, le directeur de l'OMS qui se déplace pour surveiller les transferts, etc., etc. Il faut toujours se dire, et si on avait fait moins,
1: c'est ça.
0: Et qu'un cas s'était déclaré avec quelqu'un bien dans sûr. La nature et les contacts familiaux, amicaux aux alentours, qu'est-ce qu'on aurait fait? Je pense que c'est une pathologie qui est ancienne, mais que l'on ne connaissait pas très bien, parce qu'il n'y a pas tellement eu de publications sur le sujet. Ce sont principalement nos collègues d'Amérique du Sud qui ont publié, et quand on fait la littérature, on n'a pas tant de publications que ça. On n'a pas de traitement. C'est une pathologie dont la létalité est importante, entre 30 et 50%.
1: Oui.
0: Donc, face à un agent pathogène pas très connu, avec un événement épidémiologique exceptionnel qu'on n'avait jamais rencontré, je pense qu'il était important de prendre les mesures qui ont été prises. Qu'on pourrait avoir maintenant, c'est faut-il continuer à garder les personnes contacts à l'hôpital? Pourrait-on lever la dureté de l'isolement, les auto-isoler chez eux? Là, on voit bien qu'on n'est plus vraiment dans une discussion scientifique, on touche plus à la décision politique.
1: Et là, c'était faisable parce qu'en plus, il n'y avait pas trop de cas contacts. Évidemment, s'il y avait eu 50 000 personnes à contact, on n'aurait pas pu hospitaliser tout le monde. On va parler de l'autre épidémie qui sévit actuellement, qui est liée au virus Ebola. C'est une maladie qui est apparue en 1976, près de la rivière Ebola, en République démocratique du Congo, d'où ce nom. Il y a 6 espèces qui ont été identifiées. Seules 3 sont à l'origine de grandes flambées épidémiques. C'est l'une d'elles, le virus Budingbugyo, j'espère que je le dis correctement, qui frappe donc de plein fouet ce pays. À ce jour, il y a ça change tout le temps, mais en gros, 101 cas confirmés avec 10 décès confirmés. Pour l'OMS, il y en aurait plus, donc j'ai dit près de 1000 cas suspects. Comment il se transmet ce virus? Il est particulier?
0: Alors, c'est un virus qui fait partie d'une famille de virus appelée les filovirus, qui donne des fièvres hémorragiques virales. C'est-à-dire que la personne a initialement des symptômes viraux un peu banals et puis très rapidement va développer une fièvre très importante et un syndrome hémorragique avec des saignements extériorisés qui sont dus à des troubles de la coagulation. Et cette maladie se transmet. Donc, c'est vraiment une zoonose, comme vous l'avez dit au début. C'est une contamination à partir de l'environnement, des animaux dans l'environnement. On pense que les chauves-souris sont un réservoir de ce virus. Et ensuite, donc il faut quand même qu'on soit dans un endroit qui soit assez boisé, proche de la nature. Hein. Ça ne démarre pas dans des endroits très urbanisés, etc. Mm-hmm. Mais en revanche, ensuite, ça se répand très rapidement dans les endroits urbanisés parce que c'est une maladie qui, au contraire de l'antivirus, a une période d'incubation très courte, de quelques jours, hein, de 2 à 6 jours. Et donc, on tombe très vite malade. On tombe très vite malade et, en plus, on excrète beaucoup de virus par toutes les excrétas. D'accord. Ça peut être les urines, le sang, évidemment, la sueur, les selles, etc. Et donc, c'est un virus qui est, parce que la quantité de virus est importante et qu'il est contenu dans tous les excrétas, qui peut se transmettre très facilement par contact.
1: Et pourquoi c'est si compliqué d'endiguer ces épidémies d'Ebola à chaque fois ?
0: Eh bien, souvent, c'est une épidémie qui va démarrer à bas bruit, donc qui n'est pas toujours reconnue au moment où elle apparaît. Et comme c'est une maladie qui est très contagieuse, en particulier pour la dernière épidémie, émerge dans des endroits qui sont assez reculés, dans lesquels il y a parfois des conflits, donc c'est le cas actuellement en Iturie, avec un très gros conflit armé, avec des communications qui sont difficiles, des moyens diagnostiques sur place qui sont inexistants, eh bien, on prend souvent, en tout cas ça a été le cas pour cette épidémie à Bundibugyo, le virus Ebola Bundibugyo, où on a eu du retard à l'allumage parce qu'il a fallu plusieurs jours pour identifier le type de virus. Et donc, plusieurs jours pour identifier le type de virus, plusieurs jours pour mettre en place des mesures de protection. Et puis on sait aussi qu'il y a, et on l'avait vu en l'épidémie de 2012-2013 hein, qui avait lieu en Afrique de l'Ouest, il y a une vraie réticence de la population à signaler les cas parce que ça fait partie, par exemple, de la culture d'enterrer ses morts en les lavant, touchant.
1: Alors qu'il ne faudrait pas les toucher.
0: Alors qu'il ne faudrait surtout pas les laver, surtout pas les toucher. Oui. Et donc, il y a une dimension également socio-ethnologique qui est extrêmement importante dans la dissémination de l'épidémie.
1: Alors, l'OMS se dit assez inquiète parce qu'elle dit qu'effectivement, l'épidémie va vite. Faut être clair, hein. Je disais qu'il y a plus de 1000 cas suspects, ce qui est rien comparé, ce qui est énorme, je veux dire, comparé à l'épidémie d'antivirus, mais bon, ça ne nous inquiète pas beaucoup, ça inquiète les experts et les autorités, évidemment. Est-ce que cette épidémie pourrait s'étendre, ce type d'épidémie pourrait s'étendre, voire même rejoindre l'Europe ?
0: Alors, une extension loco-régionale, c'est déjà le cas, puisqu'on a des décès en Ouganda. La frontière entre la RDC et l'Ouganda est relativement poreuse. Alors, le Rwanda et l'Ouganda ont fermé leurs frontières, mais on sait par exemple qu'il y a le Soudan du Sud, qui est vraiment pas loin, hein, qui est limitrophe de cette région. Donc, qu'est-ce qu'il en est ? C'est évident qu'on va avoir une épidémie loco-régionale. La RDC est un très grand pays. C'est presque un continent, enfin un sous-continent en elle-même. Donc, on est très inquiet à cause de la difficulté à contrôler les mouvements de population dans cette zone-là. Mais on sait également que fermer les frontières n'est pas du tout une solution à l'expansion de l'épidémie. Ça va être une solution à très court terme. On a beaucoup de modélisations qui montrent que oui, ça va retarder d'une à deux semaines le passage des frontières par le virus, mais pas plus. Donc, en fait, c'est pas tellement efficient. Ce qui est extrêmement efficient, c'est de mettre beaucoup d'argent dans les zones touchées de façon à faire du diagnostic dans la zone, à mettre en place les mesures barrières, l'isolement des patients, et puis tout de suite mettre en place les mesures de prophylaxie, c'est-à-dire de prévention et de traitement.
1: Mais il faut que la population soit prête à accepter cette aide.
0: Exactement, il faut que la population soit prête à accepter cette aide, et c'est pour ça que le travail des sciences sociales est extrêmement important pour aider à faire comprendre l'origine de la maladie, comment ça se transmet, et puis comment on peut éviter de toucher son entourage.
1: Oui, donc effectivement, clairement, il y a quand même des infections plus à risque que d'autres d'évoluer en pandémie, soit parce qu'elles sont à transmission respiratoire, par exemple, soit effectivement selon les régions d'où elles viennent.
0: C'est très variable. Et vous demandiez tout à l'heure s'il y avait un risque d'extension à l'Europe. Alors, on a beaucoup parlé d'un possible risque.
1: Il n'y a jamais eu
0: cas
1: d'épidémie d'Ebola qui ait franchi
0: les frontières européennes. Non, jamais. On a eu des personnes atteintes par Ebola qui sont arrivées en Europe, et il y en a une actuellement en Allemagne, hein, un médecin écrivain américain qui a été rapatrié avec sa famille et qui est pris en charge en Allemagne. Il y a quelques semaines une discussion autour de est-ce qu'on a un risque avec Mayotte, parce que on a à Mayotte beaucoup de personnes en situation irrégulière qui viennent de RDC. Donc un groupe d'experts s'est réuni auprès du ministre de la Santé la semaine dernière, composé de plusieurs types d'expertise, épidémiologie, clinicien, sociologue et modélisateur. Et en fait, il a été convenu, avec modélisation à l'appui, que le risque d'extension de l'épidémie d'Ebola, que ce soit sur le territoire français hexagonal ou à Mayotte, peut être considéré comme nul. Alors, c'est jamais le risque zéro en épidémiologie et jamais
1: n'existe pas.
0: Donc, mais c'est pas des zones touristiques déjà. Est extrêmement faible et il n'y a pas de liaison directe entre la zone de l'Ituri et le reste du monde. Il faut passer par Kinshasa. C'est une maladie qui se développe très vite et donc un malade. Alors que ça s'étende à Kinshasa. On ne sait pas, on n'espère pas, mais le risque n'est pas zéro. Mais en revanche, qu'il y ait des cas qui arrivent en Europe ou à Mayotte et qui amènent l'épidémie hors rapatriement, on peut considérer vraiment que le risque n'existe pas.
1: Alors, ces dernières années, on a entendu parler de ces épidémies, la variole du singe, le SRAS, le MERS, Ebola, grippe aviaire, Zika, VIH, Covid-19, tout ça, on en entend vraiment parler. Je le disais, il y a plus de 200 types de zoonoses connus. De quand ça date, les premières zoonoses? On a quoi comme histoire
0: La zoonose, elle existe depuis toujours. Vous prenez les grandes épidémies de peste, c'était une zoonose. La bactérie de la peste est transmise par les rats. Notre humanité vit depuis toujours en équilibre avec la faune, la flore. Et quand il y a un déséquilibre entre la population humaine, la flore, la faune, on a un risque de zoonose.
1: Les déséquilibres qu'on a créés, en fait.
0: Alors, des déséquilibres en particulier ces dernières années, puisqu'on voit bien qu'il n'y a quasi aucun endroit sur Terre où l'homme n'a pas posé le pied. Si on reprend l'exemple de cette épidémie d'antivirus, ce qui est quand même assez incroyable, c'est que ce bateau de croisière transportait des passionnés des oiseaux et est allé dans des îles, dans des endroits de l'Antarctique qui sont absolument sauvages et sont entrés en contact avec ces oiseaux. Alors, on ne sait pas vraiment comment a été contaminé le cas zéro. On a dit il était dans une décharge, etc. C'est très probablement pas ça, mais on voit bien que c'est là. Non, on pense pas que ce soit ça, parce qu'en fait il est allé dans cette décharge très peu de temps avant d'entrer sur le bateau, et la période d'incubation, là aussi ça c'est très politique, c'était aussi pour que l'Argentine se décharge de la responsabilité d'avoir été, ou que ce soit en Argentine que le premier cas contact a été infecté, mais on sait pas pour l'instant. Mais on voit bien que c'est cette interaction qui est inattendue entre la flore et l'homme qui va entraîner ces émergences, ces nouvelles émergences. Par exemple, là, vous me disiez tout à l'heure le MERS. Donc, on a eu très récemment en France des personnes rapatriées avec une infection à MERS-CO. Donc, le MERS-CO, c'est un virus de la famille des coronavirus et qui est un virus qui est assez endémique en Arabie Saoudite. Donc, ils sont effectivement allés en voyage culturel, touristique en Arabie Saoudite, en contact avec des chameaux, ils ont mangé de la viande de chameau. Vous voyez, c'est des situations qui n'existaient pas auparavant.
1: Est-ce qu'on peut craindre des pandémies futures?
0: De nouvelles pandémies, oui. On n'est plus à se dire est-ce que ça va arriver, mais plutôt quand ça va arriver. On voit quand même que depuis le Covid, on a eu plusieurs bouffées épidémiques. On a eu cette grande épidémie mondiale de Mpox, la variole du singe. On a des cas sporadiques de MERS coronavirus. On a cet antivirus. Enfin, vous voyez, en l'espace de 6 ans, on a une nouvelle épidémie d'Ebola. Enfin, en l'espace de 6 ans, on a l'impression qu'on passe d'une crise sanitaire à une autre crise sanitaire.
1: Alors, on va voir ce qui existe et ce qu'on met en place, ce qu'il faut faire pour réduire le risque de nouvelles pandémies et surtout si elles surviennent, les endiguer à temps. Mais déjà, le repérage. Déjà, est-ce qu'on aurait pu voir venir le Covid ou pas?
0: Ça fait partie, bien avant le Covid, l'OMS avait fait une liste des agents pathogènes à potentiel pandémique. Et les coronavirus en font partie. Évidemment. Donc, évidemment, que ce soit des virus de type influenzae comme la grippe aviaire, grippe pandémiques, les coronavirus, etc. Évidemment, après, ce qui est très difficile, c'est de savoir quand ça émerge et au moment où ça émerge, qu'est-ce qu'on peut mettre en place pour éviter l'extension massive qu'il y a eu avec le coronavirus. Alors, on a fait beaucoup, beaucoup d'efforts, beaucoup d'investissements financiers en ressources humaines depuis 6 ans pour se préparer aux pandémies de demain. Mmh. Mais ça ne veut pas dire qu'il n'y aura pas de pandémie. Ça, on cherche surtout à être plus près, mais pas à éviter les pandémies de demain, parce que je ne pense pas que ce soit vraiment possible.
1: Il y a des spécialistes qui estiment que malgré les leçons qu'on a tirées de la pandémie de Covid-19, les systèmes de surveillance restent insuffisants. Comment on surveille ?
0: Eh bien, ça demande un très gros investissement en termes déjà diagnostiques, donc mettre au point des tests diagnostiques qui soient assez performants pour pouvoir identifier un nouvel agent pathogène, où qu'il soit. Donc ça veut dire que que cette surveillance doit être étendue dans tous les endroits de la Terre, pas simplement chez les humains, mais principalement chez les animaux. Donc mettre en place des systèmes de surveillance vétérinaire, c'est un enjeu essentiel, mais c'est compliqué parce que ça coûte cher.
1: Ça,
0: Par exemple, en Asie...
1: a alerté sur le sous-financement chronique des systèmes de surveillance des maladies animales.
0: Ah bah absolument, et le départ des États-Unis, qui était un très gros financeur de l'OMS, de l'Organisation mondiale de la santé
1: en 2025.
0: En 2025, et pas que les États-Unis, hein, il y a d'autres pays dans la lignée des États-Unis qui ont fait la même chose que les États-Unis, diminue cette capacité à identifier très tôt les agents pathogènes, puisqu'il y a moins d'argent. Quand il y a moins d'argent, il y a des systèmes de surveillance qui ferment ou qui sont moins performants. Et donc on prend du retard sur l'identification des agents pathogènes, c'est sûr.
1: Il y a de nombreuses initiatives, évidemment, internationales. Je voudrais qu'on parle d'un projet dans lequel vous êtes directement impliqué, hein, puisque vous coordonnez un groupe européen de préparation aux pandémies. Donc, le groupe, je vais essayer de faire mieux, PROACT,
0: EU Response,
1: oui. Voilà, c'est pas mieux, qui se déroulera donc de janvier 2025 jusqu'à décembre 2029. C'est quoi ? Il s'agit de quoi ?
0: Alors en fait, juste après le Covid, la Commission européenne a lancé de grands appels d'offres pour structurer la recherche de demain dans le cadre de la préparation aux pandémies. Alors il n'y a pas que l'Europe, hein, il y a la France aussi, par exemple, avec France 2030 qui a fait exactement la même chose.
1: Lancé par Emmanuel Macron.
0: Voilà, lancé par Emmanuel Macron, et il y a plusieurs gros projets investissements d'avenir qui ont été financés, dont un réseau français qui s'appelle OpenRemi, et qui a pour objectif de structurer la recherche pour répondre aux pandémies de demain sur le territoire national. Donc il faut bien voir tous ces systèmes-là comme des briques. Donc on a cette brique française, on a cette brique européenne qui est PROACT EU Response, qui lui structure la recherche et la préparation aux pandémies dans les hôpitaux, et on a des projets adjacents qui font la même chose en population générale, ou encore avec les enfants et les femmes enceintes. Et tous ces réseaux-là sont supervisés par un autre gros réseau qui s'appelle BIREDI, et c'est nous, la France, par l'intermédiaire de l'ANRS Maladies Infectieuses Émergentes, qui coordonnons BIREDI. Et ces gros consortiums, en fait, ont pour objectif de préparer les hôpitaux, préparer la communauté et préparer les groupes les plus vulnérables à pouvoir identifier très tôt les agents pathogènes, parce qu'on est connecté avec les réseaux de surveillance, à identifier les médicaments prometteurs pour ces différentes pathologies possiblement émergentes, et puis à mettre au point tous les tests diagnostiques. Et dès qu'on a une pandémie, pouvoir appuyer sur un bouton et que tout se mette en ordre de marche et puisse répondre en moins de 3 mois à l'identification de traitements et de preuves d'efficacité. Et surtout, ce qui est très important, en plus avec ces réseaux, c'est de travailler sur la désinformation.
1: Oui.
0: Et dans PROACT EU Response, on a tout un travail avec des sociologues, des internautes, je dirais pas des influenceurs, mais plutôt des vulgarisateurs qui sont là et qui essayent de mieux comprendre les mécanismes de désinformation qui se mettent à l'œuvre dès qu'on a une nouvelle épidémie qui émerge. Par exemple, avec l'antivirus, on l'a vu très rapidement.
1: Bien sûr.
0: Les réseaux des informations se sont mis en route et tout. Donc, on travaille aussi sur cet aspect-là.
1: Dès qu'on a des nouveaux virus et des nouveaux vaccins, hein, en l'occurrence, la recherche, évidemment, que vous évoquez, c'est aussi le développement des vaccins, parce qu'on a vu la rapidité quand même extrême avec laquelle le vaccin contre le Covid a été développé, hein, grâce à la technologie ARN. Cette technologie-là, c'est l'avenir pour d'autres vaccins, où il y a plein de pistes à l'étude, justement ?
0: Alors non, c'est vrai que les vaccins ARN messagers peuvent être extrêmement rapidement développés. À partir du moment où on a la séquence du virus, en quelques mois, on peut avoir le vaccin ARN messager. Après, ce qui prend du temps, c'est quand même d'étudier l'innocuité, c'est-à-dire l'absence d'effets secondaires immédiats du vaccin, et puis évidemment son efficacité en population, parce que on peut évaluer l'efficacité d'un vaccin dans le tube à essai, hein, montrer que le vaccin neutralise bien le virus, mais après, il faut être sûr que cet effet-là soit le même en population générale. Donc, on a vu, effectivement, avec le Covid, ça prend 9 mois, à peu près, hein. On peut penser que pour les futurs vaccins, ce sera la même chose. D'accord. Le problème, par exemple, avec l'antivirus, c'est qu'on a très peu de cas. Ouais. Donc, est-ce que c'est
1: on
0: vraiment...
1: On a le financement pour très peu de cas.
0: Ben, voilà. Comment est-ce qu'on peut prouver l'efficacité d'un vaccin quand on a très peu de cas ? C'est pas pareil que pour la grippe, par exemple, où là, on a des milliers de cas potentiels et donc on peut vraiment évaluer l'efficacité en population générale. Et donc, c'est peut-être d'autres... Ouais. D'autres stratégies thérapeutiques qui vont marcher. Ebola, on a aussi le vaccin. Mais on sait que pour le vaccin, il faut une quinzaine de jours pour que ça marche. Et puis, on a bien vu, là, le vaccin, on a une nouvelle souche. Est-ce que le vaccin est efficace sur la souche ?
1: Il n'y a pas un vaccin qui marche sur toutes les souches ?
0: Non, il n'y a pas de vaccin qui marche sur toutes les souches. Et le vaccin qui a été développé pour la souche Zaïre, qui a été celle de 2013-2014, eh bien, alors... On a pu montrer très rapidement, justement, ces derniers jours, qu'il y avait une petite efficacité croisée avec cette souche Bundibugyo. Mais ce n'est pas une efficacité extrêmement élevée.
1: Vous êtes inquiète pour l'avenir ou vous trouvez qu'on se prépare vraiment bien, qu'on a vraiment quand même appris, qu'on apprend au fur et à mesure et qu'on se donne les moyens ?
0: Alors, je pense qu'on est quand même plus près qu'avant 2020. Ce qui nous a aussi beaucoup pénalisé en 2020, c'est qu'on est tous et toutes parties en ordre dispersé. Chacun a travaillé un peu dans son coin et même dans son coin, il y avait plusieurs coins. Donc, on a eu une surenchère d'essais thérapeutiques, beaucoup, beaucoup d'argent dépensé pour finalement un résultat qui, pour les traitements, nous est venu d'Angleterre, où eux étaient déjà prêts et se sont mis en ordre de bataille très tôt. Et puis, c'est l'industrie qui est arrivée avec les vaccins. Donc, on espère faire mieux et justement, le but de se préparer, c'est vraiment de travailler ensemble. On a eu quand même un bon exemple avec l'antivirus, où au niveau européen, tout le monde s'est mis en ordre de marche et on a vraiment travaillé ensemble. On est en train de reproduire la même chose avec Ebola. Alors ça reste difficile, hein, parce qu'il y a quand même les égos des uns des autres. Donc ça demande beaucoup d'anticipation,
1: mais
0: de préparation.
1: Mais ça avance quand même, ça.
0: Mais ça avance. Donc je suis plutôt optimiste sur ce plan-là. Là où je reste assez pessimiste, c'est sur le travail avec nos collègues américains.
1: Bien sûr.
0: J'espère que ça va changer.
1: Est tellement compliqué. Merci infiniment d'être venu. C'était extrêmement intéressant. Merci à Anne-Pierre Bazin pour la préparation de cette émission et à Swat Boukorsa qui l'a réalisée et mise en onde.
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5: Bonjour, bon réveil à tous. Voilà, on est tous un peu tristes aujourd'hui. Edgar Morin est mort. Bon, il est mort à 104 ans. Il a eu une belle vie. On va en parler. On va vous livrer une matinale exceptionnelle pour rendre hommage à Morin. J'ai d'ailleurs sous les yeux Vidal et les siens, l'un de ses plus beaux livres qu'il a consacré à son père. C'est aux éditions du Seuil, 6h30 sur France Culture. Bon réveil à tous, voici le premier journal, celui de Margot Delpierre. Bonjour Margot.
6: Bonjour Guillaume, bonjour à toutes et à tous. Rien ne justifie l'escalade majeure dans le sud du Liban, a réagi Emmanuel Macron alors que le Premier ministre israélien veut intensifier son offensive. Le président français mobilisé aussi sur le sommet Choose France, aujourd'hui au château de Versailles. Les annonces sur les investissements étrangers promettent d'être historiques.
5: 10 ans après le vote du Brexit, comment la frontière avec le Royaume-Uni a-t-elle changé ? Le point dans les chantiers de la recherche, ça sera dans un quart d'heure.
6: Tandis que des frappes américaines et iraniennes reprennent ces dernières heures, la France, inquiète de l'offensive israélienne plus intense au Liban, a demandé une réunion d'urgence du Conseil de sécurité de l'ONU. Elle est prévue cet après-midi. Hier, Israël s'est emparé d'un site stratégique, la forteresse médiévale de Beaufort, surplombant le sud du Liban et une partie du nord d'Israël. Un tournant majeur, s'est félicité le Premier ministre israélien Benjamin Netanyahou, qui veut approfondir et étendre, a-t-il dit, son emprise officiellement pour lutter contre le Hezbollah. Par ailleurs, une frappe israélienne hier à l'aube, toujours dans le sud, a fait 8 morts, dont 3 femmes, selon le gouvernement libanais. Emmanuel Macron, lui, durcit le ton, Lise Rosveille.
7: Rien ne justifie l'escalade majeure en cours au sud du Liban, écrit Emmanuel Macron sur X. Un énième appel à ce que les armes se taisent, toutes et pour de bon, insiste le président. 4 jours plus tôt, déjà, il qualifiait la situation au sud du Liban d'intenable et d'inacceptable. Des messages répétés à l'attention du Premier ministre israélien, qui poursuit son offensive et bafoue le cessez-le-feu entre Israël et le Hezbollah. Plus largement, après s'être entretenu avec les princes d'Arabie Saoudite, le sultan d'Oman et les présidents émiriens et égyptiens, Emmanuel Macron appelle à ce qu'un accord aboutisse rapidement entre les États-Unis et l'Iran, alors que les discussions patinent. La priorité est au cessez-le-feu et à la réouverture du détroit d'Hormuz. La France se tient prête à prendre toute sa part, insiste le président, notamment en aidant à la reprise du trafic maritime. Entre 2 rencontres avec les footballeurs du Paris Saint-Germain, puis de l'équipe de France, le sommet de Choose France aujourd'hui, Emmanuel Macron tient à se montrer toujours proactif sur le front de la guerre au Moyen-Orient.
6: Ce sommet organisé depuis 2018 est devenu un rendez-vous emblématique de la politique pro-business d'Emmanuel Macron et il se tient aujourd'hui au château de Versailles. Le japonais SoftBank a déjà annoncé un investissement de 75 milliards d'euros à terme dans des infrastructures liées à l'intelligence artificielle. Le ministre de l'économie, Roland Lescure, évoque une année record, Annabelle Grelier.
8: Depuis le premier Choose France, plus de 230 projets ont été annoncés, représentant quelque 87 milliards d'euros et plusieurs milliers d'emplois industriels nouveaux. Cet événement vitrine voulu par le président aurait, selon l'Élysée, contribué à faire de la France le champion européen de l'attractivité des projets d'investissements étrangers. En effet, selon le baromètre du cabinet de conseil EY, publié il y a quelques jours, la France est même, depuis 7 ans, le pays d'Europe qui attire le plus d'investissements étrangers. Cela ne tombe pas du ciel, comme l'affirme Emmanuel Macron. Alors, qu'est-ce qui motive les investisseurs à choisir la France ? Malgré une fiscalité que l'on dit l'une des plus lourdes, un coût du travail des plus élevés en Europe. Réponse de Thierry Troudet. Il est le PDG d'Ecolab France, une multinationale américaine spécialisée dans les solutions industrielles d'économie d'eau, qui a pour actionnaire majoritaire Bill Gates et qui annoncera aujourd'hui 100 millions d'euros d'investissement dans 2 start-up françaises.
9: Si on choisit d'investir, c'est parce que j'ai 2000 collaborateurs en France, qu'on fait 700 millions d'euros de chiffre d'affaires et qu'on a une interdépendance entre toutes les industries pour lesquelles on pense qu'investir va aider notre marché et aider nos industries. On n'investit pas qu'en France, mais on investit principalement en France. Alors ce qui nous motive, c'est déjà une électricité décarbonée, disponible. Donc ça, c'est extrêmement important. Et ensuite, c'est des projets industriels qui s'inscrivent dans une logique qui répondent à des besoins européens et des besoins français. Donc c'est les deux associés qui font que le terrain est fertile parce qu'il y a la technologie qui est présente, il y a le savoir-faire et en plus il y a des besoins en termes industriels.
8: Alors que notre industrie est à la peine, l'écosystème des nouvelles technologies est dynamique. La France a également attiré plus de projets liés à l'intelligence artificielle qu'ailleurs en Europe. L'édition Choose France 2026 devrait voir des annonces dans le domaine des terres rares et des aimants permanents.
6: Mieux protéger les étudiants dans l'enseignement supérieur privé, c'est l'objectif d'un texte du gouvernement examiné aujourd'hui au Sénat pour éviter de répéter le scénario du Digital College. Liquidé fin avril à cause d'une mauvaise gestion, laissant des milliers d'étudiants sur le carreau. La part des inscriptions dans l'enseignement supérieur privé a doublé en 10 ans. Si avec ce nouvel arsenal, le ministre Philippe Baptiste espère réduire les abus, certains directeurs d'écoles privées estiment qu'il faut aller plus loin, notamment sur les propositions de formation en alternance, estime Jean Charouin, président de la Fédération de l'enseignement supérieur d'intérêt collectif qui regroupe une 30aine d'écoles.
10: De notre point de vue, nous souhaiterions que ce projet de loi soit plus restrictif en considérant que l'apprentissage devrait avant tout être ciblé dans l'enseignement supérieur vers des établissements qui sont soit agréés, soit agréés d'intérêt général, c'est-à-dire des établissements qui ont décidé, si ce projet de loi aboutit, à respecter des règles en termes de qualité des formations, en termes d'insertion professionnelle, en termes d'encadrement, d'expérience étudiante, et également, pour certains d'entre eux, ceux qui sont qualifiés d'intérêt général, de contractualiser avec l'État dans des projets de recherche, dans des projets d'ouverture sociale, et puis également qui s'engagent sur la qualité de leur formation. Aujourd'hui, simplement afficher le fait que l'on est reconnu par l'État ne suffit pas. C'est tout simplement un enregistrement administratif. Et nous, ce qu'on souhaite, c'est qu'il y ait un encadrement beaucoup plus fort. L'agrément va dans ce sens-là, puisque c'est vraiment une nouveauté, ce projet de loi, et il nous semble très bien. Maintenant, on souhaite simplement que les critères pour l'obtention et le maintien de cet agrément, c'est-à-dire que non seulement il faut l'obtenir, mais il faut le renouveler. Comme toute certification qualité, ça ne suffit pas de l'obtenir pour la première fois. Ensuite, il faut prouver régulièrement dans le temps que cet agrément est toujours valide. Et c'est ce que nous appelons.
6: Jean Charouin de la Fédération des établissements d'enseignement supérieur d'intérêt collectif. Les droits des travailleurs dans le monde se détériorent, prévient la Confédération syndicale internationale ce matin, y compris dans les grandes démocraties dont la France et les États-Unis, signe selon elle que la crise est devenue systémique. De façon générale, le nombre de pays qui refusent aux travailleurs l'accès à la justice, les places en détention ou recours à la violence, aux atteintes à la liberté d'expression ou de réunion, est en hausse. Météo France prévoit un temps agréable aujourd'hui, souvent chaud, mais moins que ces derniers jours. Un peu de grisaille attendue dans l'ouest seulement, quelques gouttes de pluie en Bretagne. 18 degrés cet après-midi à Brest, 24 à Lille, 25 à Paris et Nice, jusqu'à 31 degrés à Perpignan. 6h37, c'est à vous Guillaume Erner.
5: Eh bien écoutez, merci beaucoup Margot Delpierre.
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5: Et voici Aurélie Kiffer, bonjour.
11: Bonjour Guillaume.
5: Vous nous parlez cette semaine d'un trouble mental peu connu, le TDI, ou trouble dissociatif de l'identité.
11: Pourquoi la victime d'un viol ne s'est-elle pas défendue? Comment peut-on subir un inceste ou des violences répétées pendant l'enfance et tout oublier? Ces questions trouvent réponse dans les mécanismes de survie de notre cerveau. Face à une douleur insoutenable, physique ou psychologique, il lui arrive de se déconnecter du corps, c'est ce qu'on appelle la dissociation. Ce réflexe peut être salvateur, mais certains traumatismes sont si puissants que le cerveau refuse de baisser la garde, conserve certains souvenirs enfermés à double tour et continue même de monter des cloisons. C'est dans ce contexte que peut naître un trouble dissociatif de l'identité. Plusieurs personnalités, on les appelle des alters, se partagent la conscience de la victime. Elles peuvent dialoguer entre elles ou switcher, c'est-à-dire prendre les commandes en alternance, entraînant des amnésies parfois très handicapantes ou des changements de comportement totalement incompréhensibles pour l'entourage. Pour mieux connaître ce trouble, particulièrement déconcertant, Tara Schlegel a recueilli le témoignage de Zéliana.
12: Dans mon système, je pense que je ne connais pas exactement tous les alters qui aient pu exister, mais de ceux que je connais de ces dernières années, on est à peu près une dizaine. Il y a des alters qui sont plus jeunes, comme par exemple, j'ai une alter qui s'appelle Irish, elle a environ 8 ans, ça fait 20 ans qu'elle a 8 ans, quand même. Et elle est très joyeuse, etc. Enfin, elle est souvent très joyeuse, mais elle renferme aussi des traumatismes que moi je ne connais pas par rapport à notre enfance. J'ai d'autres alters qui sont des garçons. J'ai Daniel qui est un ado qui a environ 14 ans. Daniel, c'est un alter qui ne parle que anglais parce qu'en fait il a été formé, on pense, à la suite d'un échange scolaire que j'ai fait pendant 6 mois à Hong Kong dans une école internationale. Donc si en fait on essaye de lui parler français, il va répondre en anglais. Et bah, forcément c'est compliqué quand on ne sait pas qui on va être dans la journée vis-à-vis de collègues du coup qui ne vont pas forcément comprendre pourquoi d'un seul coup on se met à bégayer, pourquoi on ne connaît plus du tout le sujet, pourquoi on se comporte comme des enfants de bas âge, parfois ne sachant pas vraiment parler correctement. Et si on avait le contrôle sur la situation, ce ne serait pas un trouble en fait. C'est une maladie, c'est-à-dire qu'on ne contrôle pas ce qui se passe. Malheureusement, certains alters vont switcher dans des situations qui ne sont pas appropriées pour eux et ça va causer des problèmes à la personne.
13: Je suis au CHRU de Nancy. J'ai rendez-vous avec Dr Coraline Ingray. Elle est psychiatre, on va à la maison de la résilience.
14: Eh bien super, vous montez deux étages et je vous retrouve en haut.
7: Ouverte il y a un an, cette structure accueille des victimes de violences sexuelles dont un tiers aurait développé un TDI, un trouble dissociatif de l'identité. Un tiers au moins, car diagnostiquer ce trouble s'avère particulièrement délicat. Comme le montre l'histoire d'une patiente que Coraline Ingret suivait depuis des années et qui peu à peu lui a apporté des dessins dont elle était l'autrice alors qu'elle croyait ne pas savoir dessiner et qui racontait en images les agressions subies par cette femme depuis l'enfance.
14: Mais ce qui est intéressant dans la trajectoire de cette patiente et ses représentations, c'est qu'on voit bien que c'est une patiente qui a commencé par des expressions finalement très physiques de ses troubles dissociatifs, avec des crises, avec des paralysies, avec des douleurs très intense, très invalidante, et où il y avait un aveuglement de la part des soignants et de moi y compris dedans, où je l'ai fait hospitaliser en fait dans des services de psychiatrie. Il y a des événements traumatiques extrêmement graves, de violences sexuelles incestueuses massives chez cette jeune fille
7: qu'elle avait subi
14: à partir de l'âge de 6 ans, et des violences physiques. Et donc je pouvais savoir à quel point elle était dissociée, à quel point on était dans des troubles post-traumatiques très graves, mais je n'interrogeais pas la question de la scission, de la division du soi. Et peut-être même que si je l'avais interrogée plus tôt, elle m'aurait répondu que non, pas du tout, parce qu'elle-même était dans ce qu'on appelle une phobie dissociative, c'est-à-dire un rejet de ces éléments-là, de ces voix dans sa tête. Et pendant longtemps, je pouvais la voir en consultation et il fallait entre 10 et 20 minutes pour qu'elle puisse parler. Et je me demandais toujours ce qui se passait et il a fallu beaucoup de temps pour qu'elle m'explique que finalement, les voix dans la tête, il y en a qui refusaient totalement de parler et puis il y en a d'autres qui voulaient toutes parler en même temps et qui empêchaient donc de pouvoir parler. Et c'est comme ça qu'a commencé d'écriture sur les carnets avec des différentes parties ou des lettres qui m'étaient adressées, ou effectivement de récupérer des dessins qui étaient sous enveloppe et que pendant un moment elle ne pouvait pas regarder ces dessins.
7: Professeur Ingret dispose sur son bureau plusieurs croquis tracés à la mine de craie.
14: On a des dessins qui représentent un visage avec plein de petites têtes à l'intérieur ou des éléments de pulls. Ou là, par exemple, on a cette silhouette d'une jeune femme avec, on voit une main d'homme qui empêche de parler. Et puis on voit un tout petit peu plus haut dans la tête, une toute petite fille représentée quelque part dans la tête comme finalement une autre des parties. Puis par contre, on a des dessins où on va voir à l'intérieur de la tête tout un tas de masques. Et cette métaphore du masque, elle est très intéressante parce que le TDI et la dissociation, c'est avant tout un moyen de protection et se protéger derrière un masque, comme si tout allait bien, pour ne rien laisser paraître, fait vraiment partie de la symptomatologie.
11: Pierre fait partie de ces patients qui font tout pour donner le change. Il a lui-même été longtemps dans le déni de ses troubles. Nous l'entendrons dans le prochain épisode.
5: Merci Aurélie Kiefer. Les titres de la presse, bon, un titre est particulièrement triste, Edgar Morin, mort d'une légende. Le sociologue et philosophe, auteur de La méthode, est mort vendredi à 104 ans. On va lui rendre hommage dans les matins de France Culture. On va lui rendre hommage avec, par exemple, mon camarade Emmanuel Laurentin. Il y aura aussi Edoui Plenel, qui était un proche. D'autres titres, malgré tout, dans le football, je crois. Choose France, année record en vue, ça c'est la une des Échos. Et puis, si l'on poursuit la lecture de la presse, eh bien, à la une de l'opinion, Duralex, les leçons d'un échec politique et économique. Et puis, si je poursuis, eh bien, Le Parisien qui évoque Paris, Paris, fête ses rois et les casseurs gâchent la joie de la victoire dans 72 villes. 6h45 sur France Culture.
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5: Nathan Rizzuto, bonjour. Vous êtes docteur en aménagement urbanisme à l'Université de Lille et vous vous êtes intéressé aux frontières 10 ans après le vote du Brexit. Comment la frontière avec le Royaume-Uni a-t-elle changé? Qu'est-ce que ça signifie? Comment en êtes-vous venu à vous intéresser aux frontières, Nathan Rizzuto?
15: Alors la question, elle s'est posée assez rapidement finalement, parce que la frontière franco-britannique en particulier, c'est une interface majeure pour les échanges entre le Royaume-Uni et l'Union européenne. Et le Brexit a amené un certain nombre de contrôles nouveaux, notamment sur les marchandises, d'une part, en termes de contrôle, et puis sur également l'immigration régulière, l'immigration de touristes, le voyage d'affaires. Donc je me suis intéressé à la manière dont ces contrôles nouveaux se sont mis en place, ont été finalement de nature à changer la face notamment de la frontière franco-britannique.
5: Et donc, comment vous y êtes-vous pris pour mener ces recherches ?
15: Alors, je me suis intéressé concrètement à la manière dont, à la fois les services, notamment les services publics, côté britannique, côté français, ont mis en œuvre ces nouveaux contrôles, et également les infrastructures nouvelles qui ont été construites, ainsi que la gestion du trafic, puisque entre la France et le Royaume-Uni, le trafic, que ce soit le trafic de marchandises ou de passagers, est beaucoup marqué par la circulation de véhicules, donc des risques d'embouteillage, d'engorgement des axes routiers.
5: Et oui, parce qu'on se souvient qu'au départ, c'était quelque chose qui faisait très peur. Qu'est-ce qui s'est passé dans les faits, Nathan Rizzuto, d'abord tout de suite après le Brexit et puis aujourd'hui?
15: Alors, avant le post-Brexit, finalement, c'est aussi la question de la manière dont ça a été anticipé et préparé. Notamment côté français, on a eu au sein, par exemple, des douanes, la mobilisation des services de manière à préparer cette traversée de la frontière post-Brexit, notamment par la mise en place d'un système d'anticipation des traversées. Ce qui laissait supposer qu'il fallait déclarer la marchandise qui allait passer, déclarer son passage, de manière à pouvoir traverser de la manière la plus fluide possible cette frontière. Post-Brexit, la situation, elle a été très largement facilitée par la Covid-19, puisqu'on s'est retrouvé avec des flux qui étaient en nette baisse par rapport à quelques mois auparavant, et donc une période de transition qui s'est faite de manière assez douce grâce à ces flux relativement faibles.
5: Des flux donc relativement faibles, mais aussi un certain nombre de dispositions qui ont été prises côté français et côté anglais. Lesquelles, Nathan Rizzuto?
15: Alors, côté français, vous avez eu donc la construction d'un certain nombre d'infrastructures de contrôle pour les contrôles douaniers d'une part, sanitaires, phytosanitaires et vétérinaires d'autre part. Donc en particulier dans les principaux points de traversée de cette frontière côté français que sont les ports de Calais, de Dunkerque et le terminal du tunnel à Coquel. Côté britannique, la situation était un peu plus compliquée. Il y a eu davantage de latence parce que le gouvernement britannique a davantage hésité sur la marche à suivre. Et aujourd'hui encore, d'ailleurs, il y a une certaine latence, une certaine hésitation sur la mise en place de nouveaux contrôles, notamment sur le volet sanitaire, phytosanitaire. Donc des infrastructures qui, pour certaines, sont là côté britannique, mais qui sont encore très largement sous-utilisées.
5: Sous-utilisées avec aujourd'hui donc un certain nombre de questions sur la suite du processus. Quels sont les débats au Royaume-Uni ?
15: Alors côté britannique, on a un débat qui est assez récent, qui date du printemps, donc on est en plein dedans, au niveau parlementaire, un débat sur la possibilité d'une harmonisation du cadre juridique entre le Royaume-Uni d'une part et l'Union européenne d'autre part, notamment sur les contrôles sanitaires et phytosanitaires. Donc la question se pose de savoir si on ne va pas assister d'une certaine manière à une forme de convergence des normes de ce point de vue, ce qui permettrait de limiter drastiquement les contrôles frontaliers entre France et Royaume-Uni, un sujet qui d'ailleurs cristallise beaucoup de tensions entre partis politiques, puisque c'est proposé par le gouvernement Labour, mais des critiques viennent notamment du côté conservateur et de l'extrême droite.
5: Pourquoi justement, qu'est-ce qui aujourd'hui coince de ce côté-là? Que voudrait l'extrême droite?
15: Alors, le Brexit s'est beaucoup cristallisé, on a énormément évoqué la question migratoire. En réalité, elle s'est beaucoup cristallisée surtout sur les enjeux de contrôle de la frontière et de reprise d'une forme de souveraineté. Et c'est en ce sens que, finalement, cette idée d'une indexation des normes britanniques sur l'Union européenne est plutôt mal perçue au Royaume-Uni par des partis d'extrême droite, en particulier Reform UK.
5: Et est-ce que vous pensez que c'est aujourd'hui majoritaire, minoritaire dans l'opinion? Parce qu'on a du mal à suivre. Finalement, on nous dit que le Brexit est très impopulaire au Royaume-Uni, que si les Anglais devaient revoter, ils voteraient aujourd'hui contre. On a souligné les difficultés que ça pose aux Anglais dans leur vie quotidienne, mais alors c'est vu d'Europe, vu de France, ou c'est vraiment comme ça?
15: Alors vous avez un phénomène de regret, comme on dit, donc le regret du Brexit qui a émergé au sein de la population britannique. Une nuance à apporter là-dedans, c'est le fait que le regret est peut-être davantage sur la manière dont le Brexit a été mené que sur l'idée du Brexit en soi. Cette idée d'une forme de dissociation entre le Royaume-Uni et l'Union européenne continue dans certaines parts de la population britannique à avoir du succès, disons. On voit bien d'ailleurs que les succès électoraux de l'extrême droite britannique ne marquent certainement pas une forme d'europhilie majeure dans cet électorat. Tout l'enjeu finalement du gouvernement britannique aujourd'hui, c'est de proposer une alternative au Brexit tel qu'il a été mené, qui puisse aussi, sur le plan économique, on sait que le Royaume-Uni fait face à des inégalités croissantes, vous en avez parlé ici, à ces difficultés.
5: Merci beaucoup Nathan Rizzuto, vous êtes docteur en aménagement et urbanisme à l'Université de Lille. Vous êtes très jeune, vous avez lu Edgar Morin?
15: J'ai lu un peu Edgar Morin, oui.
5: Merveilleux, qu'est-ce que vous avez lu de lui?
15: Oh, ça je ne pourrais pas vous redire de mémoire.
5: Eh bien écoutez, on va rendre hommage à Edgar Morin. Je sais que la jeune génération le lit peu. Pour moi, ça a été une lecture essentielle. À 7h40, on va revenir sur ce grand homme de la sociologie, et même avant d'ailleurs, dès 7h15. En attendant, il est 6h51. Dans quelques instants, on sera en compagnie d'Alexandra Delbo avec Science. Elle va nous parler des chimpanzés qui ont un vrai style artistique.
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5: Mais qui est là? Alexandra Delbo. Bonjour Alexandra.
18: Bonjour Guillaume, bonjour à toutes et à tous.
5: Avec Science, ce matin, les chimpanzés ont-ils un style artistique?
18: Le dessin est présent dans toutes les sociétés humaines et depuis la nuit des temps, c'est d'ailleurs un moyen d'expression plus universel encore et plus ancien que l'écriture. Mais l'art graphique est-il exclusivement humain? À quel moment cette forme d'expression est-elle apparue au cours de l'évolution? Faute de pouvoir remonter si facilement dans le passé, on regarde souvent ce que l'un de nos plus proches cousins actuels, le chimpanzé, est capable de faire. Marie Pellet est éthologue et enseignante-chercheuse à l'Université catholique de Lille.
19: C'est la dernière étude d'un projet qui est beaucoup plus long, qui a commencé il y a presque une dizaine d'années, où effectivement on se questionne sur le fait que certains animaux dessinent, notamment des chimpanzés, mais également des orang-outans, et de savoir si dans ce qui est dessiné, il y a une intention de dessin de la part des individus et aussi une intention, pourquoi pas, de représenter quelque chose. Alors effectivement, quand on regarde un dessin de chimpanzé, c'est comme quand on regarde un dessin de jeune enfant. Nous, en tant qu'adultes humains, on n'y voit pas grand-chose et pendant très longtemps, ce sont des dessins qui ont été un petit peu mis à l'écart, classés dans la grande catégorie des gribouillis. Donc, on n'a pas forcément trouvé énormément d'intérêt dans ces dessins-là. Et nous, ce projet de recherche qu'on monte depuis quelques années vise à étudier de manière la plus objective possible ces dessins d'animaux.
18: L'idéal pour cela est de récupérer plein de dessins de plusieurs chimpanzés sur plusieurs années. Ce qui est intéressant, c'est qu'à l'origine, ce n'était pas vraiment un projet de recherche à proprement parler, mais une activité cognitive annexe proposée aux singes en captivité. Ils avaient à disposition des stylos, des crayons, des pinceaux, des brosses, plein de couleurs. couleurs différentes et du papier, les scientifiques de l'Institut japonais de recherche sur les grands singes leur ont simplement montré une première fois comment faire, puis tous étaient ensuite parfaitement libres de dessiner à leur guise ou de faire tout à fait autre chose.
5: Et près de 500 dessins de chimpanzés ont été récoltés. C'était quoi l'objectif de cette analyse ?
18: Eh bien, de déterminer s'il y avait une redondance entre les dessins et sur un temps long, sur la petite dizaine d'années pendant lesquelles ces 6 chimpanzés ont dessiné. Tout a été minutieusement analysé. Le taux de remplissage de la feuille, le nombre de couleurs utilisées, leur chevauchement, la distance du dessin par rapport au centre de la feuille ou encore la présence de formes géométriques comme des boucles, des triangles ou des motifs en éventail. Résultat de cette nouvelle étude française parue dans la revue Primate, les chimpanzés ont chacun un style qui dure dans le temps.
19: Ce qui est assez intéressant, alors ça on l'avait déjà vu dans de précédentes études, c'est que déjà on est des animaux qui aiment bien dessiner, d'autres beaucoup moins. On avait également pu montrer qu'en fonction des chimpanzés, on a un style artistique, c'est-à-dire qu'ils ne vont pas dessiner tous de la même façon. Et là, ce qu'on a pu montrer, c'est que ce style artistique, en fait, il perdure dans le temps. Donc, par exemple, vous avez le mâle Zamba, lui, il va commencer par remplir énormément la feuille, mais lui, ce qu'il va faire, et c'est le seul d'ailleurs à faire ça, il va faire des points. Et au fur et à mesure qu'il fait ses dessins, au fur et à mesure de ses années, en fait, il va améliorer sa technique de dessin. Un autre chimpanzé, l'œil, lui, par exemple, il remplit moins la feuille, mais il va faire des espèces de symboles, comme des boucles ou des triangles. Misaki, la femelle, elle va plutôt faire de grands motifs en éventail, qui sont plutôt classiques dans ce qu'on peut retrouver dans des dessins de chimpanzés.
18: Et puis, il y a un effet des saisons, pas sur la couleur, ce qui avait par ailleurs déjà été mis en évidence dans une autre étude sur une femelle orang-outan, mais cette fois, les chimpanzés étaient moins prolifiques en hiver. Ils faisaient moins de dessins, moins de peintures, et elles étaient moins fournies également, peut-être est-ce dû à une moindre activité, tout simplement, pendant cette période de l'année. Ce qu'il faut bien garder à l'esprit, c'est que l'activité de peindre ou de dessiner n'a jamais été observée dans la nature chez le chimpanzé. Ici, c'est une compétence apprise par l'humain en captivité. Cela ne veut pas dire que les chimpanzés produisent donc de l'art, au sens humain du terme, mais ces travaux restent passionnants pour comprendre les origines de nos propres capacités graphiques. L'intentionnalité est durable et la patte perdure, c'est ce que montre l'étude. La suite, bien avant d'explorer le symbolisme derrière ces dessins, serait de faire la même expérience en élargissant le nombre d'espèces, en la proposant donc à d'autres singes, et directement sur un écran tactile, comme vous faites vous chaque matin, Guillaume, afin de suivre précisément en temps réel la manière dont chaque dessin est produit.
5: Merci beaucoup, Alexandra Delbo.
18: 6h57 sur France Culture et c'est l'heure de votre humeur du jour, Guillaume. Et ce matin, depuis quelques jours, vous lisez du Morin.
5: Ouais, j'ai envie de dire hélas, puisqu'Edgar Morin est mort, mais c'est une joie de relire notamment Vidal et les siens. Morin, c'était une vie passée à gauche, une vie à réfléchir sur la sociologie et le socialisme. Ces deux mots qui, comme le disait Durkheim, ont une racine commune. Et je dois vous avouer, Alexandra, une nostalgie qui n'est pas politique, une nostalgie presque anthropologique, celle d'une époque où d'Edgar Morin à Daniel Ben Saïd, en passant par Lambert ou Krasuki, tant de figures du marxisme, du trotskisme, du communisme venaient tout simplement de la communauté juive. Ils étaient non pas juifs malgré cela, mais juifs parce que de gauche et réciproquement. Je ne suis pas du tout nostalgique parce que je partage leurs idées. Certaines me paraissaient déjà discutables, délirantes, mais c'était les idées de mon père, de mon grand-père. Je suis nostalgique parce qu'un monde intellectuel a disparu. Hier encore, beaucoup le disaient simplement, par exemple, Léopold Trepper, le chef de l'Orchestre Rouge, disait « Je suis communiste parce que je suis juif ». Alors on pourrait discuter cette phrase pendant des heures, mais elle avait le mérite d'exprimer une évidence. Pour beaucoup de juifs européens, l'engagement à gauche était une manière de répondre à leurs conditions, à leur histoire, à leur expérience de l'exclusion. Aujourd'hui, le paysage s'est inversé. Les juifs ont disparu quasiment de la gauche, ou peut-être est-ce la gauche qui les a laissés partir. Quoi qu'il en soit, la rupture est manifeste. Là où existait une conversation, il y a désormais de la méfiance, parfois de l'hostilité. Dans mes rêves, je parle avec Frédéric Lordon, qui ne me parle plus, je parle avec lui quand même. avec qui, aujourd'hui comme hier, je ne suis d'accord sur rien, nostalgique d'un temps où il valait mieux avoir tort avec Frédéric Lordon plutôt qu'avoir raison avec Caroline Fourest. J'aimerais que cette histoire se répare, non pas parce que je rêve d'une quelconque victoire idéologique, mais parce que je saurais alors que le cauchemar du 7 octobre est en train de se refermer contre deux traditions qui ont longtemps marché ensemble, la tradition juive et la tradition émancipatrice de la gauche radicale, le dialogue est redevenu possible. Et que cela me rappelle Morin et ses livres rangés en désordre dans la bibliothèque de mon père, le souvenir d'un temps où certaines alliances paraissaient naturelles et où l'on croyait encore que les blessures de l'histoire pouvaient être guéries par les idées.
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5: Nous avons décidé de rendre un grand hommage à Edgar Morin dès 7h15, dès les enjeux internationaux. J'ai à côté de lui ses livres Vidal et les siens, et puis un recueil dans la collection Bouquins de Robert Laffont, Edgar Morin, l'unité d'un homme. Je crois que le titre est mal choisi d'ailleurs, parce que c'était justement quelqu'un qui avait d'infinies facettes. 7h sur France Culture. Le journal d'Anne-Laure Chouin. Bonjour Anne-Laure.
20: Bonjour Guillaume, bonjour à toutes et à tous. La loi dite Betarame est examinée aujourd'hui à l'Assemblée. Elle vise à mieux protéger les enfants des violences physiques et sexuelles en milieu scolaire. Ces propositions sont issues de la commission d'enquête parlementaire suite au scandale de Betarame.
5: À la fin de ce journal, le reportage de la rédaction reviendra lui sur les violences sexuelles subies dans l'église par des mineurs qui tentent de se reconstruire.
20: La CGT ouvre son congrès à Tours aujourd'hui, l'occasion de revenir sur le premier bilan de Sophie Binet, sa secrétaire générale. Nous serons en Syrie également, où se tient le procès de deux tortionnaires du régime syrien de Bachar al-Assad. Pendant des décennies, un climat d'omerta, la défaillance de l'État, une culture légitimant la violence sur les enfants, ont laissé des criminels en milieu scolaire ravager la vie de dizaines de milliers d'élèves. Cette phrase des députés Renaissance Violette Spilbou et LFI Paul Vanier figure dans l'exposé des motifs de la proposition de loi qui sera présentée ce lundi à l'Assemblée nationale et qui a pour but d'éviter que ne soient maltraités ou violentés des élèves dans les écoles où les adultes sont censés les éduquer et les protéger. La loi dite Betarame, du nom de l'établissement privé catholique où des dizaines d'élèves ont été victimes de sévices pendant des années, est présentée aujourd'hui, issue des conclusions de la commission d'enquête sur le sujet. Un texte rédigé à quatre mains, mais qui sera présenté par Violette Spilbou seule, le groupe de Gabriel Attal et celui de Marine Le Pen refusant de soutenir un texte transpartisan porté avec un député insoumis. Les collectifs de victimes seront, eux, bien présents dans les tribunes du Palais Bourbon et attentif au débat, Julie Paco.
21: Auditionnés par la commission d'enquête parlementaire l'année dernière, les représentants des collectifs

0: L'échiquier, en particulier ceux qui réforment les relations entre l'État et les établissements privés sous contrat. Ces derniers seront davantage pilotés et obligatoirement contrôlés tous les 5 ans.
1: C'est vraiment contrôler un système qui aujourd'hui est hors contrôle, un système qui n'a pas de garde-fou, un système qui s'autogère, un système sur lequel l'État n'a aucun regard. Et pourtant, un système qui est majoritairement financé par de l'argent public.
0: Or, la droite et l'extrême droite y voient une attaque dirigée vers l'enseignement diocésain. Mais Didier Vincent, du collectif des victimes de Saint-Pierre du Relais Kerr, on veut y croire, même amendé, cette proposition de loi doit être adoptée.
2: Si la droite, toute mouvance confondue, s'accorde à voter à la majorité un texte pareil, ce sera déjà vachement bien. C'est un peu le sens de l'histoire.
0: Mais les députés n'auront qu'un temps restreint pour trouver un terrain d'entente. Les débats s'achèveront quoi qu'il en soit à minuit ce soir.
3: Et dans un document révélé par le Figaro, la conférence des évêques de France dénonce certains articles du texte, en particulier sur le secret de la confession et l'autonomie des établissements privés catholiques. Enfin, on reviendra à la fin de ce journal sur la façon dont l'Église, justement, tente d'aider à la réparation des victimes de violences sexuelles en son sein. La 9e édition du sommet de Choose France, dédiée aux investissements étrangers, s'ouvre aujourd'hui au château de Versailles. Elle promet d'être historique en termes d'annonces, selon l'Élysée. Les premiers investissements ont commencé à être annoncés ce week-end. Le géant japonais du secteur des technologies, SoftBank, a dévoilé un projet colossal de data centers dans les Hauts-de-France. 45 milliards d'euros d'ici à 2031 d'investissements et 75 milliards d'euros à terme. Et puis ce lundi, marque aussi le début du congrès de la CGT à Tours. Le 2e syndicat de France est dirigé depuis 3 ans par une femme, Sophie Binet, cadre de l'éducation nationale, élue en plein conflit sur la réforme des retraites, à la tête donc du 2e syndicat de France. À l'heure où les droits des travailleurs dans le monde sont battus en brèche de façon systémique, c'est ce que note le nouveau baromètre de la Confédération syndicale internationale ce matin, justement, à l'heure aussi où le monde du travail est en plein bouleversement. Wafia Kenich, après 3 ans à la tête de la CGT, c'est aussi l'heure d'un premier bilan pour Sophie Binet.
4: Et aujourd'hui, personne n'aurait l'idée de questionner sa légitimité. À la fonderie de Bretagne, aux côtés des ouvriers, comme à l'Élysée, elle attaque illico la discussion, parfois même à la manière d'un bulldozer. « Je ne l'ai jamais vue hésiter », explique Rachel Silvera, qui la connaît depuis 15 ans. C'est avec l'économiste et Maryse Dumas, ancienne membre dirigeante de la CGT, qu'elles écrivent en 2019 un livre qui pose la question « Féministe la CGT ? Le féminisme est au cœur des discussions pour la leader syndicale. Violences faites aux femmes, égalité salariale, parité. Ce sera d'ailleurs l'une des propositions faites au Congrès, inscrire les violences sexistes et sexuelles en annexe des statuts de la CGT. Désindustrialisation, pouvoir d'achat, elle a su imposer ses sujets, y compris face au gouvernement, du côté du ministère du Travail. On évoque, je cite, des dialogues parfois vifs, mais jamais interrompus, quand le MEDEF s'abstient de tout commentaire.
3: Alors, quels sont les rapports de la CGT avec les autres organisations syndicales, notamment la première, la CFDT ?
4: Pour Yvan Rigordeau, numéro 2 de la CFDT, ce qui a transformé la relation, c'est la situation politique avec la dissolution de 2024. La lutte contre l'extrême droite, susceptible d'arriver au pouvoir, devient alors un marqueur commun des deux organisations syndicales. Pour le sociologue Carl Jung, spécialiste des mouvements syndicaux, Sophie Binet a les idées claires et donne à son syndicat une parole beaucoup plus politique qu'auparavant, marquant une indépendance farouche vis-à-vis des dirigeants politiques, LFI et le PC compris. Pour Maryse Dumas, la jeune femme n'est pas manœuvrable. À son arrivée en 2023, elle n'a mis personne de côté pour calmer les tensions assez vives d'après-congrès, une recette qui fonctionne. Elle va vite, travaille beaucoup, ce qui parfois bouscule ses interlocuteurs, sans que pour le moment, des opposants en interne n'osent se déclarer.
3: Merci Wafia Kenich.
5: 7h06 sur France Culture, c'est la suite du journal d'Anne Lorchouin. On passe à l'actualité à l'étranger. L'offensive israélienne jusqu'à la forteresse de Beaufort au sud Liban ne passe pas.
3: Auprès de la France, notamment, qui demande une réunion d'urgence du Conseil de sécurité de l'ONU. Elle aura lieu ce lundi. Rien ne justifie l'escalade majeure en cours au sud Liban, a affirmé sur X Emmanuel Macron. Alors que l'armée israélienne mène des frappes intensives, Israël annonce de son côté que cette offensive a été un tournant majeur dans le conflit qu'elle mène contre le Hezbollah. Hezbollah. On reviendra sur cette avancée israélienne dans le journal de 8h. Et puis les États-Unis continuent, eux, de frapper le sud de l'Iran. Cette nuit encore, l'Iran dit ce matin avoir riposté. C'est en Autriche que

0: seront jugés à partir d'aujourd'hui deux anciens responsables de l'appareil d'État syrien. Ils sont accusés de torture et de crimes graves commis contre des civils emprisonnés à Raqqa entre 2011 et 2013. Et c'est le premier procès de ce type en Autriche depuis la chute de Bachar al-Assad. Il doit durer un mois. À Vienne, la correspondante de France Culture, Isorias.
1: Le premier accusé, Khaled al-Hash, était chef du département 335 des services secrets syriens. Le deuxième, Abu Er, chef de la police judiciaire à Raqqa. Selon l'acte d'accusation, il serait responsable entre 2011 et 2013 de torture et de mauvais traitements infligés à des civils emprisonnés à Raqqa suite aux manifestations contre le régime syrien. Khaled al-Hash, surnommé le général de la torture, serait arrivé de France en Autriche en 2015 grâce à l'aide des services de renseignements autrichiens dans le cadre d'un accord conclu avec le Mossad israélien. En Autriche, ce genre de procès est une première et il est très attendu par les victimes. L'avocate Tatiana Urdaneta Vitek du Centre international pour la défense des droits de l'homme représente 18 des 21 victimes connues.
2: La longue attente de la mise en accusation était très difficile pour les victimes. En sachant que les responsables des crimes vivaient en Autriche, en toute sécurité, d'aboutir à la justice, c'est un élément. C'est pour les aider à vivre avec, de surmonter le plus possible ce trauma qui restera peut-être pour toujours.
1: Les deux accusés, présumés innocents, risquent jusqu'à 10 ans de prison.
0: En Ukraine, c'est un front moins médiatisé que celui du Donbass, l'oblast de Kharkiv qui voit opérer les soldats ukrainiens de la 57e brigade. Sur ce front nord-est, ils résistent avec difficulté à la poussée des Russes qui multiplient les infiltrations. C'est le reportage à Martové de nos envoyés spéciaux Isabelle Labéry et Marc Garvenès avec Yachar Fazilov.
3: La route vers la position est couverte de filets anti-drones.
4: On part de Martové. On est là dans 10 minutes.
3: Ils nous attendent. On peut tracer. À l'arrivée, une maison discrète où se cachent les dronistes. Les images du front retransmises en direct par une vingtaine de drones défilent sur grand écran. L'opérateur surveille.
5: Dès qu'il remarque un mouvement, on peut tirer, envoyer un drone ou un robot terrestre, peu importe.
3: Andrei, premier adjoint du commandant de bataillon.
5: Il y a un an et demi, c'était encore des groupes de 5, 8, 10, parfois 20 soldats qui donnaient l'assaut. Maintenant, ils sont 3, 2, parfois même un seul soldat qui doit rejoindre un point et s'y installer.
3: Les Ukrainiens résistent, mais ces infiltrations sont permanentes.
5: Ici, il y a énormément d'ennemis. Ces 3 dernières semaines, rien que sur notre secteur, on en a tué plus de 80.
3: Et puis il faut aussi combattre les drones des Russes. Plus personne n'est à l'abri, constate le premier lieutenant Volodymyr.
6: Tous les mois, ils augmentent leur distance de vol. Hier, un Shahed est tombé à 2 rues d'ici et une voiture a été attaquée par un drone Lancet.
3: Et sans moyens supplémentaires, la 57e redoute de devoir bientôt céder du terrain.
0: Enfin, une visite diplomatique aux allures de retrouvailles. Le ministre algérien de l'Intérieur, Saïd Saïoud, arrive pour 2 jours en France à l'invitation de son homologue Laurent Nunez. C'est le premier déplacement d'un haut responsable algérien dans l'Hexagone depuis le début de la crise entre les deux pays en juillet 2024. Et un nouveau signe de normalisation entre Alger et Paris. On y revient avec Christian Chesneau.
7: Entre la France et l'Algérie, la forme compte souvent autant que le fond. Lors de sa visite en février dernier à Alger, Laurent Nunez, le ministre de l'Intérieur, avait été reçu par le président Tebboune. En réciprocité, Saïd Saïoud, son homologue, devrait rencontrer Emmanuel Macron à l'Élysée. Dans cette période de dégel, Paris et Alger veulent éviter les faux pas, y compris au niveau protocolaire. En haut de l'agenda des deux pays figurent la coopération sécuritaire, le narcotrafic et les flux migratoires, notamment côté français, les OQTF, les obligations de quitter le territoire pour les Algériens indésirables. Depuis quelques semaines, les autorités algériennes, via leur consulat en France, délivrent de nouveau des laissez-passer pour récupérer leurs ressortissants. Un signal encourageant pour Paris. Mais il reste deux dossiers à régler. Pour la France, celui du journaliste Christophe Glaise, qui attend une grâce du président Tebboune. Et pour l'Algérie, celui d'un agent consulaire, aujourd'hui en détention et impliqué dans l'enlèvement d'un influenceur algérien.
8: Eh bien, il est 7h12 et c'est l'heure du reportage de la rédaction. Anne-Laure, consacrée ce matin à la façon dont l'Église tente de restaurer la justice pour les victimes de violences sexuelles par des prêtres.
0: Par exemple, à travers des cérémonies mémorielles, comme celle qui s'est tenue ce week-end à la cathédrale d'Angers, en hommage aux victimes de l'abbé Hyacinthe Marie Ouart, mort en 2012. On estime qu'il a perpétré des violences sexuelles sur mineurs de la fin des années 60 aux années 2000. Et parmi ces mineurs, il y avait Marie. 39 ans aujourd'hui, violée à l'âge de 7 ans. Elle a entamé différents processus de réparation. C'est un reportage signé Lou Momège.
9: Pendant longtemps, Marine n'a aucun souvenir. Elle fait une amnésie traumatique. Puis à la mort de l'abbé, en 2012, les paroles de victimes se libèrent et peu à peu, elle aussi prend conscience des sévices qu'elle a subis.
10: Aujourd'hui, je sais ce qui m'est arrivé, même si je n'ai pas l'image en fait. Mais donc j'avais un vrai manque de légitimité pendant longtemps. De me dire, bah en fait, puisque je m'en souviens pas, ça se trouve c'est moi qui m'invente des choses, c'est pas possible que ce soit vrai. Et donc ça m'a pris du temps, ça m'a pris du temps pour pouvoir en parler dans ma famille, bien un an et demi. Et pareil, en fait, par exemple, en fait, tout prend du temps, et ça je pense que c'est important de l'avoir en tête aussi, parce que mon agresseur, clairement, et ça je le sais, m'a quand même fait une injonction très forte au silence. Contre lequel je continue de me battre, en fait, encore aujourd'hui.
9: Les souvenirs restent flous, c'est un mécanisme de protection, mais les conséquences de ces abus sont-elles bien réelles ?
10: Ça a eu un impact sur ma vie sentimentale, évidemment, que je sens encore aujourd'hui. C'est dur pour moi de me laisser approcher, c'est dur pour moi de me laisser aimer. Et puis, globalement, ça fait 4 ans que je suis sous antidépresseurs, qu'à chaque fois que j'ai essayé de les baisser, bah, en fait, je suis pas bien, donc je suis obligée de recommencer. Et puis toute la charge mentale que ça prend, évidemment, qui empêche de vivre parfois.
9: De là naît le besoin de justice. Marine entame alors en 2024 une démarche auprès de l'INIR. Cette instance indépendante de l'Église permet aux personnes d'être écoutées par des professionnels.
11: Nous y voilà, Marine. Comment vous vous sentez du coup ?
10: C'est pas simple.
9: Et surtout d'être reconnue comme victime, notamment au travers de la lecture d'une lettre qui synthétise les faits.
12: Madame, vous avez transmis une demande de reconnaissance et de réparation en tant que victime de violences sexuelles dans l'Église. Le diocèse a confirmé la vraisemblance des faits.
9: Démarche qui s'accompagne aussi d'une réparation financière.
10: Il y a quelque chose d'assez douloureux de voir résumé sur 2 pages et demie. En fait, ce qui, moi, me pourrit ma vie tous les jours. Et donc ça, c'était dur. Et en même temps, voilà, c'était fort symboliquement d'avoir cette reconnaissance concrète et qui permette à la fois de rembourser toutes ces années de thérapie, hein, on va pas se mentir, mais aussi de me tourner vers l'avenir.
9: Mais l'une des étapes cruciales pour Marine, c'est la cérémonie organisée le week-end dernier par son collectif de victimes et par le diocèse d'Angers.
13: Bonjour à tous. Nous sommes réunis en ce lieu pour écouter le témoignage de personnes victimes de Ouart.
9: Comme Marine, toutes décrivent un homme d'apparence irréprochable, proche des familles des enfants qu'il ciblait.
14: Vous avez eu mon innocence, mais vous n'aurez pas ma foi.
9: Direction ensuite la cathédrale, où l'évêque d'Angers dévoile une plaque commémorative.
15: Donc je lis le texte qui est sur la plaque.
9: L'abbé Ouart n'y est pas mentionné, ce que dénoncent certains, mais on retrouve sur cette plaque une demande de pardon aux victimes d'emprise et de violences sexuelles commises par des membres de l'Église. Une messe de réparation vient enfin clore cette cérémonie. Quelques larmes coulent sur les joues de Marine.
0: Alors la cérémonie est terminée, comment vous vous sentez ?
10: Un peu lessivée, mais en même temps soulagée, touchée voilà, par tout ce qui s'est passé, par tout ce que ça a voulu dire, par ces témoignages qui ont été magnifiques. Et donc je me sens très reconnaissante et apaisée en fait. Voilà. C'était important pour moi d'avoir une vraie demande de pardon. Et j'espère que ça apportera ses fruits. Voilà, je pense que c'est qu'un début dans ce chemin de réparation.
9: Si Marine reconnaît ne pas être au bout du chemin, ses démarches lui permettent progressivement de retrouver sa place, dit-elle, dans l'Église, mais aussi en tant que femme, et de passer du statut de victime à celui de témoin.
0: Reportage de la rédaction de Lou Momège à réécouter sur franceculture.fr. Le temps de ce lundi 1er juin, calme, des nuages dans l'ouest et le nord, chaud mais sans excès cet après-midi. Comptez ce matin 12 à 15 degrés en moyenne, 20 à 26 au plus chaud, 28 à 31 dans le midi. 7h17, c'est la suite des Matins de Culture avec vous, Guillaume Herner.
8: Mais voilà, c'est ça. Merci beaucoup, Anne-Laure Chouin. On vous retrouve à 7h30 pour un journal de l'écho. Et puis nous, on va parler très largement d'Edgar Morin, rendre hommage à cet homme mort à l'âge de 104 ans, qui laisse une œuvre extrêmement importante, qui est lue en France et plus encore peut-être en Amérique latine, d'où ses enjeux internationaux un peu particuliers.
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8: Et oui, figurez-vous qu'en Amérique latine, Morin était une star au Mexique, au Brésil, dans la région La Méthode, l'un d'eux. Ses livres circulaient en photocopie pirate avant même d'être traduits officiellement. Des centres d'études de la complexité se sont constitués en son nom. Il était l'un des penseurs les plus lus au Sud. Cela dit quelque chose de cette pensée, mais aussi de la façon dont l'Amérique latine envisage la sociologie et pense le monde. Bonjour Jean Foyer.
16: Bonjour.
8: Vous êtes socio-anthropologue chargé de recherche au CNRS. Alors, il faut tout d'abord replacer ça dans son contexte, parce que l'Amérique latine a toujours beaucoup lu les sociologues, Auguste Comte, et puis l'Amérique latine, ça a été aussi un territoire particulier pour des sociologues, alors Morin évidemment, mais aussi Touraine.
16: Oui, je pense que d'une certaine manière, ça a été une zone qui a attiré l'attention parce que c'était une zone en ébullition sociale, en ébullition politique, en ébullition intellectuelle. Et puis c'est une zone assez fascinante pour les sciences sociales avec tous les mélanges de populations, de cultures. Donc oui, effectivement, Touraine, Morin, mais au-delà, les anthropologues, les Strauss, évidemment, Descola et même Bourdieu étaient beaucoup lus en Amérique latine. Donc il y a une influence croisée des sciences sociales françaises qui sont beaucoup lues aussi en Amérique latine, qui ont aussi influencé des politiques et des courants de pensée. Donc c'est l'Amérique latine, et je vais pas évidemment je travaille sur un laboratoire spécialisé sur l'Amérique latine, donc évidemment oui, il y a beaucoup de liens entre les sciences sociales et l'Amérique latine, et les liens vont dans les deux sens.
8: Mais est-ce que c'est le cas aussi de sociologues qui ne sont pas des sociologues français, qui a des auteurs étrangers lus en Amérique latine?
16: L'Amérique latine est ouverte sur l'Amérique du Nord et sur l'Europe essentiellement d'un point de vue intellectuel, et souvent justement les grands penseurs latino-américains aussi ont une culture européenne et française et une culture nord-américaine et une culture sud-américaine, justement ils se mélangent. Mais effectivement les sociologues français ont une place à part. Beaucoup de gens qui ont été persécutés pendant les dictatures latino-américaines sont venus étudier en France, ce qui explique aussi l'importance de la pensée des chercheurs, enfin des sociologues et anthropologues français en Amérique latine.
8: Bon alors, je l'ai dit, Morin est extrêmement connu en Amérique latine, probablement plus lu qu'en France. Comment vous expliquez ça, Jean Foyer ?
16: Moi-même, j'ai découvert Morin par un détour par le Mexique, justement, puisque j'ai fait des études en sciences sociales en France, et pendant 5 ou 6 ans au moins d'études au niveau master, on ne m'avait jamais parlé d'Edgar Morin. Et c'est vraiment au détour d'une lecture d'une collègue d'écologie politique au Mexique, je me suis dit « Ah tiens, ça pourrait être intéressant de le lire ». Et quand j'en parlais à des collègues latino-américains, ils étaient un peu outré que je n'ai pas encore lu Morin à 25 ans. Et ça s'explique par le fait que Morin est quelqu'un qui n'a jamais vraiment joué le jeu des écoles en France. C'était un penseur très libre, sans doute un peu trop original et trop multidisciplinaire pour faire école, précisément, aussi du fait de sa personnalité. C'était quelqu'un pour qui la sociologie n'était pas forcément un sport de combat personnel. Et ça explique probablement le peu d'écho dans le monde académique français. Moi, quand j'ai soutenu ma thèse, je me souviens que plusieurs membres du jury m'avaient dit et étaient surpris du fait que j'utilise à ce point Morin comme une référence centrale. Donc, c'est en France, effectivement, pour différentes raisons, autant sa personnalité, mais aussi des oukases un petit peu qui ont été émis contre lui. Morin était un peu exclu du monde académique, ce qui semble un peu paradoxal aujourd'hui vu la reconnaissance qu'il a.
8: Oui, c'est... Alors, on peut dire ça, on peut dire aussi qu'une partie de son œuvre était peu étudiée. Alors, par exemple, la méthode, qui est peu étudiée à l'université en France, est très lue en Amérique latine.
16: Oui, ça aussi, c'est particulier. Moi, j'ai très peu de collègues qui ont lu la méthode, ne serait-ce qu'un ou deux tomes. C'est pas une œuvre qui rentre très bien dans les clous institutionnels français et dans les manières de penser, précisément parce qu'elle est complètement transdisciplinaire, alors que tout est cloisonné en France, tout est en silo disciplinaire. En Amérique latine, c'est moins le cas. J'ai des collègues sociologues qui ont des formations de biologistes. On peut faire une licence en biologie et devenir sociologue après en Amérique latine. Ça, c'est, il y a une espèce de souplesse disciplinaire, peut-être liée au syncrétisme latino-américain, j'en sais rien, mais où ce genre de passages sont beaucoup plus possibles qu'en France.
8: Et alors, comment lui a-t-il découvert l'Amérique latine?
16: Alors, c'est ce qu'il m'avait raconté lors d'un entretien. D'abord, il avait un attrait pour l'Amérique latine avant même d'y aller. Attrait culturel pour la musique, notamment la musique andine qui lui avait parlé. Il avait une lecture aussi, El Labirinto de la Soledad, le labyrinthe des solitudes de Octavio Paz, qui est un grand ouvrage sur l'identité mexicaine, où probablement il est sur la complexité de cette identité mexicaine un peu névrotique où il s'était retrouvé. Et en fait, quand on y pense, c'est vrai que le livre d'Octavio Paz a ce style morinien un petit peu, où il va mobiliser des différents éléments culturels, littéraires et des intuitions fulgurantes aussi. Et donc, il avait déjà ça, et c'est au début des années 60 où il va donner deux cours à la Flaxo à Santiago au Chili, et il en profite, deux cours pendant l'été. Et il y passe plusieurs mois de suite, et il va en profiter pour faire des pauses en avion au Pérou, en Bolivie, au Mexique, et découvrir le continent.
8: Oui, en vous écoutant, je me disais effectivement, parce que la méthode, bon, il faut dire que c'est une œuvre protéiforme, c'est une série de tomes, il y en a 3, 4, 6. 6, vous voyez. Donc, effectivement, 6 tomes, ça parle de tout, ça donne beaucoup d'idées, mais c'est très éloigné de l'idée qu'on se fait en France d'un bouquin de sociologie.
16: Ah, mais c'est absolument, enfin, c'est plus de l'épistémologie. Ça s'intéresse plus aux manières de penser qu'au social, même s'il y a des tomes un peu plus consacrés au social, mais ça part sur ça parle plutôt les deux premiers tomes de la physique et de la biologie. Et en ça, par exemple, le deuxième tome de la méthode, pour moi, inscrit clairement Edgar Morin dans les penseurs du vivant. Souvent, on oublie complètement son nom par rapport à ce courant de pensée qu'on identifie plutôt à Latour, d'Escola et puis des philosophes qui se sont intéressés à leur œuvre. Alors que Morin mériterait vraiment cette reconnaissance d'être un très grand penseur du vivant.
8: Oui, vous avez raison, il s'est intéressé lui aussi à une époque assez précoce à l'écologie.
16: Oui, mais c'est ce que j'ai essayé de détailler dans un texte, c'est qu'on oublie complètement Morin comme un des précurseurs de la pensée écologique française, alors que dès le début des années 70, il a une pensée très profonde de la problématique écologique. Il a lu Vernadsky sur la biosphère, il arrive à intégrer tous ces éléments, mais disons qu'il a fait tellement de choses qu'on a tendance à oublier les parties particulières sur ce, et là, dont celle sur l'écologie, alors que pour moi c'est un des grands penseurs et un des grands précurseurs de la pensée de l'écologie.
8: C'était aussi un grand voyageur.
16: Oui, comme je vous disais, il en a profité pour aller, pour passer un peu dans tous les pays, même si ça s'est arrêté, cette expérience-là, du début des années 60, parce qu'il est tombé malade. Et après, il y a une longue parenthèse pendant laquelle il n'est pas allé en Amérique latine.
8: Il est tombé malade quand il est revenu
16: en Californie. En 62, en fait.
8: Parce que je savais qu'il était malade lorsqu'il était allé en Californie, mais c'était pas... C'est une maladie bénigne qu'il raconte dans Vidal et les siens.
16: Oui, alors en Californie, c'est vraiment... Ça, c'est un moment clé.
8: Journal de Californie.
16: Journal de Californie, qui pour moi est vraiment un de ces livres que je conseille de lire. Les gens qui connaissent pas Morin, qui voudraient commencer par lire un livre, je trouve que c'est un livre magnifique parce que vous avez un homme en véritable ébullition intellectuelle. C'est vraiment le bouillon de culture de ce qui va donner la méthode. Il est invité au Salk Institute, qui est un institut qui a été créé récemment et qui, enfin à cette époque, et qui compte parmi les principaux biologistes. Ça fait pas longtemps qu'on a découvert l'ADN, c'est la naissance de la biologie moléculaire. Et lui, c'est quelqu'un qui s'intéresse à ça. Il est avec Monod là-bas, le prix Nobel Monod, et il a des amitiés et il s'intéresse donc. C'est vraiment un moment d'ébullition intellectuelle une nouvelle fois, mais c'est aussi l'ébullition sociale de la contre-culture américaine dont il parle extrêmement finement, dont il voit déjà les travers possibles et les limites avec son espèce de d'enthousiasme lucide qui l'a toujours caractérisé. Donc c'est un livre assez passionnant qui est assez échevelé, qui part un peu dans tous les sens et très personnel à la fois, où il s'excuse presque d'être heureux à un moment, et c'est vraiment un livre très touchant.
8: Oui, il explique la manière dont il vit dans ce pays, donc j'allais dire les États-Unis, mais en fait c'est plus encore la Californie, comment il teste les drogues, enfin bref, c'est effectivement un beau livre à offrir à tous ceux qui veulent faire de la sociologie ou qui d'ailleurs veulent faire autre chose également, parce que c'est un livre extrêmement plaisant à lire. Qu'est-ce qui va rester en conclusion de Morin en Amérique latine, Jean Foyer?
16: Après, il y a eu toute cette époque où il a vraiment, où la méthode a eu un écho sur les institutions de l'éducation. Et je pense que cette pensée complexe qui permet de relier, de rentrer dans le tissu, et de relier différentes idées et différentes réalités qui cohabitent en Amérique latine, ça c'est quelque chose qui va rester.
8: Merci beaucoup Jean Foyer. On va continuer de rendre hommage à Edgar Morin dans quelques instants, évoquer son œuvre avec François Dosse. Et puis, aux environs de 8h20, eh bien, celui-ci sera rejoint par Edoui Plenel, qui était un très proche d'Edgar Morin et quelqu'un que vous connaissez peut-être, Emmanuel Laurentin de France Culture. 7h30 sur France Culture. Le journal de l'écho d'Anne-Laure Chouin. Bonjour Anne-Laure.
0: Bonjour Guillaume, bonjour à toutes et à tous. Ce matin, dans le décryptage écho, on s'intéresse à l'influence grandissante d'une puissance régionale en Afrique. Il s'agit de la Turquie, qui tisse sa toile économique de façon quasi exponentielle sur le continent africain depuis une petite vingtaine d'années, à la faveur notamment du recul français sur le continent. Ainsi, les exportations turques vers l'Afrique ont atteint environ 23 milliards de dollars en 2024. Une stratégie faite de partenariats et de coopération, y compris diplomatiques et logistiques. Bonjour Marie-Pierre Véraud.
17: Bonjour.
0: Vous êtes correspondante à Istanbul. Marie-Pierre, la Turquie est présente en Afrique sous plusieurs formes.
17: Oui, avec une présence militaire accrue et des accords de défense, mais aussi une multiplication des contrats civils. Le secteur privé turc est très actif, les entreprises du bâtiment notamment, ou encore, et c'est une autre dimension, avec un soft power culturel en matière religieuse, surtout par le biais d'écoles, de fondations et de mosquées, sans oublier l'humanitaire. Ankara développe, vous le voyez, une présence sur tous les fronts et tisse peu à peu sa toile. Ce que reflète d'ailleurs sa présence diplomatique, le nombre de ses ambassades est passé d'une dizaine à plus de 40 en 20 ans avec conseillers économiques et militaires. Une stratégie en fait voulue et développée par le président Erdogan. Il s'est rendu une quarantaine de fois sur le continent africain et à chaque fois bien sûr accompagné par une délégation fournie d'hommes d'affaires et d'entrepreneurs, sans oublier le développement de Turkish Airlines, la compagnie nationale turque, et celle qui dessert le plus de destinations en Afrique, ce qui bien sûr ne peut nuire aux échanges économiques.
0: La Turquie s'implante notamment en Afrique de l'Est.
17: Oui, elle est par exemple le deuxième investisseur derrière la Chine en Éthiopie avec 2,5 milliards de dollars. un tissu industriel particulièrement développé dans le textile, en particulier l'agroalimentaire, l'énergie ou encore la construction. Mais c'est sans doute la Somalie voisine qui illustre le mieux les ambitions d'Ankara et sa manière d'opérer avec ce système d'intérêts croisés publics et privés. La Turquie a été la première à investir massivement dans une Somalie qui rebutait les investisseurs. Elle s'est muée en son principal allié. Elle est le premier partenaire économique de la Somalie. Son secteur privé accapare les marchés, contrôle l'aéroport et le port de Mogadiscio. Ankara a même signé des contrats pour exploiter les ressources pétrolières et gazières offshore, ce qui d'ailleurs fait un peu grincer des dents sur place. Le plus grand hôpital du pays, c'est aussi la Turquie. Enfin, c'est en Somalie que la Turquie a implanté sa plus grande base militaire à l'étranger, Turksom, où sont formés les militaires somaliens à la lutte contre les djihadistes. Des partenariats similaires se développent avec des pays de l'Alliance des États du Sahel comme le Mali, le Niger ou encore le Tchad.
0: Et puis le marché crucial pour Ankara en Afrique, c'est celui, Marie-Pierre, de l'armement.
17: On se souvient que les drones de combat Bayraktar TB2 ont fait leurs preuves sur le théâtre libyen avant de gagner en notoriété au début de la guerre en Ukraine. Désormais, le Mali, le Niger, le Burkina Faso, le Maroc ou encore le Nigeria ont acquis des drones Bayraktar TB2. Plus d'une vingtaine de pays africains ont choisi les drones turcs, plus abordables que leurs concurrents et très performants. Mais la Turquie vend aussi des blindés, des armes. Elle est l'un des quatre principaux fournisseurs d'armes au continent. Une quarantaine de pays africains ont d'ailleurs signé des accords de défense et de sécurité avec Ankara, ce que la Turquie définit comme un partenariat gagnant-gagnant.
0: Merci Marie-Pierre Véro depuis Istanbul. Un mot en bref de l'actualité économique. Les droits des travailleurs dans le monde se détériorent. C'est l'alerte de la Confédération syndicale internationale qui publie ce matin son indice des droits dans le monde. Elle pointe la dégradation de la situation dans de grandes démocraties comme les États-Unis ou la France, signe selon elle que la crise est devenue systémique avec trois tendances lourdes. Des dirigeants syndicaux victimes d'arrestations, de violences ou de poursuites en justice. La surveillance numérique qui permet de contrôler et de mettre au pas le personnel et d'empêcher la mobilisation syndicale. Enfin, les gouvernements écartent les syndicats et les consultent de moins en moins lors des réformes sur la législation du travail. Le sommet Choose France s'ouvre ce matin à Versailles et déjà Bercy annonce que les investissements étrangers dans l'Hexagone seront supérieurs aux 40 milliards d'euros de l'an passé. Parmi les investisseurs déjà connus, la banque japonaise SoftBank et la britannique Revolut ou encore le groupe sidérurgique italien Marseille Gaglia pour son projet à Fos-sur-Mer qui, selon lui, donnera naissance à la première aciérie en France depuis plus de 50 ans. On y reviendra dans le journal de 8h. Le gouvernement va réduire la taxe de solidarité sur les billets d'avion, ou taxe Chirac, censée financer le développement, et ce, sur les destinations mal desservies par les autres transports. Cette taxe donc passera d'un peu plus de 7 euros à un peu plus de 2 euros pour les liaisons d'obligation de service public au titre de l'aménagement du territoire et du désenclavement. 26 lignes au total, desservant par exemple Aurillac, Brive ou Le Puy. Enfin, le SMIC augmente aujourd'hui de 2,41% pour suivre l'inflation, une augmentation qui n'est pas assortie d'un coup de pouce du gouvernement.
8: Et un mot des titres qui seront développés dans le journal de 8h de Margot Delpierre, Anne-Laure.
0: Nous serons au Liban où l'offensive israélienne suscite une colère internationale. Après la prise de la citadelle de Beaufort dans le sud du pays, Catherine Dutu va y revenir dans un instant. Au Rwanda également où le pays tente de se prémunir contre l'arrivée du virus Ebola. En France enfin, retour sur la loi qui prévoit de mieux encadrer l'enseignement supérieur privé. Elle est présentée au Sénat.
8: Eh bien, écoutez, merci Anne-Laure Chouin. Dans quelques minutes, on va rendre hommage à Edgar Morin en compagnie de François Doss, c'est l'un des meilleurs, sinon le meilleur historien et des intellectuels français. On va retracer donc une vie longue avec différents sujets de recherche parce que Morin était un esprit extrêmement curieux. Ça sera donc aux environs de 7h43. En attendant, voici la revue de presse internationale.
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8: Et la voici, Catherine Dutu, bonjour Catherine.
18: Bonjour Guillaume, bonjour à toutes et à tous.
8: C'est l'une des images du week-end. L'armée israélienne s'est emparée de la forteresse médiévale de Beaufort, dans le sud du Liban, un site stratégique où elle avait établi une base pendant les deux décennies de l'occupation israélienne.
18: Et ce matin, des éditorialistes au Liban comme en Israël craignent une escalade mortifère, une nouvelle spirale guerrière de la part de l'armée israélienne et du Hezbollah, faisant empirer le sort des civils dans le sud du Liban comme dans le nord d'Israël, car peu après avoir planté le drapeau israélien sur les ruines endommagées du château de Beaufort dimanche, explique le quotidien libanais L'Orient le Jour, l'armée israélienne a ordonné à la population d'évacuer une vaste zone du sud du Liban, entre sa frontière et le fleuve Zarani, à une quarantaine de kilomètres un peu plus au nord. Injustifiable, a déclaré le président français Emmanuel Macron, cité par L'Orient le Jour et Middle East Eye, mais le gouvernement de Benjamin Netanyahou voudrait pousser son avantage. Il n'attendrait qu'un feu vert de Washington pour étendre ses opérations militaires jusqu'à Beyrouth, la capitale libanaise, affirme le Times of Israel et An-Nahar, le principal quotidien arabophone du Liban. La prise du château historique de Beaufort est stratégique. Cette citadelle, construite par les croisés, surplombe le sud du Liban et une partie du nord d'Israël, ouvrant donc la voie à une progression de l'armée israélienne vers la région de Nabatieh, confirme Yediot Aharonot. Aller jusqu'à Beyrouth, une manière d'écraser la milice chiite du Hezbollah qui continue de lancer des roquettes et des drones sur le nord d'Israël où les sirènes ne cessent de retentir, rapporte le journal Haaretz et le Times of Israel. 4 blessés hier et les écoles ont dû fermer leurs portes près de la frontière libanaise. Tandis qu'au sud du Liban, les frappes israéliennes, elles, ont fait au moins une douzaine de blessés hier, notamment près de Tyr et de l'hôpital Hiram, c'est ce qu'indique l'agence de presse libanaise NNA. Been there, fought that. Une impression de déjà vu, déjà combattu. C'est ce que ressent en éditorialiste du quotidien israélien Yediot Aharonot, pour qui, je cite, « ce que fait Tsahal au sud Liban ces jours-ci ne diminue en rien le niveau de danger ou d'anxiété dans le nord d'Israël. Il reconnaît que la situation y est intolérable pour 1 million de citoyens israéliens qui vivent sous une menace réelle qui pèse sur leur vie. Mais pour autant, écrit cet éditorialiste de Yediot Aharonot, au Liban, nous reproduisons aujourd'hui ce que nous faisions en 1982. Si la force ne fonctionne pas, employez-en davantage. Cette doctrine est loin de fonctionner, écrit-il. Il a fallu 18 années sanglantes et vaines avant de comprendre cela. L'escalade israélienne et les ordres de déplacement de population dans le sud du Liban risquent d'aggraver la crise des déplacés. Dans un Liban où plus d'1 200 000 hommes, femmes et enfants ont déjà dû quitter leur foyer, rappelle El País, c'est 1 Libanais sur 5. Le gouvernement libanais craint lui aussi le pire pour la population. Israël ne cible plus uniquement des sites ou des zones spécifiques. Il a mis en œuvre une politique de destruction complète des villes et de tous les éléments qui s'y trouvent, causant des déplacements massifs, ce qui équivaut à une punition collective contre notre population. C'est contraire au droit international, accuse le premier ministre libanais Nawaf Salam dans une allocution télévisée, notamment relayée par Al Jazeera, Al Arabiya et le Times of Israel. Israël doit savoir qu'avec sa politique de la terre brûlée, ses châtiments collectifs et la destruction de villages et de villes, il ne parviendra ni à la sécurité, ni à la stabilité. Au contraire, cela creusera le fossé entre tous les Libanais et laissera de profondes blessures dans la mémoire collective, affirme encore le premier ministre libanais. Israël ne reculera devant rien pour atteindre ses objectifs, confirme un éditorialiste du quotidien libanais L'Orient le Jour. Et le Hezbollah ira aussi dans cette logique jusqu'au boutiste. Il est prêt à sacrifier le sud et tous ses habitants pour justifier le maintien de son arsenal au bénéfice de son parrain iranien, écrit L'Orient le Jour. Et le Liban se retrouve à nouveau pris au piège dans une situation inextricable entre deux monstres qui vont le détruire et ou le dévorer. Si Israël avance, le Liban sera détruit. S'il recule, le Hezbollah fera tout ce qu'il peut pour remettre le pays sous sa coupe. Alors attendre que la solution vienne de l'extérieur ne fera qu'accentuer changer notre position de spectateur de notre propre histoire, écrit Lorient Le Jour, pour qui le Liban ne peut être sauvé que par les Libanais. Nous n'avons pas d'autre choix que de signer un accord avec Israël pour récupérer l'intégralité de notre territoire et nous n'avons pas d'autre choix que de neutraliser le Hezbollah pour récupérer l'intégralité de notre souveraineté, écrit cet éditorialiste pour Lorient Le Jour. Un processus complexe qui prendra du temps, une aide militaire, financière et politique.
8: Merci beaucoup Catherine Dutu pour cette revue de presse internationale. Dans quelques instants, nous allons rendre hommage à Edgar Morin, le sociologue disparu à l'âge de 104 ans avec un destin dans le siècle, avec aussi un itinéraire intellectuel qu'on va retracer en compagnie de François Doss, 7h42 sur France Culture.
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8: 7h43, Edgar Morin, avec lui meurt le siècle des intellectuels, puisque c'était probablement le dernier. Je parle sous votre contrôle, François Doss, je ne suis pas très à l'aise, parce que vous êtes l'un des plus grands historiens des intellectuels français. Oui, vous avez énormément écrit, vous connaissez parfaitement ces hommes, et je me dis que c'était peut-être le dernier, Morin, qu'est-ce que vous en pensez?
23: Le dernier, oui, de cette dimension.
8: De cette tradition, ça ne veut pas dire que plus personne ne pense.
23: Non,
8: ça veut dire
23: bien que... sûr, parce que effectivement, on a eu effectivement dans la deuxième moitié du XXe siècle beaucoup de gens qui ont dominé la vie intellectuelle au point que on les appelait les maîtres penseurs. Et d'ailleurs, à l'étranger, on me dit mais vous n'avez plus de maître penseur. Morin n'était pas un maître penseur, c'était un maître à penser. Et ce qui fait tout son intérêt, et j'avoue que on ne peut qu'être admiratif et devant la qualité de l'homme et la qualité de son œuvre et sa dimension qui est effectivement qui touche les sciences dures, les sciences molles, la poésie qui embrasse tout notre monde dans une totalité. Et là, effectivement, il force parce que des experts, des intellectuels, vous en invitez tous les matins et je suis souvent à l'écoute. Donc, il y a encore des intellectuels.
8: Hein. Mais il n'y en a pas qui ont eu ce trajet-là. Alors bon,
23: oui.
8: Évidemment, à 104 ans, déjà, on a vu beaucoup de choses. L'autre épisode qui est un épisode fondateur, c'est celui de la résistance, puisque Morin est un résistant ancré à gauche. Et ça, évidemment, ça forge une manière de voir le monde.
23: Bien sûr, bien sûr. Il a, c'est un intellectuel qui est caractérisé là par son engagement dans le siècle et dans le présent qu'il traverse dès le départ. Dès le départ, avec un souci de lucidité, qui fait que c'est un des rares intellectuels qui a su se remettre en cause, faire son autocritique, comme il l'a écrit en 1959, puisque résistant, il l'a été dès le début des années 40. Il a été d'ailleurs un grand responsable des forces françaises de résistance à Toulouse. Il a eu de grandes responsabilités dans la résistance. Et cette résistance l'a amené à l'engagement communiste, parce que c'était les plus efficaces dans la résistance, les FTP, l'organisation clandestine face à l'occupant. Et ce qui a fait de lui tout un moment de parcours avec le Parti communiste pendant la guerre et dans l'après-guerre. Jusqu'à nous sommes dans une période qui où l'Union soviétique a une extraordinaire un extraordinaire rayonnement comme le pays qui a le plus sacrifié à la lutte contre le nazisme et évidemment on est aussi en période de du succès du stalinisme. Donc, en 1951, il se trouve que Edgar Morin publie un article dans France Observateur, qui d'ailleurs n'est pas une critique du Parti communiste, qui est simplement son travail de sociologue.
2: Oui, c'est une mise en perspective,
23: il écrit sur l'exode rural, et il se fait exclure du Parti communiste parce que on n'écrit pas dans France Observateur pour la direction du Parti communiste qui dit que c'est un journal de l'intelligence service anti-communiste et donc il est exclu. Il est d'ailleurs exclu deux fois parce que Anne Bess, qui sera plus connue après sous le nom d'Annie Krigal.
2: Annie Krigal, Valrimont,
23: le convoque et il s'y rend et elle lui dit eh bien, camarade, je t'exclus et d'ailleurs, je me demande si tu n'es pas un ennemi du parti.
2: Alors, ça donne un livre formidable qui s'appelle Autocritique. Oui. Et puis, il y a un vrai contraste parce que Morin était un homme extrêmement débonnaire, tout le contraire d'un fanatique, alors que Annie Kriegel a épousé à peu près tous les fanatismes
23: exactement.
2: Qui existent. J'ai toujours trouvé d'ailleurs qu'il y avait plus une dimension psychologique qu'idéologique dans la manière dont les individus épousaient les fanatismes.
23: Il y a une dimension psychologique, oui. Chez Edgar Morin, il y a effectivement tout de suite le souci chez lui qu'on retrouvera tout au long de son parcours et qui me fait dire qu'il mériterait le Panthéon. Et pourquoi mériterait-il le Panthéon ? Parce que il incarne cette troisième, le troisième terme de la trilogie de liberté, égalité, fraternité. C'est un homme fraternel.
2: Bon là, je vous suivrai pas. Je trouve qu'il mérite mieux que le Panthéon, parce que c'était pas quelqu'un qui aimait beaucoup les honneurs.
23: Marc Bloch va y rentrer dans peu de temps, et Morin le mérite par son message.
2: Je vous lis un extrait d'autocritique. Zekeres m'avait dit, Zekeres c'était donc l'un de ces communistes avec lequel il dialoguait, il y a deux sortes de communistes, ceux qui sont fanatiques quant aux moyens, indifférents quant aux fins, et ceux qui sont fanatiques quant aux fins, sceptiques quant aux moyens. Je me rangeais dans cette seconde catégorie, ce n'étaient pas les déterminations immédiates qui me guidaient et m'exaltaient, c'était la grande bataille historique dont l'homme était l'enjeu. Donc voici voilà. Morin à une période assez précoce, surtout pour un homme qui a vécu 104 ans. En 1956, il est à la porte du PCF. C'est une grande chance pour lui puisque c'est un homme libre. Il va entrer en sociologie et il va penser le cinéma.
23: Oui, il pense le cinéma et surtout en 1956, il lance une revue. Qui est extrêmement importante, qui va pas durer longtemps, mais qui est majeure, qui s'appelle Argument. Le terme, d'ailleurs, le titre est très évocateur. Donc, il lance cette revue avec Mascolo, avec Duvigneault, avec toute une série d'intellectuels proches, où il s'agit pour lui de faire l'aggiornamento de tout, de remettre en cause tout ce qui a été la vulgate marxiste qui était la sienne jusque-là.
2: Mascolo, Duvigneault, pour les situer, là aussi, sont de grands intellectuels qui espèrent dans les sciences de l'homme, pétris dans la résistance, puisque leur itinéraire, c'est celui-là aussi, François
23: bien sûr,
2: Dosse.
23: Bien sûr. Et il faut comprendre que à l'époque, c'est ce qui a effectivement basculé dans le siècle, c'est que beaucoup pensaient, et au-delà des marxistes, que l'histoire avait un sens, qu'il y avait une direction, il y avait une téléologie historique, une flèche du temps. Il s'agissait d'être dans ce courant, d'être à l'avant-garde, de montrer quelle était la voie, mais la voie était tracée. Bon, il y a eu là un basculement de régime d'historicité, comme on dit, c'est-à-dire que, et Morin a compris très vite, que ce sens n'existait pas, il fallait le construire par l'intelligence, le construire par la connaissance, le construire par les sciences. Et justement, Argument, ça a été le premier moment où vous situez les années 50, hein, le jdanovisme, le lysenkisme, etc., tout le stalinisme, où il a fallu refonder une espérance à partir de vérités scientifiques, à partir de l'enquête de la science, donc la sociologie, la biologie, la physique quantique, toute cette révolution scientifique et pouvait animer un nouveau projet social.
2: Alors, ce Morin se met à penser des phénomènes qui sont des phénomènes généralement assez peu orthodoxes pour la sociologie. Il va penser les stars, l'esprit du temps.
23: Tout à fait.
2: Il va aller en Californie. Là, il rencontre, je lis hein, quelques extraits du journal de Californie, des gens qui jouent des tambours, jouent de la flûte. Il y a quelque chose d'idyllique, écrit-il, de bucolique, d'extraordinaire dans cette maison de la liberté et de la communauté. Le dernier-né des enfants d'âge s'est construit avec un copain une maison dans les bois où ils vont parfois passer la nuit. La nuit de notre arrivée, ils avaient ramené un cheval. Enfin bref,
23: oui.
2: Quelqu'un de très bohème et de très ouvert à toutes les expériences qu'on peut faire.
23: Oui, et ce qui fait de lui d'ailleurs quelqu'un qui va être quasiment prophétique, en tout cas qui va annoncer un certain nombre de bouleversements. Cette écoute de son siècle du présent va lui permettre... sortant de catégories de pensée assez aînées à une société de manière mécanique et qui ne fonctionne pas, qui sont des impasses, il va très tôt, dès le début des années 60, justement par son intérêt pour le cinéma, son analyse des stars, son intérêt pour le yéyé, pour saluer les copains,
2: Qui étaient
23: étaient absolument. D'abord, c'était vulgaire pour la sociologie et notamment la sociologie qu'il appelait la sociologie bourdivine. Effectivement, Bourdieu dominait là le champ et continue derrière à dominer le champ sociologique au sens d'une chapelle, d'une école qui est déterministe fondamentalement.
2: Il continue en étudiant les choses les plus diverses. Alors là, ça nous paraît évident, mais à l'époque, il fallait quand même une forme de génie pour le faire. Il écrit un livre qui s'appelle « La rumeur d'Orléans ». « La rumeur d'Orléans », c'est en 1969, une ville où un certain nombre de commerçants juifs sont accusés de faire pénétrer des femmes dans les salons d'essayage, là de les endormir et de les faire se prostituer dans des pays... éloigné, c'est évidemment complètement faux, c'est une structure complotiste typique, mais ça débouche sur de quasi-émeutes un samedi après-midi. Morin étudie ça, François Dos.
23: Absolument, il étudie, d'ailleurs ça nous renvoie à celui qui va être panthéonisé, qui est Marc Bloch, la rumeur, le phénomène de la rumeur, et qui est absolument totalement infondé à Orléans, totalement infondé, mais où il me touche à partir de là un inconscient collectif très refoulé, mais qui est là, et dont la rumeur d'Orléans atteste la réalité, qui est un antisémitisme qui, effectivement, explique le fait que les Juifs vont être les boucs émissaires là de ce phénomène.
2: Et alors, il écrit quelque chose de complètement prophétique, c'est en 1969. Hein. Je cite Morin, « Le Juif avait pour bouclier l'intellectuel de gauche et le militant révolutionnaire, voir s'il n'a pas perdu à demi ce bouclier depuis le conflit israélo-arabe. » C'est pas mal.
23: Oui, bien sûr.
2: Mais il y a 53 ans et...
23: Et l'autre aspect prophétique des années 60 qui est très important, c'est quand, analysant ce qui se passe hein, dans la culture de masse, les médias, les stars, etc., où il voit une culture qui émerge, qui est la culture adolescente, qui est la culture de la jeunesse. Et il voit dans cette jeunesse une jeunesse qui consomme, et qui se consume, et une jeunesse qui est quasiment une classe sociale nouvelle. On est dans la fin des années 60, et qui annonce 68. C'est-à-dire que lui comprend tout de suite, et il écrit dans Le Monde en mai-juin 68, ce qu'il se passe dans ce mouvement de mai 68, qui est fondamental pour lui, et il écrit d'ailleurs La Brèche, qui va paraître à chaud avec ses amis, Castoriadis sous un autre nom, puisqu'il ne peut pas l'assumer en tant que grec, etc. Castoriadis et Lefort.
2: là, c'est la gauche anti-totalitaire, Castoriadis et Lefort. Vous avez tout à fait raison sur les jeunes. Là aussi, c'est quelque chose de très étonnant, parce que Morin voit qu'il y a une nouvelle classe sociale qui n'est plus une classe sociale habituelle. Là aussi, il relie ça à des phénomènes qui sont des phénomènes généralement complètement méprisés par l'université. Et moi, j'avais été très étonné de voir, par exemple, que cet homme était professeur d'université, mais citait les Beach Boys et avait compris en quoi les Beach Boys était peut-être plus important que Gurvitch, qui était à l'époque le grand sociologue de la Sorbonne.
23: Tout à fait. Tout à fait. Et donc, là, il a renouvelé la sociologie. Il va continuer, d'ailleurs, après, avec, vous savez, cette enquête, donc il y a la rumeur d'Orléans, vous l'avez citée, cette enquête sur ce pays bigoudin, l'enquête sur ce village de Plozévet, où il analyse, dans la campagne, comment, effectivement, la modernisation transforme les habitus, comme dit l'autre.
2: Alors ça, on va en reparler aux environs de 8h20 avec un stagiaire de la radio, Emmanuel Laurentin, qui a particulièrement suivi la rumeur de Plozévet, qui en a fait un documentaire. On va en reparler avec lui. Arrive la période de la méthode, parce que donc 68, donc c'est l'adolescence de Morin quasiment, et il y a tous les livres qui vont suivre. La méthode, alors là, c'est particulier. Moi, je suis plus sceptique, disons, sur la méthode française. François Dos.
23: Bah, écoutez, c'est justement, c'est pas une méthode au sens classique du terme. C'était une méthode à appliquer. C'est pas, si on la conçoit comme ça, c'est bon. Mais c'est un effort pour penser le maître mot avec lequel on réduit un peu vite Edgar Morin, mais qui est fondamental, qui est la complexité. C'est-à-dire que c'est une pensée complexe, la situation sociale, humaine, du vivant, est une situation complexe qu'il s'agit de penser. Alors, il donne un certain nombre de principes. Disons que, pour aller vite, évidemment, on va pas les 6 volumes de la méthode, on va pas en faire la synthèse, mais disons qu'il y a 3 grands principes dans la méthode. Le premier, c'est une dialogique, à peine une dialogique, c'est-à-dire que il prend Hegel, c'est-à-dire l'idée que chaque réalité est contradictoire. Il y a l'être et le non-être. Bon, mais c'est pas dialectique, c'est-à-dire que et là, il se différencie de Hegel. On ne subsume pas la contradiction. Il n'y a pas de troisième terme qui nie cette contradiction. Il faut vivre avec cette contradiction. Il faut vivre avec. Deuxième principe, le principe d'hologramme. C'est-à-dire que toute partie est dans le tout, et la plus petite, infime partie nous dit la totalité, et dans la totalité, vous retrouvez les parties. Et vous avez donc une boucle récursive, hein, qui...
2: Oui, il aimait beaucoup les boucles de rétroaction.
23: Oui, exactement, la rétroaction. Tiens, c'est un antidéterministe, c'est-à-dire qu'effectivement, il remet en cause une espèce de causalité mécanique, cause-effet, etc. Non, l'effet rejoue sur la cause. L'effet est causant. Troisième et dernier principe, l'auto-organisation. Et là, il est proche de Dupuis, il est proche de toute une série de courants, le groupe des 10, etc.
2: On se retrouve dans une vingtaine de minutes. François Dos, La saga des intellectuels français, c'est votre livre, publié aux éditions Gallimard. Vous serez rejoint donc par Emmanuel Laurentin, qui travaille, je crois, à France Culture, et Edouvi Plenel, cofondateur de Mediapart, qui était un ami proche d'Edgar Morin. 8h sur France Culture. Le journal de Margot Delpierre. Bonjour Margot.
3: Bonjour Guillaume, bonjour à toutes et à tous. L'armée israélienne s'est emparée hier d'un site historique du sud Liban, la forteresse de Beaufort. Une prise très symbolique, nous dira notre correspondant à Beyrouth.
2: Un reportage au Rwanda, à la frontière avec la RDC, où les autorités tentent d'éviter la propagation de l'épidémie d'Ebola sur leur territoire.
3: La 9e édition de Choose France promet des investissements historiques de la part d'entreprises étrangères. Il sera notamment question d'intelligence artificielle. Depuis le premier sommet, plus de 230 projets ont été annoncés.
2: Le gouvernement français a l'intention de lutter contre certaines dérives dans l'enseignement supérieur privé lucratif. Un texte sera examiné au Sénat aujourd'hui.
3: Et dans son billet politique, dans un quart d'heure, Jean Lemarié reviendra sur la victoire du PSG en finale de la Ligue des Champions. La droite et l'extrême droite attaquent le gouvernement sur sa gestion des violences après le match. Rien ne justifie l'escalade majeure en cours au sud-Liban, a déclaré hier soir Emmanuel Macron. La France a réclamé une réunion d'urgence du Conseil de sécurité de l'ONU qui se tiendra cet après-midi. L'armée israélienne étend ses opérations chez son voisin. Elle s'est emparée de la forteresse de Beaufort hier, datant du XIIe siècle, tandis que les tirs du Hezbollah n'ont pas cessé. Un tournant majeur s'est félicité le Premier ministre israélien Benjamin Netanyahou. Arthur Saradin, bonjour.
4: Bonjour Margot.
3: Vous êtes notre correspondant à Beyrouth, au Liban. Arthur, c'est une capture hautement symbolique.
4: Oui, en effet, car l'armée israélienne avait déjà utilisé cette forteresse comme base pendant son occupation du sud-Liban dans les années 80. Au terme d'une bataille tenue au début du mois de juin de cette année, il y a 44 ans, c'est cette mémoire qu'agitait sur les réseaux sociaux hier le ministre israélien de la Défense. Action de communication donc, car au-delà de quelques photos et d'un drapeau, les troupes et les blindés israéliens ne sont pas encore établis durablement dans la forteresse et sa région. Aujourd'hui, le cas de Beaufort est d'autant plus sensible que l'UNESCO lui a accordé en novembre 2024 une protection renforcée. Au regard du droit, il ne devrait pas être utilisé, lui ou ses abords immédiats, en soutien à une action militaire. Cela n'a pourtant pas empêché, depuis le début de la guerre, plusieurs biens culturels libanais d'être visés. L'armée israélienne a déjà rasé au bulldozer plusieurs sites au sud du pays, comme le sanctuaire de Saint-Pierre à Chamaa ou le tombeau de Benjamin Haibib.
3: Une invasion qui se joue pourtant, Arthur, en pleine période de négociations à Washington.
4: Oui, et dans une période supposée de cessez-le-feu. Proclamé il y a plus d'un mois, il n'a en réalité jamais été respecté.

0: Washington dit avoir frappé des radars et des sites de contrôle de drones en Iran. Les gardiens de la révolution, eux, affirment avoir visé une base utilisée par l'armée américaine pour frapper le territoire iranien. Un nouveau pétrolier en provenance de Russie a été arraisonné hier par la marine française, annonce ce matin Emmanuel Macron. L'opération a été menée dans l'Atlantique avec notamment le soutien du Royaume-Uni. Il est, dit le président, inacceptable que des bateaux contournent les sanctions internationales et financent la guerre que mène la Russie contre l'Ukraine depuis plus de 4 ans. C'est la 4e interception de ce type effectuée par la France. Avec 246 décès sur plus de 1000 cas suspects d'Ebola en République démocratique du Congo, l'épidémie est toujours surveillée de près. Comment s'en protègent les pays frontaliers? Au Rwanda, les autorités ont interdit d'entrer tout étranger venant de RDC. Et pour les Rwandais ou les résidents, une quarantaine sanitaire a été mise en place. À la frontière, des mesures de restriction ont aussi été instaurées. À Gizeni, le reportage de Lucie Mouillot.
1: Dans le marché transfrontalier, les transporteurs chargent leurs vélos 3 roues de nourriture. Ils ne traversent plus vers Goma, mais amènent leur cargaison dans une zone neutre à la frontière. Innocent Dadiji Mana, dirigeant d'une coopérative de travailleurs.
2: Dans cette zone, il y a des agents de santé qui nous aident à nous laver les mains et à empêcher Ebola. Même nos vélos sont désinfectés pour qu'aucun virus ne puisse entrer au Rwanda.
1: Quelques poids lourds continuent de traverser devant la frontière de la Grande Barrière. Adrien Ouayo doit charger un camion de riz pour l'amener dans un entrepôt à Goma.
3: On se lave les mains et on porte des masques. Et une fois à Goma, on ne descend pas du camion. Les gens sur place déchargent les marchandises et nous repartons immédiatement. Nous évitons d'y rester longtemps et nous essayons de nous protéger au maximum.
1: Séparés par les mesures de restriction à la frontière, les familles s'arment de patience dans une situation d'une durée incertaine. Jamila Wineza attend de pouvoir retrouver ses parents au Rwanda.
4: On ne peut pas traverser la frontière pour visiter nos familles. Là, par exemple, on est en train d'organiser un mariage, mais ils ne pourront pas venir si la frontière est fermée.
1: Aucun cas n'a pour l'instant été enregistré au Rwanda. Tous les événements et déplacements internes dans le pays se poursuivent comme prévu, rassure les autorités.
0: Lucie Mouillot. On connaît désormais l'affiche du second tour de la présidentielle en Colombie. Avec plus de 43,7% des suffrages, l'avocat millionnaire Abelardo de la Espriella, candidat de la droite dure, admirateur de Donald Trump, devance le philosophe et sénateur Ivan Cepeda, héritier politique du président de gauche Gustavo Petro. Lui obtient un peu moins de 41% des voix. Le second tour est prévu le 21 juin. Les droits des travailleurs dans le monde connaissent une crise systémique, prévient la Confédération syndicale internationale. Des pays jadis considérés comme stables, comme les États-Unis et la France, contribuent désormais à une recrudescence mondiale de la répression, écrit l'organisation dans son indice publié ce matin. De façon générale, le nombre de pays qui refusent aux travailleurs l'accès à la justice, les placent en détention ou recourent à la violence, aux atteintes à la liberté d'expression ou de réunion, est en hausse.
5: 8h06 sur France Culture, la suite du journal de Margot Delfierre. Le gouvernement évoque déjà une année record au sommet Choose France.
0: Oui, c'est aujourd'hui au château de Versailles, un sommet dédié aux investissements étrangers avec cette fois un accent mis notamment sur l'intelligence artificielle et les data centers. D'ailleurs, le japonais SoftBank a déjà annoncé un investissement de 75 milliards d'euros à terme dans des infrastructures liées à l'IA. Depuis la première édition de ce sommet en 2018, que faut-il en retenir? Le point avec Annabelle Grelier.
6: Depuis le premier Choose France, plus de 230 projets ont été annoncés, représentant quelque 87 milliards d'euros et plusieurs milliers d'emplois industriels nouveaux. Cet événement vitrine voulu par le président aurait, selon l'Élysée, contribué à faire de la France le champion européen de l'attractivité des projets d'investissements étrangers. En effet, selon le baromètre du cabinet de conseil EY, publié il y a quelques jours, la France est même, depuis 7 ans, le pays d'Europe qui attire le plus d'investissements étrangers. Cela ne tombe pas du ciel, comme l'affirme Emmanuel Macron. Alors, qu'est-ce qui motive les investisseurs à choisir la France? Malgré une fiscalité que l'on dit l'une des plus lourdes, un coût du travail des plus élevés en Europe. Réponse de Thierry Troudet. Il est le PDG d'Ecolab France, une multinationale américaine spécialisée dans les solutions industrielles d'économie d'eau, qui a pour actionnaire majoritaire Bill Gates et qui annoncera aujourd'hui 100 millions d'euros d'investissement dans 2 start-up françaises.
7: Si on choisit d'investir, c'est parce que j'ai 2000 collaborateurs en France, qu'on fait 700 millions d'euros de chiffre d'affaires et qu'on a une interdépendance entre toutes les industries pour lesquelles

0: pense qu'investir va aider notre marché et aider nos industries. On n'investit pas qu'en France, mais on investit principalement en France. Alors, ce qui nous motive, c'est déjà une électricité décarbonée, disponible. Donc ça, c'est extrêmement important. Et ensuite, c'est des projets industriels qui s'inscrivent dans une logique qui répondent à des besoins européens et des besoins français. Donc, c'est les deux associés qui font que le terrain est fertile parce qu'il y a la technologie qui est présente, il y a le savoir-faire et en plus, il y a des besoins en termes industriels.
1: Alors que notre industrie est à la peine, l'écosystème des nouvelles technologies est dynamique. La France a également attiré plus de projets liés à l'intelligence artificielle qu'ailleurs en Europe. L'édition Choose France 2026 devrait voir des annonces dans le domaine des terres rares et des aimants permanents.
2: Pour mieux protéger les étudiants dans l'enseignement supérieur privé, le gouvernement défend un texte qui sera examiné aujourd'hui au Sénat. L'objectif est de ne pas répéter le scénario du Digital College, liquidé fin avril à cause d'une mauvaise gestion, laissant de nombreux jeunes sur le carreau. La part des inscriptions dans l'enseignement supérieur privé a doublé en 10 ans pour atteindre un quart sur la plateforme Parcoursup, dont les résultats d'ailleurs de la phase principale seront connus demain. Les précisions d'Hakim Kasmi.
3: L'augmentation des inscriptions dans les établissements privés du supérieur s'explique en grande partie par le manque de places sur la plateforme Parcoursup. Si bien que pour éviter une orientation subie ou de se retrouver sans affectation à la rentrée, les élèves de terminale et leurs parents sont de plus en plus nombreux à choisir le privé, quitte à payer des frais d'inscription pouvant atteindre des milliers d'euros chaque année. Sauf que certaines écoles ont des pratiques abusives. Pour y remédier, la proposition de loi prévoit donc un meilleur encadrement, avec la possibilité pour l'étudiant ou ses parents de pouvoir résilier le contrat sans motif et sans frais jusqu'à 30 jours avant le début de la formation. Le texte propose également l'interdiction du versement des frais de réservation que n'hésitent pas à demander certaines écoles peu scrupuleuses. Une mesure qui inclut aussi les étudiants en apprentissage. Les apprentis qui aussi ne seront plus obligés de rembourser les frais d'admission et de scolarité en cas de départ anticipé de leur centre de formation. Quant aux responsables d'établissement ayant commis un manquement, ils seront passibles d'une peine complémentaire d'interdiction d'ouvrir et de diriger un établissement privé d'enseignement supérieur, ainsi que d'une interdiction d'enseigner pouvant aller jusqu'à 5 ans.
2: Et si avec ce nouvel arsenal, le ministre de l'Enseignement supérieur, Philippe Baptiste, espère réduire les abus, certains dirigeants d'écoles privées estiment qu'il faut aller plus loin, notamment sur les propositions de formation en alternance. Jean Charouin préside la Fédération de l'Enseignement supérieur d'intérêt collectif qui regroupe une trentaine d'écoles.
4: De notre point de vue, nous souhaiterions que ce projet de loi soit plus restrictif en considérant que l'apprentissage devrait avant tout être ciblé dans l'enseignement supérieur vers des établissements qui sont soit agréés d'intérêt général, c'est-à-dire des établissements qui ont décidé, si ce projet de loi aboutit, à respecter des règles en termes de qualité des formations, en termes d'insertion professionnelle, en termes d'encadrement, d'expérience étudiante, et également, pour certains d'entre eux, ceux qui sont qualifiés d'intérêt général, de contractualiser avec l'État dans des projets de recherche, dans des projets d'ouverture sociale, et puis également qui s'engagent sur la qualité de leur formation. Aujourd'hui, simplement afficher le fait que l'on est reconnu par l'État ne suffit pas. C'est tout simplement un enregistrement administratif. Et nous, ce qu'on souhaite, c'est qu'il y ait un encadrement beaucoup plus fort. L'agrément va dans ce sens-là, puisque c'est vraiment une nouveauté, ce projet de loi, et il nous semble très bien. Maintenant, on souhaite simplement que les critères pour l'obtention et le maintien de cet agrément, c'est-à-dire que non seulement il faut l'obtenir, mais il faut le renouveler. Comme toute certification qualité, ça ne suffit pas de l'obtenir pour la première fois. Ensuite, il faut prouver régulièrement dans le temps que cet agrément est toujours valide. Et c'est ce que nous appelons.
2: Jean Charouin, président de la Fédération des établissements d'enseignement supérieur d'intérêt collectif, a un dossier signé Hakim Kasmi. C'est aussi aujourd'hui que les députés examinent une proposition de loi transpartisane contre cette fois les violences en milieu scolaire, un texte rédigé après le scandale Betaram et les révélations de maltraitance, des violences physiques et sexuelles dans l'établissement privé catholique. Près de 250 plaintes ont été déposées par d'anciens élèves du collège-lycée des Pyrénées à Atlantique. Il existe une sirène dans la baie du Mont-Saint-Michel, non pas la créature légendaire, mais un salon de thé qui accueille des concerts de musique classique dans un lieu classé au titre des monuments historiques depuis les années 70. Ses gérants ont même créé un label. Reportage à Avranches de Louis-Valentin Lopez.
5: Une grande pièce avec des poutres traversantes, un piano Bechstein et des livres qui tapissent le mur du fond.
6: Alors ici on est dans le café salon de thé de la maison de la sirène.
5: Louise Valls Pec a racheté la maison en 2020 avec son compagnon.
6: C'était une maison connue des œuvres chinées qui a longtemps été abandonnée. On avait à cœur de la réouvrir au public.
5: Ces derniers mois, à La Sirène, on a notamment pu entendre le claviériste Jean-Luc O ou encore la pianiste Ida Pelliccioli.
6: Nous, on n'a aucune subvention publique. On est libre de faire ce qu'on veut, de faire venir les artistes qu'on veut. La contrainte, c'est qu'en fait, on fait aussi venir les artistes qu'on peut parce que la jauge étant assez petite, même si on arrive à être plein, les billets ne permettent pas de les cacher mirobolants.
5: Et La Sirène, c'est aussi un label. Depuis l'an dernier, Cyril Carbone, le compagnon de Louise.
7: L'idée, c'est que la Maison de La Sirène prenne en charge l'enregistrement, le travail autour de la communication, le travail autour de la commercialisation. L'objet n'est pas d'enrichir une entreprise ou une personne. L'idée, c'est vraiment d'amorcer une dynamique culturelle.
5: Et les Avranchinés sont heureux de bénéficier d'un lieu culturel de proximité.
8: Ça fait ramener du monde. Il nous en faut du monde à Avranches.
9: C'est un lieu de culture que je trouve important dans le secteur et on a des concerts de qualité et j'en profite assez souvent.
5: Un concert qui vous a marqué ?
9: Quand Yves le ténor vient, je reviens systématiquement, je suis fan.
5: Et à noter qu'une nouvelle salle de concert à l'étage sera inaugurée le 6 novembre prochain.
10: Le bonheur pauvre est vraiment en ivresse.
2: Louis Valentin Lopez. Météo France prévoit un temps agréable aujourd'hui, souvent chaud, mais moins que ces derniers jours. Un peu de grisaille attendue dans l'ouest, seulement quelques gouttes de pluie en Bretagne. Cet après-midi, 18 degrés à Brest, 24 à Lille, 25 à Paris et Nice, 28 degrés à Lyon, 31 à Perpignan. 8h15, les matins continuent, Guillaume Erner.
11: Merci Margot Delpierre. Dans quelques secondes, on va reprendre cette exploration du siècle de Morin. Edgar Morin, comme vous le savez, nous a quittés. Et on poursuit cette exploration du siècle des intellectuels. Nous serons notamment en compagnie de François Dosse et d'Emmanuel Laurentin et même d'Edoui Plenel. Si celui-ci arrive, un billet politique avec vous, Jean Lémarie. Bonjour.
12: Bonjour à toutes et à tous.
11: Après la victoire du PSG.
12: Oui, et les incidents qui ont suivi, la présidentielle a-t-elle commencé ?
11: Vous allez nous en parler dans quelques secondes.
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11: Et voici le billet politique Jean Lémarie. La victoire du PSG, la présidentielle a-t-elle commencé ?
12: Que voulez-vous retenir ce matin ? Côté pile, samedi soir, la nouvelle victoire du PSG en Ligue des Champions face à Arsenal. Et dans la rue, des foules de supporters ivres de joie. Côté face, toutes ces violences qui ont suivi, près de 300 blessés dans tous les sens, des tirs de mortier, de feux d'artifice, mais aussi des agressions, des magasins vandalisés ou pillés, pas seulement dans la capitale, à Bordeaux, Toulouse, Rennes, Montpellier, Strasbourg, Grenoble, pour un match du PSG. Ces violences, il ne faut pas les sous-estimer, Guillaume, elles sont graves, elles mettent une sale ambiance, elles frappent l'opinion et il y a de quoi. Comment les enrayer ? C'est difficile, surtout quand des délinquants sont au milieu de la foule. Dès samedi soir, le ministre de l'Intérieur a été critiqué, à gauche et à droite. Il répond ce matin, Laurent Nunez, avec des chiffres. Près de 900 personnes interpellées, c'est 45% de plus que l'année dernière. Après la finale, à l'époque, il y avait déjà eu des incidents. On pourrait avoir un débat sur le maintien de l'ordre, sur la meilleure manière républicaine de l'assurer. Cet ordre est nécessaire. Sauf que depuis quelques heures, déjà, le débat a glissé. Il dérive, Guillaume.
11: Oui, et il dérive donc sur un autre sujet.
12: L'immigration. Je ne sais pas si ça vous surprend, mais voilà, la preuve encore une fois que nous sommes à moins d'un an de la présidentielle. Et sur ce sujet, le plus vocal hier était Éric Zemmour. Message vidéo sur les délinquants qu'il appelle arabo-musulmans.
16: Ils cassent, ils pillent, ils volent, ils agressent, ils brûlent. Ils viennent des mêmes quartiers, des mêmes milieux. Ils sont pour la plupart des enfants de l'immigration arabo-musulmane. Qu'ils soient nés ici ou là-bas, qu'ils soient français ou étrangers, ils détestent la France et les Français.
12: Dans la suite de la vidéo, le fondateur de Reconquête, déjà condamné par la justice pour provocation à la haine, développe un de ses thèmes favoris, la remigration, cette migration inversée, chère à Donald Trump ou en Europe, chère à Geert Wilders, le grand allié de Marine Le Pen, qui a posté plusieurs messages lui aussi ce week-end à côté des vidéos des incidents à Paris. Je vous en lis deux. Si vous importez l'Afrique, vous devenez l'Afrique. Ou encore, arrêtez-les et déportez-les tous. Au moins, c'est clair. En France, à part Éric Zemmour, aucun chef de parti ne va aussi loin, en tout cas pour l'instant. Jordan Bardella appelle à restaurer l'autorité après les incidents de ce week-end. Bruno Retailleau, le patron des Républicains, notez-le, fait un pas de plus. Dans un message hier, il appelle à respecter l'ordre classique, mais aussi à s'attaquer au désordre migratoire. Il débute sa campagne présidentielle.
11: Bon, c'est le tableau d'une France coupée en deux.
12: Chez Éric Zemmour et quelques autres, oui, c'est eux et nous, eux contre nous, encore une fois, la France menacée de l'intérieur, et le football au milieu, symbole parfois récupéré par l'extrême droite. Je ne sais pas si vous vous rappelez cette bonne série télé, La Fièvre, diffusée il y a 2 ans. Elle traitait exactement de ce sujet. D'épisode en épisode, le suspense était là. Le football serait-il un révélateur de nos failles ou un facteur de notre unité ? Là, il est permis, nous sommes lundi matin, de redescendre et de mettre les choses à leur place. Oui, ce week-end, des violences ont eu lieu et encore une fois, elles posent un problème. Mais ce qu'on a vu aussi, c'est tout le contraire d'un pays fracturé. La victoire du PSG a suscité une ferveur impressionnante bien au-delà de la capitale, ce qui est très inhabituel, avec une liesse à des centaines de kilomètres partout en France. Une envie d'être ensemble, de gagner ensemble, à quelques jours seulement de la Coupe du Monde. Un pays, pour le coup, joyeux.
11: Merci beaucoup Jean Lémarie. Retour à cet hommage que nous menons pour Edgar Morin, disparu à l'âge de 104 ans.
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11: Et pour rendre hommage à Edgar Morin, nous sommes en compagnie de François Doss, historien, notamment historien des intellectuels. On vous doit la saga des intellectuels français 1944-1989. Vous nous avez expliqué, François Doss, comment cet homme qui s'était engagé dans la résistance, avait milité au sein du Parti communiste dont il avait été exclu, avait développé une œuvre protéiforme autour de la méthode, par exemple, qui est un ouvrage d'épistémologie en 6 tomes autour donc de différentes préoccupations propres aux sciences humaines. Pour poursuivre, Emmanuel Laurenton, c'est ça ? Ah non, Emmanuel Laurentin.
17: Bien sûr.
11: L'affiche était
17: Laurentin
11: mal faite.
17: Comme Morin, vous savez, c'est ça. Bonjour.
11: Je
17: Guillaume.
11: Crois que vous travaillez à France Culture et j'imagine que vous avez réalisé notamment un documentaire sur Commune de Plozévec, qui est l'un des ouvrages princeps d'Edgar Morin.
17: C'était en 2002. La commune de Plozévec accueillait à nouveau Edgar Morin pour lui rendre hommage après avoir eu quelques démêlés avec cette même commune, avec la publication de Commune en France, donc qui était la métamorphose de Plozévec, qui était l'enquête qu'il avait menée avec ses étudiants, dont Bernard Payard. Et là, il revenait un peu en gloire, il faut bien dire, dans cette commune, et j'étais allé le suivre à cette occasion-là.
11: Edoui Plenel, bonjour. Bonjour. Journaliste cofondateur de Mediapart. Je vous ai invité parce que je sais que vous êtes lié d'une longue amitié avec Edgar Morin. Vous l'avez rencontré comment ?
18: Je l'ai rencontré dans les milieu des années 80, autour du journalisme et aussi via ma compagne, Nicole Lapierre, qui lui a succédé à la direction de son laboratoire. Et voilà, et en fait, autour du présent, autour de sa générosité, on a peut-être pas assez dit combien, derrière le côté un peu statufié forcément sur une longue durée, chez Edgar, il y avait une immense gourmandise, une immense curiosité des autres. Et il n'avait, vis-à-vis de notre métier, ce qui le différenciait d'autres écoles sociologiques, aucun préjugé a priori. Et j'ai essayé de l'écrire sur Mediapart, en prenant ce chemin de traverse du journalisme. Il avait, dans ce souci du présent, un immense dialogue avec notre profession.
11: Il était comment, Edgar Morin ?
18: Comment vous voulez dire ?
11: Dans la vie, comment se comportait-il ?
18: Il aimait manger, il aimait danser, il aimait rire, il aimait chanter. C'était un boulimique de la vie. C'est un instinct de vie, il l'a beaucoup raconté, y compris dans sa propre histoire. histoire personnelle, puisqu'il a failli mourir à la naissance. Donc, comme il dit, je suis...
19: Avant la naissance.
18: Oui, avant la naissance, au moment de... Oui. Sa mère était condamnée.
19: Pilule
18: enfin,
19: abortive.
18: Plutôt, le oui. médecin avait dit, je sauverai la mère, puisque oui. l'enfant pouvait ne pas survivre. Et finalement, il a survécu. Donc, comme
19: il a résisté.
18: Je suis né à la vie et né à la mort. Et puis, à 10 ans, 9-10 ans, il a perdu sa mère, né à la vie, né à la mort. Il a été ce fils unique, adoré par son père, auquel il a rendu hommage dans Vidal et les siens. Et donc, c'est, voilà, il y a un instinct de vie, et qu'il a montré, parce qu'il aurait pu plusieurs fois déjà nous quitter, il y a un instinct de vie chez cet homme qui était très contagieux et très joyeux.
11: Oui, Vidal et les siens est l'un de ses plus beaux livres, publié en 1989. Moi, j'ai du mal à le lire sans être très très ému. J'en lis un extrait d'Edoui Plenel. Edgar passe plus ou moins difficilement de classe en classe. Oui, parce qu'il faut expliquer que dans Vidal et les siens, donc la biographie de son père, il parle de lui à la troisième personne. Edgar passe plus ou moins difficilement de classe en classe. Son père n'a pas renoncé à l'idée qu'il puisse, après le baccalauréat, devenir commerçant. Il profite de la confiance affectueuse qu'Edgar a pour son frère Jacques pour demander à celui-ci de suggérer à son fils d'étudier le droit commercial.
18: Mais il y a dans ce livre et dans tout beaucoup, il faut voir Edgar jeune comme un gamin de Ménilmontant. Il a beaucoup rendu hommage aussi à Paris. Il y a un côté très... voilà, moi je vois chez Edgar toujours un enfant, un gamin, un joueur, un plaisant, et voilà.
11: Et vous, Emmanuel Laurentin, parce que vous aussi, vous l'avez beaucoup fréquenté.
17: Oui, mais je l'ai fréquenté surtout à la fin de sa vie. Donc effectivement, je n'avais pas de rapport particulier.
11: La fin de sa vie a été longue.
17: Elle a été longue, c'est vrai, parce que ça commence très tard. Ça commence très tôt. Non, ce qui est très intéressant, c'est ce que disait Edoui Plenel, c'est-à-dire cette question du bonheur, par exemple. Voir que dans le film qu'il fait avec Jean Rouch, effectivement, donc Chronique d'un été, la question qui est posée par Marceline Loridan, dont il faut rappeler tout de même qu'elle sort des camps de la mort, donc c'est êtes-vous heureux, et c'est aussi la question qu'il pose dans l'enquête de Pleusevet. Cette question du bonheur, c'est central dans le travail d'Edoui Plenel, c'est-à-dire que dans le questionnaire qu'il donne à ses étudiants pour pouvoir enquêter dans cette petite commune du pays Bigoudin, eh bien, il y a cette question, poser la question du bonheur. Arriver à cette question du bonheur. Donc il y a ce travail permanent chez lui de retrouver la question du bonheur dans la société française du début des années 60.
11: Edoui Plenel.
18: Questionnaire, il faisait à l'époque dans sa sociologie du présent des sortes de mementos sur qu'est-ce que c'est qu'une enquête in vivo que tout journaliste, que toute école de journalisme devrait étudier, car il y avait la façon de comment se souvenir, de comment avoir une empathie pour faire parler les autres, de comment avoir des techniques d'enquête qui soit généreuse.
17: Avoir cela vous poussera à manger la même nourriture, à boire la même boisson que ce sur voilà. lequel vous enquêtez.
18: Une curiosité qui n'a rien d'inquisitorial, qui est vraiment, voilà, je me trouve moi-même et je trouve ce que je cherche en allant vers l'autre.
11: François Dos.
19: Oui, effectivement, il rompt là avec une certaine sociologie qui a dominé le paysage intellectuel français, c'est-à-dire la sociologie bourdivine, comme il l'appelait, c'est-à-dire que l'idée que le sociologue est en posture de surplomb. Edgar Morin est un homme de terrain,
17: c'est-à-dire en immersion.
19: Il s'installe en Californie, il s'installe à Pleusevet, il vit comme effectivement les habitants de Pleusevet. Emmanuel le confirmera, j'imagine. Voilà, c'est une sociologie de l'empathie, de la fraternité.
11: Alors, Pleusevet, c'est une histoire absolument formidable. Il faut imaginer dans l'après-guerre une équipe de sociologues qui débarque.
17: Pas simplement de sociologues, des géographes, des historiens. Oui. Ils sont plus d'une centaine de chercheurs.
18: Elle est transdisciplinaire. C'est là que se met en place, c'est 65. Et dans les personnes qui récemment disparues, il y a un historien, André Burguière, qui d'ailleurs va faire le premier livre sur cette histoire, sur Pleusevet.
17: Il y a Bernard Payard. Il sera grillé la politesse par Edgar Morin qui...
18: Oui,
17: alors qu'on devait attendre en tant que chercheur,
18: voilà.
17: On devait attendre que tout le monde ait publié ensemble, et bien Edgar Morin publiera avant tout le monde.
18: Il y a Bernard Payard, qui est un des jeunes, qui est d'ailleurs de la région région, en Bretagne. Et il faut dire que vous avez...
17: Et il y a Jean-Louis Péninou qui fondera Libération.
18: Oui, voilà. Et il faut dire aussi que vous avez cité Pierre Bourdieu. C'est cette enquête qui vaudra une sorte d'excommunication, puisque Edgar a une liberté qui est celle du CNRS, hein, du Centre National de la Recherche Scientifique. Et il y aura une sorte d'excommunication par, justement, c'est là que démarre, pourrait-on dire, la polarité, voire la brouille et l'opposition et la tension entre Pierre Bourdieu et qui trouve que c'est pas de la sociologie en fait et qui moque de manière vraiment injuste ce travail qui reste un travail sur, il faut bien dire peut-être qu'on ne l'a pas expliqué, c'est étudier comment la France se transforme à partir de cette petite commune du pays Bigoudin, comment la France se transforme.
17: Il faut dire que cette centaine de chercheurs de tout genre qui arrivent sur cette petite commune du pays Bigoudin, c'est un peu trompé, parce qu'au départ, on pensait que c'était une sorte de trou. On s'aperçoit que la querelle entre l'école publique et l'école privée a fait qu'il y a 7 agrégés qui sont sortis de Plozévets, ce qui est déjà pas mal. Et puis qu'ensuite, il y a tout un tas de gens qui sont très lettrés, d'une certaine manière. Simplement, bah évidemment, on est en pays gaulien, donc on ne va pas envoyer des bretonnants. Donc il y a un bretonnant, Donatien Laurent, pour toute cette enquête. Et puis, il y a effectivement Edgar Morin et son équipe qui va pratiquer une sociologie de rupture, pourrait-on dire, en créant la crise dans le village de Plozévets. Parce qu'il vient effectivement d'écrire sur les jeunes, sur la classe jeune, sur Johnny Hallyday, sur le concert de la Nation en 63. Et donc, il veut savoir s'il y a une classe jeune qui est en train de naître à Plozévets. Et pour cela, eh ben, il demande à Jean-Louis Péninou, à Bernard Paillard et aux autres, de créer, avec Jean-Claude Stourne, qui est un jeune instituteur, de créer un club des jeunes en apportant des TEPAS, des disques et en écoutant Salut les copains. Et donc ça va créer une sorte de crise à l'intérieur du village.
11: Et alors ça, c'est assez formidable comme vous le racontez, Edoui Plenel, parce que donc en fait, l'une des questions qui se pose, c'est comment la France s'est-elle modernisée ? Alors il arrive avec ses préjugés que résumait Emmanuel Laurentin, et puis il se retrouve confronté à une autre situation. Il découvre les jeunes, les femmes, car les femmes...
18: L'agent de modernité. Il voit ça, ce que beaucoup d'anthropologues ont montré dans d'autres sociétés traditionnelles, c'est comment la modernité passe par les femmes. C'est les femmes qui font bouger les choses. Et évidemment, il met en cause, et là on a toute l'éthique d'Edgar qui le développera de livre en livre, c'est-à-dire qu'il commence à penser contre lui-même. Et il commence à montrer comment, par rapport aux préjugés où il pensait ce pays bigoudin comme un trou du monde, eh bien en fait, il en fait une sorte de tout monde, comme dirait son complice Édouard Glissant.
11: Ouais. François Dosse, là-dessus, sur la manière dont il va mener cette ethnographie, parce que bon, ça c'est un fil qu'il tire, dans le journal de Californie dont on a parlé, il le tire dans la rumeur d'Orléans, donc cette étude qu'il a consacrée à cette rumeur antisémite à Orléans, mais aussi à Amiens, et donc ça fait partie de son travail, de sa manière de voir les choses.
19: Oui, et avec l'influence de l'école de Chicago, tout à fait importante, était de l'ethnométhodologie, c'est-à-dire d'une démarche où l'homme de science ne se pose pas, justement, comme je le disais tout à l'heure, en posture de surplomb. Ce qui dominait à l'époque, c'était de dire que le sens commun... il n'y avait rien à penser dans le sens commun, puisque le sens commun était aliéné. Il fallait lui apporter la science, le discours scientifique. Or, Edgar Morin, c'est justement le contraire. Il va retrouver une capacité chez les acteurs, une capacité d'intelligibilité de leurs propres actions.
11: Alors donc, tout ça ne va pas sans mal, Emmanuel Laurentin. On va retrouver sur le site le documentaire que vous avez fait, parce que donc il décrit ce village. Alors bon, il arrive un peu en se disant que... Il traque l'homme des cavernes, et puis il se rend compte d'autres choses, d'où les tensions.
17: Les tensions donc autour du club des jeunes, les tensions autour de la maison Kérisite. La maison Kérisite, c'est un vieux bâtiment. On n'est pas encore à l'époque où on valorise le patrimoine comme on le valorise aujourd'hui. Et puis, il y a des gens dans la modernisation de Plozévets qui veulent faire sauter ce bâtiment. Je crois qu'il est du 14e ou du 15e siècle, je ne sais plus très bien. Et puis, en fait, lui, il va aller à l'encontre de la municipalité pour dire, bah non, il faut garder ce bâtiment. Ça va créer une énorme crise parce qu'il travaille travaille par provocation. Il le dit d'ailleurs dans son manuel auprès de ses étudiants à l'époque, il dit, voilà, il faut provoquer, il faut rentrer, il faut pratiquer aussi la dérive sociologique, c'est-à-dire laissez-vous entraîner par l'événement, et ça c'est extrêmement intéressant. Puis par ailleurs, il faut quand même noter qu'il a déjà cette verve qui fera de lui, effectivement, qu'il fera moquer aussi, où il mélange les... il joue sur les mots, il dit j'arrive dans un village où il y a d'un côté le temps de la Vierge Marie et le temps de la Vierge Marianne.
18: Emmanuel vient de citer un mot très important, l'événement. En 1972, Edgar Morin va diriger un numéro de la revue Communication.
17: Avec Pierre Nora, je crois, d'ailleurs.
18: Pierre Nora est un contributeur. Le coordinateur, c'est Edgar Morin, qui d'ailleurs fait l'introduction et puis deux articles de référence autour de l'événement 5. Comment faire parler l'énigme de l'événement. C'est une clé de ce qui va l'amener ensuite à essayer de penser la totalité avec la méthode. Je compare, et je pense que ce n'est pas faux, de comparer ce qui est arrivé dans le cheminement d'Edgar Morin à ce qui se passait avec Marx. Il le dit d'ailleurs dans une précédente revue qu'il avait animée, qui est la revue Argument. C'est-à-dire se coltiner au présent, se coltiner à la surprise de l'événement, ce que fera Karl Marx, y compris la Commune de Paris et 1848, et en même temps essayer de penser le tout, ce qui, dans l'un, donne le capital et dans l'autre la méthode. Et l'événement Sphinx, c'est l'événement qui va vous faire sortir de vos gonds, vous faire sortir, et c'est là où ça bouscule toutes sortes de disciplines, ce qu'il va théoriser, qui pense mettre le réel dans un concept préétabli. Et lui, il est en permanence en mouvement, il est en permanence en dialogue et en discussion et en confrontation avec la réalité.
19: Je rebondis sur ce que dit Plenel à juste titre. La notion d'événement est tout à fait fondamentale. Et Plenel, et Louis Plenel rappelle effectivement ce grand numéro de Communication où on trouve, organisé par lui, un magnifique article de Pierre Nora qui bouscule les choses sur l'événement qu'on ne peut penser qu'avec son support. C'est l'analyse que fait Pierre Nora dans ce qui s'appelle c'est appelé l'événement monstre qu'il a repris après sous le titre Le retour de l'événement dans Faire de l'histoire. L'événement, il faut dire à quel point Edgar Morin pense parfois et souvent contre le prêt-à-penser et contre tout ce dont qu'on pensait certains à l'époque. Je prends l'exemple de l'événement est tout à fait fondamental. Penser que Braudel disait l'événement est l'ennemi des sciences sociales. Et donc il y avait une espèce d'évacuation au nom de l'invariant, au nom de la structure. Je pense par exemple aux positions critiques par rapport au structuralisme d'Edgar Morin. C'est tout à fait fondamental. Il pensait là, et ce qu'il l'a discrédité auprès de certains, parce que le structuralisme à une époque, dans les années 60, c'était de l'engouement complet. Je me rappelle avoir fait, quand j'ai fait l'histoire du structuralisme, j'ai été voir Jean Pouillon, qui était, vous savez, le proche de Sartre, et puis ensuite l'homme de l'homme, de Lévi-Strauss. Et Jean Pouillon me disait, alors ça nous ramène au football, il me disait, pour savoir le structuralisme, pour comprendre l'engouement du structuralisme, il suffit de cette anecdote réelle, me disait Pouillon, l'équipe de France de football échouait à tous ses matchs. Et les médias ont demandé à l'entraîneur, qu'est-ce que vous allez faire pour améliorer vos résultats ? Réponse, je vais la réorganiser de manière structuraliste. C'est-à-dire que, effectivement, il y avait, c'était
17: la prière française. Voilà. Et Louis Plenel et Morin. C'était pas son vrai nom, il s'appelait Nahum Morin, c'était son nom de résistance, et juif de Salonique, son père donc était né là-bas, commune qui abritait une majorité juive exterminée pendant la Shoah, on en a parlé, puisque le livre de François Sureau, Loin de Salonique, traite de cette question, considérant que l'identité juive laïque était une forme de néo-maranisme, et prenant une distance critique très forte vis-à-vis d'Israël.
18: Chez Edgar Morin, il y a et je vais y venir à votre question, mais en écoutant François Dos, je pensais combien il y a quelque chose qui est une empreinte et qui a parfois pu troubler dans le débat public, qui est le refus de tout sectarisme. L'excommunication, car ça a été une grande tristesse pour lui, la violence, c'était un communiste de résistance, lucide sur le stalinisme, mais en fait, il avait une communauté dans cette après-guerre, avec ces gens, le grand parti, et ne pas oublier d'ailleurs, c'est très intéressant dans notre vie intellectuelle, celle qui fait son procès à partir d'un article qui lui est reproché, et quelqu'un qui viendra très conservatrice, qui est Annie Krigel, mais dont le logiciel justement ne changera pas, qui est un logiciel d'excommunication. Et Edgar Morin, qui va en rendre compte dans Autocritique, va à partir de là être quelqu'un, et parfois ça a fait des débats, y compris moi en tant qu'enquêteur, parfois il prenait la défense de ceux que je mettais en cause, je pense à François Mitterrand par exemple, lors de mes révélations, c'est-à-dire il avait une intolérance totale à toute logique de clôture, de fermeture. Ce qui m'amène à son néo-maranisme, comme vous dites, et fondamentalement, Edgar était du côté diasporique, du côté d'une identité juive qui parle au monde, qui traverse les frontières, hors de tout repli fermé, communautaire. Il était du côté de l'universalisme qu'apportait le judaïsme dans toutes nos cultures. Et donc, il y avait d'une part cela, par rapport au fait qu'il n'ait pas adhéré à l'idée d'un mouvement nationaliste juif qu'a incarné et qu'incarne toujours le sionisme, y compris, hélas, dans sa dérive totalement d'extrême droite en Israël aujourd'hui. Et par ailleurs, il y a chez Edgar une constante qui est ne pas être indifférent à l'injustice. Et évidemment, ça lui a valu, y compris un procès tout à fait inadmissible sur une tribune que j'avais publiée dans Le Monde, où il co-signait avec Sami Naïr et avec Daniel Salnav. Il a toujours été du côté du peuple palestinien, il a toujours été du côté de ce refus, il l'a même dit dans ses derniers temps, de ce refus que, au fond, des descendants d'un peuple de survivants d'un génocide puissent à leur tour vouloir que l'autre disparaisse. Et ça, vraiment, il n'a jamais tergiversé, il n'a jamais changé là-dessus. Et ça, c'est aussi son héritage et sa lumière.
11: Emmanuel Laurentin, donc, en revisitant Plausévet, donc on voit le trajet parcouru, on voit la manière dont la France s'est modernisée et dont on peut également constater les changements, la place prise par la jeunesse, la question des femmes, la question de la mode qui a intéressé beaucoup également.
17: La question de la modernisation agricole, par exemple, effectivement, autour de laquelle j'ai beaucoup travaillé personnellement. Effectivement, il avait laissé un souvenir tout à fait étonnant auprès des agriculteurs qui étaient des jeunes agriculteurs. On sait ce qu'étaient les jeunes agriculteurs dans les années 60, c'est-à-dire beaucoup, en particulier en Bretagne, travaillés par la jeunesse agricole catholique, la JAC, etc., etc. Il avait laissé un souvenir assez impérissable auprès de ces jeunes, parce qu'effectivement, la modernisation, c'était sortir des parcelles de 9 hectares maximum, des fermes de 9 hectares qui étaient composées de 56 parcelles de quelques arts. Donc c'était aussi la possibilité pour ces jeunes agriculteurs d'accéder à une modernité. L'institutrice que j'avais rencontrée en 2002 pour ce documentaire me racontait combien, effectivement, on avait troqué, comme c'est arrivé dans toute la France plus ou moins, les vieux meubles de la famille pour du formica, parce qu'il était important de se moderniser dans cette France gaullienne des années 60. Il y avait cette dimension-là, mais il y avait aussi une dimension tout à fait étonnante. Quand on lit le journal de Plausévet, qui a été édité par Bernard Paillard aux éditions de l'Aube, je ne sais pas si on le trouve encore, mais enfin, en tout cas, il est tout à fait passionnant. D'abord,
11: on trouve Commune de Plausévet en livre de
17: poche. Oui, non, mais le journal de Plausévet, c'est son propre journal d'enquête. Il a une dent assez dure sur certains des personnages. On y trouve d'ailleurs des chercheurs. On y trouve Annie Besse, par exemple, effectivement, qu'il attaque dans ce livre. Mais il a aussi une vision cosmologique de ce qu'il voit en Bretagne. Il est dans une sorte de regard sur la cosmologie qui est tout à fait étonnant.
11: François Dos, un mot de conclusion.
19: Mais écoutez, on peut dire que de cet extraordinaire parcours nous mène de la résistance à la résistance. C'est-à-dire qu'aujourd'hui, il appelle à l'insurrection de la pensée, à la résistance. Mais cette résistance, pour lui, elle passe par la connaissance, par la complexité. Et il est d'une actualité fondamentale dans la résistance. Aujourd'hui, certains pratique le lavage de cerveau. Un des fleurons de la littérature française, Grasset, a été bafoué, mutilé et écrasé par un certain Bolloré. Donc là, aujourd'hui, c'est une leçon extraordinaire, Morin.
11: Un dernier mot, Edoui Plenel.
18: Je suis d'accord, la résistance, vous savez, il est parti avant lui, mais ils ont fait tandem pendant un certain temps avec Stéphane Hessel. Hein, on avait ces deux jeunes qui appelaient à s'indigner, qui appelaient à faire face, qui appelaient en même temps à faire face généreusement. Et moi, je retiendrai ça, c'est une résistance généreuse, c'est une résistance qui n'exclut pas, qui ne diabolise pas, qui n'est pas sectaire. C'est, voilà, il y a un humanisme et c'est au fond une immense histoire. D'un humaniste. C'est notre Montaigne, peut-être.
11: Edoui Plenel, on vous retrouve dans ce papier que vous avez publié dans Mediapart. Edgar Morin, journaliste à sa manière. François Doss, la saga des intellectuels français 1944-1989. Emmanuel Laurentin, sur le site de France Culture, on trouve 1000 choses consacrées à Edgar Morin, dont ce documentaire que vous aviez réalisé. 8h43 sur France Culture.
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11: Mes camarades Lucille Comeau, François Saltiel, une chose à vous lire de Morin. Vers l'âge de 80 ans, écrit Morin, il avait dit à son fils c'est lui parce que c'est compliqué, oulala, mon rhume monte. Vers l'âge de 80 ans, il avait dit à son fils d'aller après sa mort chez son ami Saltiel, salonicien comme lui, bonnetier comme lui, 6 passages Saint-Denis, recueillir des documents personnels.
23: Voilà, mais ça c'est un magnifique teaser ça Guillaume, vous êtes tellement fort grâce à Edgar Morin finalement. Bah...
11: Il est 8h45 sur France Culture.
24: Il n'y a pas Comeau dans le texte.
11: Non mais on rajoutera Comeau. En attendant, c'est Chouin qui fait le journal. Bonjour Anne-Laure.
25: Bonjour Guillaume, bonjour à toutes et à tous. Un nouveau traitement révolutionnaire contre le cancer du pancréas, c'est l'annonce des cancérologues réunis à Chicago en ce moment. Et puis la chronique Va savoir de Chloé Le Prince revient ce matin sur la parole des enfants et ce qu'on en fait dans le cadre des violences à l'école. La Marine nationale française annonce avoir arraisonné hier un nouveau pétrolier sous sanction internationale en provenance de Russie, le Tagore. L'intervention a eu lieu en Atlantique, en haute mer, notamment avec le soutien du Royaume-Uni. Annonce du président de la République ce matin. Le président qui condamne par ailleurs l'avancée d'Israël au Liban ces dernières heures. Il a demandé à son chef de la diplomatie de convoquer une réunion d'urgence du Conseil de sécurité de l'ONU à ce sujet. Elle aura lieu aujourd'hui. Il y a eu plus de 890 interpellations lors des célébrations de la victoire du PSG en Ligue des Champions. Samedi soir, le chiffre est donné ce matin par le ministre de l'Intérieur qui précise qu'il est en hausse de plus de 45% par rapport à 2025. On compte, selon lui, 178 blessés chez les forces de l'ordre. Les médecins libéraux français tirent la sonnette d'alarme sur la pollution chimique de l'eau potable qu'ils qualifient d'enjeux massifs de santé publique trop souvent minimisés. Ils ont envoyé ce lundi une lettre ouverte au gouvernement. Des professionnels de santé qui mettent en avant la menace que représentent les pesticides, les PFAS, les microplastiques pour la qualité de l'eau du robinet et les risques qui en découlent pour le système hormonal, nerveux, immunitaire, les pathologies cardiaques et cancéreuses, les troubles neurodégénératifs et l'hypofécondité. Et c'est dans ce contexte que les cancérologues du monde entier réunis pour leur traditionnel congrès à Chicago n'hésitent pas à parler de révolution dans un monde de la recherche pourtant assez prudent d'habitude à propos d'un nouveau médicament contre le cancer du pancréas qui double l'espérance de vie de certains patients. Depuis Chicago, les précisions de Solène Lehen.
0: Le docteur Rachna Shroff raconte que quand elle a découvert les résultats de cette étude, elle en a pleuré, elle qui soigne depuis une dizaine d'années des patients atteints de cancer du pancréas en Arizona. Un cancer en progression, 16 000 nouveaux cas par an en France et contre lequel on avait jusqu'à présent peu de traitements disponibles et encore moins d'efficaces. Ici, le phénomène s'appelle le daraxonrasib, un médicament qui bloque une protéine, celle qui est le moteur du cancer et le moteur même de 90% des cancers du pancréas. Le docteur Brian Wolpin a dirigé cette étude.
1: Les patients qui ont pris du daraxonrasib ont survécu plus de 13 mois et ceux qui n'en ont pas pris, un peu plus de 6 mois.
0: Une survie doublée, des résultats jamais vus dans le cancer du pancréas, confirme le professeur Pascal Hamel de l'hôpital Paul Brousse à Villejuif, qui a participé avec ses patients à cette étude.
3: On dit 13 mois de médiane, c'est-à-dire que la moitié des gens vont dépasser cette espérance de vie. Ils vont dépasser, et même parfois largement, puisqu'il y a encore des patients qui étaient dans la première phase de l'étude, la phase 1, qui sont vivants 3 ans après.
0: Et le temps d'obtenir toutes les autorisations sanitaires, ce médicament ne sera pas disponible en France avant 1 ou 2 ans.
25: Et puis on l'apprend à l'instant, le maire UDI d'ici les Moulineaux, André Santini, est mort. On n'a pas plus de détails pour l'instant, nous y reviendrons dans le journal de 12h30.
11: Nous sommes lundi et comme tous les lundis dans 8h45, on retrouve la chronique de Chloé Leprince Va Savoir qui s'intéresse ce matin à la parole des enfants.
25: À l'occasion de l'examen par les députés aujourd'hui de la loi issue de la commission créée après l'affaire Betaram, loi visant à protéger les enfants et lutter contre les violences en milieu scolaire. Il se trouve qu'à Paris, la semaine dernière, avait lieu le premier procès d'un animateur poursuivi pour violences sexuelles sur 9 enfants dans le cadre de son travail, donc dans le périscolaire. Bonjour Chloé Leprince.
4: Bonjour à toutes, bonjour à toutes.
25: Au cœur de ces affaires, la difficulté d'établir des preuves. On sait, Chloé, que ces violences sont statistiquement sous-déclarées et sous-condamnées. Et puis il y a la parole de l'enfant. Et garantir qu'elle soit audible, ça reste compliqué.
4: Oui, les enfants ne font pas de bonnes victimes, si je peux le dire comme ça. La parole de l'enfant est fragile, bancale même parfois, on l'a encore vu dans le procès de l'animateur la semaine dernière à Paris, si bien que les conditions du recueil de cette parole sont cruciales. Depuis une loi de 1998, les auditions d'enfants doivent être enregistrées en vidéo pour fixer la parole sans revictimiser l'enfant. Mais depuis le procès Outreau en 2004, on sait aussi que l'enregistrement ne garantit pas tout. La catastrophe que fut Outreau a beaucoup ébranlé le monde judiciaire sur la parole de l'enfant. On a dit alors qu'après avoir été nié, silencié, cette parole avait été sacralisée. On s'est surtout rendu compte qu'on savait mal la recevoir. Gros effort de formation des magistrats depuis une quinzaine d'années. Gros effort aussi dans la police, dans la gendarmerie. J'ai découvert qu'au début des années 2000, les gendarmes n'étaient pas du tout formés à l'audition de mineurs. 2 rapports importants après Outreau qui ont révélé que parmi la centaine d'auditions menées, seulement 7 ont été enregistrées pour n'être pratiquement pas utilisées. Pourtant, on n'en est plus au XXe siècle, au début du XXe siècle. À l'époque, ce ne sont pas les magistrats qui freinaient, mais plutôt les experts médicaux. Dans les années 1900-1910, les médecins légistes écrivaient beaucoup sur la figure de l'enfant mythomane. Avec la naissance du juge des enfants, les magistrats ont fait valoir la nécessité d'entendre les enfants, à condition que ce soit le juge seul, sans les experts médicaux, qui décide si l'enfant est crédible ou pas.
25: Mais la crédibilité, Chloé, ça reste relatif.
4: Oui, et du coup, ça risque aussi l'arbitraire. Ça se cogne aussi sur ce qu'en histoire du droit, on appelle une notion molle, le discernement. C'est le juge seul qui apprécie si un enfant est discernant. C'est le critère pour être entendu par un juge. Le problème, c'est que sur le terrain, les pratiques sont très disparates. Gros débat depuis quelques années. Rien qu'en 2024, il y a eu 2 gros colloques sur le discernement de l'enfant. Et on est un peu sur une ligne de crête en la matière, entre la crédibilité et puis la responsabilité. Théoriquement, c'est dans la Convention internationale des droits de l'enfant, un enfant doit pouvoir être entendu par le juge sur ce qui le concerne. Le Code civil a même été réformé pour ça en France. Mais le discernement, c'était aussi un garde-fou pour protéger les enfants, pour qu'ils ne soient pas envoyés en prison, par exemple. En dessous de 13 ans, un mineur en infraction n'est pas discernant. Le problème, c'est que sur le terrain, on a fini par en conclure un peu trop souvent qu'en dessous de 13 ans, un enfant ne va pas être crédible devant un enquêteur ou un juge. Le discernement, c'est un dossier important au défenseur des droits qui veut mieux prendre en compte la parole de l'enfant, quitte à renoncer aux critères du discernement, carrément. Le défenseur des droits a étudié les décisions de refus d'audition pour non-discernement et dans la plupart des cas, c'est bien l'âge, la motivation mise en avant par le juge pour refuser d'entendre l'enfant. C'est un dossier à suivre, ça pourrait profondément changer la manière dont on peut concevoir la crédibilité d'un enfant. Infant, étymologiquement, c'est celui qu'on n'entend pas.
25: Merci beaucoup Chloé Leprince. On retrouve toutes les références sur la page de votre podcast Va Savoir. Le temps de ce lundi, premier jour de juin, chaud sans excès cet après-midi. Des nuages dans le nord et l'ouest, ailleurs ciel plutôt clair. Et tout de suite, c'est la suite des matins de France Culture avec vous Guillaume Herbert.
11: Eh bien écoutez, merci Anne-Laure Chouin.
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11: On a parlé du journal de Californie d'Edgar Morin et aussi le journal de Californie de Saltiel.
23: Eh oui, Guillaume, Hollywood est toujours un bon laboratoire pour sonder les inquiétudes et les espoirs d'une nouvelle technologie. Et cela fait quelque temps que les outils permis par l'intelligence artificielle générative bousculent déjà l'univers cinématographique. En 2023, quelques mois seulement après l'arrivée de ChatGPT, lorsque le monde entier était subjugué par la puissance de la machine, les professionnels du cinéma ne tombaient pas dans le panneau, comme si en vétérans de l'illusion, ils connaissaient c'est déjà l'envers du décor et percevait avant tout le monde comment l'IA pourrait rapidement mettre à mal leur métier. Une des plus grandes grèves de l'histoire se lançait, regroupant les imposantes corporations de scénaristes puis de comédiens. Un coup d'arrêt qui a paralysé les tournages sur la côte ouest, retardant de nombreuses grosses productions en laissant également des fans de séries en plein cliffhanger. Une grève qui a coûté des milliards de dollars dans un contexte en crise. Les professionnels du secteur exigeaient un cadre d'usage tout en assistant chaque jour à de nouvelles performances technologiques. Ce cadre semble se dessiner aujourd'hui, non pas pour interdire l'IA, elle est là et elle permet tellement d'économies d'échelle qu'il serait fou pour un producteur de s'en priver. Non, l'enjeu consiste à mettre en place une chaîne de valeur pour que les acteurs puissent bénéficier de leur part de gâteau. Un bénéfice à négocier de leur vivant pour mieux préparer leur mort puisque l'accord concerne principalement la vie des répliques numériques. Les répliques numériques, hein, comprenez la projection sur écran d'une voix ou de l'image d'une vedette vivante ou décédée. Cet emploi ne pourra plus se faire sans consentement et imposera une juste rémunération. À Hollywood, les voix les plus critiques contre l'IA commencent doucement à s'éteindre. Les figurants savent que leurs jours sont comptés face à une IA qui pourra les remplacer en un rien de temps. Idem pour les doubleurs. Quant aux grandes stars, elles cherchent à ne pas manquer ce tournant pour capitaliser sur leur carrière.
11: Et les entreprises spécialisées dans les répliques numériques en profitent.
23: Oui, comme Eleven Lab, start-up britannique spécialisée dans le clonage vocal, valorisé à plus de 11 milliards de dollars et qui connaît depuis sa création en 2022 une croissance insolente. Elle vient d'accueillir comme investisseur des usual suspects du game, hein, avec des mastodontes comme BlackRock ou Nvidia. Le charmant Michael Caine vient de céder sa voix à l'entreprise. Il rejoint un catalogue bien fourni avec déjà John Wayne ou Judy Garland. Qu'aurait-il pensé de cette exploitation post-mortem ? Nul le sait et nul ne le saura jamais et leur ayant droit parle pour eux. Il y a 48 heures, c'est la voix de Stan Lee qui est arrivée, le créateur de Spider-Man ou encore des X-Men. Vous le savez, à Hollywood, on finit toujours par parler des super-héros. La voix de Stan Lee pourra maintenant être déclinée pour les marques qui veulent s'offrir le frisson d'un géant de Marvel. Et Eleven Lab doit aussi son succès au marché des entreprises qui utilisent leurs services pour leurs agents conversationnels. Demain, ce sera peut-être la voix de George Clooney qui vous répondra lorsque vous tenterez de joindre désespérément le service client de votre assurance. En arrachant ces voix célèbres, Eleven Lab dispose d'un grand pouvoir. Alors, pour paraphraser Stan Lee, pas certain qu'ils assument leur grande responsabilité.
11: Merci beaucoup François Saltiel. Lucille Comeau, ce matin, non pas un, mais deux roman d'amour.
6: Oui, le premier s'appelle Premier amour, signé Emmanuel Richard chez Julliard. Le second, Passion libre, de Julien Tribautet chez L'Arpenteur. Deux romans écrits par deux trentenaires français qui racontent l'amour pris dans les possibilités, les affres et les formes contemporaines. Des amours commençant et se prolongeant sur les réseaux sociaux, s'y abreuvant et s'y asséchant. Des amours qui se faufilent avec plus ou moins de difficultés dans les nouvelles normes du sexe et du genre, qui affrontent de nouvelles libertés qui sont aussi des codes. La relation libre, le consentement partout et tout le temps, la fluidité sexualité sexuelle. Deux bons livres, mais qui me laissent un peu sur ma faim, peut-être parce que toute cette prétendue nouveauté amoureuse reste un peu de surface et que ces deux romans d'amour qui se veulent un peu hors cadre sont finalement deux romans d'amour tout court, et pourquoi pas. Alors je commence avec le livre d'Emmanuel Richard que je suis depuis ses débuts. C'est une écrivaine très intéressante qui écrit à la première personne des récits souvent crus, à la limite de l'écorchure, sur sa vie sentimentale et sexuelle. Dans Premier Amour, elle raconte comment un jour, dans une librairie, alors qu'elle signe un nouvel ouvrage, elle fait la rencontre d'un homme à la silhouette juvénile, visage immédiatement reconnu comme ami. Dès lors, obsédée par cette image, elle fait tout pour le retrouver, laisse un mot auprès de la libraire, le traque sur Instagram, réseau d'images où s'instaure vite une relation fournie et complexe, où poster une photo est le résultat de stratégies intenses et en voir une déclenche une herméneutique folle. Cette relation qui s'épanouit dans un féminisme partagé est l'occasion pour l'autrice et narratrice, qui sont clairement la même personne, de réfléchir à son rapport aux hommes, à la violence, à la sexualité et à l'amour, la grande amour qui s'exerce enfin sur un mode féminin.
11: Plus rare est le roman d'amour masculin à la première personne.
6: Oui, du moins en ce qui concerne l'amour hétérosexuel, c'est ce que je me suis dit en ouvrant Passion libre de Julien Tribautet, dont c'est le premier livre. Le narrateur de ce récit est aussi évidemment l'auteur lui-même, qui vit alors à Baltimore où il est enseignant. Trentenaire, il maîtrise tout l'arsenal des amours modernes, celles qu'on fait glisser à gauche ou à droite sur l'écran du téléphone, celles d'un soir de sexe rapide, celles de quelques semaines pas toujours satisfaisantes, celles qui composent avec une consommation de pornographie intense, mais aussi avec la vulgarisation des idées féministes. Un jour, sur une application de rencontre, le héros match avec une certaine Riley, infirmière qui se dit bisexuelle, cherche des relations libres et disparaît aussi souvent qu'elle n'apparaît. Quel délice, quel danger y a-t-il à aimer ce genre de fille ? C'est ce que va éprouver le jeune homme en quelques mois d'une expérience aussi banale qu'existentielle. Ce qui m'a frappé dans les deux livres, au-delà de ce qu'ils partagent d'expériences générationnelles, c'est l'usage littéraire qu'ils font de ces nouvelles amours et notamment l'inclusion dans la forme du numérique. Dans ces deux histoires, il semble se vivre, en tout cas se raconter davantage de choses à propos de la virtualité de la relation que de sa consommation. L'attente solitaire du message, la recherche de la bonne photo à poster avec le bon livre posé en arrière-plan, les déductions maladives ou exaltantes qui résultent d'un silence ou d'un post musical. Emmanuel Richard va jusqu'à inclure entre les pages de son récit des captures d'écran de son propre téléphone et laisse volontiers son écriture s'abréger, aller vers le poème comme un message sur la page. Julien Tribautet développe avec davantage de lyrisme et un peu d'amertume satirique ses usages amoureux. C'est surtout le cas chez lui, sans doute du fait qu'il est un homme d'ailleurs. Il y a quelque chose d'un peu forcé dans cette volonté d'écrire l'amour du moment. Les livres sont un peu encombrés d'intentions théoriques, sont très cérébraux dans le fond. Et quand on écarte un peu les branches, finalement, et c'est peut-être un peu rassurant, bat au milieu un cœur bien classique.
11: Merci beaucoup, Lucille Como. Je puis vous dire que vous pouvez retrouver le visage de l'actu consacré à Vincent Bolloré. Vous allez le retrouver où ? Eh bien sur le site de France Culture et sur l'appli Radio France. Vous pouvez écouter également Les Pieds sur Terre où il est question d'Alban, moi, Alban, combattant français en Ukraine. Et puis toujours sur l'antenne de France Culture, bien sûr, entendez-vous l'écho d'Aliette Ovine qui aujourd'hui aura pour sujet le marché du cyber-risque. Bonjour Xavier Mauduit.
2: Bonjour Guillaume Erner.
11: De quoi va-t-on parler dans le cours de l'histoire ?
2: Ben vous le savez, le gouvernement a présenté un projet de loi sur la protection de l'enfance et pour l'occasion, le cours de l'histoire consacre une semaine sur l'histoire de la protection de l'enfance.
11: À 9h sur France Culture.
2: Et nous débutons par le massacre des innocents, du verset biblique au mythe médiéval. Bonjour à toutes, bonjour à tous et bienvenue dans le cours de l'histoire.
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2: Enfants à protéger, histoire de secours et de violence, du massacre des innocents à la naissance de la protection de l'enfance pour combattre les violences faites aux enfants. D'autres formes de violence apparaissent, nous les retrouvons dans l'encadrement des classes populaires, dans la mission protectrice en contexte colonial, une histoire entre négation et dénonciation, une histoire de la protection de l'enfance à retrouver sur franceculture.fr et l'appli Radio France. Histoire de la protection de l'enfance qui va commencer avec un sermon dominicain du XIIIe siècle.
8: On a coutume de dire que qui a fait un enfant a fait un jongleur.
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8: Rien n'est plus délicieux sur Terre qu'un gracieux enfant. Quoi qu'il fasse, même s'il casse la vaisselle et les carreaux, on ne fait qu'en rire, au point que les jongleurs hésitent à aller là où ils savent qu'ils trouveront cet enfant. C'est pour cela que la joie est grande sur Terre, quand naît un enfant, surtout si c'est un garçon.
2: Ah, ça commençait bien, les jongleurs, tout ça, c'était mignon. Puis à la fin, petite faute de quart, là. Bon, 1272, ce sermon dominicain. Bonjour, Axel Nérinck.
9: Bonjour, Xavier Meduit.
2: Et vous avez ici un sourire, je le vois, en entendant ce sermon. Vous êtes maîtresse de conférence en histoire médiévale à l'université de Reims-Champagne-Ardennes. Vous êtes l'autrice de cet ouvrage, Le massacre des innocents, construction et usage d'un mythe. C'est publié aux éditions du CNRS. Mais avant toute chose, je voudrais savoir de quoi parlons-nous quand nous parlons d'enfants? Quel âge?
9: C'est une vaste question. Les médiévaux eux-mêmes cherchent à clarifier les âges limites. Et donc en général, on parle d'infantia, donc de toute petite enfance jusqu'à 2 ans, et de 2 à 7 ans de pueritia, donc l'enfance dotée de paroles en fait. Donc jusqu'à 2 ans, ce sont les enfants qui ne parlent pas et les enfants qui têtent encore. Et puis après, la pueritia, puis l'adolescentia, etc.
2: Dans le cas du massacre des innocents que nous retrouvons dans la Bible, dans le Nouveau Testament, nous sommes donc avec les tout-petits, les bébés, presque les nourrissons.
9: Oui, les bébés qui, dans la quasi-totalité des sources du Moyen-Âge et de l'Antiquité, en latin, sont appelés infantes, les enfants massacrés lors de ce massacre.
2: Donc moins de deux ans. Voilà, moins de 2 ans. Axel Nérinck, quelle est la source première qui nous informe de ce massacre qui a eu lieu donc au moment où Jésus naît?
9: L'unique source biblique, c'est le verset de l'évangile de Matthieu 2:16. Qui raconte que le roi Hérode, ayant appris que les mages l'avaient trompé, entra dans une grande colère et envoya tuer dans Bethléem et tous ses alentours

0: fait comme victime potentielle de ce massacre par le roi Hérode, qui craignait de perdre sa place, ayant appris la naissance du roi des Juifs. Et puis, l'évangile de Luc parle aussi de l'enfance, il raconte le recensement qui explique la présence de la Sainte Famille à Bethléem. Les auteurs de l'Antiquité, enfin depuis saint Augustin, en fait, ont cherché à faire correspondre ces discordances et ont trouvé un certain nombre de solutions que j'explique dans l'ouvrage.
1: Le massacre des innocents, construction et usage d'un mythe, avec ce verset dans l'évangile de Matthieu.
2: Quand Hérode a vu qu'il a été joué par les mages, il s'est mis en colère sans limite. Et il a envoyé tuer tous les enfants, ceux de Bethléem et dans tous ses environs, de 2 ans et au-dessous, selon le temps qu'il s'était fait préciser auprès des mages. Alors a été accompli ce qui est dit par Jérémie le prophète, quand il disait « Une voix dans Rama s'est fait entendre, pleurs et plaintes sans nombre, Rachel pleure ses enfants. » Et elle ne veut pas être consolée parce qu'ils ne sont plus.
3: Et la fin d'Hérode est arrivée. Voici un messager du Seigneur apparaît en songe à Joseph, en Égypte. Il disait, « Lève-toi, prends l'enfant et sa mère, et pars au pays d'Israël, car ils sont morts, ceux qui poursuivaient la vie de l'enfant. »

0: Avec l'évangile, selon saint Matthieu, que nous venons d'entendre ici, nous avons l'évocation de ce massacre des innocents. Axel Nérinck, oui, c'est bien cela. Hein. Il y a Joseph et son épouse Marie qui doivent se rendre à Bethléem, enfin pour le recensement. Et c'est là que, vu qu'il n'y a plus d'hôtel, il y a une étable, naît un ptio. Et il y a l'idée que le souverain du moment, Hérode, fait massacrer les enfants. Déjà, qui est ce souverain? Qui est Hérode?
1: Hérode, c'est Hérode le Grand, donc qui règne sur le royaume de Judée de 37 à 4 avant notre ère, et qui est donc le roi placé ici par Rome, hein, qui a déjà le contrôle de cette province, enfin qui n'est pas encore une province romaine, mais qui a le contrôle de ce royaume de Judée. Et c'est un personnage qui dont la vérité historique est avérée, hein, qui est étudié dans certains ouvrages d'antiquisants comme celui d'Édith Parmentier par exemple, qui a sorti une monographie sur lui en 2022. Et il y a un certain nombre de sources sur lui. Le seul fait qui n'est pas vraiment avéré dans la vie d'Hérode, c'est ce massacre des innocents qui est quand même largement légendaire. Je pense qu'on peut le dire sans. Enfin, d'un point de vue d'historienne, il s'agit d'une légende.
0: Avec ici, au moment de la naissance de l'enfant, nous connaissons l'histoire, hein, les rois mages qui arrivent et qui cherchent donc cet enfant, qui suivent une étoile, etc. Et ce que vous nous disiez, Axel Nérinck, c'est que pour justifier ce massacre, l'information que le roi des Juifs est né, donc c'est-à-dire Jésus, ne plaît pas du tout à Hérode, et c'est cela qui entraînerait le massacre. C'est en tout cas ainsi que le présente Matthieu. Et dès lors, il n'y a pas plus dans le Nouveau Testament.
1: Rien d'autre. Ce sont dans les sources postérieures que l'épisode est développé. Par exemple, dans les évangiles apocryphes, hein, qui sont en fait des livres écrits à peu près dans la même période et sous le même modèle que les évangiles canoniques, mais qui ont été plus tard, au VIe siècle, écartés du canon. Dans le proto-évangile de Jacques, par exemple, qui est écrit à toute fin du 2e, début du 3e siècle, on a un récit beaucoup plus développé de ce qui se passe au moment du massacre. On a la Vierge qui prend l'enfant et qui va le cacher. On a Élisabeth qui prend aussi Jean-Baptiste et qui se rend dans une montagne, demande à la montagne de s'ouvrir pour les protéger et place son enfant dans la montagne. Et donc ainsi, Jésus et Jean-Baptiste réchappent du massacre, ce qui lie déjà dès le début, hein, le destin du Christ et de celui qu'il baptisera plus tard dans le Jourdain. Mais ça, c'est complètement absent des évangiles, ce sont des créations postérieures. Et puis cette légende, elle est alimentée en fait de tout un tas de spéculations de théologiens à la fin de l'Antiquité et puis tout au long du Moyen Âge, qui apportent des précisions par rapport à ce verset de Matthieu qui est en fait très laconique, qui ne précise ni le

0: le sexe ni la quantité des enfants. Et donc, il s'agit de, pour les théologiens antiques et médiévaux, de préciser donc combien sont les innocents, que ce sont des garçons. Hein, on a une seule source à ma connaissance qui mentionne la possibilité qu'il puisse y avoir des petites filles. Et puis, le chiffre varie aussi d'une interprétation à l'autre. Alors, selon certains auteurs, il serait 2000 ou 6000 ou 144 000. Mais si on cherche à rapporter ça à la démographie de la Judée du 1er siècle, en réalité, les innocents auraient été 5 ou 6 au maximum.
1: Avec ici ces sources et des évangiles apocryphes, Axel Nérinck, ils ont un statut particulier parce que dans les décennies qui suivent la mort de Jésus, de nombreux textes sont écrits. Vous venez de nous le dire, c'est au 6e siècle, donc longtemps après que des textes sont retenus, écartés, en tout cas, que le Nouveau Testament se fige tel qu'il est là. Malgré tout, ces évangiles apocryphes ont une influence. Ils ne sont pas méconnus, ils sont lus. Ce qui va expliquer la construction et les usages d'un mythe. Je reprends le sous-titre de votre ouvrage sur le massacre des innocents.
0: Oui, alors les modalités selon lesquelles les évangiles apocryphes ont circulé et étaient largement connus au Moyen-Âge font encore l'objet d'études et de débats. C'est très difficile de comprendre comment c'est passé, en fait. Mais il est clair que la plupart des auteurs, parmi même les plus connus au Moyen-Âge, comme Jacques de Voragine, par exemple, dont La Légende Dorée est l'ouvrage le plus lu à partir du XIIIe siècle après la Bible, tous ces auteurs connaissent les apocryphes. Et donc alimentent leur récit de choses qui ne sont pas canoniques et qui pour autant ne sont pas condamnées par l'Église.
1: Oui, c'est ça, la complexité, c'est de savoir que ces textes ne sont pas retenus par l'Église et que malgré tout, ils ont une influence. Et nous le savons bien dans notre imaginaire, ne serait-ce que par l'iconographie, nous retrouvons plein d'éléments de ces évangiles apocryphes. C'est-à-dire que dans le massacre des innocents, il y a dans la Bible, l'Évangile, selon Matthieu, des éléments, mais toutes les précisions qui vont alimenter la suite viennent d'autres textes. Donc le fait que ce soit des garçons, qu'ils soient plus ou moins nombreux, etc.
0: Exactement. Mais de même que l'enfance de Jésus a fait l'objet de très peu de développement dans les évangiles canoniques. Et ce sont les apocryphes qui apportent différentes précisions. La crèche, les différents moments où Jésus, par exemple, accomplit des miracles déjà durant son enfance, etc. Ça, c'est pas dans les évangiles non plus.
1: Avec ici toute cette construction autour de Jésus et des personnages qui l'entourent. Alors, il y a son cousin, Baptiste, Saint Jean-Baptiste, enfin, il y a tous ces éléments, la tente, etc. Et dans la Bible, nous les voyons apparaître, mais leur épaisseur historique au sens où ils ont une histoire à raconter, il leur arrive des aventures, tout ça, ça va se retrouver dans d'autres textes. Et c'est quelque chose qui permet d'alimenter la narration, parce que cette histoire-là, le massacre des innocents, mais comme d'autres histoires de la Bible, sont des histoires qui se racontent. Et le massacre des innocents, faut l'avouer, ça se raconte très très bien. Mais tout de suite, on se dit, c'est la mort d'enfants. Les enfants, à ce moment-là, représentent-ils déjà une forme de pureté et donc c'est s'en prendre à la pureté?
0: Alors, c'est une question qui est assez complexe. Dans le sermon qu'on a entendu au tout début de l'émission, l'enfant est délicieux, l'enfant est un jongleur. Seulement si c'est un garçon. On a une vision qui est très positive de l'enfance, ce qui n'est pas le cas chez tous les auteurs. Par exemple, Augustin n'a aucune tendresse pour les enfants. Jérôme en a un petit peu plus, donc parmi les pères de l'Église. Puis au Moyen-Âge, on a aussi des témoignages du dégoût que peuvent inspirer les enfants. Par exemple, quand Héloïse écrit à Abélard qu'elle est désolée de lui avoir fait un enfant parce que la saleté des enfants, le fait de devoir leur changer les couches et puis le fait qu'ils braillent tout le temps, ça empêche d'être un bon clair qui étudie la Bible. Donc, il y a, en fait, j'ai envie de dire comme aujourd'hui, une répulsion ou pas envers l'enfance, en fonction des auteurs.
1: Voilà, et puis en fonction de si ce sont nos enfants ou si ce sont ceux des autres. Ça joue vraiment beaucoup. Mais la Bible est un document historique aussi au regard de l'historienne. Il donne des informations sur la relation à l'enfant, sur sa protection et parfois sur les violences, parce que les enfants subissent énormément de violences, c'est le cas dans le massacre des innocents, avec d'autres figures aussi qui nous montrent l'attachement d'une mère à ses enfants.
2: On a entendu un cri à Rama, des pleurs et de grandes lamentations. C'est Rachel qui pleure ses enfants, il ne veut pas être consolé, car ils sont morts. Au sein de l'horreur, l'attitude de Rachel et de toutes celles qui lui ressemblent est celle d'une mère qui tient bon, alors qu'elle a tout perdu. Tenir bon, c'est refuser la consolation. C'est refuser le discours de ceux qui veulent anesthésier la souffrance pour fuir l'inacceptable. Rachel refuse la consolation parce qu'elle est inconsolable. Alors, elle ne lâche pas sa révolte, car c'est tout ce qui lui reste. Rachel préfère boiter toute sa vie et ne pas céder au consolateur, plutôt qu'on ne lui vole sa douleur et son chagrin.
1: Nous venons d'entendre Ticia Cohen, c'est sur France Culture, que cette pasteur protestante évoquait la figure de Rachel qui pleure ses enfants. C'est un épisode de l'Ancien Testament, hein, avec Rachel qui est la femme de Jacob. Et cet attachement, ce lien très fort entre la mère et les enfants, dans le massacre des innocents, tel que nous l'avons entendu tout à l'heure présenté dans l'Évangile selon Matthieu, il n'y a pas de sentiment, c'est quelque chose de très factuel ici.
0: Alors, dans l'évangile de Matthieu, il y a quand même un développement concernant la figure vétérotestamentaire de Rachel. Donc Rachel est qui est présente donc dans le livre de Jérémie, et dont l'évangéliste Matthieu lui-même montre que le massacre des innocents est l'accomplissement des lamentations. Donc, puisque les chrétiens interprète l'Ancien Testament uniquement en fonction de ce qu'il apporte comme éclaircissement au Nouveau. Et donc, le massacre des innocents est l'accomplissement des lamentations de Rachel dans l'Ancien Testament. À ce titre, Rachel est présente donc dans l'exégèse du massacre, dans les commentaires bibliques du massacre des innocents, et très tôt, elle est interprétée comme le type de l'Église. C'est-à-dire, ça n'est pas la Rachel historique qui pleure, enfin historique, bon, si tant est qu'elle le soit, mais c'est Rachel qui représente l'Église. L'Église qui, avec un grand E, qui se lamente de la perte de ses enfants et ne veut pas être consolée parce qu'ils ne revivront jamais, d'une part. Et là, en cela, la pasteur protestante qu'on a entendue correspond aux interprétations catholiques. Mais il y a une interprétation catholique qui est omniprésente et qui n'est certainement pas protestante, c'est qu'elle ne veut pas être consolée parce que les innocents et ses enfants sont... Enfin, ses enfants, pas biologiques, on le verra peut-être après, mais les innocents sont directement montés au paradis. Et donc, elle ne veut pas être consolée parce qu'en fait, elle se réjouit de la mort de ses enfants.
1: La notion d'enfant biologique ou non biologique, quelle est l'importance ici ?
0: Alors, évidemment, le Moyen-Âge ne se représente pas les choses en termes d'enfant adoptif, enfant biologique, hein, mais plutôt en termes de parenté charnelle et de parenté spirituelle. La parenté charnelle de Rachel, sa descendance, c'est la tribu de Benjamin. Or, les innocents ont été massacrés à Bethléem, qui appartient au territoire de la tribu Juda. Donc ce ne sont pas ses descendants biologiques, ce sont les descendants de sa sœur Léa. Et toute une partie des réflexions des exégètes de la fin de l'Antiquité et du Moyen-Âge, c'est de comprendre pourquoi Rachel pleure les enfants de sa sœur. Ça, c'était un grand mystère, mais un mystère du sens littéral de l'Écriture. C'est-à-dire, quand ils essayent de comprendre le sens concret de la Bible, ils se demandent, mais pourquoi pleurer les enfants de sa sœur ? Ça n'a aucun sens. Et c'est en montant, en faisant un saut herméneutique pour monter dans le sens allégorique, que là, on se rend compte que c'est non pas de parenté biologique dont il s'agit, mais de parenté spirituelle. Rachel représente l'Église qui accueille dans son giron tous les enfants, qu'ils soient ou non biologiquement liés à elle.
1: Axel Nérin, au moment d'étudier le massacre des innocents, nous l'entendons bien, il y a ici la capacité de percevoir des relations au moment du massacre, en tout cas au premier siècle, avec ce que peut dire Matthieu dans son évangile. Et puis, il y a des relations qui changent au fil du temps, à chaque moment où ce massacre est repris. C'est un moment, on l'a dit, il n'y a rien dans la Bible, quasiment rien, un verset, et pourtant un succès absolument considérable. Vous voyez, vous, des périodes où d'un seul coup, ce massacre surgit comme ça, comme un incontournable ?
0: Alors, je vois des périodes et puis des types de sources hein, dans lesquelles ils apparaissent de façon plus développée. Donc, j'ai déjà parlé de l'exégèse, hein, qui est l'activité favorite des intellectuels que sont les théologiens, les moines du Moyen-Âge. Alors, il y a un moment un peu charnière, je passe l'époque des pères de l'Église, le moment qui fixe un petit peu la tradition, c'est l'époque carolingienne, où en gros, il y a une récapitulation de ce qui a été dit par les pères de l'Église. Et puis ensuite, on a un moment très important qui est le tournant grégorien, un moment de la réforme grégorienne. Il y a une clarification en fait de l'identité de ces innocents et une apparition dans l'iconographie qui se situe à ce moment de la réforme grégorienne.
1: 11e siècle hein, pour oui, la réforme oui, grégorienne, oui.
0: Oui, fin 11e, début 12e siècle.
1: Donc là, on a quelque chose qui commence à prendre tournure, et avec l'iconographie, nous avons une narration textuelle, donc on l'a bien compris, hein, un petit peu de ce qu'il y a dans la Bible, il n'y a pas grand-chose, et puis pourquoi pas des évangiles apocryphes, et puis des écrits, des commentaires, et l'iconographie se mêle de cela à un moment où les enluminures sont... Et d'ailleurs, nous adorons ça, et c'est la couverture de votre ouvrage « Le massacre des innocents », c'est tout en dorure, bon, en massacre aussi, mais tout en dorure. Mais des représentations du massacre des innocents, il y en a beaucoup.
0: Oui, il y en a beaucoup dans les manuscrits hein, de la Bible, dans les manuscrits dans les manuscrits qui sont commandés aussi par l'aristocratie hein, pour la piété personnelle, donc plutôt à partir du XIIIe siècle, dans les psautiers, etc. Et alors, l'iconographie, c'est intéressant, et là aussi, on ne sait pas encore où est la poule et l'œuf. L'iconographie peut être vue comme une exégèse à part entière, c'est-à-dire une interprétation du texte qui ne vient pas forcément d'un commentaire précédent, mais qui peut inspirer des commentaires ultérieurs. Donc, ce qu'on voit dans l'iconographie, c'est la fusion chronologique des différents éléments du récit. C'est-à-dire que dans beaucoup d'images hein, représentant le massacre des innocents, on voit Hérode qui effectue un geste de commandement, qui donc lance ses armées hein, sur les pauvres bébés. On les voit massacrés par des sicaires qui sont représentés différemment en fonction du support, en fonction des lieux, mais souvent dans des tenues médiévales, hein, donc une cotte de maille, etc. Donc rien à voir avec comment ils étaient habillés dans la Judée du 1er siècle. Et puis on voit aussi les mères qui se lamentent et qui essaient de récupérer leurs bébés. Et puis petit à petit... vers la fin du Moyen-Âge et puis début de l'époque moderne, ces schémas-là se simplifient. C'est-à-dire que on n'a plus Hérode, on n'a plus parfois, j'ai oublié de vous le dire, mais parfois on a même le diable sur l'épaule d'Hérode hein, qui le conseille dans ses méfaits. Et puis donc au début de l'époque moderne, je sais pas comment dire, le motif iconographique se simplifie et souvent c'est réduit à un combat entre la mère et les bourreaux. Le bébé est presque au deuxième plan, en fait, et c'est un petit peu chargé d'érotisme, en fait, d'une espèce d'érotisme morbide, comme dans les tableaux de Guido Reni, de Poussin, qui deviennent des passages obligés de la carrière des peintres, selon une chronologie et un processus que je n'ai pas réussi à comprendre, c'est-à-dire à quel moment tous ces peintres qui font leur voyage, donc au début de l'époque moderne, qui au XVIe siècle, XVIIe siècle font le voyage à Rome, vont voir l'art à Rome, et puis ensuite, en rentrant chez eux, peignent des massacres des innocents. Et c'est à peu près tout ce que je peux dire de la diffusion hein, de ce motif iconographique à partir des XVIe, XVIIe siècle, à un moment où ça devient un morceau de bravoure dans toute carrière d'un peintre qui se respecte en Occident.
1: Oui, parce que le massacre des innocents est facilement identifiable dans l'ensemble de l'iconographie religieuse. Parfois, c'est vrai que nous peinons à identifier un saint. Quel épisode ici est-ce la vie d'un saint? Est-ce un passage de la Bible? Pour le massacre des innocents, il n'y a pas de souci, j'ai envie de dire. Et la force est terrible hein, de voir un enfant qui se fait tuer, c'est une horreur. Et donc, c'est aussi sans doute cela qui contribue au succès de cet épisode de la Bible et pourtant si peu présent dans les évangiles.
0: Il y a une qualité opératoire, en fait, de ce récit qui est finalement simple. Il y a les gentils, il y a les méchants. Et on peut assez facilement balancer, si vous voulez, l'élément de langage massacre des innocents pour désigner un ennemi. Ça marche bien et ça marche dans plein de contextes différents. Et puis, iconographiquement, comme vous l'avez dit, c'est très fort.
1: Avec ce best-seller, pour utiliser un mot qui n'a rien à faire dans cette histoire, mais ce livre à succès du XIIIe siècle, La Légende Dorée, hein, qui popularise là encore ce massacre.
3: Les innocents sont ainsi désignés pour trois causes. Pour leur vie, pour la peine qu'ils ont subie et pour l'innocence qu'ils ont acquise. Ils ont été nommés innocents pour leur vie parce qu'ils ont mené une vie innocente, c'est-à-dire une vie qui n'a pas été nuisible. Ils n'ont nui à personne, ni à Dieu par la moindre désobéissance, ni à leurs prochains par la moindre injustice, ni à eux-mêmes par la moindre intention de péché. Ils ont été nommés innocents à cause de la peine qu'ils ont subie, car sans avoir commis aucune faute, ils ont souffert une passion injuste. Ils ont été appelés innocents en raison de l'innocence qu'ils ont acquise, car par leur martyre même, ils ont acquis l'innocence baptismale. Ils furent lavés du péché originel.
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1: C'est Nicolas Berger, un peu comme les bergers de la crèche, qui nous lisait ici La Légende Dorée avec l'évocation de ce nom innocent. Parce que rien que par le vocabulaire utilisé, Axel Nérin, vous arrivez à retracer une histoire sur le statut de ces enfants. Ils ne sont pas que massacrés, ils sont autre chose.
0: Oui, alors ce terme d'innocent est un terme qui advient très tard en fait dans leur histoire. Dans la Bible, ils sont simplement des enfants, enfin des pueris, des infantes, des petits enfants. Et puis petit à petit, ils acquièrent cette qualité d'innocence. Alors la qualité d'innocence dans le christianisme, c'est la qualité du Christ, la qualité principale du Christ et du retour à l'innocence baptismale avant le péché originel, avant la faute d'Adam et Ève. Donc, c'est loin. Et là, donc, dans le texte qu'on vient d'entendre, Jacques de Voragine, donc, qui est un dominicain qui écrit à la fin du XIIIe siècle un recueil hagiographique où il énumère les vies de saints dans l'ordre du calendrier, hein, et donc qui est un recueil qui est extrêmement diffusé, il y a 1000 manuscrits, donc c'est énorme pour une œuvre médiévale. Il est ensuite lu encore jusqu'au 19e siècle, hein, dans les chaumières, donc c'est vraiment quelque chose qui est très très diffusé. Et donc il donne trois sens à cette qualité d'innocence, donc non nuisible, donc qui est en fait une incapacité, de toute façon ils peuvent rien faire, ils sont tout petits, ils peuvent pas nuire. Et puis il y a cette notion de peine injuste, et ça c'est quelque chose qui est pas forcément évident. Nous, aujourd'hui, ça nous paraît très injuste. Ils n'ont rien fait, ils ont subi. Bon. Mais cette injustice du massacre, on ne le trouve, à ma connaissance, que à l'époque carolingienne, chez Raban Mor, qui est un commentateur de la Bible proche de la famille carolingienne, et puis ensuite chez Jacques de Voragine au XIIIe siècle. Ce qui montre que, finalement, ce massacre pour l'Église, c'est quelque chose dont il faut se réjouir parce qu'il a permis l'avènement du Christ. Et que s'il n'avait pas eu lieu, il n'y aurait pas eu de Christ. Et donc, c'est plutôt un événement positif.
1: Ah, c'est fort, ça. C'est ce qu'on retrouve déjà, vous nous le dites, au moment carolingien, donc avec Raban Mor. Raban Mor, on est du côté de l'Allemagne, on est du côté de Fulda, à Mayence actuelle. D'ailleurs, il est archevêque de Mayence sur la fin. Mais ça veut dire que, à partir de ce petit texte que l'on trouve, ce petit verset que l'on trouve chez Matthieu, tous les commentaires qui ont pu être faits, il y a la volonté d'analyser ce massacre comme une écriture qui s'associe à la vie du Christ et liée à la pureté, à l'enfance. Ces enfants qui, en soi, par définition, ne peuvent être baptisés, ne peuvent être chrétiens, puisque Jésus lui-même est juif. Donc, la lecture qui est en effet ici par quelqu'un comme Raban Mor, c'est donner du sens, donner de l'interprétation allégorique à ce qui pourrait être présenté simplement comme un massacre pour éviter que, bah, y a un roi des juifs et donc Hérode décide de tuer tous les enfants.
0: Mmh. Oui, tous ces commentaires, toutes ces ratiocinations en fait de moines et d'exégètes et de produisent du sens en fait. C'est pour ça que bon, une grande partie de mon travail repose sur les sources exégétiques parce que déjà on en a beaucoup Et pour le Moyen-Âge, c'est pas mal d'avoir beaucoup de sources. Plus les époques sont reculées, moins on a de sources. Donc, les commentaires exégétiques permettent de comprendre comment s'est enrichi le sens de l'épisode, comment se sont enrichis les deux petits versets de la Bible qui se baladent, et puis quel sens on leur a donné. Alors, Rabban Mor fait la synthèse de ce qu'ont dit les pères de l'Église là-dessus. Il procède en deux temps. Il fait d'abord un commentaire historique, donc il essaie de comprendre ce que veut dire le texte. Et puis seulement dans un second temps, il réinterprète allégoriquement l'ensemble de la séquence. Pour lui, il y a la séquence qui va du départ des mages guidés par l'étoile, qui arrivent à Jérusalem, qui vont voir Hérode. Ils disent à Hérode, où est le roi des Juifs, qu'on aille lui rendre hommage. Et là, Hérode dit, comment ça, il y a un roi des Juifs? Les mages, finalement, guidés par l'étoile, se rendent à Bethléem, ont compris que Hérode lui voulait du mal et donc rentrent chez eux. Et là, Hérode se rend compte, et c'est ce qu'on a entendu tout à l'heure, qu'il a été dupé par les mages. Cette séquence, elle continue avec la fuite de la Sainte Famille en Égypte, où Joseph reçoit en songe un message de l'ange lui disant qu'il faut absolument fuir pour éviter que Jésus soit massacré. Elle se termine avec le retour d'Égypte de la Sainte Famille une fois qu'Hérode est mort et que plus personne n'en veut à l'enfant.
1: Avec Rabban Mor, c'est vrai qu'on est au 9e siècle et dans la narration là que vous venez de nous faire et qu'il nous fait, on a quelque chose d'extrêmement cohérent. Quelque chose m'intrigue malgré tout parce que Axel Nérin, vous nous avez dit, c'est pas dans les autres évangiles. Et puis, si ça apparaît dans des évangiles apocryphes, ils sont apocryphes. De notre regard à nous, en tout cas avec la démarche de l'historienne, il y a des doutes. Est-ce qu'à ce moment-là, le doute est possible pour un théologien qui réfléchit au texte? Est-ce que c'est possible ou non, parce que c'est écrit dans la Bible, donc ça ne peut être que vrai? Ou y a-t-il la volonté de chercher quelque chose qui rende l'ensemble cohérent?
0: Bien sûr, dès le 4e, 5e siècle, avec Augustin d'Hippone, il y a la volonté de faire concorder ces évangiles qui sont discordants. Mais ça paraît bizarre aujourd'hui, parce que quelqu'un de catholique vous dirait « mais ce sont les mystères de la foi, il ne faut pas chercher à comprendre, c'est comme ça, c'est Dieu, c'est la parole divine ». Et pourtant, les médiévaux sont très rationnels. Et les médiévaux et même les pères de l'Église, puisqu'il y a une volonté rationnelle d'expliquer pourquoi les évangiles se contredisent. Donc c'est une vision, on va dire, très contemporaine de penser qu'il faut simplement se fier à la foi et pas essayer de comprendre. Donc les médiévaux, ils ont introduit de la rationalité dans la compréhension des textes sacrés. Contrairement aussi à ce qu'on pourrait penser du Moyen-Âge obscurantiste, etc., les plus grands intellectuels du temps cherchent à comprendre ce que Dieu a voulu dire et pourquoi tout ça se contredit et pourquoi et comment se déroule la séquence et quelle est la logique et pourquoi, par exemple, on célèbre le massacre des innocents le 28 décembre, alors que le Christ est né le 25, c'est pas logique. Donc là-dessus, on cherche des explications et il y a des pages et des pages d'exégèse sur le fait que le massacre a lieu le 28 alors qu'il aurait dû plutôt avoir lieu vers le 6 janvier, au moment de l'épiphanie, tout ça n'étant pas logique. Et donc Rabban Mor, par exemple, dont on parlait, explique que le massacre a eu lieu un an et quatre jours après la naissance du Christ, précisément. Parce que le temps que Hérode se rende compte, que les mages ne reviennent pas, etc. Puis il est pris ailleurs, dans d'autres obligations d'un souverain. Il est convoqué à Rome pour rendre compte de son action. Ses fils se plaignent de lui à l'empereur. Enfin, il se passe tout un tas de trucs. Et puis finalement, au bout d'un an et quatre jours, il se dit « Bon, quand même, il faut que je fasse quelque chose, il faut que je prenne une mesure pour ne pas perdre ma place. »
1: Avec ici une explication très rationnelle, on pourrait le dire. Vous venez de nous la présenter, Axel Nérin, qu'à travers, en tout cas, ce qu'a pu dire Rabban Mor au 9e siècle. Et dans le même temps, une explication allégorique. C'est-à-dire que la pensée se construit en deux temps. Et ils ne s'opposent pas, ces temps-là. C'est-à-dire qu'on peut avoir quelque chose de très concret, de très allégorique dans le même temps. Et c'est le cas pour le massacre des innocents.
0: Oui, allégoriquement, très tôt, quasiment dès les pères de l'Église et encore une fois repris par Rabban Mor, l'interprétation allégorique du massacre, c'est que Hérode, c'est le type des persécuteurs des chrétiens. Rachel, c'est le type de l'Église. Et les innocents, c'est le type des martyrs, la préfiguration de tous les martyrs. Donc le schéma persécuteur, Église persécutée et martyr qui, à cause de leur foi, sont massacrés. C'est ce schéma-là qu'on retrouve dans le massacre des innocents, du point de vue allégorique, quasiment dès le début.
1: C'est pour ça qu'ils sont saints. C'est parce qu'ils sont martyrs, sans même en avoir conscience, et avant même que le martyr existe, au sens où les martyrs, nous les associons bien souvent à l'action des Romains contre les chrétiens. Mais là, ici, avec Hérode, nous avons les premiers martyrs, ce sont ces innocents, donc ce sont les saints innocents.
0: Les premiers chrétiens, même, sous la plume de certains auteurs.
1: Ah oui, les premiers chrétiens.
0: Hérode aurait en fait décimé la génération qui aurait été disciple du Christ s'ils avaient vécu. Et ça, là aussi, ça fait couler beaucoup d'encre depuis le début. Pourquoi ce sont des martyrs? Comment ça se fait? Ils sont juifs, ils sont circoncis, ils n'ont pas du tout exprimé la volonté de mourir pour leur foi. Alors que dans la définition stricte du martyr, la proclamation de la foi, Christianus sum, c'est hyper important. Et là, y en a pas. Beaucoup d'auteurs se posent la question de comment ils ont acquis cette qualité de martyr. Alors, l'interprétation la plus fréquente, c'est le baptême de sang. Le baptême de sang équivaut à un martyr et les emmène, même sans volonté, même sans proclamation de leur foi, directement du bon côté, on va dire, dans l'au-delà.
1: Axel Nérin, au moment où vous nous expliquez cela, la portée de ce que vous racontez est gigantesque, parce que si les premiers martyrs chrétiens sont le fait d'un persécuteur Hérode, ça signifie que les premiers chrétiens sont martyrs à cause des Juifs et non pas des Romains. Nous sommes au 9e siècle, donc au temps carolingien. Est-ce qu'on peut voir une forme d'anti-judaïsme? On ne peut pas parler encore d'antisémitisme, mais pourquoi pas?
0: Oui. Dès les pères de l'Église, d'ailleurs, j'ai envie de dire, je remonte toujours aux pères de l'Église, mais comme les médiévaux le faisaient, hein. La première attestation la première, je ne sais pas, la plus ancienne à ma connaissance, c'est chez Hilaire de Poitiers, donc père de l'Église gaulois, qui écrit au IVe siècle et qui écrit que le massacre des innocents, c'est l'expression de la fureur du peuple juif contre les chrétiens. C'est très explicite, hein, il n'y a aucune intention cachée. C'est vraiment l'interprétation de ce massacre comme persécution des chrétiens par les juifs. On a ça dans un très très très grand nombre de commentaires. C'est lié en fait au début du christianisme et à la volonté de se différencier en fait, hein, et de s'approprier. Enfin, il y a des luttes d'appropriation entre chrétiens et juifs dans l'Antiquité, des différentes figures bibliques, et aussi du processus du martyr. Parce que si le martyr n'est pas quelque chose de juif au début, dans le judaïsme, on va dire, des premiers siècles, il se théorise aussi en contexte juif. Il y a une bataille, en fait, entre juifs et chrétiens pour ce martyr. Les Maccabées, par exemple, qui sont donc dans l'Ancien Testament, sont considérés par les chrétiens comme des martyrs, mais ce sont des figures vétérotestamentaires, donc ils sont aussi disputés aux juifs. Et donc là, le point commun entre les Maccabées et les innocents, donc les Maccabées, ce sont toute une famille qui ont été massacrées au moment de la révolte des juifs contre Antiochos IV, c'est-à-dire les Grecs qui régnaient à ce moment-là sur la Judée, et qui voulaient absolument qu'ils mangent du porc. Et donc ils ont été massacrés devant leur mère, qui en encourageait ses enfants au martyr. Et donc, il y a des rapprochements aussi qui sont faits entre Rachel et la mère des Maccabées. Donc, toutes ces figures-là se correspondent les unes aux autres. Et c'est assez vertigineux, en effet.
1: Ah oui, parce que c'est cela aussi que vous montrez, Axel Nérin, hein, dans le massacre des innocents, construction et usage d'un mythe. C'est que ce massacre des innocents, donc, qui a lieu au moment de la naissance de Jésus, pour le dire simplement, et donc dans le Nouveau Testament, fait écho à tant d'épisodes de l'Ancien, puisque le Nouveau a besoin sans cesse de s'appuyer sur l'Ancien, et que l'idée même de massacre, c'est pas quelque chose de si rare que ça, au sens où il y a le massacre des innocents, il y a les Maccabées, vous l'avez dit, et puis il y en a d'autres, avec la grande figure de l'Ancien Testament, Moïse.
5: Je vous propose, quitte à faire sourire les historiens, d'amener Moïse jusqu'à nous, de l'installer dans notre temps.
6: Je ne vous comprends pas.
5: Mais si, vous allez comprendre. Ouvrons le livre de l'Exode. Écoutons l'histoire de Moïse.
7: Il s'éleva sur l'Égypte un nouveau roi qui n'avait point connu Joseph. Il dit à son peuple, « Voilà les enfants d'Israël qui forment un peuple plus nombreux que nous. Allons, montrons-nous habiles à son égard. Empêchons qu'ils ne s'accroissent. Et l'on établit sur lui des chefs de corvée afin de l'accabler de travaux pénibles. C'est ainsi qu'Israël bâtit les villes de Ramsès et de Pithom, afin de servir de magasin à Pharaon. Le roi d'Égypte parla aussi aux sages-femmes des Hébreux et leur dit « Quand vous accoucherez les femmes des Hébreux, si c'est un garçon, faites-le mourir. Si c'est une fille, laissez-la vivre. » Mais les sages-femmes craignirent Dieu et ne firent point ce que leur avait dit le roi d'Égypte. Alors Pharaon donna cet ordre à son peuple « Vous jetterez dans le fleuve tout garçon qui naîtra. »
1: Nous étions en 1960 ici, avec cette évocation de Moïse. Et ben voilà, ça c'est aussi la figure avec le massacreur Hérode d'un côté, Pharaon de l'autre. Et la figure de Jésus se construit en parallèle de celle de celui qui l'annonce, c'est-à-dire le prophète du passé, c'est-à-dire Moïse. Donc, quelque part, le massacre des innocents dans le Nouveau Testament, c'est pas mal, parce que ça fait écho au massacre passé. C'est ce va-et-vient constant, et que les gens comprennent, et comprennent facilement. Moïse massacre, sauf que lui, il est mis sur un petit radeau, là, sur le Nil, et il est sauvé. Après, on connaît son destin.
0: Oui, tout à fait. Alors, la différence entre Pharaon et Hérode, c'est que Pharaon, d'une part, ordonne explicitement qu'on ne tue que les premiers-nés garçons. Et il s'agit là d'une mesure démographique. Il s'agit de freiner l'expansion démographique du peuple juif en Égypte. Chez Hérode, la mesure est plutôt d'ordre politique pour empêcher qu'il ne prenne sa place. Et puis, pour que le Christ ne prenne sa place. Et puis, on n'a pas de précision quant au sexe des enfants. Mais par extension et par contamination du sens, on peut dire les innocents sont réputés être des enfants mâles. Puisque, en effet, le massacre des innocents accomplit un épisode de la vie de Jésus qui correspond à celle de Moïse, pour faire correspondre en fait le destin de Jésus à celui de Moïse. Et même l'évangéliste Matthieu lui-même le dit explicitement, hein, qu'il écrit de façon typologique. Alors il ne dit pas typologique dans le texte, mais il le dit à plusieurs reprises, il fait référence à l'Ancien Testament, qu'il écrit ça parce que ça correspond. Donc les deux destins, celui de Moïse, celui du Christ, sont en effet parallèles. Et puis, alors ce qui est assez étonnant dans ce que j'ai pu voir tout au long de mes recherches, c'est que il y a aussi une influence de l'iconographie du massacre des innocents sur l'iconographie juive, qui représente justement le massacre des premiers-nés hébreux par Pharaon. C'est-à-dire que dans les Haggadahs de Pessah du Moyen-Âge, on a des représentations de ce massacre qui ressemblent aux représentations chrétiennes, En fait, c'est pas étonnant, hein, dans la mesure où la minorité juive vit dans un univers qui est chrétien et qui est saturé de christianisme. Et donc, il y a une influence sur l'iconographie juive aussi.
1: Avec l'antijudaïsme et l'antisémitisme que vous avez évoqué, qui naît, qui s'appuie sur le massacre des innocents, en disant « Regardez, c'est un juif, Hérode, qui est le premier à avoir massacré des chrétiens, qu'il ne le savait même pas, mais c'était ces enfants-là », il y a quand même la volonté de savoir si nous sommes dans l'ordre du discours de la théologie, puisque quand nous regardons la société, les communautés juives et chrétiennes vivent ensemble, la différence est absolument impossible, les gens vivent de la même manière et pratiquent des cultes différents. C'est la période de la grande figure de Rashi, le rabbin vigneron du côté de Troie, et tout le monde vit là. Mais c'est pour ça aussi, toujours, la mesure à donner à ces textes liés à la théologie et leur effet. Sont-ils diffusés? Sont-ils connus? On a bien entendu qu'à partir du XIIIe siècle, avec la légende dorée, là, il y a quelque chose qui s'impose. Mais dans les siècles qui précèdent, est-ce que tout cela tient plus du registre de quelques théologiens qui discutent entre eux ou de quelque chose qui se diffuse dans la société?
0: Alors, comment dire, ce 12e siècle, la question est un peu délicate, hein, c'est une question socialement vive, comme on dirait dans l'éducation nationale. mais c'est cette question de la cohabitation entre juifs et chrétiens et de l'influence de l'exégèse sur la société, on peut dire que finalement la figure du juif est herméneutique, c'est-à-dire grandement interne à la théologie, et que finalement la dégradation des conditions de vie des juifs à la fin du XIe et au début du XIIe siècle en Occident correspond, si on veut, est multifactorielle, mais fait correspondre finalement le juif herméneutique et le juif réel. C'est-à-dire qu'il y a une défiance envers les juifs qui est inhérente au christianisme, en fait. Hein, ça va peut-être pas plaire à tout le monde ce que je dis là, mais depuis le début, il y a une volonté de différenciation, il y a des procédés aussi qui sont propres à l'interprétation des textes, finalement. Se différencier quand juifs et chrétiens cherchent à se différencier, en fait, on cherche à se dire, mais vous ne comprenez pas le texte. Vous n'avez pas compris la parole divine. Donc voilà, il y a quelque chose qui est de l'ordre de la discussion savante. Discussion savante qui, du reste, est possible en Champagne au XIIe siècle, comme vous évoquiez Rachi, qui meurt au tout début du XIIe siècle. Il y a des échanges entre juifs et chrétiens qui sont des échanges intellectuels de haute volée sur le sens du texte. Alors il n'y a pas, à ma connaissance, d'échanges sur le massacre des innocents. Au XIIe siècle, il y en a au IIe siècle, mais bon, c'est avant.
1: C'était avant, mais c'est vrai que la grande figure de saint Augustin, au moment de réfléchir aux Juifs, dit ils n'ont pas compris, mais il n'y a pas une dénonciation complète, et nous sommes bien loin de ce qui va se passer juste après Rachi, c'est-à-dire où la volonté de persécution devient évidente avec saint Louis et le fait de les marquer d'une rouelle, quoi, pour bien montrer cela. Mais le massacre des innocents peut participer de cela, c'est-à-dire que il y a tant et tant d'éléments pour saisir ce long processus qui conduit à l'antisémitisme, et l'idée que ce massacre des innocents puisse y contribuer, c'est quelque chose qui peut être mis en place ici.
0: Oui, je suis persuadée que le massacre des innocents est un des éléments du discours anti-juif. Pourquoi ? Parce que à partir des croisades, il faut justifier qu'on puisse massacrer tout en allant au paradis. Excusez-moi, j'ai perdu le fil.
1: Mais c'est ce que vous venez de dire là sur les croisades est important. Les croisades, c'est ce moment où l'on va combattre au loin des gens qui ont pris les lieux saints, et puis que en Europe, il y a des gens à persécuter aussi parce qu'ils ne correspondent pas sur le chemin, et ce sont les communautés juives. Cette histoire-là, cette histoire complexe, Axel Nérinck, ça nécessite de travailler sur une pluralité de sources, vous nous l'avez dit, l'ensemble des textes possibles, l'iconographie. Et souvent, la volonté de regarder des sources venues d'ailleurs. Y en a-t-il beaucoup venues du monde juif, venues d'autres horizons? Est-ce que l'on voit ce massacre des innocents mentionné ailleurs que dans le monde chrétien ou un monde chrétien de clercs et de penseurs?
0: Oui, il y a c'est très compliqué de trouver des sources qui ne sont pas celles de clercs et de penseurs.
1: C'est ça,
0: au
1: Moyen Âge.
0: Puisque les sources des gens du commun n'ont pas survécu. Je veux dire, je ne sais pas si quelqu'un tenait son journal intime au XIIe siècle, mais en tout cas, il n'a pas été conservé. Donc les hasards de la conservation font que on a que des choses qui nous sont parvenues parce qu'elles ont à un moment voulu être conservé. Et c'est ça qui est difficile. Après, je pense qu'il y a quelque chose quand même, un type de source qui est assez parlant, ce sont les récits de meurtres rituels d'enfants chrétiens par les juifs, où là, tous les éléments de langage développés dans l'exégèse du massacre des innocents se retrouvent dans ces récits-là, à partir du milieu du XIIe siècle. Ça vient d'Angleterre, ça se diffuse progressivement en Europe, et dans ces récits, donc, les juifs sont accusés de massacrer des petits enfants chrétiens à Pâques pour se moquer de la Passion. Et ces petits-enfants chrétiens massacrés par les juifs ne deviennent saints que du fait de l'identité de leurs persécuteurs, comme les innocents, puisqu'ils n'ont pas fait grand-chose non plus sur Terre qui leur mérite la sainteté et le statut de martyr. Ce sont via ces sources-là, en fait, que finalement le statut herméneutique des juifs rejoint le statut des communautés réelles et finit par provoquer des persécutions, dans la mesure où, par ailleurs, le pape a accordé les indulgences à tous ceux qui tueraient des infidèles au nom du Christ. C'est lancé, en fait, à partir du XIIe siècle.
1: Oui, voilà, c'est ce long processus, mais qui est pernicieux et qui conduit à ce que les juifs soient clairement identifiés en tant que juifs. C'était dans les textes d'abord, mais pas dans la réalité, mais à force de pousser, dans la réalité, ça y est, c'est à ce moment-là qu'on commence à se dire, tiens, ils ont des grands nez. C'était pas vrai, mais les enluminures les représentant ainsi, c'est le cas. On parle beaucoup de textes, on parle d'enluminures, on pourrait parler de chansons également.

0: Hildegard de Bingen, c'est l'album Célamaris, avec ici, en chanson, l'évocation du massacre des innocents. Il est devenu à ce moment-là comme une référence. Enfin, ça y est, tout le monde le connaît, il est représenté en enluminure. Et avec Hildegard de Bingen, nous nous trouvons au XIIe siècle. Au XIIe siècle, le massacre des innocents, Axel Nerinx, est-il fixé désormais? On a, ça y est, la narration, la représentation, et il reste les commentaires à en faire et l'adaptation selon les moments.
1: Oui, il est toujours commenté dans le détail, hein, mais les grands traits sont en effet fixés, au portail des cathédrales aussi, hein, sur les chapiteaux historiés des églises romanes, et puis dans une certaine mesure sur les églises gothiques. Donc il est connu d'un grand nombre de personnes. Il est aussi réinterprété dans ce qu'on appelle les drames liturgiques, qui sont des jeux religieux, qui sont... performé dans l'église hein, par les clercs. On ne sait pas trop si des laïcs assistent ou non à ces drames liturgiques, mais ils sont chantés, représentés sous forme de spectacle, probablement à destination des clercs, avec une très très forte dimension anti-juive dans ces drames liturgiques. Qui sont vraiment une façon de faire passer, entre guillemets, les complexités de l'exégèse envers un public plus large. Alors là encore, ça c'est très très débattu. Est-ce qu'il y avait des laïcs dans l'église qui voyaient ces spectacles? C'est pas non plus évident. Et puis de toute façon, alors pour le coup, il y avait des laïcs qui assistaient à des offices dans les monastères, etc., qui entendaient ces chansons, qui entendaient les différentes antiennes de l'office et de la messe des Saints Innocents, qui sont de plus en plus toujours les mêmes. Au début, on a une très grande diversité de la liturgie et des chants liturgiques pour les innocents, et puis progressivement, une unification avec le psaume 8:3, par exemple. Tu as de la bouche des petits enfants et des enfants tétants à la mamelle, tu as chanté la louange contre ton ennemi. Et il y a cette dimension, déjà dès la liturgie, cette dimension belliqueuse en fait de l'épisode qui désigne un ennemi systématiquement.
0: Est-ce que ce massacre des innocents, en tout cas ce mythe, cette construction et ces usages du mythe, Axel Nerinx, a pu faire évoluer le rapport à l'enfant, ou en tout cas l'idée de protéger les enfants, puisque nous le voyons bien, ces enfants massacrés sont les premiers chrétiens, donc dès lors il faut protéger l'enfant. Est-ce qu'il y a cette évolution-là?
1: Les innocents, en fait, bénéficient d'une protection, dans le sens où il y a une adoption spirituelle par l'Église. Il y a un massacre physique par les juifs, d'enfants juifs, qui sont ensuite adoptés, protégés par l'Église. Et en ce sens, il y a une captation en fait, de cette descendance des Juifs au profit des chrétiens. Et c'est aussi là où je vois un parallèle entre les innocents et le baptême forcé des enfants juifs, qui ont été étudiés par Elzamar Morstein, dans son ouvrage, elle rapporte par exemple à l'affaire Finali au moment de la Deuxième Guerre mondiale, pardon, quand les enfants Finali avaient été baptisés et confiés à Antoinette Brun pour être protégés. Et que finalement, à la fin de la guerre, elle n'avait pas voulu rendre les enfants à la famille. Et c'est en fait une espèce de protection que l'Église catholique accordait aux enfants juifs. Quelque part, les innocents constituent une espèce de précédent de ça, de cette adoption spirituelle, de protéger ces enfants des juifs qui tuent leurs propres enfants. Puisqu'Hérode est
0: juif,
1: semi-juif selon Flavius Joseph, mais bon, voilà, juif, et puis que les enfants, les innocents aussi sont juifs.
0: Avec le mot innocent, qui est un mot qui est très important, parce que Axel Nerinx, vous nous l'avez bien dit, hein, dans les découpages des âges de la vie, c'est puer, enfin il y a autre chose pour les enfants. Mais le mot innocent qui est accolé à ces premiers âges de la vie est quelque chose de très fort, parce que ça entre dans les esprits et ça associe l'idée de l'innocence aux enfants. Et donc s'en prendre à des enfants, c'est s'en prendre à l'innocence. Dans un contexte religieux, l'innocence est reliée directement à Jésus en plus.
1: Je crois que c'est justement dans le moment où on construit ce stéréotype du péril juif pour l'enfance précisément au XIIe siècle, qu'on associe aussi, qu'on édifie l'enfance comme catégorie morale en politique. C'est-à-dire que le massacreur d'enfants, le baby killer, ça devient l'archétype du mal. Et c'est en ce sens hein, que, l'enfance comme catégorie morale et l'innocence comme catégorie associée aux enfants, qui fait de ceux qui s'en prennent aux enfants l'incarnation du diable. C'est présent aujourd'hui, bien que par ailleurs les souffrances des enfants soient dissimulées. Vous allez sans doute en parler dans les autres épisodes de cette semaine, mais la protection de l'enfance elle-même parfois provoque des souffrances chez les enfants dans les conditions de la prise en charge, etc. Donc en fait le problème est très complexe. Pour leur bien, on leur fait du mal, on a le droit de les massacrer pour qu'advienne un bien supérieur, c'est-à-dire la venue du Christ. Vous voyez, il y a une parenté de pensée entre ces choses-là. Et ça, je pense qu'on ne peut pas faire un lien direct entre il faut se réjouir de la mort des innocents, parce que s'ils n'avaient pas été là, il n'y aurait pas eu Jésus. Et aujourd'hui, on peut maltraiter les enfants sans que ça se voie au nom d'un bien supérieur, qui serait leur protection, etc. La ligne n'est pas directe. Mais il y a des parentés de pensée, et puis comme le massacre des innocents est quand même très présent dans les mentalités occidentales depuis 2000 ans, je pense que certains éléments ne sont pas étrangers les uns aux autres.
0: Oui, parce qu'il y a des formes de maltraitance, et on a beaucoup parlé des gifles et des fessées, justifiées pour éduquer un enfant, alors que ce n'est rien d'autre que de la maltraitance, avec cette histoire qui, effectivement, dans le cours de l'histoire, doit se développer en plusieurs épisodes pour saisir comment la protection de l'enfance s'écrit entre secours et négation de la violence. C'est ce que vous voyez ici à travers le massacre des innocents, construction et usage d'un mythe, Axel Nérinck. Ce mythe-là, c'est un mythe qui dure aujourd'hui sans évolution. Enfin, nous sommes dans des sociétés complètement différentes où la place de la religion n'est évidemment pas la même. Le mythe se fige à partir de quel moment où on ne le voit plus évoluer du tout? Et même possiblement avec des critiques, parce que l'idée que cela ne s'est pas produit.
1: Oui, les critiques émergent dès la réforme protestante, hein, en disant que, bon, de toute façon, les catholiques sont polythéistes, que les innocents, il y a 144 000 reliques des innocents, enfin tout ça dans... Mais sur la protection de l'enfance, je pense que l'idée de faire le bien des enfants, c'est-à-dire de les envoyer directement au paradis malgré eux, c'est quelque chose quand même qu'on peut retirer de ce massacre.
0: Merci vivement pour cette conversation et cette étude, Le massacre des innocents, construction et usage d'un mythe. C'est publié aux éditions du CNRS. Merci Axel Nérinck. Et le prochain épisode du cours de l'histoire va se porter sur l'inceste et les viols d'enfants, des siècles de négation et de dénonciation.
2: Mon chemin, ça a été aller jusqu'au bout de la rage. Et je crois que la rage et la colère, c'est la vie qui revient. Et il ne faut pas avoir peur de ça. J'ai raccroché à la petite fille que j'étais avant le viol. J'ai quitté la peur en faisant ça.
0: Eva Thomas qui s'exprime en 1986 à propos de l'inceste, cette libération de parole. Dans le cours de l'histoire sur France Culture, une émission réalisée par Thomas Beau avec à la technique Mineta Diawara, émission préparée par Jeanne Copet, Raphaël Laloum, Sidonie Lebeau, Luce Mourant, Chloé Rouillon, Jeanne Delecroix. Merci à l'INA, l'Institut National de l'Audiovisuel, pour son aide pour les archives. 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
0: Demain dans le cours de l'histoire sur France Culture, inceste et viol d'enfants, des siècles de négation et de dénonciation au moment où est discutée une loi sur la protection de l'enfance. Mais il est 10h maintenant sur France Culture et nous retrouvons Géraldine Mühlmann avec Philosophie. Bonjour Géraldine.
6: Bonjour Xavier Mauduit, bonjour tout le monde.
0: Où nous conduisez-vous cette semaine?
6: Mais en Hollande, enfin on dit plutôt dans les Provinces-Unies, ces terres néerlandaises au XVIIe siècle, on l'appelle le siècle d'or. Et vous le savez mieux que moi, vous l'historien, c'est un moment extraordinaire pour la culture, pour le commerce et pour la philosophie aussi. Grotius est l'un des philosophes importants. Ça a marqué beaucoup la philosophie elle-même. Hegel en parlera encore au 19e siècle.
0: Eh bien écoutez, je vous suis au siècle d'or néerlandais. Bonne émission Géraldine.
6: Merci.
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6: Le siècle d'or néerlandais et la philosophie. C'est notre série cette semaine. Premier épisode, la tolérance hollandaise, le refuge des philosophes, point d'interrogation. La partie de l'Europe qui correspond à peu près aux Pays-Bas d'aujourd'hui et qui s'appelait alors les Provinces-Unies a connu au XVIIe siècle un rayonnement commercial, économique, culturel, philosophique, extraordinaire. Nous évoquerons dans cette série plusieurs aspects de ce qu'on appelle le siècle d'or néerlandais pour essayer de cerner les inventions théoriques, conceptuelles, qui marquent ce grand moment intellectuel, la figure de Grotius, théoricien de la liberté de naviguer, de l'État et de la guerre, sera centrale. L'art, la peinture notamment, et ces fameuses cuisines hollandaises, représentations inédites dans l'histoire de l'art, ne sera pas en reste. Tout cela a passionné au XIXe siècle le philosophe allemand Hegel. La philosophie dont nous parlons cette semaine est donc celle qui s'est déployée au sein du siècle d'or néerlandais, mais aussi celle qu'il a pris plus tard comme objet. Et nous ouvrons cette série sur un point important. Les Provinces-Unies ont été un véritable refuge pour les philosophes au XVIIe siècle, lorsqu'ailleurs, en France notamment, leurs thèses heurtaient le catholicisme, voire les mettaient en péril. René Descartes et Pierre Bell en sont deux exemples fameux. Cette tolérance est liée à une culture calviniste, mais pas seulement. Politiquement, tous ces États qui forment les Provinces-Unies se sont battus pour leur liberté.
7: Le Saint-Empire se fracture en 1619 quand les nobles protestants de Bohême ne reconnaissent pas le nouvel empereur Ferdinand II et appellent un calviniste, Frédéric V. Cette guerre européenne, elle dure. Elle dure 30 ans. Et pour une raison simple, c'est que cette guerre, elle est menée par des mercenaires. On estime qu'il y a 1500 entrepreneurs de guerre actifs durant toute la guerre de 30 ans. Ce sont des mercenaires professionnels à la tête d'États nomades qui vivent sur le pays au prix d'exactions, de pillages, de massacres atroces. Et c'est pour cela qu'il faut attendre le 24 octobre 1648 pour que soient signés les traités de Westphalie. Ce sont avant tout les États, en tant qu'espace souverain, délimités par des frontières établies qui triomphent au lendemain de la paix de Westphalie. L'indépendance des Provinces-Unies est en effet reconnue. D'une certaine manière, les traités de Westphalie créent un système qu'on appelle le système international, qui régule les droits d'État sous

0: était-il pensé, voire théorisé ? Bonjour Julie Saada.
1: Bonjour.
0: Saada, pardon. Vous êtes professeure de philosophie à Sciences Po, spécialiste de philosophie politique et juridique. Vous êtes déjà venue, c'est toujours un plaisir. Vous viendrez encore cette semaine pour évoquer les théories du philosophe Grotius, mais ce matin, c'est sur la notion de tolérance que nous vous entendrons, titre d'un de vos ouvrages paru chez Flammarion. Et bonjour Andreas Nigenhuyst.
2: Bonjour.
0: J'espère ne prononcer correctement tout au long de l'émission.
2: Absolument.
0: Historien franco-néerlandais, vous êtes spécialiste de l'histoire des Pays-Bas à l'époque moderne, de la langue et de la culture néerlandaise. Eh bien, voici pour vous ma première question. Concrètement, qu'est-ce qu'un philosophe, par exemple, français, au hasard, Descartes, vient chercher en s'exilant aux Pays-Bas pendant ou après la guerre de 30 ans, qui s'achève donc en 1648, c'est-à-dire, disons, dans la première moitié, puis vers le milieu du XVIIe siècle. Qu'est-ce qu'on cherche en termes de liberté d'expression ? Qu'est-ce qu'il y a dans les Provinces-Unies de si admirable ?
2: C'est une vaste question, et vous faites référence à la guerre de 30 ans, et qui est évidemment des événements fondateurs en Europe, mais pour les Provinces-Unies, le conflit réellement fondateur, c'est la révolte. L'ancien nom était la guerre de 80 ans, puisqu'elle se déroule entre 1568 et 1648.
0: Oui.
2: Elle a la même année de fin, et c'est pas un hasard que la guerre
0: très
2: de 30
0: lutte,
2: ans.
0: Hein.
2: Et ouais. Donc, oui, c'est la plus longue lutte des temps modernes. Et les Provinces-Unies deviennent un État indépendant à ce moment-là. Et qu'est-ce qu'on y cherche ? C'est une très bonne question, puisque c'est justement pendant cette guerre que Descartes se rend aux Provinces-Unies.
0: Oui.
2: Ça semble contre-intuitif.
0: Absolument.
2: Pourquoi aller dans un
0: C'était
2: pays qui est en pleine guerre ?
0: C'était vraiment l'objet de mon
2: étonnement, oui. Eh bien, double objectif au moins pour lui. D'une part, il était officier lui-même, donc il a été attiré, en fait, par cette guerre, puisque l'armée des Provinces-Unies menée par les princes d'Orange se modernise à la fin du XVIe siècle et au début du XVIIe siècle. Donc parfois on parle d'école de guerre, donc Descartes a été attiré par ça. Et puis ensuite il y découvre un milieu intellectuel et aussi une tranquillité qu'il recherchait très activement. D'ailleurs, d'une part parce qu'en France il ne trouvait pas cette liberté et cette tranquillité. Et il y trouve aussi, effectivement, une plus grande liberté qu'ailleurs en Europe.
0: Et il adore, je pense aussi, la vie là-bas, peut-être la cuisine aussi. Je ne sais pas s'il aimait les harengs, mais en tout cas, il a vécu, paraît-il, dans la Kalverstraat, au centre d'Amsterdam. Ensuite, il a été à Sandpoort, à Utrecht. En fait, on ne le sait pas assez. Pour nous, c'est un philosophe de langue française, c'est sûr, mais il a passé quasiment toute sa vie aux Pays-Bas avant de rejoindre Christine de Suède, en Suède.
2: Ce qui lui a pas porté beaucoup de chance,
0: donc,
2: effectivement.
0: Est-ce qu'il y a d'autres exemples ? Est-ce qu'il y a d'abord un milieu de chercheurs, de scientifiques qui est, osons le dire, nous Français, plus fort, plus ouvert, plus intéressant qu'en France, à ce moment-là ?
2: Je pense surtout qu'il y a les conditions qui ne sont pas les mêmes. Parce que très souvent, on pense à la tolérance avec notre acception moderne du mot. C'est-à-dire, c'est quelque chose d'extrêmement positif. Lorsque quelqu'un est tolérant, c'est une personne ouverte et tout à fait encline à accepter des idées nouvelles. Or, la tolérance telle qu'elle est pratiquée aux Provinces-Unies au XVIe, XVIIe, XVIIIe siècle, ce n'est pas la même chose. C'est simplement qu'on tolère des choses qu'on ne peut pas interdire. C'est-à-dire que si on les interdit, ça provoque des problèmes qui sont plus importants que l'inconvénient de tolérer quelque chose que, en soi, on n'aime pas.
0: Donc on préfère le conflit que génère la liberté d'expression à ce faux calme des pays où la censure est forte et où en réalité couvrent des césures, voire des fractures bien plus graves. C'est ça que vous voulez dire ?
2: Oui, c'est ça. Et en fait, cette notion de tolérance, elle naît d'une nécessité. Parce que tout à l'heure, j'ai parlé de cette très longue guerre qui voit la naissance de ce petit pays, qui était en fait une collection. Les Pays-Bas, c'est au pluriel.
0: 17,
2: voilà.
0: Oui.
2: Au début, c'était 17 pays. Au début, d'ailleurs, c'est surtout une réalité géographique. Ça faisait partie du

0: empire germanique. Ça n'avait pas vocation à en être séparé comme c'est le cas de nos jours. Hein. On ne fait
1: mais
0: plus partie de l'Allemagne.
1: Mais ils étaient tous d'accord pour se débarrasser des Habsbourg. Hein.
0: Tous d'accord, plus ou moins. En fait, la première partie de ce long conflit, c'est vraiment une guerre civile. Mm. Donc, ils n'étaient pas nécessairement tous d'accord à ce point. La deuxième moitié, puisque c'est entrecoupé par une trêve, oui, entre 1609 et 1621, la trêve de 12 ans, bien nommée, puisque effectivement ça a duré 12 ans. Après, c'est plutôt une lutte entre cette république qui désormais est bien établie et bien reconnue en Europe, et l'Espagne qui était son ancienne puissance de tutelle. Oui. Mais au début, c'est vraiment une guerre civile, et d'ailleurs, à la fin, ce ne sont que 7 provinces qui constituent les provinces unies. Mmh. Et les 10 autres sont restés sous, ça dépend de la perspective, sous le règne ou sous le joug, c'est selon des Habsbourg.
1: Julie Saada, commentaire de toute cette situation, d'autant que vous vous êtes penchée précisément sur cette question de la tolérance. Et elle vient d'une situation historique. Alors je vous écoute.
2: Oui, alors peut-être deux choses. D'abord sur le terme même de tolérance. Le terme de tolérance a un sens, disons, négatif et péjoratif. Hein, si vous prenez, par exemple, le dictionnaire Furtière, la tolérance, en vertu de la racine latine, eh bien, c'est le fait de supporter,
1: subir
2: le mal ou le vice que l'on n'a pas, disons, soit les moyens d'empêcher ou de supprimer, soit qu'on décide, disons, de supporter. Donc la tolérance n'est pas une vertu parce qu'il n'y a pas de vertu à supporter ou à laisser le vice prospérer. Donc la tolérance a d'abord un sens négatif. C'est à ce moment-là, aux Pays-Bas, en particulier avec Pierre Bayle, hein, qui écrit son ouvrage de la tolérance, que la tolérance est investie d'un sens positif. Donc, il y a ce renversement-là, mais on ne parlait pas spontanément de la tolérance, alors certainement pas comme une vertu. Mm-hmm. Et puis, il y a différentes conceptions, voilà, qui se développent. Ça, c'est une première chose. Et puis, la deuxième chose qui est importante aussi, c'est de voir, alors certes, ce que ces philosophes-là trouvent dans les provinces unies, mais c'est aussi ce qu'ils ne trouvent pas ailleurs, c'est-à-dire ce qu'ils fuient. Si vous prenez la situation de la France, qui va intéresser Pierre Bayle, par exemple, vous parliez
1: on
2: des cartes
1: intérieures. On va y arriver,
2: voilà,
1: à Pierre Bayle.
2: Ouais. Il y a évidemment l'édit de Nantes, hein, 1598, qui avait, disons, autorisé, accordé aux protestants non seulement une liberté de culte, mais des places, disons, de sûreté, hein, des villes fortifiées, des garnisons, etc. Et puis sa révocation en 1685 par Louis XIV, par l'édit de Fontainebleau, qui estime qu'un seul roi ne peut tolérer qu'une seule fois. Et alors là, il y a des persécutions extrêmement violentes, ce qu'on appelle des dragonnades, des destructions de temples, un exil donc de centaines de milliers de Huguenots, dont Bayle. Son frère a été arrêté et il est mort en prison pour ne pas avoir abjuré. Il est mort en 1685. Et c'est depuis cette violence-là que Bayle écrit ensuite son ouvrage sur la tolérance. Donc c'est une terre de refuge pour les Huguenots, comme ça a été une terre de refuge pour les Juifs, conversos, dit marran, hein, c'est-à-dire qui avaient été contraints au Portugal, en Espagne, de se convertir ou de partir. Et Spinoza est issu de ces conversos, voilà, installés à Amsterdam, disons, dès la fin du XVIe siècle, et qui prospèrent à Amsterdam, hein, la grande synagogue construite en 1675 est tout à fait visible, hein, en plein centre-ville, ce qui n'était pas du tout habituel pour les Juifs. Et donc, voilà, Spinoza est issu de cette diaspora et donc c'est un lieu de refuge pour les protestants comme pour les Juifs.
1: Mais vous voulez dire aussi que peut-être par ce qu'ils ont subi ailleurs, ces protestants-là ont installé quand même le calvinisme comme religion première, mais étaient ouverts à l'existence d'autres religions. Et évidemment, vous parliez des Juifs, mais le grand conflit là était avec les catholiques. Est-ce qu'on pouvait être un catholique heureux en terre néerlandaise au XVIIe siècle? Qui veut répondre? Je vous laisse choisir. Ah ben, je sens que c'est Andreas Nigenius.
0: Ben, si on revient à Descartes, Descartes était un catholique pratiquant et il a pu pratiquer sa religion aux Provinces Unies pendant la moitié de sa vie, puisque effectivement, comme vous le disiez à juste titre, il a passé la moitié de sa vie aux Provinces Unies. De là à dire que les catholiques sont particulièrement heureux, je pense qu'il ne faut pas verser dans une idéalisation des Provinces Unies à cette époque-là. On n'a pas une liberté de religion. Hein, Julie faisait référence à l'édit de Nantes. En soi, strictement parlant, l'édit de Nantes est plus avancé en termes de droit que la situation néerlandaise. Mmh. Du moins pour...
1: Et comment pouvait-on pratiquer sa religion s'il n'y a pas de liberté de religion, par exemple, c'est pour Descartes ?
0: C'est une très bonne question. Donc, dans la situation française, il y avait deux religions qui étaient autorisées. Le catholicisme, c'était la religion de référence, pour ainsi dire, et le calvinisme a été autorisé dans certains endroits qui avaient été répertoriés. Et donc là, il y avait une liberté de religion, mais certes conscrite. Alors, la situation aux Provinces-Unies est intéressante dans ce sens qu'on descend au niveau de l'individu pour la décision mmh. d'appartenir à telle ou telle religion. Donc, c'est un droit individuel. Comment on est arrivé à ce droit individuel ? C'est là, justement, qu'il y a la liberté de conscience. Et pour ça, il faut remonter un tout petit peu vers les débuts de cette longue guerre qui a vu l'indépendance des Provinces-Unies, puisque, en fait, il y a eu, à partir des années 1550-1560, beaucoup de mécontentement dans cet endroit, pour des raisons tout à fait diverses et variées. Il y avait les nobles qui étaient mécontents, puisque le centre du pouvoir qui était aux Pays-Bas avec Charles Quint migre avec Philippe II vers l'Espagne, et donc les grands nobles sont écartés au profit d'Espagnols, par exemple. Il y a aussi l'influence, parce que c'est une terre carrefour, donc il y a une influence germanique, mais aussi française, puisque par le commerce, il y a des gens et des idées et des marchandises qui arrivent. Et donc, il y a aussi le luthéranisme, puis plus tard l'anabaptisme, une variante locale plus pacifique, le mennonisme, et puis le calvinisme qui vient de ce côté-là, enfin de la France, dans les années 1540, et qui est très sévèrement réprimé, puisque la situation habituelle au sein du Saint-Empire était, depuis 1555, avec la paix d'Augsbourg, que c'était le prince qui avait la religion que tout son État devait suivre.
1: À chaque roi, sa religion, cuius religio.
0: Exactement, cuius tout à fait. Et donc, c'est par État que ça se décide.
1: Donc, quand on manque de chance dans un État, avec une religion, une manière de penser la religion un peu exclusive, ça se passe très mal pour
0: ça
1: les autres
0: religions. Ça se passe très mal,
1: donc c'est
0: tout à fait.
1: C'est d'État à État que ça se joue. Et voilà. S'il y a une liberté de conscience, bon, ça c'est aussi une vieille affaire déjà chez Luther, hein, je ne renierai pas ma foi, disait Luther, ma conscience me l'interdit, c'est vraiment un enjeu très protestant. Oui. Mais cela dit, on ne devait pas manifester trop de culte donnant l'impression d'une véritable liberté de culte. C'est un peu, on voit bien que là, il n'y a pas que le juridique, quoi. Il y a le politique, il y a le sociologique.
0: Tout à fait. Parce que ça, c'était le point de départ. Mais les Pays-Bas ne se trouvaient pas bien avec cette solution, puisque, comme c'était un carrefour d'influence, il y avait beaucoup d'autres religions. Donc, il n'y avait pas une seule religion. Et c'est là que la guerre commence. Hein, le mécontentement est tel qu'on prend les armes. Et il y a aussi, donc entre les rébellions urbaines et les invasions, il y a aussi des tentatives de résolution politique. Un peu comme en France, à la même époque, les guerres de religion sont à chaque fois entrecoupées par des tentatives de solution politique. Et aux Pays-Bas, on trouve la solution d'abord de dire « ce n'est pas l'État ». Donc le souverain qui décide de la religion, mais chaque province, puisqu'il y avait ces 17 États.
1: Oui.
0: Bon, ça s'est resté lettre morte parce que ça ne s'est pas passé comme ça. Mais dans l'Union d'Utrecht, qui a été signée en 1579 et qui fédère un certain nombre de provinces au sein des Pays-Bas pour lutter ensemble contre cette grande répression religieuse du côté des Espagnols, eh bien, on accorde aussi la liberté de conscience. Donc là, on met chez l'individu. Hein, il y a un vrai glissement de l'État vers les échelons intermédiaires et puis enfin vers l'individu.
1: On touche à un point là de philosophie politique qui est délicat et dont Julie Saada est une spécialiste. C'est-à-dire que la liberté d'expression peut être ancré, c'est même très logique, dans la liberté de conscience. Mais l'expression, c'est quelque chose qui va vers le dehors de la conscience, avec tous les risques de manifestation publique, parce que voilà, on a besoin d'une église, on a besoin d'un journal, on a besoin peut-être de placarder des choses dans la rue, c'est tout ça aussi la liberté d'expression. Donc il ne suffit peut-être pas d'avoir la liberté de conscience pour avoir une pleine liberté d'expression.
2: Oui, alors, si je peux me permettre d'ajouter quelque chose à ce que vient de dire mon collègue, si vous prenez par exemple la lettre sur la tolérance, qui est au fond le grand texte considéré...
1: De John Locke,
2: considéré comme, voilà, le texte de référence de la tradition libérale, qui pense la séparation de l'État et des Églises, et donc voilà, on va dire, c'est la conceptualisation, disons, politique
1: donc,
2: de la tolérance.
1: Donc, dans les années 1670, à peu près, en Angleterre, si je ne me trompe pas, il y a la lettre et l'essai sur la...
2: Voilà,
1: c'est juste pour nos auditeurs. Là, on passe en Angleterre, donc je voulais
2: les prévenir. Non, justement. Ah bon, on est aux Pays-Bas. Pourquoi ? Parce que Locke se réfugie aux Provinces-Unies de 1683 à 1689. Mm-hmm. Et c'est là qu'il écrit la lettre sur la tolérance. Donc, il est dans les cercles, disons, de protestants libéraux. Et ce qui est intéressant, c'est quoi ? C'est que Locke affirme qu'il ne faut pas... qu'on ne peut pas tolérer les catholiques. Et pourquoi est-ce qu'on ne peut pas tolérer les catholiques ? Parce que les catholiques...
1: Les papistes, il dit, je crois.
2: Les papistes, oui. Les papistes, eh bien, sont des gens qui obéissent à un prince étranger, qui obéissent au pape.
1: Voilà. Et à l'Espagne, éventuellement.
2: Et éventuellement à l'Espagne. Et donc, ils ne peuvent pas être bons citoyens. Et donc, on doit les exclure. On ne peut pas les tolérer.
1: Idem pour les athées, qui est un immense sujet.
2: Idem pour les athées, voilà. Ça, ce sera un grand sujet. Puis, qu'est-ce qu'on appelle un athée ? Mais donc, même quand on passe au plan philosophique, dans les défenses de la tolérance, dans les grands plaidoyers comme celui de Locke, eh bien, il ne va pas de soi du tout que la tolérance consiste en un pluralisme religieux. Le pluralisme a ses limites, et les limites, ce sont celles de l'obéissance civile, de l'obéissance politique. Mmh. Voilà. Et c'est le grand sujet qui se pose, et c'est assez paradoxal, puisque les protestants eux-mêmes, quand ils étaient en France, étaient accusés de déloyauté, en particulier parce qu'il y avait eu toute une tradition calviniste qui défendait le droit de résistance, hein, qui est né, voilà, issu en particulier après la Saint-Barthélemy. Et donc 1572, et des gens comme hautement Théodore de Bèze, eh bien, défendent un droit de résister au roi, au souverain. Alors, pas tous citoyens, hein, ce sont les magistrats, disons, supérieurs, hein, qui peuvent désobéir. Et donc, ils sont accusés de déloyauté politique, voire de défenseurs du régicide. Voilà. Donc, cette question de la loyauté politique, elle se pose des deux côtés. Du côté français pour les protestants et du côté, aux Provinces-Unies pour les catholiques, quand on a la position de Locke.
1: Je vous remercie beaucoup de faire allusion à ces pensées des Huguenots et de ce qu'on appelle les monarchomaques avec des autorisations à résister. C'était exactement l'émission d'avant, puisque c'était la quatrième émission de notre série sur la Boétie, faite la semaine dernière. Je renvoie les auditeurs vers ce podcast. En tout cas, je vous propose qu'on lise un tout petit peu l'acte, il est long, mais d'abjuration de 1581 par les États généraux des Provinces Unies, où là se fait un renversement du point de vue de la philosophie qui est considérable. Le prince doit servir ses sujets et non l'inverse. Écoutez.
3: À tous ceux qui verront ces présentes ou les entendront lire, salut. Comme il est notoire à chacun qu'un prince du pays est établi par Dieu en tant que souverain et chef des sujets pour les défendre et les préserver de toutes injures, oppressions et violences, comme un pasteur est désigné pour la défense et la garde de ses brebis, et que les sujets ne sont pas créés par Dieu pour l'usage du prince, pour lui être obéissant en tout ce qu'il commande, que la chose soit pieuse ou impie, juste ou injuste, et le servir comme esclave. Mais le prince existe pour les sujets, sans lesquels il ne peut être prince, afin de gouverner selon le droit et la raison, de les maintenir et de les aimer comme un père ses enfants, ou un pasteur ses brebis, qui met son corps et sa vie en danger pour les défendre et les protéger. Et quand il ne le fait pas, mais qu'au lieu de défendre ses sujets, il cherche à les opprimer et à leur ôter leurs privilèges et leurs anciennes coutumes, à les commander et à s'en servir comme d'esclaves, il ne doit pas être tenu pour prince, mais pour tyran. Et comme tel, ses sujets, selon le droit et la raison, ne peuvent plus le reconnaître comme leur prince.
1: Julie Saada, c'est important ça. Ça veut dire qu'on commence à entrer dans une pensée du contrat où le prince doit quasi contractuellement servir des besoins, notamment en termes de liberté des sujets.
2: Oui, tout à fait. Alors ça, ce sera plus particulièrement développé par quelqu'un comme Locke. Voilà, l'un des grands penseurs du contractualisme, pour qui le but de l'institution du politique, le but de la création de l'État, pensé justement sur une modalité contractualiste, eh bien, c'est de préserver les droits naturels des individus, leur liberté, leur propriété, leur sûreté. Voilà. Donc, en effet, hein, comme l'évoque l'extrait que nous venons d'entendre, eh bien, il y a cette tradition qui, finalement, en enracinant le pacte social et la légitimité politique sur la volonté des citoyens ou des sujets, eh bien, fait de la préservation de leurs intérêts le but même de l'organisation politique. Et donc limite aussi ce que le souverain ou le magistrat, comme dit Locke, a le droit de faire.
1: Oui, alors
2: ce
1: qui institutionnellement, il faut voilà. que ça suive pour qu'on puisse créer des vrais garde-fous. Ça,
2: alors c'est important parce qu'évidemment, ce qui va avec, c'est la possibilité de résister, c'est-à-dire dès lors que le magistrat ne poursuit plus ces fins-là, alors, dit Locke, il est possible de résister collectivement.
1: S'il n'y a pas d'autre moyen institutionnel de s'opposer, il restera cela, dira même Locke, qui n'est pas forcément pour, mais qui sait que c'est l'ultime recours.
2: Absolument.
1: Alors, moi, j'ai une question pour vous, Andreas Nijenhuis. Il y a une chose que je trouve un peu difficile pour penser le XVIIe siècle néerlandais, c'est la notion de république qui apparaît. L'impression que j'ai eue, c'est que de temps en temps, on aboutit pour certaines provinces, comme on dit, à une authentique république. Alors, si j'ai bien compris, pas démocratique, plutôt sur le modèle aristocratique, peut-être des républiques italiennes, de Venise, enfin, vous me direz, j'ai pas tout compris, de toute façon. Et de temps en temps, ça n'est pas du tout une république. Bon, ce qui pose aussi la question de ce qu'on appelle, et alors vous allez nous expliquer ça, le fait qu'il y a un gouverneur, comment on dit
0: Le Stadthouder.
1: Le Stadthouder.
0: En français, ou Stadthouder.
1: Qui, lui, est nommé par qui? Par la famille d'Orange Nassau, donc c'est quand même une famille aristocratique, c'est ça?
0: Alors là, il faut remonter justement à l'origine des Pays-Bas. Au début, c'était donc 17 petits pays qui se sont retrouvés ensemble sous une union personnelle par conquête ou par alliance. Et c'est un processus qui est extrêmement long. Ça a commencé avec les ducs de Bourgogne. Et puis, c'est passé aux Habsbourg après la disparition brutale de Charles le Téméraire en 1477. Et les Habsbourg continuent ce processus d'unification. Mais chaque petit État reste quand même indépendant. Et pour que le souverain de ce territoire, par exemple Charles Quint ou Philippe II par la suite, soit représenté dans ce territoire, il nomme quelqu'un qu'on appelle Stadthouder. En fait, il y a la racine germanique dans ce mot. C'est celui
1: ville,
0: qui tient lieu.
1: Ah,
0: on pourrait penser à la ville avec la Stadt, mais c'est Stadt, tenir lieu de.
1: Ah.
0: Donc c'est un lieutenant. Stadthouder, littéralement, c'est le lieutenant. Donc c'est le lieutenant du souverain dans chaque province.
1: Et lui, il peut être de la famille princière dominante,
0: Globalement,
1: créer des conflits, des tensions.
0: Oui, globalement, ce qui se passe, c'est que lorsque les souverains espagnols ne sont pas dans les Pays-Bas, ce qui arrive souvent, ils mettent quelqu'un de leur famille sur le poste de gouverneur. Mais les Stadthouder sont un échelon en dessous, c'est à l'échelle des provinces, et là, ce sont des nobles locaux. Et parmi ces nobles locaux, il y a la famille d'Orange, la famille Nassau, mais qui devient famille d'Orange par héritage, puisque c'est la principauté d'Orange qui leur confère le titre le plus prestigieux. Donc dès lors, ils vont toujours s'appeler prince d'Orange, puisque la principauté, évidemment, c'est un titre très prestigieux dans une Europe qui est très marquée par les aristocraties. Donc ce sont très souvent des Oranges qui deviennent les Stadthouder des différentes provinces. Et qu'est-ce qu'on a ici avec cet acte d'abjuration? C'est que, au cours de ce conflit armé avec les tentatives de solutions politiques, eh bien, on n'y arrive pas, tout simplement. Et donc, on déclare que finalement, ce prince qu'on a, ce souverain qu'on a, ce n'est plus un prince légitime, mais c'est un tyran. Et c'est là qu'il y a un lien aussi à faire avec le calvinisme, parce que très souvent, on pense la République des Provinces Unies comme un pays calviniste. Or, les calvinistes ont été pendant très longtemps minoritaires. Là, à l'époque, donc 1581, de cet acte d'abjuration, c'était à tout casser, pour le dire trivialement, un tiers de la population. Plus tard, ça augmente et ça culmine à peu près 60% de la population au XVIIIe siècle. Mais donc, ce n'est pas une grande majorité non plus. Et cette abjuration a des racines dans le calvinisme. Tout à l'heure, on a parlé de Théodore de Bèze, par exemple.
1: Huguenot qui, français.
0: Oui, tout à fait, et successeur de Calvin, qui théorise le droit à la résistance. Parce que c'est là que le calvinisme diffère vraiment fondamentalement du luthéranisme dont on a parlé tout à l'heure, où le luthérien peut être libre même en prison, puisque c'est dans son esprit qu'il est libre. Et les anabaptistes, eux, ils veulent s'emparer du pouvoir pour créer le royaume de Dieu sur terre. Ce qui, bon, donne beaucoup de problèmes dans les années 1530. Et les calvinistes, eux, ils structurent vraiment une alternative au catholicisme, avec une église bien structurée, et avec l'idée que l'État doit être le cénacle de l'église calviniste, doit être une entité protectrice dans laquelle l'église calviniste peut se développer.
1: Merci beaucoup, c'est extrêmement clair. Je vous propose qu'on avance un tout petit peu, notamment sur cette notion de république et des droits corrélés, qu'on avance dans le XVIIe siècle, puisqu'il y a un personnage majeur, un immense philosophe, qui va utiliser le mot de république, et lorsqu'il écrira, c'est Spinoza, le traité théologico-politique qu'il fera publier anonymement, si j'ai bien compris, en 1670. Le dernier chapitre est consacré à une défense de la liberté d'expression, un des tout premiers grands textes de cette époque fondant philosophiquement la liberté d'expression. Il évoque la ville d'Amsterdam, république florissante, qui permet dans sa gloire justement à chacun de s'exprimer. Nous reviendrons bien évidemment sur la biographie de Spinoza. Écoutez cet extrait donc de la fin du traité théologico-politique de Spinoza de 1670.
3: Qui veut tout déterminer par des lois, irritera plutôt les vices qu'il ne les corrigera. Ce qu'on ne peut interdire, il faut nécessairement le permettre, malgré le dommage qui en résulte souvent. Combien de schismes sont nés dans l'Église du fait que les magistrats ont voulu empêcher par des lois les controverses des doctes. Pour que soit admirée la loyauté et non la flatterie, et pour que le souverain conserve au mieux la maîtrise de l'État et ne soit pas obligé de céder aux séditieux, il est nécessaire de reconnaître la liberté du jugement. Et les hommes doivent être gouvernés de telle sorte qu'ils puissent vivre dans la concorde, quelle que soit la divergence et l'opposition des opinions qu'ils expriment. Prenons comme exemple la ville d'Amsterdam. Dans cette république si florissante, dans cette ville si prestigieuse, tous les hommes vivent dans la concorde, quelle que soit leur nation et leur secte. Et pour octroyer un prêt à quelqu'un, il se soucie seulement de savoir s'il est riche ou pauvre, s'il agit habituellement de bonne foi ou frauduleusement. Pour le reste, la religion ou la secte ne les concerne en rien, car elle ne contribue en rien à faire gagner ou à faire perdre une cause devant le juge. Et il n'est absolument aucune secte, si odieuse soit-elle, dont les membres ne soient protégés par l'autorité publique et le soutien des magistrats, pourvu qu'ils n'offensent personne, rendent à chacun le sien et vivent honnêtement.
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1: Le siècle d'or néerlandais et la philosophie, c'est notre série. Cette semaine, aujourd'hui, premier épisode, la tolérance néerlandaise, le refuge des philosophes notamment. Nous avons déjà évoqué Descartes qui a vécu presque toute sa vie dans les Provinces Unies, en Hollande, comme on parlera d'ailleurs de ce mot qui parfois remplace le précédent. Et maintenant, nous évoquons Spinoza qui a eu beaucoup de problèmes, c'est le moins qu'on puisse dire, avec la communauté juive d'Amsterdam, mais justement peut-être pas avec les États ou les princes de toutes ces villes dans lesquelles il va se rendre, c'est une nuance à apporter, et qui défend une liberté d'expression en précisant, Julie Saada, à la fin du traité théologico-politique, que la République d'Amsterdam comprendra bien ce qu'il dit. C'est stratégique, c'est vrai, philosophiquement, qu'il est bien protégé à ce moment-là à Amsterdam. Pourtant, il publie anonymement. Cette complication mériterait d'être éclaircie.
2: Alors, peut-être un premier point. À la fin de l'extrait que nous venons d'entendre, Spinoza, enfin, dans la lecture, Spinoza donc dit « Dans cette république si florissante, etc., tous les hommes vivent dans la concorde ». C'est-à-dire que ce qui est intéressant, c'est qu'il y a aussi une dimension économique à la tolérance. Mmh. Quand les Huguenots doivent s'exiler, doivent quitter la France, c'est tout un tas de professions, de gens voilà, qui ont tout un tas de spécialisations, qui doivent fuir. C'est aussi des capitaux qui partent. Et donc, les Provinces Unies, d'une certaine façon, y ont un intérêt à la tolérance. Hein. C'est pas simplement comme ça une vue très idéalisée de la cohabitation pacifiée des différents cultes. Hein. Il y a une dimension économique que Spinoza rappelle à la toute fin du traité théologico-politique. Alors, ceci dit, évidemment, comme vous le rappeliez, hein, Spinoza, d'abord, dans une communauté juive séfarade, en est exclu. Hein, il y a le Herem en 1656. Spinoza a 23 ans. Donc, il ne peut plus fréquenter, hein, même, disons, les juifs de la communauté d'Amsterdam. Et puis, plus tard, le traité théologico-politique est interdit, hein, et l'éthique ne paraîtra que de façon posthume, en 1677. Spinoza refuse une chaire de philosophie qu'on lui proposait à l'université, et choisit de continuer à polir des lentilles, à être Spinoza, c'était un artisan. Mmh. Voilà. Et il choisit de rester en dehors de l'université pour conserver sa propre liberté, c'est-à-dire pour ne pas risquer d'être soumis à un pouvoir qui pourrait s'exercer sur lui. Donc, en effet, il fait l'apologie d'Amsterdam. Oui. Néanmoins, il a été très prudent.
1: Mais c'est peut-être aussi parce que la condamnation, le Herem, que vous évoquiez, de la communauté juive d'Amsterdam, est d'un niveau de violence verbale extraordinaire, enfin, stupéfiant.
2: Oui.
1: On lui souhaite tous les maux possibles sur Terre, hors de la Terre, etc. Mais est-ce que ça veut dire, puisque ce sont quand même des États aux Provinces Unies qui, eux, tolèrent, peut-être plus que, que des communautés religieuses, qu'il n'est pas en danger du point de vue de l'État, du pouvoir politique, il ne l'est que du point de vue de la communauté juive ?
2: Non. La preuve, le traité théologico-politique interdit, la prudence de Spinoza ne pas faire paraître l'éthique. Hein.
1: Donc ça embête en fait les princes que par exemple une communauté religieuse ait un tel problème avec l'un de leurs membres, ça n'est pas confortable non plus pour le pouvoir politique.
2: Disons que Spinoza est du côté des républicains, et quand la famille d'Orange revient au pouvoir, là mon collègue l'expliquera
1: mieux
2: que moi,
1: il va le faire tout de
2: suite. En effet, Spinoza ne se retrouve pas du côté du pouvoir politique. Hein. Mm. Et donc, sa devise, enfin, chaoté, prudence, c'est vraiment celle qu'il s'applique à lui-même en premier lieu.
1: Justement, ce sont des points importants. Qui a peur, si j'ose dire, de Spinoza ? Les Juifs, on a compris. La communauté juive d'Amsterdam. Mais qui d'autre a peur de lui, Andreas Nigenhuis ?
0: J'aimerais bien remonter, parce que la question est aussi, comment se fait-il que Spinoza puisse vivre au Provinces-Unies, d'abord en tant que juif, et puis ensuite en tant que citoyen autre, puisqu'il est exclu de la communauté juive. Hein, par la suite, il est attiré par les collégiens, c'est une religion extrêmement ouverte, œcuménique. Parce que, en fait, on dit toujours, c'est un philosophe hollandais. Eh bien non, puisqu'il est toujours resté d'une nation étrangère.
1: Ah, il n'a jamais eu la nationalité.
0: Et non, parce que, en fait, pour les Juifs, ce n'était pas possible. Il y avait la liberté de conscience, et ça a été accordé aussi aux Juifs, ce qui n'allait pas de soi, parce que cette tolérance à l'égard des autres religions s'entendait quand même, en principe, au sein des religions chrétiennes. Mmh. Or, le judaïsme ne l'est pas. Donc, c'est pour ça aussi que, d'ailleurs, ce n'est pas une généralité au sein des provinces unies. À Amsterdam, les Juifs sont libres de s'y fixer. Il n'y a pas de quotas, il n'y a pas de ghetto, il n'y a pas de restrictions de ce point de vue-là. Mais dans d'autres villes, comme Utrecht, par exemple, eh bien, les Juifs ne pouvaient pas s'y établir. Ou dans d'autres villes, il y avait des quotas.
1: À La Haye, par exemple, où Spinoza fuira.
0: Et La Haye n'était pas une ville, d'une part, et d'autre part, effectivement, il y avait la liberté de s'y installer, y compris en tant que juif. Et par la suite, il ne l'est plus, puisqu'il a été exclu de sa communauté.
1: Non mais attendez, exclure sa communauté, est-ce que ça implique toujours d'être exclu de l'État où cette communauté est reconnue ?
0: Oui et non, c'est-à-dire que comme ça dépend de l'individu, en vertu de la liberté de conscience, il peut être au Prince Uni sans être inquiété. Lui, il n'inquiète...
1: Mais à Amsterdam, ça devient compliqué pour lui.
0: Parce que cette communauté juive y était très importante, oui, enfin, et très puissante. Et il avait été exclu d'une manière effectivement très violente, comme vous le rappelez à très juste titre. Donc il a dû partir d'Amsterdam, mais pour des raisons personnelles. La ville d'Amsterdam ou les provinces de Hollande ou les états généraux des provinces unies n'interviennent en rien dans cette décision. Ça lui appartient de choisir un endroit qui est plus tranquille et plus loin de cette polémique qui lui tombe dessus.
1: Mais ça nous ramène tout de même à certaines limites de la liberté d'expression.
0: Oui.
1: Alors, dans la communauté juive, ça ne fait pas l'ombre d'un doute, même si on dit qu'il a aussi été exclu parce qu'il ne payait plus ce qu'il devait à la communauté. Enfin, il y a beaucoup d'enjeux qui dépassent notre problème. Mais du point de vue des provinces unies, il y a des limites quand même à la liberté d'expression qui sont importantes.
0: Oui.
1: Vous m'avez dit, je crois, qu'il n'y a pas de censure, donc de correction a priori de ce qu'il est autorisé d'écrire et de publier. Mais a posteriori, il y a des lois très fermes.
0: Oui. Exact.
1: Qui permettent de faire beaucoup de choses pour empêcher un écrit, une fois publié, de continuer de circuler.
0: C'est vrai. Et là encore, en tant qu'historien, c'est une déformation professionnelle. Je voudrais revenir un tout petit peu en arrière. Dans la fin de ce texte, qui est magnifique, il dit que, effectivement, on peut faire ce qu'on veut. Je paraphrase et très mal, j'en suis désolé. Pourvu qu'il n'offense personne, rendant à chacun le sien et vive honnêtement. Et c'est là qu'il y a une notion qui est très très importante au sein des provinces unies, c'est l'ordre public. On veut bien permettre aux gens de penser ce qu'ils pensent dès lors que ça ne trouble pas l'ordre public. Ça, c'est vraiment une ligne rouge, c'est essentiel. Pour quelle raison ? Eh bien, on en a parlé déjà tout à l'heure, il y a une raison simplement économique, mais aussi une raison sociale, puisque surtout la bande littorale des provinces unies est très urbanisée déjà à cette époque-là. En Hollande, il y a déjà plus de la moitié des gens qui vivent en ville, donc il y a une grande promiscuité.
1: Et puis il y a de la violence. Enfin, je veux dire, pardon, là, je vous remets un peu plus loin, puisque vous êtes monté en avant.
0: Voilà.
1: Mais en 1672, enfin, il y a des troupes politiques majeures. Les frères de Witte vont être assassinés par
0: exactement.
1: La foule, etc.
0: C'est
1: donc,
0: ça.
1: Bon, tolérance, liberté d'expression, mais toujours sur fond de conflits qui peuvent éclater
0: exactement.
1: Dans une violence bien plus forte.
0: Et la clé aussi, l'une des clés en tout cas, est une séparation très rigoureuse entre l'espace public, puisque l'espace public, en termes de religion, est réservé à l'église calviniste.
1: Mmh.
0: C'est l'église qu'on appelle publique. Hein. Ce n'est pas une religion d'État, comme on a en France ou dans les pays européens à cette époque-là. Mais c'est la seule église qui peut se manifester dans l'espace public. Alors que, en vertu de la liberté de conscience, on peut avoir une autre religion, mais elle s'organise dans le sein privé. Donc il y a une séparation publique et privé, et c'est là encore l'ordre public qui est vraiment la ligne rouge à ne pas franchir. Si on provoque des ordres publics, eh bien là, on s'attire le courroux des autorités. Et c'est ce qui arrive avec Spinoza, puisqu'il est absolument outré et à juste titre, par l'assassinat des frères de Witt, aussi parce qu'il était proche des régents et qu'il avait ses idées effectivement républicaines, si on veut, et que c'est dans le contexte de la guerre d'Hollande, lorsque Louis XIV envahit le pays, une crise politique majeure, le pays était au bord de la disparition, que Spinoza, effectivement, s'attire les foudres du prince d'Orange. C'est pour ça que son ouvrage est interdit en 1674. Spinoza va même voir les Français qui sont établis à Utrecht. Donc, effectivement, ils seront suspects aux yeux des autorités publiques.
1: Julie Saada voulait commenter notamment peut-être cette façon d'invoquer l'ordre public, qui est quand même un grand classique dans l'histoire de l'histoire politique, l'histoire de la pensée politique, pour museler la liberté d'expression. Marx dira que ça a fonctionné aussi très bien à un moment donné de la Révolution française. On a parlé de liberté publique, pour ne pas dire ordre, qui permettait de museler un peu cette liberté. Je vous écoute.
2: Oui, bah, la notion d'ordre public, elle est contemporaine, au plan strictement juridique. Mais au fond, tout ce que vous venez de décrire, c'est assez paradoxal parce que Spinoza le défend d'une certaine façon. Alors pourquoi ? Bah, on l'a vu dans l'extrait que nous avons entendu précédemment, dans la première partie. La thèse de Spinoza dans le traité théologico-politique, pour la partie, disons, politique, est qu'on peut, sans danger pour la piété et la paix, accorder la liberté de philosopher. Et on ne peut pas, à l'inverse, la supprimer sans ruiner l'État. Alors, quels sont ces arguments ? Ben, y a un premier argument qui dit que chacun a sa faculté de juger et de penser. Les pensées sont libres et cette liberté n'est pas un droit, c'est un fait. On ne peut pas empêcher quelqu'un de penser ce qu'il pense. Donc ça, c'est un premier argument. La liberté de penser, elle est inaliénable, elle est factuelle. Deuxième argument, elle est utile. Donc là, on passe, disons, du côté du devoir-être. Elle est utile à l'État. Pourquoi ? Eh bien, parce que dans les pays où il y a la liberté de penser, de communiquer, de s'exprimer, eh bien, le vrai se dégage, les sciences et les arts fleurissent. Et à l'inverse, la répression ne produit que l'hypocrisie, l'ignorance, etc. Et donc, le commerce aussi prospère grâce à cette liberté. Et puis, il y a un troisième argument qui est peut-être l'une des phrases les plus fortes du traité théologico-politique, qui est que la fin de l'État, c'est la liberté. La fin de l'État, ce n'est pas de dominer les hommes par la crainte, mais au contraire de les délivrer de la crainte. Et donc, pour Spinoza, l'État n'a pas pour but des sujets dociles, des sujets soumis, mais au fond des hommes libres. Cependant, il y a d'une certaine façon un certain prix à payer. C'est-à-dire que ce qui est autorisé, c'est la liberté de penser et de parler, mais pas de désobéir. Pour Spinoza, pas de désobéir en acte. Le souverain est absolu, d'accord. Il contrôle, disons, les actes extérieurs, donc pas les actes intérieurs, la foi, etc., mais les actes extérieurs et la religion publique. Ce qui s'appelle le jus circa sacra, le droit sur les choses sacrées, appartient au souverain. Grotius avait aussi, dans un ouvrage évidemment antérieur, affirmé aussi cette thèse-là. Il n'y a pas, comme chez Locke, plus tard, l'idée d'une séparation de l'État et de l'Église. On n'a pas du tout ce dispositif de tolérance-là. La tolérance, elle repose sur le fait qu'on ne peut pas empêcher quelqu'un de penser ce qu'il pense, on a le droit de parler, c'est un intérêt collectif, c'est un intérêt commun que d'autoriser cette liberté-là, mais cela ne signifie pas qu'on peut agir contre la loi, ni entretenir un culte religieux qui serait complètement autonome. Donc Spinoza défend la liberté de philosopher. Alors, ce qui est intéressant, c'est que ça suppose, tout un tas de thèses, enfin, en réalité, toute une herméneutique biblique. Peut-être on en parlera ensuite.
1: Je préfère vous le dire tout de suite. Il reste 5 minutes et je veux qu'on parle de Pierre Bayle. Absolument, parce que ça vous tient beaucoup à cœur,
2: oui,
1: Julie.
2: Tout à fait.
1: Alors, Julie Saada, nous allons parler d'un auteur un peu postérieur. Donc, en gros, Pierre Bayle, il est français. Il a 50 ans de plus que Descartes, 15 ans... de moins, pardon, 50 ans de moins Descartes, la génération d'après, une quinzaine d'années de moins que Spinoza. Donc c'est vraiment la toute fin du XVIIe siècle. Il a écrit un essai qui s'appelle « De la tolérance » en 1686. Écoutez cet extrait.
3: C'est une chose manifestement opposée au bon sens et à la lumière naturelle, aux principes généraux de la raison, En un mot, à la règle primitive et originale du discernement du vrai et du faux, du bon et du mauvais, que d'employer la violence à inspirer une religion à ceux qui ne la professent pas. Comme donc les idées claires et distinctes que nous avons de l'essence de certaines choses nous persuadent invinciblement que Dieu ne peut pas nous révéler ce qui serait contraire à ces choses, par exemple, nous sommes très assurés que Dieu ne peut pas nous révéler que le tout est plus petit que sa partie, il est évident que Dieu ne nous a pas commandé dans sa parole de forcer les gens à coups de bâton ou par autre telle violence à embrasser l'Évangile. Et ainsi, si nous trouvons dans l'Évangile un passage qui nous ordonne la contrainte, il faut tenir pour tout assuré que c'est en un sens métaphorique et non littéral, à peu près comme si nous trouvions dans l'Écriture un passage qui nous ordonna de devenir fort savants dans les langues et dans toutes sortes de facultés sans étudier, nous croirions que cela se devrait entendre par figure.
1: Pierre Bayle, 1686, excusez-moi, de la tolérance. Pourquoi ce personnage, ce philosophe, ce penseur très audacieux, est-il si important sur ce sujet? Pourquoi ne peut-on pas se contenter, si j'ose dire, de Spinoza, puis de John Locke, qui ont écrit sur ces choses? Qu'est-ce qu'apporte Bayle?
2: Alors, ce qu'il apporte, c'est l'idée de liberté de la conscience, y compris la conscience qu'il appelle errante, c'est-à-dire de la conscience qui erre, qui se trompe. C'est peut-être... alors, par exemple, pour quelqu'un comme Rainer Forst, dans son livre sur la tolérance, c'est Bayle, beaucoup plus que Locke, qui est, au fondement de la façon, disons, de la tolérance moderne, de la façon dont nous pensons la tolérance, parce qu'il pense des droits de l'individu. Voilà. Alors, la thèse est peut-être un peu à nuancer, puisque pour Bayle, il faut obéir à sa conscience, il faut suivre sa conscience, dit-il en protestant, parce que c'est la voie de Dieu et que la voie de Dieu nous oblige. Donc, c'est d'abord parce que nous avons l'obligation d'obéir que nous devons considérer que, que chacun est libre quand sa conscience lui dit de penser ou de faire une chose. Voilà. Donc la liberté de penser, la liberté de croire, etc., elle se fonde d'abord sur une obligation qui est antérieure. Dans l'extrait que nous venons d'entendre, c'est un thème un petit peu différent, mais qui est très intéressant aussi, parce que c'est la question de l'herméneutique biblique. Ce qu'il commente dans ce texte, donc réédité sous le titre de la tolérance, le titre, disons l'autre titre, c'est « Commentaire philosophique sur ces quelques paroles de Jésus-Christ contre les d'entrée ». Donc en fait, ça renvoie à une parabole chez Luc, Luc 14, 23, où c'est le fessin du Christ, Jésus veut rassembler, disons, organise un festin, et puis les gens ne viennent pas. Il envoie des disciples
1: pour chercher,
2: les chercher. Voilà, ils ne viennent pas. Il dit, si tu croises des gens, etc., en route, contrains-les d'entrer. Et donc, c'est l'idée de l'usage. Alors, ça a été interprété par Augustin comme si des gens résistent au vrai, alors il faut les contraindre par la force. Voilà. Et la force va les mener dans le droit chemin. Bayle, qui subit des persécutions, comme je le disais en début d'émission, son frère est mort en prison. Eh bien, Bayle soutient à l'inverse que toute interprétation qui conduirait à des crimes est fausse. Voilà, c'est-à-dire que voilà, il défend un certain type d'herméneutique qui empêche justement la persécution. Donc, Bayle est important de ce point de vue-là, disons, au plan, disons, de l'herméneutique.
1: Il s'attaque au fond aux enjeux, même d'un point de vue religieux, de même qu'il dira, on n'a hélas pas le temps de le développer, que l'athéisme qui restera le mouton noir de toutes les personnes, même celles en faveur de la liberté d'expression, pour Bayle, il s'agit de montrer que même un athée peut être vertueux.
2: C'est-à-dire qu'il, dans un autre ouvrage, il s'interroge à un moment donné, une société athée est-elle possible? Il répond oui, parce que la religion rend les hommes assez peu vertueux, tandis que des considérations d'honneur, de réputation, réputation ou d'intérêt font que les hommes, au fond, ont un comportement vertueux. Par conséquent, on peut tolérer les athées. Ce qui était impensable, par exemple, pour Locke. Spinoza n'est pas athée, même si c'est le grand nom, disons, de l'accusation d'athéisme. Et tout le portrait de Spinoza que fait Bayle dans son dictionnaire encyclopédique, eh bien, c'est de ce Spinoza, certes athée, donc que l'on doit critiquer, mais vertueux. Hein, et par conséquent, on peut être... un athée vertueux. Et ça, en effet, on peut y voir une modernité vraiment extrême, une source de la modernité très forte.
1: Merci beaucoup à tous les deux, Andreas Nigenhuis et Julie Saada. Je voudrais, avant la chronique de Frédéric Worms, si vous le voulez bien, rendre un hommage pour tout le monde avec philosophie. Je pense beaucoup de nos invités aussi à Edgar Morin, qui a disparu ce week-end et qui était un sociologue, certes, mais dont l'œuvre ouvre énormément de questions et d'analyses philosophiques. Voilà, je vous propose à présent la chronique de Frédéric Worms, dont la série cette semaine a pour thème l'étrange, l'étranger, les étrangers. Voici le pourquoi du comment.
5: Pourquoi oppose-t-on l'étrange et le familier ? L'expérience de ce que nous appelons l'étrange n'a rien d'anodin. Nous savons bien qu'il y a un lien, pas seulement lexical, pas seulement dans les mots, dans les désignations, entre la dimension un peu existentielle de l'étrange, de l'étrangeté, et le problème social, moral, politique, international de celles et de ceux que nous appelons les étrangers. L'étrange et l'étranger, l'étrangeté et l'étrangèreté ont quelque chose à voir, quelque chose qui peut découler sur des violences politiques, sur des malheurs, des refus d'accueillir, des refus aussi d'accueillir même ceux des étrangers qui sont dans les besoins les plus profonds. Alors, quel est ce lien ? Est-ce qu'il y a seulement une sorte d'étrangeté un peu rhétorique dans ce lien entre l'étrange et l'étranger, entre l'étranger et les étrangers ? C'est ce qu'il faut creuser. L'expérience même de l'étrange est quelque chose de familier. Nous avons tous, à un moment ou à un autre, une expérience de l'étrangeté. Et pourtant, il est vrai que l'étrange, c'est d'abord ce qui s'oppose au familier. Il y a dans cette opposition de l'étrange, du bizarre, du surprenant, un peu inquiétant, et du familier, un peu rassurant, il y a là quelque chose de fondamental, d'existentiel, d'humain, et peut-être de vital. D'une certaine façon, c'est comme si le fait d'être un être vivant passait par la constitution d'habitude, non seulement dans le rapport à soi, mais le rapport au monde, le rapport aussi de l'habité et de l'habitude. Nous constituons vitalement quelque chose comme des rituels et des habitats, des habitations qui dessinent en quelque sorte des frontières. Dans la frontière de ce dans quoi j'habite, où je construis des habitus, des répétitions, eh bien, cette frontière dessine aussi la frontière avec un extérieur qui est inhabituel, qui est donc par définition étrange et qui n'est pas ce qu'on appelle le familier, qui tient aussi au familial, qui tient à la constitution d'un régime de vie possible dans le temps fondé sur des usages, des reconnaissances et des habitudes. Il y a donc inévitablement cette sorte de frontière entre le chez-soi et l'extérieur, entre le chez-nous et le monde, entre les familiers et l'étrange. Pourtant, nous savons bien que dans le familier lui-même peut surgir l'étrangeté qui nous rappelle que le familier, que l'habituel n'est pas une essence qui nous appartiendrait de toute éternité, mais est construit par du temps et par un besoin vital peut-être, mais qui comporte sa fragilité et qui doit préserver son ouverture sur le monde, qui ne doit pas se durcir dans un mur, toute frontière n'étant pas nécessairement un mur. Nous savons parfois, Freud l'a bien montré, comment dans le plus familier, surgit parfois un sentiment d'étrangeté. Tiens, ici, je crois l'avoir déjà vu, l'avoir déjà vécu. Le déjà vu est un des modes de cet unheimlich freudien, ce nom habituel, cette contradiction du home ou du heim allemand ou anglais, le home qui est le lieu de la familiarité par excellence est lui-même hanté par le unheimlich, par l'inhabituel au cœur même du plus familier. Alors cette expérience de l'étrange dans le familier doit nous rappeler que le familier ne doit pas être une fermeture au monde, une fermeture aux autres, une fermeture de l'étrange devenant barrière, alors que le rapport aux étrangers doit nous rappeler à notre étrangeté.
1: Merci Frédéric Borms. 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
1: Demain, nous poursuivrons cette série consacrée au siècle d'or néerlandais. Notre émission aura pour titre « Grotius, la liberté de naviguer, une liberté contestée, point d'interrogation ». Cette question nous mènera au cœur de la vitalité économique et commerciale des Provinces-Unies, de la Hollande en particulier, au XVIIe siècle. Et vous verrez, il y a énormément d'enjeux théoriques qui renvoient aussi à aujourd'hui. On parlera même du détroit d'Ormuz. En appliquant les théories et les réflexions de Grotius. Il est 11h à présent, l'heure du Culture Monde. Bonjour Julie Gacot.
9: Bonjour Géraldine Mulman.
1: Votre série, quelle est-elle cette semaine?
9: Eh bien, ça nous change un petit peu et j'espère que ça vous changera aussi. On parle de la fête, on parle des fêtes, en l'occurrence très encadrées par les pouvoirs politiques, mais on parle de fêtes quand même.
1: Très bonne émission.
9: Merci.

Bonjour et bienvenue dans Culture Monde, une émission préparée avec Mélanie Chalandon, Barthélémy Gaillard, Fanny Richet, Sacha Mattei et Pénélope Lemoguen, réalisée par Margot Page, et à la technique ce matin, c'est Mineta Diawara.

0: c'est le premier volet de notre série consacrée à la fête et à la façon dont elle est encadrée, pour ne pas dire interdite ou punie. Nous parlerons demain du mouvement punk en Chine, rare îlot de contestation de l'État parti. Mercredi, l'émission sera présentée par Mélanie Chalandon. Il sera question des marches des fiertés aux États-Unis à l'heure de Donald Trump. Aujourd'hui, les free parties en Europe, les teufeurs indésirables.
1: On entend des tirs de lacrymo au bout du champ et on voit une grosse masse sombre évoluer très rapidement vers la sono. Une centaine de gendarmes mobiles casqués avec leurs boucliers, leurs lanceurs de balles. Voilà comment faire dégénérer une situation en 10 minutes chrono.
2: Ils nous piquent nos affaires, voilà tout ce qu'ils font. Les flics viennent avec leurs grosses pattes et leurs tasers et ils volent les gens. Les gens ont beaucoup investi pour cette fête. Tout ça pour que ces policiers débarquent et se comportent comme des voleurs, parce que c'est bien ce qu'ils sont.
3: La politique de notre gouvernement néo-fasciste consiste à dire « Nous, les Italiens blancs, nous ne voulons pas de noirs, de pauvres et de tous ces voleurs. » Dans la rave, il n'y a rien de tout ça. On est ensemble, le DJ reste invisible pour que les danseurs soient connectés à leurs voisins. Forcément, notre projet déplaît à ceux qui ont une vision autoritaire de ce que devrait être la société.
0: Se mêler aux corps qui dansent comme des voilures inquiètes qui se désancrent à la façon d'un bateau fantôme sur une mer d'huile. Que le navire fût une galère, une goélette, une nef marchande ou un vaisseau corsaire m'importait peu. Son errance seule m'émouvait, écrit la romancière et DJ Anna F. Garetta dans les années 80, au moment où les free parties commençaient juste à apparaître dans le Royaume-Uni de Margaret Thatcher. Même enfer de sueur, même bombardement de lumière, même nuit sans aube ni crépuscule, sauf quand la free party se tient dans un champ, une clairière ou un terrain militaire, un hangar désaffecté fait aussi bien l'affaire. Les teufeurs sont prévenus au dernier moment du lieu de rendez-vous où ils viendront pendant des heures articuler leur danse sur ces résonances sourdes. En 30 ans, le mouvement de la fête libre a essaimé dans toute l'Europe et généré chez toutes les classes politiques une même incompréhension. En France, où une de ces fêtes s'est tenue pendant 4 jours début mai, près de 40 000 personnes rassemblées sur un terrain militaire à Cornus, près de Bourges, eh bien, le gouvernement et le Parlement sont sur le point d'adopter 2 lois qui exposent les organisateurs et les participants de ces free parties à des peines de prison et de fortes amendes, en écho au décreto anti-rave voté en Italie par le gouvernement Meloni en 2022. Les États européens montent le ton. Nous en parlons avec nos invités. Alexandre Grondeau, bonjour.
4: Bonjour.
0: Merci beaucoup d'être avec nous. Vous êtes professeur des universités en géographie à Aix-Marseille et vous êtes en

0: La tendance rave qu'on peut voir notamment aux États-Unis reste une grosse soirée dont le décor est inspiré des free parties des années 90, donc un hangar ou une soirée à ciel ouvert, donc qui peut ressembler techniquement à une free party, mais les entrées en sont payantes. Mmh. Voilà la distinction.
1: Les entrées sont payantes et c'est ça, Alexandre Grondeau, qui dans les années 80 au Royaume-Uni commence d'abord à faire éclore un autre moment, une sorte de contre-mouvement à ces fêtes. Est-ce que c'est au départ contre ce qu'on appelle le capitalisme de la fête, d'une certaine façon, que les premières free parties émergent ?
2: Alors disons que ce serait un raccourci un petit peu rapide. Pour situer les choses, en fait, il faut revenir aux origines de la fête publique. La fête publique, dans son approche et dans son histoire, elle est éminemment conservatrice. Depuis que l'humanité est humanité, elle fait la fête, et les autorités et les pouvoirs en place ont toujours essayé d'encadrer, de normer ces moments en fait d'exubérance et d'excès populaire, qui sont donc encadrés et autorisés par les pouvoirs en place, qu'ils soient d'ailleurs économiques, politiques, religieux ou militaires.
1: Y compris les carnavals. D'ailleurs, Alexandre Grondeau, quand il est question de mettre en scène l'inversion des hiérarchies, c'est aussi quelque chose d'encadré d'une certaine façon.
2: C'est pour ça que je vous disais que vraiment que c'est depuis que l'humanité est humanité, dans l'histoire de la fête publique, en fonction des périodes, que ça soit dans l'Antiquité, au Moyen-Âge, à la Renaissance ou aujourd'hui, les pouvoirs en place, qu'ils soient économiques, politiques, religieux ou militaires, ont toujours essayé tenter d'encadrer, de normer la fête. Et donc la free party, pour répondre à votre question, c'est un rassemblement festif éphémère, c'est un espace-temps avant-gardiste et subversif, où l'on écoute essentiellement des musiques électroniques, parfois expérimentales, en dehors justement du cadre normatif, institutionnel et marchand. Donc la free party, c'est un rassemblement clandestin où l'entrée est libre. La rave party, dans la littérature, c'est un espace marchand.
1: Les premières free parties, on les situe au Royaume-Uni à l'époque où le capitalisme, je reprends les termes aussi des premiers toughers qu'il raconte ainsi, le capitalisme à l'époque a réduit les heures d'ouverture des clubs. En l'occurrence, il y a une date précise, c'est 87. C'est l'année où Margaret Thatcher impose la fermeture des bars et des clubs à 2h du matin. Anne Bilouette, comment la fête à ce moment-là ne s'est pas éteinte mais simplement déportée ailleurs?
0: On est dans un contexte intéressant parce qu'on est dans un contexte politique et économique au Royaume-Uni qui est extrêmement tendu. Et les classes populaires qui se retrouvent avec des fermetures de mines abondantes, des fermetures d'usines abondantes, se retrouvent avec ces espaces qui sont fermés, qui sont éteints et qui sont désempouvoirés, qui sont désanimés. Et eux ont besoin de réinvestir ces espaces d'une certaine façon. Donc ils retournent, mais ils retournent en faisant résonner autre chose que le bruit des machines, qui sera le bruit des basses. Voilà.
1: Faire la fête jusqu'au bout de la nuit dans des hangars, des entrepôts, des usines abandonnées à cause de la crise industrielle. Beaucoup racontent un joyeux foutoir à l'époque. Manchester est surnommé Madchester. Comment on se donne l'information à cette époque, Alexandre Grondeau, puisqu'on est dans des fêtes qui, par définition, sont censées rester clandestines? Comment on réussit à réunir des centaines de personnes dès la fin des années 80 dans des lieux dont on ne connaît l'adresse que quelques heures parfois avant le début de la fête?
2: Alors c'est évidemment par des réseaux interpersonnels qu'on peut avoir ces connexions. On parle d'une autre époque et donc c'est l'époque qui va ensuite développer les infolines. Mais pour répondre et ajouter un petit détail à ce qui a été dit auparavant, donc c'est pas forcément, vous l'avez dit, c'est une réponse aux politiques de Thatcher. Donc c'est un encadrement politique autant que capitaliste qui en fait empiète sur les gens qui veulent faire la fête autrement. Et donc la légitimité sociale qui découle de la fête libre, cette légitimité sociale, elle est double. Elle vient d'une part des gens qui veulent être hors système pour faire la fête, mais elle vient surtout aussi du très grand nombre de discriminations que subissent une grande partie de la jeunesse britannique quand elle veut aller en club ou en discothèque. Il y a des discriminations qui sont des discriminations économiques, il y a un coût. Il y a des discriminations qui sont des discriminations physique, l'apparence, la couleur de peau, la manière de s'habiller. Et donc c'est une problématique en fait normative qui est extrêmement extrêmement tendue dans un contexte sociopolitique que rappelait ma collègue qui est également tendue. Donc il y a un formidable appel d'air auprès de la jeunesse qui souhaite faire la fête autrement. Et donc cet appel d'air, il est occupé par des centres systèmes, des collectifs, des gens qui sont déjà sur la route depuis longtemps, qu'on appelle des travelers, qui sont organisés et qui vont proposer en fait une expérimentation.

0: Pour ces espaces-temps festifs éphémères.
1: Pour les rejoindre dans ces espaces-temps festifs éphémères, on appelle en effet une infoline, donc c'est un numéro de boîte vocale qui est imprimé en bas des prospectus qu'on trouve chez les disquaires ou à la précédente soirée. C'est comme ça qu'on se transmet les informations. Comme en 92, c'est comme ça que le festival de Castle Morton a réuni 20 000 fêtards pendant une semaine, encadrés par des officiers de police un peu dépassés par les événements et du député Michael Spicer.
2: On parle de plusieurs centaines, voire de plusieurs milliers de véhicules, et donc d'autant de personnes qui n'ont toutes qu'une seule idée en tête et qui sont très organisées et déterminées à faire la fête sur cette grande parcelle de terrain. Concrètement, si nous voulions vraiment interrompre cette fête, ce que nous avons essayé de faire sans succès, cela demanderait la mobilisation de centaines et de centaines de policiers. Sauf que je ne peux pas sortir ces effectifs de mon chapeau magique.
3: Je pense qu'on devrait donner à notre police locale les mêmes prérogatives que les polices métropolitaines, qui peuvent interdire des marches ou tout autre événement menaçant l'ordre public. Je n'ai rien contre les rassemblements légaux et la jeunesse qui veut s'amuser, mais ce qui se passe ici est complètement illégal et constitue une menace pour la santé publique et pour l'ordre public. Cela ne doit plus jamais se reproduire.
1: Le député Michael Spicer, juste après ce festival de Castle Morton en 92, à l'issue duquel les membres du sound system Spiral Tribe seront inculpés pour, je cite, « conspiracy to cause public nuisance », donc conspiration pour trouble à l'ordre public. Peut-être juste une parenthèse, Alexandre Grondeau, puisque vous avez vous-même employé tout à l'heure l'expression de sound system pour parler de ces réseaux qui organisent ces free parties. D'où ça vient cette expression de sound systems?
0: Alors les sound systems sont des systèmes de sonorisation amplifiés mobiles qui apparaissent dans les années 30-40 dans les ghettos et les campagnes jamaïcaines pour la bonne et simple raison c'est que une grande partie des populations pauvres en Jamaïque sont exclues des lieux festifs pour des raisons économiques, raciales et vestimentaires. Et donc je vous le disais en propos liminaire, l'humanité fait la fête depuis qu'elle est humanité. L'humanité c'est quelque chose d'universel qui arrive tout de suite après manger, boire et se récréer. Donc c'est quelque chose qui est fondamental. Donc on n'interdit pas aux gens de faire la fête nulle part dans l'histoire de l'humanité. Ou quand on l'interdit, on va au-devant de gros soucis. Donc dans les ghettos jamaïcains, des gens vont bidouiller en fait ces premiers systèmes de sonorisation amplifiée et mobile. Ils vont les mettre sur des camions, sur des voitures, et donc ils vont bouger comme ça pour fuir la police. Cette culture sound system va se diffuser au fur et à mesure et avec l'immigration jamaïcaine, notamment aux États-Unis, puisque ça va donner naissance à ce qu'on appelle les block parties, ces systèmes de sonorisation également mobiles qu'on voit apparaître dans le Bronx et qui accompagnent la naissance du hip-hop, et les blues parties qui sont exactement le même mécanisme mais qui apparaissent, elles, dans les années 60-70 en Grande-Bretagne. Donc c'est cette culture sound system, c'est une culture de la fête libre amplifiée qui est aujourd'hui universel et qui trouve ses ramifications dans les Caraïbes, mais qui aujourd'hui se retrouve aussi bien en Asie, au Japon, en Thaïlande, en Indonésie, que en Australie, que sur le continent sud-américain ou sur le continent africain. D'où l'universalité dont je parlais.
1: Une universalité, ce sont des fêtes qui ont essaimé partout, et on va aussi essayer de comprendre comment elles sont arrivées en France, mais ensuite la contre-fête, la répression ou les politiques punitives se sont également répandu dans toute l'Europe. Alors, on entend bien que ce festival de Castle Morton, dont on a entendu un extrait en 92, s'inscrit dans un héritage culturel et musical. C'est suite à cette grande fête que le Royaume-Uni adoptera le Criminal Justice Act, qui interdit, je cite, les rassemblements de plus de 20 personnes autour d'une musique répétitive. Alors on se croirait dans une nouvelle de Marcel Aimé. Anne Bilouette, quels sont à l'époque les mots employés dans le débat public, dans la presse britannique, pour parler de ces fêtes? Comment le pouvoir, les médias en parle et surtout envisage la façon de faire la fête de tous ces jeunes qui sont quand même assez jeunes à l'époque pour la plupart?
4: Il y a une façon de discriminer, en fait, tous ceux qui se réunissent donc, dans ces champs, dans ces usines, dans ces espaces désinvestis de vie, pour lui redonner cette vie-là. On est dans un État qui, est donc, qui a besoin de se réaffirmer. On est dans un État qui a besoin de se réaffirmer économiquement, politiquement, de prouver qu'il a la main mise, de prouver qu'il a l'autorité. Et donc, ce faisant, réduit les peines, réduit les espaces, en tout cas, de liberté, réduit les espaces d'expression de soi. Les mots qui sont employés, c'est des mots, c'est des racailles. C'est des racailles, c'est les rebuts de la société, ceux qui ne veulent pas travailler, qui ne fournissent pas l'effort économique nécessaire pour contribuer au rayonnement de la Grande-Bretagne. Donc c'est les personnes qui sont exclues et marginalisées d'office par ce système qui se retrouvent encore une fois étiquetées de façon très péjorative.
1: Donc on écoute du bruit aussi dans ces fêtes, hein, pas de la musique, c'est le terme qui revient souvent. Parce que dans ces fêtes, ces free parties, l'idée c'est de créer lors de chaque occupation de terrain et chaque fête, des zones autonomes temporaires, les TAS en anglais. Qu'est-ce que c'est exactement ?
4: Je suis moins sûre.
1: Est-ce que vous voulez, Alexandre Rondeau, dire un mot sur ces TAS, ces zones autonomes temporaires ?
0: Ah. Je veux bien, d'autant que pour le coup, il y a une anecdote assez rigolote. Il s'avère que moi, avant d'objectiver depuis une quinzaine d'années le mouvement Free Party, pour être tout à fait transparent, j'étais...
1: un tougher.
0: Voilà, un participant à partir de 1995. Mon meilleur ami est un ancien Spiral Tribe dont vous avez parlé. Et donc ce week-end, en préparant l'émission, justement, on rigolait parce qu'on se disait que à l'époque, donc au début des années 90, milieu des années 90, il y a deux choses qui se passent au même moment. Il y a Akinbe qui est un penseur, un intellectuel américain qui théorise l'idée de zones autonomes temporaires. Donc c'est des endroits pirates, des zones, des espaces éphémères, subversifs qui justement participent à recréer les nouvelles formes de lutte et de révolution. Et vous avez les Spiral Tribe qui inventent donc et qui développent le mouvement Free Party. Mais à l'époque, il n'y a aucune interconnexion qui existe entre ces deux et le mouvement Free Party et les TAS. C'est a posteriori qu'on a reconstruit sémantiquement la filiation. Et donc ça, je pense que c'est important de le noter, d'autant que, et c'est pour revenir sur ce que ma collègue disait, d'autant que il y a quelque chose qui est très important dans la diabolisation du mouvement Free Party qui est faite dès l'origine sur ses participants, c'est qu'il y a une incompréhension totale et fondamentale des autorités. En réalité, dans mes travaux, et je suis pas le seul, j'appréhende le mouvement Free Party comme des avant-gardes. Et les avant-gardes depuis le 19e siècle, qu'elles soient littéraires, musicales ou picturales, elles sont diabolisées. Il y a l'imposition d'une idéologie autoritaire, hygiéniste et sécuritaire qui est fondée sur la censure, la répression et la prohibition, qui tente justement de les criminaliser et de les interdire, ces groupes avant-gardistes. Et
1: alors, donc, pour le coup... Oui, pardon, Alexandre Rondeau, parce qu'on va prendre le temps aussi de dérouler, de détailler aussi toutes les mesures qui sont prises, et en particulier en Europe, et aussi en France, et notamment en ce moment même, contre ces free parties, mais pour bien comprendre encore une fois d'abord comment elles ont essaimé en Europe, comment elles sont venues du Royaume-Uni jusqu'en France.
0: Elles sont venues parce que en fait, donc les collectifs qu'on appelait les tribes, comme les spirales, en fait, étaient des nomades musicaux alternatifs qui vivaient en camion et qui bougeaient en camion. Donc, ils ont pris leur camion, ils ont pris leur système de sonorisation et devant la répression du gouvernement britannique, ils sont arrivés en France et en Europe pour développer ces nouveaux espaces éphémères, subversifs, musicaux et festifs. Le seul truc, c'était que je voulais ajouter, c'est que ces avant-gardes sociales et artistiques, culturelles, ont toujours été réprimées, mais aujourd'hui, c'est elles qui sont dans les livres d'histoire. C'est pas les gens qui les ont réprimées qui sont dans les livres d'histoire.
1: Vous parlez par exemple des Daft Punk, de Laurent Garnier, notamment, qui faisait partie de cette aventure dès le début.
0: Non, n'exagérons pas, les Daft Punk, on peut pas dire que c'est des gens qui ont appartenu au mouvement Free Party, ils ont effectivement mixé une fois ou deux, mais non, on peut pas dire que les Daft Punk représentent ou ont participé au mouvement Free Party. Au contraire, ils représenteraient plutôt la dimension commerciale, en fait, du mouvement électronique. Je dis ça pas de manière péjorative. Hein.
1: Oui, en tout cas, j'imagine bien qu'aujourd'hui, il y a des débats entre ceux...
0: Laurent Garnier est quelqu'un que j'aime beaucoup, mais qui a pas non plus appartenu au mouvement Free Party et qui le reconnaît.
1: DJ Pedro à Manchester. Manchester, c'est ça, c'est comme ça qu'il s'appelait. En tout cas, les free parties telles que vous en parlez tous les deux débarquent en France à la fin des années 90. On peut citer en 2001 la première rave party dans un hangar de la SNCF de la rue d'Aubervilliers à Paris, au collège arménien 600 personnes, au fort de Champigny 2000 personnes, et puis en plein 16e arrondissement de Paris 6000 personnes investissent cette année-là en 2001 la piscine Molitor, une piscine art déco alors désaffectée, comme le raconte l'un de ses organisateurs de l'époque.
5: Il fallait escalader les murs pour pouvoir rentrer dans l'enceinte du bâtiment. On était dehors, tout ça, donc écoute, on va aller voir quand même. On se retrouve dans un lieu, un truc que j'ai jamais vu ça de ma vie, un truc de fou, quoi. Une piscine en plein air, en plein milieu de Paris, avec les cabines sur trois étages, en balcon, sur les côtés.
6: Et là, je m'assois sur le bord des marches de Molitor, je regarde, pour faire une soirée ici, quoi. Tu vois ? Et on part pour l'aventure de Molitor. Il a fallu qu'on casse des murs, qu'on se déguise en ouvrier du bâtiment pour avec des talkie-walkie pour surveiller la rue.
5: Attends, là, il y a une petite vieille, tu peux pas taper. Ah, vas-y, c'est bon. Et hop, mettez trois coups de masse, deux coups de baramine.
6: Avec des palissades montées devant les murs qu'on casse pour cacher le mur qu'on est en train de défoncer. Moi, j'ai tellement aimé le lieu qu'à la limite, j'ai versé une larme de l'avoir trashé, tu vois. D'avoir ramené autant de monde dedans et que le matin, après la pluie qu'il y avait eu au petit matin, ça soit de la gadoue, et je me suis excusé auprès du lieu en lui disant « tu nous excuses la piscine, on t'a peut-être un peu trashé, mais j'espère que t'as bien vécu, tu vois ». En tout cas, d'après les échos que j'en ai eus, elle avait envie qu'on revienne, quoi.
1: Des teufeurs polis envers les piscines. Alexandre Grondeau, vous qui avez fait, vous n'en faisiez pas le secret dès le début de cette émission, de votre passé de teufeur, c'est à ce moment-là aussi que vous rencontrez ce monde-là des fêtes libres, où ça date en fait même de quelques années plus tôt, l'arrivée de ces fêtes libres en France. Le premier gros technival dans une clairière près de Beauvais en 93, Tarnos en 95 dans les Landes. Est-ce que vous voulez nous en dire quelques mots?
0: Oui, non, c'est tout à fait ça. L'histoire là des hérétiques qui prennent la piscine Molitor, elle a été extrêmement médiatisée et mise en valeur, et c'est vrai que c'est un moment important dans le mouvement free. Mais le mouvement free, enfin 2001, on est déjà dans le déclin des premières aspirations libertaires, autogérées, do it yourself, du mouvement free party. Donc 93-95, l'ESPI arrive en Europe, et là c'est vrai que il y a quand je vous parlais tout à l'heure d'avant-garde expérimentale, il y a une déflagration dans la jeunesse et dans les milieux underground, les milieux squat, parce que pour la première fois, en tout cas depuis très longtemps, on voit des artistes qui mettent en application leur revendication subversive avec leur mode de vie et leur art. Et ça, c'est ça pour toute une génération dans la mienne, c'est vraiment quelque chose qui va marquer. Et c'est pour ça que je parle d'avant-garde expérimentale. Ensuite, avec la fin des années 90, arrivera, comme toujours, avec les avant-gardes, une tentative d'instrumentalisation et de récupération par le capitalisme festif. Donc ça, c'est une autre histoire.
1: Et en France, donc le festival, le Technival de Tarnos, vous êtes 2500 à faire la fête sur une base militaire. Est-ce que les gendarmes déjà sont dans les parages ?
0: Oui, les gendarmes sont dans les parages, mais ils sont là, pareil, on en parlait ce week-end avec René Getzit, donc le membre des Spiral Tribe dont je parlais, et c'est plutôt ils sont là pour observer, pour regarder, mais ils comprennent pas ce qui se passe. Ils voient des jeunes arriver avec des systèmes de sonorisation qui jouent de la musique qu'ils ne comprennent pas, qui jouent de la musique très fort, pour certains parlent anglais, pour d'autres viennent d'Italie, pour d'autres viennent d'Espagne. Donc vraiment, c'est un petit nombre de gens qui prennent un petit peu pour des fous, quoi. Et donc effectivement, la police et la gendarmerie est là, elle arrive à la fin du week-end un peu plus en nombre, elle contrôle, mais elle est en incapacité d'intervenir parce que le rapport de force, il est presque existentiel et philosophique. Vous avez des gens qui sont en train de réinventer un monde en proposant de nouvelles valeurs, et vous avez des gens qui sont les défenseurs d'un ancien monde plein de normes et de valeurs, mais qui ne savent pas du tout comment appréhender les teufs. Jennifer.
1: Alors ce genre de face-à-face, on l'a retrouvé en 98, le Technival sur la plage de Port-la-Nouvelle dans l'Aude, en 2002 dans le col de l'Arche, sur un sol caillouteux, côté italien de la frontière à 200 mètres de la France, 18 000 teufeurs. Il y a aussi les endroits fermés. En France, par exemple, on s'empare des magasins Monsieur Meuble qui ont fait faillite et puis parfois on pique des lettres des grandes enseignes pour écrire les mots de l'anticapitalisme. Anne Bilouette, est-ce que le discours politique porté par les organisateurs de ces fêtes d'abord est exprimé vraiment dans ces fêtes, ou c'est une façon qu'on a aussi un peu romantique de le lire de loin? Mais est-ce que réellement, quand vous y allez dans ces fêtes, il y a quelque chose qui s'entend de ce discours politique-là?
4: Ça a changé. Ça a changé récemment. Il y a eu une volonté. Alors, ça a toujours été politique. La Free Party a toujours été politique. Elle a toujours eu ce postulat qui est propre au monde de la techno à l'origine, depuis Détroit, depuis Chicago, depuis les chants anglais des années 90 et autres. Elle a toujours eu ce discours positif d'inclure les minorités, les marginalités, les personnes héritières de l'immigration, les personnes sexisées, les personnes en quête identitaire ou les personnes simplement avec une sexualité différente. Et les Free Party ont toujours eu ce discours-là qui va un peu à l'encontre du libéralisme, du capitalisme et d'une tentative de lisser la société. Donc il y a déjà un postulat politique par essence dans la doxa de la Free Party, mais là ça va un petit peu plus loin récemment, avec une volonté de réaffirmer les limites politiques anti-fascistes de la Free Party, par essence qui est démocratique, qui est par inclusion, qui fonctionne par inclusion. Et dans un système qui a tendance à montrer en tout cas une fascisation générale, avec des victoires de l'extrême droite dans différents pays, que ça soit encore récemment en Amérique latine, que ça a été avec Giorgia Meloni dans les 2021, que ça soit avec avec les 31% du RN aux européennes il y a 2 ans, et puis maintenant avec les intentions de vote qui leur ont prêté. On sent en France, en tout cas, un besoin, dans les Free Party françaises, un besoin de réaffirmer des limites politiques, proprement politiques, politiciennes, contre l'extrême droite, contre le Rassemblement national.
1: Mais cela s'entend, cela se voit. Est-ce que quelqu'un, en début, par exemple, de fête, porte un discours politique, et le cas échéant, qui, puisque ces mouvements sont censés être totalement horizontaux, sans porte-parole?
4: Alors, l'horizontalité... reste un objectif pour beaucoup, mais c'est vrai qu'il y a quand même forcément des porte-paroles. Donc, on m'a raconté, parce que je ne peux pas aller à beaucoup, beaucoup de free parties, mon travail me retenant beaucoup à Paris, mais beaucoup de témoignages émergent, notamment par la voix de Mathilde, au Tales of Rave, qui est une superbe photo-reporter de free party, qui fait un travail fantastique et qui recueille beaucoup de témoignages. Et elle me racontait encore récemment que des prises de parole, en fait, ont lieu au moment charnière de la Free Party, donc avant le feu d'artifice, le moment qui rassemble le plus de monde. Une prise de parole au micro, on rappelle la culture de la Free Party, on rappelle ses valeurs fondamentales, et puis on fait un appel à la vigilance aussi, aux signaux faibles et au besoin de réaffirmer des limites.
1: Alexandre Grondeau, vous voulez ajouter quelque chose?
0: Disons que le mouvement Free Party a toujours il y a toujours eu une tentative de récupération du mouvement Free Party depuis l'origine. Les premiers toughers, les Spiral Tribe, les Belles Dames, les Desert Storm, les mouvements, en fait, ceux qui ont constitué ce mouvement n'ont pas de positionnement politique affirmé autrement que le message est dans la musique et free music for free people. Ça ne veut pas dire qu'il n'y a pas des revendications qui sont légitimes et Anne, pardon, excusez-moi, j'ai oublié, j'ai pas retenu
1: Anne Bilouette,
0: ma collègue. Voilà, tout à fait. L'a bien dit. Il y a un présupposé inclusif réel dans le mouvement Free Party depuis son origine. Avec le temps et la répression, il s'avère que c'est vrai que cette répression, elle s'est durcie. Pour le coup, j'ai pu vivre également les premières répressions des amendements Mariani et au col de l'Arche où j'étais en 2002. C'était vraiment une tentative justement d'essayer de faire disparaître le mouvement. Il y avait aussi toujours cette volonté d'être inclusif, mais la revendication politique, le positionnement politique véritablement intellectualisé et proposé dans les l'espace public, il est plus récent, ma collègue l'a rappelé, et aujourd'hui il est rendu nécessaire parce qu'il y a eu aussi des tentatives d'intrusion de centres système d'extrême droite ou de gens qui voulaient identitaires, qui voulaient en fait récupérer ce mouvement, ce qui est intrinsèquement totalement impossible par rapport à ses fondamentaux. Mais j'insiste quand même sur le fait que à l'origine, on est sur un mouvement d'origine, enfin on va dire, si on devait le faire ou l'identifier avec une théorie, une philosophie politique, ce serait plutôt celle de l'ordre sans le pouvoir et donc de l'anarchie plutôt que de présupposer marxiste, c'est clair.
1: Une anarchie à laquelle plusieurs politiques veulent mettre fin, en tout cas imposer un cadre. J'essaie de pas prendre parti dans cette question-là parce qu'il y a eu parfois des débordements, des drames, cet incendie l'année dernière sur les lieux d'une free party dans l'Aude, mais en effet en 2001, cet amendement Mariani que vous citez a fait basculer les fêtes en France dans une logique de pénalisation puisqu'il impose une déclaration préalable pour tout rassemblement de plus de 250 personnes, introduit la notion de rassemblement musical à caractère festif, et aujourd'hui encore les élus locaux se sentent souvent démunis, comme le raconte la maire de Cornus dans le Cher, où 17 000 personnes selon la préfecture ont fait la fête pendant 4 jours début mai.
7: Les premières heures, je ne vais pas vous cacher, elles ont été difficiles lorsque j'ai vu déferler toutes ces voitures sur la commune. En pleine nuit, en plus, c'est encore plus impressionnant. L'impossibilité d'agir, de faire quoi que ce soit. Qu'il y ait des passionnés, je le comprends. Mais voilà, ça ne signifie pas qu'il faut braver les interdits pour s'imposer.
8: C'est cool, c'est bien, il y a de l'animation. Les gens se plaignent. Ben, pour une fois qu'il y a de l'animation, profitons-en. C'est pacifiste. Hein. C'est dommage que ça soit sur le terrain militaire. Mais après, je pense qu'ils ont des revendications à faire passer. Et c'est ça qu'il faut savoir entendre.
1: Cette habitante de Cornus dans le Cher est toute contente de voir tous ces jeunes arriver dans le village. Elle a un discours un petit peu différent de celui que porte la maire, en tout cas au début du mouvement. Ces témoignages ont été recueillis par Le Parisien. Et finalement, Anne Bilouette, les teufeurs parlent d'une réponse sécuritaire disproportionnée à ce moment-là. On a du mal à connaître le bilan. Il y a eu des blessés des deux côtés, y compris des gendarmes. Qu'est-ce qu'on peut dire de cette free party qui s'est tenue dans le Cher ?
4: Il semblerait qu'il y ait une tentative de négociation au préalable avec les pouvoirs publics et que dans ce genre de cas de figure, si les pouvoirs publics sont au courant que la free party a lieu, certes elle est illégale, ils vont trouver un moyen effectivement de sanctionner les personnes présentes, que ça soit par des amendes, les amendes peuvent s'appliquer aux endroits où les personnes se stationnent jusqu'à effectivement possession de... X ou Y objets, pas forcément substances, mais ça peut être des objets aussi, enfin, ça peut être vraiment tous les moyens possibles pour pénaliser ou sanctionner autour de la free party. Par contre, ils sont tenus par l'obligation de laisser passer les secours, de faire en sorte que les personnes puissent évacuer proprement. Et en l'occurrence, et dans plusieurs autres cas, il s'avère que plusieurs fois, les secours ou les stands de réduction des risques ont eux-mêmes été menacés, là où justement la frontière avec le légal devient poreuse.
1: En l'occurrence, il y avait sur place 11 structures et 150 bénévoles formés pour s'occuper des participants en termes de réduction des risques. Médecins du Monde, par exemple, est présente dans les free parties depuis les années 90 à peu près. Le DJ Éric Labbé, qui a été auditionné récemment par la députée Laetitia Saint-Paul, on va parler des textes en cours là pour encadrer encore ces free parties. Éric Labbé a donné des chiffres, 33 blessés au Technival de Bourges pour 40 000 participants. Pour le Hellfest, qui lui est encadré, 70 000 personnes rassemblées, 2940 prises en charge par le SMUR. Alexandre Grondeau, qu'est-ce qui est éventuellement mis en place aussi par les organisateurs de ces fêtes pour qu'un dialogue existe avec les habitants, puisqu'on entendait cette dame dire qu'elle était plutôt contente de voir des gens arriver. Est-ce que un dialogue souvent se met en place avec les élus et les habitants ?
0: Bien sûr, alors ce qu'il faut bien noter, c'est que d'abord la free party, c'est pas le désordre ou l'absence de règles, c'est un changement de cadre normatif et de valeurs. Donc ça veut dire que c'est quand même auto-organisé, veut pas dire bordélique. Auto-organisé, il y a de l'organisation. Une organisation qui se fait pas de manière irresponsable. Organiser une free party, ça prend des semaines, ça prend des mois, ça fait... il faut repérer les lieux, il faut voir les entourages, il faut voir également la sécurité, etc., etc. Pour répondre directement à votre question, j'aimerais juste rappeler également que les campagnes françaises sont des déserts médicaux, mais pas que, ce sont aussi souvent des déserts festifs. Et pour les habitants des campagnes, avoir une free party qui se déroule, pas forcément un Technival, hein, mais la plupart des free parties, elles sont petites, réduites, quelques centaines de personnes, eh bien c'est une opportunité de pouvoir faire la fête librement. Donc si on interroge toujours des maires qui ont la responsabilité des lieux et pas les populations, c'est sûr qu'on va avoir ce type de réponse. Mais pour être clair, le narratif aujourd'hui des pouvoirs publics autour de la free party, il est anxiogène. Je veux dire, il est symptomatique d'une peur que certaines populations ont vis-à-vis de la liberté et de l'incapacité à proposer d'autres expérimentations que celles qui sont proposées par le capitalisme actuel. Et quand on regarde le texte de la loi 1133 qui le dit, hein, je cite, ouvrez les guillemets, les free parties facilitent le blanchiment d'argent, l'usage de la soumission chimique, cause des nuisances aux riverains, incite à la consommation de drogue, notamment, il y a d'innombrables viols, blessés et morts sont à déplorer. C'est totalement faux. Il n'y a aucune documentation qui permet de dire qu'il y a d'innombrables viols, blessés et morts dans les free parties.
1: Même le
0: et
1: collectif.
0: Lors d'un débat avec la députée, elle a été obligée de le reconnaître.
1: Le collectif Donc, Nous Toutes, par exemple, est revenu sur ses déclarations d'abord alarmistes. Pardon, on arrive vraiment bientôt à la fin de cette émission. On n'a pas encore évoqué, Alexandre Grondeau, la façon dont d'autres pays d'Europe aujourd'hui encadrent ces free parties. Mais en France, pour rester encore un instant en France, Anne Bilouette, deux textes sont en train d'être adoptés. Il y a ce projet de loi porté par le ministre de l'Intérieur, Laurent Nunez, la loi Riposte, dont on a parlé, qui concerne aussi bien les rodéos urbains que l'usage du protoxyde d'azote, le trafic de stupéfiants et les dérives festives. Ce sont les termes du texte. Et puis, il y a aussi cette loi 1133 portée par donc une députée du Maine-et-Loire, Laetitia Saint-Paul, qui a essayé, par ailleurs, dans ce texte, de proposer que soient établies des sortes de chartes entre organisateurs, élus locaux, habitants. Tout ça n'apparaît plus dans la version actuelle. Alors, on n'a pas le temps de refaire le débat. Elle a auditionné beaucoup de monde, mais comment... oui, il y a un mouvement assez massif aujourd'hui de la part du politique de vouloir un peu de tous azimuts, de tous les côtés, renfermer ces événements, et d'abord en leur imposant une déclaration préalable en préfecture.
4: De tous les côtés, pas tous les bords en tout cas. Ça reste quand même une orientation de la part des partis politiques de droite, de centre-droite et d'extrême-droite. Quand on regarde les seules mobilisations qu'il y a eu pour le vote de la loi 1133, 78 députés seulement dans l'Assemblée nationale, dont un peu moins la moitié était de gauche, ce qui a fait que le texte a perdu. Le reste était une mobilisation du bloc central de droite et de l'extrême-droite, donc du Rassemblement national, qui ont simplement gagné par absence, en fait, du reste du bloc des blocs de gauche. Par la suite, on continue avec Laurent Nunez, pardon. On continue avec Laurent Nunez. Il y a cette volonté de la droite, en tout cas selon des interprétations, selon effectivement un point de vue qui peut être orienté, donc je le dis d'emblée, mais ça peut être une volonté de faire des appels de phare aux votants d'extrême droite, qui appellent à l'ordre, qui appellent à protéger une vision fantasmée d'une France traditionnelle et encadrée, où on fait la fête d'une certaine façon. Et donc ça peut être des appels de phare pour les élections à venir, notamment en 2027.
1: Il y a quand même un sénateur LR, donc les Républicains, Henri Leroy, qui dans un rapport sénatorial écrivait que ce type d'événement est évalué à 4000 par an en France, alors que le ministre de l'Intérieur parle de 335. Moins de 10% de ces fêtes sont donc connues des préfectures. Et, ajoutait le texte, si j'ai bien compris, ce sénateur les Républicains, qui disait que 90% de ces fêtes ne donnent lieu à aucune plainte, aucune intervention de la préfecture, et qu'il donc faut savoir raison garder sur ce sujet-là. En tout cas, en Italie, en Espagne, la législation était dans un premier temps plus permissive. Après la mort en 2021 d'un toffer, un Britannique, lors d'une free party à Valentano en Italie, Giorgia Meloni a pris les mesures qui, selon elle, s'imposaient.
9: Considérant les événements de ces derniers jours et la tenue d'une rave party illégale sur notre territoire national, qui a attiré des gens venus de toute l'Europe, alors même que nous avons fermement combattu ce phénomène ces derniers mois et ces dernières années, je voudrais remercier le ministre de l'Intérieur, Matteo Piantadossi, qui est intervenu très rapidement. Il a su envoyer le bon signal, celui d'un État fort, qui sait réagir face aux violations répétées de la loi, et qui plus est, il propose une loi qui nous permet de faire face plus efficacement à ces soirées illégales.
1: La loi en question, prise fin 2022, prévoit jusqu'à 6 ans de prison et 10 000 euros d'amende pour tout rassemblement festif non autorisé de plus de 50 personnes, et des collectifs et des politiques se sont émus d'un texte assez flou pour pouvoir éventuellement, craignent-ils, s'appliquer à d'autres situations comme l'occupation d'une entreprise par des grévistes ou d'une université par des étudiants. Qui pour s'opposer à Giorgia Meloni sur ce dossier-là, le dossier de la fête, Anne Bilouette?
4: Son opposant principal reste quand même Sylvia Salis, donc la maire de Gênes, qui... C'était très intéressant de constater que le terrain de la fête reste un terrain d'affrontement politique, parce que c'est un terrain qui rassemble ou qui clive, en l'occurrence. Et Sylvia Salis, qui a vu son portrait propulsé dans la presse internationale, notamment états-unienne, suite à un concert de Charlotte de Witt, où on a pu l'apercevoir... Oui, une DJ belge, internationale, où on a pu l'apercevoir danser derrière cette DJ, et ça a créé dans tous les réseaux sociaux une vidéo virale où les gens se sont sentis en appartenance, ou en tout cas en résonance avec cette mère qui, comme eux, avait envie de lâcher prise, de soutenir la culture, de soutenir le monde de la techno. Et c'est très intéressant de voir que cette personne-là, qui est érigée comme figure alternative à Giorgia Meloni, a été érigée comme cette figure après un moment de fête, juste après la volonté de Giorgia Meloni de réfréner cette même fête.
1: Alexandre Grondeau, en quelques mots, on arrive à la fin de cette première partie, mais vous souhaitiez ajouter quelque chose?
0: Oui, je crois que la principale opposition constructive à cette répression, c'est d'abord de mettre en avant les gens qui travaillent à l'objectivation de la fête. Anne Bilouette l'a bien répété, il y a des gens dont c'est le métier, hein, d'être scientifique et de travailler sur ces éléments-là. Et ces gens-là, on ne leur donne pas la parole. Ils sont invisibilisés, ils sont impensés. Le gouvernement français ne les a pas mobilisés. Le gouvernement italien a occulté également tous les travaux qu'on produit depuis une quinzaine d'années. Et tant que la science sera mise de côté sur ces décisions et ces réflexions politiques, dans les médias nationaux comme dans les médias internationaux, eh bien on ne pourra pas avoir un dialogue initié avec le monde de la fête libre. Et ça, c'est vraiment dommage.
1: En tout cas, en Italie comme en Espagne, ces deux pays étaient quand même plutôt plus libéraux, entre guillemets, en matière de fête pendant longtemps. Aujourd'hui, en Espagne, les sanctions administratives peuvent atteindre 30 000 euros, voire 600 000 lorsque la sécurité des personnes et des biens est jugée menacée. Et puis un coup d'œil en Allemagne aussi, où les poursuites relèvent principalement de la violation de propriété privée ou des nuisances sonores. Free Party, les teufeurs indésirables, c'est le premier épisode de notre série Quand le pouvoir s'invite à la fête. Alors sans aller jusqu'au free party, les lieux de fête en général se sentent de plus en plus fragilisés quand ils sont encore tenus par des associations ou des structures indépendantes. On en parle avec la chercheuse Myrtille Picot, qui réalise une étude comparative entre France et Royaume-Uni, où l'album Brat de Charlie XCX s'est fait entendre partout il y a 2 ans.

0: 360 de Charlie XCX, extrait de son album Brat, qui a lancé ni plus ni moins que le Brat Summer en 2024 au Royaume-Uni, où les professionnels et les amateurs de la fête se sentent démunis, par ailleurs face à une avalanche de lois qui les concernent directement.
1: France Culture, Culture Monde, Julie Gacon.
2: Je pense que ça va devenir de plus en plus compliqué pour les gens de venir en club avec toutes les fermetures. C'est une honte et un gros gâchis pour nous, Britanniques, qui avons quand même connu l'explosion du mouvement de la rave dans les années 90. C'était unique. J'aimerais bien qu'au 10 Downing Street, ils soient un peu plus attentifs, qu'ils se retrouvent tous ensemble et qu'ils se disent « Bon les gars, comment est-ce qu'on sauve les clubs ?» J'aimerais qu'ils comprennent qu'investir dans la fête et la nuit, c'est investir dans la culture de la jeunesse.
0: La DJ britannique Simone, dans un reportage de la BBC l'année dernière, elle se fait ici la porte-parole de tous ceux qui, au Royaume-Uni, mais aussi en France, voient les lieux de fête de plus en plus contrôlés, soumis à des normes qui les étouffent financièrement. Bonjour Myrtille Picot. Est-ce que vous êtes avec nous ? Bonjour.
3: Tout à fait.
0: Oui, bonjour. Oui, ça y est, on vous entend. Vous êtes chercheuse et sociologue au CNRS, rattachée au laboratoire CRESPA CSU, le Centre de Recherche Sociologique et Politique de Paris Culture et Société Urbaine, autrice de « Mettre la ville en musique », paru aux éditions des Presses Universitaires de Vincennes. D'abord, Myrtille Picot, quand on parle de petits organisateurs, de petites structures de la fête aujourd'hui, c'est un adjectif qu'on emploie un peu à tour de bras, petit, petite. Mais là, pour les structures de la fête mises en difficulté, on parle de quoi exactement ?
3: Alors en fait, il y a tout un ensemble d'organisateurs, organisatrices d'événements musicaux ou festifs de différents types, à la fois d'événements déclarés ou non déclarés. Et donc ça concerne tout un ensemble très différent qui en fait n'est pas forcément exactement le même selon qu'on se situe dans une grande ville, selon justement qu'on se situe plutôt du côté des free parties dans des zones rurales, etc. Donc c'est pas forcément exactement les mêmes groupes, mais on peut tout de même faire une différence entre en fait des traits, enfin un monde musical notamment et festif qui tend à se concentrer économiquement avec l'apparition de très gros organisateurs, notamment de festivals qui existent dans plein de pays comme Live Nation par exemple, et de l'autre côté un secteur plus indépendant, qui soit privé ou soutenu publiquement, mais principalement privé, ou illégal ou non déclaré, et qui là organise des événements plus indépendants en fait.
0: Quand on parle de ces mastodontes comme Live Nation qui viennent marcher sur les plates-bandes de ces petites structures ou danser sur leurs plates-bandes, ou alors c'est vraiment chacun sa programmation et la concurrence est ailleurs?
3: Alors en fait, les programmations effectivement sont variables selon où on se situe dans l'espace musical, parce que de toute façon, on ne va pas programmer de la même façon pour 100 personnes, pour 500 personnes ou pour plusieurs milliers de personnes. Mais par contre, ces mastodontes-là ont quand même des stratégies visant par exemple à organiser des festivals le même week-end que d'autres gros festivals très identifiés et qui existent depuis un moment, pour essayer justement d'absorber les artistes, puisqu'eux, ils ont en fait une capacité économique qui est bien plus importante que les autres, et donc dans des tentatives aussi d'absorber le marché et donc de faire fermer parfois soit certains espaces, certains clubs, ça existe aussi, ou certaines salles de concert ou certains festivals.
0: Cette concurrence se fait aussi sur des normes que ces petits festivals ou clubs ont plus de difficultés à mettre en œuvre. Quelles normes en particulier, si on prend alors l'exemple de la France que vous connaissez bien ou celui du Royaume-Uni, puisque vous êtes en train de mener une étude comparative, de quelles normes est-ce qu'on parle ?
3: Alors en fait, on voit que depuis notamment en fait le milieu des années 2015, enfin 2010, notamment il y a eu des attentats qui ont touché des salles de concert, donc que ce soit en France au Bataclan notamment, mais aussi au Royaume-Uni par exemple à Manchester, l'Arena pendant le concert d'Ariana Grande. On voit qu'on a une politisation de la question de la sécurité des lieux de fête, de la vie nocturne. Ça a toujours été le cas, on l'a entendu là à propos des free parties, mais on a une résurgence en fait de ces questions de sécurité et l'imposition en fait de normes plus fortes pour à la fois les lieux, les festivals. Et donc par exemple, on constate qu'entre 2015 et 2017 en France, il y a eu un surcoût de 110 millions d'euros simplement pour la sécurité privée en raison de l'augmentation des mesures de sécurité. Et on voit qu'au Royaume-Uni, il y a récemment eu l'adoption de la loi dite Martin's Law, donc la loi Martin pour le nom d'une des victimes qui à l'Arena, qui aussi vise à rehausser les mesures de sécurité dans les lieux accueillant du public festif, et notamment lieux de musique.
0: Et en l'occurrence, quelles normes, pour le dire vite, les préfectures doivent avoir accès à la liste des personnes qui travaillent pour tous les événements, par exemple ?
3: En fait, ça, c'est, si vous voulez, ce type de mesure, c'est plutôt... En fait, on voit un continuum, si vous voulez, dans l'événementiel, la sécurité événementielle. On a, en fait, à la fois des petits lieux indépendants. Donc là, on a une augmentation de normes de type augmenter la vidéosurveillance, avoir davantage d'agents, agentes de sécurité à l'entrée, etc. Ce type de normes-là. Et par contre, dans les festivals aussi, on avait avant des festivals, notamment en France, par exemple. En fait, les festivals, il va souvent y avoir autour un dispositif de sécurité publique, donc avec de la police, de la gendarmerie. Et donc, en fait, c'est la présence de ces policiers, de ces gendarmes va être refacturée aux organisateurs. Donc, c'est-à-dire qu'ils vont payer une partie du dispositif public de sécurité. Et ensuite, en fait, on a des très, très gros événements. Donc, il y a tout un continuum de la sécurité, de l'événementiel qui tend à se renforcer de plus en plus. Et donc, depuis 2016, en fait, certains événements sont qualifiés juridiquement de grands événements. Et donc, ces grands événements-là, donc ça va être par exemple les Jeux Olympiques et Paralympiques, mais ça peut aussi être le Festival de Cannes, etc. Toutes les personnes qui travaillent sur ces événements, que ce soit des bénévoles, des techniciens, techniciennes, etc., vont devoir être criblées. Donc, c'est-à-dire qu'on va vérifier leurs antécédents au niveau du ministère de l'Intérieur, d'un service spécifique, pour vérifier qu'ils ne seraient pas une menace à l'événement. Et donc en arguant pour des raisons de terrorisme notamment, mais finalement on voit qu'il y a aussi beaucoup de personnes qui sont fichées entre guillemets parce qu'elles ont participé à des activités militantes, donc par exemple écologistes, etc. Et donc qui ne vont pas avoir le droit de participer à l'événement en tant que professionnel. Donc voilà, ça pose vraiment des questions aussi de liberté publique et ça se pose notamment en France.
0: Et pour conclure justement avec la France, Myrtille Picot, cette loi Riposte, dans quelle mesure va-t-elle donner aussi une sorte de place un peu différente de celle d'avant au secteur de la sécurité privée, puisqu'on parle d'agents de sécurité privée dont les pouvoirs seront élargis.
3: Effectivement, on voit que cette loi, en fait, on parle beaucoup là sur les free parties, mais en fait, elle englobe tout un ensemble de mesures, à la fois qui vont augmenter le recours en fait, au dispositif initialement dérogatoire des amendes forfaitaires. Donc ça, c'est un vrai problème aussi qui ne passe pas par un juge, en fait, qui est une forme de sanction qui ne passe pas par la justice. Et puis aussi, augmenter les pouvoirs à la fois de la sécurité privée, donc notamment des agents de sécurité privée, et avoir recours à des dispositifs numériques de sécurité, donc là notamment la vidéosurveillance dite automatisée ou intelligente qui est développée par des entreprises et ensuite achetée par le public à ces entreprises. Et donc réitérer l'expérimentation qui avait été faite lors des Jeux Olympiques et Paralympiques jusqu'en 2030 de ces dispositifs-là qui jusqu'à présent n'ont pas été forcément nécessairement très concluants, et ce qu'on voit aussi très fortement au Royaume-Uni.
0: Et vous avez noté notamment au Royaume-Uni la montée en puissance de la surveillance dans tous les lieux de fête avec le Business Improvement District, les Business Improvement District, ces associations de commerçants à qui les pouvoirs publics délèguent des prérogatives de surveillance d'une zone de la ville. Merci beaucoup Myrtille Picot d'avoir été avec nous dans le Culture Monde. Votre ouvrage « Mettre la ville en musique » a paru aux éditions des presses universitaires de Vincennes. Peut-être un mot, Anne Bilouette, sur la question de la surveillance aussi des organisateurs de ces fêtes. Alors vous avez travaillé en particulier sur les free parties, mais c'est quelque chose que les teufeurs vous ont beaucoup dit aussi, qu'ils se sentaient surveillés.
4: Exactement. En fait, il y a deux choses. D'abord, il y a les témoignages notamment pour un épisode de Chronique de la Nuit. J'ai interviewé Joe, qui est un ancien organisateur de free party, qui en a organisé pendant 20 ans et qui était en contact avec des gens de la DGSE, des renseignements généraux à l'époque. Il m'expliquait qu'en fait, les matières et les méthodes utilisées pour suivre les organisateuristes de free party étaient similaires à celles utilisées pour suivre les terroristes ou personnes fomentant des attentats de façon générale. Donc fichage, enquête en ligne, suivi, filature, infiltration. Non mais c'est militaire en fait à ce stade.
0: Est-ce que pour conclure, Alexandre Grondeau, vous nous diriez un mot de la façon dont, ce que le temps a fait à ces free parties, ne serait-ce que le fait que les teufeurs de Castle Morton en 92 ont plus de 50 ans aujourd'hui, comment est-ce que vous les avez vus évoluer ces fêtes libres ?
5: Alors écoutez, moi j'ai pas encore 50 ans, donc mais j'en suis pas loin, j'avoue. Je les ai vu évoluer d'une manière, mais par rapport à la sécurité, pour finir là-dessus, de manière bienveillante évidemment, puisque chaque génération apporte et s'approprie un mouvement culturel, il y a zéro problème. Mais c'est certain que une chose qui nous surprend, c'est de voir aujourd'hui, alors que dans les années 90, on protégeait la free party et sa clandestinité par l'absence de médiatisation, de photos, de vidéos ou quoi que ce soit, et aujourd'hui, la free party est devenue un lieu où les gens se prennent en selfie, font des photos partout, on se diffuse partout. Et ça, c'est vrai que bah, c'est une nouveauté. Et voilà, c'est le narcissisme virtuel qui prend le pas. Et en même temps, je dois le dire et je dois le reconnaître, c'est aussi le meilleur moyen de prévention contre la répression. Donc vous voyez, il n'y a pas de vérité, rien n'est blanc, rien n'est noir, mais il y a juste un mouvement qui évolue, qui grandit, qui mûrit avec des nouvelles générations qui sont très enclines à le défendre et qui le défendent bien. Merci. Et donc on espère qu'on ait encore de la liberté pour danser librement pendant longtemps.
0: Merci beaucoup Alexandre Grondeau. Je rappelle que vous êtes professeur des universités en géographie à Aix-Marseille. Merci à Ici Provence de vous avoir accueilli dans ces studios. Merci beaucoup Anne Bilouette, journaliste indépendante. Vous êtes productrice du podcast Chronique de Nuit et fondatrice du média Partie Basse. Vous avez publié dans L'Humanité une série d'articles sur la techno et les free parties. On met le lien sur le site de Culture Monde. Merci beaucoup.
4: Merci à vous.
0: C'est l'heure de la revue de presse internationale.
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0: C'est l'une des images de ce week-end, Catherine. L'armée israélienne s'est emparée de la forteresse médiévale de Beaufort, dans le sud du Liban, un site stratégique où elle avait établi une base pendant les deux décennies de l'occupation israélienne.
7: Et ce matin, des éditorialistes au Liban comme en Israël craignent une escalade mortifère, une nouvelle spirale guerrière de la part de l'armée israélienne et du Hezbollah, faisant empirer le sort des civils dans le sud du Liban, note El País, ainsi que dans le nord d'Israël. Car, peu après avoir planté le drapeau israélien sur les ruines endommagées du château de Beaufort dimanche, l'armée israélienne a ordonné à la population libanaise d'évacuer une vaste zone du sud du pays, entre la frontière israélienne et le fleuve Zahrani, à une quarantaine de kilomètres plus au nord, explique le quotidien libanais L'Orient le Jour. Rien ne justifie l'escalade majeure en cours au sud Liban, a déclaré le président français Emmanuel Macron, cité par L'Orient le Jour et Middle East Eye. Mais le gouvernement israélien de Benjamin Netanyahou veut pousser son avantage. Il n'attendrait qu'un feu vert de Washington pour étendre ses opérations militaires jusqu'à Beyrouth, la capitale libanaise, affirme le Jérusalem Post, le Times of Israel et An-Nahar, le principal quotidien arabophone du Liban. Il faut dire que la prise du château historique de Beaufort est stratégique, hautement symbolique. Cette citadelle, construite par les croisés au XIIe siècle, surplombe le sud du Liban et une partie du nord d'Israël. Elle ouvre la voie à une progression de l'armée israélienne vers la région de Nabatieh, confirme Yediot Aharonot. Aller jusqu'à Beyrouth, une manière d'écraser la milice chiite du Hezbollah qui continue, elle, de lancer des roquettes et des drones sur le nord d'Israël, où les sirènes ne cessent de retentir, décrivent le journal Haaretz et le Times of Israel. 4 blessés hier et les écoles ont dû fermer leurs portes près de la frontière libanaise. Tandis qu'au sud du Liban, les frappes israéliennes ont fait au moins une douzaine de blessés hier, notamment près de Tyr et de l'hôpital Hiram, indique l'agence de presse libanaise NNA. Been there, fought that. Une impression de déjà-vu, déjà-combattu. C'est ce que ressent un éditorialiste du quotidien israélien, Yediot Aharonot, pour qui, je cite, ce que fait Tsahal au sud Liban ces jours-ci ne diminue en rien le niveau de danger ou d'anxiété dans le nord d'Israël. Il reconnaît que la situation est intolérable car 1 million de citoyens israéliens vivent sous une menace réelle qui pèse sur leur vie. Mais pour autant, écrit cet éditorialiste de Yediot Aharonot, au Liban, nous reproduisons aujourd'hui ce que nous faisions en 1982. Si la force ne fonctionne pas, employez-en davantage. Il a fallu 18 années sanglantes et vaines avant de comprendre que cela ne fonctionne pas.
0: Et cette escalade risque d'aggraver encore la crise des déplacés.
7: Dans un pays où plus d'1 200 000 hommes, femmes et enfants ont déjà dû quitter leur foyer, rappelle El País, c'est 1 Libanais sur 5. Le gouvernement libanais craint lui aussi le pire pour la population.
8: Israël n'a pas seulement visé des endroits ou des zones.
7: Israël ne cible plus uniquement des sites ou des zones spécifiques. Il a mis en œuvre une politique de destruction complète des villes et de tous les éléments de vie qui s'y trouvent, causant des déplacements massifs, ce qui équivaut à une punition collective contre notre population. C'est contraire au droit international, accuse le premier ministre libanais Nawaf Salam dans une allocution télévisée notamment relayée par Al Jazeera, Al Arabiya et le Times of Israel. Israël doit savoir qu'avec sa politique de la terre brûlée, il ne parviendra ni à la sécurité, ni à la stabilité. Au contraire, cela creusera le fossé entre tous les Libanais et laissera de nouvelles blessures dans la mémoire collective, affirme encore le premier ministre libanais. Israël ne reculera devant rien pour atteindre ses objectifs, confirme dans un très bel édito le co-rédacteur en chef de L'Orient le Jour. Ils sont prêts à raser tout le Liban Sud, à déplacer des centaines de milliers de personnes et à tuer des milliers de civils pour en finir avec la présence du Hezbollah à leur frontière nord. Mais la milice chiite libanaise est autant jusqu'au boutiste que son adversaire, estime L'Orient le Jour. Le Hezbollah, prêt à sacrifier le Sud et tous ses habitants pour justifier le maintien de son arsenal au bénéfice de son parrain iranien. Et le Liban se retrouve à nouveau pris au piège, dans une situation inextricable entre deux monstres qui vont le détruire et ou le dévorer. Si Israël avance, le Liban sera détruit. S'il recule, le Hezbollah fera tout ce qu'il peut pour le remettre sous sa coupe. Attendre que la solution vienne de l'extérieur ne fera qu'accentuer notre position de spectateur de notre propre histoire, ajoute cet éditorialiste de L'Orient le Jour, pour qui le Liban ne peut être sauvé que par les Libanais. Nous n'avons pas d'autre choix que de signer un accord avec Israël pour récupérer l'intégralité de notre territoire, et nous n'avons pas d'autre choix que de neutraliser le Hezbollah pour récupérer l'intégralité de notre souveraineté, explique cet éditorialiste du quotidien libanais L'Orient le Jour. Un processus complexe qui prendra du temps, qui nécessitera de l'aide militaire, financière et politique. Si vous avez la moindre question sur cette chronique, sur l'actualité internationale, je vous rappelle l'adresse pour m'écrire, fcrdpi@radiofrance.com. Un WIN spécialiste vous répondra dans la revue de presse interactive du samedi.
0: Merci beaucoup Catherine Dutu.
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0: Vous écoutez France Culture, c'est l'heure des midis de culture. Bonjour Marie Laborie.
12: Bonjour Julie Gacon.
0: Un peu de musique classique, ça va nous changer des free parties.
12: Exactement, on parlera de musique classique avec les critiques des midis. Dans quelques minutes, on parlera d'ailleurs opéra et musique classique. Et à 13h, je recevrai l'autrice de bande dessinée, Marion Montaigne, qui nous emmènera dans l'espace, évidemment.
0: Bonne émission.
12: Vous êtes sur France Culture, il est midi. Les titres de l'actualité de ce lundi, c'est avec vous Thomas Cluzel, bonjour.
13: Bonjour Marie. Adepte décomplexé du cumul des mandats, par ailleurs réputé pour son humour volontiers vachard, l'ancien ministre et figure du centre droit André Santini est décédé la nuit dernière à l'âge de 85 ans. On reviendra sur sa carrière dès le début du journal. 93 milliards d'euros, un record. On détaillera ainsi le montant global des investissements étrangers en France, annoncé ce matin par Emmanuel Macron. À suivre également un enjeu de santé publique massif, la contamination chimique de l'eau potable. Avec notre invité, on parlera repentance au sein de l'Église. Enfin, l'actualité à l'étranger, c'est tout d'abord l'accélération de l'offensive israélienne au Liban. Et puis on parlera du choix radical qui attend les Colombiens pour le second tour de l'élection présidentielle.
12: Merci Thomas Cluzel, on vous retrouve à 12h30 pour le journal de la rédaction.
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12: 10 ans après son succès dans La Combi de Thomas Pesquet, la dessinatrice Marion Montaigne revient sur cette aventure hors norme avec Space Montaigne. Elle sera mon invitée à partir de 13h. Mais d'abord, et comme chaque jour, on commence avec notre plateau de critique aujourd'hui. On parle musique classique avec l'opéra Ercole et Amante donné à l'opéra Bastille et la sortie du 19e volume de l'intégrale des symphonies Haydn sortie chez Alpha Classics. Vous écoutez les Midis de Culture, et bien bienvenue. Et pour débattre aujourd'hui autour de la table, Emmanuel Dupuis, rédacteur en chef du magazine Diapason, bonjour.
8: Bonjour.
12: Emmanuel Giuliani, critique et journaliste pour le journal La Croix, bonjour.
14: Bonjour Marie.
12: Et bienvenue à tous les deux.

0: Et avant de s'attaquer à ce menu du jour, Emmanuel Giuliani, vous teniez à rendre hommage à la plus française des chanteuses lyriques britanniques, la grande Felicity Lott, morte le 16 mai dernier à l'âge de 79 ans.
1: Oui, parce que on l'entend ici, vous l'avez dit aussi, la plus française des chanteuses britanniques, une voix délicieuse, pétillante, une palette émotionnelle incroyable, parce que elle pouvait être spirituelle, comique, mais aussi extrêmement émouvante, très noble dans les grandes héroïnes de Strauss ou de Mozart, beaucoup plus piquante et rigolote même dans La Belle Hélène d'Offenbach. Elle avait vraiment, elle a eu une carrière immense, une voix qui était vraiment à ce carrefour entre le soprano lyrique avec une légèreté, mais aussi une véritable densité dans le médium et le grave qui lui permettait d'aborder des rôles variés depuis ses débuts à l'English National Opera en 1974 dans Handel et très vite après dans une Pamina de Mozart qui a fait dire au public et aux critiques, attention, là on tient une nouvelle merveilleuse artiste. Et puis c'était aussi une très remarquable mélodiste, chanteuse de leader germanique, de mélodie anglaise et de mélodie française, parce que grâce à des études en France, elle avait vraiment un prisme francophone et francophile très important et elle a gravé vraiment beaucoup de merveilles, comme on va en entendre tout de suite avec son complice, le pianiste Graham Johnson.

0: noble, la maréchale dans Le Chevalier à la Rose, ou la comtesse dans Les Noces de Figaro, où elle était absolument magnifique. Elle a terminé effectivement avec des rôles plus comiques, la grande-duchesse de Gerolstein, la belle Hélène d'Offenbach, qu'on a vu au Châtelet dans des productions de Laurent Pellier absolument mémorables. Et dans ces deux registres, le registre noble, le registre comique, elle était inimitable, inégalable. C'était une grande artiste, une grande musicienne, une grande personne tout court, et heureusement il nous reste les disques et les vidéos, parce que c'est vraiment une artiste qui va nous manquer.
1: Félicity Lott, voilà ce qu'on pouvait en dire et qui nous manquera.

0: On enchaîne avec cet opéra, jamais joué en Europe d'ailleurs, Ercole et Amante, c'est-à-dire Hercule amoureux en français dans le texte, et on le doit à Antonia Bembo, compositrice italienne née à Venise au XVIIe siècle. Elle était battue par son mari, elle a trouvé refuge en France, à la cour du roi Louis XIV, qui se prend d'affection pour elle et d'admiration, surtout pour son travail. C'est donc à Versailles qu'elle a écrit cet opéra, qui est tombé dans l'oubli depuis et qui a été redécouvert par le chef d'orchestre Leonardo Garcia Alarcón, Emmanuel Dupuis.
1: Alors d'abord, c'est la découverte, c'est pas tout à fait une découverte, parce que l'œuvre a été enregistrée, a été donnée en concert à Stuttgart en 2023 et enregistrée, l'enregistrement est paru sous le label CPO, mais enfin en tout cas, là, c'est la découverte en scène d'une œuvre extrêmement solide, bon, avec quelques faiblesses par moment, mais c'est souvent le cas dans l'opéra baroque. Il y a quelques moments où il y a beaucoup de récitatifs, mais il y a d'autres moments extrêmement inspirés, des airs et des ensembles absolument magnifiques. Donc oui, Antonia Bembo est une personnalité musicale qui a été très injustement oubliée, très injustement invisibilisée par l'histoire, comme beaucoup de compositrices. Et il faut vraiment saluer l'Opéra de Paris pour oser remonter cet opéra, enfin monter cet opéra, puisqu'il n'avait jamais été monté en scène. Ça, c'est pour le positif. Sur le négatif, bon, moi, j'ai sur le plan de la réalisation, j'ai ressenti toute la soirée comme un sentiment de dilution sonore d'abord, ça tient sûrement à l'immensité de Bastille qui n'est pas très adaptée à l'opéra baroque, mais aussi dilution théâtrale parce que le spectacle n'est pas toujours très inspiré, c'est un peu minimaliste à la fois dans les idées et visuellement.
0: Emmanuel Giuliani.
2: Alors, pour l'œuvre, c'est vrai que c'est une découverte. En plus, assortie d'une histoire très romanesque et très touchante, puisqu'elle adapte le livret Ercole Amante, le même livret que son maître à Venise, Francesco Cavalli, avait lui-même mis en musique pour les noces du même Louis XIV. Donc, cette histoire d'Hercule amoureux qui a accompagné les noces du jeune souverain, du jeune roi soleil, accompagne aussi le monarque vieillissant à travers l'élève de... Voilà, donc il y a une belle mise en abîme. C'est vrai qu'il y a des moments absolument magnifiques, très rehaussés par la direction extrêmement vive et la fosse extrêmement opulente, colorée, vivante, vibrante, comme à son habitude de la Capella Mediterranea et dirigée par avec énormément de passion et de verve par Leonardo Garcia Alarcón. Sur la production scénique, j'ai trouvé qu'il y avait beaucoup de facilité, voire d'emprunt étonnant, par exemple au décor du parc d'Angelin près de Jocage, qui est presque reproduit à l'identique pour un des tableaux, voire un des actes. Mais que cette vision peut être un peu facile et qui sollicite très bien le comique, malheureusement beaucoup moins bien les passages émotionnels, avait le mérite d'être vivante, active et de ne jamais rompre le rythme. Ce qui déjà, pour une mise en scène d'opéra, est
1: beaucoup.
2: Un très bon point.
1: C'est vrai.
0: Mise en scène de Nettia Jones, je précise. On va écouter un extrait que vous avez choisi, Emmanuel Dupuis.

0: Emmanuel Dupuis, pourquoi vous avez choisi ce passage-là en particulier? Il est très représentatif.
1: C'est un des passages les plus sublimes de l'opéra. C'est un quatuor de réconciliation qui se situe à la fin de l'ouvrage. Et c'est, non, moi, je trouve ça absolument magnifique, effectivement. Concernant la direction musicale de Leonardo García Alarcón, je rejoins ce que disait Emmanuel. Il y a beaucoup de passion, beaucoup de vivacité dans cette direction musicale. Il dirige un orchestre très fourni, puisqu'il a plus de 50 musiciens dans la fosse, ce qui est énorme pour ce genre d'ouvrage. C'est très rare comme dans des opéras baroques avec un tel effectif. Mais malgré tout, et ça, je pense que c'est à cause de l'acoustique de Bastille, je trouve que les attaques ont tendance à s'estomper et qu'on perd un peu la finesse de cette écriture. Et je trouve aussi qu'on perd un peu les voix parce que ça n'est pas des voix wagnériennes, ce ne sont pas des voix puissantes. Donc, alors, ce sont tous d'excellents chanteurs. Moi, j'ai un faible pour Di Pagioni, la mezzo Di Pagioni qui chante le rôle de Déjanire, l'épouse délaissée d'Hercule et qui est absolument bouleversante. Mais bon, tous sont absolument parfaits. Hein. Julie Fuchs en Junon, Sandrine Pio en Vénus, elles font des numéros de chanteuses, actrices assez irrésistibles. Donc, de ce point de vue-là, il y a une grande homogénéité dans la distribution. Mais c'est vrai que dans l'immensité de Bastille, tout ça a un peu tendance à se perdre.
0: Emmanuel Jutelli.
2: Oui, et comme visuellement, il y a beaucoup de projections avec un système un peu qu'on avait vu dans ce que faisait Pierrick Sorin, c'est-à-dire on filme un personnage dans un univers, un personnage en train de ramer dans une barque qui n'est pas du tout sur l'eau, et on projette ça sur une image de mer et on le voit perdu au milieu de l'océan. Donc il y a beaucoup d'astuces. Il y a une partie aussi, tous les ballets qui sont chorégraphiés, si je ne me trompe pas, par Maud Le Pladec, où on reconnaît beaucoup son style un peu saccadé, ses gestes des bras qui empruntent aussi à l'univers du sport. On retrouve là aussi quelque chose qui n'est pas sans évoquer la mise en scène de Nixon in China avec le ping-pong, mais là c'est du badminton. Oui. Donc ce sont des petits clins d'œil amusants, efficaces. Est-ce que ça construit une vision scénique? Ça, je suis de votre avis, Emmanuel, pas forcément. Et surtout, ça ne creuse peut-être pas la profondeur des personnages, et il y a beaucoup plus de direction d'acteurs, des danseurs, des choristes et du collectif, des figurantes qui ne cessent d'apporter à Hercule vieillissant du botox par ici, des petites potions par là pour que ce vieux bedonnant ait l'air encore d'un jeune homme et puisse séduire.
0: Oui, parce qu'il faut rappeler que l'argument, c'est quand même quelque chose qui aujourd'hui fait grand écho, puisque c'est Hercule qui
2: pique
0: veut
2: la fiancée de son fils,
0: et qui est très jeune.
2: Exactement.
0: Très jeune femme.
2: Exactement. Ouais. Voilà. D'une très jeune femme. Bon, à la fois, dans Phèdre, c'est l'inverse. Ouais. Hein. Alors, aujourd'hui, on met en exergue ça en disant, et c'est vrai, un beau-père qui essaye de piquer la fiancée de son fils, Phèdre, qu'est-ce qu'elle fait avec Hippolyte? Donc, il y a des femmes aussi dans l'histoire de la création qui ont aussi ce genre de rôle-là.
0: Mais dans l'histoire
2: ici.
0: De la musicienne, la compositrice,
2: oui,
0: ça fait
2: bien
0: aussi
2: sûr,
0: écho, en
2: absolument,
0: fait.
2: Ça fait écho, ça fait écho
0: Antonia
2: à son destin, bien
0: ouais.
2: sûr, absolument. Et c'est vrai que cette dimension-là que Nisha Jones dit dans ses propos vouloir beaucoup explorer, elle ne l'est pas tant que
1: non,
2: ça. Et elle l'est faite sur un mode un peu comique et parodique, mais sur l'angoisse que ça peut provoquer chez la jeune fille et chez son prétendant, la colère chez, en effet, Di Pagioni qui incarne Déjanire, la femme légitime d'Hercule, s'est laissé un petit peu en suspens. Toute la direction d'acteurs étant, semble-t-il, concentrée sur le collectif. Et là, fort bien.
1: Oui, là, je vous rejoins. En fait, on assiste à une succession de tableaux, en quelque sorte. Ah. Mais c'est vrai que la psychologie des personnages n'est pas vraiment fouillée. Et la direction d'acteurs individuelle est assez sommaire. En général, les chanteurs chantent leurs airs à l'avant-scène, même parfois devant le rideau de scène, plantés les bras ballants. Donc, il n'y a pas vraiment de... Voilà, la psychologie des personnages n'est pas vraiment approfondie. Et puis, malgré tout, je trouve que dans la scénographie, comme dans les costumes, il y a une forme de trivialité qui... qui, à mon avis, va mal avec le propos de cet opéra. Moi, je n'ai rien contre le fait, évidemment, qu'on actualise les opéras anciens, les opéras baroques, en l'occurrence. Mais est-ce qu'il faut vraiment que les danseurs portent des survêtes Adidas? Est-ce qu'il faut vraiment qu'on nous montre des doubles de Karl Lagerfeld qui apparaissent régulièrement, on ne sait pas trop pourquoi? Bon, et puis ce décor qui... Alors ce décor d'abord qui a un défaut, c'est un décor très ouvert, donc qui renvoie très peu les voix vers la salle. Alors ce décor est constitué de 6 tourelles en métal et d'une grande structure aussi en métal au fond. Alors c'est censé s'inspirer de l'architecture de l'Opéra Bastille. Je ne sais pas si s'inspirer de l'architecture de l'Opéra Bastille est un choix esthétique très judicieux. Malgré cette succession de tableaux, il y a quand même malgré tout un sentiment d'uniformité, parce que bon, il y a quelques passages très réussis. La scène du sommeil, effectivement, est assez belle. La scène de la nécropole où apparaissent des tombeaux et des spectres qui sortent des tombeaux, ça c'est assez réussi, mais je trouve que cet archéologue à Mantes, en fait, ça devrait être un grand spectacle. Et surtout, alors pour le coup, surtout à Bastille, parce que Bastille offre avec sa machinerie extraordinaire, offre des possibilités spectaculaires hors normes, mais on n'assiste pas à un grand spectacle, on assiste à quelque chose d'un peu bas de gamme.
0: Ercole Amante d'Antonia Bembo, dirigé par Leonardo Garcia Alarcón, mise en scène par Nessia Jones, c'est jusqu'au 14 juin à l'Opéra National de Paris-Bastille. Vous pourrez le voir également en direct sur Arte le 9 juin et sur France Musique le 4 juillet prochain.

0: On passe maintenant à un disque qui paraît chez Alpha Classics, le 19e volume d'un projet monumental, l'enregistrement de l'intégralité des symphonies de Joseph Haydn. Si tout va bien, elles seront donc au complet le en 2032 pour le 300e anniversaire de la naissance du compositeur autrichien. Le chef Giovanni Antonini dirige ici son propre ensemble, il Giardino Armonico. Chaque disque explore une thématique et celui-ci s'intitule Trauer, ce qui veut dire le chagrin. Emmanuel Giuliani.
1: Oui, alors je suis très contente qu'on puisse parler du 19e volume, comme on n'aurait pas pu parler du 18e, du 17e, et comme on pourra sûrement parler des prochains aussi, de ce très vaste projet. D'abord parce que c'est une très grande ambition et du chef et de ses orchestres et de son label qui mérite d'être souligné, tout devant être clos pour l'année anniversaire.
2: Il faut préciser que Haydn a composé 104 symphonies.
1: Donc voilà, exactement, vous avez raison. Vous pouvez expliquer pourquoi c'est un monument, il faut commencer par ça, vous avez tout à fait raison. Haydn, il est décédé en 1772 et donc l'idée ce serait qu'en 32, voilà, tout soit clos pour cette date anniversaire. Et Giovanni Antonini, dont on peut rappeler en quelques mots qu'il est encore flûtiste, un flûtiste absolument virtuose, un chef d'orchestre, fondateur aux côtés de ses amis, le luthiste Luca Pianca et le violoniste Enrico Onofri, du fameux Giardino Armonico, qui a fait absolument sensation, notamment avec une version des Quatre Saisons qui a jeté, non pas un pavé dans la mare, mais du vent et tous les éléments réunis dans la discographie vivaldienne. Et donc, il mène ce projet avec son Giardino Armonico et aussi avec l'ensemble, avec l'orchestre de chambre de Bâle, pour peu à peu construire thème par thème, qui sont d'ailleurs à chaque fois illustrés par une commande photographique faite à un artiste contemporain. Donc c'est un projet global également, au point de vue esthétique. Mmh. Et donc pour aboutir à cette intégrale des symphonies de Haydn, qu'il complète aussi d'autres œuvres de Haydn ou d'autres musiciens contemporains, ou comme c'est le cas ici, d'avant et d'après, puisque on a le magnifique D'Apachem Dominé, par exemple, ici, de Arvo Pärt, qui prend en sandwich, si je puis dire, le cœur de cet enregistrement, qui est la 44e symphonie de Haydn. Et après, vient une magnifique œuvre aussi de Samuel Scheid, et ces deux moments de recueillement absolument sublimes, avec au milieu la symphonie de Haydn, créent en plus une dramaturgie d'écoute et d'émotion tout à fait remarquable. Puis Antonini, c'est un chef qui a tout ce qu'on aime, c'est-à-dire le respect méticuleux, la verve, le legato, les attaques très puissantes. Vraiment, c'est un très très grand musicien qu'on n'entend pas assez en France. Voilà.
0: Avant de l'entendre, je voudrais dire quelques mots d'abord, Emmanuel Dupuis, puis on va passer un petit extrait.
2: Oui, que dire de plus?
0: On n'est pas obligé, on peut passer tout de suite.
2: Non, mais c'est une totale réussite. Et le projet est une totale réussite depuis le début. Chaque volume est vraiment passionnant. Ce qui frappe, c'est l'intelligence, c'est l'esprit qui règne sur l'interprétation, c'est la beauté surtout de la sonorité des instruments anciens du Giardino Armonico. C'est une patte sonore absolument somptueuse. Et enfin, l'autre grande qualité, comme l'a souligné Emmanuel, c'est la perfection, la pertinence des enchaînements. Effectivement, il y a une forme de dramaturgie musicale par laquelle on se laisse porter.
0: On écoute un extrait, c'est le début, la finale de la symphonie 44 que vous avez choisi, Emmanuel Giuliani.

0: Emmanuel Giuliani, on vous écoute.
1: Oui, on n'a pas envie de parler. Hein. Oui, on retrouve là aussi quelque chose qui est caractéristique, évidemment, de Haydn, mais aussi de Giovanni Antonini. C'est un très grand chef lyrique, dramatique. Il met de l'élan, il avance. Les instruments sont des personnages, les phrases se répondent. Et pour les symphonies de la période de cette période de composition de la 44e, la 45e, c'est les adieux, la fameuse symphonie Les Adieux. On est vraiment à un moment de la carrière de Haydn. Un moment un peu de transition, et il y a une très belle phrase de Charles Rosen, le grand auteur du style classique, qui dit dans ses symphonies de cette période, il y a de l'âpreté dramatique, de l'impétuosité émotionnelle sans jamais la moindre sensiblerie. Et c'est exactement ça. On a l'âpreté à certains moments, renforcée par ces sons très, très verts et très concrets, très incarnés du Giardino Armonico, une impétuosité émotionnelle, même dans les mouvements lents qui sont beaucoup plus éteints. On ne perd jamais le fil, on ne s'amollit jamais, on peut s'alanguir, mais on ne s'amollit jamais. Et puis, pas de sensiblerie, mais de la profondeur, de l'esprit, comme l'a dit Emmanuel, véritablement, on est dans le miracle du 18e siècle ici.
0: Emmanuel Dupuis.
2: Oui, Haydn, c'est souvent un compositeur qui ne passionne pas les foules, enfin en tout cas pas comme Mozart, parce que bon, Mozart, l'enfant prodige, le prodige, le grand génie du XVIIIe siècle, Haydn, qui a vécu presque 80 ans, qui a été à la fois contemporain de Bach et de Schubert, ce qui laisse quand même assez songeur. Haydn, c'est le bon papa, voilà. Donc il a une image un petit peu de compositeur un peu sage, mais ça n'est qu'une image. Et il faut vraiment se débarrasser de cette image, ce que fait merveilleusement Giovanni Antonini, parce qu'il y a dans cette musique une très grande fantaisie, un très grand raffinement, une très grande inventivité, une inventivité de chaque instant. Et ce sont justement ces qualités que souligne la direction de Giovanni Antonini. C'est un chef qui met beaucoup de vivacité dans sa direction. Un chef, effectivement, comme l'a dit Emmanuel, qui a le sens des climats, le sens des contrastes. Il y a à la fois des choses très, très, très vives, très, très, très enflammées, très passionnées, et puis par moments beaucoup de poésie. Quelque chose, en effet, de très théâtral, même si on n'est pas à l'opéra. Ceci étant, j'aimerais beaucoup entendre Giovanni Antonini diriger les opéras de Haydn, parce que Haydn a composé des opéras de très grande qualité que malheureusement on ne joue jamais. Et voilà, donc c'est une grande réussite. Ce 19e volume est placé sous le signe du chagrin ou du deuil, oui, comme vous l'avez dit, puisque Trauer, en allemand, ça veut dire chagrin, deuil. Oui, bon. Et c'est le titre aussi que porte la symphonie numéro 44, parce qu'elle a été jouée après la mort de Haydn, lors d'un concert hommage. Et la symphonie 108, elle a été écrite au départ pour la mort du prince Esterhazy, qui était le protecteur et l'employeur de Haydn. Et en début de programme, on a la symphonie 52. Alors là, on est plus dans le Sturm und Drang, c'est-à-dire les prémices du romantisme allemand. Dans cette symphonie, il y a notamment des corps qui ferraillent de façon absolument savoureuse, comme dans une partie de chasse. Donc il y a beaucoup de contrastes dans ses œuvres. Et en même temps, ce fil conducteur de la désolation, mais une désolation qui peut être lumineuse et qui n'exclut pas la joie, notamment dans le final de la symphonie 108, où les cordes picorent comme dans une autre symphonie de Haydn qui s'appelle La Poule. Et puis il y a effectivement ce qu'on a souligné tout à l'heure, l'intelligence de la construction, avec au début on se demande qu'est-ce que vient faire cette œuvre d'Arvo Pärt. Oui. Arvo Pärt, compositeur estonien vivant,
3: contemporain.
2: Et cette œuvre de Scheidt, qui lui était un compositeur du XVIIe siècle, on se demande ce qu'elle vient de faire là. Et en fait, ces œuvres, d'abord, elles s'inscrivent dans la thématique, notamment l'œuvre d'Arvo Pärt a été composée en hommage aux victimes des attentats de Madrid de 2004. Et ces œuvres-là servent de virgule, de respiration, et elles contribuent à construire cette dramaturgie musicale qu'on évoquait tout à l'heure et qui font que cet album, ce n'est pas simplement une succession de symphonies, c'est un tout.
3: Haydn 2032, volume 19, Trauer par Giovanni Antonini et son ensemble Il Giardino Armonica est disponible chez Alpha Classics. Merci beaucoup Emmanuel Giuliani. Merci. Emmanuel Dupuis d'être venu dans les midis. Demain, le plateau critique des midis sera consacré à l'actualité littéraire. Et vous qui nous écoutez, vous retrouvez toutes les références de ces objets dont nous avons parlé aujourd'hui sur la page de l'émission. Restez avec nous, on revient.

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4: Vous écoutez France Culture, il est bientôt midi et demi. Tout à l'heure, à 12h50, on retrouvera Marie Sorbier dans les midis pour le Point Culture, évidemment. Et à 13h, je recevrai la dessinatrice Marion Montaigne. Et maintenant, c'est le journal de la rédaction avec vous, Thomas Cluzel. Rebonjour.
5: Rebonjour Marie, bonjour à toutes et à tous. Adepte décomplexé du cumul des mandats, par ailleurs réputé pour son humour volontiers vachard, l'ancien ministre et figure du centre droit André Santini est décédé la nuit dernière. On reviendra sur sa carrière dès le début du journal. 93 milliards d'euros, un record. On détaillera ainsi le montant global des investissements étrangers en France annoncé ce matin par Emmanuel Macron. À suivre également un enjeu de santé public massif, la contamination chimique de l'eau potable. Avec notre invité, on parlera repentance au sein de l'Église. Enfin, l'actualité à l'étranger, c'est tout d'abord l'accélération de l'offensive israélienne au Liban. Et puis on parlera du choix radical qui attend les Colombiens pour le second tour de l'élection présidentielle. Lui-même se présentait comme un vieux briscard et de fait il était à lui seul une caricature de la figure truculente de l'homme politique immédiatement identifiable à sa gouaille, réputée pour ses bons mots autant que ses colères contre ses opposants mais aussi des pratiques parfois contestées sans oublier une solide notoriété. André Santini est donc décédé la nuit dernière à l'âge de 85 ans. Stéphane Robert, bonjour.
6: Bonjour Thomas.
5: Il était surtout le plus ancien maire des Hauts-de-Seine, indéboulonnable à Issy-les-Moulineaux depuis 1980.
6: Il y a quelques années, il avait déclaré vouloir, comme Molière en son temps, mourir en scène. Son vœu s'est exaucé puisqu'il venait tout juste d'être réélu maire d'Issy-les-Moulineaux pour un 9e mandat. André Santini est repéré par Charles Pasqua dans les années 70 et après un bref passage en tant que conseiller municipal à Courbevoie, il est parachuté à Issy-les-Moulineaux en 1977, élu sur la liste du maire de l'époque, Raymond Menant. L'édile était en fin de carrière, âgé de 75 ans. Trois ans plus tard, en 1980, Raymond Menant décède et André Santini prend la suite à l'âge de 39 ans. Depuis, il n'avait plus jamais quitté ses fonctions. En 46 ans, il a transformé cette ville du sud-ouest parisien, faisant notamment réhabiliter de nombreuses friches industrielles. Issy-les-Moulineaux est devenu un quartier d'affaires où sont implantées de nombreuses entreprises, en particulier des médias, France Télé, Canal+, France 24, RFI, Eurosport, Arte, et des entreprises des nouvelles technologies comme Capgemini, Orange ou encore Microsoft. André Santini fut également député pendant 25 ans jusqu'en 2017 et plusieurs fois ministre sous Jacques Chirac lors de la première cohabitation entre 86 et 88, puis sous l'ère Sarkozy entre 2007 et 2009. En 1995, il n'avait pas misé sur le bon candidat, il avait choisi Balladur et Jacques Chirac lui en avait gardé rancune. Il était considéré comme un baron des Hauts-de-Seine, à la tête pendant plus de 40 ans du puissant syndicat des eaux d'Île-de-France. C'était un amateur de cigares, connu pour ses coups de colère. Il fut condamné à plusieurs reprises pour insultes publiques à l'encontre de ses adversaires politiques. Il était aussi célèbre pour ses traits d'esprit, qui lui ont valu à trois reprises de remporter le prix de l'humour en politique. Il avait par exemple qualifié Raymond Barre de voisin de chambré qui dormait à côté de lui à l'Assemblée, ou encore déclaré au moment des obsèques de François Mitterrand en 1996 « Ils sont forts, ces socialistes, on n'en a pas fait autant pour Giscard ». André Santini souffrait de problèmes cardiaques et il était très affaibli depuis une chute survenue en octobre dernier. Depuis, il n'était quasiment plus sorti de l'hôpital.
5: Merci Stéphane Robert. À quelques mois de la fin de son second mandat, forcément les rendez-vous vont désormais se multiplier, qui chacun à leur tour auront possiblement le goût des dernières fois, et c'est le cas en particulier de cette 9e édition du sommet Choose France dédié aux investissements étrangers qui s'est ouvert ce matin au château de Versailles en présence de son créateur Emmanuel Macron. Au total, près de 200 patrons étrangers sont attendus à cette grand-messe annuelle instituée comme le rendez-vous emblématique de la politique politique pro-business du chef de l'État et qui cette année justement s'annonce historique. On parle d'investissements records pour 93 milliards d'euros susceptibles, Annabelle Grelier, de créer plus de 15 000 emplois.
0: Une seule entreprise suffit à battre le record de l'année dernière. Le japonais SoftBank a déclaré ce week-end vouloir investir 75 milliards d'euros, dont 45 milliards d'ici à 2031, dans des data centers. Ce sera l'investissement le plus important en Europe dans les infrastructures liées à l'intelligence artificielle, a déclaré son PDG. Si l'on peut douter que cela crée beaucoup d'emplois, tout du moins cela devrait ruisseler sur l'industrie française. Schneider Electric a déclaré de son côté qu'il aidera au design, à la fourniture de tous les équipements, avec notamment la création d'une usine de modules préfabriqués de data center sur le port de Dunkerque. Parmi les autres annonces attendues, un investissement d'1,3 milliard d'euros dans les énergies renouvelables du portugais Energias, 1,1 milliard dans le même domaine par l'allemand Enertrag, 100 millions de l'américain Ecolab dans deux projets d'usine portés par deux startups françaises, l'une de fer décarboné, l'autre de panneaux solaires. Il y a aussi le groupe sidérurgique italien Marcegaglia qui prévoit un investissement de 600 millions d'euros pour son projet Mistral à Fos-sur-Mer. Il portera ainsi à 1,2 milliard d'euros son investissement sur le site. Ce projet donnera naissance à la première aciérie en France depuis plus de 50 ans, a annoncé le groupe hier dans un communiqué, en assurant qu'elle deviendra un modèle de décarbonation en Europe. À savoir que le groupe italien, qui a repris en mai 2024 l'ancienne aciérie Ascometal de Fos-sur-Mer, a conclu, il y a un an, un accord de long terme de fourniture d'électricité d'origine nucléaire avec EDF. L'énergie nucléaire dite décarbonée semble bien être la tout majeur de la France pour les investisseurs étrangers. Cette énergie nucléaire que nous produisons, exportons, qu'Emmanuel Macron, en bon VRP, a su traduire en argument fort d'attractivité de la France.
7: Pendant des décennies, un climat d'omerta et une culture légitimant la violence sur les enfants ont laissé des criminels ravager la vie de dizaines de milliers d'élèves.
5: C'est ce que dénoncent les auteurs d'une proposition de loi transpartisane examinée aujourd'hui à l'Assemblée et destinée à lutter contre les violences exercées à l'école, mais aussi dans le périscolaire, un texte rédigé à quatre mains par Violette Spielbusch et Renaissance et Paul Vanier de LFI dans le sillage de l'enquête parlementaire ouverte après le scandale de Bétarame. Alors si durant des décennies l'État a failli, il existe une autre institution qui elle aussi aura été défaillante s'agissant des abus sur mineurs, c'est l'Église. Or il se trouve que samedi dernier, l'Église de France a fait acte de repentance en demandant pardon à chacune des victimes d'un pédocriminel, l'abbé Ouard, qui a sévi pendant des décennies, viol d'enfants, agressions sexuelles au catéchisme, en camp scout, pendant la messe, et ce en toute impunité, sauf que ce prédateur sexuel présumé est décédé en 2012, d'où cette question. Comment adresser une demande de pardon aux victimes quand la justice ne peut plus rien? Et pour y répondre, invité de la rédaction aujourd'hui, Agnès Desmazières, historienne, autrice en 2024 de « Sans loi ni foi, prêtres et violences sexuelles au cœur du système catholique » publié chez Payot. Bonjour madame.
8: Bonjour.
5: Ce matin même, dans le reportage de la rédaction que nous diffusions, on revenait sur le parcours d'une certaine Marine qui, à l'occasion donc de la cérémonie d'hommage aux victimes de l'abbé Ouard samedi dernier, espérait avancer dans sa reconstruction et passer donc du statut de victime à celui de témoin. Jusqu'à quel point une initiative comme celle du week-end dernier témoigne de la volonté de réparation de la part de l'Église envers ses victimes?
8: Je crois qu'il y a différents modes de reconstruction pour les victimes. On le voit en particulier par ce témoignage de Marine. Il y a des modes de reconstruction de l'ordre du symbolique, et d'où l'importance de ces célébrations. Mais on s'en rend compte qu'il y a aussi une question de réparation financière. Et on voit qu'il y a la question des indemnisations derrière tout ça. Mais je dirais qu'il ne faut pas oublier un troisième mode de réparation qui est crucial. C'est la voie de la justice. Et la droit au procès. Et on se rend compte que dans ce cas, comme dans de nombreux cas, et je pense par exemple au cas de l'abbé Pierre, les révélations arrivent après que la personne soit décédée. Et je dirais que là où il y a travaillé prioritairement, c'est à permettre que ces procès puissent avoir lieu. Et si on veut vraiment changer les choses, c'est là où il va falloir travailler. Et il me semble que là, on est dans l'ordre du droit pénal sur lequel il s'agit de réfléchir.
5: Est-ce que l'Église a pris en compte, selon vous, le caractère systémique de cette problématique, donc au sein de ses rangs, ou bien est-ce que la cérémonie de samedi dernier n'est finalement qu'un cas particulier?
8: Je pense qu'en fait, on est beaucoup dans la multiplication des cas particuliers. Et on le voit notamment sur la multiplication des commissions d'enquête qui ont été réalisées. On a une première commission d'enquête, puis on s'est rendu compte qu'il y a de nouveaux scandales, que cette commission d'enquête n'a pas répondu aux attentes de certains scandales, et du coup, on en crée d'autres. Donc maintenant, on a une pléthore de commissions d'enquête, entre guillemets, indépendantes. Enfin, les nominations sont quand même par partie à la discrétion de l'Église. Donc, je dirais qu'il y a un contrôle ecclésial, un contrôle des institutions ecclésiales sur ces commissions, et qu'il faut être honnête, la visée de ces commissions, eh bien, c'est de la perduration des institutions en question. Elles se trouvent face à un scandale, au risque de devoir disparaître, et donc, pour répondre à ce risque de devoir disparaître, qu'est-ce qu'on fait ? On fait une commission en reportant le problème à 2-3 ans, et en se disant que 2-3 ans, eh bien, le problème sera étouffé, on n'en parlera plus et on passera à autre chose. Et je dirais que là, c'est une des difficultés à l'heure actuelle.
5: Est-ce que les pouvoirs publics pourraient ou devraient d'ailleurs se saisir davantage de cette question des violences sexuelles dans l'Église ?
8: Moi, depuis longtemps, j'ai demandé qu'il y ait une véritable commission parlementaire qui traite l'ensemble des questions de violences sexuelles dans l'Église catholique, sachant que ça ne se limite pas au secteur scolaire et qu'il y a des questions de droit qui se posent. Je dirais la question des délais de prescription. Aussi la question de qu'est-ce qu'on fait des non-dénonciations. Parce qu'on a vu dans l'affaire Abbé Pierre, plein de gens ont dit publiquement qu'ils étaient au courant. Une commission a dit, bah, finalement, moi, du coup, j'ai rien dit. Et je dirais que là, il y a une vraie problématique derrière tout ça. Et ensuite, je dirais qu'il y a la question des sphères d'abus. C'est-à-dire que les violences sexuelles, elles n'arrivent pas toutes seules. C'est qu'il y a d'autres abus aussi qui sont perpétrés dans ces institutions. Abus sociaux, non-respect du droit du travail, abus financiers, etc. Et qu'il s'agirait aussi de voir la sphère dans l'ensemble. Parce que quand on sait qu'on est impuni dans une sphère, ben on va dans l'autre.
5: Une dernière question, je l'évoquais tout à l'heure, aujourd'hui doit être examinée donc à l'Assemblée une proposition de loi issue de la commission d'enquête sur les violences éducatives nées à la suite de l'affaire Bétaram. Le texte prévoit notamment d'exiger des prêtres de dénoncer les actes d'abus sexuels dont ils auraient connaissance, affirmant explicitement qu'aucun secret de la confession ne saurait s'opposer donc à cette exigence. Il se trouve que cette disposition suscite de nombreuses réactions au sein de l'Église. La conférence des évêques de France s'est d'ailleurs fendue d'une lettre aux parlementaires. Comment est-ce que vous percevez cette polémique ?
8: Je dirais que la polémique n'est pas nouvelle. Si on s'en souvient, il y a 5 ans, Éric de Moulin-Beaufort, alors président de la Conférence des évêques de France, avait dit que finalement le secret de la confession était au-dessus des lois de la République et tout le monde s'était insurgé. Et il avait dû se rétracter. Et là, pourquoi 5 ans plus tard, on est dans un retour en arrière sur cette question ? Ça ne veut pas dire non plus que le secret de la confession soit levé, on va voir des prêtres confesseurs lever le secret de la confession, dire qu'il y a des dénonciations. Je ne suis pas sûre qu'il y aura tant de cas. Mais en revanche, on se rend compte que le secret de la confession crée une chape de plomb. Et en particulier parce que les prêtres, ben, c'est que des hommes. Donc je veux dire, il y a aussi un secret masculin dans une communauté d'hommes. Et je dirais que ça, il y a l'Église qui doit travailler là-dessus.
5: C'est bien compris. Merci Agnès Desmazières, historienne, donc d'avoir répondu à notre invitation. Je rappelle le titre de votre ouvrage publié en 2024 chez Payot, « Sans loi ni foi, prêtres et violences sexuelles au cœur du système catholique ». Merci d'être venu à ce micro et merci également à Louise Guérin pour la préparation.
7: On connaissait déjà le scandale des eaux minérales en bouteille et que dire à présent de l'eau du robinet.
5: Dans une lettre ouverte au gouvernement, la Conférence nationale des unions régionales des professionnels de santé alerte sur la menace que représente aujourd'hui la pollution de l'eau potable par les pesticides, les PFAS et les microplastiques. 1 an seulement après avoir déjà mis en garde contre la bombe sanitaire que représente le cadmium, omniprésent dans nos assiettes, les médecins insistent donc ici sur un nouvel enjeu de santé publique massif et trop souvent minimisé. Les précisions de Cécile Le Carvaz-Douai.
9: Si officiellement 87% des réseaux d'eau potable français sont conformes, 30% de la population française, soit 19 millions de personnes, a consommé au moins une fois en 2024 de l'eau non conforme. Voilà ce qu'écrivent les 14 antennes régionales des médecins libéraux en France. Cela veut dire que cette eau du robinet, comme cette eau en bouteille, contiennent au moins une des 3 familles de polluants dangereux pour la santé, à savoir les PFAS, les pesticides, auxquels sont exposés 14 millions de Français, et les microplastiques, contamination sous-estimée, avec plus de 400 particules nanoplastiques par litre d'eau. S'hydrater aujourd'hui a donc un impact, disent les médecins, sur le système hormonal, nerveux et immunitaire des patients avec des risques de développer des pathologies cardiaques, des cancers, des troubles hormonaux ou neurodégénératifs, ainsi qu'une perte de la fécondité. D'où l'appel du docteur Joël Spirou de Vendômois, un des experts de cette étude en santé environnementale des médecins libéraux.
10: In fine, c'est toujours la population qui met la main dans la poche pour essayer de se protéger, alors que normalement, c'est l'État qui devrait nous protéger. D'où viennent les PFAS, hein? C'est pas monsieur et madame tout le monde qui fabrique des PFAS, hein? C'est le développement industriel, hein? D'où viennent les pesticides, c'est pareil. Il faudrait avoir le courage de subventionner largement l'agriculture écologique, l'alimentation bio. On ferait des économies de santé.
9: La semaine dernière, des particuliers et trois associations ont déposé un recours devant le tribunal administratif de Paris pour carence fautive de l'État. Comme les médecins libéraux, ils demandent à l'État d'avoir le courage politique d'appliquer la loi qui, depuis février dernier, doit taxer les industriels émetteurs de PFAS, une loi dont le gouvernement a retardé l'application en septembre prochain.
7: Midi et 44 minutes sur France Culture, la suite de votre journal Thomas Cluzel.
5: Jusqu'où s'arrêtera la guerre expansionniste menée par l'État hébreu? Hier, non seulement l'armée israélienne s'est emparée de la forteresse de Beaufort, cette citadelle médiévale surplombant le sud du Liban, un lieu tout à la fois symbolique et stratégique car ouvrant la voie à une progression des troupes terrestres vers la région de Nabatieh. Mais parallèlement, les autorités de Tel Aviv continuent d'étendre leurs opérations au nord du fleuve Litani. Et puis au sud, à Tyr, 80 000 habitants étaient sommés de fuir leur foyer ou quand la détresse de la population déplacée s'aggrave de jour en jour. Thibault Lefebvre, bonjour.
11: Bonjour Thomas.
5: Correspondant de France Culture à Jérusalem. Le Conseil de sécurité de l'ONU est censé se réunir en urgence aujourd'hui au sujet de cette escalade militaire. Donc Benjamin Netanyahu veut intensifier son offensive contre le Hezbollah. Ce matin encore, le Premier ministre a ordonné à son armée de frapper la banlieue sud de la capitale, Beyrouth. C'est une étape de plus qui a été franchie, Thibault.
11: Et clairement, l'escalade monte ce matin encore d'un cran. Israël, vous l'avez dit, promet de bombarder le sud de Beyrouth, qui est, je vous le rappelle, le principal fief du Hezbollah, malgré les limites imposées jusque-là par l'allié américain. Alors cette annonce est, selon Benjamin Netanyahou, une riposte aux attaques de drones de la milice chiite tout le week-end. Et puis encore ce matin, dans les zones frontalières. Hier, l'armée israélienne a annoncé s'être emparée, vous l'avez dit, de la forteresse croisée de Beaufort. C'est au sud du Liban. Alors derrière le symbole, ce n'est finalement qu'une colline de plus conquise par l'État hébreu. Elle offrait jusque-là au Hezbollah une position de tir privilégiée pour frapper l'extrême nord de la Galilée, mais avec l'usage de drones à fibre optique qui peuvent être pilotés à plusieurs dizaines de kilomètres, eh bien l'intérêt stratégique est très limité.
5: Et justement, que cherche exactement Israël, Thibault? Est-on d'ailleurs seulement capable de définir la stratégie de l'État hébreu dans cette guerre?
11: Alors, il y a d'abord la perspective du quatrième cycle de négociations entre l'État libanais, sans le Hezbollah donc, qui commence demain à Washington avec Israël, évidemment. Benjamin Netanyahou cherche à avancer ses pions le plus loin possible pour arriver en position de force, mais ce n'est pas le plus important. Je vous le disais, le nord d'Israël est la cible régulière des drones du Hezbollah. Dans la région, les écoles sont fermées, les alertes quotidiennes, alors que le gouvernement israélien a promis aux habitants de retour en novembre 2024, après avoir été évacués lors du précédent conflit, qu'il les protégerait de l'ennemi. C'est donc un échec. Il y a beaucoup de frustration, beaucoup de colère. Et en pleine campagne électorale, aucun des principaux candidats à la succession de Benjamin Netanyahou ne veut d'un accord. Il faut à leurs yeux écraser l'ennemi pour définitivement éradiquer la menace aux frontières.
5: Merci Thibault Lefebvre en direct de Jérusalem.
7: Pas plus tard que la semaine dernière, les sondages donnaient le candidat de la gauche favori du premier tour de la présidentielle en Colombie.
5: Et finalement, c'est son adversaire d'extrême droite qui est arrivé en tête hier soir à 47 ans. Abelardo de la Espriella, un avocat, homme d'affaires, millionnaire, admirateur revendiqué et assumé de Donald Trump, a obtenu plus de 43% des suffrages contre un peu moins de 41% pour le sénateur, philosophe et icône de la gauche Ivan Cepeda. Ou dit autrement, et au terme d'une campagne marquée par une violence des groupes armés inédite depuis maintenant 10 ans, les Colombiens auront le choix entre deux solutions radicalement différentes au second tour. Marie Mollet, bonjour.
12: Bonjour.
5: En clair, l'alternative pourrait se résumer ainsi. D'un côté, le maintien au pouvoir donc de la gauche et de sa stratégie dite de la paix totale qui espère obtenir par des négociations la fin des guerres. Et puis de l'autre, l'arrivée d'une droite dure favorable, elle, à l'usage de la force.
12: Oui, et c'est la surprise de ce premier tour, c'est l'arrivée en tête de l'outsider Abelardo de la Espriella. El Tigre, le tigre, comme il s'appelle lui-même dans ses vidéos de campagne, le bruit du rugissement.
13: Abelardo de la Espriella. patria.
12: Ferme pour la patrie, son slogan. Lui tient ses meetings derrière des vitres pare-balles car il promet depuis l'estrade la mort ou la prison aux membres des organisations criminelles et exalte la stratégie de la main de fer qui a fait recette dans les urnes ailleurs en Amérique latine, comme en Argentine ou au Salvador. Alors hier soir, discours enfiévré du Tigré après l'annonce des résultats.
14: Nous méritons une Colombie où les gens bien sont protégés, où les bandits sont pourchassés, capturés, mis à terre, comme le veut la loi.
12: Et il attaque son adversaire de gauche, Ivan Cepeda, l'ami des FARC, comme il le qualifie. Entre eux, deux visions du monde, deux méthodes, surtout pour lutter contre la flambée de violence au Colombie. Mieux vaut négocier la paix avec les guérillas pour Ivan Cepeda, qui mise aussi sur la poursuite des réformes sociales. Quand le candidat d'extrême droite prône l'usage de la force, lui propose de construire 10 méga-prisons, de réduire la taille de l'État de 40% ou encore de bombarder les campements de trafiquants de drogue. Des propositions faites pour choquer, pour tenter de l'emporter le 21 juin prochain.
5: Merci Marie Mollet. On termine avec un mot du temps pour cet après-midi avec des nuages certes plus abondants sur le nord et l'ouest, mais toujours dans une ambiance estivale. Quant aux températures, elles seront comprises entre 17 et 31 degrés. C'est la fin de ce journal. Il était réalisé par Alix Forgeau. Et à 18h, vous avez rendez-vous avec Faouzi Trita pour le prochain journal de la rédaction.
4: Merci Thomas Cluzel. À demain.
5: À demain.
4: Et les Midis de Culture, c'est reparti avec tout à l'heure à 13h l'invité, la dessinatrice de BD Marion Montaigne. Mais tout de suite, c'est l'heure du Point Culture de Marie Sorbier. Bonjour.
15: Bonjour Marie et bonjour à tous. Nous célébrons aujourd'hui le centenaire de la naissance de Marilyn Monroe, icône du cinéma et figure toujours insaisissable de la culture américaine. À cette occasion, France Télévisions diffuse un documentaire inédit consacré à un épisode peut-être un peu moins commenté, sa tournée en Corée en février 1954 devant les soldats américains. En 4 jours, Marilyn y découvre la puissance de son image, mais aussi une Amérique traversée par la guerre, le patriotisme et le besoin de consolation. C'est ce moment de bascule entre fabrication d'une star et naissance d'un mythe que raconte le film. Et c'est le dossier du Point Culture du jour. Patrick Jeudy, bonjour.
16: Bonjour.
15: Vous êtes réalisateur et votre documentaire « Quand Marilyn chantait pour les G.I.s » est disponible sur France Télévisions. Alors, ce n'est pas votre premier film sur Marilyn, hein. Est-ce qu'il y a encore des choses à dire sur Marilyn Monroe ?
16: Oh, mais il reste de plus en plus de choses à dire sur Marilyn dans la mesure où on découvre chaque jour des photos, des films et des écrits surtout. Des écrits qui d'ailleurs ont été publiés, des poèmes, des réflexions, et on s'y attendait pas en fin de compte.
15: D'ailleurs, votre documentaire est vraiment composé à partir d'archives. D'où viennent-elles ces archives et qu'est-ce qu'elles permettent finalement de découvrir sur Marilyn ?
16: Écoutez, ces archives-là, on en connaissait des bribes, on connaissait des montages de 30 secondes où on la voyait en Corée sur cette scène. Et en fin de compte, ces montages étaient des compilations de plusieurs concerts mélangés. Et moi, j'ai eu l'envie d'aller un petit peu plus loin. Alors, on est allé d'abord à la source, c'était aux archives de l'armée américaine. On s'est douté que l'armée américaine avait filmé, puisqu'ils avaient quasiment le monopole. Et on a fait sortir 5 bobines de rush. De rush, c'est-à-dire d'images jamais utilisées. Et on a pu les faire tirer en très haute définition. Et la deuxième découverte, ça a été les archives américaines de télévision, de NBC, qui avait, elle, enregistré les 2 premiers concerts.
15: Ce qui est un peu fou avec les images que vous nous montrez dans ce documentaire, c'est que, en effet, on entre vraiment, j'allais dire, dans la chair de ces concerts, on s'approche de Marilyn, et notamment, il y a des faits, en fait, qu'on entend. C'est par exemple le fait qu'elle chante dans cette robe de soirée à bretelles incroyable, mais à l'extérieur, il fait moins 10 degrés.
16: Oui, comme elle le dit, elle ne savait même pas où était la Corée. Donc, elle ne savait pas, même si on était en hiver, qu'il allait faire froid. Elle avait simplement cette petite robe violette achetée sur la 5e avenue à New York pour les cocktails pendant son voyage à Tokyo. Et elle l'a emportée en disant que c'était la robe préférée de son mari. Et avec cette petite robe, elle a dû faire les 4 jours quatre jours pendant lesquels elle a porté la robe, par les températures donc de 15, moins 15, moins 20 degrés, et souvent sa robe était encore mouillée. Elle était encore mouillée, et d'ailleurs, à la fin de la tournée, elle sera hospitalisée une semaine avec une pneumonie.
15: Marilyn dira plus tard que cette tournée de 4 jours en Corée a été un peu le sommet de sa vie. Elle dit que c'était les plus beaux jours de sa vie. Comment comprenez-vous ces mots, alors quand même qu'elle se trouve au milieu d'un pays marqué par la guerre ?
16: Oui, mais elle ne l'a pas vu la guerre, d'abord parce que les services de relations publiques des armées lui ont dissimulé tout ça. Il ne fallait pas qu'elle voie les horreurs de la guerre, et c'était pas pour ça qu'elle venait. On la faisait venir pour remonter le moral des troupes. Alors ça a été un sommet dans sa vie, dans la mesure où il y a eu évidemment un avant et un après. L'avant, c'est qu'elle s'est mariée avec DiMaggio peu avant cette tournée, puisque c'était son voyage de noces, et qu'elle divorcera de lui moins d'un an après.
15: Il y a aussi, et on le voit bien dans votre documentaire, Patrick Jeudy, on a l'impression que finalement, c'est pendant ces 4 jours en Corée, quand elle est seule au milieu de tous ces GIs, qu'elle s'aperçoit qu'elle est devenue une star. On assiste aussi, avec ces images d'archives, à la naissance d'une star, ou en tout cas à elle qui prend conscience qu'elle est une star.
16: Elle le dit et elle le répète, parce que la plupart de ses propos ont été recueillis des années plus tard, c'est-à-dire même pas un an avant sa mort, et elle aura toujours ça en tête, et elle le martèlera toujours. Cette tournée en Corée a été mon éclosion, en fin de compte. C'est vrai que Marilyn était quelqu'un qui était très très fragile, évidemment, mais qui avait peur de la foule, qui avait peur sur les plateaux, elle avait peur des équipes techniques, et que là, subitement, alors que c'était la première fois qu'elle chantait pour un public, et quel public, 100 000 mecs, qui l'a regardée, qui l'a dévisagée, elle en était consciente, eh bien, elle a surmonté tout ça. C'est pour ça qu'elle dit qu'elle s'est révélée lors de cette tournée.
15: Alors, pour nous accompagner dans ce documentaire et pour accompagner ces images d'archives, vous avez choisi d'ajouter une voix off qui parle à la première personne. On entend le jeu, c'est une voix de femme. Qui est-elle, cette personne ?
16: Alors, cette personne, c'est simplement l'épouse du Pygmalion de son mari. C'est-à-dire, c'est l'épouse d'un baseballeur qui a été le mentor de Joe DiMaggio. Il faut rappeler que Joe DiMaggio était une grande star du sport aux États-Unis, et ils avaient, en fin de compte, le voyage de noces, ils venaient simplement faire une tournée de démonstration au Japon. Il avait cumulé le plaisir et cette tournée, les deux avaient amené leurs épouses. Les épouses ont sympathisé, et quand on a fait la proposition à Marilyn de venir chanter, Joe DiMaggio, qui était teigneux, jaloux, a exigé que l'ami Jean O'Doul l'accompagne. Alors pourquoi ce parti pris ? C'est que je voulais être vraiment au plus près d'elle, pouvoir aller dans l'intime, mais pas avec une voix omnisciente qui viendrait de Dieu. Il fallait vraiment que ça soit un témoin des petites choses quotidiennes qu'elles avaient vécues.
15: Dernière question, Patrick Jeudy. On a beaucoup parlé de Marilyn, mais c'est aussi un film sur les GI, sur ces soldats qui viennent de vivre des années de guerre. On voit leur visage de près, on voit aussi leur corps meurtri. Est-ce que c'était ça aussi que vous vouliez montrer ?
16: Oui, dans la mesure où ce public anonyme d'hommes, de soldats, ben derrière, ils avaient un parcours. Ils avaient un parcours de guerre, d'abord. Ça a été une guerre très meurtrière. Et qu'ils avaient aussi, surtout, des familles. Et des familles qui, à distance, ont suivi, même en 4 jours. Je veux dire, il y avait des reportages tous les jours, à tout moment, et toutes les familles américaines étaient concernées, et toute leur vie, mais vraiment toute leur vie, il y a plein de témoignages là-dessus, les soldats ont gardé le souvenir de ces concerts.
15: Bien, merci beaucoup. Quand Marilyn chantait pour les GIs, votre documentaire Patrick Jeudy est disponible sur France Télévisions. Merci.
16: Mais je vous remercie.
7: Et dans le reste de l'actualité culturelle, Marie Rouliot-Leparc est décédée ce samedi à l'âge de 97 ans.
15: Oui, pionnier de l'art optique et cinétique, Rouliot-Leparc, l'un des artistes argentins les plus renommés au monde, est mort en France où il s'était installé en 1958. Maître de la lumière, de la couleur, de l'interaction et du mouvement, qui œuvrait dans sa maison atelier de Cachan en banlieue parisienne, avait été naturalisé français dans les années 80. Une importante rétrospective du sculpteur et peintre doit être inaugurée le 11 juin à la Tate de Londres.
7: Et pour finir, Marie, au Centre Pompidou-Metz, vol d'une œuvre de Maurizio Catlin.
15: Oui, comédienne, œuvre la plus célèbre de l'artiste italien, a été volée samedi 30 mai en plein après-midi. Alors, il s'agit d'une simple banane fixée au mur par un gros scotch gris. Depuis sa création, elle a suscité plusieurs interventions de visiteurs ayant retiré ou mangé la banane. L'un des trois exemplaires existants s'est vendu pour 4,7 millions d'euros à New York. Le certificat d'authenticité et le protocole d'exhibition, eux, sont bien restés en sécurité. Et la banane, je vous rassure tous, a été remplacée. L'œuvre reste visible dans l'exposition Dimanche sans fin jusqu'au 25 janvier 2027. Et c'est donc à Metz.
7: Merci Marie, on se retrouve demain.
15: À demain.
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7: Elle est l'une des autrices de bandes dessinées les plus singulières de sa génération, révélée par Tu mourras moins bête. Elle a fait de l'humour et de la vulgarisation scientifique sa marque de fabrique. Son album Dans la combi de Thomas Pesquet a rencontré un immense succès, plus d'un million d'exemplaires vendus. Elle y racontait de l'intérieur l'aventure spatiale de l'astronaute français. Aujourd'hui, avec Space Mountain, elle change de focale. Derrière les fusées, les centres spatiaux et les astronautes, c'est elle-même qu'elle met en scène. Un récit donc très personnel où l'exploration de l'espace devient aussi une exploration de ses doutes, de ses angoisses et de sa façon de regarder le monde. Marion Montaigne est l'invitée des Midi de Culture. Bonjour Marion Montaigne.
13: Bonjour.
7: Bienvenue dans les Midi.
13: Merci.
7: Votre nouvelle bande dessinée Space Montaigne donc vient donc de paraître aux éditions d'Argo Charivari. Ce titre, bon, il fait référence évidemment à votre goût de l'espace, mais est-ce que vous dites que vous êtes un peu space, Marion Montaigne?
13: Totalement, dans le fond. comparé à un astronaute que j'ai pu côtoyer, j'ai l'impression d'avoir le cerveau qui va pas dans la même direction, ou disons qui s'éparpille là où en face, c'est assez droit, c'est assez... Ça sait où ça va. Moi, j'ai l'impression d'être un peu comme un labrador qui n'arrive pas à se concentrer dès qu'il y a une balle qui passe ou une mouche et je suis face à...
7: Un écureuil. Alors, vous revenez bien sûr sur cette aventure dingue que vous avez vécue avec Thomas Pesquet. Sur la couverture de l'album, donc là, ça s'appelle dans la combi de Thomas Pesquet, mais sur la couverture de cet album qui vient de sortir, c'est vous qui êtes dans la combi. Et de toute évidence, elle est beaucoup trop grande.
13: Elle est énorme et je n'arrive pas à dépasser. Et c'était un peu le cas de la mission, en fait. Au tout début, moi, j'avais rencontré Thomas. Il n'était pas encore très médiatisé. Ouais. Donc, c'était pour moi rencontrer un expert comme un autre, en fait. Et petit à petit, c'est devenu une grosse... cette BD est devenue vraiment un gros machin qui m'a beaucoup intimidée par plusieurs aspects. Déjà, par l'importance de la mission. Parce que quand vous allez sur place, vous voyez... les lieux où on a envoyé Apollo, vous voyez des machines énormes, c'est des millions de dollars. Et ça, c'est intimidant. Vous êtes intimidé aussi par les gens que vous rencontrez, qui ont un bagage, des études assez costauds, qui sont capables de bien se gérer. Ce qu'on en disait aussi, j'ai vu aussi en direct, tout en faisant la BD, une personne qui devenait médiatiquement très très importante, donc ouais. J'avais un peu les jetons.
7: Oui, c'est ça, la BD a pris une ampleur complètement dingue pendant que vous la faisiez, ce qui arrive rarement quand même, en fait, je pense.
13: Ouais, il y avait un truc de... je le fabriquais en même temps que je le regardais faire. Et c'était même très difficile à faire, puisqu'à la fin, j'étais en train de faire la BD tout en sachant que je n'avais pas la conclusion. Je devais retourner voir Thomas à Cologne après son retour de mission pour lui demander comment c'était les retours pour faire la fin de la BD l'été. Donc c'était un peu... Ouais, c'était assez intense, en rythme, en sujet, en fond, en forme.
7: En tout. Et c'est vrai, bon, l'histoire, elle a 10 ans presque, hein, maintenant, ouais, ça, ouais. Elle a paru en 2017. J'imagine bien que vivre ça, aller à Baïkonour, aller à Houston, on s'en débarrasse pas si facilement. C'est une façon de la sortir de vous, d'y revenir.
13: En fait, ça fait 9 ans que je me dis, mais qu'est-ce qui s'est passé? Non, mais cette BD a été un succès. Donc déjà, ça, c'est vrai que ça a changé ma vie. Enfin, ça change beaucoup de choses pour un auteur d'avoir une BD qui carcotonne comme ça. Et des fois, je me dis, mais j'ai vraiment... Je réalise pas non plus très bien que je connais, je peux tutoyer quelqu'un qui allait dans l'espace, lui envoyer une petite vanne ou deux sur WhatsApp. Je sais, c'est complètement absurde. Des fois, je regarde, je fais, mais cette situation est complètement improbable. Et des fois, je reviens dessus, je fais, mais qu'est-ce qui s'est passé? Attends, mais... Et surtout, c'est surtout que aussi, en dédicace, les gens viennent me voir très impressionnés, comme s'il y avait eu un ruissellement de l'aura de l'astronaute. Ils projettent sur moi quelqu'un de très intelligent, parce que je peux parler avec ces gens. Alors, on dirait que j'ai un super pouvoir, comme parler aux dauphins, mais avec les astronautes. Et donc, ils sont intimidés, alors que j'ai envie de leur dire, ça fait 9 ans que j'ai envie de leur dire, mais si vous savez, je suis comme vous, et c'est même pire que ça, je suis trouillarde depuis que je suis enfant, j'aime pas voyager, ça, j'ai angoissé pour des bêtises, donc j'avais envie de raconter ça, que je suis pas du tout à la hauteur de mon sujet, quoi.
7: Vous aviez envie de mettre les choses au clair, quoi.
13: Oui, puis maintenant j'ai assez de bouteilles pour me moquer de moi, j'ai du recul, donc je pense que depuis 9 ans que je raconte aux autres à droite à gauche, maintenant j'ai fait 10 000 thérapies pour essayer d'aller mieux, je crois que j'ai de la distance maintenant, je peux le raconter.
7: c'est votre première bande dessinée où là vraiment, vraiment, vous êtes vraiment au centre. Alors, parler de soi et ne pas arrêter tout au long de cette BD de dire, comme vous venez de le faire à l'instant, que vous êtes nul, que vous avez le syndrome de l'imposteur, que vous n'êtes pas à votre place, gna gna gna gna. Alors, qu'est-ce que c'est contradictoire, c'est masochiste, c'est curatif?
13: Ah non, c'est honnête. Enfin, je veux dire, c'est pas, je sais pas, ouin ouin, je me plains. Au contraire, hein, j'essaie de comprendre comment j'ai progressé, parce que c'est vraiment, je suis pas entrée dans le détail, mais c'est vraiment un

0: L'humour, c'est oui, on en bave, oui, on bricole, mais faut en rire parce qu'on est tous humains, on fait tout ce qu'on peut. Mais après, c'est aussi peut-être aussi que c'est un bon retour des choses. Dans le premier, je me suis bien moqué des astronautes. Maintenant, je me moque bien de moi parce que c'était quand même, je suis pas mieux. Hein.
1: Alors, il y a cette première scène qui commence, qui ouvre le livre avant qu'on revienne avec vous en arrière sur comment ça s'est passé tout ça. Et ces premières pages, elles sont géniales. C'est vous, petite, et vous êtes déjà, mais alors, hyper angoissée par la vie, par l'idée de devenir adulte. Vous vous dites, je vais pas y arriver, je vais pas réussir à régler mon réveil. Enfin, ça va être impossible d'être adulte. Mais d'où elle vient, cette crainte-là, si jeune, en fait?
0: Ah bah je...
1: Vous travaillez ça en thérapie, j'imagine.
0: Ouais, bah on va appeler mon psy. Non, bah je pense qu'il y a, je sais pas, il doit y avoir de la génétique, des conditions, de la famille, la manière dont on nous rassure aussi, plus ou moins efficacement. Non, je sais pas. Je voyais rien en fait. Je voyais pas l'intérêt d'être adulte. Ça me paraissait très très compliqué. Peut-être parce que j'avais des parents qui étaient très soucieux, que le monde, voilà, qui voulait bien faire et que donc beaucoup de soucis. Donc je me disais, bah, être un adulte, c'est terrible. Après, j'ai des parents qui ont quand même eu des triplés avant moi. Donc je pense qu'ils étaient bien surchargés. J'ai eu un modèle assez overbooké, mais donc ça me paraissait insurmontable. Mais
1: Ouais.
0: vraiment, je suis pas du tout jusqu'à tard devenir adulte. Ça me paraissait un chantier. Psychologiquement, je pensais que j'y arriverais pas, quoi.
1: Ouais. Et vous avez le sentiment d'être adulte aujourd'hui?
0: Ça va mieux. Ou alors juste bon, sur certains aspects non, mais j'assume
1: Ouais, c'est
0: parce
1: ça.
0: que je suis quand même pas mini, je suis autrice de BD, donc j'ai le droit, donc je me le permets.
1: Et alors, il y a donc à un moment dans cette page, votre moi d'aujourd'hui apparaît et va donc parler à votre moi enfant pour lui dire qu'elle va faire des trucs de dingue, mais qu'elle va être, je vous cite, flippée 4000. Est-ce que vous êtes encore, du coup, étonnée d'être là, d'avoir réussi à faire ça? Parce que, est-ce qu'il y a une anomalie?
0: Oui et non, parce que je pense que je suis quand même un peu courageuse avec le recul, parce que j'ai très peur, mais j'y vais. C'est ça le courage, je pense. C'est que c'est pas de jamais avoir peur, sinon vous êtes bizarre, enfin vous êtes même dangereux. C'est, je crois, on a la trouille, et puis on va y aller une première fois, puis la deuxième fois on aura peut-être un peu moins la trouille. Moi, il m'en faut aller 12 fois. Là, j'ai pas mal dormi en me disant que j'allais à France Culture, ça va mieux, parce que
1: Ça
0: je l'ai
1: vous
0: fait une fois.
1: inquiétait?
0: Mais c'est parce que j'ai eu la chance de le faire plusieurs fois, donc maintenant on se désensibilise
1: Ouais. Et comme les chevaux, les
0: comme les
1: animaux.
0: chevaux
1: C'est ça.
0: qui ont peur des trucs.
1: On écoute quelque chose. Ce qu'on peut dire, c'est que l'anxieux a des réactions beaucoup plus vives que l'angoissé. Il se tord les mains, se désespère, se tourmente, tandis que l'angoisse est la douleur qui ne peut pas pleurer. L'anxieux, plus combatif, se débat contre le malheur ou le danger. L'angoissé est accablé par l'émotion qui le paralyse. L'anxiété est comme envenimée par l'incertitude. Dans l'angoisse, c'est non seulement le corps, mais surtout l'esprit, qui semble plus immobile que dans l'anxiété. On ne pense à rien de précis, on vit l'angoisse plus qu'on ne la pense, tandis qu'on pense l'anxiété autant qu'on la vit. Alors que l'anxieux cherche à sortir de son anxiété en faisant quelque chose, serait-ce en discutant avec lui-même, l'angoissé ne peut plus rien faire que se figer dans son angoisse. Alors, on vient d'entendre le philosophe Gabriel Marcel. Évidemment, c'est une archive, hein, de 1954. Mais si on écoute sa définition sa différence entre l'angoisse et l'anxiété, Marion Montaigne, vous serez plutôt une anxieuse, en fait.
0: Alors, je
1: Qui
0: sais pas
1: agit,
0: si...
1: c'est ce que vous venez de dire, en fait, hein.
0: Ouais, c'est... Mais ça c'est du boulot. Enfin, ça n'a pas toujours été le cas. Oui, parce que en fait, je culpabilise aussi. Donc, je sais que si je ne fais pas ce qu'on me propose, c'est-à-dire quand un astronaute me dit « Bon, il faut que tu te bouges et que tu ailles à Houston », j'ai la trouille, mais je sais que si je ne le fais pas, je m'en voudrais plus, donc je serais encore plus malheureuse de mon... Je me torturerais encore plus que d'y aller, quoi.
1: Ouais, parce que
0: Si
1: finalement,
0: dans
1: vous...
0: la balance de la souffrance, bah,
1: Oui,
0: je prends le moins...
1: oui, c'est
0: Et je
1: là...
0: m'en voudrais encore aujourd'hui si je l'avais pas fait, donc...
1: Oui, parce que là, vous faites des trucs dingues, hein. Vous testez des engins spatiaux, puis vous allez à Baïkonour, alors que vous détestez voyager. Même réserver un hôtel, c'est compliqué au début.
0: Ouais, j'ai toujours peur de me planter. Ouais, en plus c'est en Allemagne, donc non, mais c'est vrai, c'est la peur de me tromper là. C'est pas une anxiété. J'ai pas peur de prendre l'avion, par exemple, parce que la responsabilité est sur le pilote. Si on meurt, c'est de sa faute, c'est pas de la mienne, donc moi ça va. C'est une anxiété qui, sur ce que moi, ce que je fais,

0: si je me plante, si je suis pas à l'heure, si je suis ridicule, etc. Donc ouais, même me planter de réservation, je stresse, mais.
1: Mais ce qui est bien, enfin, il me semble quand même, c'est qu'on sait que, bah, par exemple, les petites filles ou les jeunes femmes, notamment dans les secteurs scientifiques, ont ce syndrome de l'imposteur, ont l'impression qu'elles sont pas à leur place. Ça montre quand même, bah, on peut y aller quand même. Voilà.
0: Bah oui, moi c'est, j'ai un peu pensé aux adolescents, ouais. en le faisant, parce que là, on me voit aller sur. Dans des émissions et tout, et on se dit, ouais, c'est impressionnant, mais j'aimerais bien leur montrer l'ado que j'étais, parce que c'était vraiment pas gagné, hein, et de leur dire, enfin, je dis pas qu'il faut tous faire de la BD, et etc. Hein, chacun fait son chemin et ce qui nous rend heureux, mais l'adolescence ou des jeunes adultes, c'est pas parce que on s'en sort pas, enfin, on peut avoir l'impression qu'on s'en sort pas, qu'il n'y a pas d'avenir, quoi. Mm. Et en fait, j'ai envie de dire, bah, il y a un peu plusieurs vies dans une vie, en fait. S'il faut se faire aider, etc. Mais ouais, si je montrais une photo adolescente, moi je pensais que je voyais rien en fait, je projetais rien du tout, et qu'à un on fait petit à petit, on bricole. Ouais.
1: Alors c'est très drôle, forcément, le personnage que vous représentez face au personnage de Thomas Pesquet, et j'ai vraiment pensé, en vous voyant tous les deux interagir, et puis vous vous rapprochez forcément, à un classique de la comédie, c'est-à-dire le petit stressé et le grand, le preux chevalier stable qui va bien. Est-ce que vous avez eu en tête des duos de comédie C'est un peu Pierre Richard dans La Chèvre, quoi.
0: oui, c'est vrai. il y a des duos comme ça. Ouais, c'est un peu. En plus, je me fais bien, bien petite. Je lui arrive au genou, donc j'ai bien forcé le trait. Mais moi, je vois plus aussi. Non, mais après, moi, je me trouve petite hargneuse quand même, comme c'est minuscicortex. Donc, des fois, le grand est un peu mou et c'est le petit qui est un peu leader. Donc, c'est un mélange, je trouve, des deux. Un peu, pas Relorel et Hardy, j'irai pas jusque-là, mais moi, je vois plus minuscicortex. Parce que je suis quand même têtue, flippée mais têtue, donc je peux être un peu...
1: Alors c'est vraiment une... Il faut que je parle d'un passage, tiens, un passage hyper drôle quand même, vraiment. Vous essayez donc le fameux simulateur Soyouz, tout est en russe, ça se passe pas très bien pour vous. L'engin part dans tous les sens, ça reste un simulateur, hein, mais quand même, ça part dans tous les sens, et vous dites, c'est génial, vous dites, vous criez à mon avis, je comprends pas les conséquences de ce que je fais, et la Pesquet vous répond, tu veux dire là maintenant ou dans la vie en général? Et c'est génial parce que ça, c'est vraiment une histoire de rencontre d'humour, là.
0: Ah oui, bah non, mais il m'en faisait pas mal. Et en plus, ça a été enregistré par un journaliste et je crois que je l'ai quelque part, je l'ai réécouté. Et oui, je pense qu'il avait quand même cerné que je m'en sortais pas dans le Soyouz et dans la vie, que c'était un peu plus compliqué dans ma tête que chez lui. On joue là-dessus. En fait, je pense que c'est le domaine où on se rejoint. Moi, je peux pas du tout piloter un Soyouz. Lui, il dessine pas, mais on se fait un peu des petits battles de vannes, mais non-stop. C'est un peu un running gag. Enfin, ça peut être fatigant.
1: Il y a cette scène aussi qui est à la fin de la BD où il baisse votre siège à la télé pour pas que vous soyez aussi grande que lui.
0: Oui.
1: Et vous lui dites, t'as 4 ans ou quoi?
0: Je suis jamais revenue que là-dessus pour lui demander, mais c'est vrai que je crois qu'il sait pas ce que c'est qu'être petit. Une fois, il s'était retrouvé plus petit que des rugbyman, il fait, attends, ils sont grands et tout. Je sais, bah, vis ma vie. Ça doit être bizarre de pas savoir. Moi, des fois, je me dis, qu'est-ce que ça doit faire d'être imposant, grand, et je sais pas. Si lui se demande ce que ça fait d'être minuscule.
1: Alors, il y a une histoire quand même qu'il faut raconter, c'est que Pesquet, il vous avait écrit. Il vous avait écrit sur votre blog et que vous l'aviez ghosté.
0: Je l'ai ghosté pendant 9 mois, je ne regardais plus mes commentaires. Et c'était en plus, il avait commenté un article, une BD où je me moquais pas mal des astronautes. Je m'étais inspirée d'un livre de Marie Roche où elle explique tous les problèmes psychologiques qui pouvait avoir, parce que des fois, il y a quand même des difficultés. Ils sont très malades, leur cerveau a du mal à faire le point, leur oreille interne fait un peu n'importe quoi. Donc, c'était l'occasion de les dessiner, mais vraiment dans des situations où ils vont de mise partout. Je fais des égos surdimensionnés qui ne savent plus gérer. Et il me met un commentaire, mais c'est plus tard qu'un attaché de presse du CNES m'a dit « Tu pourrais au moins répondre à notre astronaute national. » Et je lui ai dit « Mais c'est qui ?» Et je suis retournée voir. Et je me dis que c'est pas plus mal que je l'ai pas vu, parce que sinon, j'aurais pas cru à quelqu'un qui se présente comme un astronaute, quoi. Donc après, j'ai demandé à le rencontrer, mais ouais, je l'ai loupé.
2: Il y a vraiment un effet, Thomas Pesquet. Il y a une dizaine d'années, l'Agence spatiale européenne, juste avant de sélectionner les nouveaux astronautes, a voulu ouvrir très largement la communication auprès du public, ce qui n'était pas le cas avant avec les réseaux sociaux. Et en plus, à chaque astronaute qui est dans l'espace, on lui met à disposition 2-3 personnes équivalentes plein temps qui travaillent au sol pour gérer ses réseaux sociaux. Et ça permet vraiment de faire descendre l'espace sur Terre. C'est très difficile de communiquer sur l'espace, c'est impalpable. Je ne peux pas vous faire toucher, voir, sentir l'odeur de l'espace. Mais avec des émotions, ça c'est nouveau aussi. Les nouveaux astronautes, on les a sélectionnés un peu pour ça. Vérifier que, j'étais dans le jury qui communiquait bien, qu'ils étaient prêts à parler d'eux, de leurs ressentis. Vous savez, la question qu'on pose le plus souvent aux astronautes, c'est... Ça fait quoi d'être dans l'espace? On ressent quoi? Si j'étais à votre place, mon corps, mes émotions, mes sens me diraient quoi? Et c'est ça qu'attend le public.
1: Voilà, c'est le spationaute Jean-François Clairvoy, c'était sur France Inter en 2017. Et c'est aussi ça que vous montrez, c'est-à-dire la fabrication d'une communication au sein de l'Agence européenne de l'espace ou du Centre national d'études spatiales. Et Pesquet, il a ça dans le sang.
0: Ouais, je pense qu'il s'est préparé à ça, parce qu'en plus lui il était le dernier dans sa promotion. Il a pris 7 ans d'entraînement. Il a vu tous les autres partir avant lui. Donc quand j'ai commencé à me documenter, moi j'avais lu aussi que Samantha Cristoforetti, sa consœur, on lui reprochait de beaucoup tweeter, etc. en Italie. Et en fait, je pense qu'il a eu vraiment le temps de se réfléchir à ce qu'il voulait faire, à comment le faire. Et je pense qu'ils ont grandi aussi avec les réseaux sociaux, contrairement à la génération d'avant. Donc, je pense que ça a été bien réfléchi et préparé. Ouais.
1: Oui, mais c'est le garçon idéal quand même. Hein.
0: Ah bah après, oui, maintenant il est rodé en plus. Mais ils apprennent aussi à... C'est vrai que les premiers astronautes dans les biographies, on lit qu'ils ont un profil plus militaire. Ils n'étaient pas partis pour... ils partaient pas 6 mois dans l'espace. Donc partir ensuite en interview, c'était un pensum. Ils racontent qu'ils n'étaient pas prêts pour ça, ils n'avaient pas du tout envie. En plus, raconter leurs sensations, leurs sentiments, c'était pas non plus ce qu'ils aimaient beaucoup faire. Donc, c'est une nouvelle génération et Monsieur Clairvoy fait partie de ceux qui les ont sélectionnés. Donc, je pense qu'ils ont pris ça aussi en compte.
1: Marion Montaigne, est-ce que vous avez eu peur, vous, à un moment donné, d'avoir pu être utilisée justement dans cet esprit de communication autour de l'espace?
0: Ah, mais tout le temps, c'est ce que je raconte, parce que en fait, quand vous êtes accepté par une personne qui devient publique, vous n'êtes pas dupe, vous savez que vous allez le représenter, donc vous vous dites, ah, est-ce qu'il n'est pas sympa avec moi pour que je le représente sympa? Et donc j'étais un peu parano parfois en me disant, si ça se trouve, il n'est pas cool du tout. Mais après, je ne voulais pas raconter non plus n'importe quoi qu'il égorgeait des chats la nuit, etc. Mais c'est vrai que je me faisais des films. D'un côté, je me marrais vraiment beaucoup parce qu'il a de l'humour, mais de l'autre, après, je fais, il m'a bien eu. Et en fait, je savais, en plus, pareil, en même temps, les gens me demandaient alors il est comment, il est sympa, je fais bah avec moi oui, mais après peut-être que si je joue au ping-pong contre lui, peut-être qu'il me défonce. Enfin, je sais pas. Après j'étais pas dupe que j'avais le rôle de l'observatrice et j'arrêtais pas de me demander qu'est-ce que je dois montrer. C'est qu'un là je vois un prisme, je vois qu'une face du prisme, je suis pas dupe. Mais après, je vais pas inventer un truc que je vois pas, donc on est un peu tiraillé. Donc on essaye au moins de montrer que c'est des gens sur deux, ça c'est sûr, ils ont des trucs qui vivent pas cool. Mais c'est vrai que moi-même, si je serais suivi par un journaliste ou une équipe de tournage, je pense que je montrerais pas la face la pire. Donc c'est un peu le jeu aussi.
1: Ouais. Et vous regardez ça dans cette BD, dans cet album, c'est finalement la fonction Thomas Pesquet, c'est-à-dire le mythe Thomas Pesquet, à quoi il nous sert?
0: Ouais, et souvent on veut le représenter en héros, et c'est vrai que c'est rassurant, c'est de se dire tiens, lui c'est ce qu'il fait, lui je le suis. Mais après il y a des, moi j'aime bien montrer qu'il reste des humains, enfin qu'ont des problèmes de base, quoi, que sa vie n'est pas que le strass, pas les strass et les paillettes, mais voler à 4000 à l'heure et tout, qu'il y a un moment où il faut qu'il aille au marché et qu'il passe à la caisse. Donc, non, j'aime bien montrer aussi que, parce que il y a aussi le côté scientifique, ouais. Envoyer des humains dans l'espace, c'est un casse-tête incroyable et c'est vraiment pas évident. On n'est pas fait pour ne pas être sur Terre. Enfin, on a évolué avec la gravité. Et donc, quand des chefs d'entreprise nous disent on va tous partir sur Mars, c'est bon, on va vivre dans l'espace. Non, c'est très très compliqué. Ce serait plus simple de rendre la Terre plus vivable, parce qu'on est, c'est pas évident. Et moi, je le voyais physiquement quand vous voyez les astronautes de retour sur Terre, vous pouvez voir que le corps a encaissé, quoi. Donc, je voulais aussi montrer ça, que même quelqu'un qui est sélectionné, qui est bon pour ça. Ben, c'est pas facile, mais pour montrer cet aspect que c'est pas les doigts dans le nez, quoi, et que même nous, même gens encore moins, peut-être en meilleure santé, ça reste pas normal d'aller dans l'espace, c'est pas si anodin.
1: Et cet espace qui nous paraît complètement incompréhensible, d'ailleurs, vous vous demandez comment ça se fait qu'on soit pas tous fous avec cette absurdité-là d'être sur une planète perdue au milieu du rien. Là aussi, là, il y a un rôle, parce qu'il nous rassure, il calme peut-être un peu nos angoisses.
0: Ouais, c'est des... En fait, je me suis dit, la BD que tu es en train de faire n'a pas vraiment de conclusion. Je me dis, mais comment... pourquoi je fais ce que je fais, même si ça me rend malade, pourquoi les astronautes font ce qu'ils font alors que c'est super dur, pourquoi l'humain s'afflige ça. Et en fait, j'ai pas vraiment la réponse, et j'ai cherché des, comme je le fais toujours, je me documente, j'ai cherché des, s'il y avait des recherches en psychologie sur là-dessus. Alors, et j'ai trouvé deux chercheurs, Fisher and Fisher, et en plus ils ont étudié la psychologie des humoristes. Alors, j'ai lu des trucs en me disant, est-ce que ça explique pourquoi je fais de l'humour ? C'est un autre sujet. Mais eux, ils se sont dit, mais pourquoi on ne devient pas tous cinglés à savoir qu'on est sur une boule perdue dans l'hyperespace et qu'on erre comme ça ? Et en fait, ils disent, ben, on accepte cette absurdité avec des croyances. On se fait des films. Donc, les films, c'est soit la religion, la science, des croyances, soit se faire des héros, des mythes que ça rassure, se dire que on peut envoyer ces gens-là, ils vont y arriver. On peut les suivre en modèle. Et puis il y a aussi le bouffon. Donc dans l'étude, c'est marrant, c'est vraiment le rôle des humoristes, en fait, de rire avec l'absurde et de dire bon bah faut faire avec, parce que le chaos, c'est, oui, on est dans le chaos, mais bon, rions un peu parce qu'il n'y a pas le choix. Et pour eux, ça fait partie des mêmes illusions pour supporter tout ça. Mmh. Donc je trouvais ça marrant.
1: Alors vous qui aimez comprendre comment les choses fonctionnent, est-ce que ce livre-là, là, qui est assez introspectif, il vous a permis de comprendre un peu comment vous fonctionnez ?
0: Moi, j'ai compris pas en faisant le livre, parce que je suis plus en faisant un travail sur moi-même. Et aussi... mais quand même, je comprends aussi pourquoi je l'ai... Attends, c'est un peu quoi. Je sais aussi que j'ai fait cette BD parce que je me suis inspirée d'un journaliste, Scott Stossel, qui lui a fait un coming out d'anxieux, mais niveau que, olympique. Il dirigeait des grands journaux. Et dans ce livre, il fait, bon ben voilà, toutes les fois où je prenais la parole, j'avais l'air sûr de moi. En fait, il donne la liste de tous les médicaments et l'alcool qu'il a pris pour aller interviewer Obama. Voilà, j'ai pris ça. Et donc, c'est assez... Mais en fait, ce que j'ai appris avec ce livre, c'est qu'il va pas mieux. Mais les gens sont venus vers lui en lui disant, mais moi, c'est pareil, des gens qu'il admirait. Et en fait, on se rend compte que, ben voilà, on gère plus ou moins bien notre image publique, en fait. Mais on fait tout ce qu'on peut, quoi.
1: Et il a été difficile à faire, ce livre-là, cette version-là.
0: Moins que celui sur Pesquet, parce que j'avais moins de doc, puisque je l'ai tout dans ma tête. Non, ça a été plus une question de jusqu'où je vais dans... J'avais plus peur qu'on dise, oh là là, pauvre artiste qui se roule par terre, encore une de plus, qui se prend la tête.
1: Ouais.
0: Ouin, ouin. Et plus jusqu'où je vais dans le récit, moi, de mon histoire, ouais. Parce que fallait. Je peux, c'est infini aussi, je pourrais vous faire toute ma vie, mais c'était pas le but. Non, c'était plus à ce niveau-là, si j'avais. C'est la distance, en fait, la quantité.
1: Et dans la construction, à partir du moment où, oui, c'est vous qui êtes au centre, ça change quelque chose dans la narration, dans le...
0: Ah bah, ce qui est bien, c'est que je sais comment je fonctionne, donc à me mettre en scène, j'y vais à fond la caisse. Donc ouais, dans l'expression, il y a beaucoup de sueur, beaucoup de larmes. On était un
1: peu
0: plus digne.
1: Je suis sûre qu'il y en a plus que dans la vraie vie, non?
0: Je suis pas aussi... je sécrète pas autant de liquide dans la vraie vie. Non, mais c'est le pouvoir de la bande dessinée, on force le trait. J'en ai oublié la question, dis donc.
1: Oui, moi aussi d'ailleurs. C'est bien. Oui, je me disais, voilà, c'est une autre forme de narration. Est-ce que ça vous a ouvert une porte peut-être pour l'avenir d'ailleurs?
0: Non, mais j'ai fait beaucoup d'autobiographie, moi, avant d'être professionnelle en fait en bande dessinée. J'en faisais énormément pour mes amis, les étudiants. Donc c'est un truc que j'ai beaucoup fait, mais que j'ai eu très peur de faire dès que je suis devenue. J'ai fait de la BD professionnelle. Je me suis dit, bon, bah là. J'ose pas parler de moi parce que les gens me connaissent pas, ils s'en fichent, t'as pas une vie extraordinaire, etc. Mais j'en ai fait beaucoup. Donc c'est un truc, un exercice que, au contraire, je me suis imaginé m'adresser plutôt à des amis que je connaissais pour être assez libre. Mais...
1: Merci beaucoup, Marion Montaigne, d'être venue. Space Montaigne, apparu chez Dargaud Charivari. Et nous, ça nous a donné envie d'écouter Emancita d'Andrea Laszlo de Simone.

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1: Les Midi de Culture, c'est fini pour aujourd'hui. 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
1: On se retrouve demain à midi, je recevrai Céline Sciamma. En attendant, il est 13h30, il est temps pour vous de retrouver Sonia Kronlund pour Les Pieds sur Terre.
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8: Alban, c'est d'abord un copain de Simon. Et Simon, c'est le colloque de Mariem Cissé, notre collaboratrice. C'est au moment des fêtes de fin d'année 2025 qu'Alban est arrivé pour la première fois dans la conversation. Un mec super chill, a dit Simon, un gentil, que t'imagines pas du tout aller se battre. Or c'est justement ce qu'il a fait, a dit Valentin, le colloque. Alban est parti combattre en Ukraine, il s'est engagé dans la guerre. Apparemment, il a d'abord essayé via la Légion internationale, et puis il s'est réorienté vers une unité de reconnaissance et d'assaut ukrainienne qui accepte aussi les étrangers. C'est comme ça que ça a commencé. Mariem a été curieuse d'en savoir plus sur Alban et l'a appelé sur Signal, la messagerie cryptée, dès le mois de janvier 2026. S'en sont suivies des conversations pendant plusieurs mois que nous allons vous faire entendre chaque lundi dans Les Pieds sur Terre entre deux jeunes de la Gen Z, Alban, 27 ans, et Mariem, 25. Alban y raconte sa vie quotidienne de combattant, la guerre des drones et la guerre d'usure, l'attente, la mort des camarades, les doutes et les raisons, bien sûr, qui l'ont poussé à rejoindre le front. Je n'ai pas trouvé de chiffres très récents, mais en 2023, ils étaient sans doute une petite centaine de Français partis se battre du côté ukrainien, date à laquelle il y avait déjà apparemment une dizaine de morts parmi nos compatriotes. Je rappelle que la guerre en Ukraine a fait pour l'instant entre 200 et 325 000 morts du côté russe. Et du côté ukrainien, en 2025, Zelensky a confirmé 100 000 pertes humaines. Moi, Alban, combattant français en Ukraine, épisode 1 par Mariem Cissé, c'est tout de suite.
9: Non.
10: Allô ?
9: Allô, tu m'entends bien ?
10: Ouais, je t'entends bien, tu m'entends bien ?
9: Oui.
10: Salut Alban, comment ça va ?
9: Un peu froid.
10: T'es à l'extérieur là ?
9: Ouais, il fait moins 14, moins 15.
10: Waouh. T'es installé où ?
9: Il y a une table à l'extérieur qui est sous un abri fait de bâches et de bouts de bois. Depuis 9 ans, je suis en formation. Et les conditions sont un peu spartiates, mais c'est un peu classique, vieil adieu rustique en Ukraine.
10: Est-ce que tu peux juste te présenter ?
9: Vas-y. Moi, c'est Alban, je suis breton, je viens de Quimper et j'ai 27 ans. Et depuis presque 3 ans maintenant, je suis combattant en Ukraine.
10: On peut te demander où t'es géographiquement ou plutôt pas ? Allô ?
9: Allô, ouais. Je disais du coup non. Ouais. Non, mais je peux pas trop dire. Après, c'est pas un secret, tu vois, mais je préfère pas le dire. Je suis dans une forêt de pins et de sapins. Et c'est très enneigé, là. Et la base, comment c'est fait ? En gros, t'as une base principale et autour de nous, dans la forêt, en fait, on est logé là-dedans et t'as des tentes un peu planquées partout dans la forêt.
10: Et il y a combien de tentes à peu près autour de toi? Vous êtes combien habités par là?
11: Je pourrais pas te dire, mais je sais pas, il y en a une dizaine, quoi. Après, c'est une très très très grosse base, du coup, il y a beaucoup de gens, tu vois, mais...
10: Et là, du coup, en ce moment, t'es en phase d'entraînement, si je me souviens bien?
11: Je suis en formation sniper. En octobre, j'ai mon chef de groupe qui m'a demandé ce qui m'intéressait en formation, de faire un peu une liste de priorités sur ce que je veux faire. Et c'est un besoin qu'on avait dans l'unité parce qu'on a plus beaucoup de snipers. Et du coup, il m'a dit, vas-y, bah, tu pars là-dessus. Et j'ai fait la formation et j'ai fini dans 2-3 semaines. Soit on tire donc à longue distance, soit on fait du camouflage ou exercice d'infiltration avec ou sans camouflage. C'est un peu un 9 to 5, tu vois. Sauf que le 9, il commence à 5h et il finit à 5h.
10: Et vous mangez quoi?
11: De la merde. Non, bah, on mange de la crotoche militaire ukrainienne classique, du coup, c'est pas folichon. Petit déj, c'est une sorte de sauciflard ultra process avec du kasha, donc c'est genre du blé non raffiné, avec du thé et c'est tout. Et le midi, c'est pareil, kasha avec de la viande ou pas de viande. Il y a de la soupe, du borsch. Enfin, du classique, quoi. Mais qui est pas ouf. Le premier mois était vraiment très intéressant et intense et vraiment cool. Et à partir du deuxième mois, c'est devenu un peu trop ukrainien, dans les mauvais termes. Genre, il y a des trucs qui servaient un peu à rien, des trucs débiles, des trucs qui n'avaient aucun rapport avec la spécialité. Mais ça, c'est assez classique de l'armée ukrainienne, en vrai, je n'étais pas surpris. T'as des jours, tu fais des trucs, ça sert un peu à rien. Genre là, ce matin, je suis allé creuser 20 cm de tranchée pour rien, tu vois. Par exemple. Alors que, ouais, ça avait aucune valeur d'apprentissage ni d'intérêt opérationnel aujourd'hui.
10: Peut-être qu'on peut remonter un petit peu le fil et essayer de comprendre comment tu t'es retrouvé là.
11: Oh, comment je suis arrivé en Ukraine? Bah, avant d'être en Ukraine, j'étais coursier à vélo. J'ai livré des colis, des paquets dans une coopérative de coursiers à vélo qui s'appelle Cargonaut. Et c'était très chouette. On avait un projet un peu politique dans la boîte et avec des bonnes conditions de travail pour les travailleurs. Et j'habitais à Paris. On va dire que j'avais pas un quotidien où tout c'était toujours la même chose. Mais en gros, c'était se lever, aller bosser, revenir, chiller de chez moi. Et puis après, genre, vivre ma vie sociale classique, tranquillou. Voir mes potes, aller au ciné, boire des coups au bar. Et ce que je faisais beaucoup, en fait, en dehors du taf, c'était voyager en France, faire de la rando, faire pas mal de vélo, des fois partir plus loin en Europe, un peu s'échapper de la ville une fois par mois au moins, quand on pouvait, voire plus, surtout l'été. J'avais des potes intermittents du spectacle, j'avais des potes étudiants, j'avais des potes de banlieue, enfin, j'avais un peu de tout, quoi. On va dire classe pop, classe moyenne, beaucoup de gens de gauche. Mais pas que, en vrai. Il y avait des gens qui étaient un peu confus ou qui n'avaient pas vraiment de carcan politique, pas vraiment de faf non plus autour de moi. Et j'ai toujours eu un engagement politique, en fait. J'ai été investi très longtemps dans la manif, en fait, et dans les mouvements sociaux en France. Et j'ai commencé soft, en fait, où j'étais dans le cortège principal et après j'ai fini plutôt dans le cortège de tête. Je parle des mouvements sociaux de revendications pour les travailleurs et pour les droits sociaux des Français. Jusqu'à ce que j'arrive près de la période Gilets jaunes, où ça commençait un petit peu plus à criminaliser les actions politiques dans ce genre d'événements. Et il y a de plus en plus de choses qui vont mal dans le pays, et ça s'empire sur tous les plans, hein, sur le plan des services publics, sur les gens en général, comment ils vivent, ou en tout cas ils galèrent à vivre. Aussi nous, en fait. Bon, je pense que c'est tout ça qui m'impacte encore plus depuis que ouais, j'ai 24-25 ans, mais en fait, il y a très peu d'horizons, en fait, pour nos générations. En dehors de juste bosser et survivre et avoir un peu d'argent pour faire soit des voyages, soit des projets de vie, se dire je vais avoir une famille, des enfants, ou même juste je veux vivre d'un artisanat ou de mon métier ou d'autres choses, en fait, tu te retrouves vite cloisonné et sans solution, quoi. Mais après, ces dernières années, moi, c'est ce que je ressens le plus, c'est qu'en fait, j'ai l'impression d'être bloqué et que c'est de pire en pire, en fait. On est un peu en train d'être sacrifié, quoi, et que c'est un peu déprimant, quoi. Et j'ai eu un lymphome d'Hodgkin à mon début à Cargonaut. C'est un cancer du système lymphatique, et ça m'a un peu confronté à la mort, à être malade, à perdre son autonomie physique et aussi à un peu accélérer le mouvement et me sortir un peu de la stagnation chez les coursiers, quoi. Mais à côté de ça, l'après coup fait qu'en fait j'étais plus la même personne et il y a des choses de la vie normale que j'ai eu du mal à réapprendre et à accepter aussi. Tu vois, passer d'un quotidien de malade à revenir à une vie monotone, en fait, ça, les trucs un peu absurdes ou qui te paraissent pas si graves, je sais pas, ça te touche différemment et tu te sens un petit peu en marge des autres. J'ai eu un peu une crise en venant au taf où j'ai frôlé le burn-out, j'avais fait une rupture co à l'époque. Le client est un peu roi et tu dois un peu t'infléchir à toutes ses demandes, même les plus crasses et les plus désagréables. Et en fait, moi, ça passait pas. Je pouvais plus, en fait, me soumettre, tu vois, à des gens désagréables, à des questions stupides, à du manque de respect. Je sais pas, j'ai eu un peu, ouais, un break, toi, avec le monde du travail. Il y a un truc où, ouais, je pouvais plus. Ouais.
10: Et du coup, c'est à ce moment-là que tu penses à te reconvertir ?
11: Bah, en fait, j'y pensais avant. En fait, j'ai pensé à, avant que je tombe malade, je m'étais déjà dit, tiens, j'ai envie de... J'ai fait le tour de coursier, l'armée, ça m'a toujours intéressé. Être malade, ça m'a aussi prendre conscience que j'avais en tout cas la force mentale d'affronter ça sans le subir. Je sais pas comment le dire, mais je sentais fort, tu vois, j'affrontais tout, je faisais des blagues par rapport à ça. Je me suis dit, si je peux affronter ça, en fait, je peux très bien vivre des situations difficiles avec du stress intense et m'en sortir et faire les bonnes décisions. Mais j'avais des caractéristiques qui étaient compatibles avec le combat. Ouais, du coup, en février 2022, la Russie attaque l'Ukraine et il y a eu l'appel de Zelensky pour que les étrangers viennent se battre aux côtés de l'Ukraine. Et à ce moment-là, j'ai eu un déclic, en fait. Je me suis dit, mais en fait, c'est peut-être ce qu'il me faut, du coup. Ça cache toutes les cases que je voulais. En plus, politiquement, ça m'intéresse vraiment de combattre là-bas contre l'Empire russe. Et en plus, la visite médicale s'en fout si j'ai un cancer ou pas là-bas, tu vois. Ce qui compte, c'est d'avoir des gens, et après, le reste, on s'en fout. Mais j'étais pas prêt physiquement encore, j'avais pas récupéré physiquement ni mentalement. Du coup, je me suis laissé du temps, et j'étais pas sûr à 100%. Je me suis dit... Quand même, j'ai pas d'expérience militaire, j'ai pas été formé. Si je vais là-bas, ça se trouve, ça va mal se passer, je vais peut-être pas être formé. Tu sais, il y a un peu le côté sous dans l'inconnu où en fait, c'est quand même pas une décision à prendre à la légère, quoi. D'aller se battre pour un pays que tu connais pas. Qui plus est, ça c'est simple de savoir que l'Ukraine est un pays corrompu avec des soucis de république post-soviétique assez important. Et du coup, soit c'est la merde, soit on a du bol entouré avec les bonnes personnes et les bons enseignements. Et aussi, il y a un autre truc, c'est qu'en fait, après le cancer, en fait, t'es surveillé d'assez près les premières années parce qu'en fait, c'est le moment où tu peux le plus rechuter. C'est important et j'ai pas envie de faire un faux move et partir en mauvaise santé ou avoir un pépin en arrivant là-bas. En fait, je me dis, bon, putain, il y a un truc qui s'est passé, j'ai eu un appel, mais c'est pas le bon moment. Du coup, je mets ça de côté. Je continue à suivre... très fortement le conflit. Je m'en renseigne beaucoup sur comment ça se passe, ce que je devrais acheter comme équipement, ce que je devrais éviter. Je fais aussi des budgets sur ce dont j'ai besoin, combien d'argent j'ai besoin pour l'équipement et pour subvenir à mes besoins là-bas. Et en fait, juste, je fais des projections, quoi. Et je me renseigne principalement sur Internet, quoi. Je vais sur Discord, je vais sur Reddit et je lis un peu les feedbacks des gens qui sont là-bas et qui conseillent ou pas aux autres de venir.
10: Et t'en parles autour de toi du fait que tu ressens cet appel ?
11: Non, pas du tout. Enfin, j'en parle comme un sujet lambda.
10: Et c'est à quel moment, du coup, que tu passes, on va dire, de la convalescence au projet de concrétiser ce départ pour l'Ukraine ?
11: C'est au niveau de l'été 2023, donc un an et demi après. Maintenant que je me ressens bien sur mes appuis, en fait, j'ai besoin d'en trouver un sens plus profond à ce que je fais dans ma vie. Et il y a ça qui revient. Et ouais, en gros, je postule à la Légion internationale pour la défense de l'Ukraine sur leur site internet. Et j'ai une prise de contact avec le recruteur, et puis on fait un appel visio avec mes motivations, mes capacités physiques, mes expériences passées. Et à l'issue, je suis accepté dans la Légion. Ensuite, on a des échanges téléphoniques, et puis on convient, pas d'une date, mais a priori, je viendrai fin novembre, début décembre. De août à décembre, je continue à bosser, je fais un peu d'argent, j'achète l'équipement, je continue à me maintenir en forme. En soi, tu peux partir un peu les mains dans les poches, mais t'auras beaucoup d'équipements aléatoires et certains de très bas de gamme. Et du coup, moi, j'avais acheté porte-plaque, plaque, casque, ceinture, enfin ceinturon. Les fringues aussi, j'avais deux uniformes aussi. Bonne base pour l'Ukraine, on va dire. Et j'en parle à mes proches dès que je suis accepté. Et j'explique ma démarche de pourquoi moi je veux aller en Ukraine et pourquoi ça a du sens pour moi. Je l'annonce à des amis proches et à mes parents.
10: Tes parents, en fait, ils font quoi dans la vie?
11: Mes deux parents travaillent dans la fonction publique. Et du côté de mes amis, ça passe normal. Ils sont juste en mode « Waouh !» Ok. Et ma famille, moins surpris, mais mon père très inquiet, qui le prend assez mal en fait. Sur le coup, dans la famille, on a des histoires par rapport à la guerre. Du côté de mon papa, il y a beaucoup les traumatismes de mon grand-père à la guerre d'Algérie. Pour lui, c'était très très négatif. Je voulais lui rassurer un petit peu sur... lui démontrer que c'est une démarche réfléchie et que je vais pas devenir un monstre ou que je suis prêt à vivre avec les conséquences du conflit sur mon corps et mon esprit.
10: Donc t'annonces à ta famille, tu te prépares et ensuite tu pars ?
11: Ouais. Attends, j'ai reçu un message. Ok, c'est bon, s'en fout. Ouais, en décembre du coup 2023, ouais, je pars en Flixbus à la frontière. Et le trajet fait 39 heures.
10: Ça coûte combien ?
11: Ça dépend quand tu le prends, des fois c'est pas cher. C'est entre 30 et 120 balles. Ça dépend vraiment de la période. Il y avait d'autres gens dans le Flixbus, mais c'était des femmes ukrainiennes en majorité. Et c'était des familles qui revenaient d'Europe, quoi. C'est un peu un endroit où il n'y a rien. Donc, en gros, juste t'arrives dans une campagne d'ex-République soviétique. Ou d'ex-URSS, il y a des babouchkas, il y a des petits shops, il y a des services, et puis voilà quoi. C'est plein de neige, parce qu'on est en décembre, il fait froid. J'ai pas eu de surprise, genre je suis arrivé à la frontière, oui bonjour, vous venez pourquoi ? J'ai pour la Légion, ah ok, bon bah vous pouvez rentrer par là, salut, pas fouiller, rien, allez, bon courage. Et après t'es pris en charge quoi. Ensuite t'es amené sur une base, et en fait t'arrives dans un vivier de candidats... qui vont passer des sélections, et dans le vivier, t'as un peu de tout. T'as des gens avec une expérience militaire, t'as des gens qui viennent du monde civil, t'as des gens rationnels, d'autres non, des gens fit, d'autres pas du tout. T'as vraiment un melting pot de tout, soit personnalité, profil, âge, nationalité. Mais y a pas de femmes dans mon vivier. Mais il y a des femmes dans la Légion, et justement, il n'y en avait pas dans cette promotion-là. Et premier red flag, les mecs qui sont pas du tout aptes physiquement et mentalement passent quand même en entraînement. Du coup, certaines personnes qui sont pas du tout faites pour ça. Pas du tout faites pour combattre. Moi je fais un mois d'entraînement en gros, un mois et demi. Les gens qui sont pas aptes restent quand même. Et les gens qui ont une expérience, qui sont intelligents, qui sont bons en fait partent au compte-gouttes, vers d'autres unités. Et du coup moi je sens le vent tourner aussi, je me dis bon bah... Ça sent pas bon, quoi. J'ai l'impression qu'on va tous envoyer à la mort pour des raisons un peu débiles. On va trouver des solutions. Bon, je peux pas rester en Ukraine pour chercher une autre unité, attendre le truc de contrat, machin. Faut de l'argent pour ça. Et moi, j'en ai pas assez pour subvenir un ou deux mois en Ukraine, en totale autonomie. Et du coup, je me dis, bon, vas-y, je rentre. On casse mon contrat. Ciao, bye bye. Je rentre en France. Et je me dis, sur le trajet du retour, mais pour avoir une meilleure unité, ce que je peux faire, c'est avoir une expérience militaire, et ce que je peux faire du coup en France, c'est m'engager dans l'armée de terre.
10: Et parce que là, du coup, tu te dis, je quitte l'Ukraine, je rentre en France, mais tu te dis, je vais revenir en Ukraine.
11: Ouais, je me dis, je vais revenir, ouais. Je me dis pas que c'est pas pour moi ou quoi, je me dis juste, c'était pas au bon endroit. Je rentre en France, et direct, le lendemain, je prends rendez-vous au CIRFA, le Centre d'Information et de Recrutement des Forces Armées Françaises. Au moment du rendez-vous avec le médecin, en fait, bon, il voit que j'ai des cicatrices liées... à mes antécédents médicaux. Au début, j'essaie un peu de mytho, mais très vite, je suis un peu trop honnête. Je me dis, bon, j'arrête de vous mentir, j'ai eu un lymphome d'Hodgkin, et c'est pour ça que j'ai ça. Et le médecin me dit, bon, bah écoutez, attendez, je vais appeler un camarade médecin dans le sud qui s'y connaît, et puis je vous dis un peu ce qu'on peut faire ou pas. Et en fait, ils ne m'ont jamais répondu. Et à ce moment-là, je tombe sur la Légion du Gour. Qui est une légion différente de la légion que j'étais avant, c'était la légion qui dépendait de l'armée de terre ukrainienne, et ça c'est le renseignement militaire. Je postule et eux m'acceptent pour que je passe les tests là-bas. Du coup, je me dis, bon, bah vas-y, on essaye ça. Ça a l'air d'être une formation beaucoup plus professionnelle avec beaucoup plus de gens qualifiés. Et je repars en mai 2024.
10: T'es dans quel état d'esprit quand t'arrives ?
11: Un peu le côté et ça recommence, parce que tu recommences des process similaires que dans n'importe quelle unité. Genre t'arrives à un endroit et puis en fait tu fais plein de paperasses, de machin, tests médicaux, nanana. Et je fais les sélections et là déjà d'entrée, il y a plus de mecs avec l'expérience militaire que de civil. Il y a des tests physiques beaucoup plus intenses. Très bon feeling, je me dis, tiens, ça a l'air d'être plus pro déjà, beaucoup plus rassurant, et une formation aussi beaucoup plus intéressante, parce que pareil, les instructeurs sont des gens opérationnels, avec un background et une expérience assez forte, même avant la guerre.
10: Et si ça parle quelle langue? Ça parle en anglais? Il y a d'autres gens qui parlent français, ou c'est en ukrainien?
11: Alors, on parle en anglais, après les instructeurs qui étaient ukrainiens, mais la langue principale, c'est l'anglais.
10: Il est comment ton ukrainien, là?
11: J'arrive à communiquer maintenant, mais après, je reste... Niveau A1, tu vois. En fait, je vais avoir plus de facilité à communiquer avec des soldats. Je connais plein d'insultes de jurons, machin, ça c'est sûr. Après, pour les trucs particuliers du quotidien, ça par contre, je vais me manquer de vocabulaire.
10: Vas-y, tu peux me dire un truc en ukrainien, en vrai?
11: Alors, qu'est-ce que tu veux que je te dise en ukrainien?
10: Bonjour, comment ça va?
11: Dobrý den, jak spravi?
10: Et il y avait d'autres civils?
11: Ouais, on était pas beaucoup. On devait être 4 ou 5.
10: Sur combien, à peu près?
11: 60 personnes. Et il n'y a pas d'autres Français avec moi à ce moment-là.
10: T'apprends quoi dans la formation?
11: Vraiment les bases d'un fantassin. Donc le tir, les manœuvres, la médecine au combat, les explosifs, maniement aux armes. J'ai appris à me servir du AKM, qui avait l'âge de mon père. Une AKM, c'est une calache en 762 par 39.
10: Je peux te demander, comment est-ce que ton corps il a changé depuis que t'es parti?
11: Je suis vachement plus musclé. Ouais, je suis plus musclé et du coup, vu que j'ai commencé en fin 2023, je dois avoir l'air un peu plus vieux, peut-être. Après, je suis gâté, moi je perds pas mes cheveux, du coup c'est bien. En tout cas, pour l'instant, tout du bois. Et après, mon look qui change, tu vois. Par exemple, là, tu vois, j'ai l'air un peu normal, j'ai une coupe hyper passe-partout. J'ai une barbe de 3 jours. Mais tu vois, pendant la formation, j'avais les cheveux longs et une barbe d'ours.
10: Ça dure combien de temps, l'entraînement?
11: Alors, la formation initiale, c'était 45 jours. Et en fait, juste après, nous, on a enchaîné avec un entraînement commun avec toutes les équipes avant le déploiement. Tout ça, ça fait 3-4 mois. Et en gros, tout l'été, on s'entraîne. Et puis, mi-août, fin août, on arrive sur Kharkiv. Et ma première mission à Kharkiv, c'est en septembre 2024. Bon, avant l'Ukraine, j'avais jamais touché une arme à feu. Les premières fois, c'est quand même assez impressionnant. Utiliser une arme, en fait, t'as tout ce que tu vois pas en fait en image et en son. En fait, une arme à feu, ça produit un effet de blast quand tu fais feu. Tu prends des vagues en fait de son très très fort qui vont te bousculer, qui vont te... Enfin, c'est impressionnant, tu vois, la première fois que t'es près d'une arme de guerre qui tire, t'es genre « waouh ». C'est pas juste un engin de mort figuratif, quoi. C'est vraiment un truc très très violent et qui fait énormément de bruit. C'est un peu les moments où tu te rends compte dans quoi tu t'engraines. Oui, même si je suis pas au front, je reste dans un pays en guerre, tu vois. Tu peux te taper des dingueries, avoir une bombe qui tombe près de chez toi la nuit et tout, ça peut arriver, tu vois. J'ai cru qu'on allait crever cette semaine. Putain, oui, ça, je peux te raconter ça. On était à un range, tu vois, pour faire du tir. Et on était tous regroupés près des cibles pour harceler le truc. Et en fait, il y a un jet qui arrive très proche du sol assez vite. Quand je dis un jet, c'est un avion de combat, tu vois. Et du coup, tu l'entends arriver au loin. Et c'est un son très, très puissant qui arrive de plus en plus fort. Et du coup, on a tous commencé à courir pour se planquer, tu vois. Et on s'est tous dit, putain, ça se trouve, c'est un missile qui nous arrive dans la gueule, tu vois. Quand je suis arrivé, il y avait pas mal de shed, c'est les drones kamikazes à longue portée qui font un bruit de mobilette. Et en fait, avant de taper, ça va, le son il va augmenter très fort et genre aller vers les aigus. parce que c'est un son iconique, tu vois, que t'entends comme une crène. Ils ont toutes des sonorités vraiment différentes.
10: Ça vient vite, ça? Le fait d'arriver à reconnaître les bruits de tous ces différents engins volants?
11: Ah, bien sûr. En plus, je pense que le fait que tu les apprennes en situation de danger, ton cerveau les apprend très très très vite, tu vois. Il y a une mémoire qui fait genre ça, c'était un moment pas cool, du coup, on va s'en rappeler.
12: Oh, attends. Le téléphone me dit, batterie température, tout low. La température est trop basse et du coup, ça fait câbler. Ok, attends, tu veux pas que je le charge avec ta batterie?
10: Eh ben, je te laisse aller te mettre au chaud et te réchauffer, merci beaucoup. On s'entend très vite, prends soin de toi.
9: Bon week-end.
10: Merci, à toi aussi, ciao ciao.
9: Ciao ciao.

C'était moi, Alban, combattant français en Ukraine, épisode 1, le départ. La suite de cette conversation, c'est lundi prochain. Dans Les Pieds sur Terre, même lieu, même heure, un reportage de Mariem Cissé réalisé par Clémence Grosse avec un coup de main d'Éric Lancien et aussi de Cécile Lafont. Merci à Sonia, à Valentin, à Simon et à Alban. L'attaché de production des Pieds sur Terre, c'est Valentin Rémy et notre stagiaire, c'est Adèle.

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2: Bonjour Sonia et merci beaucoup. Aujourd'hui dans Entendez-vous l'écho, nous allons parler langage informatique, cyberattaque et contrôle des prix sous l'occupation. Un très vaste programme ce lundi et qui commence tout de suite car il est 14h sur France Culture.
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2: Bonjour à toutes et bonjour à tous, bienvenue dans Entendez-vous l'écho, le magazine de l'économie de France Culture, soit une heure en direct pour comprendre comment tourne l'économie en théorie et en pratique entre questions d'actualité et leçons du passé, ce dont il va être particulièrement le cas aujourd'hui. Au programme donc, une question d'actualité pour commencer. Mardi dernier, la Banque Centrale Européenne a réuni plusieurs centaines d'acteurs publics et privés pour discuter stratégie et plan d'action face aux cyber-risques. En avril, la Fed, la Banque Centrale Américaine, avait fait de même. Les progrès technologiques de l'intelligence artificielle inquiètent, notamment parce qu'ils impliquent un changement total de modèle économique de la cybercriminalité. Les attaques virtuelles deviennent plus faciles, moins chères et donc, on peut le supposer, plus nombreuses et donc plus dangereuse. Alors qui profite de ce changement d'ère et qui va devoir payer sa dette technologique? C'est la question que nous allons poser à nos deux invités. Et puis, en seconde partie d'émission, comme tous les lundis, nous partons du côté de l'histoire économique pour mieux appréhender notre économie. Aujourd'hui, nous avons voulu comprendre pourquoi l'idée de bloquer ou contrôler les prix à la pompe ou ailleurs générait une telle crispation. Pour le savoir, retour sur plusieurs épisodes de l'histoire française où la méthode a été testée, mais a-t-elle été approuvée pour autant? Tout commence en période de crise particulièrement profonde, puisque c'est au tout début de la Seconde Guerre mondiale que le contrôle des prix devient aussi une question de survie. Le chercheur Matteo Texeira reviendra sur ce laboratoire économique qu'a aussi été l'occupation, ce sera vers 14h25. Et enfin, à 14h55, nous retrouverons l'économiste Jeanne Hagenbach pour son fil écho. Et on se demandera pourquoi nous avons parfois tendance à ranger les gens et les choses dans des cases et à se fier aux stéréotypes ainsi construits de toutes pièces. Et avant tout cela, un hommage.
9: L'économie est une discipline close, comme du reste sont les autres disciplines. Et pourquoi? C'est la structure de pensée qui commande la connaissance dans nos écoles et dans nos universités. Alors malheureusement, la réalité humaine est multidimensionnelle. Et non seulement l'économie n'est qu'une des dimensions, mais même dans l'économie, vous avez les passions humaines, les désirs, les besoins, etc. Alors, bien entendu, l'économie peut développer une très grande sophistication mathématique, ce qu'elle le fait, mais en même temps, il ne suffit pas pour avoir une connaissance pertinente d'être très sophistiqué, il faut être capable de contextualiser. Et je dirais grosso modo ce qui manque à la connaissance économique en général, je dis en général parce qu'il y a eu des grands économistes qui depuis François Pérou et d'autres, n'est-ce pas, ont voulu montrer que l'économie n'était pas enfermée en elle-même, mais ce qui manque, c'est cette aptitude à contextualiser. Et c'est une des raisons pour lesquelles, si sophistiquée qu'elle soit, cette science n'est pas capable de faire des prédictions, par exemple, notamment par rapport aux dernières crises.
2: Un hommage en archive donc, un hommage au sociologue Edgar Morin qui nous a quittés vendredi dernier. Edgar Morin qui était aussi à sa manière un penseur de l'économie, discipline close comme il le disait en 1998 sur France Culture, citant ceux qui ont voulu la sortir justement cette économie de sa pure sophistication et qui mettait en garde ceux qui seraient un peu trop sûrs d'eux-mêmes et de leurs prévisions. Un message particulièrement pertinent alors qu'on a appris mardi dernier la création d'une sorte de force spéciale par les ministres de l'économie et des comptes publics. Quatre économistes que nous connaissons bien ici à Entendez-vous l'écho ont donc reçu une mission dont voici les termes. Vous vous attacherez à construire l'évolution probable des finances publiques entre 2027 et 2030. Le but étant d'élaborer, je cite, différents scénarios de redressement des finances publiques en 2027. Prévision et transparence, deux écueils auxquels les PLF, projets de loi de finances de ces deux dernières années, s'étaient effectivement heurtés. Et puis un message d'Edgar Morin qui vaut aussi pour Emmanuel Moulin, dont la nomination à la tête de la Banque de France a été entériné mercredi dernier. Il prendra ses fonctions demain. Alors on a beau avoir des modèles, des théories et même des outils informatiques performants, il ne faut jamais être trop sûr de soi. C'est ce que nous dit Edgar Morin et à plus forte raison quand ces outils informatiques posent question. L'arrivée de l'intelligence artificielle provoque à cet égard une vaste prise de conscience, pour ne pas dire une certaine panique, au sein des banques et autres institutions financières. Mardi dernier, je le disais, la Banque Centrale Européenne a convoqué en urgence près de 300 professionnels issus entre autres des 111 banques de la zone euro qu'elle supervise pour discuter d'un plan d'action face aux risques de cybersécurité. Et en avril, la Fed, la Réserve fédérale américaine, avait fait de même. Alors qu'est-ce qui inquiète tant les institutions financières et d'où vient au juste leur vulnérabilité? C'est notre sujet d'actualité du jour.
4: Si nous donnons l'accès de Mythos à des centaines d'organisations, il y a un danger.
10: Dario Amodei, PDG d'Entropie.
4: Et d'un autre côté, nous devons être justes avec tout le monde. Nous devons réparer les choses le plus rapidement possible. Nous espérons à terme que les mesures de protection seront assez solides pour pouvoir commercialiser Mythos auprès du grand public et bloquer les problèmes cyber. Donc, concernant le temps que prendra la diffusion de Mythos, on ne pourra pas toujours aller aussi lentement car les modèles chinois nous talonnent. Ils ont entre 6 et 12 mois de retard sur nous.
10: Thomas Régnier, porte-parole de la Commission européenne. Nous prenons note de l'annonce d'Anthropique. De manière générale, l'IA offre de nombreux avantages. Cependant, comme toujours, lorsqu'on parle de technologie, il y a un certain nombre de risques. Dans ce cas précis, potentiellement, il peut y avoir des risques ou conséquences sur le plan de la cybersécurité. Face à cela, la Commission et Anthropique doivent travailler main dans la main pour évaluer la situation de manière approfondie.
11: Oui, nous sommes préoccupés. Il faut vraiment qu'on...

0: Directeur groupe chez SIA, un cabinet de conseil en stratégie et management où vous êtes en charge de la cybersécurité et de la confiance dans l'intelligence artificielle. Également avec nous à distance depuis les studios d'ICI, Lorraine Yamina Tadjedine, économiste et professeure à l'Université de Lorraine. Bonjour et bienvenue.
1: Bonjour.
0: Vous êtes également membre du laboratoire Beta et vous êtes spécialiste des questions de finance, du fonctionnement aussi des institutions financières. Vous travaillez aussi sur un projet interdisciplinaire appelé Ensemble, où des chercheurs de plusieurs disciplines collaborent pour améliorer la lutte contre la cybercriminalité. Et puis j'en profite pour remercier Quentin Olivier qui assure donc ce duplex depuis ICI Lorraine. Alors à Kramazam, reprenons les choses depuis le début. Tout commence en avril dernier lorsque la start-up d'intelligence artificielle américaine Anthropic annonce qu'elle a mis au point un nouveau modèle baptisé Claude Mythos, mais que ce modèle ne serait pas accessible tout de suite. Est-ce que vous pouvez nous expliquer ce qu'est ce modèle, quelles en sont les finalités, pour que l'on mesure bien l'ampleur aussi de la révolution que cela représente en soi ?
2: Mythos fait partie de ce qu'on appelle les modèles IA frontières, donc c'est-à-dire c'est les modèles d'intelligence artificielle les plus avancés et qui permettent de traiter un gros volume de données et qui sont à la pointe de ce qui est réalisable aujourd'hui. Donc, Mythos plus spécifiquement, ou aussi GPT-5.5 Cyber d'OpenAI, sont des modèles qui sont dédiés à la cybersécurité. Donc, qu'est-ce que fait Mythos de manière plus concrète ? Donc, il permet d'identifier des vulnérabilités à un niveau de rapidité, de profondeur et de vélocité jamais atteint. C'est-à-dire que, par exemple, il détecte des vulnérabilités qui datent de 27 ans sur des systèmes d'exploitation qui supportent, on va dire, un tiers de l'économie mondiale. Et que malgré toutes les solutions de cybersécurité qui ont pu réaliser des scans ou des revues de vulnérabilités sur ces systèmes-là, personne ne les a jamais détectées jusqu'à Mythos.
0: Vous avez cité OpenAI tout de même. Est-ce qu'il y a quand même une différence entre les deux ? Est-ce que ce que fait Mythos n'avait jamais été fait auparavant ou est-ce que la concurrence est quand même très très proche ?
2: On va dire jusqu'à aujourd'hui, Mythos a quand même en fait une marge d'avance par rapport justement à OpenAI et ça a été le résultat du projet Glasswing avec une douzaine de partenaires triés sur le volet et qui a été mis, comme votre reportage le disait en ouverture, on a accès juste à une quarantaine, entre 40 et 50 entreprises, organisations de confiance, pour leur permettre de commencer à identifier les vulnérabilités et les corriger, parce que les États-Unis estiment qu'ils sont systémiques pour l'économie américaine.
0: On va revenir sur ce projet Glasswing, qui est effectivement, vous le soulignez à juste titre, composé d'entreprises, d'institutions uniquement américaines, ce qui pose aussi un certain nombre de questions. On le comprend, le problème entre guillemets que pose Mythos, c'est qu'il est à la fois un outil utile, capable de pointer les failles de sécurité de certains systèmes informatiques, mais donc par voie de fait un facteur de risque puisque certains peuvent s'en servir non pas pour réparer ces failles, mais pour les exploiter justement et s'engouffrer dedans. Yamina Tadjedine, en quoi est-ce nouveau ? Est-ce que les autres LLM, les Large Language Models ou grands modèles de langage comme ChatGPT par exemple, n'ont pas ou moins cette expertise du hacking ? Est-ce qu'on est véritablement là, selon vous, face à une forme de changement d'air, une forme de révolution en soi ?
1: Alors, il y a une révolution sur le volume, mais par contre, derrière, la problématique de est-ce qu'on détecte ou est-ce que finalement on exploite était déjà présent sur ChatGPT, par exemple. Et notamment, nous, on y avions testé il y a un peu plus de 2 ans de cela pour montrer comment on pouvait enlever les garde-fous de ChatGPT afin d'avoir des explications sur comment attaquer. Et pour cela, il faut travailler sur le prompt, c'est-à-dire la façon dont on écrit pour demander des réponses à l'outil informatique. Et donc typiquement, actuellement, il y avait des garde-fous qui étaient des garde-fous. Si on arrive en disant « je veux faire une attaque, donne-moi les solutions », ben là, ChatGPT dit « allez voir ailleurs ». Mais par contre, si on lui dit « je suis une victime », ce qui revient ici à la même chose pour Mythos, j'ai des potentielles vulnérabilités que je veux connaître, et bien dans ce cas-là, on avait un tapis rouge sur tout ce qu'il était possible de faire en termes d'attaque. Et donc, effectivement, il ne s'agit pas d'une différence dans la
0: nature,
1: mais véritablement dans les moyens. Et je dirais que c'est un problème plus général de l'informatique, enfin des traitements LLM, qui est que l'intention derrière la directive que l'on donne n'est pas connue. Et donc, en fait, l'outil peut se méprendre, pensant qu'il s'agit d'une protection, alors même qu'il s'agit d'une attaque.
0: Donc on le comprend, Yamina Tajeddine, c'est une question d'ampleur finalement du risque, puisque l'outil en lui-même était déjà présent et puis déjà utilisé, pouvait être utilisé à des fins plus malveillantes, on va dire. Akram Azam,

0: Mon croissance, c'était un tournant technologique. Hein. Vous avez parlé de vélocité, d'ampleur aussi des données traitées. Mais c'est aussi un tournant économique. À partir du moment où, comme Yamina Tajeddine vient de nous le dire, à partir du moment où il y a des modes d'emploi, des manuels du petit hacker qui sont accessibles très facilement grâce à l'intelligence artificielle, hacker n'est plus une question d'expertise. On n'a pas besoin de compétences spécifiques pour parvenir à ses fins. Ça devient donc plus rapide, potentiellement moins cher aussi, que de hacker les serveurs d'une entreprise, d'une institution. Est-ce qu'on sait de quelle somme on parle là? Combien ça fait économiser très concrètement que d'avoir recours à des modèles de langage type Mythos?
1: Exactement. Aujourd'hui, on estime que pour avoir une cyberattaque réussie, donc c'est-à-dire qui aura porté atteinte à la disponibilité, l'intégrité ou la confidentialité d'un système d'information d'une organisation, c'est de l'ordre de 20 000 $. Donc un hacker, il est garanti justement en fait de pouvoir porter atteinte au système d'information, et s'en suivra après la monétisation, soit avec la revente de données, soit en utilisant justement les données ou la faille qu'il aura créée dans un système d'information pour conduire des actions frauduleuses. Pour schématiser un peu, aujourd'hui, on estime que le PIB de la cybercriminalité est de l'ordre de 10 500 milliards, ce qui place comme troisième PIB mondial après celui des États-Unis et de la Chine. Et ça, c'était avant l'IA. Donc aujourd'hui, avec l'intelligence artificielle qu'on peut aussi mobiliser comme arme pour conduire des attaques beaucoup plus fines, beaucoup plus précises et beaucoup plus larges, on estime que ce montant-là, il est amené à évoluer.
0: Mais Akram Azam, mon hypothèse était que, bon, comme ça coûte moins cher, forcément, davantage d'individus, davantage de personnes vont être incités ou être tentés de devenir hackers. Est-ce que c'était vraiment ça qui se jouait? Est-ce qu'il y avait des hackers qui n'y allaient pas ou qui ne s'attaquaient pas à certains serveurs parce que ça revenait trop cher? Est-ce qu'il y avait vraiment ce calcul-là?
1: En réalité, il y avait quand même une barrière du savoir. Donc, parce que ça nécessite quand même quelques fondamentaux en informatique, en algorithmique et aussi en différents langages. Et ce qui faisait qu'il y avait une barrière pour justement cybercriminels pourront devenir quelques-uns. On a déjà vu il y a 2 ans, avec la sortie justement de la Gen AI, où il y avait sur le dark web, nos laboratoires l'avaient identifié, de ce qu'on appelait en fait des kits de hackers, ils appellent ça du cybercrime as a service ou du cybercriminel comme service, où pour quelques centaines de dollars, on pouvait acheter un kit et commencer justement à les personnaliser, réaliser des attaques soi-même. Donc là, l'appât du gain fera qu'on va avoir beaucoup plus d'attaquants et beaucoup plus d'attaques infinies.
0: Et très rapidement, on est d'accord, donc ça coûte moins cher d'attaquer. Est-ce que grâce à l'IA aussi et au nouveau modèle de langage, ça coûte moins cher de réparer?
1: Pour le moment, en fait, on estime qu'il y a un ordre de facteur 100, donc qu'une attaque coûterait une centaine de dollars, en face, justement, en fait, on aurait besoin de 10 000 de dollars pour d'identification de vulnérabilité et de correction. Viendra après les solutions de cybersécurité appuyées par l'IA, mais j'imagine aussi qu'il y aura un surcoût pour l'acquisition et pour aussi la configuration, l'administration des solutions-là. Donc avantage actuellement toujours aux hackers.
0: À l'attaque, donc. Ouais. Ça pose un dilemme intéressant, Yamina Tajeddine. Bon, c'est ce qui revient à se mettre dans la tête des hackers, ce qui est toujours très compliqué d'un point de vue sociologique, notamment parce que, par définition, ils sont compliqués à identifier. Mais dans quelle mesure on peut savoir si les hackers sont effectivement en quête de rentabilité et sont dans une logique de calcul coût-avantage? Est-ce que c'est la façon finalement dont les raisonnements se construisent de leur côté?
2: Alors, donc là, vous avez mentionné le projet Ensemble, et c'est vrai que ici, en Lorraine, avec notamment le laboratoire Loria, on travaille ensemble sur un peu cet écosystème des cybercriminels. Et donc, en fait, je pense qu'il faut aussi abandonner cette vision qu'on a du hacker tout seul avec une cagoule dans son coin qui pourrait librement nous attaquer. Déjà parce que au fond, contrairement à ce qu'on pouvait penser dans un premier temps, les cybercrimes laissent des traces. C'est-à-dire qu'il y a quand même beaucoup de traces sur Internet. Et aujourd'hui, je dirais que les policiers sont aussi conscients de l'existence de ces traces, et raison pour laquelle, finalement, on retrouve des criminels. Donc on a quelque chose qui a aussi évolué. Ça veut dire qu'on a des outils qui se sont affinés et on peut retrouver des criminels aussi sur la toile. Et ça me semble très important. À partir du moment où on les a retrouvés, effectivement, on peut comprendre leur motivation. Et donc ça a été entrepris par d'autres chercheurs qui en fait ont pu finalement dresser un peu des grandes catégories de cybercriminels. Alors je dirais qu'il y en a vraiment trois, c'est généralement celle qu'on avance. On a des menaces qui sont de nature géostratégique, ça veut dire qu'en fait on a une attaque qui vient plutôt d'un pays. où on vise un certain nombre d'acteurs en vue d'une déstabilisation. Donc voilà, on peut imaginer, ça a été assez documenté. Voilà, la Russie, par exemple, mais aussi d'autres pays dont on a eu des attaques. Mais par contre, ce qui est intéressant, c'est que parfois, ils revendent des données, donc comme cela vient d'être mentionné ensuite, sur le dark web. Donc en fait, on a deux bandes. Une première bande qui est une attaque géopolitique, puis après une deuxième bande qui est plutôt une revente commerciale. Et puis après, on peut avoir des déstabilisations internes. Des personnes qui veulent vraiment casser le système. Donc là, il n'y a pas très longtemps, on a un hacker qui a été arrêté. Et puis finalement, c'était pas... Voilà, il faisait ça de sa chambre, il y avait sa mère à côté. Voilà, c'était un jeu pratiquement. Mmh. Et puis, on a vraiment aussi cette idée de nouveaux services économiques liés à la criminalité qui s'est développée. Donc je dirais qu'il faut vraiment distinguer les trois, parce que derrière, les modes opératoires sont quelque peu différents.
0: Vous avez mentionné, Yamina Tadjeddine, l'idée de revendre les données. Ça participe à ce circuit aussi économique, cette espèce de marché de la donnée. Une très rapide question, Akram Azam, à partir du moment où on se dit qu'il y a plus de hackers, donc potentiellement plus d'attaques, donc potentiellement plus de données disponibles sur ce marché sombre, on va dire, de la revente de données acquises illégalement, est-ce qu'il n'y a pas un risque que la donnée vaille moins cher puisqu'elle est beaucoup moins rare et beaucoup plus abondante, on va dire ?
1: Ça dépendra en fait des acheteurs qu'on a en face. On aura toujours des données, type données de santé, qui coûtent très très cher parce que c'est des dossiers assez complets et qui rarement en fait évoluent avec le temps. En fait, c'est un système de bourse en réalité. Tout dépend en fait de la rentabilité qu'on en tire. La rentabilité qu'on en tirera n'est pas que financière. Comme dit Amina, en fait, ça peut être aussi des questions de déstabilisation, d'intelligence économique, etc. Donc, ce sera toujours en fait une question d'offre et de la demande, mais la demande sera de plus en plus insistante.
0: On le voit donc, ce marché est en train de se reconfigurer aussi. Je le disais, ça inquiète énormément les institutions financières et bancaires, mais se pose tout de même une question, Yamina Tadjeddine, lorsque l'on voit les exemples récents de fuites de données. Bon, en France, ce sont des associations sportives, c'est Pierre et Vacances, entre autres, c'est l'administration aussi, avec l'attaque de France Titres, l'Agence nationale des titres sécurisés, le 20 avril dernier. Bon, ce sont très rarement les banques. Alors pourquoi ce sont voilà, c'est la BCE, la Fed, qui s'inquiète en tout premier lieu de la menace que peut représenter ces nouveaux modèles de langage d'intelligence artificielle.
2: Alors, je dirais qu'en fait, de tout temps, parmi les acteurs qui ont été le plus protégés, il y a toujours eu les banques. Donc, on n'a qu'à imaginer le coffre-fort, par exemple, de la BNP Paribas à Paris, qui est très impressionnant, une construction du 19e siècle. Donc, l'idée de protéger des lingots est quand même quelque chose qui perdure et qui se transforme donc au gré, finalement, des technologies. Et ce que l'on a, et pourquoi les banques ont résisté, c'est parce que depuis fort longtemps, elles investissent pour la sécurité. Donc, les banques ont été parmi les acteurs à payer le plus depuis fort longtemps sur la sécurité informatique. Mais aujourd'hui, eh bien, même si vous payez des montants très très importants, eh bien, face à des LLM surpuissants, eh bien, vous ne résistez pas. Ça veut dire qu'en fait, on a quelque chose qui est un outil qui quand même est alimenté par des milliards et des milliards d'investissements, et les banques derrière ne peuvent pas rivaliser face à ces outils-là. Elles vont y arriver. C'est-à-dire qu'en fait, on sait très bien qu'il y a une petite phase d'adaptation, mais la crainte est là, et juste à titre. Pourquoi les banques ont cette crainte-là ? C'est que ce qui se passe si on récupère les accès dans les banques, eh bien, c'est du jour au lendemain, puisque quasiment toute la monnaie est dématérialisée, elle n'existe que dans les comptes bancaires. Si les comptes bancaires disparaissent, eh bien, concrètement, ça signifie que personne ne sait ni a accès à ces moyens de paiement.
0: Donc il y a un vrai enjeu de clé de voûte aussi, de ce rôle-là que jouent les banques et les institutions financières, et la confiance qu'elles sont censées aussi générer. Akram Azam, est-ce qu'on sait aujourd'hui quelles sont les failles, les vulnérabilités de ces banques, de ces institutions financières ? Qu'est-ce qui a été mis en lumière aussi par Mythos ? Pourquoi tout d'un coup tout bascule finalement ?
1: En fait, on pense que les banques ne communiquent pas là-dessus. Chacune a son système d'information.
0: On pourrait comprendre pourquoi.
1: On va dire, en fait, on peut assez deviner assez facilement qu'ils ont beaucoup de systèmes anciens, ce qu'on appelle des systèmes legacy, donc qui sont basés sur d'anciennes technologies ou de langages informatiques, principalement le COBOL, par exemple, qui est un langage qui a été créé en 1959 et sur lequel très peu d'experts demeurent aujourd'hui. Donc, ou aussi sur quelques infrastructures comme du mainframe ou de l'IS400. Pourquoi les questions ne se posaient pas jusqu'à maintenant? Parce qu'on était sur un principe de sécurité par l'obscurantisme, en quelque sorte, parce qu'on partait du principe que, comme c'est des technologies un peu dépassées, les hackers étant de générations de plus en plus jeunes, on va dire ça comme ça, bah, ça ne s'y intéressait pas, parce que c'est une sorte de langue que personne ne parle plus.
0: Oui, c'est ça, que personne ne parle COBOL, entre guillemets, donc en fait, par obsolescence, presque, le système est inattaquable, puisque personne ne le comprend.
1: Exactement. Et ça, c'est qu'en fait, cette hypothèse est confirmée justement par le fait que Mythos arrive à identifier des vulnérabilités qui datent de 27 ans, de 30 ans, de 13 ans, etc., sur beaucoup de systèmes. Et donc, aujourd'hui, on peut se dire que cette IA qui est capable d'apprendre assez rapidement ces langages-là, et aussi de l'architecture de ces infrastructures, elle est capable de faire mal et d'aller justement en fait, au cœur du système financier et de conduire des attaques qui vont être réussies.
0: Et c'est là où la question économique revient, mais on pourrait se dire que c'est une opportunité énorme pour des très grosses entreprises, dont Anthropic, que de proposer de revoir tout ce langage-là à ces institutions-là. Enfin, la demande pourrait être énorme. Est-ce que ça, c'est dans leur viseur également, Akramazan ?
1: On pense que c'est un peu la feuille de route, parce que la semaine dernière, pour certains chercheurs, ils ont identifié qu'il y avait un bouton Claude Mythos qui est apparu. Et justement, Anthropic en était toujours clair. L'idée, c'est justement, ils créent une IA pour aider les entreprises, les organisations à identifier des vulnérabilités, à les corriger. Donc, ils sont plutôt du côté accompagnement, du bon côté, si on peut dire. Il y aura, s'en suivra, bien sûr, une logique économique. Après, tout dépendra des conditions et du prix.
0: Et puis, Yamina Tajeddine, la raison aussi pour laquelle je vous ai demandé en tout début d'émission s'il s'agissait vraiment d'une révolution, au moins d'un point de vue technologique, c'est qu'il y a quand même eu un discours aussi, dès le mois d'avril, qui se voulait plutôt rassurant. C'était notamment le cas de Guillaume Poupard, hein, qui est coprésident du Conseil de l'intelligence artificielle et du numérique en France. Lui, il a dit, quand Anthropic vante la dangerosité de ses modèles, s'ils tombent entre de mauvaises mains, c'est plutôt une habile façon de mettre en avant leur performance et donc de susciter un vif intérêt, y compris du côté des investisseurs. On peut se dire que ça a marché. On a appris jeudi dernier que la valorisation d'Anthropic s'élevait à 365 milliards de dollars. Est-ce qu'on peut croire finalement à ce que nous dit Guillaume Poupard avec cette idée d'un effet d'annonce plus que d'autre chose en vue d'attirer les investisseurs ?
2: Oui, je pense qu'en fait, il y a une large partie, finalement, un très bon timing de communication. Et j'ajouterais qu'à partir du moment où Mythos va véritablement faire un diagnostic dans les 40 banques élues, mais en fait c'est de l'information qui va alimenter sa connaissance de ces outils-là. Donc l'IA est parmi nous, je pense qu'il y a des moyens de la contrôler malgré tout, mais aussi il faut être très vigilant parce que ça reste des outils très puissants.
0: Force est de constater, Akramazan, qu'Anthropic est une entreprise américaine. On mentionnait le projet Glasswing, dont la plupart des institutions et des entreprises concernées sont aussi américaines, et puis pas des moindres, c'est Apple, Google, Microsoft, JP Morgan, enfin, on retrouve des mastodontes quand même. Est-ce qu'il y a un risque que ceux qui ont accès finalement à Mythos prennent une large avance, soient capables de se protéger, tandis que les entreprises européennes, les institutions financières européennes, pour l'instant, il y a une barrière, pour l'instant, on dit non à Mythos, qu'il y a un décalage qui se crée et un décalage qui se paye aussi, encore une fois, en monnaie sonnante et trébuchante, parce que tout l'argent qu'on met pour réparer les dégâts, c'est de l'argent qu'on ne met pas dans certains investissements aussi.
1: Exactement. En réalité, indéniablement, le groupe des 40 des 50 qui triaient sur le volet et qui ont accès aujourd'hui à Mythos, ça leur permet justement d'avoir une avance sur la sécurisation de leur système d'information et sur la confiance numérique qu'ils peuvent susciter auprès de leurs clients et auprès de leurs partenaires, et donc qui sera in fine aussi valorisé en argent. Sur ça, ce qui est l'approche aussi dont Anthropic, il pouvait aussi être expliqué par le fait que je peux pas d'un seul coup, c'est IA très puissante, la donnée, on a accès en fait à tout le monde, parce que ce qu'ils appellent eux des partenaires de confiance, ils estiment peut-être que les Européens ne sont pas aujourd'hui des partenaires de confiance. Et là où ils, on va dire, ils insistent aussi sur la puissance de leur IA, le 22 mai, ils ont publié un rapport assez public, en chiffres, et qui est confirmé justement par les partenaires sur le projet Glasswing, qui communiquent ouvertement aussi sur les vulnérabilités ou les bugs qu'ils ont pu corriger. Et donc, ils chiffrent 10 000 failles en un mois, donc d'utilisation d'Anthropic, qui n'ont jamais pu être identifiés avant ni par d'autres experts humains ou des technologies, et 500 failles ultra critique sur des systèmes, ce qu'on appelle open source ou du logiciel libre, et qui est justement, en fait, le logiciel libre, le code est accessible à tous les experts et les revues plusieurs fois, et en fait, on peut identifier des vulnérabilités que j'ai corrigées au fur et à mesure. Mais là, les organisations du logiciel libre demandent à Anthropic de ralentir un peu le rythme parce qu'ils n'ont pas les moyens ni les capacités humaines de corriger tous ces failles-là.
0: Akram Azam, très rapidement, avant la fin de cette émission, et pour peut-être terminer sur notre plus constructive, lorsqu'on est une entreprise européenne, ou une banque européenne, quels moyens on a de faire face à ce potentiel retard et puis aussi au potentiel cyberattaque ?
1: Aujourd'hui, l'idée, c'est de recruter ces premiers, on va dire, opérateurs cybersécurité non humains, donc de développer des agents IA sur des IA qui peuvent être souveraines ou propriétaires de ces organisations-là, pour les aider à anticiper toute cette rapidité et vélocité nécessaire pour ce qu'on appelle la correction des failles ou le patching. Et après, en fait, je pense aussi que les fournisseurs de solutions de cybersécurité qui font partie aussi du projet Glasswing vont aussi, à travers les solutions qu'ils ont déjà installées chez ces clients-là, leur proposer des services.
0: Et donc, c'est un marché, une fois de plus, qui est en train de se structurer. Oui, voilà. On voit que le facteur économique a quand même un grand rôle à jouer dans cette course au progrès technologique. Yamina Tajeddine et Akram Azam, merci infiniment de nous avoir aidés à mieux comprendre la révolution en cours sur les marchés de la donnée et sur le marché des langages informatiques. Place désormais à notre seconde partie d'émission. On quitte serveurs et autres centres de données pour partir vers des temps non moins troublés puisque nous remontons le temps au tout début de la Seconde Guerre mondiale.
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0: Blocage des prix à la pompe, encadrement des loyers, promesse de prix plancher pour protéger le revenu des agriculteurs dès que le politique entend toucher au prix. Le débat se tend, se crispe et ces derniers mois ont été l'occasion de se rendre compte de l'intensité de cette crispation. Contrôler les prix, les bloquer, semble renvoyer à un imaginaire diamétralement opposé à celui du libre marché où offre et demande se rencontrent de façon à créer justement ce prix et où œuvrer pour empêcher cette rencontre renvoie de fait à une forme d'interventionnisme au relent très idéologique, voire d'hérésie économique pure. Bref, on ne flirte pas avec l'idée d'un contrôle des prix sans toucher, semble-t-il, à une corde ultra sensible. Mais laquelle exactement ? Qu'est-ce qui se joue là au juste ? Pour le comprendre, nous avons décidé, dans Entendez-vous l'écho, de revenir sur des expériences concrètes de contrôle des prix dans l'histoire française pour comprendre ce que dit la théorie et ce que raconte la pratique des épisodes où la décision politique supplante aussi parfois la théorie économique parce qu'il y a urgence, parce qu'il y a crise, mais aussi parfois parce que c'est ce qu'il y a tout simplement de mieux à faire, parce que cela accompagne la croissance et évite au marché et à ses lois de créer une société que personne ne désire vraiment au fond et où l'on oublie la notion d'intérêt général. De la gestion des denrées pendant la Seconde Guerre mondiale à la perspective d'un système de redistribution juste et pérenne en passant par les 30 Glorieuses, nous faisons le point en 3 épisodes sur ce que l'histoire économique a à nous apprendre. Contrôle des prix, outils politiques ou hérésie économique, c'est la nouvelle série d'Entendez-vous l'écho.
4: Le blocage des prix, c'est le barrage, le coup d'arrêt devant le cycle infernal. L'intérêt de tous les Français est en cause. 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
0: Matteo Texeira, bonjour.
5: Bonjour.
0: Vous êtes docteur en sciences économiques, attaché temporaire d'enseignement et de recherche à Sciences Po Lyon. Merci beaucoup d'être avec nous aujourd'hui. Les prix seront ce que le gouvernement voudra qu'ils soient. A-t-on délibérément utilisé l'inflation pour réduire la dette publique française à la fin de la Seconde Guerre mondiale 1943-1945, c'est le titre officiel de votre thèse. On entendait à l'instant Pierre Mendès-France, qui était alors ministre des Affaires économiques. C'était en décembre 1944. Je voudrais vous poser une première question. Matteo Texeira, puisque vous êtes le premier à ouvrir le bal, c'est le premier épisode de cette série. Qu'est-ce que vous pensez de cette crispation que je décrivais dès lors qu'on touche à l'idée d'un contrôle des prix? Il y a une très forte crispation. On a l'impression un peu que c'est le crime de lèse-majesté, l'atteinte ultime à ce que le marché peut promettre. Comment vous expliquez cette crispation-là? D'où vient-elle, selon vous?
5: Je pense que, en fait, dans une économie de marché, le prix, il faut vraiment voir ça comme une information. Une information qui est donnée à l'ensemble des acteurs économiques. Et c'est une information qui va inciter les acteurs économiques à gérer la situation. Pour vous donner un exemple très concret, typiquement avec le pétrole, on sait à peu près en 2025 qu'il y avait une consommation de pétrole de quelque chose comme 100 millions de barils par jour et la production était à peu près équivalente. Fermeture du détroit d'Ormuz, on perd quelque chose comme une production de 10 millions de barils de pétrole. Autrement dit, il y a une pénurie, il y a 10 millions de barils qu'il va falloir trouver ou qu'il va falloir ne pas consommer. La hausse du prix envoie une indication au consommateur qui doit diminuer sa consommation. Pourquoi est-ce qu'il va la diminuer? Parce que ça lui coûte beaucoup plus cher et donc, bon, ben voilà, on va essayer de se débrouiller pour un petit peu moins consommer. Donc, on peut imaginer dans ce cas-là que, par exemple, la consommation mondiale diminue de 5 millions de barils. Dans le même temps, la hausse des prix envoie un signal aux producteurs qu'il y a un intérêt à augmenter sa production parce qu'il va faire plus de profit. Et donc, évidemment, il va se mettre à essayer d'ouvrir des puits de pétrole le plus rapidement possible, à augmenter la production. On le voit d'ailleurs, c'est ce qui se passe actuellement, typiquement aux États-Unis. Et donc, le prix libre, d'une certaine manière, c'est vraiment une forme d'information qui va donner une forme d'être une forme de guide pour les acteurs économiques.
0: Tout le monde s'ajuste finalement les uns par rapport aux autres. Donc, quand quelqu'un tente d'intervenir, forcément, ça fausse la donne.
5: Et c'est exactement ça. Il y a effectivement ce risque que, par exemple, voilà, si on bloque les prix à un niveau relativement bas, bah, le consommateur n'a pas cette information qu'il faut qu'il diminue sa consommation. Le producteur n'a pas spécialement d'intérêt à augmenter sa production. Et il y a un risque que la pénurie se maintienne.
0: Mais en soi, Matteo Teixeira, ça m'est apparu très clairement en lisant notamment votre thèse, on pourrait dire que le contrôle des prix, bon, ça semble, il y a tout un imaginaire derrière, quasi soviétique, on pourrait dire que c'est l'intervention ultime, le fait qu'il y ait un blocage total. Mais en fait, il y a mille et une façons de contrôler les prix dans une économie, en soi la politique monétaire en est une. Pourtant, quand la Banque Centrale Européenne touche à ses taux directeurs, personne ne dit « Oula, attention, on est en train de contrôler les prix, ça fausse justement cette information, cette bonne rencontre de l'offre et de la demande ». En tout cas, pas de façon peut-être aussi viscérale que lorsqu'on parle de blocage des prix. De quoi on parle en fait quand on parle de contrôle des prix? Est-ce qu'elle est partout? Est-ce qu'il faut distinguer contrôle direct, contrôle indirect? Est-ce qu'il y a une distinction à faire à cet endroit-là?
5: Ouais, c'est une question intéressante. Effectivement, je pense que ce qui crispe le plus le débat, c'est effectivement quand l'État intervient directement sur le prix spécifique d'un ou deux produits directement, puisque voilà, il y a ce mécanisme de marché. Même si vous modifiez les taux directeurs, le reste des produits reste libre. Donc, je pense qu'il y a quelque chose à ce niveau-là. Et donc, effectivement, le fait que l'État contrôle spécifiquement un produit, ça peut crisper, effectivement.
0: Oui, c'est la sectorialisation, peut-être, aussi de la chose qui tend peut-être cette affaire. Il y a une dernière question d'ordre plus théorique aussi que je voulais vous poser, et en citant une citation qu'on trouve dans votre thèse. À aucun moment de notre histoire contemporaine, notons-le bien, un gouvernement ne s'est prononcé pour une hausse des prix. Il n'y a pas d'exemple que le coût de la vie ait été examiné sous un autre angle que celui de la baisse, ou tout au moins de la stabilisation. Cette phrase est d'Alfred Sauvy. Est-ce que c'est vrai, quand on cherche à contrôler les prix, en France en tout cas, c'est toujours à la baisse? Et si oui, pourquoi? Qu'est-ce que cherche un gouvernement en prenant autant de risques, finalement, en faussant l'information, comme vous venez de nous l'expliquer?
5: Alors, je dirais que c'est vrai dans la majorité des cas. Dans la majorité des cas, le contrôle des prix, il y a un objectif d'empêcher la hausse des prix de façon trop importante. Et donc, on va essayer de limiter cette hausse des prix. Donc ça c'est relativement clair, et c'est dans un objectif, on pourra y revenir, mais il y a un objectif social, hein, voilà, de maintien du pouvoir d'achat, notamment des classes populaires, très clairement. C'est pas complètement vrai dans le sens où il existe des formes de contrôle de prix où on cherche à maintenir un prix minimum. On l'a vu, c'était le cas par exemple dans les années 30, hein, où on avait des crises de surproduction de blé ou de vin, et il y avait cet objectif de maintenir quand même cette production, d'éviter une crise sociale par exemple des producteurs de vin, et donc on a fixé des prix minimums de vente de ces produits.
0: Il faut la retrouver récemment aussi, c'était une promesse d'Emmanuel Macron de mettre en place des prix planchers pour garantir un revenu aux agriculteurs.
5: Voilà, c'est exactement le même mécanisme.
0: Bon, moi, on est fixé là-dessus. Alors, je le disais, nous, c'est cette crispation-là qui nous a donné envie de construire cette série et d'aller voir, finalement, dans l'histoire relativement récente française, des épisodes qui pouvaient nous renseigner sur ce qui se passait lorsqu'étaient instaurés ces contrôles des prix. Il y a un moment clé, évidemment, qui fut celui de la Seconde Guerre mondiale. C'est la période que vous avez étudiée plus spécifiquement, Matteo Teixeira. Mais est-ce bien la toute première fois que l'on tente l'expérience à cette échelle-là, à l'échelle nationale? Est-ce que c'est là que tout commence, finalement?
5: Non, on ne peut pas dire que ce soit vraiment la première expérience nationale de contrôle des prix. Il y a eu des contrôles de prix pendant la Première Guerre mondiale qui étaient moins importants. Il y a eu des formes de contrôle de prix aussi sous le Front populaire en 1936 avec un certain nombre de blocages de prix. Mais c'est vrai qu'en 1939, en septembre 1939, il y a des arrêtés qui bloquent vraiment tous les prix de l'économie et qui vont progressivement prendre de plus en plus d'importance à partir de début 1940 et puis surtout après l'invasion allemande, après l'implémentation du régime de Vichy. Là, le contrôle des prix va s'étendre à l'ensemble de l'économie et ça va être un contrôle qui va être de l'ensemble des prix. C'est... Oui.
0: On le comprend, il y a un contexte très spécifique, hein, qui est tout de même celui d'une entrée en guerre et aussi dans une économie de guerre. Cela dit, vous avez mentionné les années 30, 1936, etc. Est-ce que si l'idée d'un contrôle des prix est relativement acceptée à ce moment-là, ou en tout cas est mise en place, bon, c'est certes parce qu'il y a ce contrôle, enfin ce contexte de crise, mais c'est aussi parce que d'un point de vue idéologique, est-ce que l'idée a fait son chemin? Est-ce qu'on parle davantage d'interventionnisme à ce moment-là chez les économistes? Est-ce que l'idée est déjà un peu plus acceptable? Est-ce que, voilà, d'un point de vue idéologique, presque, il y avait un terrain qui était prêt?
5: Je pense qu'en 1939, quand le gouvernement prend un arrêté de contrôle des prix, c'est relativement consensuel. C'est-à-dire que ce n'est pas le Parti communiste qui va décider, qui va le porter seulement. Globalement, c'est relativement consensuel. En fait, la plupart des politiques se rendent bien compte de la situation qui est la suivante, c'est que... La production nationale va être en partie dirigée vers l'effort de guerre, donc ne va pas permettre de produire des biens de consommation, et donc il va y avoir un nombre de biens de consommation qui va être limité. Et donc ils savent qu'il va y avoir une forme de pénurie, et ils ont très peur que cette forme de pénurie frappe les ménages populaires, et donc il y a un blocage des prix, de façon à éviter justement que les ménages populaires soient exclus du marché des biens de consommation.
0: Donc il y a une visée sociale qui est clairement assumée dès le départ. Est-ce qu'on peut parler d'une forme, vraiment là je parle de septembre 1939, est-ce qu'on peut parler d'une forme de consensus, de pragmatisme, de consensus dans le pragmatisme finalement?
5: Oui, complètement. Bon. C'est la même logique que pendant la Première Guerre mondiale, je dirais.
0: Bon, donc il y a ce premier tournant du 9 septembre 1939, où on bloque les prix à leur niveau du 1er septembre 1939. Et puis il y a un autre tournant, et évidemment c'est celui de l'instauration du régime de Vichy. Et le 30 octobre 1940, on s'en souvient peut-être grâce aux archives, résonne sur les ondes la voix de Philippe Pétain qui appelle à une collaboration sincère avec l'occupant. Et c'est dans ce contexte-là aussi que le 20 avril 1941, Pétain se rend à Pau et s'adresse aux paysans français.
6: Paysans français, immense désastre matériel et moral qui a bouleversé notre malheureux pays et dont il souffre encore, a atteint profondément la paysannerie. Celle-ci collabore en ce moment à la tâche la plus difficile et la plus urgente, c'est le ravitaillement des populations. Une commission mixte sera établie dans chaque canton. Les maires ruraux et les groupements agricoles y seront représentés. Ainsi sera fourni aux intéressés, producteurs et consommateurs, le moyen de faire connaître leurs doléances. J'entends que les préfets fassent sentir leur autorité, aussi bien pour assurer la répartition équitable des produits entre les consommateurs que pour empêcher toute tracasserie ou inquisition inutile à l'égard des producteurs de bonne foi. Aux agriculteurs, je demande instamment, une fois assurés leur subsistance, de livrer exactement leurs produits à la consommation et aux consommateurs de se plier volontairement aux réglementations qu'impose la dureté du temps présent.
0: Une archive donc d'avril 1941. Et ce qu'on entend là est intéressant, Matteo Texeira, puisque ça fait écho à ce que vous nous disiez en tout début d'émission. Finalement, lorsqu'on décide de contrôler les prix, on empêche l'information de se former de façon naturelle. Et en fait, dans cette archive, on entend tout ce qui est mis en place pour compenser finalement cette rencontre de l'offre et de la demande. C'est cette fameuse commission mixte, le rôle des maires ruraux, des préfets. Voilà, l'idée de condenser l'information pour procéder à une répartition équitable. En fait, l'économie du régime de Vichy est une économie extrêmement dirigée d'une certaine manière.
5: C'est exactement ça. L'économie du régime de Vichy est extrêmement dirigée. Il y a un dirigisme, en fait, y compris au sein des comités d'organisation qui répartissent les matières premières entre les entreprises. Mais nous, ce qui nous intéresse, c'est vraiment le contrôle des prix. Et là-dessus, il faut vraiment imaginer que le régime de Vichy contrôle l'ensemble des prix, ou quasiment l'ensemble des prix de tous les produits qui peuvent exister. Et on parle vraiment ici de dizaines et de dizaines de milliers de prix. Et donc, pour différents produits. Et ça va ça peut être aussi précis que une boîte de cassoulet William Sorin de 250 grammes qui n'a pas le même prix qu'une boîte de cassoulet de William Sorin de 300 grammes.
0: Mais on est à une époque où les tableurs Excel n'existent pas encore, les ordinateurs non plus. Comment très concrètement ça s'organise ?
5: Eh bien, ça demande des quantités de personnel assez absolument immenses. Et ça demande en fait une commission de surveillance des prix qui justement essaye de calculer tant bien que mal quel est le prix de revient pour les entreprises de façon à ce que les entreprises fassent quand même toujours un petit profit, qu'elles soient incitées à produire. Mais donc voilà, on demande à chaque fois aux entreprises d'expliquer quels sont leurs coûts, quels sont leurs coûts salariaux, quels sont leurs coûts en termes de matières premières. Et avec ça, on détermine quel est le prix officiel, plus ou moins bien.
0: Et à ce moment-là, l'objectif est toujours le même qu'au tout début de la guerre, c'est garantir aux ménages peut-être les plus pauvres, les moins aisés, d'avoir accès à ces ressources-là. Est-ce que c'est là l'unique objectif du contrôle des prix ?
5: Je dirais que oui. Je dirais que c'est un des objectifs principaux quand même. Il y a cette idée, voilà, de maintenir quand même un niveau. Il faut bien imaginer la pénurie que subit la France à cette époque-là. Donc, on a les destructions liées à la guerre, on a le blocage d'un grand nombre de matières premières, on a les prélèvements allemands qui sont extrêmement importants, hein, qui peuvent prélever jusqu'à 25% du PIB sans aucune difficulté. Donc, on est vraiment sur une situation de pénurie extrêmement forte et il y a quand même cette peur que les gens meurent de faim, les plus pauvres meurent de faim parce qu'ils seraient complètement exclus du marché.
0: Ils meurent, cette peur donc de voir une partie de la population mourir de faim est extrêmement présente. Il y a donc à la fois ce contrôle des prix, mais aussi, vous l'avez dit, la grande crainte, c'est la pénurie. Enfin, la grande donnée à gérer, c'est la pénurie. C'est l'absence de matières premières aussi qui est produite, enfin, qui arrive, puis qui permet la production. Mais le problème aussi, c'est que si on ne fait que contrôler les prix, forcément, ça n'est pas parfait. Le mécanisme n'est pas parfait. On n'arrive pas à maîtriser tous les comportements uniquement via les prix. Il y a aussi des mécanismes de rationnement qui s'est mis en place. Et pour autant, la France, pendant la Seconde Guerre mondiale, a faim.
7: Et je fais partie de ces gens qui ont eu faim. En 1941, l'époque a été pour moi la plus dure. Mes parents n'avaient plus les possibilités de se ravitailler et nous devions aller pêcher des coques parce qu'à cette époque, ça n'était pas encore interdit sur la côte pour pouvoir manger. Quant à moi, j'allais à l'école supérieure à l'époque apprendre un métier et je mangeais le midi dans un restaurant qui était un bordel parce que là au moins on pouvait quand même manger et la tôlière nous faisait manger dans l'arrière du bistrot parce qu'elle nous servait quelques plats que nous ne trouvions plus, donc d'aucuns mangeaient convenablement, d'autres plus modestement et même difficilement. On ressortait de table avec la faim, bien entendu, un garçon de 16 ans ça mange relativement bien. Et nous n'avions que les gâteaux caséinés de l'époque que le maréchal voulait bien nous allouer de temps en temps. C'était ça, les gâteries du moment.
0: Voilà, on comprend à travers ce témoignage de René Dubé, qui avait donc 16 ans en 1941 et qui était interrogé dans une émission spéciale de West France Caen et de Radio France Caen à l'occasion du 50e anniversaire du débarquement en Normandie. C'était le 30 mai 1994. On comprend qu'il y a vraiment cette faim qui tenaille à une très grande partie de la population. On a donc le contrôle des prix, le rationnement pour permettre à tous d'accéder à cette nourriture. Est-ce qu'il y a d'autres mécanismes qui sont mis en place pour tenter de contrôler les prix à cette époque-là, Matteo Texeira?
5: Oui, il y a d'autres mécanismes, mais j'aimerais revenir rapidement quand même sur cette histoire de rationnement. C'est vraiment ce qu'on imagine qu'on peut retrouver donc avec les tickets de rationnement qui vraiment limitent la quantité de nourriture que chaque personne peut acheter par jour et par personne. Et votre témoignage est extrêmement intéressant, je trouve, parce que il montre bien que c'est ce qu'on essaie de démontrer notamment dans un récent travail avec l'historien de l'économie Patrice Bobo, que en fait le rationnement est notoirement insuffisant. C'est-à-dire que vous pouvez acheter à prix bas de la nourriture, ça, il n'y a pas de souci, mais c'est totalement insuffisant. Pour vous donner un exemple chiffré, on a calculé qu'au cours de la guerre, les Français, un adulte moyen, a droit à environ 1000 calories par jour, ce qui est vraiment très très faible. C'est vraiment un très très sévère régime. Et donc, les gens sont obligés de trouver d'autres sources d'alimentation pour pouvoir ne pas mourir de faim, littéralement. Et on le voit bien, le témoignage que vous avez donné, qui nous dit que l'année 1941 est la plus dure, c'est aussi, en fait, l'année où des filières de marché noir n'ont pas encore été mises en place. C'est-à-dire, qu'est-ce que c'est que le marché noir? C'est vraiment transgresser la loi, transgresser le contrôle des prix, transgresser le rationnement et aller acheter des biens supplémentaires, généralement beaucoup plus chers, auprès d'un paysan, par exemple. Et 1941, c'est la mise en place progressive de ces filières. Et donc, les gens ont encore très faim parce qu'ils n'ont pas encore réussi à beaucoup s'approvisionner sur le marché noir.
0: Mais elle est intéressante, cette question du marché noir, et je voulais effectivement qu'on l'aborde. Le marché noir, c'est tout de même la preuve que ces denrées-là existent, quelque part, qu'elles sont bien produites dans des fermes, qu'elles circulent aussi en France. Qu'est-ce que cela dit aussi de cette organisation par les prix du marché? Parce qu'en soi, si ces denrées-là existent, pourquoi elles ne sont pas mises sur le marché légal, tout simplement, Matteo, etc.
5: Eh bien, la réponse est extrêmement simple. Vous êtes un paysan, vous avez le choix entre vendre votre beurre 50 francs le kilo ou 800 francs le kilo. Eh bien, vous donnez un petit peu au ravitaillement pour ne pas vous retrouver en prison, et vous cachez le reste et vous le vendez à des personnes qui vont réaliser du marché noir. Et donc, c'est quelque chose qui va vraiment être extrêmement courant de la part à la fois des producteurs et aussi des consommateurs, d'aller essayer de s'approvisionner le plus possible au marché noir.
0: Mais donc, d'une certaine manière, l'existence même du marché noir est une forme de preuve que le contrôle des prix, ça ne fonctionne pas. Parce que non seulement on échoue à nourrir tout le monde à sa faim, mais en plus, certains, parce qu'ils ont du réseau, parce qu'ils savent où aller, payent des denrées, mais à un très fort prix. Donc l'inflation n'est même pas à éviter. Donc sur les deux plans, c'est l'échec.
5: Vous êtes dur, mais on peut, en tout cas, le travail qu'on réalise avec Patrice Bobo montre qu'on a largement surestimé l'efficacité du contrôle des prix. Si on prend d'autres exemples nationaux, en fait, ce qu'on remarque, c'est que le contrôle des prix associé à du rationnement peut fonctionner à partir du moment où la pénurie n'est pas trop sévère, c'est-à-dire à partir du moment où les gens ont suffisamment de quoi manger et ne risquent pas de mourir littéralement de faim. Donc vous prenez l'Allemagne, vous prenez l'Angleterre, vous prenez les États-Unis, il y a du contrôle de prix qui est mis en place et qui est relativement respecté. Par contre, dans le cas de la France, comme je l'expliquais, le niveau de consommation est tellement faible que tout le monde est obligé d'aller sur le marché noir pour s'approvisionner. Mais là-dessus, on peut prendre deux exemples assez précis là-dessus. On a le cas typiquement des abattoirs de cochons. Donc à cette époque-là, il était en fait très difficile de récupérer des peaux de cochons tués sur le marché noir, puisque si vous étiez un trafiquant du marché noir et que vous aviez débité votre cochon pour en faire du jambon, vous alliez donner votre peau sur le marché et on allait vous demander d'où vient cette peau et vous alliez vous retrouver en prison. Donc les gens enterraient ces peaux, ce qui était c'était évidemment du gaspillage. Or à cette époque, il y a un très très gros manque de cuir. Tout le monde se marche avec des sabots en bois, ce qui est vraiment pas très confortable. Et donc, ce que le gouvernement a décidé de faire, c'est de donner une forme d'amnistie aux personnes qui apportaient des peaux sanguinolentes, évidemment. Et donc, ce qui s'est passé, c'est qu'on a des statistiques qui sont relativement précises, qui nous disent, les abattoirs ont tué 50 000 porcs de façon officielle, et ils ont récupéré 500 000 peaux. Ce qui vous donne une idée de l'ampleur du marché noir, évidemment, qui est quelque chose de vraiment extrêmement commun.
0: On se doute qu'à la libération, tout change, bien sûr. On pourrait se dire, d'un point de vue économique, la situation est cependant toujours un peu celle d'une économie de guerre. On a quand même des infrastructures entièrement détruites, un PIB qui est en chute libre, un niveau d'endettement public aussi extrêmement fort. C'est le centre de votre thèse, je le précise, qui s'élève à 269% du revenu national français, mais notamment parce que ce revenu national s'est écroulé. Dans ce contexte-là, qu'advient-il de cette idée de contrôle des prix à la libération? Est-ce que c'est une idée que le gouvernement provisoire de Gaulle garde malgré tout?
5: Oui, mais elle fait l'objet d'une controverse. En fait, pour le comprendre, il faut comprendre la réflexion de Pierre Mendès-France, qui est ministre de l'économie de ce gouvernement provisoire de la République française, qui donc est à Londres, puis à Alger, et qui n'a pas une connaissance très fine du fait qu'il y a un marché noir très important au sein de...
0: Donc il ne voit pas les failles potentielles de ce système-là.
5: Exactement. Et donc pour lui, le contrôle des prix est relativement efficace parce que les statistiques de prix sont étudient les prix officiels. Donc pour lui, les prix officiels ont été maintenus bas par le gouvernement, c'est plutôt un succès du gouvernement. Et donc lui, il a une immense crainte pour la libération, c'est qu'il y ait une inflation extrêmement importante. Pourquoi cela ? Pour la faire simple, les Allemands ont imposé des indemnités d'occupation extrêmement élevées, et la seule façon pour le gouvernement de les payer, c'est de demander à la Banque de France d'émettre de la monnaie. Donc il y a une masse monétaire qui a considérablement augmenté, et Mendès France a peur que la libération, si on libère les prix, si on laisse le marché libre, tout le monde aille acheter n'importe quel bien à n'importe quel prix, et donc qu'il y ait de l'inflation de façon très importante. Et donc sa proposition, c'est notamment de maintenir les prix contrôler, de les maintenir, de les bloquer encore pour un certain temps, de garder en fait l'appareil de contrôle des prix de Vichy, qu'ils considèrent comme efficace.
0: Et vous avez parlé de controverses pour comprendre pourquoi aussi cette décision-là a crispé. Hein. Déjà à son époque, je vous propose d'entendre la voix de Pierre Mendès France, c'était le 2 décembre 1944.
4: Aujourd'hui, je veux m'adresser plus spécialement à une catégorie de Français qui a elle aussi quelques raisons de s'alarmer et de se plaindre. Les chefs d'entreprise, les producteurs, les industriels, qui se demandent quelle est la signification de la politique des prix suivie par le gouvernement et où elle conduit. Un bon nombre d'entre eux s'inquiètent des conséquences du blocage des prix qui leur est imposé. Ils objectent que leurs frais se sont accrus, qu'ils ont à payer des salaires plus élevés. Pourquoi, se demandent-ils, empêcher le relèvement des prix de vente ? Veut-on notre perte ? Je réponds nettement, non. Le gouvernement ne veut pas votre perte. Il sait que pour la reconstruction, il aura besoin de votre labeur, de votre ardeur, de votre esprit d'entreprise. Il vous assurera, pour votre travail nécessaire, une juste rétribution. Mais le gouvernement estime qu'une révision des prix effectuée dès maintenant exposerait le pays au plus grave péril. Elle écraserait d'une façon affreuse les gens à revenus fixes, les retraités, les pensionnés, déjà si cruellement frappés. Une hausse des prix industriels se répercuterait immédiatement sur les prix agricoles et faisant monter le prix de la vie provoquerait d'impérieuses revendications de salaire. Ce processus déclenché dans une période de pénurie nous précipiterait à toute vitesse dans le fameux cycle infernal où les prix et les salaires se poursuivent sans jamais se rejoindre. Le blocage des prix, c'est le barrage, le coup d'arrêt devant le cycle infernal. L'intérêt de tous les Français est en cause. Le gouvernement sait qu'il peut compter sur le patriotisme de chacun pour tenir le temps qu'il faut, qui est d'ailleurs un temps limité. Le salut commun est à ce prix.
0: Le gouvernement ne veut pas votre perte. C'était donc la voix de Pierre Mendès France le 2 décembre 1944. Mathéo Texera, on voit que les paramètres aussi ont un peu changé avec la libération. Il ne s'agit pas juste de lutter contre la pénurie, il s'agit aussi de relancer l'activité économique. Or, sans l'information que sont les prix, et puis avec l'impossibilité de générer du profit, qui aurait intérêt à vraiment commencer à produire ? C'est aussi comme ça que la question se pose à ce moment-là.
5: Oui, et je pense que c'est vraiment l'objet de la controverse entre Pierre Mendès France et d'autres personnes, notamment des économistes libéraux. En fait, il faut vraiment s'imaginer que à la libération, Pierre Mendès France veut maintenir les prix, veut bloquer les prix, absolument. Et c'est ce qu'il fait pendant plusieurs mois. Donc les entreprises n'ont pas le droit de relever leurs prix. Or, à la libération, même si ce n'était pas vraiment ce que voulait Mendès France, les salaires ont été relevés. Des salaires qui sont relevés en moyenne de 50%. Évidemment, aujourd'hui, on ne peut pas s'imaginer des choses pareilles, mais les salaires sont relevés de 50% et donc les coûts des entreprises augmentent considérablement. Et donc les entreprises ont peur de faire des pertes, de ne pas pouvoir réaliser de profits. Et les économistes libéraux ont beau jeu de lui dire, mais en fait, si les entreprises ne font pas de profits, ce qu'elles vont faire, c'est qu'elles ne vont pas produire. Et elles vont garder leur stock, qu'elles revendront bien plus cher dans quelques mois. Et donc, il y a un risque, effectivement, que ça retarde la reprise économique.
0: La question qui se pose aussi à l'aune de cette controverse-là et puis cette opposition aussi menée par les libéraux, c'est finalement, et là je reprends toute l'histoire depuis le début, mais finalement plutôt que de contrôler les prix, pourquoi on n'a pas contrôlé les producteurs dès le départ ? Pourquoi on ne leur a pas, je ne sais pas, on ne les a pas menacés de sanctions, de si vous pratiquez des prix qui débordent ou qui sont littéralement hors de toute mesure, il va y avoir sanctions ? Au nom d'un patriotisme économique qui se justifiait pendant la guerre et puis même pendant la libération à l'époque de la Reconstruction, pourquoi ce n'est pas la menace de la sanction qui a prévalu ?
5: On voit que la menace de la sanction est insuffisante face aux perspectives de profits qui sont absolument immenses en fait pour ces producteurs et pour leurs intermédiaires au marché noir. Il y a des sanctions qui sont prises contre les producteurs, contre les intermédiaires du marché noir, des sanctions parfois dures. Ça peut aller jusqu'à la peine de mort. Beaucoup de personnes peuvent se retrouver en camp d'internement et c'est des conditions de vie très très dures. Donc il y a vraiment une peur là-dessus. Mais on est bien obligé de voir que, en fait, c'est tellement immense, tout le monde fait tellement de marché noir au final qu'il y a des sanctions qui sont exemplaires pour quelques personnes, mais en fait, de manière générale, le gouvernement de Vichy est obligé d'une certaine manière de l'acheter. J'ai une anecdote là-dessus.
0: Très rapidement.
5: Très rapidement.
0: En 10 secondes.
5: À un moment, on décide de contrôler les trains qui arrivent à Paris. Quand on les contrôle, on se rend compte que dans un seul train, il y a plus de 1000 passagers qui sont en infraction au contrôle des prix, c'est-à-dire l'ensemble des passagers. Le résultat est tellement efficace que immédiatement, on arrête ce genre de contrôle parce qu'on risque l'émeute.
0: Bon, on voit que lutter contre les profiteurs de guerre était déjà une thématique en cours à l'époque comme elle l'est aujourd'hui. On s'arrête là pour le moment. Et pourtant, le contrôle des prix va être une réalité jusqu'en 1986, au moins pour le prix du pain. On en parlera la semaine prochaine. Nous aborderons les 30 Glorieuses. Merci beaucoup, Matteo Texeira. Je rappelle que vous êtes docteur en sciences économiques et vous enseignez également à Sciences Po Lyon. Le lien de votre thèse sera mis sur la page du site Entendez-vous l'écho. Un grand merci à Tina Young et Sorge Leroy qui ont préparé et mis en onde cette émission. Et tout de suite, puisqu'il est 14h55, l'émission se poursuit puisqu'on tire le fil écho avec vous, Jeanne Hagenbach.
8: Le fil écho. Laissez-moi vous présenter Linda. Elle a 31 ans, elle est brillante, engagée, très sensible aux questions de justice sociale. Quand elle était étudiante, elle participait à des manifestations anti-nucléaires. D'après vous, qu'est-ce qui est le plus probable ? Que Linda soit employée de banque ou qu'elle soit employée de banque et militante féministe. Si vous choisissez la deuxième réponse, vous faites une erreur logique. Votre esprit a pris un raccourci, vous utilisez ce qu'on appelle l'heuristique de représentativité. Dans cet exemple très célèbre, beaucoup de gens pensent qu'il est plus probable que Linda soit banquière et militante féministe que simplement banquière. Pourtant, c'est impossible. Une catégorie plus étroite ne peut pas être plus probable qu'une catégorie plus large. Au lieu de raisonner en termes de probabilité, nous raisonnons en termes de représentativité. Nous rapprochons spontanément l'image de la banquière militante féministe du portrait qu'on vient de nous proposer. Et tant pis pour la logique mathématique. C'est à partir de cette idée que plusieurs économistes, inspirés par une longue tradition de recherche en cognition sociale, on repensait la formation des stéréotypes. Les stéréotypes sont des images largement partagées, mais simplifiées à l'excès, d'un certain type de personnes ou de choses. Quand nous pensons à un groupe de personnes, nous ne pouvons pas en garder une image statistiquement exacte. Ce serait trop compliqué. Alors pour simplifier, nous retenons surtout les traits qui distinguent ce groupe des autres. Ainsi, on pense volontiers que les Irlandais sont roux. En réalité, la grande majorité des Irlandais ne le sont pas. Mais il y a effectivement une plus forte proportion de roux en Irlande que dans beaucoup d'autres pays du monde. Un trait devient donc stéréotypique d'un groupe parce qu'il est le plus distinctif dans la comparaison entre ce groupe et les autres. Si ce trait distinctif s'avère être fréquent dans le groupe, alors le stéréotype peut être relativement fidèle. Mais s'il est rare, il donne du groupe une image très déformée. Dans un article récent, des chercheurs américains montrent que les stéréotypes influencent la manière dont les étudiants choisissent leur filière à l'université, un choix économique important pour leur carrière et leur revenu futur. Les étudiants surestiment les métiers les plus stéréotypiques de certaines filières, artistes pour les beaux-arts, psychologues pour la psychologie, et sous-estiment leurs débouchés plus ordinaires. Ces croyances biaisées rendent certaines filières plus attractives alors qu'elles sont objectivement plus risquées. Au fond, comme dans le cas de Linda, les étudiants ne retiennent pas le scénario le plus probable, mais celui qui fait le plus facilement carrière dans leur imaginaire.
0: Merci beaucoup, Jeanne Hagenbach. Votre fil est à retrouver sur le site de France Culture et sur l'application Radio France, ainsi que sur les réseaux sociaux. Et je vous dis à la semaine prochaine. 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La semaine prochaine, nous analyserons ce qu'il s'est passé durant les 30 Glorieuses avec le chercheur Basile Clerc.
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0: Et je profite de ces quelques petites secondes volées à la grille pour dire bonjour à Marie Richeux. Bonjour Marie.
12: Et bonjour à Liétovine.
0: Il est 15h, c'est l'heure du Book Club.
12: Absolument, tout à fait.
0: Et qu'est-ce qui se passe maintenant?
12: Eh bien, il se passe que nous allons aller sur la piste d'un film fantôme, figurez-vous. Si vous restez avec nous, vous en saurez davantage.
0: Évidemment, bonne émission.
12: Merci
0: Marie.
12: Beaucoup.
13: Bonjour le Book Club, bonjour Laura Alcoba. J'ai pris beaucoup de plaisir, Laura Alcoba, à la lecture de Minuit à bord. C'est un roman d'aventure, ça fourmille de personnages, tous plus ou moins extraordinaires. Et puis, il y a un lieu aussi. Et ce lieu, cet hôtel Art Déco d'où vous écrivez, un lieu qui s'appelle Cerbère, ça ne s'invente pas. Moi, j'ai l'impression, en fait, qu'il attendait que vous fassiez revivre, vous et l'écriture de votre roman.
14: France Culture, le Book Club, Marie Richeux.
12: Nous cherchons un film fantôme aujourd'hui dans votre book club, ou plus précisément à déliter la coalition des silences qui l'entourent. Ce film fut réalisé par le poète Benjamin Fondane en Argentine en 1936 et fascine la romancière Laura Alcoba depuis des années. Elle en a lu des traces, qu'il a vu un soir de 1937 et le raconte dans une lettre qui se souvient d'une scène drôle et le considère comme un chef-d'œuvre, s'en souvient aussi. Benjamin Fondane est déporté en 1944 et meurt assassiné à Auschwitz par les nazis. Avant cela, et sentant comme les ultrasons de la tragédie à venir, il indique à sa femme comment publier son recueil Mal des fantômes après sa mort, ce qu'elle fera. L'importance des lettres, la circulation des poèmes, l'impératif de créer, les amitiés, les amours, mais aussi toutes les correspondances troublantes en notre monde contemporain. Et la fin des années 1930 compose ce texte qui fait feu de toutes les synchronicités. Laura Alcoba est notre invitée. Bienvenue dans le Book Club. Bonjour Laura Alcoba.
15: Bonjour.
12: Minuit à bord, enquête romanesque, c'est le titre de votre livre paru aux éditions Gallimard. Bienvenue dans le Book Club. On est ravis de vous recevoir ici à cette table. Nous commençons toujours par évoquer la vie de lecteur et de lectrice de nos invités pour faire connaissance avec elles et avec eux. Ça commence comment pour vous ?
15: La lecture, elle commence autour d'un lien avec mon père. Il se trouve que mon père a été prisonnier politique en Argentine sous la dictature et que pendant très très longtemps, nous nous sommes écrits une fois par semaine. Et c'est quelque chose qui a été fondamental pour moi. Je me rends compte dans mon entrée en écriture aussi et en lecture. Parce qu'il a eu une idée extraordinaire qui est que nous lisions le même livre en même temps. Pour être ensemble dans l'espace du livre. Et alors, c'est bien sûr une correspondance soumise à plein de contraintes, une correspondance qui était lue, une correspondance qui devait obéir à des règles, qui était lue par l'administration pénitentiaire, bien sûr.
12: Mais vous étiez petite fille déjà lectrice.
15: Oui, et je lisais pour mon père, je lisais pour maintenir ce lien, et je lisais pour lui montrer que j'étais à la hauteur de ses attentes et de ses conseils de lecture, qui étaient parfois un peu délirants, parce qu'il me suggérait souvent des lectures un petit peu difficiles.
12: Vous avez quel âge à ce moment-là ?
15: J'avais 10 ans, 11 ans, 12 ans. Ouais. Et j'ai beaucoup lu pour cette correspondance, autour de cette correspondance et pour en parler avec mon père. Et voilà, donc c'est vraiment, j'ai l'impression que c'est de cette manière que je suis à la fois entrée en même temps en lecture et en écriture.
12: Qu'est-ce que vous disiez dans ces lettres-là ?
15: Je disais ce que j'arrivais à dire, je crois, parce que cette correspondance, elle était écrite en espagnol, bien sûr, puisque il fallait qu'elle passe la frontière du contrôle. Et puis, bon, de toute façon, bien entendu, on s'écrivait en espagnol, mais mon père voulait m'accompagner dans mon apprentissage du français, donc c'était un peu étrange. Donc, les livres qu'il me proposait, c'était souvent des livres qui avait été écrit en français, parce qu'il ne voulait pas que je lise en traduction, pour que je lise du bon français. Et donc, un des premiers livres dont il m'a proposé la lecture, comme ça, c'est « La vie des abeilles » de Maurice Maeterlinck, qui était bien trop difficile pour moi. Mais j'allais au bout de ces lectures, sans les comprendre très bien, mais j'arrivais à attraper des mots et c'était encore plus fascinant comme ça, je crois.
16: Lui-même était lecteur ou il avait fait cet emprisonnement juste le lieu de cette lecture-là? Non.
15: Il était lecteur et il a écrit aussi, il a beaucoup écrit en prison, il a écrit lui-même de la poésie en prison, donc tout ça résonne fort avec la suite et avec mes obsessions, je crois, autour de la poésie, autour de l'éloignement, de la disparition qui a été très présente dans mon enfance autour des personnes qui ont pu être des compagnons de route de mes parents. Voilà, donc ce qu'on se disait, je sais pas, moi, par exemple... Ce livre, La vie des abeilles, qui a été si important dans mon entrée en écriture et en lecture. Je suis arrivée au bout du livre. Sincèrement, je crois que je n'ai pas compris grand-chose à ce livre, parce que à l'époque, j'apprenais le français. Donc, c'était un conseil un petit peu fou pour une petite fille qui, de 10 ans, 11 ans, qui était en train d'apprendre le français. Mais il y a une phrase dans ce livre que j'ai comprise. Je crois que c'est la seule que je pouvais comprendre, qui est le bleu est la couleur préférée des abeilles. Donc, nous avons échangé des lettres pendant très longtemps pour savoir si c'était vrai. Est-ce que les abeilles préféraient les fleurs bleues ou est-ce qu'elles préféraient les fleurs dont le parfum des fleurs bleues? Et voilà. Donc, nous échangions sur ce que j'arrivais à attraper dans ces lectures un peu trop difficiles, mais qui étaient comme un monde mystérieux, parce qu'elles étaient... Il y avait une part de ces livres qui m'échappaient.
16: Et puis qu'elles étaient aussi le lien avec ce père en prison, ce qui fait un territoire de lecture très, très particulier. Ça a fait de vous quel genre de lectrice, Laura Alcoba?
15: Je crois éclectique. Après, bon, j'ai lu des choses très différentes. Et puis, mon père a été libéré et j'ai continué à lire beaucoup. pas seulement pour le lien, mais avec lui, même si c'est important encore aujourd'hui. Mais beaucoup de poésie, mais pas seulement. Je lis des choses très différentes. Des textes d'origine, d'univers.

0: en hébreu, en yiddish, en français, en langue roumaine. Mm-hmm. Il y a quelque chose comme ça d'un être immédiatement branché sur la littérature, mais aussi la littérature mondiale.
1: Oui.
0: Alors, avant qu'on vienne à Fondane lecteur, mais peut-être nous dire un mot de la manière dont vous découvrez Benjamin Fondane en tant qu'auteur.
1: Oui, un peu par hasard et assez tard en réalité. Fondane est pourtant un poète et j'ai toujours lu un peu beaucoup, pas exclusivement, mais souvent la poésie. Et je ne le connaissais pas. En 2013, en lisant un livre sur Victoria Ocampo, qui a à voir dans cette histoire, je suis tombée sur une anecdote qui avait trait à ce film tourné en Argentine et disparu, dont elle a facilité la réalisation, et puisqu'elle a eu un rôle majeur pour que la fabrication de ce film. Voilà, j'ai découvert ce nom, Benjamin Fondane. Et j'ai ouvert Le mal des fantômes. Et là, j'avoue que j'étais éblouie. Je me suis prise une claque. Je ne comprenais pas.
0: Le mal des fantômes, c'est donc un recueil de poèmes.
1: C'est un recueil. C'est le grand recueil de. C'est le recueil qui rassemble l'essentiel, presque la totalité de l'œuvre poétique de Benjamin Fondane en français, parce qu'il a il avait commencé à écrire en roumain avant de s'installer en France. Et l'essentiel de son œuvre poétique se trouve dans ce recueil. Il a écrit d'autres choses. Hein. C'est un essayiste aussi. Il a écrit de la philosophie, des essais sur le cinéma, beaucoup sur la poésie, puisque c'est un grand lecteur de poésie. Mais ce recueil m'a absolument éblouie, fascinée. J'avais l'impression d'entendre une voix, et c'est la raison pour laquelle l'anecdote de la disparition du film est devenue une obsession pour moi. Je savais qu'il y avait un grand auteur et un grand poète disparu derrière ce film, autour du film, peut-être en raison de la disparition de ce film, ou en tout cas sa disparition avait à voir avec la disparition de ce film. Et là, je me suis moi-même mise en quête pendant longtemps autour de Benjamin Fondane et de Talalila, mais
0: Talalila étant le titre du film disparu.
1: Talalila étant le titre du film tourné en Argentine et disparu, mais parce que j'avais découvert et entendu cette voix extraordinaire.
0: Et alors, qu'est-ce qu'il y a dans ce Mal des fantômes dont on dit que c'est un recueil que vous avez plusieurs fois offert, des exemplaires qui vous sont parfois revenus, qui ont fini à l'intérieur de la malle Benjamin Fondane que vous allez ouvrir, en tout cas votre personnage, votre narratrice, au début de votre dernier roman? C'est quoi le Mal des fantômes?
1: Le mal des fantômes. Ouais. Oui. Le Mal des fantômes est un recueil composé de quelques très grands, très longs poèmes, notamment le poème Ulysse, qui est le poème que Benjamin Fondane a écrit pendant de longues années, souvent en mer. Et donc, il se trouve qu'il a traversé l'Atlantique à deux reprises, une fois en 1929 pour montrer des films d'avant-garde en Argentine à l'invitation de Victoria Ocampo, et puis ensuite en 1936 pour tourner ce film qui a disparu. En réalité, il a été détruit, mais bon, c'est ce que mon enquête m'a révélé. Et il écrivait souvent en mer. Moi, ce qui me fascine chez lui, c'est la superposition des l'impression de me trouver face à une poésie d'une incroyable profondeur qui est comme un feuilleté de signification. Cette figure d'Ulysse qui est tellement présente dans la poésie de Benjamin Fondane, c'est bien sûr le héros grec, hein, la figure de la mythologie, c'est le peuple juif, c'est lui-même et c'est l'humanité. Et pendant la guerre, il se trouve qu'il reprenait sans cesse ce très long poème qui est composé de chants, hein, de différents chants. Pendant la guerre, il lui est arrivé un moment d'écrire Ulysse, version définitive, et puis il a lui-même biffé ce version définitive pour écrire Ulysse, édition sans fin. Et j'avais l'impression, en le

0: lisant que j'entendais cela, cette édition sans fin, comme une invitation à la lecture, à la relecture, et au fait que à chaque traversée avec Benjamin Fondane et avec Ulysse, j'avais l'impression effectivement de comprendre ce qu'il entendait par ce sans fin, peut-être.
1: C'est un sans fin qui est à la fois contrarié par le destin de Benjamin Fondane, la Seconde Guerre mondiale, la Shoah et les chambres à gaz d'Auschwitz, et à la fois non contrarié par la poursuite de cette œuvre poétique et la publication de ses poèmes. Vous le dites, il y a une place importante dans Le Mal des fantômes à la mer, aux marins, à l'océan Atlantique. J'ai juste noté ça au passage. Le monde s'ouvre en nous par la vue des navires qui partent, comme ils partent leur chevelure au vent, qui rentrent, comme ils rentrent, vieillis et décrépis, dans le bal des lumières, dans la fête d'adieu des ports, pareil à des infirmes assis pendant qu'on danse. Il y a vraiment quelque chose de, des marins, des bateaux, de la mer, de ce paysage-là qui tangue dans ce, dans ce recueil.
0: Oui, et puis cette figure d'Ulysse qui, pour qui Ithaque est inaccessible. Et derrière Ulysse, c'est l'humanité, en fait. Et c'est d'une grande profondeur. Il y a quelque chose d'incantatoire dans cette poésie. On peut la lire à voix haute et la relire et y trouver à chaque fois des... D'abord, c'est d'une grande beauté et une signification nouvelle.
1: C'est important peut-être, puisqu'on parle de la mer, qu'on évoque aussi la géographie dans laquelle on va se trouver dans la suite de notre conversation, Laura Acolba. Donc j'ai noté sa naissance en Roumanie. Qu'est-ce qu'il fait en France, avant qu'on parle des allers-retours en Argentine, mais c'est quoi sa place dans le milieu intellectuel et artistique français ?
0: Alors, il avait une petite place, je dirais, une certaine reconnaissance en milieu littéraire. Il s'est mis à écrire en français essentiellement dans les années 30, hein, un tout petit peu de son premier texte et de la fin des années 20, trois scénarii. C'était à la fois une rencontre entre la poésie et le cinéma, des trois scénarios absolument impossibles à tourner, parce qu'en réalité poétique, mais c'était un recueil qui a été tiré à moins de 100 exemplaires. Donc, par la suite, il a écrit des essais, un essai qui avait eu un bel écho, Rimbaud le voyou, qui est un très beau texte sur Rimbaud, une belle lecture de poète sur l'œuvre poétique de Rimbaud. Il a écrit beaucoup d'articles sur le cinéma, mais en fait, il était extrêmement pauvre, hein, il ne vivait absolument pas de son art, et donc il avait une petite reconnaissance d'estime dans un milieu assez réduit quand même.
1: Reconnaissance d'estime qui n'est pas du tout égale à son ambition, à son opiniâtreté, à son impératif de créer, que ce soit pour le cinéma ou pour la poésie. C'est un homme dont on peut entendre dans la correspondance combien il se donnera du mal pour arriver là où il a décidé qu'il allait arriver. Il y a des lettres où on peut l'entendre dire persuadé qu'il va créer, qu'il va y arriver, qu'il va réaliser ce qu'il a dans la tête.
0: Oui, et puis là, il était, c'était un touche-à-tout absolument génial et qui s'est lancé dans à la fois dans l'écriture poétique et puis dans l'écriture de scénarios sur commande alimentaire, mais qui lui ont permis de qui relevaient du travail alimentaire pour la Paramount, mais qui lui ont permis de connaître le cinéma qui l'intéressait énormément. C'est un grand admirateur des cinéastes d'avant-garde, René Clair, Man Ray, Germaine Dulac et Luis Buñuel aussi. Il était d'une grande curiosité et d'une grande créativité.
1: Et on entendra tout à l'heure à quel point la frontière sur laquelle se situe à la fois votre texte et son moment de réalisation par rapport au cinéma muet devenant parlant est quelque chose qui le préoccupe. Puisque nous avons parlé de bateaux, de traversées, d'océans, on va parler de votre livre tout de suite après Minuit à bord. Mais on écoute Boat Song de Woodkid.

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1: Et film fantôme, aujourd'hui dans votre book club. Alors que le poète, traducteur, dramaturge, essayiste Benjamin Fondane, né en Roumanie sous un autre nom, passé dans le cœur tourbillonnant de la vie intellectuelle et artistique française, ayant réalisé un film Tararira en Argentine 1936, est mort assassiné dans les chambres à gaz à Auschwitz en 1944 parce que juif, alors qu'il se désolait de la fin de l'ère miraculeuse du cinéma muet, il ne reste de ce film mystérieux, réalisé en 1936, que la bande-son, de la musique, du son, quelques dialogues au loin, difficilement perceptibles. C'est ce qu'on apprend à la fin de votre enquête romanesque, Laura Alcoba, le film demeurant, lui, invisible. Alors on a parlé de Benjamin Fondane et de sa poésie. Parlons maintenant de la forme que prend votre enquête littéraire. Tout commence par un lieu. On va écouter un extrait d'un documentaire qui lui est consacré. Il s'appelle Le Belvédère.
2: Il y a des gens du monde entier qui viennent voir votre hôtel.
3: Oui, c'est... On a toujours été fréquenté par des Argentins, par des Suisses allemands surtout. Parce qu'ils connaissent et qu'ils sont intéressés par des manifestations même dans cet établissement.
4: Et donc à l'époque, il est dit qu'on joue au tennis sur cette terrasse. On est en plein ciel, à la fois dans le ciel et, et sur la mer, et on peut jouer au tennis. Et il y aurait eu aussi des projections de films la nuit.
2: En plein air. Ça
4: m'enchante plus que tout, je dois dire.
2: Et vous avez imaginé quelle scène de film aurait pu être tournée sur cette terrasse ?
4: Je pense que, curieusement, cet endroit est tellement fort qu'il résiste. Qu'il résiste au cinéma, qu'il résiste à la fiction, parce qu'il est déjà lui-même tellement puissant. Mais c'est indéniablement un endroit qui appelle la fiction. Moi, j'ai pu le définir comme un fantôme encombrant. C'est un endroit qui fait peur à pas mal de gens. C'est un endroit qui met les gens mal à l'aise aussi. C'est un endroit qui parle.
5: Bonjour le Book Club, bonjour Laura Alcoba. J'ai pris beaucoup de plaisir, Laura Alcoba, à la lecture de Minuit à bord. Cet hôtel Art Déco, d'où vous écrivez, cet hôtel incroyable qui dégage un côté un peu suranné, plein de mélancolie, c'est même parfois un petit peu inquiétant. C'est plein de fantômes que vous faites revivre. Donc cet hôtel qui se situe à la frontière franco-espagnole, un lieu qui s'appelle Cerber, ça s'invente pas. Moi j'ai l'impression en fait qu'il attendait qu'une chose, c'est qu'il attendait que vous fassiez revivre, vous et l'écriture de votre roman. D'où ma question, à quel point ce lieu, cet hôtel a-t-il influencé l'écriture de votre roman ? Ben merci de me répondre et puis merci encore pour le bonheur de lecture que vous nous avez offert avec Minuit à bord.
1: Une question de Yves qui fait suite à ce documentaire. Il existe un endroit consacré donc à cet hôtel du Belvédère diffusé sur France Inter en 2013. Laura Alcoba, pour répondre à Yves, quelle est la place de ce lieu-là dans la mécanique romanesque qui va se mettre en place pour vous ?
6: Bah merci à Yves d'abord pour ce qu'il dit, ça me fait plaisir. Ça a été essentiel en fait, parce que comme j'ai dit précédemment, je me suis mise en quête de cette histoire de film disparu de Benjamin Fondane pendant des années. J'ai rassemblé toutes sortes de choses, des photos que je pouvais trouver, des livres, des articles. J'ai rencontré des gens qui connaissaient Benjamin Fondane. Je suis moi-même partie en 2017 sur les traces du film perdu de Benjamin Fondane en Argentine. Et finalement, l'histoire de la disparition, je l'avais. Et pourtant, je n'avais pas le livre. J'ai écrit d'autres livres pendant ce temps et ce que j'appelle dans Minuit à bord ma mallette Fondane ne cessait de grossir, mais je sentais que le livre n'était pas là, que je ne comprenais toujours pas quelle forme ça pouvait prendre. Je ne m'imaginais pas écrire quelque chose qui ressemblerait à un roman historique, mais c'était pas ça. L'occasion n'était pas là. Et l'occasion, c'était le Belvédère. Quand il est venu à moi, de manière presque par enchantement, c'est-à-dire qu'un jour, on m'a appelée, en l'occurrence, une romancière argentine qui avait fait une résidence là-bas et qui m'a dit... elle s'appelle Elsa Osorio. Hein, c'est une autrice que j'apprécie beaucoup.
1: Et la résidence fonctionne par cooptation.
6: La résidence fonctionne par cooptation. Il se trouvait qu'elle avait fait elle avait passé un mois là-bas et donc elle l'avait senti que ce lieu était pour moi. C'est comme si le lieu m'avait à travers elle choisi. C'était assez mystérieux. Au départ, je voyais bien quel pouvait être le bâtiment dont elle me parlait, puisqu'il se trouve que j'ai souvent traversé cette frontière-là en train et qu'effectivement, pendant très longtemps, on changeait de train, soit à Cerbère, soit à Portbou, pour aller en Espagne, parce que l'écartement des rails n'étant pas le même entre l'Espagne et la France, avant qu'il y ait le TGV, on changeait de train à cet endroit-là, à moins de prendre le Talgo. Donc, je voyais à peu près l'endroit dont elle me parlait, puis lorsqu'elle a commencé à m'en dire plus, le fait que effectivement c'était un hôtel en forme de bateau, oui, je voyais, mais qu'il avait fermé dans les années 30 pour il fonctionnait très peu de temps. Pourquoi? Parce qu'il y a eu la guerre civile espagnole d'abord et ensuite la Seconde Guerre mondiale, que dans ce lieu il y avait une salle de cinéma, c'était une salle de cinéma vide, que le lieu était avait été un hôtel, qu'on essayait de le faire revivre, mais que c'était plutôt un lieu habité par des fantômes, comme on a entendu, que c'était un lieu très puissant, et en même temps, assez vite, elle m'a dit « Attention, est-ce que tu es prête ? Est-ce que ça ne te fait pas peur ?» Tout ça était très étrange, mais très vite, j'ai senti à quel point le lieu dont elle me parlait résonnait avec Benjamin Fandan. Les fantômes, le bateau, la traversée, les années 30, la guerre, l'exil qui devient impossible, un lieu qui devient fantomatique, qui devient un lieu habité par des fantômes parce que la guerre est là, c'était presque... enfin, vraiment troublant.
7: Et donc vous décidez
6: et là, je me suis dit, c'est l'endroit pour que j'ouvre enfin ma mallette Fandan et que j'en tire un livre. Donc c'est vraiment ça a été essentiel. Sans le belvédère, je n'aurais pas écrit Mes nuits à bord.
7: Et donc vous racontez comment vous vous installez dans la chambre, comment vous regardez ce décor devant vous, la mer qui est si importante, cet océan Atlantique que va traverser deux fois Benjamin Fandan. Et d'un seul coup, il y a des réminiscences de votre enquête de 2017 qui vous reviennent, à la fois la lecture des archives que vous avez sous la main, tous ces objets de la malle Fandan qui vous permettent de faire matériellement avec cette mémoire, et puis le présent de votre écriture, Laura Alcoba. Peut-être dire un mot maintenant des raisons qui font que Fandan, qu'on a présenté, va partir en 1936 pour réaliser ce film qu'il a dans la tête, Tararira, qui est ce film fantôme. Avant qu'on parle de sa disparition, parlons d'abord de son projet, de sa possibilité d'exister, et peut-être du rôle que tient dans cette histoire une dame qu'il faut brièvement présenter, qui s'appelle Victoria Ocampo.
6: Oui, Victoria Ocampo était une grande dame des lettres argentines, directrice de la revue Soul, qui était très très importante dans les années 30, 40, 50 encore, qui avait vraiment un rayonnement international. Et il se trouve que Victoria Ocampo avait connu Benjamin Fandan en 1929. C'était une grande curieuse, Victoria Ocampo. Elle avait de grandes intuitions. Elle a senti immédiatement que ce jeune homme qui parlait de poésie et de cinéma, lorsqu'elle l'a connu chez Léon Chestov, un philosophe qui a joué un rôle très important dans la vie intellectuelle de Benjamin Fandan. Donc c'est là qu'ils se sont connus. Elle a très vite senti que c'était quelqu'un qu'il fallait écouter. Et puis c'est grâce à lui, grâce à Benjamin Fandan, que Victoria Ocampo a perçu que le cinéma était un art important. Pour la première fois, elle a dit « Bon, bah, je vous paye un voyage en Argentine et vous viendrez montrer aux Argentins ces films dont vous parlez si bien. »
7: Parce qu'elle avait aussi cette qualité de mécène. C'est-à-dire que non seulement elle avait de l'intuition, elle reparait les gens et les artistes, mais elle avait aussi les moyens de faire que les choses arrivent.
6: Oui, c'était une femme extrêmement fortunée. L'aînée d'une famille très connue, que c'était la sœur aînée de Silvina Ocampo, qui est une autrice connue. Donc c'est une famille à la fois d'intellectuels, mais extrêmement fortunée. Et donc elle a mis, sa fortune vraiment au service de cette revue qu'elle a financée, qui lui a jamais rapporté beaucoup d'argent, où elle a mis vraiment une bonne part de sa fortune. Et puis elle elle aidait beaucoup d'artistes. Mmh. Ouais. Elle était elle-même francophone de naissance. Elle a appris d'ailleurs dans la en Argentine à écrire. Elle est entrée dans elle-même. Elle a appris à lire et à écrire en français. Elle était anglophone. Elle était voilà extrêmement cultivée et cosmopolite. Et donc elle a financer ce premier voyage de Benjamin Fandane, qui a été si important dans sa propre création poétique, hein, puisqu'il a
7: en 1929.
6: Voilà, en 1929, voilà, pour aller en Argentine, c'était long, hein, puisque il a pris le bateau à chaque fois, et donc il a beaucoup écrit en mer, mais il a montré en Argentine, il a permis que les Argentins voient des films qui venaient d'être tournés. Je pense notamment à Un chien andalou de Luis Buñuel, qui était de cette année-là. Et puis, voilà, un film de Man Ray. Et Entr'acte, qui était un film de René Clair, pour lequel Benjamin Fandane avait une très, très grande admiration. Et d'autres encore. Et voilà, ce premier voyage. Et assez vite, dans leurs discussions, leurs échanges, Victoria Ocampo a compris, su que Benjamin Fandane écrivait des scénarios, mais voilà, pour des films commerciaux qui étaient loin de sa sensibilité personnelle, et qu'il avait envie de tourner un film lui-même, mais qu'en même temps il connaissait le langage cinématographique en raison de son travail au studio de la Paramount. Donc en 1936, elle a fait elle-même la connaissance d'un homme d'affaires qui voulait se lancer comme producteur de cinéma en Argentine, qui s'appelait Miguel Machinán de Arena, qui est devenu par la suite effectivement un grand producteur de cinéma. Mais là, il n'avait encore jamais produit de film. Et elle a eu l'idée, après avoir écouté un ensemble de luthistes espagnols qui se produisaient à Mar del Plata, près de ses grandes maisons qu'elle avait à Mar del Plata, elle a eu l'idée de les mettre en contact avec Benjamin Fandane et de peut-être voilà de
7: qu'ils imaginent ensemble.
6: Elle a eu l'intuition, voilà, elle a eu l'intuition que ces trois personnes pouvaient collaborer et que Benjamin Fandane pourrait peut-être trouver là l'occasion de tourner son premier film.
7: On va écouter un extrait d'un documentaire sonore diffusé dans l'atelier de la création sur France Culture. C'est une femme, une comédienne de ce film-là, Tararira, qui partage quelques souvenirs justement du tournage de ce film.
8: Et comment était le directeur Benjamin Fandane? Vous vous souvenez de lui? Ah oui, c'était un homme mince. Les cheveux teints peut-être, parce que c'était un homme d'un certain âge. Très sympathique, très agréable. Que pensez-vous du film? Je ne sais pas, je vis des extraits. Je ne peux pas donner mon opinion. Il y en avait qui jouaient des instruments. Je ne le voyais pas jouer. Il disait deux ou trois choses et il s'arrêtait. On perdait beaucoup de temps. Et comme je suis partie, je n'ai plus rien su. Quelle était l'histoire de Tararira? Je n'en ai pas la moindre idée. Personne n'en savait rien. Nous nous demandions ce que ça allait donner. Beaucoup de monde avait été engagé. Les meilleurs artistes de Buenos Aires ont joué dans ce film. Il n'est pas sorti. Ce dont je me souviens, c'est qu'on vivait, qu'on mangeait beaucoup. C'était comme une fête. Et puis on allait tourner. Qu'est-ce qu'on allait pouvoir tourner après avoir si bien mangé et rigolé? Je ne sais pas ce qu'il en a pensé, Machinán de Arena. Il pensait qu'il allait avoir un grand film. Il avait engagé un metteur en scène qui venait de France. Nous pensions qu'il allait faire quelque chose d'extraordinaire. Et puis il a disparu.
7: Quand on m'a dit que c'était maman qui avait organisé la projection privée de Tararira qui a eu lieu à Buenos Aires à la fin de l'année 1936 ou en 1937, je sais plus, Bah là, franchement, je comprends pas. Qu'elle ait été à l'origine de cette projection, ce n'est pas très étonnant, puisque le principal interprète du film, c'était Paco Aguilar, qui a été son compagnon. Ils ont longtemps vécu ensemble après le divorce de mes parents. J'ai été en grande partie élevée par lui. Et ma mère connaissait très bien Victoria, qui était à l'origine de tout ça. Alors vraiment, rien d'étonnant. Qu'elle ait organisé cette projection, je veux dire. Mais ce qu'il est, en revanche, ce qui est même assez troublant en vérité, c'est que maman n'ait jamais parlé de Talalila, jamais. Ni de cette projection privée, ni du tournage, ni du film qu'elle a donc vu, ni du mystère qui l'entoure, cette disparition si étrange qui a eu lieu par la suite. C'était pourtant une matière idéale pour elle. Et elle l'aurait laissé passer l'occasion ? Il y a quelque chose qui colle pas. Gato encerado, anguille sous roche, ou Taralira, choisis l'animal que tu voudras. Non mais sincèrement, c'est plus que bizarre. Ma mère ne m'a jamais parlé de Benjamin Fondane, non plus. Jamais. Ne serait-ce que prononcer son nom. Comme si elle avait toujours pris soin de contourner ce recoin de sa mémoire.

0: Un extrait de votre livre, Laura Alcoba, Minuit à mort, et juste avant, un extrait de l'atelier de création consacré à ce film Fantôme de Benjamin Fondane, signé Andrea Cohen et Gaël Gillon, diffusé sur France Culture. On sent bien que votre texte, à la fois on entendait cette femme, cette voix comme ça venue du passé, dire « bon, je me souviens plus très bien », ni ce qu'on faisait, ni finalement de quoi il était question, puis de toute façon ça a disparu, puis votre texte lui aussi se met à tourner autour du silence. Les gens non seulement ne savent pas, mais ne savent pas pourquoi ils ne savent pas. Ici on entend l'un des témoins, l'une des personnes que vous interviewez, le fils d'une femme qui a été très importante dans ce milieu-là. Comme si en plus de la disparition du film de Benjamin Fondane, de sa destruction en réalité, vous écriviez sur la disparition des paroles, la disparition des souvenirs, l'étrangeté comme ça du trou.
1: Oui, oui, oui. Ça, c'est apparu assez vite, cette question, cette curiosité. Les premières personnes que j'ai rencontrées, qui connaissaient l'histoire de Benjamin Fondane et de son film disparu, je pense notamment à Olivier Salazar-Ferrer, qui est un universitaire biographe de Benjamin Fondane et spécialiste de Tal Halil, m'a très vite dit, ce qui est bizarre, c'est que les personnes qui ont eu quelque chose à voir avec ce tournage, souvent n'en parlent pas. Paco Aguilar, par exemple, qui était le grand musicien du Cuarteto Aguilar, a écrit des mémoires et il ne parle pas de Tal Halil, de ce film. John Alton, qui était le directeur de la photographie du film et qui par la suite a fait une grande carrière aux États-Unis à Hollywood, qui était vraiment un maître de l'image et notamment des clairs-obscurs, a écrit des mémoires et il n'évoque pas le tournage de Tal Halil et tant d'autres. Et jusqu'à cette rencontre, que vous en avez lu un extrait que j'ai fait moi-même avec David Bergara, qui était le fils de la personne dont on sait qu'elle a organisé une projection privée, au moins une, de Tal Halil, et qui était une femme extrêmement bavarde, qui parlait tout le temps et qui aimait raconter toutes sortes d'épisodes et même revenir sur toutes sortes d'anecdotes. Et David Bergara me disait, c'est étrange, maman n'a jamais parlé
0: ni du film ni de Fondane.
1: Et le silence sur le film était aussi mystérieux dès le départ de mon enquête que la disparition du film. Assez vite, en 2017, j'ai appris que le film avait très vraisemblablement, non pas disparu, mais était détruit, jeté au feu, m'a dit Victor Bo, un comédien très connu en Argentine, qui se trouve être le petit-neveu du producteur, Miguel Machinan de Arena, qui m'a dit tout simplement, de but en blanc, alors que tant de personnes, depuis longtemps, cherchaient ce film, qui est une sorte de mythe pour les historiens du cinéma argentin et internationaux aussi, et pour les spécialistes ou les admirateurs de Fondane. Il m'a dit, mais enfin, dans la famille, on m'a toujours raconté que ce premier film avait été détruit, jeté au feu. Et là, je crois que la destruction et le silence autour de cette destruction, en fait, sont deux mystères liés. Je crois que les personnes qui ont très vite compris pourquoi ce film a été détruit ont senti une forme de culpabilité. Parce que la destruction de ce film a changé le destin de Benjamin Fondane. Benjamin Fondane est rentré en France en 1936, en octobre 1936, attendant la sortie du film qu'il espérait montrer d'abord à Paris. Et ensuite, il avait en tête d'ouvrir un chapitre argentin dans sa vie, parce qu'il était d'une grande lucidité politique. Il comprenait ce qui se préparait, ce qui montait en Europe, et il imaginait partir en exil en Argentine. D'ailleurs, il a laissé l'essentiel de l'argent que lui a rapporter le tournage de Talalila à Buenos Aires, avec la claire intention de s'exiler là-bas avec sa femme Geneviève et Lynn, sa sœur. Mais relativement vite, le producteur ne répondait plus. Il ne donnait plus de nouvelles, il ne répondait pas à ses lettres. Et les années ont passé, 37, 38, 39. Le piège de la guerre s'est refermé sur lui. Et donc la destruction de ce film est en fait à l'origine de la mort de Benjamin Fondane et de sa sœur Lynn, hein, puisque ce chapitre argentin qu'il espérait ouvrir pour eux,
2: il ne s'est jamais ouvert. On va écouter une archive justement de Victoria Ocampo qui se souvient d'une scène de 1939. Ils sont à Paris, elle va voir Benjamin Fondane.
3: En 1939, en juin, avant de repartir pour Buenos Aires, j'invitais Fondane à dîner chez moi. Je le reconduisis chez lui, rue Monge, après le dîner. Arrivé devant sa porte, il me pria d'attendre un instant, parce qu'il voulait me donner quelque chose. Il revint, tenant une très grande enveloppe, cachetée avec de la cire rouge, à la main. Et je lus sur cette enveloppe « En cas de mort, voici ma correspondance avec Chestov, etc. » Je lui dis « Vous êtes fou, Fondane. Pourquoi ces précautions ?» Il me répondit qu'il avait le pressentiment que quelque chose de terrible allait lui arriver. Il ne me reverrait plus. Je fis semblant de ne pas le prendre au sérieux. J'étais impressionnée. Nous nous dîmes adieu, les mains sur ce paquet de lettres. Fondane mourut dans une chambre à gaz aux mains des nazis. Son crime, il était juif.

Je lis que Lynn et Benjamin ont été arrêtés le 7 mars 1944. On pense que ce sont les concierges du 6 rue Rollin qui les ont dénoncés. Geneviève n'était pas là quand on est venu les chercher. Sur sa table de travail, Benjamin a laissé un mot pour elle. « VV, voilà, suis à la préfecture, voir Paulan. » La première fois où j'ai lu ces mots, il y a longtemps de cela, j'ai pensé que Benjamin avait oublié de parler de Lynn, qu'il aurait dû écrire « Sommes à la préfecture ». Mais à présent, je sais que « suis » et « sommes », s'agissant de Lynn et Benjamin, c'est un peu la même chose. Pour Benjamin, Lynn est avec lui dans ce simple « suis ». Le 16 avril 1944, Paulan écrit à Boris de Schlösser que Geneviève a montré une énergie extraordinaire. Il lui dit aussi qu'on lui a assuré que Benjamin ne serait pas envoyé en Allemagne. Mais pour Benjamin, Geneviève est capable de déployer une énergie plus grande encore et d'obtenir ce qui paraissait impossible. Grâce à de nouvelles démarches auprès des amis écrivains de Benjamin, elle obtient qu'il rentre chez lui, rue Rollin. « Parce qu'il est français », ai-je lu quelque part. Je lis ailleurs que si Benjamin est autorisé à quitter Drancy, c'est parce qu'il est marié à une Arienne. Mais Lynn n'est pas autorisée à quitter le camp. C'est qu'elle est non seulement juive, mais aussi roumaine. La proposition de libération ne concerne que Benjamin. Alors il refuse. Il serait libéré lui, mais Lynn resterait à Drancy? Il dit non. Benjamin dit « Moi, c'est nous. » Alors c'est nous ou rien ?

0: Lorsque vous nous présentez Benjamin Fondane, Laura Alcoba, sur un bateau, il écrit des lettres et il écrit des lettres à sa femme, à sa sœur, et vous nous les présentez pris dans un incroyable trio d'amour où justement, dès ce moment-là, on ne s'adresse jamais à une seule personne, on s'adresse à un espèce de bain d'amour et d'attention. Et donc jusqu'à la fin tragique où vous écrivez qu'il ne lâche pas la main de sa sœur.
1: Oui.
0: Dans une situation extrême. Juste avant, on entendait la voix de Victoria Ocampo qui se souvient en 1939 de la préscience de Benjamin Fondane qui lui remet sa correspondance avec Tchestov en ayant la quasi-certitude qu'il va mourir puisqu'il voit ce qui est en train de se passer. On est en 39 à Paris.
1: Oui, elle est très, très émouvante, cette archive.
0: Elle est émouvante. Ocampo elle-même, on entend qu'elle fait retour sur cet épisode et que, de la même manière que vous n'arrêtez pas d'écrire dans ce livre-là tout ce que tout le monde occulte de sa mémoire ou n'a pas vu venir, on sent bien qu'Ocampo, c'est extraordinairement amer, pour ne pas dire beaucoup plus, ce souvenir-là de Fondane.
1: Oui, oui, oui. C'est étonnant parce que cette scène rue Monge, en fait, au pied de l'escalier de la rue Rollin, l'escalier fleuri de la rue Rollin, qui a aussi sa place dans le livre et où je vois, moi, un symbole de l'amour qui unit Céline, Benjamin et Geneviève.
0: Lynn étant la sœur de Benjamin,
1: oui,
0: Geneviève,
1: voilà.
0: Sa femme.
1: Tout à fait. Lynn est la sœur de Benjamin qui l'a décidé de ne pas abandonner à Nancy. Et c'est la raison pour laquelle ils ont été déportés ensemble. Mais ce souvenir, oui, il en est beaucoup question. Alors, là, on l'a eu dans l'archive de Victoria que vous avez passé. Et Victoria revient sur cet épisode dans certains de ses écrits, dans ses mémoires, les pages qu'il écrit sur Benjamin Fondane. Et Benjamin lui-même, pendant la guerre, il va faire allusion à cet épisode dans une lettre qu'il va envoyer à Victoria Ocampo. Il raconte cette scène un tout petit peu différemment. Il dit que Victoria Ocampo, en prenant ce manuscrit inachevé, l'a regardé avec étonnement et lui a dit « Mais enfin, vous croyez vraiment à la guerre, Fondane ?» Et Benjamin Fondane lui a répondu « Non seulement je crois à la guerre, mais j'ai un sinistre pressentiment, nous ne nous verrons plus jamais. » Et c'est de cette manière que Benjamin Fondane lui-même y fait allusion dans sa correspondance. Il savait que la guerre viendrait. Et je crois que Victoria Ocampo, en 1939, elle savait que le film avait été détruit. Et par la suite, cette guerre qu'elle n'a pas vue venir, mais qui est effectivement venue, et que Benjamin Fondane a vu venir très vite, cette guerre qui a à voir avec la disparition de Benjamin Fondane et avec sa mort et celle de sa sœur, le point de là où il a, disons, où le piège de la guerre a commencé à se refermer sur lui, c'est au moment où le producteur a jeté le film au feu. Et donc, je crois que c'est une des raisons pour lesquelles il y a si peu de témoignages sur le film, cette espèce de silence. Moi, je crois que c'est le silence de la honte, en fait. Parce que ce film, la raison exacte est révélée dans Minuit à bord, mais on peut dire qu'il a été détruit pour des raisons politiques et sur l'autel de l'argent aussi. Et c'est cette rencontre, la politique et l'argent, bien sûr, l'origine de Benjamin Fondane aussi, à avoir avec la destruction du film.
0: Et avec la destruction tout court, c'est-à-dire que
1: à
0: la fin de votre livre, Laura Alcoba, vous vous étonnez, vous vous émouvez de la synchronicité, il y en a eu beaucoup au cours du roman, mais de plusieurs personnes, artistes, intellectuels, qui comme vous, se voient être racontées des choses par le fantôme de Fondane ou à propos propos de Fondane ou à propos de ce film-là.
1: Tout à fait.
0: Et vous décidez de pas trop appuyer sur cette concomitance, mais de dire, ah tiens, quand même, les fantômes choisissent leurs horaires, choisissent leurs lieux, et c'est pas complètement anodin que cette histoire-là sur laquelle tout le monde voulait faire silence revienne parler là, aujourd'hui, maintenant.
1: Tout à fait, tout à fait. Et je pense à la question de l'auditeur que vous avez passée précédemment, Yves. Tout ça m'est apparu au Belvédère. C'est-à-dire que c'était une intuition que j'avais. En même temps, bon, on a tellement dit que les années 30 ressemblent beaucoup à l'époque que nous sommes en train de vivre. Et bon, j'en ai pris la mesure là. Ce sacrifice, cette manière dont Benjamin Fondane a été sacrifié.
0: Mais sur tous les hôtels, tellement. En fait. Sur tous les hôtels, non ? Sur l'hôtel nazi, sur l'hôtel antisémite,
1: tout à fait,
0: sur l'hôtel capitaliste, sur l'hôtel
1: voilà.
0: La négation de la création, sur beaucoup d'hôtels, il a été sacrifié.
1: Tout à fait, tout à fait. Et cette rencontre. Ce croisement de raisons, d'hôtels, comme vous dites, a eu, bien sûr, résonne tellement avec notre époque. Cela m'est apparu là, dans cet hôtel HO, près de la frontière espagnole qui porte ce nom incroyable, la Cerbère, on est aux portes de l'enfer, minuit à bord, on est au moment où cela bascule, peut-être. Il se trouve qu'on est à quelques encablures de l'endroit où Walter Benjamin s'est donné la mort. Dans ce lieu étrange, Cerbère est un endroit fascinant, les gens n'y... C'est un lieu habité par des fantômes, c'est un lieu où il se passe des choses, où on a l'impression qu'il n'y a personne et qu'il y a des voix, qu'on entend. D'ailleurs, il y a un phénomène assez étrange qui est très troublant, qu'on appelle l'harpe éolienne. On entend des voix, mais réellement.
0: Ah oui, mais vous décrivez ce phénomène-là physique, des sons qui circulent dans cet hôtel quasiment vide et qui fait quand même référence à toutes les scènes d'enregistrement que vous racontez, Laura Alcoba, dans ce livre-là. À plusieurs reprises, vous demandez aux gens si vous pouvez les enregistrer.
1: Oui.
0: Ce qui fait aussi référence à ce don que vous prêtez à Benjamin Fondane, qui pourrait entendre les ultrasons de la tragédie. C'est qu'il y a quelque chose du son qui renseignera à la fois sur le passé, mais peut-être aussi tragiquement sur l'avenir.
1: Voilà. Et tout cela m'est apparu de manière très troublante à Cerbère, au Belvédère. J'ai l'impression que j'avais besoin de ce lieu pour l'entendre, pour en prendre la mesure, pour être moi-même, je ne sais pas, me connecter à certains ultrasons dans ce bateau de béton entre la voie ferrée et la mer, ce bateau immobile et désert.
0: Sachant qu'il ne reste de ce film fantôme autour duquel vous tournez que le son, précisément. Mmh. Le book club continue. Et c'est l'heure de l'agenda dans votre book club. Vous pouvez nous envoyer des annonces à faire, d'événements liés à la lecture et au livre via l'adresse mail lebookclub@radiofrance.com. C'est aussi l'adresse à laquelle vous pouvez nous écrire tout court. Aujourd'hui, nous voulions évoquer une exposition. Elle a lieu à Paris, à la bibliothèque de l'Arsenal, La Poudre et l'Encre, donc site Arsenal de la BNF, du 14 avril au 4 juillet 2026. C'est le site de la Bibliothèque nationale qui expose une sélection exceptionnelle de pièces issues de ses collections, choisies par l'historien Patrick Boucheron, pour nourrir un dialogue avec les conservatoires de la bibliothèque sur le thème des livres et de la violence. Alors on y trouve à la fois le manuscrit des 120 journées de Sodome du Marquis de Sade, à la maquette d'un bateau négrier, en passant par le Coran de Pierre le Vénérable, ou les gravures de Jacques Callot, 87 pièces essentiellement des estampes, des manuscrits, des volumes imprimés, des périodiques qui interrogent les rapports complexes entre les livres et la violence, dans l'espace symbolique d'un ancien lieu de guerre qui est donc l'Arsenal, devenu lieu de savoir. À l'invitation de la bibliothèque, Patrick Boucheron a souhaité considérer ce temple de la culture lettrée à la lumière du rapport entre donc les livres et la violence. C'est conçu comme une déambulation savante, libre et inventive. Elle s'appuie sur des collections vraiment très très riches. Vous pourrez aller voir ça
1: à l'Arsenal BNF. Et puis tout à l'heure, on diffusait un extrait de Tararira, ce documentaire sur le film Perdu de Benjamin Fondane dans la série des Ateliers de la Création. C'était un documentaire de 2014 signé Andrea Cohen et Gaël Gilon, à réécouter sur le site internet franceculture.fr.
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1: On a terminé en évoquant la dimension sonore de votre livre et l'importance du son dans votre livre, Laura Alcoba. Le book club se termine tous les jours par ce qu'on appelle le grand jeu des pages musicales. Nous cherchons la musique dans les livres que nous lisons. Alors nos auditeurs et auditrices peuvent jouer avec nous et nous soumettre des extraits. Mais ici, ça s'y prêtait tellement qu'on a choisi évidemment un extrait de Minuit à bord. On se quitte avec un dernier extrait de votre livre. Il y a bien d'autres images du film. On ne sait pas trop dans quel ordre les mettre. Quel cliché issu du film Fantôme se trouve avant l'autre. Sauf la photo qui correspond au clou de Tararira. Celle-là, on sait qu'il faut l'imaginer vers la fin. Sur cette image, où l'on voit tous les membres du Quarteto Aguilar, Ezequiel est debout, une baguette de chef d'orchestre à la main. Il a l'air sérieux et concentré d'un chef en pleine action. Mais ce qu'il dirige n'a rien à voir avec la pièce musicale qui conviendrait au salon élégant dans lequel il se trouve. On dirait que Paco vient de casser un tabouret pour en faire un tambour. Il est à genoux et regarde devant lui avec un air de défi. On sait qu'il arrivait au Quarteto Aguilar de jouer le boléro en utilisant différents objets en guise d'instrument. Mais dans Tararira, à la fin du film, Cléo, Agapito, Perico et Curo, les personnages qu'incarnent les musiciens, vont bien plus loin que les Aguilar dans le spectacle. Fondane a demandé aux quatre musiciens de mettre le décor bourgeois en pièces. C'était cela qu'il voulait filmer. Il voulait qu'on voie Cléo, Agapito, Curo et Perico, les artistes incompris, les musiciens méprisés, se servir de l'énergie, de la force implacable du boléro de Ravel pour tout fracasser.

0: Merci beaucoup Laura Alcoba d'avoir été avec nous.
1: Merci.
0: Pour
1: merci
0: évoquer votre livre Minuit à bord, enquête romanesque parue aux éditions Gallimard. Nous avons évoqué aussi Mal de fantômes, oui, de Benjamin Fandane, que l'on peut lire aux éditions Verdier. Vous pouvez donner la traduction vers le français de ces poèmes?
1: Oui, alors ces poèmes ont été traduits par Odile Serre. Ces poèmes écrits en roumain, mais l'essentiel de son œuvre poétique est dans Le Mal des fantômes. Et je crois que si les lecteurs commencent par Le Mal des fantômes, c'est vraiment... ils vont être fascinés.
0: Merci beaucoup. Au son aujourd'hui, c'était Marie-Claire Roumabadi, à la réalisation Colin Gruel. Un grand merci à toute l'équipe du Book Club. Cyril Marchand, Marianne Chassor, Mathilde Wagman, Julie Gastal, Jeanne Aléos et Alexandra Alaï-Begovic, avec qui vous pouvez poursuivre la conversation sur le compte Instagram du Book Club.
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0: Et c'est un presque pile 16h pour un lundi. Bonjour Natacha Triou.
5: Bonjour Marie Richaud.
0: Bonne émission avec la science CQFD.
5: Merci, bon après-midi.
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5: Comme chaque premier lundi du mois, on a réuni autour de nous, pour vous, ce que la presse et la médiation scientifique fait de plus pétillant. Que trouve-t-on à la une en ce mois de juin? Au menu, on sait que le stress a des effets délétères sur notre santé. On découvre qu'il en a aussi sur notre mémoire et qu'il joue sur notre perspicacité. Puis, direction Mars, pourra-t-on un jour rendre cette planète habitable et aussi bleue que la nôtre, comme le rêve Elon Musk? Ensuite, l'obésité a pris des proportions épidémiques, mais une nouvelle famille de médicaments pourrait peut-être changer la donne. Et enfin, c'est une expérience désagréable que l'on connaît tous et un mystère en physique qui vient enfin d'être élucidé. Pourquoi les baskets Quintel sur le sol. Stress, terraformation, obésité et couinement, au clair de la une. Et Mathilde Fontaise, bonjour.
7: Bonjour.
5: Vous êtes rédactrice en chef du mensuel Epsilon, notre magazine partenaire. Nous sommes en ligne également avec Élodie Chabrol, bonjour.
8: Bonjour.
5: Vous êtes communicatrice et vulgarisatrice scientifique, fondatrice de la branche française et directrice internationale du festival Pint of Science. Philippe Hénaré-Jos, bonjour.
9: Bonjour.
5: Vous êtes journaliste scientifique et rédacteur en chef de la revue Ciel et Espace. Et Mathieu Lefrançois, bonjour.
10: Bonjour.
5: Vous êtes journaliste à Sciences et Vie Junior et chef de la rubrique Physique. Joie de vous recevoir tous les quatre à ce micro. Grand merci d'être là avec nous en direct. Et puis pour celles et ceux qui nous écoutent en direct ou à toute heure en podcast, n'hésitez pas non plus à nous rejoindre sur une plateforme qu'on aime bien, c'est Blue Sky, et on y poste tous les jours pour vous inlassablement de nombreuses ressources complémentaires. Et on commence sans plus attendre par notre premier sujet, le stress et son impact sur le cerveau.
11: Dans le langage courant, quand on parle du stress, on pense surtout à la fatigue, à l'épuisement mental. Or, en médecine, on admet que des agents nerveux, un stimulus émotionnel par exemple, peut produire un état de stress. Mais ce n'est pas seulement des stimuli nerveux qui peuvent le faire. Une infection, une allergie, un poison quelconque, un traumatisme peuvent provoquer dans le corps les mêmes changements que provoque une stimulation nerveuse. En médecine en général, nous définissons le stress comme le taux de l'usure dans la machine humaine.
5: Voilà la voix du médecin encellé dans le documentaire « Pour l'amour du stress » de Jacques Gobou en 1990. Élodie Chabrol, on entendait à l'instant, dans le langage courant, quand on dit stress, on pense fatigue. Mais comment, avant de parler de cette nouvelle étude, comment définir le stress ?
8: Alors c'est vrai que quand on pense stress, on peut penser fatigue, mais ça peut être vraiment plein d'autres choses. Alors, en biologie, le stress, ça recouvre énormément de choses. Et dans le cerveau, parce que moi je vais vous parler de cerveau et stress aujourd'hui, en fait on a un système pour répondre au stress. C'est l'axe, attention si vous jouez au Scrabble, il faut vous préparer, l'axe hypothalamo-hypophyso-surrénalien, on va l'appeler HPA pour la suite, hein, je pense que ça sera plus simple. Et lui, en fait, il permet de libérer des hormones. Donc, en fait, il va réagir au stress. Donc, le stress, ça peut être une situation, ça peut être... Là, on va parler en principal de situation, d'ailleurs. Mais effectivement, ça peut être un stress biologique, ça peut être plein d'autres choses. Pour tout ce qui est situation, donc, en gros, le cerveau, comment il répond ? Il va d'abord... C'est l'hypothalamus, donc c'est une structure qui va s'activer en premier. Vous allez voir, ça va être une libération en cascade, c'est-à-dire il y en a une qui va réveiller une autre, etc. Il libère une première hormone, la corticolibérine. Aujourd'hui, vous pouvez récupérer les mots pour jouer au Scrabble. Je pense que vous avez de quoi faire. Cette hormone, elle vient activer une deuxième région. C'est la glande l'hypophyse ou la glande pituitaire qui provoque la libération d'une nouvelle hormone, la corticotropine. Et celle-ci, elle part dans la circulation sanguine. Elle arrive au niveau des glandes surrénales du foie et elle libère le cortisol. Alors, le cortisol, on en entend parler partout, surtout si vous êtes un peu sur Instagram. Elle est considérée comme étant l'hormone du stress. En gros, tout ça, ça marche en cascade et le premier système vient en activer un deuxième qui vient en activer un troisième, etc.
5: Ouais, donc, ce réseau en cascade, en effet, ça déclenche plusieurs systèmes. Donc là, vous venez de décrire, en effet, dans le cerveau, ce premier système pour répondre à un stimulus stressant. Ça vient ensuite derrière actionner un deuxième système qui est plutôt celui de la peur.
8: C'est ça, exactement. Donc tout ça, c'est les premières réactions et tout ça, ça va activer le système de la peur. Typiquement, quand vous traversez la route, une rue et que vous voyez une voiture sans que vous attendiez, vous avez dû ressentir déjà votre cœur qui se met à battre de fou. On a l'impression qu'on est prêt à faire un 100 mètres. Et bien, c'est exactement ce que le corps fait. En gros, il y a l'amygdale, c'est une région qui est impliquée dans le décodage des émotions et des réponses comportementales comme la peur, l'anxiété, qui va déjà se dire, est-ce que c'est un danger ? Et puis l'hippocampe, c'est une région du cerveau qui est impliquée dans la mémorisation. Elle va se demander si cette situation dangereuse, est-ce que c'est une situation déjà vécue ? Et en fait, ce stimulus, il va être analysé par l'amygdale et l'hippocampe, et puis qui vont, eux, après, réactiver une part, donc ce HPA, ce système. Et puis le système sympathique, donc en gros, le système qui va se mettre à faire... battre votre corps le cœur plus fort et vous préparer à courir, et le cortex préfrontal qui est en charge de prendre des décisions. Est-ce que je cours ou est-ce que finalement c'est rien ?
5: Donc voilà ce qui se passe quand on perçoit quelque chose comme étant une menace.
8: Exactement ce qui se passe, c'est ça.
5: Mais alors... Oh pardon, je voulais pas vous interrompre, Élodie.
8: Non, allez-y, non, c'est deux systèmes complémentaires en fait, c'est ça, exactement.
5: Bah, mais alors que se passe-t-il ensuite ? Parce que là, on parle de choses qui sont censées être perçues comme une menace. On sait que le stress, c'est pas nécessairement de la menace.
8: Non, c'est quelque chose qui est perçu comme une menace, en tout cas. C'est quelque chose qui est perçu comme mauvais, comme on dit stressant. Donc, ça peut être biologique, ça peut être un événement. Là, notamment, dans l'étude dont on va parler, c'est une interview pour un boulot, en fait. Mais ça peut très bien être venir ici non préparé, plein de choses comme ça.
5: Donc là, quand on voit, vous parliez justement de d'avoir cette impression de se mettre à pouvoir courir. En fait, finalement, notre corps se met à être mieux préparé pour faire un effort intense. Mais qu'est-ce qui se passe ensuite après, justement, avec toutes ces hormones donc que vous venez de nous décrire?
8: Ouais. Alors pour se préparer, en fait, le cortisol, donc on en parlait, il va venir augmenter en gros la captation de glucose, être capable de courir vite, donc du coup permettre de pouvoir avoir des forces. Et puis la noradrénaline, elle va contracter les vaisseaux sanguins pour augmenter la pression artérielle et, comme je disais justement, être capable de courir. Donc tout ça.

0: Et à partir de quand commencent les problèmes?
1: Ben en fait, les problèmes commencent quand en fait, ce rétro-contrôle négatif, donc en gros, c'est le fait que le stress va permettre aussi de dire bon, c'est bon, tout va bien, au bout d'un moment, on s'habitue. Quand il est déficient, ben en fait, on va être épuisé les capacités énergétiques du corps. Le corps, il ne va pas produire de l'énergie indéfiniment. On peut avoir aussi un dérèglement des structures, etc. Donc, il y a vraiment un problème quand on est trop stressé. C'est pour ça qu'on dit que le stress chronique, donc c'est le stress qui arrive tout le temps, qui est tout le temps là, qui peut vraiment poser problème. Et puis, par la suite, on peut aussi ne plus réussir à contrôler le stress. Donc, on a une maladaptation au stress. Et là, ça peut être plein de pathologies qui sont associées. Donc, ça, taux de cholestérol élevé, problème immunitaire, etc., etc.
0: Anxiété, dépression,
1: Anxiété,
0: diabète,
1: exactement.
0: ulcère, on a une liste qui est assez longue en effet sur les effets délétères
1: Ouais.
0: du stress sur la santé. Avant de parler encore de cette étude, autre chose à élucider ensemble, c'est également comment ça se passe également l'intégration d'un souvenir.
1: Alors, l'intégration d'un souvenir, en fait, c'est quand on, bah, en gros, on apprend des choses. Ce qui se passe, c'est que dans le cerveau, il va y avoir un renforcement des connexions synaptiques. Hein. Les synapses, c'est ce qu'il y a entre les neurones. Et du coup, ça fait que la probabilité qu'un schéma d'activité qui s'est produit pendant l'apprentissage soit reproduit augmente. Okay? Par exemple, si on imagine, je vais dans un champ de lavande, donc ça me fait un souvenir. Et après, la vue de la couleur violette ou l'odeur, bah, ça va réactiver ce souvenir, en fait. Et grâce à ce processus donc d'intégration, le fait qu'il y a des souvenirs qui s'intègrent, ce qui est génial, c'est qu'en fait, on peut en associer. Par exemple, si un jour un ami a une veste verte vif, si on revoit cette veste, pas sur cet ami, mais posée sur un banc, par exemple, là, notre cerveau va nous rappeler cette information visuelle et on va se rappeler de cet ami, juste en voyant cette veste.
0: Voilà, on a bien compris hein, comment le rôle justement de l'hippocampe, comment cette zone du cerveau est essentielle pour intégrer des informations. On a bien compris comment
1: Exactement.
0: justement le stress se déclenchait en différentes étapes et en cascades. Maintenant, on peut en venir à cette étude qui vient de paraître fin mai dans la revue Science Advances et qui s'intéresse justement sur l'effet du stress, sur l'impact que ça a sur notre mémorisation.
1: Exactement. Fallait faire un petit peu d'intro justement pour
0: Oui.
1: arriver à cette fameuse étude. Donc c'est l'équipe de Lars Schwabe, je pense que je le prononce pas très bien, mais qui est psychologue cogniviste à l'université de Hambourg en Allemagne, qui ont décidé d'étudier l'impact du stress aigu. Donc là on parle pas du stress chronique, on parle du stress après un événement sur la capacité du cerveau à intégrer des informations. Et ils ont vu, bah, vous allez voir que il y avait peut-être un effet. Donc comment est-ce qu'ils ont fait? Ils ont pris des adultes déjà, 121 adultes. Donc c'est pas mal hein, pour une étude humaine. Ils ont pris des participants et le premier jour, ils leur ont demandé de mémoriser une série d'images appariées. Donc en gros, chacune contenait soit l'image d'un animal, une image d'un animal et soit une image d'un visage, soit d'une scène. Et après ça, on les mettait sous une situation de stress ou pas, bien sûr, hein, toujours un groupe témoin, donc un groupe qui allait faire une tâche mais pas stressante, et un groupe de participants qui ont passé un entretien d'embauche simulé. Donc ça,
0: C'était
1: c'est le stress.
0: ça, la situation, induire une situation stressante, c'était l'entretien d'embauche pour les participants.
1: Exactement, exactement. C'est induire un entre, pardon, simuler un
0: Oui.
1: entretien d'embauche pour induire du stress. Et donc après, ils ont regardé le lendemain les participants pour voir comment est-ce qu'ils allaient réagir donc après stress ou pas. Et ils ont vu une autre série d'images appariées. Chaque paire contenait une image donc d'un animal. Donc ça, c'est la chose qu'ils avaient vue déjà la veille et d'une image de forme 3D. Et donc là, après, ils ont présenté aux participants les formes 3D qu'ils avaient déjà vues, accompagnées d'une série soit de visages, soit de scènes variées. Donc, par exemple, imaginons que le jour 1, on leur avait montré une image de chat et de forêt. Le jour 2, on leur montre une image de chat et de forme 3D. Là, normalement, la forme 3D devrait vous faire penser à quoi?
0: Chat? À la forêt? Non.
1: La forêt,
0: Je suis en
1: exactement la
0: condition de
1: forêt.
0: stress en direct, c'est pour ça que ça marche pas bien.
1: Condition de stress, oui, bah oui, forcément. Donc là, ça devrait vous ramener justement cette image de forêt. Et donc c'est comme ça qu'ils ont testé pour voir. Voilà, si on a la forme du cube, par exemple, qui comprenait, qui était avec le chat, qui la veille était appareillé avec une forêt, on devrait se rappeler de la forêt. Et donc, bien évidemment, bah, on en arrive à tout ça, je pense que vous vous doutez du résultat, ça marche moins bien sur les gens stressés. Donc, un stress psychologique

0: aiguë pendant ou avant l'apprentissage des contenus, en fait, à altérer cette intégration des souvenirs.
1: Mais alors ça, en plus, les chercheurs sont allés un peu plus loin et ils sont passés par l'IRM, hein, l'imagerie par résonance magnétique fonctionnelle, pour bien comprendre ce qui se passait dans le cerveau à ce moment-là.
0: Exactement. L'IRM, c'est fonctionnel, c'est vraiment magnifique parce qu'on peut voir l'activation du cerveau en fait avec l'activation de où le sang passe. Donc c'est grâce au sang qu'on voit tout ça. Et donc ça nous donne une image très fine de quelles zones sont activées ou pas. Et donc en fait, pour comprendre ce qui se passait vraiment, pas juste du comportement, vraiment ce qu'il y avait derrière, ils ont fait ça. Donc ils ont fait ces tests et ils ont vu que les participants du groupe qui étaient soumis au stress élevé, donc à l'entretien d'embauche simulé, ils ont observé la forme 3D. Mais leur cerveau a présenté une activité réduite. Donc normalement, ils auraient dû voir la forme 3D et leur cerveau aurait dû présenter une activité au niveau de l'image que ça aurait dû leur rappeler. Donc là, on parlait de la forêt, okay ? C'était forêt-chat. Si on monte chat, forme 3D, la forme 3D, ça devrait leur rappeler la forêt. Et en fait, en IRM fonctionnel, eh bien, à ce moment-là, surprise, il y a une activité réduite sur ce qu'ils auraient dû voir, donc la forêt. En tout cas pour ce cas-là.
1: Bah alors là, ça explique en partie pourquoi on a du mal à faire preuve de lucidité quand on est sous pression. Enfin, c'est une des interprétations de cette étude.
0: C'est exactement une des interprétations. Il y a un truc assez fascinant, c'est que par contre, apparemment, les gens n'ont pas de mal à se rappeler. Donc, ils y arrivent quand même. Donc, ça permet de voir qu'en fait, il y a une différence entre l'IRM fonctionnel qui va vraiment voir une activité neuronale ou une activité cérébrale à un moment et un comportement qui, au final, paraît normal. Donc, en fait, vraiment, l'idée là, c'est de se dire, effectivement, le stress aigu peut changer complètement sur la mémoire. Donc, ça peut altérer la mémoire. Et du coup, bah, la prochaine étape, ce serait d'essayer de faire ces expériences sur des rongeurs, histoire de aussi pouvoir aller disséquer les cerveaux un peu mieux et de comprendre les mécanismes à l'origine de ce phénomène et trouver bah, éventuellement des moyens de réduire les effets du stress sur la mémoire.
1: Mathieu Lefrançois, justement, sur cette étude concernant le stress et la mémoire.
2: Oui, moi je trouve ça fascinant, de toute façon, tout ce qui touche autour du cerveau. Non, je me posais juste une question, et ça, Élodie, je ne sais pas si vous avez la réponse. Là, de ce que je comprends de cette expérience, en fait, on essaye de se remémorer ce qu'on a vu la veille. Et moi, si je me souviens bien de ce que j'ai appris un peu en neurosciences, il me semble que les souvenirs sur lesquels on a une empreinte émotionnelle très très chargée et très puissante sont peut-être mieux ancrés dans notre mémoire. Et donc, je serais très curieux de savoir ce que ça pourrait faire l'impact du stress sur ces s'il y a un impact du stress sur ces souvenirs-là mieux ancrés.
1: Élodie Chabrol.
0: Alors. Ouais, là, il y a bien sûr pas, on n'a pas là-dessus sur cette petite étude. Je pense que c'est vraiment le début, c'est une porte ouverte sur la suite. On n'a pas la réponse à ça, mais effectivement, je pense que la suite, c'est d'aller voir si les émotions peuvent effectivement changer, car effectivement, les émotions vont influer complètement sur la mémoire, que ce soit positive ou négative d'ailleurs. Donc, c'est hyper intéressant d'aller voir plus loin. Pour l'instant, là, en tout cas, il y a pas. Désolé, Mathieu, je ne peux pas répondre là-dessus.
1: Bon, en tout cas, on va baisser la pression et on continue ce club actu. Est-ce possible de rendre une autre planète habitable? Et en quoi consiste la terraformation? Tout de suite, c'est Objectif Mars.
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1: En direct sur France Culture, on continue de faire le tour de l'actualité scientifique en compagnie de la crème de la crème de la presse et de la médiation scientifique. Et on se saisit de la revue Ciel et Espace avec cette question. Terraformation de Mars, est-ce faisable techniquement? Alors, terraformation, c'est un concept qui nous vient de la science-fiction, qui a été évoqué pour la première fois en 1930 dans le roman Les Derniers et les Premiers de William Olaf Stapledon. Il y est question de rendre habitable Neptune. Depuis, c'est un projet théorique qui anime les scientifiques, mais ça fait un certain temps que l'humanité pense à coloniser des astres.
4: Tout à l'heure, au début de cet entretien, je vous disais que les probabilités de vie dans d'autres univers, nous apparaissent plus grandes que naguère, puisque nous avons multiplié le nombre des planètes où les conditions favorables à l'éclosion de la vie sont possibles. Et si on doit formuler une conclusion, je me permettrai d'être très optimiste et de voir l'homme, peut-être, unique créature pensante dans la totalité de l'univers. Cet homme, las de la terre, cherche de nouvelles conquêtes. Et que va-t-il faire? Il va chercher, grâce à ses astronomes, à ses astrophysiciens, les astres qu'il peut coloniser. Ils les découvriront. Et alors, à ce moment-là, les fusées interplanétaires partiront de toutes parts et l'homme ira coloniser non plus de nouveaux continents, mais de nouvelles planètes.
1: Voilà un extrait de l'émission Le Roman de la Science, diffusée sur la RDF en 1952. Alors voilà, coloniser de nouvelles planètes, il y en a quand même un certain nombre dans notre système solaire. Pourquoi Mars, Philippe Hénarejo, c'est pas une autre?
5: Eh bien Mars, parce que c'est la planète qui, semble se prêter le mieux à ce que des humains puissent un jour espérer y vivre. Alors, parce que par exemple, si on regarde Vénus, c'est un enfer pas possible.
1: Trop
5: Mercure,
1: chaud.
5: N'en parlons pas, ça ressemble à la Lune. Et puis, c'est pas très loin, Mars. C'est une de nos deux voisines avec Vénus. Les autres planètes, Jupiter, on peut pas se poser dessus parce que c'est une géante gazeuse. Il y a un environnement qui est très hostile avec des grêles de particules accélérées dues à son champ magnétique, par exemple sur ses lunes, Io, Europe, etc. Donc Mars, c'est la destination naturelle parce que c'est une planète solide, c'est une planète qui ressemble un peu à la Terre. Il y a des montagnes, il y a des vallées, il y a ce qui ressemble à d'anciens fleuves. On n'est pas sûr que ce soit d'anciens fleuves. Mais enfin, on se dit qu'il y a de l'eau qui a coulé dessus.
1: On se dit que Mars a probablement ressemblé à la planète Terre.
5: Voilà. Et que peut-être, dans un passé assez lointain, il y a environ 4 milliards d'années, peut-être qu'une forme de vie est apparue là-bas. Évidemment, on sait très bien qu'elle n'a pas prospéré, puisqu'on ne la voit pas aujourd'hui. Les humains qui rêvent, enfin une partie des humains qui rêvent de s'établir ailleurs, de toujours aller voir ce qu'il y a un peu plus loin, eh bien quand on se projette naturellement sur Mars parce qu'elle est là, parce qu'elle est proche, parce qu'elle a une petite atmosphère. Et que donc on se dit que le boulot serait moins gros à faire pour la rendre habitable que sur les autres planètes. Maintenant, on n'y est pas.
1: Et maintenant, il y en a du boulot, puisqu'il y a quand même un grand nombre de paramètres à prendre en compte avant d'imaginer pouvoir terraformer une planète telle que Mars. Un des premiers critères géophysiques, c'est l'eau. On vient de l'évoquer. Alors, on sait que sur Mars, quand même, il y a des stocks d'eau. Mais comment rendre cette planète rouge un peu bleue?
5: Voilà, dès qu'on prend par exemple ce seul point crucial de l'eau, puisque l'eau est nécessaire à la vie sur Terre, donc on se dit qu'il en faut, il faut qu'elle soit à l'état liquide, et qu'on étudie ça sur Mars, on se rend compte qu'on soulève plusieurs problèmes très complexes. C'est pas simplement il y a de l'eau sous forme de glace sur Mars, ok, on va chauffer un peu, on va la faire fondre, ça va devenir des rivières, il y aura des lacs et puis tout ira bien. Ça va pas marcher comme ça. Sur Mars, déjà la quantité d'eau est pas connue de manière certaine, c'est une estimation. On sait qu'il y en a pas tant que ça. Il y en a qui est sous forme de glace dans les calottes polaires ou dans le sous-sol, qui est gelé sous forme, on appellerait ça du permafrost sur Terre. Donc il y a de l'eau, mais elle n'est pas en quantité phénoménale. Donc en supposant qu'on arrive à la rendre liquide, je ne vous dis pas pourquoi. Comment, pour l'instant, on n'en parle pas de ça. On pourrait imaginer qu'il y aurait des océans d'une profondeur moyenne de 30 mètres. Oui, c'est pas les abysses non plus qu'on connaît sur Terre. Ça ferait quand même, une bonne quantité d'eau. Après tout, ça pourrait peut-être éventuellement marcher. Maintenant, quand on se dit comment transformer cette eau glacée en eau liquide, il suffit pas de la chauffer parce que on a un autre problème, c'est la pression atmosphérique sur Mars, qui est extrêmement faible, qui est de quelques millièmes de ce qu'elle est sur Terre. Et donc là, on fait face à un problème, c'est-à-dire que si on chauffe l'eau de manière à ce que la glace fonde, elle va pas se transformer en eau, en liquide. Enfin, elle va le faire de manière très transitoire, mais elle va aussitôt s'évaporer parce qu'il y a pas assez de pression. Donc, on voit que si on veut avoir de l'eau sur Mars, on active tout de suite un autre problème, c'est comment avoir une atmosphère suffisamment dense pour que cette eau puisse rester à l'état liquide, à supposer que les températures le permettent, etc. Et là, on ouvre une sorte de boîte avec des mystères partout, parce que Mars est une planète qui est plus petite que la Terre, qui, si elle devait avoir eu une atmosphère en aurait une. Si elle n'en a pas, il y a une bonne raison pour ça, c'est que cette atmosphère s'est échappée dans l'espace, que Mars n'a pas eu de gravité et de champ magnétique suffisant pour la retenir.
1: Mars avait un champ magnétique et l'a perdu, ça c'est encore un mystère scientifique.
5: Voilà, ça aussi, ça c'est autre chose, parce qu'à supposer qu'un jour on arrive à par des moyens d'ingénierie dont je n'aborde même pas la question, parce que ce serait long et très coûteux, l'absence de ce champ magnétique fort ferait que les personnes exposées sur Mars aux rigueurs de l'espace le seraient beaucoup plus que sur Terre, puisque sur Terre on est quand même protégé par le champ magnétique. Donc vous voyez que en fait il y a énormément de problèmes au point de vue technique, c'est-à-dire ce rêve de certains, je dis pas que tout le monde rêve d'aller transformer une autre planète pour en faire une Terre bis, hein, c'est le rêve de quelques-uns, peut-être 50-50, mais j'en sais rien. Mais en tout cas, ce rêve-là se heurte d'abord à une connaissance de cette planète Mars, et puis il y a une question qui peut paraître accessoire à ce stade-là, mais qui finalement est primordiale, c'est a-t-on le droit de le faire ? À supposer que nous en soyons capables, ce dont on voit qu'on en est loin, hein, a-t-on le droit de le faire dans la mesure où on se dit qu'il y a peut-être eu de la vie sur Mars dans le passé, et que donc si on transformait Mars en une autre Terre, évidemment on effacerait tout le processus qui a conduit à cette vie, même si cette vie est aujourd'hui disparue. Et donc on perdrait scientifiquement un autre exemple de ce que pourrait être l'apparition de la vie.
1: D'ailleurs, ça me fait penser au projet d'Elon Musk qui a une très bonne idée pour augmenter la pression atmosphérique, envoyer des ogives nucléaires sur les pôles martiens, ce que préconisent ces t-shirts, hein, Nuke Mars, oui. Atomiser Mars. Là, l'idée, en effet, c'est encore de jouer sur la pression atmosphérique pour pouvoir rendre ces stocks d'eau liquides, sans se poser évidemment de questions éthiques. Et on a tout un tas de projets assez délirants comme ça. Je pense notamment le projet de gigantesques miroirs pour essayer de réchauffer la planète. On a aussi l'idée d'envoyer des petites voiles solaires pour essayer justement d'avoir...
5: Oui, sauf qu'elles seraient par millions.
1: Bah, oui, injecter des aérosols. En fait, voilà. le nombre d'idées ne manque pas pour essayer...
5: Et donc, oui, mais ça fait depuis, je pense, depuis les années 60 que des astrophysiciens ou des spécialistes de l'astronautique essaient d'imaginer ce qu'il faudrait faire pour améliorer les conditions de vie sur Mars pour les humains. Et là, on voit tout de suite que même si Mars est une planète qui est le moitié moindre en diamètre que la Terre, c'est-à-dire c'est une petite planète finalement, la tâche est immense. C'est-à-dire, dès qu'on s'attaque à changer un monde entier, il faudrait des millions de voiles solaires, il faudrait un miroir de 250 km de diamètre si on voulait réchauffer les pôles. Donc, on ne sait pas faire des mégastructures comme ça dans l'espace. Et puis,
1: 250 km de diamètre, c'est à peu près un cercle qui couvre Paris et toute l'île de France. Donc, en effet, c'est une structure géante impossible.
5: C'est géant. On voit déjà, on est bien content d'avoir réussi à fabriquer la Station Spatiale Internationale qui mesure un peu 100 mètres en gros de longueur et qui tient vaille que vaille depuis quelques décennies. Donc on s'aperçoit justement que l'idée, elle peut être là, oui, mais changer un monde, c'est quelque chose qui est encore hors de portée de l'échelle humaine. On parle même pas des aspects financiers. Il y a certains de ces projets là qui consisteraient par exemple à mettre des aérosols dans l'atmosphère martienne pour induire un réchauffement, etc., qui est la moins coûteuse, mais qui serait plus cher que le programme Apollo tout entier, qui avait quand même été un véritable effort de guerre à l'époque, dans les années 60, pour les États-Unis. Et ça, c'est si tout marche bien du premier coup, ce qui va pas être le cas, forcément. Il va falloir entretenir toutes les structures qu'on va envoyer là-bas. Il va y avoir des pannes, il va y avoir des choses qu'on n'avait pas prévues. Donc, c'est des dizaines de milliards d'euros ou de dollars, selon comment on compte, pour un résultat dont la légitimité est encore à débattre.
1: Mathilde Fontaise ?
6: Oui, je voulais rebondir à propos de ces recherches et de leur statut. C'est que, effectivement, comme vous le disiez, c'est une vieille histoire. Et puis, il y a Elon Musk qui arrive. Mais ce qui se passe est un peu plus singulier que simplement des déclarations folles d'Elon Musk. C'est qu'il y a tout un courant scientifique qui se remet à étudier sérieusement cette question-là, qu'on pensait un peu. On pensait qu'on avait fait le tour dans les années 90 et puis que la question était pliée, que c'était trop cher. Et même éthiquement, il fallait arrêter de penser à ça. Il y avait une sorte de consensus scientifique qui avait établi que. Bah, clairement, on peut aussi être raisonnable et considérer qu'on respecte la naturalité des déserts sur notre propre terre, mais aussi dans l'espace. Et ce qui se passe là ces dernières années, c'est qu'il y a toute une nouvelle communauté de chercheurs qui est en train de travailler sur le sujet, et notamment sous l'égide de un institut assez particulier qui s'appelle Astera, qui a été fondé en 2022 par un entrepreneur de la tech très riche qui s'appelle Jed McCaleb. Et là, l'idée, c'est d'accélérer le progrès humain. L'idée, c'est de tourner le dos aux institutions habituelles. L'idée, c'est de faire de la recherche en se passant de la relecture par les pairs. Et l'idée, c'est d'y aller franco. Et c'est cet institut-là qui finance les recherches dont on parlait et qui projette d'injecter des aérosols. Et c'est ça qui fait reparler toute la communauté des chercheurs, y compris la communauté qui pourrait être opposée, de ce projet de terraformation. Donc, ce projet, il revient par la Californie, par l'Amérique d'aujourd'hui de Trump. Et c'est assez étonnant et à la fois préoccupant.
7: Et en effet, parce qu'on a des grands noms, j'invite nos auditeurs et nos auditrices à également se procurer notre podcast. On avait rencontré James Green, chef étoilé de la NASA, un physicien américain qui a travaillé pour l'agence américaine pendant 42 ans et qui a planché très sérieusement sur cette question du champ magnétique et comment réoffrir à cette planète un champ magnétique. Bon, en attendant d'y poser le pied et d'envisager d'y vivre, on se pose une autre question qui nous arrive sur Terre. Pourquoi les baskets font-elles ce bruit terrible de couinement ?

0: planète Mars de Ella Orleans, en direct sur France Culture, car nous faisons le tour de l'actualité scientifique en très bonne compagnie avec Mathilde Fontaise, rédactrice en chef du mensuel Epsilon, notre magazine partenaire, Élodie Chabrol, communicatrice et vulgarisatrice scientifique, fondatrice de la branche française et directrice internationale du festival Pint of Science, Philippe Hénarijos, journaliste scientifique, rédacteur en chef de la revue Ciel et Espace, et Mathieu Lefrançois, journaliste à Sciences et Vie junior et chef de la rubrique Physique. Et avec vous, Mathieu Lefrançois, nous allons parler de la physique du couinement et plus exactement de celui-ci. Ah voilà, c'est pas le basket, c'est le bruit du couinement des chaussures. Pourquoi les chaussures de basket font-elles ce bruit horrible? Et c'est une question très sérieuse qui a été étudiée et publiée dans la revue Nature et qui éclaire ce phénomène très mal compris, Mathieu Lefrançois.
1: Mais oui, Natacha, c'est une étude très sérieuse, effectivement, une étude de physique, voilà, publiée dans Nature, comme vous l'avez dit. Alors, vous pensez bien, Natacha, que quand on a vu ça, moi et mes grands pieds, on a tout de suite été intéressés. Donc, j'ai demandé à nos journalistes, à Wissem El-Jaweri, d'enquêter, de décrypter un peu ce phénomène. Et effectivement, les chercheurs qui ont travaillé là-dessus se sont rendu compte que c'est un phénomène qu'on comprenait très mal. Et on pensait que c'était tout autre chose, en fait, au départ.
0: On pensait que c'était proche du ce qui se passe pour un comme la porte qui grince, ce qu'on appelle le stick slip, accroché glissé, c'est ça?
1: Exactement, le
0: mais
1: stick
0: slip. Mais en fait, slip, c'est pas du tout ça. Mais alors, qu'est-ce que déjà le stick slip
1: C'est pas du tout ça. Ouais. Le stick slip, voilà. Bah, le très bon exemple, c'est celui que vous avez donné, c'est-à-dire la porte qui grince. C'est-à-dire quand on a en fait deux matériaux, deux surfaces qui sont en contact, et l'une en fait va passer son temps à glisser, adhérer, reglisser, réadhérer, ainsi de suite. Et c'est cette oscillation en fait de mouvement qui crée ce son. Et en fait, ça ne marche pas du tout dans le cadre des chaussures des basketteurs, notamment parce que ça produit pas du tout le même type de fréquence. On n'est pas sur les mêmes ondes sonores. Cette équipe en fait internationale a décidé de faire un dispositif expérimental assez simple finalement.
0: Mais quand même audacieux et technique tout de même, parce que enfin je vous laisse nous décrire en effet comment ces chercheurs qui nous viennent quand même de Harvard, de l'université de Nottingham et aussi du CNRS français, quels dispositifs ont-ils mis en place?
1: Alors effectivement, le problème c'est qu'on peut pas mettre de capteur entre la semelle et le parquet, parce qu'évidemment ça ruine tout contact. Mais en fait, ils sont partis d'un principe de physique assez simple, c'est-à-dire plutôt que de faire glisser la basket sur un parquet immobile, ils vont faire glisser le parquet sous une basket immobile. Et donc, en fait, ils ont accroché des poids à une plaque rigide transparente. Et plus le poids était lourd, plus la plaque, en fait, glissait rapidement. Et pour observer un peu ce qui se passait sur les zones de contact, ils ont trouvé un moyen, en fait, de piéger de la lumière au sein de cette plaque transparente, de telle sorte que, aux endroits où le caoutchouc de la semelle était en contact, ça permettait en fait de libérer cette lumière et de la capter grâce à une caméra hyper rapide. Alors on parle de 100 000 images par seconde. Donc ça, c'est aux endroits des points de contact. Et évidemment, là où il n'y a pas de contact, plus de contact, par contre, la lumière reste piégée et donc ça fait une zone noire sur la vidéo. Et donc à partir de ça, en fait, ils ont enregistré avec cette caméra hyper rapide, ils ont enregistré avec des microphones en même temps le son qui était produit. Ce fameux couinement.
0: Le petit couic qui était enregistré donc en synchronisation avec les images.
1: Et c'est là qu'ils se sont rendus compte que c'était pas du tout un phénomène de stick slip, c'est-à-dire que c'est pas un phénomène où en fait le caoutchouc glisse ou stoppe dans son ensemble d'un seul coup, mais en fait c'est plus un phénomène où vous allez avoir un petit décollement local, une petite bulle en fait locale où la semelle se détache de la paroi. Et cette petite bulle, en fait, va se déplacer, va faire toute la longueur de la semelle, et comme une vibration, en fait. Et c'est la succession, en fait, de ces petits décollements et recollements tout au long du mouvement de la chaussure sur la plaque, qui va finir, en fait, par créer ce son très aigu. Et ce qui est intéressant, c'est qu'ils ont vraiment reproduit À l'identique, en fait, le son avec la bonne fréquence qui était observée.
0: Oui, selon cette étude, en effet, cette bulle que vous décrivez sous la semaine, elle se propage sur toute sa longueur à une vitesse d'environ 90 km/h. Mais les chercheurs ont aussi cherché à comprendre le rôle que peut jouer la géométrie du caoutchouc sur le son émis.
1: Tout à fait. Alors là, effectivement, c'est que l'avantage d'avoir un dispositif comme le leur, c'est qu'on peut s'amuser à jouer sur tous les paramètres parce qu'on contrôle tous les paramètres.
0: Contrairement d'une semelle crantée, d'une semelle striée. Voilà.
1: Et donc ils ont regardé notamment qu'est-ce qui se passe si la semelle est complètement lisse. Et là, en fait, on n'a pas du tout ce bruit caractéristique. Ça ressemble plus à une espèce de scotch qu'on décrocherait. Un son pas très bien défini, assez... Et en fait, pour une raison très simple, c'est que les petites vibrations dont je vous ai parlé, les décollements, recollements sous la semelle, et ben en fait, si vous avez une semelle lisse, ces vibrations, en fait, elles partent un peu dans tous les sens. Il y a plein de modes différents qui se mélangent, ce qui fait qu'au final, on a quelque chose qui n'est pas très bien défini. Ce qui n'est pas du tout le cas quand vous prenez des chaussures où justement vous avez une semelle avec des rainures. Les rainures vont venir guider en fait, servir de guide d'onde un peu, et ça va permettre de filtrer les modes, si je peux parler ainsi, et donc avoir une note de musique beaucoup plus caractéristique.
0: C'est ça, c'est que cette note, ça dépend avant tout de la structure de la semelle, de la semelle, son épaisseur, sa dureté, la largeur de la rainure. Et les chercheurs ont même réussi à reproduire cette mélodie. Alors, c'est pas évident comme ça, mais...
1: Les amateurs de Star Wars ont reconnu tout de suite. C'est la marche impériale de John Williams. Et alors ça, c'est génial, cet extrait d'une véritable vidéo enregistrée par les auteurs et les autrices de la publication et publiée sur le site de Nature. Eh bien oui, c'est-à-dire qu'en fait, à partir du moment où on a compris que, en fonction de la dureté, en fonction de l'épaisseur, en fonction des réunions, on pouvait produire plusieurs notes. Et bien donc ils se sont amusés effectivement, donc on les voit, je vous invite à aller voir la vidéo en ligne sur le site de Nature.
0: Et en effet elle est assez réjouissante. Philippe Hénard-Réjos.
2: Et oui, mais alors ça y est, je comprends pourquoi moi qui joue au tennis sur du green set avec des chaussures de tennis, pourquoi elles couinent beaucoup quand elles sont neuves, mais elles couinent beaucoup moins, ou en tout cas différemment, quand elles sont usées. Donc il y a une vraie caractéristique de l'état de la semelle pour le couinement.
1: Tout à fait. Et il y a un facteur aussi qu'il faut ajouter, c'est que ce sont des mouvements qui se produisent en fait à grande vitesse, à grande vélocité. Et c'est pour ça qu'on l'entend surtout sur les parquets des basketteurs, parce qu'en fait on a beaucoup de changements de direction et donc des vélocités qui sont plus importantes. Si vous essayez de faire couiner une basket juste en faisant glisser le pied très lentement, ça ne marchera pas.
0: Élodie Chabrol, vous aviez une question vous aussi.
3: Oui, tout à fait. Alors déjà, je trouve que cette étude, elle est digne d'avoir un prix Ig Nobel.
0: Pour ceux qui ne savent pas, Ig Nobel, c'est quand même cette parodie des prix Nobel et qui viennent récompenser justement des études très sérieuses au sujet improbable. Ce principe, c'est rire et ensuite réfléchir. Et j'allais venir en effet sur cette question des Ig Nobel. Pardon, je vous laisse poursuivre, Élodie Chabrol.
3: Et moi, je me demandais justement, Mathieu, est-ce que j'ai l'impression, quand on marche avec des baskets mouillées, ça fait encore plus de bruit. Est-ce que l'eau va changer ça ou alors c'est encore un phénomène différent ?
0: Ça sent la question claquette piscine.
1: Alors ça, c'est une très bonne question. Je n'ai pas la réponse.
3: Ah bah voilà, chacun s'est fait une question sans réponse. Ça sent la converse, c'est plutôt les converses généralement. Pas mouillé, ça va, mais mouillé, ça va faire un bruit insupportable.
1: Alors je confirme.
3: Je me demandais, ok.
0: Mais d'ailleurs, parce que Mathieu Lefrançois, alors on vient d'évoquer les Ig Nobel, mais à part, quelle implication de ce type d'étude ? Parce que on peut imaginer créer un nouveau type d'instrument, comme on vient de l'entendre, mais ça va au-delà.
1: Oui, ça va au-delà, évidemment. Le but, c'est pas que de s'intéresser aux chaussures des basketteurs. On est en fait sur un cas typique d'interface entre un matériau souple et un matériau rigide. Et là, en fait, on a plein de cas d'application. Alors, j'en prends un autre léger, hein, c'est si vous faites du vélo. Vous avez sûrement déjà entendu vos freins de vélo qui couinent justement parce que s'ils sont bien réglés, ils appuient sur la partie métallique de la roue qui est rigide. L'autre cas de figure, là où c'est très intéressant, je pense, c'est en médecine. C'est-à-dire qu'on a effectivement des prothèses biomédicales avec des joints où on peut avoir ce type de contact d'interface souple-rigide. Et où effectivement, on peut s'interroger sur des manières d'améliorer, enfin, d'enlever ce coudement et donc d'améliorer le fonctionnement de ces prothèses.
0: Je voyais aussi que ça pouvait intéresser tout ce qui était réflexion autour de la dynamique des séismes aussi.
1: Alors, c'est vrai qu'en fait, ce phénomène-là, c'est quelque chose qui est assez similaire à ce qu'on peut observer sur les séismes. Effectivement, sur le déplacement assez brutal d'une faille. Et alors, il y a un autre aspect qui a été découvert par les chercheurs et qui reste encore, par contre, mal compris, c'est qu'ils se sont rendus compte que à partir d'une certaine vitesse, ils voyaient également sur leurs vidéos en fait des petites décharges électriques. Comme un peu comme un effet électrostatique, vous savez, quand vous touchez votre pluie, vous avez la petite décharge en hiver, très désagréable. Ça semble quand même corréler, avoir un rapport avec ce phénomène sonore, mais ça, on sait pas encore trop, donc ça va être quelque chose à expérimenter dans les prochaines publications.
0: Voilà, en tout cas, pour les Ig Nobel, je ne sais pas si ce sera la catégorie acoustique ou Ig Nobel de la paix pour contribuer à rendre compréhensible ce phénomène très agaçant, en tout cas quand on marche dans un couloir particulièrement bruyant et résonnant. Tout de suite, on se saisit du nouveau Epsilon qui pose une question de santé publique. Avec ce mois-ci, est-ce la fin de l'obésité ? On y vient.
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0: Toujours en direct sur France Culture, on fait le tour de l'actualité scientifique avec nos amis de la presse écrite ou de la médiation scientifique en ligne. Avec cette question ce mois-ci pour Epsilon, est-ce la fin de l'obésité ? On en parle avec vous Mathilde Fontaise, mais on commence d'abord par un état des lieux. À quel point l'obésité est-elle une maladie répandue ? La question était déjà posée en 1967.
5: Monsieur, en tant que clinicien, pensez-vous qu'il y ait actuellement trop d'obèses en France et pourquoi ?
6: Il y a indiscutablement beaucoup d'obèses en France, mais le problème n'est pas spécifiquement français et atteint tous les pays développés dans lesquels la civilisation moderne a apporté à la fois du confort, une diminution des dépenses énergétiques et musculaires et en même temps a apporté une situation d'abondance au point de vue alimentaire. De ce fait, l'équilibre entre les recettes et les dépenses est perturbé au profit des recettes alors que les dépenses sont diminuées.
5: Où en est-on actuellement, monsieur, dans le traitement des obésités ?
6: Je vais peut-être vous décevoir, mais malheureusement, on peut dire que le traitement a peu progressé et que le régime reste encore la pierre de touche du traitement de l'obèse. On pense actuellement que tous les obèses, peut-être ne sont pas de trop gros mangeurs, ne mangent pas beaucoup, mais tous mangent trop par rapport à leurs besoins. Et il n'y a donc pas d'exemple qu'en prescrivant un régime restrictif, on ne puisse obtenir l'amaigrissement. Bien entendu, cet amaigrissement est plus ou moins facilement toléré par les individus et c'est pour cela qu'un certain nombre de médications adjuvantes ont été créées pour venir aider le médecin dans ses prescriptions du régime. Mais il ne faudrait pas que le patient pense que grâce à tel ou tel médicament, il pourra se passer du régime. Néanmoins, avec certains modérateurs de l'appétit, on peut arriver à rendre tolérable un régime qui ne l'était pas. Par contre, je crois qu'il faut proscrire absolument les diurétiques.
0: Voilà, c'était un extrait du JT Nuit sur l'ORTF en 1967. Mathilde Fontaise, une réaction à l'écoute de cette archive ?
3: Oui, c'est assez choquant. ça montre bien l'ancienne conception de ce qu'était l'obésité, c'est-à-dire c'est un problème de volonté, hein, ces gens-là, ils mangent trop, et puis il faut leur seriner qu'il faut manger moins, puis forcément ils vont maigrir, et puis ça ira mieux, et puis c'est de leur faute, quoi. Et effectivement, on est en train d'en revenir, alors de manière tout à fait progressive, et on s'est rendu compte à mesure aussi que ça devenait un problème de santé publique énorme. Hein. Pour le coup, on appelle ça le mal du siècle, c'est 2 milliards de personnes, hein, pour rappeler qu'ils sont en situation d'immigration. Maintenant, avec un peu plus de précaution justement, on utilise plutôt ce terme d'être en situation d'obésité que d'être obèse, comme le disait le journaliste dans le reportage. Et donc ce sont 2 milliards de personnes, c'est un Américain sur 2 et c'est un Français sur 6. Voilà pour l'étendue du problème de santé publique auquel on est confronté. Et effectivement, ce dont on s'est rendu compte depuis, et singulièrement depuis l'arrivée des nouveaux médicaments dont on va bientôt parler,
0: c'est qu'il ne s'agit pas, évidemment, uniquement d'une histoire de volonté et qu'il y a bien un processus métabolique qui est à l'œuvre dans les cas d'obésité et qui, malgré toute la bonne volonté du monde, va empêcher de sortir de ce trouble.
7: Et en effet, pour continuer l'état des lieux et par rapport justement à des perspectives futures, enfin, on sait que à l'échelle mondiale, la prévalence de l'obésité est passée de 6,6% en 1990 à 15,8% en 2022. Et à l'heure actuelle, on estime que d'ici 2030, plus d'un milliard d'adultes seront en situation d'obésité. On entendait parler quand même dans cette archive des débuts des traitements. Là, on a des. Alors, c'est pas des nouvelles molécules, mais des nouveaux usages qui sont arrivés sur le marché, Mathilde Fontaise.
0: Oui, et ça se voit déjà d'un point de vue épidémiologique, puisqu'aux États-Unis, où ces médicaments ont été autorisés à la prescription le plus tôt, on a déjà une baisse du taux d'obésité de 3%. Donc en quelques années. Donc de 3%, c'est colossal. Et donc ces médicaments sont tout à fait révolutionnaires. Alors effectivement, il ne s'agit pas d'une molécule qui vient d'être inventée. Il s'agit d'un anti-diabétique au départ qui s'appelle... l'un de ses noms de commerce, c'est l'Ozempic. Et il a été prescrit à partir de 2018. Donc on n'est pas non plus sur un médicament antidéluvien. Hein, c'est des molécules assez récentes. Et on s'est aperçu après, par les études de cas cliniques, que cet Ozempic qui est une hormone de la digestion quelque part, qui est prescrite dans le cadre de ces médicaments-là, donc qui s'appelle, leur nom savant, disons, plus technique, c'est les antagonistes du GLP-1. Et donc ça reproduit l'action d'une hormone digestive. Donc voilà, donc ça a été d'abord utilisé comme pour lutter contre le diabète et provoquer en fait la libération d'insuline par le pancréas. Et ensuite, on s'est aperçu qu'en augmentant les doses, ça pouvait provoquer des pertes de poids. Puis il y a eu des études cliniques qui ont été lancées et là on est dans des années assez récentes puisque les premiers essais ont été réalisés en 2021 pour la première molécule, en 2022 pour la première autorisation sur le marché, et on s'est aperçu que les pertes de poids étaient colossales, donc on est de l'ordre de 15% de perte de poids en un peu plus d'un an, donc c'est des pertes de poids colossales. Il ne s'agit pas, il faut le préciser tout de suite, uniquement d'un coupe-faim. C'est-à-dire qu'il ne s'agit pas simplement d'une molécule qui va... Ça joue ce rôle, hein, puisqu'elle joue sur, on va dire, les hormones de l'alimentation. Donc on va avoir une action comme ça sur la faim, avec un abaissement, des contractions d'estomac et tout un tas de signaux qui vont faire dire au corps qu'il n'a plus faim, mais pas que. Ce sont des molécules qui vont agir de manière plus générale sur le métabolisme et qui vont permettre d'enclencher comme ça une perte de poids qui va après se poursuivre tant que le médicament sera pris. Et donc depuis ces premières mises sur le marché, etc., donc en 2021-2022, ces médicaments ont été prescrits donc aux États-Unis de manière assez massive et en France de manière tout à fait confidentielle, dans le cadre d'une étude contrôlée, on va dire une étude pilote sur 10 000 personnes, et on a pu constater que les essais cliniques étaient vérifiés et qu'on avait bien donc une baisse de 15% de poids en 14 mois, 20% en 16 mois pour l'autre molécule qui s'appelle Mounjaro. Et donc des effets assez radicaux après derrière sur toutes les maladies induites par l'obésité, avec une baisse de l'insuffisance cardiaque, de l'infarctus, des AVC, de l'hypertension, mais aussi de l'apnée du sommeil, mais aussi des maladies métaboliques qui sont associées à l'obésité, comme par exemple le diabète. Et donc on a comme ça un médicament qui finalement joue un rôle, réussi, disons, là où, quelque part, les thérapies pouvaient permettre d'améliorer, disons, de 5%, de baisser de 5% le poids de ces personnes en situation d'obésité. Là, on arrive à 15%, donc c'est comparable. C'est comparable à la chirurgie, oui. En fait. C'est comparable à ces opérations qui visent à resserrer l'estomac pour provoquer une perte de poids et sortir de cette obésité.
7: Voilà, c'est des opérations qui sont, sur 10 personnes éligibles, une seule personne accepte généralement ce type d'opération. Alors, en effet, cette hormone, le GLP-1, c'est une hormone qui aide à contrôler la glycémie après les repas, de trois façons, comme on l'a dit. Il régule directement le taux de sucre dans le sang, il ralentit la digestion, donc le sucre passe plus lentement dans le sang, il envoie un signal au cerveau pour dire qu'on est rassasié, et c'est ce qui explique en effet des résultats aussi positifs. Mais il y a tout de même un revers de médaille, Mathilde Fontaise. Là, on est encore dans la phase d'observation et on est encore en train de se demander. La question qu'on pose dans Epsilon, je reviens au point de départ, la question qu'on pose dans Epsilon, c'est est-ce la fin de l'obésité ? C'est une question un peu subversive, on la pose de manière extrême. D'une part, parce qu'on est dans notre dossier anniversaire où on se pose des grandes questions qui sont issues des recherches de ces 5 dernières années, ou des révolutions, disons, technologiques de ces 5 dernières années, dont donc, cette molécule, ces médicaments font partie. Et d'autre part, parce qu'effectivement, on est en train encore de se poser cette question. C'est-à-dire, est-ce qu'il y a un bénéfice de santé publique ? On voit que ça marche. Mais on voit aussi que, puisqu'on commence à avoir un recul de 2-3 ans, que certaines personnes, au bout d'un moment, commencent à avoir envie d'arrêter. Mmh. Les chercheurs ont donné un nom à ça. Ils ont parlé du spleen de la sémaglutide, qui est l'une de ces protéines qui agit dans le cadre de ces médicaments. Et ils observent, par exemple, qu'au bout de 2 ans de traitement, quand les gens ont déjà perdu le poids en fait, qu'ils voulaient, qu'ils ont atteint leur objectif, eh bien, ils supportent moins les effets secondaires. Il y a des effets secondaires un peu digestifs, etc. Ils ont envie, ils sont un peu déprimés et ils ont envie de retrouver une forme de goût à la vie, de re-avoir envie de manger. Donc il y a tout ce, oui, tout quelque part ce, voilà, un peu un blues.
8: Sauf que c'est un traitement qu'il faut prendre à vie.
7: Ils arrêtent. Sauf que le problème, c'est que derrière, il y a un effet rebond qui a été bien documenté et qui montre que d'une part, quand on arrête, on reprend le poids. D'autre part, on a tendance à le reprendre de manière un peu plus élevée qu'avant. Et troisième point négatif, on le reprend différemment puisqu'en fait on va s'être un peu démusclé quand on va avoir perdu tout ce poids en plus et on va reprendre beaucoup plus de graisse et donc ça va être beaucoup plus difficile après à perdre, etc. Donc comme disait l'un des chercheurs, quand on a un traitement contre les maladies du cœur, contre des hypertensions, etc., on ne se dit pas « oh, j'en ai marre, j'arrête ». On se dit bien que ça va être dangereux d'arrêter. Mais c'est vrai que pour la prise de poids, pour la question de l'obésité, c'est un petit peu plus difficile pour les patients de se dire que s'ils arrêtent, il y a une illusion en fait, qui se forme et qui se dit que si on arrête, c'est pas grave. Enfin, maintenant, on a décroché quelque part de cette situation d'obésité. Et c'est ce qui fait dire aussi qu'il y a toute une éducation à faire par rapport à l'obésité. Et je reviens à l'extrait qu'on a entendu sur vraiment, et pour les chercheurs, et pour les patients, et pour les docteurs, les cliniciens, de vraiment prendre conscience qu'il y a un comportement alimentaire qui, lui, peut être corrigé, rééduqué, etc., peut-être, mais surtout un trouble organique, biologique, et qui, là, pour le coup, nécessite le médicament.
8: Oui, alors ma dernière question, avant de filer, j'allais dire, de filer le bâton de parole à la chronique avec science, ma dernière question, c'est, voilà, donc la France va être le premier pays de l'Union européenne à rembourser des traitements contre l'obésité, mais on se dirige vers une société médicalisée, il faudrait peut-être traiter les causes et pas que les symptômes, enfin, c'est très bien ces traitements-là, mais est-ce qu'on prend finalement le problème de fond à la base ?
7: Bah c'est la grande question. Après, pour face à ce, on a posé cette question tout au début de l'arrivée de ces molécules à différents chercheurs. Et bien évidemment, tous ont fait valoir les différents aspects de cette épidémie d'obésité. Et il y a l'aspect social qui entre en jeu, évidemment. Il y a la question aussi de la balance bénéfice-risque entre ces médicaments d'un côté, qui enrichissent des sociétés pharmaceutiques, il faut le dire au passage de manière très très forte, et de l'autre côté, la chirurgie, par exemple, qui peut être une solution. Bref, c'est un sujet complexe et la réponse est complexe.
8: Et la réponse se trouve également dans Epsilon. Joyeux anniversaire Epsilon pour les 5 ans. Grand merci à vous quatre de nous avoir accompagnés tout au long de cette heure, car tout de suite maintenant, là, on retrouve la chronique avec science. Et comme chaque jour, on vous retrouve Alexandra Delbois avec aujourd'hui cette question. Les chimpanzés ont-ils un style artistique ? Bonjour Alexandra.
9: Bonjour Natacha. Oui, le dessin est présent dans toutes les sociétés humaines et depuis la nuit des temps. C'est d'ailleurs un moyen d'expression plus universel encore et plus ancien que l'écriture. Mais l'art graphique est-il exclusivement humain ? À quel moment cette forme d'expression est-elle apparue au cours de l'évolution ? Faute de pouvoir vraiment remonter facilement dans le passé, on regarde souvent ce que l'un de nos plus proches cousins actuels, le chimpanzé, est capable de faire. Marie Pelé est éthologue et enseignante-chercheuse à l'Université catholique de Lille.
10: C'est la dernière étude d'un projet qui est beaucoup plus long, qui a commencé il y a presque une dizaine d'années, où effectivement on se questionne sur le fait que certains animaux dessinent, notamment des chimpanzés, mais également des orang-outans, et de savoir si dans ce qui est dessiné, il y a une intention de dessin de la part des individus, et aussi une intention, pourquoi pas, de représenter quelque chose. Alors effectivement, quand on regarde un dessin de chimpanzé, ben c'est comme quand on regarde un dessin de jeune enfant. Nous, en tant qu'adultes humains, on n'y voit pas grand-chose. Et pendant très longtemps, ce sont des dessins qui ont été un petit peu mis à l'écart, classé dans la grande catégorie des gribouillis. Donc, on n'a pas forcément trouvé énormément d'intérêt dans ces dessins-là. Et nous, tout ce projet de recherche qu'on monte depuis quelques années vise à étudier de manière la plus objective possible ces dessins d'animaux.
9: L'idéal pour cela est de récupérer plein de dessins de plusieurs chimpanzés et sur plusieurs années. Ce qui est intéressant, c'est qu'à l'origine, ce n'était pas un projet de recherche à proprement parler, mais une activité cognitive annexe proposée de temps à autre aux singes en captivité. Ils avaient à disposition des stylos, des crayons, des pinceaux, des brosses, plein de couleurs différentes et du papier. Les scientifiques de l'Institut japonais de recherche sur les grands singes leur ont simplement montré une première fois comment faire, et puis tous étaient parfaitement libres de dessiner à leur guise ou d'ailleurs de faire tout à fait autre chose. Dans cette nouvelle étude parue dans la revue Primates, près de 500 dessins de chimpanzés ont été récoltés. L'objectif était de déterminer s'il y avait une redondance dans les dessins sur le temps long, s'il y avait des similitudes sur la petite dizaine d'années pendant lesquelles ces 6 chimpanzés ont dessiné. Tout a été minutieusement analysé. Le taux de remplissage de la feuille, le nombre de couleurs utilisées et leur chevauchement, la distance du dessin par rapport au centre ou encore la présence de formes géométriques, comme des boucles, des triangles ou des motifs en éventail. Résultat, les chimpanzés ont chacun un style qui dure dans le temps.
10: Ce qui est assez intéressant, alors ça on l'avait déjà vu dans de précédentes études, c'est que déjà on est des animaux qui aiment bien dessiner, d'autres beaucoup moins. On avait également pu montrer qu'en fonction des chimpanzés, on a un style artistique, c'est-à-dire qu'ils ne vont pas dessiner tous de la même façon. Et là, ce qu'on a pu montrer, c'est que ce style artistique, en fait, il perdure dans le temps. Donc, par exemple, vous avez le mâle Zamba, lui, il va commencer par remplir énormément la feuille, mais lui, ce qu'il va faire, et c'est le seul d'ailleurs à faire ça, il va faire des points. Et au fur et à mesure qu'il fait ses dessins, au fur et à mesure de ses années, en fait, il va améliorer sa technique de dessin. Un autre chimpanzé, l'œil, lui, par exemple, il remplit moins la feuille, mais il va faire des espèces de symboles, comme des boucles ou des triangles. Misaki, la femelle, elle va plutôt faire de grands motifs en éventail, qui sont plutôt classiques dans ce qu'on peut retrouver dans des dessins de chimpanzés.
9: Et puis, il y avait un effet des saisons. Les chimpanzés étaient moins prolifiques en hiver. Ils faisaient moins de dessins, moins de peintures, et ces dessins ou ces peintures étaient moins fournis également. Peut-être est-ce dû simplement à une moindre activité pendant cette période de l'année. Ce qu'il faut bien garder à l'esprit, c'est que l'activité de peindre ou de dessiner n'a jamais été observée dans la nature chez le chimpanzé. Ici, c'est une compétence apprise par l'humain en captivité. Ça ne veut pas dire donc que les chimpanzés produisent de l'art au sens humain du terme, mais ces travaux reste passionnant pour comprendre les origines de nos propres capacités graphiques. L'intentionnalité est durable et la patte perdure, c'est ce que montre l'étude. La suite, bien avant d'explorer le symbolisme derrière ces dessins, sera de faire la même expérience en élargissant le nombre d'espèces, en la proposant à d'autres singes et directement cette fois sur un écran tactile afin de suivre précisément et en temps réel la manière dont chaque dessin est produit.
8: Merci Alexandra pour votre chronique et merci à vous pour votre écoute. Et un grand merci à toute l'équipe de la science CQFD. Ève Etienne, Joseph Schregel, Antoine Beauchamp, Céline Lausanne, Lou Anger, Louise Ormand-Ségy. À la réalisation, c'était Olivier Bétard. À la technique aujourd'hui, Jean-Guilain Meige. Et c'était ce qu'il fallait démontrer à ce jour.

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1: Je devais vous parler de fantaisie. J'ai donc passé la journée à poser des questions aux personnes de mon entourage dans l'espoir de trouver une idée. Que pensez-vous de la fantaisie ? Dites-moi quelque chose à propos de la fantaisie. Un de mes amis a répondu « D'accord, je vais te raconter une anecdote là-dessus. » Il y a 10 ans, je suis allée dans la section jeunesse d'une librairie et j'ai demandé un exemplaire de Bilbo le Hobbit. « Oh ! Vous le trouverez dans les livres pour adultes, » m'a répondu la libraire. « Selon nous, ce n'est pas bien qu'un enfant refuse d'affronter la réalité. » L'opinion qu'avait émise cette libraire est encore courante. La réprobation morale de la fantaisie est une réprobation si forte et souvent si agressive qu'elle ne peut s'expliquer, selon moi, que par la peur.
0: Ursula Le Guin, « Pourquoi les Américains ont-ils peur des dragons ?» 1974. Au début, il y aurait la peur. La peur des dragons, des hobbits ou des sorcières. Bref, la peur de la fantaisie. Vous qui nous écoutez, il est possible que la fantaisie vous fasse peur, vous fasse rire ou vous fasse reculer. Il est aussi possible que vous n'ayez strictement aucune idée de ce qu'est la fantaisie. Il est tout aussi possible que vous en ayez lu ou vu sans savoir que c'en était. C'est parfait. Vous êtes au bon endroit. Celui du possible. Abandonnez ici toute peur et toute ignorance. Si vous voulez bien me suivre, c'est par là. Nous allons arpenter des contrées imaginaires, des forêts et des empires en ruine. Nous allons croiser des seigneurs sombres, différents types de magie, des peuples et des langues étranges, et peut-être un dragon. Différents guides se présenteront pour nous orienter sur le chemin, des érudits, des mages et des fans, tous animés par les flammes de la fantaisie. Tout commence dans une taverne, et par une question en apparence anodine, mais très imprudente.
2: La fantaisie souvent se situe dans un passé fantasmé, souvent de type médiéval, mais pas que. Quoique, on peut considérer que, par exemple, Star Wars, c'est de la fantaisie.
3: Your name, Sir Knight, or your degree?
0: Catherine Dufour, guerrière briseuse de contes, romancière.
2: Ça se discute beaucoup, le space opéra est-il de la fantaisie ou de la science-fiction? La science-fiction n'est-elle que de la fantaisie avec des boulons? Alors voilà, si vous voulez un jour créer vraiment une flame war ou une shitstorm, vous arrivez dans un dîner de fans et vous dites « Ah ah, donnez-moi la définition de la fantaisie ou celle de la science-fiction ». Voilà, vous en avez pour 3 heures avec des jets de nourriture, des gros mots.
4: C'est quoi votre définition à vous, personnelle, de la fantaisie?
5: Pour moi, ça n'existe pas. La fantaisie, il y a la soft fantasy, la hard fantasy, la fantasy classique, etc. Ça peut être le monde tel qu'il est aujourd'hui avec des règles qui sont modifiées, comme Harry Potter.
0: Aux caves alliées, taverne parisienne.
5: Ça peut être de la hard fantasy.
6: Donc là, tu viens de définir la science-fiction, là.
5: Je vous disais que c'était un connard. Il y a 1000 définitions et des puristes pour les appuyer.
1: Oh, on commence par la grande question. Je peux vous donner ma définition personnelle. C'est un genre où la magie fait partie des éléments du monde.
0: Claire Norse, maîtresse des jeux d'échecs, romancière.
1: C'est une définition très large, parce que là-dedans, on peut ranger le réalisme magique, la fiction spéculative, mais je pense que le composant clé, c'est une sorte d'élément imaginaire ou magique, qui n'est pas normal dans notre monde. La fantaisie qu'on lit vient souvent des histoires de dieux et de monstres, et des folklores qui se sont écrits tout au long de l'histoire. Donc en ce sens, on peut dire que les Grecs sont arrivés les premiers, et qu'ils écrivent dans notre genre. Si tu viens me dire « Oh, j'ai adoré ce mythe grec », tu viens plus ou moins d'apprécier une œuvre de fantaisie et de science-fiction. En garde !
7: Reload !
8: Le mec il s'est dit ouais je vais inventer un langage.
5: Mais c'est pas possible de donner une définition. Je veux dire par exemple en ce moment je lis Drist qui m'a passé. Drist c'est dans le monde de Donjons et Dragons, c'est un monde qui est complètement à part.
9: C'est de la high fantasy.
5: C'est de la high fantasy, exactement. Il y a des mages dans tous les sens, il n'y a aucun réflexe de notre monde qui peut être associé au monde de Drizzt.
7: Voilà, c'est, enfin la fantasy, on peut avoir du Jaworski, on peut avoir du Tolkien, on peut avoir du Pratchett, les trois cas c'est de la fantasy, ça n'a rien à voir.
5: À côté, Jaworski, c'est un monde qui est à part, ça pourrait être du Donjons et Dragons, mais...
7: C'est pas de la high fantasy, Jaworski.
5: Non, complètement pas, mais en fait, il y a des trucs qui sont ultra high fantasy, la plupart des gens dans Jaworski, c'est juste des gens qui sont là pendant le Saint-Empire romain germanique, pendant les guerres italiques, etc.
7: On est plus proche du medfan que de la fantasy sur Jaworski.
5: Oui, c'est du médiéval fantastique, mais sauf que bah, y a quand même des dieux qui ont des pouvoirs divins, il y a quand même des elfes, il y a quand même des nains, etc.
0: Jean-Philippe Jaworski, poète sudalien du Vieux Royaume, romancier.
10: La fantasy, c'est un genre qui pratique le syncrétisme, donc les mélanges d'époques, les mélanges de civilisations, des mélanges d'influences, en fait, hein, littéraires, historiques, culturelles. Et moi, ce qui m'a amené à la fantaisie, c'est justement la curiosité, aussi bien pour l'histoire, pour la légende, le folklore, pour l'imaginaire, pour la SF aussi. Et j'avais trouvé dans la fantaisie, en fait, un champ où pouvaient s'exprimer ces différents sujets qui me captaient. Donc, je suis un auteur revendiqué de fantasy, je suis un lecteur de fantasy, mais ce qui m'intéresse dans la fantasy, c'est vraiment le caractère hybride du genre. C'est un genre très libre, en fait.
4: On peut tous s'accorder sur Tolkien, c'est de la fantasy.
11: Ah oui, c'est de la high fantasy.
4: C'est le père fondateur.
7: C'est du merveilleux.
5: Okay. On a le casse-couille, hein. Je l'avais dit en préambule, oui, c'était oui, là on a le casse-couille.
7: Oui, c'est le père fondateur. Si on se met sur les définitions, en fait, quand j'étais dans un autre monde, il y a bien longtemps, quand j'étais au lycée, je m'étais embrouillé avec mon prof de français de l'époque, et je me suis rendu compte qu'il avait raison 20 ans après, qui me disait que Tolkien n'était pas de la fantasy ou du fantastique, mais du merveilleux. Enfin, c'était quand même un très mauvais prof. Mais effectivement, quand

0: Rage, professeur à la Sorbonne Nouvelle.
1: Tolkien fait le choix de la fantaisie. Alors on garde le terme anglais en français. Cette littérature de l'imaginaire, alors je ne veux pas choquer les spécialistes, mais qui est voisine de la science-fiction, sans être de la science-fiction, et dans laquelle, qui se caractérise par un monde imaginaire, dans lequel on entre, ou dans lequel on est d'emblée, ça dépend, marqué par la magie et un rapport au Moyen-Âge. C'est la définition minimale que l'on peut donner de la fantaisie.
0: Manon Berthier, docteur en littérature.
2: C'est surtout le poids de Tolkien justement qui fait que la première fantasy telle qu'on commence à la concevoir comme catégorie éditoriale, notamment à partir de la fin des années 60, la fantasy se développe dans l'héritage de Tolkien et donc est pour beaucoup d'œuvres médiévalistes. Mais en fait aujourd'hui on voit bien la diversité en termes d'époque, que ce soit l'Antiquité, que ce soit le 19e siècle qui est beaucoup réapproprié, ou dans l'époque contemporaine, ce qu'on peut appeler la urban fantasy qui se passe dans notre monde contemporain. On a Anne Rice avec Le journal d'un vampire par exemple, ou Harry Potter dans une certaine mesure.
3: Et est-ce qu'on parle de l'Assassin Royal ?
4: L'Assassin Royal.
5: Oui, Robin
6: Hood. Oui, mais alors, c'est un peu.
4: Ce que j'ai pas aimé d'elle, c'est le soldat chaman. J'ai jamais réussi à aimer le soldat chaman.
5: Ah, c'est sympa, mais c'est différent du reste.
4: À partir du moment où il arrive chez les Indiens, qui devient un chaman obèse, j'ai trouvé ça horrible.
5: Mais ça illustre bien le fait qu'il n'y a pas de définition de la fantasy. Le soldat chaman, c'est complètement perché aussi. Enfin, c'est.
7: Personne n'a écrit de la fantaisie en fait.
5: Si, tout le monde a écrit de la fantaisie.
3: Non, ce qu'on dit, c'est qu'on peut pas dire ce que c'est la fantaisie, comme on peut pas dire ce que c'est la science-fiction. Ben, la science-fiction, Star Wars, c'est de la science-fiction.
5: Non, Star Wars, c'est pas de la science-fiction. Star Wars, c'est du Metfan dans l'espace.
8: C'est du space opéra.
5: Non, c'est du médiéval fantastique dans l'espace.
3: Mais à côté.
5: C'est des chevaliers qui vont de la lumière avec leur épée.
2: Et est-ce que la fantaisie est une histoire de garçon? En tout cas, elle a été construite comme telle. Si on regarde les travaux panoramiques, les dictionnaires, les encyclopédies, les histoires littéraires qui ont été faites pour ce genre-là, effectivement, les femmes occupent une place minoritaire. Souvent, c'est des travaux qui donnent l'impression qu'elles apparaissent comme une explosion à partir du tournant fin années 60, début années 70 pour la sphère anglo-américaine, début des années 2000 en France. Mais en réalité, c'est des phénomènes d'effacement, de singularisation et d'exceptionnalisation qu'on retrouve pour la littérature des femmes dans d'autres genres. Donc on a des écrivaines, ne serait-ce que dans la branche états-unienne, ce qu'on a appelé plus tard l'heroic fantasy justement. On a une autrice comme elle signe d'abord C.L. Moore, Catherine de C.L. Moore, qui crée notamment l'une des premières héroïnes, si ce n'est de fantasy, en tout cas d'heroic fantasy, Jirel de Jouarry, dans les pages du Pulp, c'est-à-dire ces magazines à bas prix, Weird Tales. En fait, on a un peu moins de 20%, entre 15 et 20% d'autrices. Donc en fait, les femmes sont présentes à peu près dans la même proportion dès les débuts de l'histoire du genre, mais il y a différents mécanismes qui contribuent à maintenir leur effacement ou l'impression d'une influence moindre.
3: On peut pas répondre à la question.
5: Et encore, là, on a été soft, on n'a pas encore commencé à parler des.
3: On n'est pas parti dans le JDR, quoi.
5: Non, mais on n'a pas commencé à parler de Damasio, quoi.
4: La Horde du Contrevent, c'est de la fantaisie. Moi, je trouve ça extraordinaire.
5: C'est un mec qui utilise le prétexte de la fantaisie pour écrire un mélange, un truc qui est 50%. J'adore Damasio, hein. Pour écrire un truc qui est 50% traité altermondialiste et 50% délire littéraire de mecs sous LSD.
3: Alors, moi, j'ai plus vu le délire sous LSD.
5: C'est excellent, Damasio.
9: Anne Besson, pour commencer, j'ai une question assez simple mais un peu vertigineuse. Est-ce que vous avez une définition de la fantaisie?
10: Alors, tout le monde sait très bien que c'est totalement impossible de donner une définition d'un genre, quel que soit ce genre, qui colle pour absolument toutes les œuvres qui en font partie. Mais c'est mon job, donc je relève le pari. La fantaisie, c'est le genre du merveilleux contemporain. Elle existe sous forme romanesque, mais aussi cinématographique, beaucoup ludique, pour la jeunesse comme pour les adultes. Ça, c'est deux particularités du genre. Et ces intrigues se déroulent, au moins en partie, dans un monde où le surnaturel magique fait loi. Les lois du monde sont différentes, et en l'occurrence, elles sont magiques. Et ce monde-là, ça peut être le nôtre, notre monde revisité par une magie qui y trouve place, ou plus souvent, c'est des cadres qui sont inspirés de passés historiques, typiquement le Moyen-Âge. Les mondes néo-médiévaux sont les plus connus, puisque les œuvres les plus représentatives de la fantaisie, celles qu'on connaît le mieux, qu'on y identifie, c'est celles de Tolkien, bien sûr, mais aussi de George Martin, de Robin Hobb, de Jean-Philippe Jaworski.
0: Nous avançons. Sans être trop rigide sur les genres, on peut dire que la fantaisie serait cet espace littéraire, cinématographique et ludique, propre à saisir le merveilleux dans le contemporain. Malgré cette vocation glorieuse, elle a longtemps été rangée dans l'étagère infamante et tenace des mauvais genres de l'art. Pour beaucoup, elle reste une littérature enfantine, une littérature de gare,

0: ou de geek. Son histoire demeure très largement ignorée, et surtout récente. Il est temps d'y plonger, si vous voulez bien me suivre. Estelle Faye, magicienne des Havres, romancière.
1: Il y en a qui vont faire des hiérarchies, il y en a qui vont dire « littérature générale, quand même, c'est bien mieux que l'imaginaire, vous ne savez pas écrire ». Il y en a d'autres qui vont dire « la littérature générale, c'est que des gens qui se regardent le nombril, l'imaginaire, on sort de notre carcasse et c'est vraiment mieux ». Moi, je ne fais pas d'hierarchie, je lis tout. Il y a des trucs intéressants partout, il y a des trucs un peu nuls partout aussi, on ne va pas se mentir. C'est vrai que le côté mauvais genre, ça me parle pour plein de raisons et ça sert à aborder des sujets qui piquent un peu, quoi, mais qui doivent être abordés par la littérature d'une manière qui, en même temps, est accessible finalement à un très large public parce qu'on utilise le suspense, parce qu'on utilise le... Voilà, on a du suspense, on a du roman d'aventure, on a de la magie, c'est trop cool, venez, quoi. Et puis, accessoirement, on va peut-être se poser quelques questions qui... Voilà, qui gratte un peu là où il faut au passage.
2: Moi, j'adore la science-fiction. J'ai jamais... Je suis agacé, mais depuis que je suis tout petit, hein, par cette manie de la classification que la science-fiction a portée à un sommet de l'art. Alors là, je voudrais un peu de steampunk qui est du... Non, mais arrêtez, enfin, les gars, c'est de la littérature. Déjà, disons, de la littérature de l'imaginaire. Moi, j'aime pas trop le terme imaginaire. Parce que je trouve que c'est un peu... Oui, alors nous, on a de l'imagination et les autres, ils n'en ont pas. Enfin bon, ça va. Faut être modeste.
0: Hugues Robert, érudit sans étiquette, libraire à Paris.
2: Trop de classification, c'est quand même fatigant. Hein, et puis illusoire. Hein. Sauf à faire justement des caricatures de soi-même. Si on veut que ça rentre dans une case, bah, il faut gommer toutes les aspérités. Il ne faut pas que ça soit hybride parce que sinon, ça rentre dans plusieurs cases. C'est une catastrophe. Et après, on croit que le libraire, il ne sait plus dans quel rayon le mettre. Est-ce qu'il doit le mettre dans le rayon dark steampunk romantasy ou dans le rayon stellar solarpunk? Enfin, ouais, stop, quoi. Moi, je vais le mettre dans le rayon littérature, ça sera bien déjà. Et tout le monde sera très content. Où est la fantasy? La fantasy, elle est partout. Elle est partout. Elle n'est pas à un endroit précis. Elle est là, elle est là, elle est là. Ce qui est vrai, en plus.
0: Anne Besson. Initié aux arcanes, professeur à l'université d'Artois.
3: La fantaisie qui est un genre contemporain et qui est un genre très dynamique, avec une vitalité extraordinaire, passe son temps à se redéfinir et à se modifier, à s'hybrider sous mes yeux ébahis. Donc voilà, je suis le mouvement, mais j'ai pas assez de recul comme peuvent en avoir des gens qui travaillent sur des genres plus anciens, comme le roman d'aventure du 19e, 20e siècle, qui est un genre qui est quasiment fini, ou alors enfin, qui n'a que des rejetons. La fantaisie, au contraire, elle est vraiment en constante redéfinition sous nos yeux.
4: C'est le profit qui attire les hommes dans ces immenses, anarchiques agglomérats que nous appelons les villes.
0: William Morris, Comment nous vivons, comment nous voulons vivre, 1884.
4: C'est le profit qui les y fait s'entasser dans des quartiers où on ne trouve ni jardin, ni espace. C'est le profit qui empêche de prendre les plus élémentaires des précautions afin d'éviter que des régions entières suffoquent sous des nuages de vapeur sulfureuse, qui transforment de jolies rivières en égouts infects, qui condamnent tous les hommes, à part quelques riches, à habiter des taudis.
5: What do we do?
6: Leave it to me.
4: Quand les ouvriers ne seront plus esclaves, il leur semblera évident d'exiger que chaque homme et chaque famille reçoive un logement généreux, que chaque enfant puisse jouer dans un jardin près de chez ses parents, que les maisons bien tenues et soignées embellissent la nature plutôt que de la défigurer.
5: Come on, Hermione.
0: William Blanc, archiviste draconique, professeur à l'université de Lille.
7: C'est un genre qui est foncièrement lié avec une image fantasmée d'un avant, notamment d'un avant pré-industriel. Dans quasiment toutes les fantaisies, il y a cette dimension pré-industrielle qui apparaît. On est dans des univers avec des éléments où on est transporté dans un monde pré-industriel. Même de la fantaisie, ce qu'on appelle la fantaisie urbaine, comme Harry Potter. C'est ça, en fait, Harry Potter, c'est un enfant qui est transporté dans un univers de fantaisie, mais c'est pas vraiment. Enfin, voilà, c'est un univers à côté de notre univers, de l'univers contemporain. Et ben justement, en fait, quand il se retrouve à Poudlard, donc dans son école des sorciers. C'est une école qui est dans une espèce de région pré-industrielle.
8: Et
3: La fantaisie se définit vraiment pour moi par sa distance par rapport à ce dont elle entend rendre compte. C'est un regard porté sur le passé et ses merveilles, ou sur l'enfance, voilà, cet ensemble-là, depuis le point où on se trouve, c'est-à-dire depuis un point qui est celui de la révolution industrielle et de ses conséquences jusqu'à nos jours. C'est la distance, et donc cette distance nostalgique qui la définit.
0: C'est ça, et ce qui fait qu'on peut dire que Gargantua de Rabelais, c'est pas de la fantaisie, vu qu'on n'a pas, ça n'émane pas de ce monde industriel et de cette déconnexion.
3: Non, Homer, c'est pas de la fantaisie, Rabelais, c'est pas de la fantaisie, il n'y a pas de fantaisie. Avant que tout ça soit déjà perdu, et avant que cette possibilité de la littérature qui fait appel au surnaturel, qui est absolument généralisée jusqu'au XVIIIe siècle, devienne une anomalie. Parce que Racine, sinon c'est de la fantaisie. Enfin, je veux dire, il y a des monstres marins qui sortent de terre et qui viennent bouffer des gens. Enfin, ça pourrait en être, c'en est pas. On voit bien la différence. On la sent. Il y a un moment où c'est le paradigme canonique et à un moment où ça devient quelque chose de d'étrange que de se pencher sur ce monde qui a disparu, qui est un monde ancien, qui est vraiment un temps perdu des autres mondes.
0: Vous écrivez un moment, toute jeune mais se sentant vieille comme le monde, précocement nostalgique mais pas encore résignée.
3: Oui, c'est aussi un portrait de ses lecteurs en fait, hein, de son lectorat en réalité. C'est vraiment voir un portrait de l'époque, tu vois. C'est ça l'idée. Mais effectivement, la fantaisie a tendance à se trouver des racines immémoriales. Il y a des préfaces d'anthologie où l'auteur qui a choisi ses textes commence par les hommes de la préhistoire dans leur caverne au coin du feu se racontaient déjà des histoires de grands héros affrontant les dieux et les mammouths. Et donc voilà, il y a cette idée de la fantasy, ça, c'est les premières histoires de l'humanité. Alors que pas du tout. Les premières histoires de l'humanité, c'est les mythes, c'est des éléments religieux qui vont devenir folkloriques, etc. La fantaisie, c'est leur réinvention, leur retravail, la manière de les retrouver et d'avoir envie d'en faire quelque chose dans l'ère de l'industrialisation. C'est même une réaction à la modernité, c'est une réaction anti-moderne. La fantaisie, elle n'existe pas avant la fin du 19e siècle, avant la deuxième moitié du 19e siècle, et plutôt sa fin. Les grands romans de William Morris, qui sont considérés comme vraiment l'acte de naissance de la fantaisie telle qu'on la connaît aujourd'hui, c'était vraiment avec des mondes secondaires, de la magie, du Moyen-Âge, etc. Il les publie en partie de manière posthume à la toute fin de sa vie, vers 1898-1899. C'est publié aux Forges de Vulcain, avec La Source au bout du monde, par exemple.
6: William Morris, c'est pas le créateur de la fantasy, mais c'est une des personnes qui a le plus contribué à l'émergence de la fantasy comme genre littéraire. Et ce que j'aime bien, c'est que dans son geste créateur, en fait, il montre en fait ce qui est un des moteurs des littératures de l'imaginaire.
0: David Meulemans, éditeur enlumineur, fondateur des éditions Les Forges de Vulcain.
6: William Morris, c'est quelqu'un qui était très engagé politiquement, qui était un des fondateurs de la Socialist League. On pourrait dire de manière très grossière que c'est un parti communiste. Donc William Morris, c'est quelqu'un qui écrit beaucoup d'essais, qui veut diffuser des idées de fraternité, des idées anti-industrialistes. C'est un auteur de la période victorienne, donc une période du développement de l'asservissement humain. Et il fait beaucoup de discours et d'essais. Il se rend compte que ça n'intéresse pas les ouvriers généralement, que quand l'ouvrier sort de l'usine, c'est pas pour qu'on... Sauf ceux qui sont vraiment passionnés de politique, mais pour la plupart d'entre eux, ça les passionne pas qu'on les tanne sur la condition ouvrière. Et Maurice se dit, en fait, il faut faire quelque chose qui a un lien avec le divertissement. Et lui-même, il est passionné par Walter Scott depuis son enfance, donc l'auteur écossais de... roman de KPDP, dont peut-être le plus connu, c'est Ivan Noé. Enfin, et c'est aussi quelqu'un qui reprend le mythe de Robin des Bois. Et donc, il se dit, il faut faire du roman d'aventure, peut-être du roman médiéval. Après, il y a une difficulté qui lui apparaît très très vite, c'est que le roman médiéval, c'est un type de roman qui a des enjeux politiques assez forts, parce qu'il fait référence au passé de la Grande-Bretagne. Par exemple, Walter Scott, c'était quelqu'un très attaché à l'identité écossaise. Donc c'est très compliqué de faire du roman médiéval sans réactiver plein de discussions quasi nationalistes. Donc il veut éviter ça, et donc il se dit on va créer un faux monde médiéval, des mondes médiévaux imaginaires.
8: C'est aussi découplé de l'histoire, quoi.
6: Oui, voilà. On peut pas remonter dans le temps à cette époque. On sait pas exactement où ça se passe géographiquement, temporellement. C'est juste du Moyen Âge et c'est fantastique. Et il va y avoir des aventures. Et avec la technique de William Morris, qui est une sorte de technique du sous-marin, on fait passer des idées en les enveloppant dans du divertissement.
9: Bien qu'elle ait vécu toute sa vie seule avec la sorcière, Petite Grive avait réussi à comprendre qu'il existait d'autres êtres humains sur Terre.
0: William Morris, Le lac aux îles enchantées, 1897.
9: Que certains étaient des hommes et d'autres des femmes, que certains étaient jeunes et d'autres vieux. La sorcière en effet parlait peu, mais de temps en temps, elle se laissait aller à raconter la vie des hommes et des femmes, des rois, des guerriers et des cerfs, et de toutes ces bonnes gens qui peuplaient le monde connu. Encore que souvent, elle ne racontait ses histoires que pour faire peur à l'enfant.
7: William Morris n'est pas très connu.
0: William Blanc.
7: Il commence un peu à être redécouvert en France, hein, mais il n'est pas très connu. Mais si on devait faire un parallèle avec un auteur sensiblement de la même époque, ça serait Victor Hugo. William Morris, c'est une espèce de touche-à-tout assez génial, qui est à la fois un poète, qui écrit des textes, qui traduit des textes, notamment des textes médiévaux, qui fait de la peinture, qui fait des arts décoratifs. Et surtout, c'est quelqu'un qui est très proche de ce qu'on appelle la confrérie pré-raphaélite. Donc, c'est des artistes qui sont fascinés par le Moyen-Âge, hein, pour les mêmes raisons, en fait, hein, que la fantaisie, hein, ce qui va devenir la fantaisie. C'est-à-dire, en fait, c'est des gens qui, en voyant l'Angleterre qui s'industrialise, eh bien, c'est des gens qui rejettent absolument ça. Et donc, en réaction, ils vont rêver, en fait, hein, d'un Moyen-Âge idéalisé. Donc, ça, c'est la confrérie pré-raphaélite. Morris est très proche de ces gens-là et lui va continuer sur cette même lancée. Toute sa vie, il va rêver du Moyen-Âge, il va fantasmer d'un Moyen-Âge, mais pour des raisons qui deviennent au fur et à mesure de sa vie de plus en plus politiques. C'est-à-dire en fait, William Morris se politise de plus en plus et dans les années 1870 hein, et 1880, il devient ouvertement socialiste, hein, socialiste révolutionnaire. Et pour lui, en fait, hein, donc, l'adversaire, en fait, hein, l'abjection du monde moderne se résume dans le capitalisme. Et il dit que le capitalisme, l'industrie, détruit non seulement les gens, exploite les gens, mais détruit la beauté du monde, en fait, hein, notamment en créant des objets qui sont créés à la chaîne, qui sont laids, qui ne sont pas pensés, qui ne sont pas créés par des artisans individuels. Et donc, ce que va vouloir faire William Morris, et pour lui, c'est un geste politique, il veut ramener de la beauté dans le monde. Et il le fait notamment à travers les objets qu'il crée, à travers notamment des papiers peints hein, qu'il fait, donc à travers notamment de la poésie. Mais il va peu à peu le faire en créant des univers complètement imaginaires, en fait, hein, des univers médiévaux dans lesquels ces personnages vont pouvoir vivre des aventures.
6: Oui, c'est ça. Et d'ailleurs, chez Morris et chez les auteurs de Fantaisie Initiale, la passion pour le Moyen-Âge, c'est une manière de dire « nous étions plus libres au Moyen-Âge que nous sommes maintenant ».
0: David Meulemans.
6: Quand un artisan produisait quelque chose au Moyen-Âge, bah, il allait du début à la fin de l'objet. Maintenant, tout est produit de manière industrielle et l'ouvrier n'intervient que sur une partie de la chaîne. Les conditions de travail, de vie sont horribles. Le monde où grandit Morris, c'est le monde de Dickens, en fait. Lui, il vient plutôt de la bourgeoisie, mais il voit très bien, puisqu'il travaille en proximité avec l'industrie, que l'industrie britannique, c'est quelque chose qui massacre la population. Et la période victorienne, c'est vraiment perçu par beaucoup d'écrivains victoriens comme une sorte de cauchemar, en fait.
0: Anne Besson.
3: Quand elle naît, donc dans la deuxième moitié du 19e siècle en Angleterre, le contexte culturel est, alors depuis d'une manière assez récente, mais déjà de manière très complète, acquise au paradigme réaliste. Depuis le 18e siècle, hein, les valeurs de rationalité et la volonté d'émuler le réel, c'est ça qui domine complètement, ce qui fait que les genres de l'imaginaire, qui n'ont jamais disparu, sont relégués dans des marges. Tous ceux qui font appel au surnaturel, que ce soit le fantastique, la fantasy, la science-fiction, ne font plus partie de l'ensemble de ce qui est considéré comme le canon partagé. Et donc, plus ou moins relégué, le fantastique l'est moins parce qu'il est plus proche du réel. La fantasy et aussi certaines formes de science-fiction comme le Space Op, les Star Wars, etc. le sont plus parce qu'ils sont au maximum de l'éloignement, de la distance par rapport au réel. Et puis, on s'ajoute à ça des éléments historiques comme le développement du genre aux États-Unis dans le support des pulps, qui sont vraiment le support de lecture le plus populaire. Et puis, dans les années 60-70, son grand succès va être porté par certaines catégories de population qui sont des jeunes, des étudiants, des gens engagés, donc des marges, des niches, ceux qui vont former les premiers fandoms. Donc tout ça, ça constitue des critères du fait que ce soit considéré comme une littérature en marge.
0: Tolkien, Le Seigneur des Anneaux, 1955.
4: Il faisait déjà nuit quand, fatigués et détrempés, les voyageurs arrivèrent enfin au Brandivin et trouvèrent le chemin barré. À chaque extrémité du pont se dressait une palissade garnie de pointes. Et ils voyaient que de nouvelles maisons avaient été construites de l'autre côté du fleuve. Des bâtiments aux fenêtres étroites et à angles droits, dénudés et mal éclairés, lugubres au possible et totalement étrangers au comté. Ils frappèrent à la porte extérieure et appelèrent. Mais il n'y eut d'abord aucune réponse. Puis, à leur grande surprise, il y eut une sonnerie de cor et toutes les lumières s'éteignirent aux fenêtres. Une voix cria dans l'obscurité. « Qui va là ? Allez-vous-en ! Vous pouvez pas entrer, vous avez pas vu la pancarte ? Accès interdit entre le coucher et le lever du soleil. »
6: Il y a deux types de livres qui font l'histoire de la littérature. Il y a les livres qui se vendent beaucoup et les livres qui vont se vendre peu, mais aux bonnes personnes, qui vont être des textes de référence. D'une certaine façon, William Morris, ses romans, c'est ça. C'est-à-dire que ce n'est pas des romans qui vont être des best-sellers, mais qui vont marquer beaucoup de gens, qui sont eux-mêmes des auteurs.
0: David Meulemans.
6: Il faut voir qu'à l'époque, William Morris est extrêmement apprécié par tous les cercles littéraires. Ses romans ne sont pas des best-sellers à l'époque. C'est toute la difficulté de William Morris, c'est que c'est un auteur qui veut parler à tous, il fait beaucoup d'efforts pour parler à tous, pour créer des objets artistiques qui peuvent être achetés par tous, mais ça reste aussi quelqu'un qui travaille d'une certaine façon dans le luxe, qui produit des objets de luxe, et sa littérature reste une littérature assez raffinée, sauf qu'elle va marquer beaucoup, beaucoup de gens. Ses idées vont marquer beaucoup de gens dans les années 1910-1920, après la mort de Morris, qui meurt en 1896, je crois. On a beaucoup d'étudiants dans les grandes universités britanniques qui adore William Morris et pour qui c'est un auteur de référence. Et parmi ses étudiants, bah, y a Tolkien. Alors Tolkien, pour le coup, il est admiratif de Morris. Il y a des choses qu'il n'aime pas du tout chez Morris parce que Tolkien, politiquement, est plus conservateur que Morris. Donc il ne le cite pas directement, il le cite beaucoup dans sa correspondance. Et puis ils ont plein de points communs, notamment le fait que bah, ils ont été élèves dans le même college, mais à presque 50 ans d'écart, plus de 50 ans d'écart même, à Exeter College. Et Exeter College, il y a une chapelle où Tolkien se recueille souvent, et c'est une chapelle dont les vitraux et une partie de l'ameublement a été fait par William Morris. Donc il y a des liens très forts entre deux. Mais chez Tolkien, il y a une sorte d'hostilité envers tous ces étudiants adeptes de Morris qui vont après avoir un rôle très important, ces étudiants, parce que beaucoup, ça va être les architectes de l'État-providence. Et je pense toujours à... C'était Clement Attlee, le premier ministre britannique, qui a été pour le coup un des grands architectes de l'État-providence britannique. Quand on lui demandait d'où venaient ses idées, il disait « ça vient de William Morris ».
0: Anne Besson.
3: Chez Tolkien, très clairement, le refus du monde moderne est affiché dans ses lettres. Il passe son temps à dire qu'il a le droit, qu'il revendique le droit de préférer l'éclair au réverbère, de préférer des coups d'épée à des bombes atomiques, etc. Enfin, voilà, il présente son travail comme une manière explicite de s'évader, hein, puisque c'est le terme qu'il utilise, d'un monde dont il refuse la manière dont il évolue. Donc, on peut dire que c'est quelque chose de réactionnaire, effectivement. Il refuse le progrès, il refuse le monde tel qu'il va. Mais au nom de, dit-il, de d'autres formes de beauté, d'autres formes d'idéaux dont il estime qu'ils sont au moins aussi valables.
10: Tolkien ne naît pas de nulle part dans les médias. En France, on dit souvent que c'est le père de l'heroic fantasy. Donc ça n'est pas l'heroic fantasy et il n'est pas le père. Mais bon, c'est aussi pour ça qu'on a du travail.
0: Vincent Ferré.
10: Tolkien est quelqu'un qui est à la fois l'héritier du 19e siècle romantique et l'héritier, mais alors direct, de William Morris. En tout cas, ils ont pour point commun le goût du Moyen-Âge et le désir de faire passer des connaissances qui ne sont pas partagées par le grand public a priori. En particulier, William Morris a été un co-traducteur de sagas nordiques et il a transféré son goût pour les sagas nordiques dans les fantaisies, dans les romances qu'il inventait. Et Tolkien reprend de Morris ce goût pour l'imaginaire, ce goût, cette manière de prendre au sérieux tout un héritage médiéval qui est en train de disparaître. Et c'est quelque chose qui le tracasse énormément parce qu'il faut commencer par dire que Tolkien est un petit peu comme Umberto Eco, c'est un érudit sans égal à son époque. C'est un puits de science, élu professeur à 32 ans à Oxford, philologue, c'est-à-dire éditant des textes, travaillant sur des manuscrits dans les bibliothèques, et éditant des textes qui, parfois, n'existent plus qu'en un exemplaire. C'est le cas du grand poème Beowulf, qui est l'équivalent de la chanson de Roland pour les Anglais. C'est une influence majeure pour Tolkien. Et il est vraiment tracassé à l'idée que l'accès à ces textes majeurs de la littérature européenne, cet accès va disparaître si on ne l'entretient pas. Donc c'est un passeur. Mais il n'est pas isolé, il appartient à une génération à laquelle appartient également son ami C.S. Lewis, l'auteur de Narnia, qui se met à écrire parce qu'il est l'un des premiers auditeurs de Tolkien. Un groupe d'amis se réunit au pub chaque semaine à Oxford, et on peut encore voir ce pub et le voir voilà, dans son jus quoi, à Oxford. Et ils lisent des extraits, ils se critiquent. Tolkien ne suit jamais les conseils qu'il reçoit, mais c'est vraiment un encouragement très grand pour lui qui écrit la nuit Le Seigneur des Anneaux pendant, on dit, 17 années, c'est-à-dire de 37, date de la parution du Hobbit, par hasard, par accident, un récit pour la jeunesse. Son éditeur lui demande la suite, et Tolkien part complètement au hasard. C'est quelqu'un qui fait 4 fois plus d'heures de cours que ce qu'on lui demande. C'est quelqu'un qui est très proche de ses enfants, qui élève ses enfants, et donc il écrit la nuit ou pendant les congés sabbatiques pour recherche que lui donne son université, ce qui énerve tout le monde.
3: S'il choisit de revenir à ces mythes donc, qui sont les mythes du nord-ouest de l'Europe, mythes germaniques, mythes celtiques, c'est qu'ils sont, à son avis, et parce que lui c'est la spécialité philologique qu'il a choisie et il adore ça, il constate qu'ils sont très peu représentés dans la culture des enfants et des adultes qui l'entourent, qui à l'époque est complètement dominée par les humanités classiques. Donc ce qu'on a autour de soi et ce qu'on donne aux enfants, eh bien c'est des histoires de la mythologie, comme on le fait toujours aujourd'hui, mais de la mythologie gréco-latine. Et son projet, c'est d'aller explorer les richesses qui lui semblent être celles également de ces domaines moins connus, parce que récemment redécouverts. Il les a reconfigurés dans une synthèse complètement inédite. Et aujourd'hui, on peut avoir effectivement l'impression que les elfes existaient avant, sous cette forme-là, que bien sûr, ils ont toujours existé, alors que pour le coup, c'est vraiment sous cette forme-là, sous ce nom-là, une création de Tolkien. Les nains, en revanche, il les reprend très largement des mythes germaniques, y compris jusqu'au nom qu'il leur donne dans le Hobbit. Mais c'est lui, là aussi, hein, qui a former cette espèce de fantaisie, les orques, enfin voilà, cette répartition là, c'est vraiment à Tolkien qu'on la doit exclusivement, alors qu'on la retrouve aujourd'hui tellement qu'on a l'impression qu'elle est antédiluvienne, immémoriale, très ancienne.
9: Oh, Elbereth, enflammeuse d'étoiles, dans un éclat argenté de joyaux chatoyants, la gloire de la troupe des étoiles descend du firmament. Ayant regardé vers le lointain, depuis les contrées emmaillées d'arbres de la terre du milieu, je chanterai pour toi.
10: L'idée de Tolkien, qui d'abord a été poète, il faut bien l'imaginer, il a failli appartenir à cette génération de poètes tués au combat, mais il est passé à la prose en se disant juste après la Première Guerre mondiale que le détour par l'imaginaire permettrait de mieux dire le monde. C'est un pari. Il appartient à une génération d'écrivains. Moi, je travaille sur Proust, principalement, ou à l'origine, je lis tout à partir de Proust. L'idée, en littérature, que l'art est ce qui révèle le monde au-delà des apparences. Des théoriciens russes le disent au même moment que Proust, et Tolkien l'expérimente en se disant qu'il faut montrer le monde sous un jour un peu étrange, avec des hobbits qui font un mètre de haut mais qui sont comme des humains, voilà, avec des hommes-arbres qui nous font penser aux arbres qui nous entourent et qui sont vivants, et un petit écart avec le monde de référence des lecteurs et lectrices, mais pas un chamboulement complet. Il faut mettre en place un univers qui ressemble à notre univers, mais qui va servir aux lecteurs et aux lectrices de base de réflexion pour mieux percevoir le monde qui les entoure, pour retrouver une vue claire. Alors, Tolkien est un écrivain connu par accident. Mais c'est un écrivain qui écrit sans relâche, du matin au soir, des conférences. Dans les années 20, Tolkien est de plus en plus préoccupé de voir la fascination par une partie de l'intelligentsia sociale et l'élite sociale britannique pour le nazisme, dans les années 20-30. Il est aussi extrêmement choqué de voir comment les nazis récupèrent, soi-disant, un idéal germanique qui dérive d'un idéal nordique. Pour lui, c'est une violence absolument insupportable. Eh bien, ce qu'il fait, c'est qu'il remonte aux sources nordiques, les Eddas, et il décide de traduire, réécrire, en anglais moderne, les histoires des Eddas pour que ce soit accessible au grand public. Et les textes sont achevés, les poèmes sont achevés, et c'est très clairement une volonté de partager ce que lui connaît parce qu'il lit dans le texte original et dans les manuscrits. Il anime des clubs de lecture pour ses étudiants à Leeds puis Oxford. Mais dans un geste typique, il pose dans son bureau les manuscrits qui ne sont publiés par Christopher Tolkien qu'en 2009, alors que Tolkien est mort en 73. Donc Tolkien écrivait sans arrêt, mais publiait peu.
0: Ça fait de la fantaisie un genre qui serait articulé à ce qu'on pourrait appeler un récit de la coupure. De la coupure à la fois avec un espèce de flux mythologique et narratif et aussi une coupure qui pourrait être avec le monde vivant, par exemple. Anne Besson.
3: C'est en tout cas beaucoup ressaisi de cette manière-là aujourd'hui, notamment dans les discours écologiques qu'elle peut porter, hein, qu'elle porte très directement. Il me semble que oui, c'est juste, mais c'est une vue de l'esprit. Enfin, c'est une, parce que on ne sait pas si un jour il y a eu non-coupure, si vous voulez. Mais en tout cas, dans la manière dont on fantasme notamment le Moyen-Âge, et le Moyen-Âge merveilleux de la fantaisie, c'est vraiment ça. C'est ce monde d'un sacré immanent où le sens est là, sur Terre, autour de vous, où voilà, tous les dieux, la nature parle, le sens et l'apparence sont totalement liés, etc. Donc ça, c'est le fantasme du Moyen-Âge, et la fantaisie enregistre sa différence, sa coupure, par rapport à cette représentation construite des merveilles médiévales.
0: Et donc ce serait le genre qui raconterait la magie à une époque où elle aurait disparu.
3: Oui, tout à fait.
0: Ça, c'est un paradoxe fondateur ou c'est un cliché ?
3: C'est explicité par les textes au point d'en devenir une identité générique fondatrice. Alors, est-ce que ça en fait un cliché ? Peut-être, mais les littératures populaires, d'une manière générale, ne reculent pas devant le cliché. Et c'est des choses qui, pour moi, ces stéréotypes, ces clichés, ces images, ce retour de motifs constants qui sont féconds, qui servent justement de point d'ancrage aux auteurs successifs pour continuer à réfléchir autour et à voir ce qu'ils peuvent en faire dans des contextes contemporains qui, eux, sont variables, avec des enjeux en fonction des lectorats qui sont variables. Donc, on va retrouver cette idée-là, la magie perdue, qui va pouvoir s'égaler à l'enfance, qui va pouvoir s'égaler à la littérature, qui va pouvoir s'égaler, oui, aux promesses d'enchantement qu'on nous a faites et qui ont été perdues, qui ont été trahies, et pour en faire autre chose, hein, selon les moments, et avec parfois pas mal de cynisme, parfois pas mal de nostalgie, voilà, c'est parfois pas mal d'humour.
9: Conan était envahi du désir féroce de causer le plus de dégâts possible dans les rangs de ses adversaires avant de mourir à son tour.
0: Robert Howard, Conan le Cimérien, Le Phénix sur l'épée, 1932.
9: Son âme barbare était embrasée et les chants des héros anciens résonnaient à ses oreilles. S'élançant du mur, il trancha l'épaule d'un bandit d'un coup de hache et d'un puissant revers fracassa le crâne d'un autre. Les lames sifflaient agressivement autour de lui, mais la mort ne faisait que le frôler de justesse. Le cimmérien se déplaçait à une vitesse aveuglante que l'œil avait peine à suivre. Il était comme un tigre, entouré de babouins bondissants, virevoltants, s'écartant, cible sans cesse en mouvement, tandis que sa hache dessinait autour de lui un arc de cercle étincelant et mortel.
6: Initialement, littérature de l'imaginaire, c'est vraiment une création des libraires dans les années 90.
0: David Meulemans.
6: Initialement, c'est pas un concept esthétique, en fait. On a créé un concept esthétique après coup, mais le but, c'était vraiment de regrouper ensemble certains genres littéraires qui avaient une parenté, qui étaient la science-fiction, la fantasy et le fantastique. Le 19e siècle, c'est le siècle de l'alphabétisation, du développement de la presse, et donc, ça donne en fait deux axes différents, c'est-à-dire la littérature qui est très liée à la presse, c'est la littérature très populaire. On oublie qu'à la fin du 19e siècle, il y a beaucoup de journaux qui, au quotidien, sont tirés à plus d'un million d'exemplaires. Et dedans, il y a de la fiction. De manière un peu caricaturale, on pourrait dire que dans le cas précis de la fantasy est vraiment construite sur deux veines cousines, mais assez distinctes, entre... D'un côté, il y a Tolkien, qui vient vraiment du monde de l'université, du monde du livre, du monde de la littérature sérieuse, d'une certaine façon. Et de l'autre côté, il y a Conan, qui est presque à la même époque, qui est donc une création de Howard, un auteur américain du début du 20e, un texan, et qui, lui, est publié dans les pulps. Donc les pulps, c'est des magazines qui datent du 19e siècle, qui s'appellent pulp parce qu'ils sont imprimés avec du papier de moins bonne qualité, et donc ils ont tendance à... c'est la pulpe du bois, et ils deviennent jaunes, donc les gens les jettent. Donc il y a tout un rapport très différent à l'objet, et donc à la circulation des textes qui sont portés par ces objets.
0: Conan le Barbare, 1982.
11: Oh, Darien, we've won again.
12: J'avais encore gagné.
11: This is good. But what is best in life?
12: Mais qu'y a-t-il de mieux dans la vie?
11: The open step.
12: L'immense step.
11: Three tours.
12: Un rapide coursier.
11: Falcons.
12: Des faucons à ton poing.
11: The wind.
12: Et le
11: in
12: vent.
11: Your hair.
12: Dans tes cheveux.
11: Wrong!
12: Faux!
11: Conan.
12: Conan.
11: What is best
12: qu'y
11: in life?
12: Qu'y a-t-il de mieux dans la vie?
11: Crush your enemies.
12: Écraser ses ennemis.
11: See them driven before
12: les voir
11: you.
12: Mourir devant
11: and
12: soi.
11: The lamentation of their women.
12: Et entendre les lamentations de leurs femmes. Très bien.
7: Howard, en fait, c'est un personnage intéressant parce qu'en effet, c'est un personnage très important pour la fantasy. Il va inventer, en effet, le personnage de Conan. Donc, Howard est sans doute quelqu'un d'assez conservateur.
0: William Blanc.
7: C'est quelqu'un qui est né au Texas en 1906, qui est un état encore ségrégué. Donc, on a aussi, pas mal de ses lettres où il fait montre, d'un racisme certain, en fait. Donc, Howard, il crée Conan en 1932. Tolkien publie Le Hobbit en 1937. Donc, on est à peu près à la même époque. Et on a chez tous ces auteurs-là, en fait, et notamment chez Howard, quelque chose qui tient de la réaction, du rejet de la modernité industrielle à nouveau. Alors là, pour le coup, Howard, ce qu'il a sous les yeux, on est au Texas, et c'est le boom pétrolier. Il assiste en fait au boom pétrolier, à la création en fait d'immenses puits d'extraction de pétrole, et ça c'est quelque chose qu'il ne supporte pas. En fait, quand on lit bien les aventures de Conan, en fait, c'est une mélange de fantasy et de western, avec cette espèce d'idée, qui est une idée complètement fantasmée, que à l'époque de l'Ouest sauvage, tout comme dans le monde en fait que connaît Conan, les hommes étaient libres. En plus, dans l'univers de fantasy de Ward, son héros principal, c'est Conan le Barbare, et il insiste bien sur cet aspect de la barbarie. La barbarie, le barbare, c'est celui qui refuse d'être civilisé, parce que civilisé, ça veut dire en gros se soumettre à un état, se soumettre à des institutions. Cette critique de la civilisation, ce que fait Howard, c'est qu'il critique le monde moderne tel qu'il est, ce Texas en fait, et ces États-Unis qui s'industrialisent de plus en plus.
4: Trois anneaux pour les rois elfes sous le ciel.
9: Sept aux seigneurs nains dans leur salle de pierre.
4: 9 aux hommes mortels voués à trépasser.
9: 1 pour le seigneur sombre au trône de ténèbres.
4: Au pays de Mordor où s'étendent les ombres.
9: 1 anneau pour les dominer tous. 1 anneau pour les trouver.
4: 1 anneau pour les amener tous et dans les ténèbres les lier.
9: Au pays de Mordor où s'étendent les ombres. Ashnas Dur Batuluk. Ashnas Gim Batul.
13: Ashnathra Katunuk.
4: Ah.
10: Tolkien a donné plusieurs interprétations de l'anneau. Alors, il commence par expliquer dans la préface de 66 que Le Seigneur des Anneaux ne contient pas de message caché, que ce n'est pas une allégorie, mais que le texte peut être interprété, peut être appliqué, c'est le mot qu'il emploie, comme on le veut par les lecteurs et lectrices en fonction du contexte. Néanmoins, l'une des interprétations qu'il donne de l'anneau, au-delà du côté arme de destruction massive, c'est d'y voir une représentation, une incarnation de la machine, avec un M capital, c'est-à-dire ce qui permet d'obtenir instantanément ce qu'on veut obtenir de manière non naturelle. Alors dans le cas de Sauron, c'est asservir les âmes des peuples de la Terre du Milieu. Mais dans le cas de Sam, par exemple, lorsqu'il porte l'anneau et qu'il est tenté, c'est de transformer le monde instantanément en jardin verdoyant. Donc l'anneau joue sur nos désirs et nous fait croire qu'il peut nous procurer cela. Et Tolkien était vraiment tracassé par l'idée que l'humain, son contemporain, était en train de faire tout ce que techniquement il pouvait faire. Donc la bombe atomique est un objet de sa réflexion, bien sûr, mais plus largement, les innovations technologiques qui sont mises en œuvre sans réflexion, sans conscience. Mais c'était vraiment pour lui un symbole de la violation des lois du vivant, qu'il réprouvait non pas parce qu'il aurait été réactionnaire, mais parce que pour lui, on franchissait des interdits en termes de survie de la Terre. Et de ce point de vue-là, il a pu effectivement sembler précéder certaines réflexions sur le dépassement des limites de la Terre. Il ne le disait pas littéralement comme ça, mais c'est à ça que renvoie sa correspondance.
3: Le sentiment de la décadence, qui est hyper important pour Howard et pour Lovecraft, qui n'est pas de la fantaisie, mais bon, qui touche un petit peu, il y a un certain nombre de ces nouvelles qui en font partie. Donc tout ce contexte de la première moitié du XXe siècle participe à consolider ce sentiment collectif qui, après cette période-là, dans les années 60-70, va prendre une dimension complètement beaucoup plus large, beaucoup plus populaire, devenir un phénomène culturel qui s'étend au-delà des quelques personnes qui pouvaient être tentées jusque-là d'exprimer ce sentiment-là de cette manière-là. Ça devient généralisé dans les années 60-70 sur fond de renouvellement générationnel et de désir justement de matérialiser cette évasion d'une société contemporaine qui là prend davantage la forme de la société de consommation, du complexe militaro-industriel états-unien, guerre du Vietnam, etc. Et où là vraiment, que ce soit mai 68 avec voilà, prenez vos rêves pour la réalité, ou aux États-Unis où là ça se cristallise pas mal autour du Seigneur des Anneaux et où on dit Bilbo est vivant, Gandalf président, et voilà, c'est donc explicitement une revendication de cette possibilité de l'utopie comme manière d'échapper, mais aussi manière de réfléchir à ce qu'on veut comme autre monde possible.
10: Chez lui, la fantaisie est utilisée non pas pour présenter aux lecteurs et lectrices un univers merveilleux, bien heureux, et c'est un contresens que l'on fait parfois sur le monde des Hobbits, mais pour donner une capacité à prendre un petit peu de recul à l'égard du monde qui nous entoure. Je prends le cas du monde des Hobbits, le comté, la comté de Shire, qui est parfois brandi par des lectures d'extrême droite d'ailleurs, comme un lieu idéal, comme un monde idyllique menacé par les invasions venues de l'extérieur. Il faut vraiment ne jamais avoir lu Le Seigneur des Anneaux pour dire ce genre de choses. Je veux bien qu'une œuvre soit polysémique, mais il y a des limites. Donc je pense que les personnes font référence à la mise en scène parfois mièvre de Peter Jackson, Le Monde des Hobbits, qui film qui par ailleurs a des qualités, mais bon. Le Monde des Hobbits, c'est un monde habité par des gens qui font un mètre de haut parce qu'ils sont bas de plafond. C'est ce qu'écrit Tolkien littéralement. La petite taille des Hobbits représente la petitesse morale des Hobbits, qui vivent dans des villages et passent leur temps à tenir des propos méfiants, voire hostiles, à l'égard des Hobbits du village qui est situé à 3 km. On est dans la caricature de l'esprit de clocher. J'utilise toujours des expressions de Tolkien, de sa correspondance. Et il a un goût pour les Hobbits parce que c'est aussi une célébration du monde de vie rurale d'avant la révolution industrielle, certes. Mais il n'est pas univoque dans sa représentation. Et Le Seigneur des Anneaux, c'est l'histoire d'un voyage au cours duquel des représentants de peuples différents, pas de races, de peuples, découvrent ce qu'ils ont en commun et ce qu'ils ont de complémentaire. Donc les Hobbits sont mignons, mais ce sont des têtes à claques. Il faut le dire clairement. Et le monde des hobbits va être rayé de la carte s'il n'y a pas les gens à l'extérieur qui le protègent. Donc l'union fait la force et non pas le repli sur soi. Voilà un exemple de contresens majeur attaché à l'œuvre de Tolkien qui ferait croire qu'il célèbre d'une manière passéiste un mode de vie qui est un mode de vie de l'âge d'or. Tolkien, pour le dire un peu à la Lévi-Strauss, fait l'éloge du métissage. À ceci près que ce sont des peuples et que ces peuples représentent chacun des facettes de l'humanité avec des qualités et des défauts. Dans les films de Jackson, les elfes sont beaux, grands, blonds, nimbés d'une aura magique, etc. Tolkien parle d'eux comme des embaumeurs du passé, comme des personnes qui ne vont pas lever le petit doigt pour contrer la menace militaire du Seigneur des Anneaux, alors que sont les êtres les plus puissants en Terre du Milieu. Ils sont dans leurs oasis, dans leurs forêts, à chanter entre eux, à faire des œuvres d'art. Il faut ouvrir les yeux, hein. Donc ces lieux ont droit d'exister. Mais si on ne comptait que sur les elfes du troisième âge, ce serait la catastrophe. Aucun personnage n'est entièrement bon ou entièrement mauvais ou presque. Il fluctue au fil de l'histoire sur le spectre. Et c'est une manière pour Tolkien de rendre compte de la complexité du monde. Il y a une idée géniale dans Le Seigneur des Anneaux, c'est qu'on ne voit jamais le Seigneur des Anneaux. Sauron est dans sa tour et il représente un pôle d'attraction, un pôle négatif, mais sans le fait qu'il soit invisible nous invite à nous interroger sur la part maléfique en chacun des personnages ou le côté sombre. Et on pense ici à Star Wars et à ce que Lucas a pu faire de sa lecture du Seigneur des Anneaux. Le côté obscur de chaque personnage est mis en scène dans Le Seigneur des Anneaux. Donc contrairement à ce qu'on dit parfois, Tolkien ne propose pas d'opposition manichéenne entre le bien et le mal. Ce sont des points de repère parce qu'il y a des valeurs dans le texte, c'est clair, mais il n'y a pas de volonté de présenter un monde qui serait parfait, idéal, avec une restauration de l'ordre féodal à la fin du récit. Non, Aragorn, il a nettoyé les écuries en Rohan pendant des années, et il s'est morfondu d'amour pour une femme qui était au-dessus de sa condition. C'est pas le roi Arthur.
3: Quand il rencontre cet énorme succès donc, aux États-Unis à partir de 1965, il n'y a pas tellement d'équivalent. C'est un ovni. D'ailleurs, on dit souvent qu'il est tombé comme une météorite sur la fantasy et qu'il en a transformé l'écosystème à jamais. Les gens qui ont adoré Le Seigneur des Anneaux, ils veulent lire d'autres choses comme Le Seigneur des Anneaux, et il n'y a rien à ce moment-là. Donc, ce que vont faire les gens, c'est qu'ils vont commencer à écrire comme. Et même, ils vont commencer à développer des expériences d'immersion, parce que ce qu'ils veulent vraiment, en fait, c'est continuer à vivre dans la Terre du Milieu, à marcher en Terre du Milieu, à y vivre leurs propres aventures. L'histoire de la fantasy qui est donc marquée par la volonté de retrouver un plaisir qui est lié à l'œuvre de Tolkien et en particulier au monde qu'il a créé. À cette sensation de pouvoir entrer dans un monde qui a une consistance proche de celle du réel, tellement on peut y croire, tellement on a le sentiment qu'il est profond, qu'il est riche, qu'il est érudit, appuyé sur de l'information, sur ce qui ensuite s'appellera du lore dans les jeux de rôle et les jeux vidéo.
7: C'est quoi le lore ?
3: Et c'est l'ensemble des informations qu'on peut recueillir au sujet d'un monde imaginaire, donc d'un monde secondaire fictionnel. Il n'existe pas, et pourtant, on peut savoir plein de trucs à son sujet. Parce qu'il a été fabriqué de manière à contenir énormément d'informations documentaires. Et ça, c'est une particularité de la fantasy.
7: Et c'est la deuxième partie du mot folklore.
3: Ouais, tout à fait. Le folklore, c'est le savoir du peuple. L'or a été, bon, c'est plus seulement savoir, c'est pas tous les savoirs, c'est uniquement des savoirs spécialisés sur un monde secondaire précis.
9: Aïe.
0: Merci à Catherine Dufour, Claire Norse, Jean-Philippe Jaworski, Vincent Ferré, Manon Berthier, Hugues Robert, Anne Besson, Estelle Faye, William Blanc et David Meulemans. Merci aussi au Cavalier, Taverne Parisienne.
9: Chlone.
0: Prise de son. Nicolas Depas et Guillaume Leplège. Avec les voix d'Elsa Gage, Pierre Jaffery et Lucille Como.
9: Ostimi.
0: Mixage, Pierre-Henri.
9: Parmali.
0: Documentation, Anne-Lise Signoret.
9: Tarquesta.
0: Traduction en Quenya, Damien Bador.
9: Carmetamo.
0: Chargé de programme, Marivona Bolivier et Anaï Morales.
9: Resto.
0: Coordination, Emmanuel Laurentin. 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
2: 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Et puis, à 19h, dans l'actualité de la recherche et des idées, nous parlerons de sabotage à l'heure de l'intelligence artificielle avec l'historien Dominique Pinsol. En attendant, il est 18h sur France Culture et c'est l'heure du journal de la rédaction. Journal qui vous est présenté ce soir par Faouzi Trita. Bonsoir Faouzi.
3: Bonsoir Matteo Caranta et bonsoir à tous. Le temps presse à l'Assemblée nationale pour les députés. Ils se penchent actuellement sur la très sensible proposition de loi qui vise à lutter contre les violences exercées sur les enfants à l'école et dans le périscolaire. Rien ne garantit un vote aujourd'hui car les députés doivent tout boucler avant minuit, ce qui semble difficile. Nous serons sur place à l'Assemblée nationale. Le dossier de la rédaction de la France Culture, nous allons nous intéresser à l'instance nationale indépendante de reconnaissance et réparation. C'est une instance mise en place après les scandales des abus sexuels de l'Église révélés en 2021. Son fonctionnement, son avenir, Lou Momège s'est penché sur ces sujets. 93 milliards d'euros d'investissements étrangers en France, c'est l'annonce des investissements majoritairement portés vers l'intelligence artificielle et vers les centres de données. Au Moyen-Orient, l'armée israélienne, elle, appelle à évacuer le sud du Liban et elle continue ses opérations terrestres dans le sud du Liban, fief du Hezbollah, pro-régime iranien. Israël qui contrôle la forteresse de Beaufort. Le Hezbollah, lui, parle d'intensification. Ce combat, nous essaierons de comprendre pourquoi Israël s'attaque au patrimoine libanais. Le Kremlin a jugé illégal l'arraisonnement par l'armée française d'un pétrolier en provenance de la Russie dans l'Atlantique à plus de 700 km de la pointe bretonne, un navire de sa flotte fantôme qui lui sert à vendre du pétrole malgré les sanctions internationales. Nous verrons quels sont les pays qui continuent d'acheter du pétrole aux Russes. À l'Assemblée nationale, les députés sont actuellement en train d'examiner la proposition de loi qui vise à lutter contre les violences exercées sur les enfants à l'école et dans le périscolaire. Une proposition de loi rédigée dans la continuité de l'enquête parlementaire sur Betaram. C'est la députée Renaissance Violette Spielboot qui défend le texte. Et au vu du délai imparti, rien ne garantit, Claudia Bertram, eh bien que le texte soit voté. Vous êtes en direct de l'Assemblée nationale.
4: Oui, c'est une course contre la montre qui a débuté pour l'examen du texte, car quoi qu'il arrive, les débats s'achèveront à minuit. Un véritable défi, admettait la députée Renaissance Violette Spielboot avant le début des discussions. Devant un hémicycle au banc très clairsemé, l'élu qui le défend a souligné le large soutien au texte.
5: Plus de 150 collègues sur ces bancs ont co-signé ce texte, de tous les groupes. Parce que quand on parle de protéger un enfant de 6 ans qui pleure en silence dans un dortoir, il n'y a pas de droite, il n'y a pas de gauche, il n'y a que des adultes qui ont ou n'ont pas fait leur devoir.
4: Mais plus de 180 amendements ont été déposés. Le député insoumis Paul Vanier, qui a travaillé sur ce texte avec Violette Spielboot, pointe du doigt certains élus.
6: Aux proches de François Bayrou, tentés de freiner nos débats, je demande de ne pas venir régler ici des comptes que l'ancien Premier ministre devrait régler avec lui-même. À celles et ceux à droite, à l'extrême droite, prêts à paralyser nos travaux pour servir les intérêts sociaux et financiers de l'école privée, je dis ne vous rendez pas coupable du maintien d'un statu quo qui ne conduirait qu'à la perpétuation des violences.
4: La droite et l'extrême droite s'opposent à certaines dispositions, notamment le renforcement des contrôles dans les établissements scolaires privés. Le député RN Roger Chudeau.
7: Pourquoi inclure dans cette PPL de protection des enfants des articles exclusivement dédiés au renforcement des contrôles de l'enseignement diocésain? N'est-ce pas induire, laisser entendre, suggérer que ce serait surtout dans les établissements catholiques que se trouverait la source principale des violences dont sont victimes les élèves?
4: Les débats se poursuivent dans l'hémicycle et si le texte n'est pas voté avant minuit, donc, son avenir est compromis compte tenu de l'embouteillage des textes au Parlement.
3: Claudia Bertram. Merci pour ces explications. Merci à Raymond Albouy pour les moyens techniques en direct de l'Assemblée nationale. Le dossier de la rédaction de France Culture s'intéresse à un dispositif mis en place après les conclusions de la commission indépendante sur les abus sexuels dans l'Église en 2021, à savoir l'instance nationale indépendante de reconnaissance et réparation. Elle permet de recueillir la parole des victimes et de les accompagner dans leur processus de réparation. Créée par les évêques de France, cette instance est toutefois indépendante de l'Église. Elle permet une prise en charge individualisée. Alors pour comprendre toutes les dimensions de cette prise en charge, Lou Momège pour France Culture s'est rendu à l'une de leurs réunions.
8: Dans des bureaux de Montparnasse, les référents se retrouvent, certains autour de la table de réunion, d'autres en visio. Qu'ils soient retraités ou encore actifs, tous ont une expérience dans l'accompagnement aux personnes. Corinne Bach, par exemple, était infirmière avant de devenir écrivaine publique et de postuler il y a 3 ans à l'INIR.
9: Dans ce qui était décrit, il fallait écouter les personnes et ensuite écrire leur histoire. Je trouvais que ça me correspondait bien.
8: Son rôle, synthétiser les récits et demandes de personnes victimes d'abus dans l'Église pour reconnaître les faits et apporter une réparation adapté, un travail que les référents n'exercent que 3 jours par semaine, question de santé mentale.
9: Il y a certaines histoires qui vous bouleversent plus que d'autres. Il m'est arrivé, moi, c'est à l'écriture de l'histoire d'une personne, d'être quasiment physiquement prise de nausée. Quand je ne suis pas à l'INIR, je n'ouvre pas mon ordinateur.
8: Il faut aussi savoir s'adapter aux spécificités de chaque personne accompagnée, explique Christophe Chablose. Lui est aussi psychologue à côté.
10: Là, actuellement, j'en ai 3 qui ont été victimes du même prêtre et j'ai une peur bleue de mélanger les situations. Il faut vraiment considérer la personne comme un sujet, non pas comme un objet, ce qui a été le cas lors des violences, et de considérer son histoire comme quelque chose d'éminemment particulier.
8: Cet accompagnement personnalisé, c'est notamment ce qui fait la spécificité des référents de l'INIR, selon Stéphanie Carré, leur coordinatrice.
11: C'est un métier qui n'existe pas finalement, c'est un métier qui a été créé avec la création de l'INIR. Même nos bénévoles, on considère que ce sont des référents professionnels au regard de la formation, de l'attention qu'on porte aux conditions d'exercice de leur mission.
8: Parmi les 24 référents que compte aujourd'hui l'INIR, 15 sont bénévoles. Entre 2022 et 2025, leur travail a permis d'accompagner plus de 1600 personnes.
3: Les évêques de France, eux, ont décidé qu'il ne sera plus possible de saisir cette instance à partir du 31 août. Les évêques ont en fait choisi de réintégrer le dispositif d'accompagnement des victimes à l'Église. Marie de Reine de Vaucresson était la présidente de cette instance depuis 5 ans. Elle va quitter son poste à la rentrée et elle est très inquiète.
12: Ce que je mesure aujourd'hui, après 5 ans et après des contacts avec pratiquement tous les diocèses, pas tous mais presque, donc une centaine, c'est que la prise de conscience, elle est très variable d'un diocèse à l'autre. Le temps passant, on a sans doute tendance à vouloir mettre de côté le caractère systémique. En tout cas, considérer que c'est davantage des questions de comportement individuel que de système. Évidemment, sur les agressions sexuelles, il n'y a pas une hésitation, il n'y a pas un doute, ce sont des comportements individuels. En revanche, sur la qualité de la réponse et sur l'organisation d'une forme de déni, même si c'est une organisation passive, là, c'est bien la responsabilité de chacun. Et il faut faire attention, parce que moi, je l'ai vécu professionnellement, à chaque fois qu'on baisse la garde en matière de violence sexuelle, je suis dans ce secteur depuis plus de 30 ans, on observe qu'à nouveau, il y a des dérives, il y a une aggravation des faits commis. Et l'Église n'échappera pas à ça. Donc entretenir la flamme de la prise de conscience dans l'Église, de l'attention apportée à tous et de la prévention est absolument indispensable, mais aussi d'apporter des réponses de qualité aux personnes victimes qui ont été victimes par le passé, et pas seulement celles qui sont victimes dans des temps récents.
3: Un dossier signé Lou Momège à retrouver sur le site internet de France Culture et sur l'application Radio France. C'est incontestablement le chiffre du jour. 93 milliards d'euros de promesses d'investissement ont été annoncées au 9e sommet Tous France au château de Versailles, grand messe annuelle initiée par Emmanuel Macron qui a voulu en faire un symbole de sa présidence. Et 2026 restera comme une année faste car à elle seule, cette édition dépasse les promesses d'investissement cumulé des 8 précédents rendez-vous qui s'élevaient à 87 milliards d'euros. Alors si l'on se penche sur les domaines dans lesquels ces milliards doivent être investis, on se rend compte, Annabelle Grelier, qu'une grande partie sera consacrée à l'intelligence artificielle et aux centres de données.
13: L'IA apparaît clairement comme la locomotive de ce Choose France. Les investissements annoncés se comptent en dizaines de milliards d'euros.

0: sommet de l'IA l'année dernière. On peut citer également le groupe taïwanais Foxconn qui va investir 120 millions d'euros, principalement à Angers, pour lancer des lignes de production de serveurs et de centres de données dédiés à l'intelligence artificielle en partenariat avec le spécialiste français des supercalculateurs Bull. Bref, sous le soleil de Versailles aujourd'hui, tout est beau. Roland Lescure, le ministre de l'économie, y va de sa formule. En France, on a des cerveaux et des serveurs, mais que pèsent vraiment socialement ces promesses? Le ministre assure que ces annonces vont créer quelques 15 000 emplois.
1: Annabelle Grelier. La verrerie Duralex a été placée en redressement judiciaire. Elle avait été reprise il y a 2 ans par ses salariés en coopérative, mais actuellement, elle est en tension de trésorerie. La verrerie qui emploie 243 salariés à la chapelle Saint-Mémin, près d'Orléans. Les dirigeants du groupe Fibre Excellence ont déposé une offre de reprise. Une offre de reprise pour les 2 dernières usines de pâte à papier de France à Saint-Gaudens en Haute-Garonne et Tarascon dans les Bouches-du-Rhône. Un porte-parole assure que l'objectif de cette offre est de reprendre l'intégralité des actifs et des salariés. Le groupe emploie actuellement 670 salariés. C'est un scrutin discret, mais qui revêt toute son importance à quelques mois de l'élection présidentielle et plus proche de nous, en septembre, les élections sénatoriales. On parle là des élections consulaires. Les Français vivant à l'étranger votent pour choisir les 500 élus des conseils consulaires qui font l'intermédiaire entre les expatriés et les ambassades et consulats. Près 2 800 000 électeurs étaient appelés aux urnes. Alors, ces élections consulaires se sont déroulées en 2 temps ces dernières semaines, du 22 au 27 mai, par vote électronique et dans les bureaux de vote physique ce week-end. Le taux de participation, 13%, c'était 15% en 2021. Mais au vu des enjeux électoraux, les partis politiques, Adrien Taufolet, se sont démenés pour faire aller aux urnes les Français de l'étranger.
2: Des enjeux stratégiques pour les partis. D'abord parce que ces élus sont une présence, une représentation politique à l'étranger. Les élus consulaires, 433 conseillers et 77 délégués, sont des élus de proximité dans les ambassades et les consulats à travers le monde. Ils peuvent par exemple intervenir sur des questions très concrètes de scolarité ou encore de protection sociale. C'est pour cette raison que les élections consulaires sont surnommées les municipales des Français de l'étranger et que les partis ont tout intérêt à s'y investir. Par ailleurs, cette année comme la fois précédente, c'est la dernière élection au suffrage universel direct avant la présidentielle l'année prochaine, un indicateur intéressant du paysage électoral. L'autre aspect stratégique est lié au rôle institutionnel des élus consulaires lors des 2 prochaines élections, la présidentielle, car il y a, vous le savez, la règle des 500 parrainages pour pouvoir se présenter, et certains élus consulaires pourront parrainer un candidat. Et puis, les sénatoriales, car ils sont les grands électeurs qui participent à l'élection des 12 sénateurs qui représentent les Français de l'étranger, et justement, 6 seront renouvelés en septembre prochain et sont pour le moins convoités. C'est un soulagement pour nous, se réjouit déjà la sénatrice Les Écologistes Mélanie Vogel, car les résultats des votes électroniques, soit la très grande majorité des votes, montrent une percée des écologistes, première force à gauche, avec 80 élus contre 55 auparavant. Leurs 2 sièges de sénatrice des Français de l'étranger sont donc sauvés. Les insoumis, eux, triplent leurs élus consulaires de 13 à 40. Nous avons bon espoir d'obtenir un poste de sénateur grâce à cela, estime le référent insoumis Aurélien Taché. On attend encore les résultats définitifs, mais de façon générale, les tendances montrent une gauche qui sort renforcée de ces élections, au détriment du camp présidentiel qui perd de très nombreux élus alors qu'il réalisait habituellement d'excellents scores chez les expatriés.
1: Il est 18h13 et vous écoutez le journal de la rédaction de France Culture. Au Liban, l'armée israélienne appelle les habitants à évacuer. On parle des habitants du sud de Beyrouth, puisque Israël a ordonné des frappes sur ce fief du Hezbollah, pro-régime iranien. Il y a déjà eu une frappe israélienne près d'un hôpital dans la ville de Tyr. En parallèle, l'armée intensifie son offensive terrestre au Liban, où il mène son incursion militaire la plus profonde depuis son retrait en 2000. Emmanuel Macron estime que rien ne justifie l'escalade majeure en cours. L'armée israélienne, elle, revendique la prise de la forteresse de Beaufort et le Hezbollah affirme que des combats font rage autour du site. Des experts du patrimoine s'inquiètent du sort de cette forteresse construite par les croisés au XIIe siècle. Et plus largement, au Liban, les biens culturels apparaissent de plus en plus menacés. Arthur Saradin, le correspondant de France Culture au Liban.
3: En 2024, lors de la dernière guerre déjà, l'UNESCO avait placé 34 biens culturels libanais sous protection renforcée. En avril 2026, ils sont 39 autres ajoutés à cette liste. En théorie, cette protection interdit toute attaque contre ces sites, mais aussi leur utilisation à des fins militaires. Et dans les faits, au sud du Liban, ces sites historiques sont

0: déjà les victimes de la guerre. À Chamara, par exemple, une citadelle croisée, pourtant sur cette liste de l'UNESCO, a été endommagée par des tirs le 13 avril 2026, à l'entrée des troupes israéliennes dans le village. Il était pourtant, comme tous les autres lieux patrimoniaux, marqué d'un symbole, celui du bouclier bleu, un signe visible depuis les airs, qui est un peu au patrimoine culturel ce que la Croix-Rouge est aux hôpitaux, un emblème censé protéger ces sites lors de la guerre. À Beaufort, pourtant, sa présence n'a pas empêché l'armée israélienne de pénétrer les lieux, ni les tirs croisés avec le Hezbollah de menacer cet héritage. Au sud du Liban, c'est plus généralement tout un patrimoine vivant qui est touché, des mosquées centenaires, des ruines byzantines, des sanctuaires chrétiens, juifs, des maisons anciennes, qui ont pour certains été rasées au bulldozer ces dernières semaines.
1: Arthur Saradin, le correspondant de France Culture au Liban. Par ailleurs, le Conseil de sécurité de l'ONU doit se réunir en urgence dans les prochaines heures à la demande du président Emmanuel Macron. La Russie continue de jouer avec le feu avec sa flotte fantôme malgré les sanctions internationales. Un pétrolier en provenance de Russie, soupçonné d'arborer un faux pavillon, a été arraisonné dans l'Atlantique à 740 km de la pointe bretonne. Le navire se dirigeait vers la ville balnéaire de Lembé au Cameroun, pays dont il arborait le pavillon. Le Kremlin a jugé illégal l'arraisonnement par l'armée française. Le parquet de Brest, lui, compétent en matière maritime, a ouvert une enquête pénale. Le pétrolier arraisonné par la France est attendu demain matin en baie de Douarnenez. C'est le quatrième pétrolier de la flotte fantôme utilisé par Moscou pour contourner les sanctions occidentales. Virginie Pironon, bonsoir.
2: Bonsoir.
1: Alors déjà, quelles sont précisément ces sanctions en vigueur ?
2: Alors les sanctions européennes sur le pétrole russe ont été mises en place dès le début de la guerre à grande échelle et ont été crescendo. Juin 2022, les pays de l'Union européenne interdisent chez eux l'achat, l'importation et le transfert de pétrole brut transporté par voie maritime par la Russie. Une exception temporaire est alors appliquée pour les importations par oléoduc pour des pays trop enclavés comme la Hongrie ou la Slovaquie, le temps qu'ils trouvent d'autres solutions. Pour maintenir le pétrole russe sur le marché mondial, tout en limitant les revenus pétroliers du Kremlin, les prix du brut russe sont plafonnés aujourd'hui à un peu plus de 40 dollars le baril, ce qui réduit considérablement les recettes de la Russie. Depuis le début de la guerre israélo-américaine avec l'Iran fin février, la Russie se relance sous fond de marché énergétique sous tension. Il s'agit d'alléger la pression sur le marché des hydrocarbures face à la quasi-paralysie du détroit d'Ormuz.
1: Et à qui la Russie vend aujourd'hui son brut ?
2: Principalement à la Chine d'abord, mais aussi à l'Inde. Fin mars, les États-Unis ont autorisé l'Inde à acheter du pétrole russe pour un mois. Exemption prolongée, valable jusqu'à la mi-juin, qui concerne des cargaisons déjà bloquées en mer. Une petite bouffée d'oxygène pour l'économie russe, mais toute relative. Les sanctions payent, souligne un diplomate européen. Sans l'économie de guerre, la Russie serait déjà entrée en récession. Moscou paye enfin très durement les dernières frappes ukrainiennes qui ont fait des dégâts sur les raffineries russes, frappes qui ont réduit, selon les spécialistes, de 25 à 30% la capacité d'exportation du pays. La Russie annonce aujourd'hui d'ailleurs l'interdiction des exportations de kérosène jusqu'en novembre.
1: Les explications signées Virginie Pironon de la rédaction internationale de Radio France. C'est un combat que mène Nastassia Kinski depuis plus de 10 ans. L'actrice allemande réclame le retrait d'une scène dans laquelle elle apparaît presque entièrement nue. C'était dans le film Faux Mouvement, un film réalisé par Wim Wenders en 1975. Nastassia Kinski, dont c'était le premier film, avait 13 ans à l'époque. Mais sa demande se heurte au silence du réalisateur et de son entourage. À Berlin, la correspondance de Sébastien Baer.
3: La scène dure à peine 2 minutes. Nastassia Kinski, qui interprète une jeune fille muette, est allongée sur un lit, les seins nus, vêtue seulement d'une culotte. L'adolescente de 13 ans est rejointe par un homme en sous-vêtements qui s'allonge à côté d'elle. Le film n'en montre pas plus, mais la suite est sans équivoque. Mal à l'aise depuis le tournage, Nastassia Kinski tente depuis 15 ans de convaincre Wim Wenders de couper la scène. L'actrice affirme qu'elle n'avait pas été préparée à devoir se déshabiller et que sa mère n'avait pas donné son consentement à cette scène de nudité. Nastassia Kinski, qui a tourné ensuite à 2 reprises avec Wim Wenders, a d'abord essayé de négocier directement avec le réalisateur avant de faire appel à un avocat, mais sans plus de succès. L'entourage du cinéaste fait valoir qu'il n'existe aucun droit légal à la suppression de la scène ou à la modification du film. Interrogé sur le sujet, le réalisateur de Paris, Texas se contente de reconnaître qu'avec le recul, il ne tournerait plus la scène de la même façon. Les sensibilités ont changé, dit-il. Le monde est complètement différent de celui d'il y a 50 ans. Récompensé à 7 reprises, surprise par le prix du cinéma allemand. Le film de Wim Wenders reste disponible sur Amazon Prime et plusieurs plateformes de téléchargement. Il a également été projeté à New York dans le cadre d'une rétrospective consacrée à Wim Wenders.
1: Sébastien Baer, le correspondant permanent de France Culture à Berlin. Le temps de demain, mardi 2 juin, avec le retour de la pluie, des orages et des averses après la vague de chaleur. Les perturbations qui vont traverser le pays d'ouest en est. Les températures minimales seront comprises entre 12 et 16 degrés en général, entre 17 et 22 degrés sur une large partie est du pays. 18h20 sur France Culture. Le journal a été préparé avec Clémence Leboucher et Brice Garcia, Marie-Claire Oumabadi à la technique, Matteo Caranta. 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
4: Merci Faouzi et bienvenue à toutes et à tous dans Question du soir. 1h30 de débats, d'analyses, de découvertes pour décrypter l'actualité. À 19h, en deuxième partie d'émission, nous parlerons de sabotage à l'heure de l'intelligence artificielle en compagnie de l'historien Dominique Pinsol. Mais d'abord, place au débat dans Question du soir.
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4: 2 ans après le choc énergétique provoqué par la guerre en Ukraine, le choc pétrolier, pétro-gazier lié aux tensions au Moyen-Orient rappelle à quel point l'Europe reste vulnérable aux crises géopolitiques. Pendant ce temps, en France, le président de la République, Emmanuel Macron, a lancé la semaine dernière une équipe de France de l'électrification qui regroupe des professionnels de l'énergie, du transport, du bâtiment, des constructeurs automobiles. Derrière, un grand plan d'électrification qui interroge sur ses conséquences industrielles, sur les enjeux de souveraineté qui y sont liés, sur le coût de la transition et sur sa répartition sociale. Prix, souveraineté, climat, comment renouveler le pacte démocratique de l'énergie? C'est le débat que nous vous proposons ce soir et avec nous pour en parler, deux invités. Anne de Brégéal, bonsoir.
6: Bonsoir.
4: Vous êtes ingénieure économiste sur les énergies, porte-parole de la Fédération syndicale Sud Énergie et coordinatrice du livre « L'énergie est notre avenir, socialisons-la ». Merci d'avoir accepté notre invitation. À vos côtés se trouve Nicolas Goldberg, bonsoir.
7: Bonsoir.
4: Vous êtes expert énergétique pour le cabinet Columbus Consulting et pour le think tank Terra Nova. Nous sommes ensemble et en direct jusqu'à 19h.
8: L'actualité nous rappelle ô combien ce qui se joue est important pour le pays et combien nos vulnérabilités, en tout cas nos dépendances, en particulier à l'égard des énergies fossiles, peuvent nous fragiliser dans des dérèglements géopolitiques. Et donc, parler d'électrification pour le pays, c'est parler d'indépendance, c'est de souveraineté, c'est parler de décarbonation et de compétitivité et de création d'emplois industriels.
9: C'est une question de sécurité nationale et la France exporte de l'électricité. Il s'agit non seulement de continuer à exporter l'électricité, mais nous pouvons également aider à convertir l'électricité, qui est une matière première, pour en faire quelque chose de plus précieux encore, l'intelligence. Il faut que la France puisse exporter l'intelligence qui résulte de cette puissance énergétique avec des exportations de grande valeur ajoutée.
4: La France, comme premier exportateur énergétique, vous aurez reconnu la voix du président de la République, Emmanuel Macron, peut-être pas celle de Masayoshi Son, directeur général de SoftBank, avec lequel qui a fait une promesse ce week-end d'investissement de 45 milliards d'euros d'investissement pour un projet colossal de data center. Est-ce que c'est ça le futur énergétique, Nicolas Goldberg, non plus être exportateur d'énergie, mais être exportateur de ce que permet l'énergie en France?
7: C'est une question bien vaste, mais en tout cas, je ne sais pas si on peut réduire l'avenir énergétique de la France à l'implantation de data centers. La France est exportatrice d'électricité, elle a très souvent été, à part en 2022 où on avait une crise électrique, et ça, il faut s'en satisfaire, parce que du coup, sur l'électricité, la France a une balance commerciale qui est positive. C'est très loin d'être le cas sur les énergies fossiles. Hein. Les énergies fossiles qu'on importe, en très grande majorité, c'est entre 60 et 80 milliards d'euros de déficit sur notre balance commerciale. Et c'est même 116 milliards d'euros en 2022 quand il y a eu la crise énergétique. Donc ça amène deux constats. Le premier, c'est quand on dit qu'il n'y a pas d'argent pour faire la transition, moi j'appelle à regarder ce que nous coûtent les énergies fossiles chaque année. La deuxième, c'est qu'on est exportateur d'électricité, c'est bien qu'on le reste. quand même. Ça donne une balance commerciale positive, ça fait qu'on a des surplus, donc ça modère le prix sur les marchés. Maintenant, si on veut utiliser cette électricité, il faut transformer nos consommations. On peut implanter des data centers, mais implanter des data centers, c'est des usages additionnels. C'est pas ça qui va nous faire nous émanciper des énergies fossiles, en fait. Et c'est là toute la difficulté de cette transition, c'est qu'il faut plus juste produire une énergie et une électricité en particulier bas carbone, il faut savoir l'utiliser. Ça demande de transformer les usages. C'est complexe parce que si vous voulez mettre en place une production bas carbone, il y a des centaines d'acteurs à convaincre. Si vous voulez transformer les consommations de tout un chacun, c'est des millions de consommateurs qui sont à convaincre et où le signal prix peut être un bon outil. Aujourd'hui, rouler à l'électrique, c'est moins cher que rouler à l'essence, donc c'est extrêmement important, mais ce n'est pas suffisant. C'est pas suffisant, il faut qu'il y ait une appropriation de la technologie, de la bascule, des usages. Et c'est pour ça qu'on aura besoin d'une planification, de signaux un peu plus constants. Mais on ne peut pas réduire l'électrification et la transition énergétique à l'implantation de data centers.
6: Il est là l'enjeu démocratique, Anne Debrégéas, sur l'utilisation qu'on fait de cette électricité ?
10: Oui, oui, je pense qu'il faut enfin se rendre compte qu'on est face à une crise majeure de l'énergie, enfin environnementale d'une manière générale, et donc de l'énergie dans tous les scénarios de long terme. On sait qu'on ne peut pas arriver à décarboner si on ne réduit pas énormément notre consommation globale d'énergie. La stratégie nationale bas carbone parle de division par deux. Et c'est sûr qu'en revanche, il faut électrifier les usages. C'est-à-dire qu'il faut à la fois réduire énormément l'énergie et se passer de ce qui représente encore 60% aujourd'hui de notre consommation énergétique et les énergies fossiles, essentiellement pétrole et gaz. Donc l'enjeu est énorme. Ça veut dire que l'électricité, aujourd'hui on est en situation passagère de surproduction, mais l'électricité va être une denrée extrêmement rare et on ne peut pas se permettre d'être dans une stratégie de plug baby plug, pour le redire un peu comme Trump, où on laisserait n'importe quels usages se développer. On est dans une situation maintenant où on est obligé de se poser la question de à quoi on veut répondre comme usage, quels sont les usages prioritaires, sinon on n'a aucune chance de garantir les usages essentiels dans un monde où toutes les ressources se raréfient, en particulier l'énergie. Et effectivement, c'est un débat démocratique.
6: Rapidement, je voudrais juste vous faire réagir. Vous avez dit l'objectif de réduire de par deux la part des énergies fossiles. C'est effectivement l'objectif qu'a fixé le chef de l'État, qui veut passer réduire la part des énergies fossiles de 60 à 30% aujourd'hui. Est-ce que c'est réaliste, selon vous, Anne Debrégéas? Je vous poserai la même question, Nicolas Goldberg.
10: Alors, en fait, plus précisément, ce qu'on vise, c'est la suppression, la disparition totale des énergies fossiles à horizon 2050. Ce qu'on appelle la neutralité carbone. Et là, il y a des objectifs temporaires. Donc aujourd'hui, on est à 60%, on vise 40% en 2030, 30% je crois en 2035. C'est un énorme défi, mais en même temps, il faut se rendre compte que chaque année qu'on perd, chaque geste qu'on ne fait pas pour réduire nos émissions de gaz à effet de serre, ça aggrave une crise qui est déjà extrêmement grave. Tous les climatologues nous le répètent, les experts du GIEC, année après année, plus ça va, plus on se rend compte que c'est plus grave que ce qu'on pensait.
6: Nicolas Colbert.
7: Il ne faut pas attendre. C'est-à-dire, est-ce que l'objectif est réaliste ou pas? Le débat n'a pas d'intérêt, en réalité. Vous savez, il faut regarder le parc nucléaire français. Le parc nucléaire français, à la base, l'objectif, c'était de déployer 100 gigawatts de nucléaire. On en a fait 63. Donc on a fait 63% de l'objectif. Pourtant, est-ce qu'on dirait que l'objectif n'a pas été atteint et que donc c'est un échec? Non, personne ne dirait ça. Donc en fait, le cap est bon. Après, l'objectif est extrêmement ambitieux, hein. C'est-à-dire que diminuer de 20 points de pourcentage la consommation d'énergie fossile en 4 ans, ça veut dire qu'il va falloir accélérer partout. Et après, je ne suis pas forcément d'accord pour dire que l'électricité va être rare demain, puisqu'on arrive à déployer assez rapidement des nouveaux moyens de production électrique. Par contre, si vous ne les utilisez pas, ça ne sert à rien. Et par contre, le réseau est assez limitant, et donc si vous pluguez des data centers partout et que la capacité à se raccorder au réseau électrique diminue, quand bien même on a beaucoup de production électrique, vous ratez tous vos objectifs. Donc il faut regarder qu'est-ce qu'on veut faire avec cette électricité et comment est-ce qu'on transforme les usages et comment est-ce qu'on le fait vite. Parce que chaque année perdue, c'est toujours des euros qu'on envoie aux puissances pétro-gazières, c'est des années perdues pour le climat, et dans certains cas, c'est aussi une perte de pouvoir d'achat. Hein. Je réinsiste, rouler à l'électrique, c'est plus intéressant que de rouler à l'essence. Donc chaque année qu'on perd sur la mobilité électrique, en fait, tout le monde y perd. Enfin, la balance commerciale française y perd, les consommateurs y perdent. Donc, il ne faut plus perdre de temps là-dessus. Et Est-ce que l'objectif est réaliste ou pas? On peut se poser la question de tous les objectifs. Est-ce que c'est réaliste ou pas d'avoir une neutralité à horizon carbone à horizon 2050? Mais en tout cas, si on veut limiter le réchauffement climatique à 2 degrés, cet objectif, il va bien falloir le tenir. Donc essayons de le tenir.
6: Je me permets de vous poser la question parce que effectivement, il y a également des reculs. Il y avait l'interdiction, par exemple, prévue pour 2035 de vente de véhicules thermiques. Là, il y a eu un pas en arrière
7: de tous ces reculs. Regardez, ouais. En 2022, on a eu, en 2018, il y a eu les gilets jaunes. Déjà, faudrait pas l'oublier. En 2022, on a eu la crise gazière en raison de l'invasion de l'Ukraine par la Russie. 2026, on a la crise pétro-gazière à cause de la guerre en Iran. Et qu'est-ce qu'on a fait entre 2022 et 2026? On a fait des plans qu'on a détricotés entre les deux parce qu'en 2024, on s'est dit non mais c'est bon, tout ça c'est terminé, l'approvisionnement est sécurisé. Il le sera jamais. Et même si on diversifie nos producteurs d'énergie fossile, ce qui est le cas en ce moment, on voit que l'effet prix, on le subit sur 100% de notre consommation. Donc c'est complètement mortifère. Et oui, il y a eu du détricotage qui a été fait pour des mauvaises raisons. Et aujourd'hui, avec cette guerre en Iran et cette crise pétro-gazière, on s'en mord les doigts. Et moi, je vous dis quelque chose, c'est que si on continue de reculer après 2026 sur les objectifs climatiques, eh ben on s'en mordra les doigts en 2030.
6: Anne de Brégeas, on n'a pas appris les leçons de la crise énergétique de la guerre en Ukraine, induite par la guerre en Ukraine?
10: Non, on n'a pas appris, notamment sur le fait qu'on a un prix de l'électricité qui est toujours imprévisible, incontrôlable, alors qu'on a des coûts qui le sont bien plus. Je vais peut-être revenir là-dessus, mais avant, je voudrais peut-être noter une petite divergence avec Nicolas Goldberg. Enfin, moi, je pense qu'on n'est pas sur un bon cap, en tout cas sur la réduction de la consommation de l'électricité. Et on est loin de ça. Je prends l'exemple de la rénovation énergétique, qui est un axe majeur. Le bâtiment, c'est un axe majeur de consommation et d'émissions de gaz à effet de serre. On est sur un rythme de l'ordre de 10 fois. Enfin, alors, il y en a qui disent 5 à 10 fois, mais si on exclut le parc HLM, on est à 10 fois pas assez rapide par rapport à ce qu'on devrait être. Et ça, on sait faire pourtant. Alors, pourquoi on est sur un rythme comme ça? Parce qu'on est dans une situation où l'État, où il n'y a pas de planification publique, il n'y a pas d'organisation publique, tout est vu comme des gestes individuels sur les qu'il faudrait inciter, et c'est pas comme ça qu'on peut rénover le parc. Et en fait, le seul secteur qui arrive à atteindre ses objectifs, c'est précisément le parc HLM, parce que le parc des bailleurs sociaux, parce que il y a une puissance qu'organise, qui a des économies d'échelle, qui a la compétence. Mais je reviens sur cette rénovation, on saurait très bien un État qui déciderait d'investir, de faire des diagnostics systématiques et de prioriser sur par quel immeuble on commence, qui ferait le lien avec les politiques d'urbanisme qui aujourd'hui continuent à interdire, par exemple dans certains cas, de mettre des volets ou des stores, qui financerait et qui se rembourserait sur toute la sur 30 ans par exemple, via des taxes ou via des charges. Ça changerait complètement les choses. Mais on se refuse à faire ça parce qu'on est dans une doctrine de marché où l'État est pas suffisamment présent. Et pour revenir donc sur les prix de l'électricité, effectivement, il faut aller vers l'électricité. C'est quand même l'énergie de demain en grande partie. Et donc, ce qui s'est passé en 2022-2024, c'est que les prix du gaz ont explosé, mais les prix de l'électricité eux-mêmes ont explosé aussi. Hein. Ils ont été multipliés par 20 à certaines époques. Ça a fait plein de catastrophes, ça a fait une crise économique majeure. On en a entendu parler des boulangers, des collectivités, enfin de tout un tas de gens, alors que les coûts de production avaient augmenté, mais pas du tout dans la même proportion. La réaction, ça a été, tout le monde s'est dit, bon, il faut revenir à des prix qui correspondent plus aux coûts de production. Il y a eu une réforme européenne des marchés et il n'en est rien sorti. C'est-à-dire qu'aujourd'hui, on n'a pas plus de mécanismes qui ont rapproché les prix des coûts. Il se trouve, peut-être on y reviendra, que les prix d'électricité n'augmentent pas aujourd'hui pour des raisons sur lesquelles on pourra y revenir, mais c'est pas parce qu'ils sont mieux maîtrisés qu'avant.
6: Il y a plusieurs choses là que nous a dit Anne de Brégeas. La principale, c'est que c'est la question centrale ou non centrale du rôle de l'État dans la gestion de cette transition énergétique. Est-ce que là-dessus, vous êtes d'accord, Nicolas Goldberg? L'État doit-il intervenir plus, notamment dans le bâtiment, comme le disait Anne de Brégeas?
7: Vous savez, pour reprendre une formule bien connue, le marché ne peut pas tout, et il ne faut pas tout attendre du marché. Donc effectivement, il y a besoin de politique d'État, notamment sur l'aménagement du territoire et le bâti, ce qui est quand même le rôle d'un État. Et en fait, quand nous, énergéticiens, on parle de sobriété, en fait, on devrait parler d'aménagement du territoire. Comment est-ce qu'on met plus de collectifs, notamment dans les bâtiments, dans les transports, pour impulser la sobriété. Sur l'efficacité des logements, ce qui est paradoxal, c'est qu'effectivement, On a des secteurs où ça avance bien, hein, notamment les HLM, comme ça a été dit, et il y en a d'autres où ça n'avance pas. Et parfois, c'est l'État aussi qui bloque lui-même. C'est-à-dire que pour la rénovation des bâtiments, bon courage quand vous êtes dans un bâtiment haussmannien, ou si vous voulez déposer un toit en zinc, on va vous dire, non mais ça fait partie de l'âme du patrimoine, et ça c'est aussi des politiques d'État, mais qui sont complètement contradictoires avec la performance énergétique. Donc il faut aussi savoir ce qu'on veut prioriser. Et on ne changera pas si on privilégie la nostalgie du passé et la préservation à tout prix du patrimoine. Moi, je veux bien croire que les toits en zinc, ça fasse partie du patrimoine. Enfin, ça chauffe quand il fait chaud, et si on veut s'adapter au réchauffement climatique, eh ben, c'est plus possible. Donc, il faut effectivement des stabilités des politiques d'État, mais aussi une cohérence. Ensuite, il faut bien voir qu'on est dans une économie libéralisée, qu'on le veuille ou non. Donc, il y a aussi une diversité du parc d'habitat. Vous avez des propriétaires, des locataires, vous avez une tension entre la relation propriétaire-locataire. Les copropriétés, dès que vous voulez engager des frais entre les propriétaires qui veulent rester là longtemps, ceux qui veulent partir, c'est toujours un petit peu difficile à coordonner. Et là-dedans, il ne faudrait pas contraindre l'offre de logement. Donc, vous avez une tension entre plusieurs objectifs qu'il faut réconcilier. Et sur l'électricité, juste pour dire un mot, parce qu'on ne va pas passer notre temps là-dessus, mais ce qui avait été fait quand même dans la réforme. Et
11: vous, rapidement, on revient là-dessus. Comment expliquez-vous qu'entre le prix de production et le prix de vente, il y a eu un tel écart?
7: Non, mais alors déjà, en 2022, je suis désolé, mais les prix de production ont explosé parce qu'on a un parc nucléaire qui produisait beaucoup moins que ce qu'il produisait d'habitude. Et surtout, on a été importateur d'électricité. Et ce, au pire moment. En plus, on avait un hydraulique qui produisait peu, donc on a importé énormément de gaz, d'électricité faite à partir de gaz fossiles. Et la France a augmenté significativement sa production d'électricité à partir de gaz fossiles. Pour autant, on a pu obtenir de pouvoir réguler le parc nucléaire et vendre à prix fixe, qui aurait contribué à stabiliser les factures de chacun. Pourtant, c'est un mécanisme qui effectivement n'a pas été activé par la France, hein, pour plusieurs raisons, et notamment parce que EDF préférait vendre son électricité sur le marché en se projetant sur un marché où les prix resteraient hauts. Ça n'a pas été le cas. Aujourd'hui, les prix de l'électricité, ils sont plutôt modérés. Ils l'étaient avant la crise en Iran. Ils le sont toujours, parce qu'on est en surproduction et que les interconnexions sont saturées. Donc peut-être que ça ne se joue pas là, mais en tout cas, si on avait voulu stabiliser les prix de l'électricité, eh ben, c'était possible grâce à ce mécanisme des contrats pour différence.
11: Anne Brégia, j'ai l'impression que là, on touche à la fois à deux niveaux distincts, c'est-à-dire que tout à l'heure, on parle de transition énergétique vis-à-vis évidemment des enjeux climatiques, et en même temps, cela se mêle aussi avec la réalité géopolitique, comme si c'était le géopolitique plus que le climatique qui faisait prendre conscience des besoins à la fois de sécurisation des approvisionnements, à la fois de souveraineté, et donc qui allait pousser peut-être plus que la question climatique vers l'électrification et vers l'électricité que vous appelez de vos voeux.
10: C'est sûr que c'est les crises un peu ponctuelles qui font réagir sur le court terme. Après, est-ce que ça fait réagir suffisamment? Moi, il me semble que ce qu'on peut déduire de 2022, c'est que ce n'est pas suffisant. Et il faut absolument que la crise climatique, dont tout le monde dit que c'est probablement le plus gros défi de l'humanité, dont tout le monde dit qu'il y a une urgence à agir, il faut enfin que ça devienne la priorité, qu'on arrête de regarder tout sous le prisme de la dette de l'État, de la croissance économique, et qu'on dise maintenant, on ne s'en sortira pas sans prendre à bras le corps et sur des politiques de long terme et sur des politiques planifiées et en investissant massivement cette question de la transition, enfin même de la rupture, je sais pas comment le dire, de la rupture énergétique. On est vraiment face à ça et je pense qu'on se rend toujours pas compte. Et je crois qu'il y a un jeune économiste qui a reçu un prix qui dit le coût, mais ils sont nombreux à dire, hein, le coût de l'inaction est bien plus important que tous les coûts d'investissement qu'on peut faire, quoi. Et pour revenir sur l'électricité, alors qu'on sait que c'est à nouveau l'énergie de demain, moi je veux juste revenir sur la crise de 2022. Honnêtement, on ne peut pas dire que ce n'est pas un problème de marché. Alors effectivement, le problème du parc nucléaire a aggravé les choses, mais d'après ce que dit RTE, ça correspond à ce que dit mes calculs, à 10, tout, on n'a jamais eu un coût de production en France, y compris importation, qui, en moyenne annuelle, a dépassé les 110 euros du mégawatt-heure. On avait des prix de marché qui, en moyenne annuelle, étaient au-dessus de 370 euros du mégawatt-heure. Ce qu'on avait, ce qu'on payait dans notre tarif réglementé, c'était 237 euros du mégawatt-heure si l'État n'était pas intervenu. Et au bilan, la Cour des comptes dit on a payé de l'ordre de 37 milliards de trop par rapport à ce que ça aurait été le coût de production. Donc, il faut tirer le bilan de ça et il faut enfin accepter de revenir sur cette question du marché dans un secteur qui, à mon avis, ne s'y prête pas du tout, quelle est l'électricité.
11: Est-ce qu'il faut, parce qu'on l'entend beaucoup à propos du prix de l'essence, mais ça peut peut-être s'élargir aux questions énergétiques en général, est-ce qu'il faut, selon vous, bloquer les prix? L'État doit intervenir sur un des seuils et des plafonds de prix pour les énergies?
10: Sur l'électricité, il faut aller au-delà de ça. Il faut revenir à un tarif réglementé qui part des coûts, quoi, qui est calculé à partir des coûts. C'est-à-dire qu'on n'accepte plus qu'il y ait des rentes sur ce secteur énergétique. Et c'est la seule façon pour avoir un tarif stable, qui correspond aux coûts et qui soit juste aussi, que tout le monde paye pareil. Après, sur le pétrole et le gaz, c'est plus difficile parce que là, c'est elle-même dépendante d'achats sur des prix qu'on ne contrôle pas. Alors, il y aurait des choses à dire. Hein. Il faut aller vers plus de contrats à long terme. On a fait l'inverse depuis quelques temps. Et je pense que là aussi, l'État doit réguler pour protéger les usagers. Disons que c'est plus compliqué que pour l'électricité. Je pense qu'il faut plutôt des aides ciblées, moi, à mon avis, parce qu'il faut aussi envoyer un signal que le gaz et que le pétrole, ça doit être plus cher, tout en aidant ceux qui ne peuvent pas faire autrement. Il faut accompagner, il faut investir pour électrifier. Mais sur l'électricité, franchement, ce n'est pas ça qu'il faut faire. Il faut juste aller vers une tarification publique basée sur les coûts.
11: Nicolas Goldberg, une réaction.
7: En 2022, les prix ont explosé parce qu'on a aussi payé le coût de la défaillance. Donc c'est ça. Après, on peut revenir à des prix régulés. Enfin, moi j'ai rien contre ça. Hein. Et d'ailleurs, on a des outils qui nous permettent de faire ça sans sortir des marchés ou sans avoir un Frexit électrique. Enfin, on peut réguler le parc nucléaire. C'est une question de choix politique. Après là, temporairement ou pas, on ne sait pas. C'est pas prévisible. On a un prix de l'électricité qui est bas. C'est aussi pour ça que les politiques sont pas forcément enclins à dire qu'on va réguler les prix, alors que là, il y a une opportunité de marché. Et c'est ça aussi hein, qui a fait le yo-yo entre on régule, on fait le marché, tout ça. Parce que pour le consommateur et le pouvoir d'achat, c'est toujours le minimum des deux que vous préférez. Hein. Mais on peut tout à fait réguler les prix de l'électricité. Par contre, vous ne pouvez pas bloquer les prix d'une commodité que vous importez. Et c'est ça aussi l'intérêt de l'électrification, au moins. C'est que vous récupérez le pouvoir. Parce que si on consomme plus d'électricité plutôt que des énergies fossiles, vous reprenez le pouvoir, en fait, sur ce que vous payez. Si je prends un pays comme les États-Unis,
11: Pour celles et ceux qui disent qu'il faut bloquer les prix du prix à la pompe, de l'essence à pompe, tout ça, vous dites que ce n'est pas possible parce que c'est de l'importation.
7: Mais ce n'est pas possible en cas d'importation. Les États-Unis pourraient faire ça. Eux, ils sont producteurs. Et d'ailleurs, pendant un moment, pour modérer leur prix à la pompe, ils n'ont pas bloqué les prix, mais ils interdisaient aux producteurs indépendants d'exporter. Donc, ils étaient obligés de vendre sur leur sol. Et comme ils avaient moins de débouchés à l'extérieur, ils étaient obligés de baisser les prix. Vous pouvez, quand vous êtes producteur, agir sur les prix. Et d'ailleurs, il y a beaucoup d'États aux États-Unis qui sont producteurs d'énergie fossile, d'électricité, qui régulent les prix. Donc c'est tout à fait possible. Ce n'est pas possible pour la France. Nous ne sommes pas producteurs. Mais c'est aussi ça, l'intérêt de l'électrification, c'est de reprendre le pouvoir sur ce qu'on paye et qui nourrit tout notre système économique.
12: Les houillères sont nationalisées, exposait hier M. Lacoste.
13: L'État exploite lui-même les houillères dans l'intérêt exclusif de la nation et non au profit de particuliers. Pour y parvenir, il prend possession de toutes les installations nécessaires. À la tête du système, des mandataires de la nation exercent toutes les fonctions de direction et de commandement à la place des mandataires des intérêts capitalistes qui y étaient précédemment installés.
12: Ainsi, une première industrie clé, le charbon, doit quitter le cycle de l'intérêt privé pour entrer totalement dans celui de l'intérêt public. Il est nécessaire, dans notre effort de rénovation, que le charbon, source principale de l'énergie, s'insère directement dans le domaine de la nation.
11: Voilà la voix de Robert Lacoste, ministre de la production industrielle dans le journal des actualités françaises. C'est en mars 1945, vous écoutez France Culture, il est 18h43 dans Question du soir, en compagnie d'Anne de Brégeas, ingénieur économiste sur les énergies, porte-parole de la Fédération syndicale Sud Énergie, et Nicolas Goldberg, expert énergétique pour le cabinet Columbus Consulting et pour le think tank Terra Nova. On a entendu là une voix qui parle de nationalisation des houillères de la production nationale. On a entendu ces dernières semaines à l'Assemblée un débat qui peut-être y fait écho autour de la nationalisation de Total. Ce sont les voix du PC, de LFI qui ont fait partie. On a entendu aussi des voix au Parti Socialiste qui disaient à propos de ces super profits de Total ou du raffinage qu'il fallait nationaliser. Est-ce que là, depuis tout à l'heure, on parle de blocage des prix? Est-ce qu'il faut aller plus loin? Est-ce que les énergies, et je dis les énergies au pluriel parce qu'on a parlé de production électrique avec le nucléaire, mais on parle beaucoup ces derniers mois de pétrole et de gaz. Est-ce que la transition climatique, est-ce que les enjeux géopolitiques demandent à ce que les questions énergétiques soient d'ordre nationaux, ce soit public? Anne de Brégeas.
10: Oui, moi ça me semble une nécessité et je vois pas sinon comment on va s'en sortir. Effectivement, on continue à voir des grands industriels comme Total Energy profiter de la crise, comme on l'a vécu en 2022 sur l'ensemble des énergies, c'est pas acceptable. Alors, qu'est-ce qu'il faut nationaliser exactement? Est-ce que c'est tout Total? Est-ce que c'est les activités en France?
11: Des importations, nous a dit Nicolas Goldberg.
10: Oui, ce sont des importations, mais c'est pas que le prix d'achat du pétrole qu'on paye, c'est aussi tous les intermédiaires, et en particulier les marges de Total qui ont explosé et qu'on n'arrive pas à récupérer. Donc, on paye plusieurs fois les mêmes choses. Et puis aussi, il faut reprendre en main un petit peu certaines stratégies où on continue à voir Total Energy investir massivement dans les hydrocarbures, alors qu'on sait que c'est vraiment contraire au maintien de l'habitabilité de la planète. Enfin, c'est quand même de ça qu'on parle. Donc effectivement, je pense qu'il y a l'énergie est un bien de première nécessité, je pense qu'on peut pas le nier. Il y a besoin d'investissements absolument massifs, c'est des questions de société, et donc ça doit être laissé à la main du pouvoir démocratique via, je parle de monopole public au sens large, c'est-à-dire c'est pas tout État. Ça peut être des collectivités locales, voire éventuellement quelques coopératives à but non lucratif. Mais il faut sortir de cette logique de profit, sortir de cette logique de concurrence et aller vers un système où l'objectif numéro un des entreprises de ce secteur, ça doit être l'intérêt général, ce qui n'est pas le cas aujourd'hui.
11: Vous êtes d'accord avec ça? Les enjeux demandent ce niveau de renversement de paradigme, Nicolas Goldberg?
7: Je ne sais pas si on y arrivera en mettant tout en public, mais moi je me suis toujours demandé, mais on nationalise Total, mais pour faire quoi? Est-ce que derrière ce qu'on veut, c'est assurer un prix du carburant pas cher? Auquel cas, c'est un contre-signal sur l'électrification. Ou au contraire, est-ce qu'on nationalise Total pour mieux les faire décroître? Auquel cas, c'est une perte. Pour l'État. Donc en fait, la nationalisation, c'est un outil. Il faut savoir qu'est-ce qu'on fait derrière, quel est le projet politique derrière. Ensuite, sur le système énergétique de demain, il sera nécessairement beaucoup plus décentralisé. On a parlé de convertir des millions de consommateurs. On aura aussi beaucoup plus d'énergie renouvelable, donc beaucoup plus décentralisé. Je suis pas sûr qu'on arrivera à faire ça en recentralisant le système. Pour autant, il y a des parties du système énergétique qui doivent rester publiques. Hein. C'est le cas de certaines infrastructures, du réseau. Sur les concessions hydrauliques, on a eu un débat interminable de 12 ans sur est-ce qu'il fallait ouvrir à la concurrence ou pas. Et on a tellement tourné en rond qu'on a perdu 12 ans d'investissement dans l'hydraulique. Bon, à la fin, on voulait pas, donc on ne le fait pas. Voilà. Et donc ça c'est un principe qu'on devrait respecter. C'est aussi le cas pour le parc nucléaire. Le parc nucléaire a fait énormément d'économies d'échelle parce qu'il était standardisé, qu'il a été fait à la chaîne par une structure publique. Je suis sceptique sur le fait que on fasse du tout marché avec le nucléaire. Et d'ailleurs, ça fonctionne pas très bien. Donc il y a quand même besoin d'une grande intervention d'État, il y a des infrastructures qui doivent rester à l'État. Le climat, en fait, c'est un objectif de politique publique. Donc derrière, le politique a forcément son mot à dire. Ensuite, je ne suis pas sûr que c'est en recentralisant tout et en refaisant des monopoles centralisés qu'on arrivera à décentraliser cette transition énergétique et qu'on arrivera à la faire adopter par les citoyens qui, excusez-moi, mais face à des gros monopoles publics, ont rarement leur propre mot à dire. Hein.
11: Anne Brégeas, vous voulez réagir rapidement.
10: Il ne faut pas confondre monopole public et centralisation des moyens de production. Moi, je n'ai jamais dit que j'étais contre le développement de moyens décentralisés et de petits photovoltaïques ou éoliens. Mais je dis juste qu'il doit y avoir un exploitant unique public, comme il y a un réseau unique public RTE. Et ce n'est pas pour ça que ça empêche le développement des renouvelables. Et pourquoi il faut un exploitant public qui ne serait ni construit constructeur ni décisionnaire des choix de la politique énergétique. Ben, c'est parce que, et je pense que les moyens de production donc, devraient être, appartenir à l'État dans la plupart des cas quand ils sont gros, voire aux collectivités. C'est parce que, un, ça coûte beaucoup moins cher parce que les coûts de financement, les conditions de financement sont excessivement meilleures. Deux, c'est beaucoup plus efficace et démontrable mathématiquement qu'un seul opérateur fait mieux que plusieurs chefs d'orchestre pour maintenir un équilibre quand même à chaque instant entre production et consommation. Et trois, encore une fois, si on veut que ça soit un service public, l'électricité et l'énergie, il faut un tarif réglementé qui garantisse une égalité entre les différents usagers. Et ça, il n'y a pas 50 solutions, ça ne peut être qu'un tarif public sur l'ensemble des moyens de production.
11: Alors, sans entrer dans un débat sur le nucléaire désormais, parce qu'on pourrait y passer une émission tout entière, je voudrais d'abord vous poser cette question-là. Le nucléaire est très gourmand en eau, les centrales nucléaires ont besoin de beaucoup d'eau. Est-ce que ce n'est pas risqué, lorsqu'on voit justement des vagues de chaleur comme celles qu'on a vécues et le dérèglement climatique en cours, est-ce que ce n'est pas risqué de centrer la stratégie, disons, d'autonomie stratégique et d'électrification autour du nucléaire, Nicolas Goldberg?
7: Ça me paraît un petit peu abusé de dire ça, en fait. Hein. Déjà, les réacteurs en bord de mer ne vont pas tellement manquer d'eau.
11: Non.
7: Ensuite, un réacteur nucléaire en bord de fleuve, effectivement, il y a une question sur la tension en eau, mais quand c'est le cas, vous pouvez l'arrêter. Et aujourd'hui, il y a des évaluations de RTE qui sont faites sur la sensibilité des réacteurs nucléaires et leur dépendance à l'eau. La perte de productible est quand même assez faible. Donc, il y a un sujet, hein, il faut le poser. Et d'ailleurs, il faut regarder hein, si effectivement à quels risques climatiques seront exposés les réacteurs nucléaires de demain. Hein, parce que si on construit un réacteur nucléaire aujourd'hui, il est encore là en 2100. Hein. Donc effectivement, il faut se poser cette question. Elle n'est pas anodine. Il ne faut pas surévaluer la dépendance en eau de nos réacteurs nucléaires. Et quant à dire que la stratégie ne se base uniquement que sur ça, aujourd'hui, la stratégie française...
11: Vous me permettrez, je n'ai pas dit uniquement, j'ai dit centré.
7: Non, mais en fait, il faut faire les calculs. Regardez, le scénario maximaliste sur les EPR2, aujourd'hui, c'est 14 réacteurs nucléaires. On verra si on arrive à faire les 14, hein, déjà. C'est une première hypothèse. Ça ne suffira pas à remplacer le parc nucléaire actuel. Et ça ne suffira pas à remplacer le parc nucléaire actuel alors qu'on aura besoin de plus d'électricité. C'est tout l'intérêt des énergies renouvelables et électriques. Hein. Et c'est pour ça que, qu'on le veuille ou non, je suis désolé, mais le pourcentage du nucléaire dans notre mix électrique va à un moment baisser, parce que les renouvelables se développent plus. On peut le regretter, pas le regretter. Enfin, à un moment, c'est comme ça. Et voilà, je voulais vous dire que, la France, là, s'est engagée dans des nouveaux réacteurs nucléaires. On verra si on les fera, on verra combien on en fera. Mais moi, je doute sur notre capacité à renouveler le parc nucléaire tel qu'il l'était. Ça ne veut pas dire que le nucléaire n'aura pas un rôle à jouer à l'avenir, mais il sera peut-être moindre en pourcentage que ce qu'on a aujourd'hui. Donc, on ne peut pas dire que ça, tout repose sur le nucléaire. Et sur le besoin en eau, il ne faudrait pas surestimer ce besoin en eau, sachant qu'en bord de mer, il n'y a pas vraiment de problème. Et en bord de fleuve, si le besoin en eau est pressant et qu'il fait trop chaud, vous pouvez tout simplement mettre le réacteur nucléaire en pause. Hein.
11: Anne de Bréjas.
10: Oui, je suis assez d'accord. Enfin, en fait, on a des défis technologiques, quel que soit le choix des scénarios. On a des scénarios donc 100% renouvelables ou avec du nucléaire. Je pense que ça a été dit hein, sur l'eau, sur le renouvelable, on a d'autres problèmes, hein, notamment pour équilibrer à chaque instant le parc. C'est tout l'intérêt, encore une fois, des scénarios qui ont été développés, alors historiquement plutôt par des associations type Négawatt, mais maintenant aussi par l'ADEME ou par RTE. Et pour moi, ça devrait être là un choix démocratique. Qu'est-ce qu'on préfère comme avenir énergétique pour le pays? Ça devrait être soumis à la consultation citoyenne, ce qui n'est pas fait. Et je pense que c'est dommage. Et c'est aussi dommage pour impliquer aussi les citoyens, que chacun se rende compte de la difficulté dans laquelle on est.
14: L'essence, c'est vrai que ça peut beaucoup varier. Et puis c'est surtout que là, on va partir sur une voiture pour plusieurs années, donc on se dit on change.
15: Et on est des citadins, donc on fait à chaque fois des petits trajets.
16: On avait beaucoup de technophiles ou de personnes sur des profils un peu plus écolo, effectivement. Depuis 2-3 ans, on a vraiment de tout, des familles, des seniors, vraiment l'acheteur d'automobile qui, au moment de changer son véhicule, se pose la question, se dit... Bah, on me parle de l'électrique, on me dit que c'est mieux, on me dit que je peux faire des économies. Est-ce que c'est vrai? Est-ce que c'est fait pour moi surtout?
17: Quand on voit donc le prix d'achat d'un véhicule électrique qui est quand même rebutant, je pense que c'est ça, c'est l'aspect peut-être financier tout de suite là, qui fait réfléchir à deux fois.
18: On va devoir y arriver, mais la quantité fera qu'après je pense que les prix vont baisser et que ça sera plus accessible.
11: Voilà, des témoignages, les atouts des véhicules électriques face à la hausse du prix du carburant. C'est un reportage de France 3 Provence-Alpes-Côte d'Azur de la semaine dernière. On le voit, le problème avec les énergies fossiles, c'est que ça touche le maillon le plus intime, c'est-à-dire l'échelle la plus petite, c'est à la fin la mobilité quotidienne, l'accès au travail, aux soins ou à l'école, où est-ce que c'est utilisé? Comment agir là-dessus? Est-ce que ça doit dépendre des personnes, de nous, consommateurs? Est-ce que c'est à l'État de faire des incitations? Parce que comment, à quel niveau est-ce qu'il faut agir? Quel type de politique il faudrait créer à ce sujet, Nicolas Gauthier?
7: L'État doit envoyer les bons signaux. Et il a plusieurs outils pour le faire, hein, à commencer par la taxation. C'est-à-dire que sur un plein d'essence, vous payez des taxes et c'est même beaucoup ce que vous payez. Et il y a eu un débat sur est-ce qu'il faut baisser les taxes. Mais enfin, si on baisse les taxes, on envoie complètement un contre-signal à la transition et on incite à la consommation de carburant, alors que justement, on demande d'en sortir. Donc l'État peut déjà envoyer les bons signaux de politique publique. Ensuite, il peut jouer un rôle d'amorceur, notamment pour les populations les plus précaires. C'est-à-dire que très souvent sur le véhicule électrique, au début, la question était de l'accès à l'achat. C'est-à-dire qu'on vous disait, oui, je sais que rouler à l'électrique, c'est moins cher, mais j'ai pas les moyens de m'acheter un électrique. Donc le leasing social qui a été mis en place par l'État, il a eu deux vertus. Le premier, c'est qu'il a donné accès à la mobilité électrique à des populations qui n'y avaient pas accès. Et donc ça a permis quand même de casser certaines idées reçues sur le fait que il y avait peu d'autonomie, sur le fait que c'était compliqué de recharger. Puis derrière, ça vous permet d'alimenter le marché de l'occasion, puisque les particuliers achètent surtout des véhicules d'occasion. Donc s'il y a une pompe qui a été amorcée comme ça par l'État, ça permet de faciliter les conversions et l'achat de véhicules d'occasion. Après, c'est pas le rôle de l'État d'acheter un véhicule électrique à tout le monde. Hein.
11: Anne Dourjas, est-ce que le parc automobile, c'est encore aujourd'hui la clé de ces enjeux énergétiques?
10: Mais pas seulement, justement. On a parlé de la question de la rénovation. Sur le transport, c'est pareil. Tous les scénarios montrent qu'on ne peut pas rester avec une part modale de la voiture, un rôle de la voiture aussi important. C'est-à-dire que ça ne fait pas débat. J'espère qu'il faut sortir et très rapidement du véhicule thermique. Par contre, on ne peut pas remplacer chaque véhicule thermique par un véhicule électrique. Il faut développer les transports en commun. Ça veut dire, ça c'est de l'investissement de l'organisation de l'État. Il faut pousser les mobilités douces. Et pour la part qui reste, qu'on n'arrive pas à résoudre comme ça, il faut effectivement des véhicules électriques, mais des véhicules électriques de petite taille, le plus petit possible, le plus mutualisé possible. Ça veut dire que c'est une organisation de la société. Donc on ne peut pas juste renvoyer ça aux gens. On pourrait dire, par exemple, effectivement, sur les transports, je regardais, dans plus d'un tiers des cas, les gens ont moins de 5 km à leur travail et pourtant ils prennent dans 60% des cas la voiture. Donc il faut changer notre mode. C'est facile la voiture, effectivement, mais il faut absolument changer ça. Et l'État là-dedans a un rôle majeur pour organiser, pour financer et pour accompagner, pour que les gens ne se retrouvent pas en difficulté.
11: On a bien vu avec la crise, entre guillemets, des Gilets jaunes, le mouvement des Gilets jaunes, c'est peut-être le manque d'aspect démocratique des mesures prises par l'État qui a suscité la colère sociale. Comment faire pour que ce soit accepté collectivement?
7: On a un vrai problème d'aménagement du territoire. Enfin, moi, je rejoins tout ce qui vient d'être dit. Les gens veulent être sobres, en fait, énergétiquement. Et vous regardez dans des zones urbaines denses où vous avez une offre de transport en commun acceptable, les gens ne s'amusent pas à acheter un véhicule par plaisir. Parce qu'un véhicule, c'est aussi des coûts. Hein. C'est une assurance, c'est de l'entretien. Donc, c'est pour ça qu'effectivement, ça pose la question de l'aménagement du territoire, avoir plus de logements collectifs, avoir plus de transports en commun dans les milieux urbains denses, avoir plus de pistes cyclables dans les milieux peu denses et une offre de mobilité douce qui va avec. Donc effectivement, ça pose la question du rôle de l'État. Ça va pas être à l'État d'acheter à chacun votre véhicule électrique, mais il y a une partie de cette sobriété, que nous on appelle sobriété, mais qui est en fait de l'aménagement du territoire, qui ne pourra venir que de l'État et des collectivités. C'est un peu l'impensé de ce débat énergétique. L'aménagement du territoire, c'est ce qui conditionne complètement notre consommation énergétique.
11: En 20 secondes, Anne Debréjas.
10: Pour la partie résiduelle des gens qui ne pourront pas avoir d'autres solutions que les véhicules électriques, là encore, si l'État investit et fait du leasing social, Effectivement, finalement, ça coûte moins cher aux gens et ça sera bien plus simple. Et ça, il faut vraiment prendre cette ligne. Partout, l'État doit investir sur le long terme et se rembourser sur les économies qu'on fait.
6: Eh bien voilà, merci beaucoup. C'est la fin de cette émission. Anne de Bréja, je rappelle que vous êtes ingénieure économiste en énergie, porte-parole de la Fédération syndicale Sud Énergie, coordinatrice du livre « L'énergie et notre avenir, socialisons-la ». Merci à vous également, Nicolas Goldberg, expert énergétique pour le cabinet Columbus Consulting et pour le think tank Terra Nova. Et merci évidemment à l'équipe de Questions du Soir, première partie, Diane Devancet, Juliette Moellic, Mathias Mégy, Antoine Héral. Quant à nous, restez à l'écoute. On se retrouve dans quelques minutes seulement après le Point Info pour la deuxième partie de cette émission. Nous parlerons sabotage à l'heure de l'intelligence artificielle.
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6: 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Bonsoir Faouzi.
1: Bonsoir Matteo Caranta, bonsoir à tous. C'est une nouvelle difficile à vivre pour les salariés de Duralex à la chapelle Saint-Mémin, près d'Orléans. La célèbre verrerie vient d'annoncer son redressement judiciaire, son cinquième en un peu plus de 20 ans. Le dossier a été déposé et accepté cet après-midi devant le tribunal de commerce d'Orléans. Les salariés avaient repris la verrerie et espéraient prolonger l'héritage de Duralex. Seulement, Thierry Maïs, la situation financière de Duralex apparaissait plus qu'intenable.
21: Il ne reste que très peu d'argent. Nous sommes bientôt à sec, on n'a plus rien. Voilà ce que nous dit l'un des 243 salariés de l'usine qui souhaite rester anonyme. Le sujet est tabou, personne ne veut en parler à notre micro. L'usine tourne pour le moment au ralenti. Les employés n'ont reçu que 50% de leur salaire le mois dernier. L'autre moitié sera financée par les AGS qui permettent de garantir le paiement des salaires lorsqu'une société est placée en redressement judiciaire. Car Duralex est bien en cessation de paiement, c'est ce que nous confirmait il y a deux jours la directrice Peggy Sadier. Des problèmes financiers qui s'expliquent par une gestion hasardeuse de la trésorerie, nous dit une source proche du dossier. Car cette fois, ce n'est pas la hausse des prix du gaz et de l'électricité qui est en cause, puisque les contrats d'énergie avaient été bloqués pour 2026 et 2027, selon l'ancien directeur général. Avec ce redressement judiciaire, la verrerie continue de fonctionner. Elle a demandé un délai de 6 mois au tribunal de commerce d'Orléans pour trouver des partenaires financiers et ainsi redresser sa situation budgétaire. C'est donc maintenant au tribunal de trancher.
1: Thierry Maïs, d'ici Orléans. Une nouvelle audience est prévue le 2 juillet prochain. Un administrateur a été nommé pour accompagner l'entreprise qui continue son activité, mais pourrait faire l'objet d'un plan de cession. Les dirigeants du groupe Fibre Excellence ont déposé une offre de reprise pour les deux dernières usines de pâte à papier de France, à Saint-Gaudens en Haute-Garonne et Tarascon dans les Bouches-du-Rhône. Un porte-parole du groupe assure que l'objectif est de reprendre l'intégralité des salariés et des actifs. Le groupe emploie actuellement 670 salariés. À l'Assemblée nationale, les députés s'activent depuis le milieu d'après-midi pour examiner la proposition de loi qui vise à lutter contre les violences exercées sur les enfants à l'école et dans le périscolaire. C'est la députée Renaissance Violette Spielbouck qui défend le texte, mais rien ne garantit que le vote ait lieu car les députés doivent étudier l'ensemble de la proposition de loi avant minuit, ce qui paraît très difficile. On y reviendra demain dans les matins sur France Culture dès 6h30. Les gardiens de la Révolution menacent d'ouvrir de nouveaux fronts face à l'offensive d'Israël au Liban. Le Hezbollah ne cessera pas de bombarder le nord d'Israël. C'est la réponse du mouvement pro-iranien. En parallèle, l'armée intensifie son offensive terrestre au Liban où il mène son incursion militaire la plus profonde depuis son retrait en 2000. À la demande de la France, le Conseil de sécurité de l'ONU doit se réunir en urgence dans les prochaines heures. 19h03 sur France Culture. Question du soir, l'idée, c'est avec vous, Matteo Caranta.
11: Merci Faouzi, à demain.
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11: En Corée du Sud, après avoir menacé d'une grève, les salariés de Samsung ont obtenu un partage ponctuel des bénéfices de l'IA. Aux États-Unis, ce sont les étudiants qui manifestent leurs craintes face à la concurrence déloyale de l'intelligence artificielle. En France, 16% des emplois seraient menacés à moyen terme. Le potentiel socialement destructeur de l'IA inquiète jusqu'au Vatican, dans son encyclique publiée la semaine dernière. Léon XIV appelle à désarmer l'IA, présentée comme un danger pour la dignité humaine, notamment celle des travailleurs invisibles de cette nouvelle technologie. La révolution technique de l'IA produit des réticentes. Elle interroge le sens donné au travail. Des questions qui s'inscrivent, nous dit l'invité de ce soir, dans une longue histoire du travail et des conflits au travail. Bonsoir Dominique Pinsol.
0: Bonsoir.
11: Vous êtes maître de conférences en histoire à l'université Bordeaux-Montaigne. Vous êtes l'auteur de « Quand les travailleurs sabotaient » aux éditions Agone. Et vous signez la préface du « Manuel de sabotage simple sur le terrain » paru en mars dernier aux éditions du Détour. Merci d'avoir accepté notre invitation dans « Questions du soir ».

0: C'est un peu choquant, mais on s'y attendait un peu, justement, avec le temps, que l'IA remplace progressivement l'humain, surtout quand on travaille avec. J'espère que ce ne sera pas trop impactant à l'avenir.
1: La question n'est pas de savoir si l'intelligence artificielle va façonner le monde. La question est de savoir si vous contribuerez à façonner l'intelligence artificielle. Nous ne connaissons pas les contours précis de ce à quoi ressemblera cette transformation. L'intelligence artificielle fera partie intégrante de la manière dont le travail est effectué.
2: L'intelligence artificielle doit être désarmée. Le mot est fort, je le sais. Mais il est délibérément choisi, car ce moment exige des mots capables d'attirer l'attention, d'éveiller les consciences et d'indiquer des chemins pour l'humanité.
3: Et voilà, d'abord les salariés de Capgemini où 2400 postes sont supprimés à cause de l'IA. Ensuite la voix d'Eric Schmidt, ancien patron de Google, hué lors d'une remise de diplôme à l'université d'Arizona lorsqu'il parlait de l'IA et de son impact sur le travail. Et puis enfin, le pape Léon XIV qui appelle à désarmer l'intelligence artificielle. Est-ce que, Dominique Pinsol, on voit là l'intelligence artificielle présentée comme une révolution du travail et du rapport au travail lui-même? Est-ce que c'est inédit dans l'histoire de l'humanité? Est-ce qu'il y a eu d'autres révolutions techniques dans lesquelles on a posé les mêmes termes du débat?
4: Alors en histoire, c'est difficile de dire qu'il y a des choses effectivement totalement inédites, puisque d'une part, l'histoire ne se répète jamais deux fois à l'identique, mais il y a rarement des choses qui sont totalement inédites. Et en matière d'histoire technique, effectivement, si on reprend l'histoire de l'industrialisation ou de ce qu'on appelait à une certaine époque les révolutions industrielles, on se rend compte qu'à chaque fois qu'il y a un phénomène comme ça de bouleversement radical du monde du travail, il y a toute une série de débats qui ressemblent pour beaucoup, sur certains points, à ce qu'on connaît aujourd'hui. On prend n'importe quelle innovation, comme le chemin de fer, par exemple, qui a suscité tout un tas de craintes. On prend même la mécanisation en tant que telle au 19e, qui a suscité tout un tas de débats et de craintes, et de résistances aussi. L'informatisation des sociétés industrielles après 45, à chaque fois, on a un mélange évidemment d'enthousiasme technophile, de promotion de ces nouvelles techniques par ceux qui gagnent de l'argent avec, hein, et puis un mélange d'inquiétude, de résistance, d'interrogation de la part des travailleuses et des travailleurs.
3: Le pape Léon XIV parle de l'IA comme la res nova, la chose nouvelle, et il fait directement lui-même la comparaison avec ce qu'était la condition ouvrière pour Léon XIII à la fin du XIXe siècle. Est-ce que là aussi on peut voir dans l'IA la production d'une sorte de nouveau prolétariat?
4: Disons que ce qui est assez inédit avec l'IA, c'est plutôt la vitesse avec laquelle ce bouleversement intervient et qui suscite peut-être encore plus de craintes que ont suscité un certain nombre de machines ou de nouvelles technologies par le passé. Il ne faut pas croire non plus que l'IA crée des problèmes entièrement nouveaux. Elle accélère ce processus de prolétarisation dont vous avez parlé, mais qui en fait remonte, on peut le faire remonter au moins au 19e et à l'industrialisation des sociétés occidentales. La question de l'aliénation, par exemple, du travail, elle est au cœur du marxisme, et au fond, on retrouve aujourd'hui ce genre d'interrogation, mais avec une brutalité peut-être assez inouïe dans sa rapidité. Disons, tout comme on pouvait considérer que la diffusion, la démocratisation des smartphones, par exemple, s'est fait en quelques années, a ubérisé une partie de l'économie. C'est des bouleversements qui surprennent, en tout cas d'un point de vue historique, par leur rapidité.
3: Est-ce que vous êtes d'accord avec le sociologue Juan Sebastian Carbonell lorsqu'il parle à propos de l'IA d'un taylorisme augmenté? Est-ce qu'on peut tirer un fil de continuité entre l'organisation du travail segmentée, pensée par Taylor, je le rappelle, pour la chaîne de production à l'usine, et de ce que produit l'intelligence artificielle aujourd'hui?
4: Oui, tout à fait. Et ce qui est d'autant plus pertinent dans cette comparaison, c'est que si on relie l'organisation scientifique du travail de Taylor, donc conçu et écrit au tournant des 19e et 20e siècles, l'objectif de Taylor, c'est en fait de traquer tous les temps perdus. Et c'est de traquer en fait ce que Taylor décrit au tout début de son livre,

0: va donner les usines auxquelles tout le monde pense, avec le travailleur à la chaîne dans son bleu de travail, complètement aliéné, c'est Chaplin, les temps modernes, etc. etc. Mais en fait, tout cela vient au départ d'une réflexion sur l'autonomie, en fait, du travailleur. Et là, avec l'IA, qu'est-ce qu'on a ? On a, d'une certaine manière, l'annihilation quasiment complète de l'autonomie du travailleur, puisqu'en fait, le travailleur n'a même plus à faire le travail lui-même, et on lui demande soit de ne plus le faire, soit, dans le meilleur des cas, pour tout un tas de professions intellectuelles maintenant, de passer derrière et de faire une sorte de relecture, de travail de post-édition, comme on dit. Donc on peut effectivement voir un lien tout à fait net et pertinent entre le taylorisme et l'IA.
1: Est-ce que c'est pas là qu'il y a quelque chose d'inédit ? Parce que c'est vrai que lorsque on a vu, je sais pas moi, Le Chemin de Fer, il y avait quand même cette idée de la destruction créatrice chère à Joseph Schumpeter, hein, l'économiste autrichien, je le rappelle, qui disait oui d'accord, une locomotive, ça détruit le travail des conducteurs de diligence, mais ça va aussi créer des ingénieurs, des compagnies ferroviaires, des chefs de gare, des mécaniciens, des aiguillères, etc., etc., etc., etc. Là, à l'inverse, l'IA, il y a un doute sur cette capacité, en dehors des ouvriers du clic, à créer, mais à détruire, moins de doutes.
0: Oui, alors, c'est toujours pareil. Est-ce que c'est complètement nouveau ? Est-ce que c'est finalement l'accélération de tendances plus anciennes ? C'est toujours difficile de trancher. Mais en tout cas, ce qu'il y a, moi, ce que je note avec un regard d'historien qui va plutôt s'intéresser aux continuités qu'aux ruptures la plupart du temps, c'est de voir qu'en fait, tout cela pose finalement les mêmes problèmes, hein, au-delà de la question de la destruction de l'emploi, etc. Parce qu'en fait, il y a effectivement une destruction d'emploi très probablement bien supérieure à ce que les technologies antérieures avaient entraîné, mais il y a encore des gens qui travaillent avec l'IA, qui sont condamnés à travailler avec l'IA et auxquels on ne demande pas leur avis, et qui en fait éprouvent cette perte de sens du travail, cette aliénation complète, c'est-à-dire l'idée que le travail leur échappe complètement, leur production leur échappe complètement. Et c'est plutôt une sorte de tendance lourde, en fait, de l'évolution des sociétés capitalistes. Au fond, tout un tas de professions intellectuelles aujourd'hui, enseignants, traducteurs, scénaristes, journalistes, etc., éprouvent au fond ce que la classe ouvrière a éprouvé au 19e, c'est-à-dire cette idée qu'on lui impose des outils, des machines, des techniques qui la rendent étrangère en fait à son propre travail. Et ça, là pour le coup, il y a plutôt une continuité qu'une rupture. Peut-être que la rupture se situe dans le degré en fait de cette aliénation qui est effectivement, par certains aspects, assez inédit.
1: Alors, quels sont les mécanismes que la classe ouvrière met en place au 19e siècle et de quelle manière est-ce qu'ils peuvent nourrir la réflexion aujourd'hui ?
0: Bon, alors là,
1: il y a une résistance. Hein,
0: oui, oui, il y a une réaction assez connue qui est assez simple, qui est le fait de détruire en fait la machine, hein, tout simplement. Ça a commencé en Angleterre en 1811-1812. Hein, un certain nombre d'ouvriers qui travaillaient notamment dans les usines textiles du nord de l'Angleterre, c'était inventé une sorte de meneur qu'ils appelaient le général Ludd, et donc ça a donné le nom de luddisme. Hein, donc ils brisaient des machines. Alors pendant longtemps, on les a présentés comme une sorte d'ouvriers un peu arriérés, primitifs, qui comprenaient pas le sens du progrès, etc. Et puis en fait, on a vu, il y a tout un tas de travaux qui montrent maintenant que en réalité, c'était plus fin en fait comme critique. C'était à la fois une critique de la mécanisation destructrice d'emplois déjà, mais c'était aussi une manière d'instaurer un rapport de force nouveau avec la bourgeoisie capitaliste de l'époque.
1: C'est que le problème n'est pas la machine elle-même, mais de à qui appartient la machine. C'est ça.
0: Voilà, c'est ce que l'historien britannique Eric Hobsbawm appelait la négociation collective par l'émeute. Hein, et après, donc on a eu ça. On a souvent tendance à dire que c'était chez les Britanniques, mais en fait en France aussi, hein, l'historien François Jarige a montré que jusqu'en 1848 encore, il y a des bris de machines collectifs. Et puis ensuite, il y a eu une deuxième phase, on va dire, plutôt 19e, fin 19e, début 20e, qui a été celle du sabotage ouvrier, où là, il n'était plus question fondamentalement de détruire la machine, mais plutôt de la dégrader, de la mettre en veille, de la mettre en grève, comme on disait, pour instaurer un rapport de force, rendre plus efficace la grève, préparer la grève générale, et surtout, permettre à l'ouvrier de remettre en état de marche la machine le jour où la grève générale expropriatrice aura connu un succès.
1: Comment ça fonctionnait ce sabotage précisément ?
0: Alors le sabotage ouvrier, c'est un peu compliqué à imaginer aujourd'hui, puisqu'on quand on imagine sabotage, on imagine

0: des destructions.
1: Un train qui déraille, c'est ça.
0: Ce voilà, le train qui déraille, c'est le sabotage des résistances sous l'occupation, etc. En réalité, le sabotage, le mot même, est une invention d'un anarchiste français, Émile Pouget, à la fin du 19e siècle. Et il a ensuite connu un succès international en étant adopté dans plein de langues. Mais c'est une invention vraiment anarchiste, hein, ce mot-là, en tout cas dans ce sens-là. Saboter au 19e, ça voulait dire bâcler son travail, mal travailler. Et la fin du 19e, c'est une époque où un certain nombre d'anarchistes essaient de trouver des modes d'action plus efficaces que la grève, mais sans pour autant retomber dans le terrorisme, voilà, les attentats, le terrorisme, la violence contre les personnes. Et donc, on imagine que pour faire pression sur les patrons, eh bien, on va pas forcément faire grève, mais tout en travaillant, en fait, on va attaquer le patron au portefeuille en ralentissant le travail, en dégradant la production ou en dégradant les machines. Donc, c'est un mode d'action, au fond, au départ, qui n'est pas violent à l'égard des personnes.
1: C'est une grève du zèle, on pourrait dire.
0: Ça a donné ensuite, effectivement, d'autres formes, comme la grève perlée ou la grève du zèle, ensuite. Hein. Mais au départ, c'est une forme non violente. Hein. Ça, c'est très, très important dans la littérature syndicale de l'époque. C'est non violent à l'égard des personnes. Mais c'est une manière un peu ingénieuse, hein, une sorte de troisième voie entre le travail bien fait et puis la grève. Hein, c'est une manière, c'est l'idée d'appliquer le principe à mauvaise paye, mauvais travail. Voilà, donc ça nécessite tout un travail de propagande syndicale pour expliquer aux ouvriers que oui, il va falloir mal travailler. Alors, il y en a plein qui sont, bon, qui osent pas parce que ça va à l'encontre de leur éthique, etc. Mais on leur dit, mais oui, mais c'est le patron qui t'oblige à mal travailler parce que c'est lui qui rogne sur les coûts de production. Donc, en fait, en faisant ça, tu luttes contre le sabotage capitaliste. Voilà, les vrais saboteurs, c'est ceux d'en face. Et le sabotage ouvrier, c'est en fait, au contraire, c'est un acte d'une moralité supérieure.
1: Et donc, plutôt que de faire aussi bien avec moins, il faut faire moins bien lorsqu'il y a moins pour montrer qu'il y a certaines lignes rouges à ne pas franchir.
0: Exactement. Et c'est un mode d'action qui a été, à certains moments, très efficace, hein, quand il a été appliqué de manière collective, disciplinée, non violente. Hein. Il y a des grandes grèves que j'ai étudiées en 1910, des grèves des cheminots en France, des grèves des bûcherons aux États-Unis aussi en 1918, qui ont gagné des choses importantes de cette manière-là. Mais en fait, le sens a été complètement galvaudé ensuite de ce mot-là, parce qu'en fait, il a été repris par les États et les armées, et pour en le réduire en fait à une action au fond clandestine, destructrice, voire une action de déstabilisation interétatique. C'est comme ça qu'il existe le mot à la fois dans le code pénal français aujourd'hui et dans le dictionnaire. Et on a complètement oublié ce sabotage ouvrier originel. Et j'ai l'impression qu'avec l'IA, on est en train de le retrouver.
1: Est-ce qu'il y a des débats entre les ludistes, ceux qui prônent le ludisme, donc casser la machine, et les saboteurs, ceux qui au contraire préfèrent des actions plus sous-marines? Est-ce qu'il y a des débats entre ceux qui proposent d'aller casser les data centers et ceux qui voudraient faire un peu une grève de l'IA ou un mésusage de l'IA conscient?
0: Alors aujourd'hui, oui, il y en a. À l'époque, il n'y en avait pas, puisque les saboteurs ignoraient tout des ludites. En fait, on ne les connaissait pas encore vraiment. Hein. Donc, en tout cas, dans les sources de l'époque, on ne voit pas du tout qu'il y ait question de ludites. Alors aujourd'hui, bon, toutes ces traditions sont connues. Donc en fait, maintenant, il y a des clivages, effectivement, entre ceux qui considèrent que il faut aller jusqu'à s'attaquer à l'infrastructure technicienne, hein, de ce capitalisme destructeur, écocidaire, etc. Donc il y a tout un tas de mouvements anti-tech ou technocritiques qui vont parfois aller jusque-là. Et puis il y a au contraire tout un tas de mouvements, par exemple les soulèvements de la Terre, qui vont, avant le pape, parler de désarmement, au lieu de sabotage, pour en souligner le caractère non-violent de leur méthode, mais surtout insister sur le fait que la violence vient d'en face, que la violence destructrice, elle est dans le camp d'en face. Et donc nous, soulèvement de la Terre, on va les désarmer pour les rendre inoffensifs. Donc c'est une manière, vous voyez, de neutraliser en fait la question de la violence et de la destruction par le langage même.
1: C'est intéressant, Dominique Pinsol, parce que cette histoire du sabotage, qui naît, vous le dites, dans l'industrie notamment du rail, enfin chez les cheminots, mais également dans les bûcherons, donc dans différents secteurs, passe également par l'histoire militante écologiste, jusqu'à revenir aujourd'hui à la question de l'IA. Est-ce que l'IA concentre à la fois ces deux traditions, la tradition écologiste du sabotage et la tradition ouvrière du sabotage?
0: Oui, je dirais même qu'il y en a trois. Il y a une tradition, je dirais, qui est ouvrière, effectivement, qui est ce retour un peu à la question du travail mal fait, c'est-à-dire du travail qu'on refuse de faire dans les conditions qui sont imposées par le patronat. C'est ça, en fait, hein, le sabotage ouvrier originel. Donc ça, on le retrouve aujourd'hui parce qu'il y a tout un tas de professions, par exemple, les traductrices et les traducteurs qui refusent, en fait, de participer au sabotage capitaliste de la traduction par l'IA. Qui veulent résister au fait que tout un tas d'agences de sous-traitance, en fait, maintenant, balancent des textes qui sont produits par l'IA et on demande aux traductrices, aux traducteurs uniquement de les relire. Voilà, donc il y a cette résistance au sabotage capitaliste par le sabotage ouvrier. Il y a une autre, disons, tradition qui est le sabotage écologiste, très important à partir des années 1970, principalement, d'abord aux États-Unis, on parle même en Angleterre, aux États-Unis, d'écotage. Et puis, il y a une troisième tradition qui est celle plutôt, on va dire, une tradition technocritique, pour reprendre le terme employé par l'historien François Jarige, qui va insister sur le caractère nocif de tout un tas d'infrastructures, des antennes relais, de l'IA, de tout un tas de systèmes techniques jugés nocifs, quoi.
1: Dominique Pinsol, je le disais en début d'émission, vous avez signé la préface du manuel de sabotage simple sur le terrain, un livre qui a une histoire un peu particulière et qui peut paraître surprenant, je vous propose qu'on en écoute un extrait.
2: Chapitre numéro 11. Interférence générale dans les organisations et la production. Insistez pour tout faire par le biais de canaux. Ne permettez jamais que des raccourcis soient pris pour accélérer les décisions. Faites des discours. Parlez aussi souvent que possible et très longuement. Illustrez vos points par des longues anecdotes et récits d'expériences personnelles. N'hésitez jamais à faire quelques commentaires patriotiques appropriés. Abordez des questions sans importance aussi souvent que possible. Revenez sur ce qui a été décidé lors de la réunion précédente et tentez de rouvrir le débat sur l'opportunité d'une telle décision. Au moment d'attribuer les tâches, commencez toujours par celles qui sont sans importance. Veillez à ce que les tâches importantes soient attribuées à des travailleurs inefficaces ou travaillant sur des machines médiocres. Organiser des réunions lorsqu'il y a des tâches plus essentielles à accomplir.
1: Alors voilà un extrait lu par Bertille Bourdon de ce manuel de sabotage simple sur le terrain qui est paru en mars dernier aux éditions des Tourmes, qui en réalité a été déclassifié en 2008. Pourquoi est-ce que je dis le mot de déclassifié ? C'est parce que ce manuel de sabotage simple a été écrit par l'armée américaine pendant la Seconde Guerre mondiale et depuis sa republication, notamment lorsqu'il est sorti en ligne en 2025, il a été téléchargé, 180 000 téléchargements ou plus sur les plateformes open source où il était possible de le faire. C'est intéressant le parallèle avec aujourd'hui parce qu'on a l'impression que ce travail très politisé que propose la lecture qu'on vient de lire, c'est-à-dire faire du lieu de travail un endroit de résistance, sonne est tout à fait actuel. On pourrait penser que le texte a été écrit aujourd'hui. Faites des réunions à rallonge.
0: Oui, c'est pour ça d'ailleurs que le texte a eu un très, très grand écho. Hein. Il a été déclassifié en 2008. Bon, personne n'en a trop entendu parler. Puis là, en fait, on a beaucoup entendu parler au moment de la réélection de Trump. Début 2020, janvier 2025, il y a commencé à avoir une inflation du nombre de téléchargements, etc. Pourquoi ? Parce que tout un tas de fonctionnaires aux États-Unis se sont sentis menacés, à juste titre d'ailleurs, et donc on se sont demandé que faire. Et là, on a trouvé dans ce manuel-là, qui est donc produit pendant la Seconde Guerre mondiale, à destination des populations civiles des pays occupés, par l'ancêtre de la CIA, des conseils qui résonnent effectivement avec le travail de bureau d'aujourd'hui. En fait, c'est ça qui est nouveau par rapport à la littérature syndicaliste du début du XXe. Et donc, on a des conseils qui sont assez intéressants, hein, puisque on explique d'une part aux salariés de bureau comment saboter des réunions, en posant des questions qui vont perturber les réunions, en faisant tout pour ralentir le travail, pour empêcher la circulation de l'information, etc., etc. Et en lisant ça, on se rend compte aussi qu'en fait, dans plein d'entreprises, en fait, on sabote déjà sans qu'on s'en rende compte, ou en tout cas, le management tel qu'il est pratiqué dans tout un tas de secteurs ressemble étrangement aux méthodes qui sont données. Donc il y a une sorte d'auto-sabotage aussi qui permet d'être repéré grâce à la lecture de ce manuel. Et je pense qu'à ce moment-là, c'est peut-être le moment où le monde du travail commence à redécouvrir en fait, ces techniques de subversion qu'on avait un peu oubliées. Pourquoi ? Parce que le monde du travail était marqué très longtemps par le syndicalisme, par la pratique de la grève, la grève associée à la manifestation, etc. Et on est dans une époque où ce modèle-là, grève-manifestation, patine, il semble de moins en moins efficace. On l'a vu avec le dernier mouvement contre la réforme des retraites en 2023. Et donc il y a toute une aspiration à la fois dans le monde salarié et chez les militants à trouver des nouvelles manières de résister. Un peu comme à la fin du 19e, finalement, les anarchistes essayaient de trouver des nouvelles manières de résister. À une époque, on disait déjà, la grève, ça marche pas. Et donc, on redécouvre ça, et l'IA vient rajouter une couche supplémentaire là-dessus. C'est-à-dire qu'il y avait déjà ce mécanisme, déjà, on parlait déjà de démission silencieuse, par exemple, dans la période post-Covid, il y avait une sorte de ralentissement généralisé du travail, de subversion un peu sourde, un peu clandestine, insaisissable. Et puis là, on commence à mettre des mots dessus, on commence à relire ce vieux manuel, certains commencent à parler explicitement de sabotage, de désarmement. Et là, il y a quelque chose qui commence à prendre forme aujourd'hui, parce que j'ai l'impression que l'IA, finalement, cristallise un peu tout ça de manière, là, pour le coup, assez inédite, même si dans le passé, il y a déjà eu des moments où on avait des écologistes qui luttaient avec des syndicalistes, des antimilitaristes, des hippies, etc. On peut penser au Larzac en 73, par exemple. Mais il y a quand même, on est en train peut-être de vivre un moment de cette nature-là. Peut-être.
1: Est-ce que Dominique Pinsol, c'est aussi parce que l'IA s'attaque à ce qu'on appelait avant l'école blanche ? Vous avez parlé des traducteurs, des journalistes, des professeurs intellectuelle, des chargés de marketing, que sais-je encore. Est-ce que c'est parce que cette fois-ci, l'automatisation ne touche pas les ouvriers, mais touche d'abord les diplômés et les habitants des métropoles, qui a cette repolitisation du travail, et du travail tertiaire notamment ?
0: Oui, bien sûr, et puis ce sont en plus des catégories socio-professionnelles qui ont accès à la parole, qui ont accès à la radio, comme aujourd'hui, par exemple, qui ont accès au langage, à la lecture, donc qui peuvent se faire entendre. Et on voit d'ailleurs que c'est beaucoup plus facile de parler de méthodes de résistance radicale contre l'IA aujourd'hui que parler de méthodes de résistance radicale de la part d'ouvriers ou de paysans ou d'autres, par exemple. C'est beaucoup plus compris par les professions intellectuelles elles-mêmes, qui comprennent tout de suite en fait le sens d'une radicalité par rapport à une menace qui elle-même est elle-même radicale, en fait, qui est extrêmement brutale. Donc effectivement, il y a cet aspect socio-professionnel effectivement qui joue beaucoup dans le regain d'intérêt pour ces méthodes-là.
1: Très rapidement, en fait, à la tête de ces entreprises du secteur, ce sont les patrons de la tech qui aujourd'hui annoncent le plus les conséquences sociales et qui demandent à l'État d'anticiper ces conséquences sociales. Et on se retrouve dans cette situation paradoxale où c'est ce nouveau patronat, pourrait-on dire, pour reprendre les mots du XIXe siècle, qui demande de repenser le financement de l'État social. Est-ce que là, il y a une continuité ? C'est en 20 secondes, malheureusement. Est-ce que on assiste à une rupture, Dominique Pinsol ?
0: On est plutôt dans la continuité. Disons que le patronat a peur aujourd'hui des résistances contre l'IA, comme le patronat avait très peur du sabotage ouvrier au début du 20e. Et quand le patronat a peur, il n'hésite pas à faire appel à l'État, ne serait-ce que pour le réprimer, pour faire évoluer les lois, etc. Donc là, on a plutôt quelque chose d'assez classique sur le plan historique, j'ai l'impression.
1: Merci beaucoup, c'est la fin de cette émission, Dominique Pinsol. Je rappelle que vous êtes maître de conférences en histoire à l'université Bordeaux-Montaigne, que vous êtes l'auteur de « Quand les travailleurs sabotaient » aux éditions Agone, et nous l'avons dit, que vous signez la préface du manuel de sabotage simple paru en mars dernier aux éditions du Détour. Merci à toute l'équipe qui m'a permis de préparer cette émission, Bruno Barada à la programmation, à la préparation, Bertie Bourdon, Erodi et Ken, à la réalisation, à la prise de son, Vincent Thévenet. Restez à l'écoute, tout de suite, c'est à vos nues.
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8: À Voix Nue, Louise Touret,
9: Philippe Jaenada.
8: Philippe Jaenada, vous êtes l'auteur de La Serpe, grand succès et prix Femina 2017 et d'autres monumentales enquêtes comme La Petite Femelle en 2015 sur Pauline Dubuisson ou Au Printemps des Monstres en 2021 sur l'affaire Lucien Léger. Vous aviez été remarqué dès votre premier roman, Le Chameau Sauvage, prix de Flore en 1997. D'autres ont suivi dans une veine autobiographique décalée, servie par un humour imparable. Je pense notamment à La Femme et l'Ours. Vous êtes par la suite devenu un enquêteur minutieux et dans cette série d'À Voix Nue, je vais m'intéresser à cette transformation. Un enquêteur au service de la justice et de la justesse. Vous tirez d'affaires connues des vérités nouvelles depuis 2013 avec Sulac. En racontant avec luxe de précision des faits divers anciens, ce sont des époques, des milieux et des mondes passés que vous éclairez d'un jour nouveau au fil de constructions élaborées de longues investigations. Vous pratiquez aussi l'ironie, mais d'abord à votre endroit, et c'est, je crois, cette autodérision qui vous rend très très attachant et fait que vos lecteurs vous aiment beaucoup. On peut ajouter à cette présentation que vous êtes présent à chaque page de vos livres, on partage ce que vous ressentez, on prend des nouvelles de votre compagne, Anne-Catherine, et puis on connaît la marque de votre voiture de location, celle du whisky que servait le bar où vous êtes arrêté tel jour ou tel autre, et l'arrivée du tiercé. Avec vous, Philippe Jaenada, tous les détails sont importants, ils sont même essentiels. Mais on va commencer par le début. Jaenada, Philippe, sans parenthèse. Si on vous lit de près, on a l'impression de vous connaître. On sait que vous avez grandi à Morsang-sur-Orge, dans l'Essonne, que votre sœur s'appelle Valérie et votre fils Ernest. Aujourd'hui, nous allons parler de vous, mais pas avec des petites parenthèses comme à votre habitude. Nous évoquerons aussi vos lectures fondatrices et on va s'arrêter sur 1989, l'année de votre autoconfinement. Déjà, Philippe Jaenada, est-ce que je prononce bien votre nom de famille ?
9: Alors, vous le prononcez comme je le prononce, moi, ce qui ne veut pas dire que c'est bien. Avec un nom comme ça, évidemment, il m'arrive très souvent d'entendre Jaenada, Jaenada, Jaenada, enfin, il y a tous les noms, donc je ne corrige jamais. Mais quand on me demande la manière de le prononcer, moi, je dis Jaenada. Et ce qui n'est pas une évidence a priori, puisque mon père, donc évidemment, c'est un nom qui vient de mon père était d'origine espagnole, et mon père disait Jaenada. Quand j'étais petit, il disait, il s'appelait Antoine Jaenada, moi Philippe Jaenada, et ma grand-mère paternelle, Mamie Jaenada. Et puis, quand je suis arrivé au collège, j'ai pris mes premiers cours d'espagnol en deuxième langue vivante. Notre prof d'espagnol, j'ai oublié le nom de tous mes profs sauf elle, la señorita Murat, Madame Murat, parmi les premiers cours, nous dit, en espagnol, mes petits, on prononce toutes les lettres. Par exemple, tenez, votre camarade Philippe, Felipe, on l'appellerait en Espagne Felipe Jaenada. Ici, on l'appelle Philippe Jaenada. Je rentre, moi, le soir chez moi, ahuri, parce que j'ai 14 ans, et depuis 14 ans, je crois que je m'appelle Jaenada. Et je dis à mon père, papa, qu'est-ce que c'est que cette histoire? On s'appelle pas Jaenada, on s'appelle Jaenada. Et pour la première fois de ma vie, et la dernière, j'ai vu mon père pleurer devant moi. Ce qui a été un choc. Hein. Je rentre de l'école, je lui dis « on s'appelle Jaenada », il pleure. Je suis resté un peu hébété. Et en fait, il m'a expliqué, donc ses parents d'origine espagnole, quand ils sont arrivés en France, et en l'occurrence à l'époque en Algérie, sont des pieds noirs, pour s'intégrer, se fondre dans leur nouvelle nationalité, ils ont décidé de le prononcer à la française, comme on dirait Laetitia, par exemple, et non pas Laetitia. Et donc voilà, et mon père, depuis qu'il est petit, sachant, parce qu'il parlait très bien espagnol, il était prof d'espagnol, sachant très bien qu'on disait Jaenada, voire Jaenada, mon père a prononcé toute sa vie, jusqu'à donc 40 ans, ou 38, 40 ans, Jaenada. Et à partir de ce jour-là, donc il pleure, enfin il pleure pas à chaudes larmes, hein, il pleure trois larmes, Et à partir de ce jour-là, je l'ai toujours entendu dire dans la suite de sa vie et de la mienne, quand il se présentait fièrement, je suis Antoine Jaénada. Donc, en réalité, moi, ça me tient assez à cœur pour cette raison-là, de dire Jaénada, mais évidemment, on dit ce qu'on veut.
8: Alors, vos deux parents viennent d'Algérie, sont des pieds noirs. Est-ce que c'était important pour eux et de ce fait pour vous ?
9: Alors, c'était important pour eux, mais pas dans le sens auquel on pourrait s'attendre. C'est-à-dire que il y a deux sortes de pieds noirs. Ça a été évidemment, pour tous les pieds noirs, un événement, le départ en 62, un événement assez traumatisant. Beaucoup de pieds noirs ont compensé ça en restant groupés, en se retrouvant tous, en faisant des grandes fêtes dans la famille et puis avec leurs amis de là-bas, une fois qu'ils sont revenus en France. Mes parents ont eu la réaction exactement contraire. C'est-à-dire que mes parents, pour surmonter ce qui a été quand même un traumatisme, mes parents avaient 21 et 22 ans quand ils sont partis d'Algérie, pour surmonter ça, ils n'en ont plus jamais parlé. C'est-à-dire que vraiment, moi, sur la fin de la vie de mon père, j'ai dû vraiment le secouer, mais presque le prendre par les épaules et l'agiter pour qu'il me donne quelques informations de base sur sa vie en Algérie. Ils ont eu une arrivée en France, et ça a été vraiment marqué. Mon père était d'Oran, il y avait beaucoup d'Espagnols à Oran, et ma mère d'Alger. Mon père était un pied noir d'une famille très pauvre, sa mère était concierge, son père est mort quand il était jeune, et ma mère est assez récente, ils sont arrivés dans les années 1920, un truc comme ça. Et ma mère, une famille plus aisée, pas richissime, mais plus aisée, ils avaient une villa, une boulangerie, des choses comme ça, et carrément du 19e siècle, quoi. Donc c'était deux genres de pieds noirs complètement différents, presque opposés. Ils sont tombés amoureux. En 62, ils venaient de se fiancer là-bas. Ils ont dû partir et ils se sont retrouvés à Bar-le-Duc. C'est-à-dire qu'ils étaient sur les plages d'Alger et d'Oran, dans un pays qu'ils adoraient et qui était... pour eux, en tout cas, peut-être pas pour les Algériens qui étaient là-bas, mais pour eux, c'était une sorte de paradis. Et ils se sont retrouvés sans un sou à Bar-le-Duc, hébergés par le curé de Bar-le-Duc, dans le presbytère, sans chauffage, sans eau chaude, sans rien. Du jour au lendemain, Bar-le-Duc, je suis pas sûr que ce soit vraiment... J'ai rien contre les gens de Bar-le-Duc, dont je ne sais pas d'ailleurs comment on les appelle, mais que ce soit vraiment... une ville de bien-être et de confort et de joie permanente, mais en tout cas, quand on vient des plages algériennes, ça fout un coup. Et donc, j'imagine, pour recommencer leur vie, ils ont tiré un trait sur tout ce qui s'était passé avant.
8: Mais un silence, ça compte. Alors, ses parents sont catholiques. Il vous appelle Philippe, qui est le prénom le plus donné en 1964. Et votre sœur Valérie, un des prénoms les plus donnés en 1967, était-il conformiste ?
9: Alors oui, je pense qu'on peut dire qu'ils étaient conformistes. Si on regarde comme ça juste un coup d'œil. Enfin, moi je dirais ça, je dirais j'ai eu une enfance avec des parents absolument normaux, traditionnels... plutôt de droite, mon père, mais pas non plus très spécialement. J'avais 17 ans en 81 quand Mitterrand a été élu. Je pense qu'on a mangé des spaghettis ce soir-là. C'est comme s'il s'était rien passé en France, quoi. Donc, a priori, oui, vraiment paisible, normaux, peu agité. En fait, avec le recul maintenant, parce qu'il y a quelque chose de bizarre, c'est que ma sœur et moi, tous les deux, on est tordus. Mais alors dans des sens complètement différents, pour pas dire opposés, mais on est vraiment deux personnes pas normales, du coup. Et donc je me dis, il doit y avoir une raison, puisqu'il y a rien dans notre enfance qui... Et en fait, en y réfléchissant, je me dis, mes parents étaient sans doute conformistes, mais très solitaires. C'est-à-dire qu'on avait très rarement des gens qui venaient dîner à la maison, encore moins prendre l'apéro ou faire une fête, ou on sortait très peu, enfin... Et finalement, ça a peut-être à voir avec leur... Je vais pas psychanalyser mes parents, mais ça a peut-être à voir avec ce départ brusque et violent d'Algérie. Mais en tout cas, ils vivaient un peu enfermés avec nous, avec ma sœur et moi, sans que ce soit pathologique. Et donc chacun, ma sœur est devenue l'inverse de ça. C'est-à-dire que ma sœur, elle a donc 59 ans. Elle passe sa vie à faire le tour du monde, à dormir par terre. C'est une exploratrice, quoi. Là, elle revient de Thaïlande et elle part en Colombie la semaine prochaine, enfin bon. Et moi, c'est l'inverse. C'est-à-dire que moi, je suis enfermé chez moi tout le temps. Quand je quitte mon pâté de maison, c'est-à-dire quand je traverse une rue, j'ai des palpitations, je me demande si j'aurais pas mieux fait d'emporter une boussole. Enfin, je suis l'inverse de ma sœur, mais donc tous les deux, on a eu une réaction opposée mais assez forte à ce qui ressemblait à une enfance parfaitement normale et paisible.
8: Et Philippe Jaénada, vous passez vos journées à écrire, mais ça on va en parler. Je voudrais m'intéresser à vos lectures et à vos premières lectures. Que lisiez-vous enfant et puis adolescent ?
9: Eh bien, j'étais, ce qui peut paraître tout à fait logique, j'étais comme mes parents, c'est-à-dire j'étais très conformiste. Je pense que j'ai lu exactement la même chose que tous les enfants de mon âge dans les années 70, c'est-à-dire La Bibliothèque Rose, Le Club des Cinq, La Bibliothèque Verte, Les Six Compagnons. Mes parents lisaient peu, mais étaient abonnés, enfin je sais pas comment on dit, à France Loisirs, donc ils recevaient une fois par mois ou toutes les deux semaines, ou je sais pas, un livre qui avait eu beaucoup de succès, donc parfois... Alors ça a aussi des avantages, c'est comme ça que j'ai lu mon premier Modiano, qui est devenu ensuite quelqu'un de très important dans ma vie, enfin pas lui, mais c'est son travail, son œuvre. Mais donc voilà, c'était des livres très grand public ou des prix Goncourt, des choses comme ça. Et puis moi, comme à peu près tous les adolescents à l'époque, je suis pas sûr que ce soit encore le cas aujourd'hui, je lisais Boris Vian, je me suis mis à lire Boris Vian, le côté absurde et romantique et tout ça me bouleversait. Je me revois, j'avais écrit sur une grande feuille une phrase de Boris Vian sur la mort. Je sais plus ce que c'était, mais peu importe de mourir à 20 ans si on a vécu 20 ans dans la passion et dans l'excès. Enfin, je ne sais plus. Enfin, on peut mourir jeune, c'est très bien, il n'y a pas de problème. Voilà, c'était des lectures adolescentes. Et puis ensuite, j'ai arrêté de lire. Donc en fait, j'ai eu vraiment un parcours de... Je suis pas du tout... des amis ou des confrères ou des consoeurs qui me disent que à 8 ans et demi ils ont été fascinés par Le Rouge et le Noir ou par je ne sais quel ou par Guerre épée, je ne sais quoi. Moi non, c'est-à-dire j'ai lu La Bibliothèque Rose, Verte, Boris Vian et c'est tout. Et un Modiano qui était dans la bibliothèque de mes parents. Et ensuite, j'ai plus lu jusqu'à 22-23 ans.
8: Donc une jeunesse sans lecture, est-ce que dans vos jeunes années ou plus tard, il y a des livres d'enquête, puisque c'est ce qui est très marquant dans votre œuvre. Ce sont tous ces derniers livres, ils sont nombreux, et ils sont longs, et ils sont très fouillés, d'enquête, d'investigation. Est-ce qu'il y a des livres d'investigation qui vous ont marqué ?
9: Alors oui, et c'est même le moins qu'on puisse dire, parce que j'ai oublié, là, quand je vous disais que j'avais lu que Boris Vian, il y a un livre qui non seulement m'a marqué, mais dont je me suis rendu compte 40 ans plus tard, qu'il avait carrément transformé ma vie... à tous les niveaux. Si, c'est vrai. Ne faites pas cette tête, Louis, c'est vrai. Quand j'étais ado, j'ai lu Le Pullover Rouge de Gilles Perrault. Je sais plus pourquoi, parce qu'on devait en parler ou parce que le film était passé à la télé, j'en sais rien. Enfin, j'ai lu Le Pullover Rouge. Et ça m'a, comme je pense tous les gens qui l'ont lu, à 15 ans ou à 38, ça m'a bouleversé. Donc Le Pullover Rouge, pour les gens qui s'en souviennent pas, c'est l'affaire Christian Ranucci, qui a été accusé d'avoir tué une petite fille, Marie-Dolores Rambla, et qui a été guillotiné, dont on dit souvent que c'est le dernier guillotiné en France, mais en fait non, il y a eu deux, mais qui étaient des Algériens, donc on les a un peu effacés. Et en tout cas, qui, avec le livre de Gilles Perrault, est devenu, mais vraiment, la concrétisation de l'erreur judiciaire dans toute son horreur. C'est-à-dire, quand on a terminé le livre, n'importe qui a lu le livre à l'époque, et même maintenant j'imagine, on se dit, on a guillotiné un gamin de 22 ans qui était innocent. Donc moi, ça m'a survolté. Enfin, ça m'a, j'étais vraiment, surtout à l'adolescence, je bouillonnais de colère, de tristesse face à cette injustice. Et donc je pense, encore une fois, sans m'analyser moi-même, mais... Je pense que ça a été le déclencheur d'un sentiment plus ou moins latent ou caché de révolte contre l'injustice que j'ai encore aujourd'hui. Mais quand j'ai eu, je sais pas, une trentaine d'années, quelque chose comme ça, je me suis repenché sur cette histoire Christian Ranucci. Pas sur le livre, sur l'histoire en elle-même. J'ai cherché tout ce que je pouvais trouver sur Christian Ranucci. Assez rapidement. Quand on fouille vraiment, on comprend que c'est quasiment une certitude, Christian Ranucci a bien tué cette petite fille. Alors que maintenant, même maintenant, 50 ans plus tard, vous allez dans la rue, vous demandez aux gens, enfin qui ont un certain âge, quel est le type même de l'erreur judiciaire, tout le monde va vous dire Christian Ranucci. Ou Patrick Dils maintenant, un peu le même genre, sauf que Patrick Dils, je pense, était innocent. Et donc là, je me suis dit, qu'est-ce qu'on peut faire avec la littérature? Quel pouvoir extraordinaire! C'est-à-dire que le livre, Le Pullover Rouge, qui est un livre apparemment d'enquête ou un document, mais en fait est un livre extrêmement littéraire, et Gilles Perrault, il y a un travail de littérature fabuleux qui amène petit à petit le lecteur, avec des techniques assez simples mais invisibles, parce que c'est bien écrit, c'est un bon roman, à avoir la conviction que Christian Ranucci est innocent. Et donc, cette affaire du pullover rouge et de Christian Ranucci, à la fois ça m'a marqué et changé intérieurement, puisque l'injustice est un truc central dans ma vie, et à 30 ans, je me suis dit tout à coup, on peut, juste avec des lettres, des signes noirs sur un papier blanc, on peut emmener le lecteur où on veut et lui faire croire ce qu'on veut. C'est pas de la manipulation, ça s'appelle de la littérature. C'est-à-dire que on peut la puissance de l'écriture, plus encore pour moi qu'au cinéma, je trouve, parce que quand on lit un livre, on se laisse guider par l'auteur et on se laisse engloutir. Enfin, moi, c'est aussi ce que j'essaye modestement de faire. Et on entre dans un monde dont on ne sort plus. Donc voilà, Pullover Rouge, c'est le livre le plus important de ma vie, je pense.
8: Donc un livre extrêmement important, mais il va falloir pas mal de temps hein, avant que vous deveniez auteur. On vous a laissé à Morsang-sur-Orge, adolescent. Ensuite, vous allez faire des études de cinéma sans grande conviction, on peut dire.
9: En fait, non, je fais des études scientifiques, des études de maths. C'est-à-dire que quand je repense à toute cette jeunesse et tout ça, je me dis, je réfléchissais pas du tout, en fait. J'étais vraiment, c'est-à-dire que comme au collège, j'avais des bonnes notes, on m'a dit, tu vas faire au lycée une seconde C à l'époque, ça s'appelait, S ensuite et maintenant, je sais pas. Donc je suivais juste, on me disait, bah, ensuite tu vas faire une première, machin. Et donc après mon bac donc scientifique, je suis rentré dans une fac maths physique, un DUG B ou A, je me rappelle plus. Donc voilà, je faisais des études scientifiques et tout à coup, alors je suis pas du tout mystique, je suis très cartésien, mais je crois que j'ai été percuté par la grâce, enfin en tout cas percuté par un truc. J'étais à la faculté d'Orsay pour mes trucs de maths physique où je m'ennuyais. J'y allais en voiture, c'est dans un grand parc. Et un jour après les cours, je conduisais ma R5. Je suis arrêté à un feu rouge, il y avait des feux rouges dans ce parc. Et le feu passe au vert, je redémarre pas, le feu repasse au rouge, le feu repasse au vert, je bouge pas, et tout d'un coup, je sais pas combien de temps je suis resté dans cette voiture, et je me disais, qu'est-ce que je fais là? Mais où je suis, qu'est-ce que je fais? Comme si, je sais pas, j'étais Hibernatus, on m'avait tout à coup réveillé, ou comme si j'étais dans un autre monde, et tout d'un coup, je me vois au volant de cette voiture, dans le parc d'une université, où je suis des cours de maths et de physique, et j'ai l'impression qu'on vient de m'y déposer. Et donc je suis rentré chez moi, je voulais être pilote d'avion, c'est pour ça que je prenais ce genre de cours. Je suis rentré chez moi et j'ai dit à mes parents, j'arrête la fac, ça faisait 6 ou 7 mois que j'y étais, je serai pas pilote, j'arrête tout ça, j'arrête. Mes parents, qui étaient peut-être conformistes, mais très ouverts et compréhensifs, me disent, bon, ben, d'accord. Mon père me dit, viens dans le salon, convocation du père. Il me dit, on est un peu surpris et déconcerté et un peu pas déçu, mais enfin inquiet. Et qu'est-ce que tu vas faire? Et dans le salon, il y avait la télé, il y avait un film à la télé. Et donc j'ai dit, je veux faire du cinéma. S'il y avait eu un disque avec une symphonie de Mozart, j'aurais dit, j'ai envie de faire de la musique classique. Je ne savais pas quoi dire, je me rendais bien compte, mon père est bien gentil, mais il fallait, j'avais 20 ans, 19 ans, je sais pas, 19 ans, il fallait que je lui dise quelque chose. Et donc j'ai dit, du cinéma. Bon, bah, d'accord, alors on va chercher une école de cinéma. Et donc, je me suis retrouvé dans une école de cinéma où j'ai compris au bout d'un an que c'était pas pour moi, le cinéma était pas pour moi. Enfin, que en tant que spectateur, oui, j'adorais ça, mais je me voyais pas faire du cinéma. C'est un travail de groupe, je suis un peu solitaire, donc je me voyais pas faire ça. Mais l'avantage extraordinaire qu'a eu cette année dans une école de cinéma qui s'appelait l'ESRA, qui était une école privée, c'est que tout d'un coup, j'étais en contact avec des gens qui étaient dans ma classe, qui s'intéressaient au théâtre, au cinéma, à la littérature, à la peinture, à la musique, aux arts, ce que je n'avais jamais côtoyé de toute ma vie courte. Des gens qui étaient comme ça ouverts à la culture. Et donc, le cinéma, ça m'a pas du tout accroché, mais en revanche, à partir de là, je me suis mis à lire, à aller au théâtre, à écouter de la musique. Voilà, ça m'a ouvert. Après avoir été réveillé dans le parc de la faculté d'Orsay, j'ai été... comme ouvert et détendu, distendu dans l'école de cinéma.
8: Que fait votre fils Ernest maintenant ?
9: Bien joué, Louise. Mon fils, quand j'étais dans cette école de cinéma et que je me disais qu'est-ce que je vais faire dans le cinéma, je m'étais dit je vais être monteur. parce que justement c'est solitaire et puis ça me semblait être on est enfermé dans une petite pièce, on est tout seul tranquille avec le réalisateur parfois, mais et puis il faut construire des trucs, c'est comme un jeu de un puzzle de cubes, je sais pas quoi. Et donc je m'étais dit je vais être monteur. Et mon fils a 16 ans, j'en avais jamais parlé. Et mon fils me dit, il rentre de l'école, il dit j'ai trouvé ce que je vais faire, je vais être monteur. Il dit c'est incroyable mon gars, moi je voulais être monteur aussi il y a belle lurette. Et hop, il va sur son ordinateur, et là, le lendemain, il nous dit, j'ai trouvé une école, ça a l'air bien, ça s'appelle l'ESRA. Hop, c'est l'école que j'ai faite. Et donc, mon fils, 40 ans après moi, a fait cette école, et lui, il est resté, et il est devenu monteur, et il est monteur. Il a fait ce que son père a échoué, enfin, ce que son père n'a pas poursuivi, en tout cas. Il est monteur, mon petit.
10: Alors, il y avait peut-être quelque chose dans ce choix, pas tout à fait dû au hasard, mais ce qui a changé pour vous, c'est donc ce nouveau milieu, cette ouverture à la culture et cette vie de jeune homme que vous allez vivre et que vous décrivez parfois dans vos romans. D'ailleurs, c'était quoi une vie de jeune homme à cette époque, dans les années 80?
9: Ah ben, je pense que ça devait être à peu près la même... Enfin, pas tout à fait, parce qu'il n'y avait évidemment pas d'ordinateur, pas de... Si on voulait, une vie de jeune homme, c'est une vie d'un garçon qui sort à peu près tous les soirs et qui se réveille rarement seul le lendemain matin, on peut dire. Mais évidemment, il n'y avait pas de contact comme ça, par réseaux sociaux, par je ne sais quoi d'ailleurs, ou par téléphone. C'est une vie de jeune homme qui sort dans son quartier, autour de chez lui. C'était une vie assez agitée. J'avais plein d'amis, non. Mais je voyais pas mal de gens, ça a fini par me taper sur le système, mais je voyais pas mal de gens, je sortais beaucoup, je m'amusais, je couchais avec des filles, enfin voilà, une vie de jeune homme.
10: C'était beaucoup la nuit ?
9: Ah, c'était uniquement la nuit, c'est-à-dire qu'à partir de... Parce que je travaillais pas, en fait, j'ai quasiment jamais travaillé de manière régulière, et donc quand j'ai quitté l'ESRA, l'école de cinéma, je suis parti en milieu d'année... j'ai plus rien fait d'autre. C'est-à-dire que si j'ai vendu des tableaux en porte-à-porte à un moment, mais je faisais rien de spécial. Et donc, je me couchais à 6 ou 7 heures du matin. Et, je me réveillais à 15, 16 heures. Donc, oui, c'était pas mal la nuit. Et j'ai vécu comme ça, à me lever à 16 heures, jusqu'à mes 50 ans. Donc, j'avais bien pris le pli, quand même.
10: Elle est longue, la jeunesse.
9: Ouais. Ouais. Enfin, en tout cas, la vie nocturne, elle peut être longue. Ma jeunesse, elle s'est arrêtée bien avant. Ma jeunesse s'est arrêtée quand j'ai rencontré ma femme. Pas du tout, c'est pas du tout ce que je voulais dire. Mais en tout cas, ma vie de jeune homme s'est arrêtée, mais vraiment du jour au lendemain, quand j'ai rencontré la femme de ma vie, Anne-Catherine. Donc, j'avais quand même 34 ans. Donc, ma vie de jeune homme, elle a duré de 20 à 34 ans.
10: Elle est racontée, hein, cette rencontre dans vos livres, dans un livre en particulier, et puis au fil de vos autres livres, dans les parenthèses.
9: Là, je viens de terminer, je suis en train de terminer le manuscrit de mon prochain, et je raconte encore qu'on s'est rencontrés au Saxo Bar. Je reviens sans arrêt dessus, parce que ça fait partie de ma vie de tous les jours.
10: Philippe Jaénada, en 1989, vous passez un an confiné chez vous. Qu'est-ce qui vous a pris ?
9: Eh bien, je n'en sais rien. J'en sais rien, mais en tout cas, ce que je sais, c'est que c'est bien que ça m'ait pris. Donc, c'est 1989, j'ai 25 ans. Et comme je vous disais tout à l'heure, je vois pas mal de gens, je sors beaucoup, etc. Et je sens que je deviens complètement bancal. Alors là, on va entrer, là pour le coup, vraiment en analyse. Je sens que je perds la boule, en fait. C'est-à-dire que je sais pas pourquoi, hein, je me dis pas oh c'est cette vie instable et parce que j'ai quand même pas d'amis. Je veux dire je connais plein de gens et je m'amuse avec plein de gens mais j'ai pas d'amis, j'ai pas d'amoureuse, je couche avec plein de filles mais je n'ai jamais ressenti l'amour. Donc avec le recul, je me dis je devais être quand même un peu éparpillé, un peu pas très compact quoi. En tout cas, toujours est-il que je m'en suis rendu compte de manière toute simple, c'est que sur l'année 88, j'ai commencé à faire des expériences bizarres. D'abord, je suis resté, j'avais dû entendre un truc ou lire ou entendre à la télé ou je sais pas quoi, une expérience de genre que le café au lait suffisait à se nourrir pour un être humain. Et donc pendant un mois, je n'ai bu que du café au lait. Je ne me suis nourri que de café au lait, c'est-à-dire je mangeais Je buvais un grand bol de café au lait le matin, un à midi, un le soir, enfin du coup décalé pour moi puisque je me levais à 15h. Et donc pendant un mois, après, je me dis, j'étais quand même content de manger ne serait-ce que des carottes râpées ou une saucisse après ça, quoi. Mais je me dis, je vais faire une autre expérience. Je vais pas dormir pendant une semaine. Et donc je suis resté 7 nuits, ou 7 jours en l'occurrence, sans dormir. Et puis, je pense que c'est un peu comme la grève de la faim. Les deux, trois premières nuits sont très difficiles. Et après, on peut plus dormir. On n'arrive plus à dormir et mais j'étais une pile électrique, quoi. J'ai continué comme ça. J'habitais dans un studio à l'époque. J'ai accroché partout dans le studio des bandes de cassettes. Les gens jeunes qui écoutent cette émission ne doivent pas savoir ce que c'est, mais les cassettes audio. Et j'en ai accroché entre les quatre murs de mon studio partout pour ne pas pouvoir me tenir debout. Et donc pendant une semaine, sans sortir de chez moi évidemment, j'ai rampé. C'est-à-dire que je vois votre tête consternée et je vous comprends. Il y a une amie qui est venue sonner à ma porte à ce moment-là, et donc j'ai dû ramper jusqu'à la porte et l'ouvrir comme ça. Je pense qu'elle a eu la peur de sa vie quand j'ai ouvert la porte de voir que j'étais par terre. Ensuite, je me suis brûlé tous les doigts avec une cigarette. Je me suis brûlé tous les doigts pour ne pas pouvoir me servir de mes mains. Là, on commence à se dire, il devient un marteau, quoi. Et moi aussi, je me disais, mais je faisais des expériences de plus en plus comme ça. Et puis, ça a commencé à prendre vraiment un tournant d'automutilation, de suicide, machin. Et je me suis dit, je vais mourir. Enfin, je suis carrément en train de partir en vrille. Donc, soit il faut que je me fasse enfermer en psychiatrie, soit il faut que je fasse quelque chose d'assez brutal et d'assez déboussolant pour me sortir de cette spirale dans laquelle je me voyais vraiment tomber, hein, dans une spirale. Et à ce moment-là, à la télé, je vois au journal de 20h de TF1 une dame qui s'appelait Véronique Le Guen, qui était une jeune femme scientifique qui avait fait une expérience avec son prof, guidée par son prof. Elle avait été... Elle s'était enfermée sous terre, à je sais pas combien de dizaines de mètres de profondeur, pendant 3 mois, je crois, avec des électrodes partout, sans aucun contact avec l'extérieur, juste pour calculer ses rythmes de vie. Elle s'est par exemple on s'est rendu compte, que au lieu de dormir 8 heures et de rester éveillée 16 heures, elle dormait 21 heures et restait éveillée 50 heures, ou qu'elle avait faim toutes les 20 heures, au lieu d'avoir faim, comme nous dans notre vie de société, toutes les 5-6 heures. Et je me suis dit, je vais faire ça. Quand elle est sortie, on la voyait sortir au journal de 20h, on la voit sortir du trou et complètement éberluée et d'essayer de reprendre la vie. Et je me suis dit, j'ai pas de grotte, donc je vais m'enfermer chez moi. Et comme ça me semblait plus facile de m'enfermer chez moi que dans une grotte, j'ai dit, je vais pas faire 3 mois, je vais faire 1 an. Et donc, j'ai fermé mes volets, je me suis débarrassé de tout chez moi. Mon téléphone, ma télé, ma radio... ma chaîne IFI, tout ce qui pouvait m'apporter quelque chose de l'extérieur. Et je me suis enfermé pendant plus qu'un an parce que j'arrivais plus à sortir. J'avais fait tout bêtement du 1er janvier au 31 décembre et je suis sorti le 17 janvier de l'année suivante. Et c'était assez spectaculaire intérieurement ce qui se passait, quoi. Mais du coup, ça m'a soigné. Et depuis 1989, je n'ai plus le moindre problème dans la vie. Je suis serein tout le temps, rien ne peut m'atteindre. Je suis joyeux, optimiste, léger, grâce à 1 an et 17 jours d'isolement complet.
10: Et on verra demain, Philippe Jaénada, en quoi cette année a été en quelque sorte révélatrice et va compter dans votre devenir écrivain. 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
1: Lila et Lenou prennent conscience du passé de leur quartier, des haines et des rancunes de chacun. Lila cherche à comprendre qui s'est enrichi au marché noir, qui est camorriste, fasciste ou monarchiste. Lenou, elle, préfère se plonger dans ses livres et s'apprête à entrer au lycée, sans Lila. Elle y retrouve Nino Saratore, qui lui avait déclaré son amour quand ils étaient enfants, et dont le père, Donato Saratore, cheminot et poète, avait déclenché la passion de la veuve Melina.
0: Sixième épisode, le lycée.
2: Cet été-là, les frontières du quartier commencèrent à s'estomper. Un matin, mon père m'emmena avec lui et me montra les moyens de transport et les rues que je devrais emprunter pour aller au lycée en octobre.
3: C'est bien que j'ai une journée de congé.
4: Oui, c'est bien.
3: Ah, et qu'on puisse se promener ensemble.
4: Oui, je suis contente.
2: C'était une belle journée, venteuse et très claire. Je me sentis aimée, chouchoutée, et à l'affection que j'avais pour mon père, vint s'ajouter une admiration croissante.
4: D'accord.
2: Il connaissait très bien l'espace immense de la ville. Il savait où aller prendre le tram, le train et le bus. Dans la rue, il avait des manières sociables, courtoises et patientes qu'il n'avait presque jamais à la maison.
4: Ah oui.
2: Nous passâmes toute la journée ensemble, la seule de notre vie. Je ne me souviens d'aucune autre.
3: Tu vois ça? C'est la Piazza Garibaldi. Et la gare en construction, là, elle est tellement moderne que les Japonais viennent exprès du Japon pour l'étudier et la refaire à l'identique chez eux.
4: Oh là là.
3: Surtout les piliers.
4: Ah oui.
3: Moi, je préférais l'ancienne. Eh, tant pis. Naples, c'est comme ça. On enlève, on démolit, et puis on refait. Ça fait circuler l'argent, et ça crée du travail.
2: Il m'emmena à Corso Garibaldi, jusqu'au bâtiment qui serait bientôt mon école.
3: Allons chez le pizzaiolo. Il a une pizza à la ricotta toute chaude. Et puis, on s'arrêtera chez le marchand des quatre saisons, voir s'il a des pêches bien jaunes. Hein, tu veux ?
4: Oui, merci beaucoup, papa.
2: Était-il donc possible que seul notre quartier soit saturé de tensions et de violences, alors que le reste de la ville était radieux et bienveillant ?
3: Tiens, regarde. Là, c'est la mairie.
2: Il m'emmena voir l'endroit où il travaillait, qui se trouvait sur la Piazza Municipio. Là aussi, tout avait changé.
3: Tu vois tout l'espace qu'il y a maintenant ? Ils ont coupé les arbres et tout détruit. Tout ce qui reste d'ancien, c'est le Maschio Angioino. Mais qu'est-ce qu'il est beau. Il n'y a que deux vrais hommes à Naples. Ton papa et ce château. Allez, viens. Maintenant, je vais te montrer le Vésuve. Et la mer.
4: On va voir la mer.
3: Bien sûr. On va prendre la Via Chiaia. Et la Via Caraccio.
2: Le Vésuve était une forme délicate, couleur pastel, au pied de laquelle s'agglutinaient les pierres blanches de la ville et la mer.
3: Voilà la mer.
2: Et quelle mer ! Très agitée, elle rugissait et le vent coupait le souffle, plaquait les vêtements contre le corps et soulevait les cheveux du front.
4: Merci, papa.
5: Attention, les enfants, c'est dangereux.
2: Nous restâmes de l'autre côté de la route, au milieu d'une petite foule qui admirait le spectacle. Les vagues roulaient comme des tubes de métal bleu, portant à leur sommet le blanc d'œuf de l'écume, puis elles se brisaient en mille éclats scintillants et arrivaient jusqu'à la route, au milieu de tous ceux qui regardaient.
3: Hé, ne t'approche pas trop.
4: Oui.
3: Regarde comme les vagues sont grandes.
2: Quel dommage que Lila ne soit pas là. Je me sentis étourdie par les rafales puissantes et par le bruit. J'avais l'impression que, même si je retenais une grande partie de ce spectacle, un tas de choses, trop, s'éparpillaient autour de moi sans que je puisse les saisir. Mon père me serra la main comme s'il avait peur que je m'échappe. En cet instant tellement fantastique, plein de lumière et de clameur, je m'imaginais seule dans la nouveauté de la ville, neuve moi-même, avec toute la vie devant moi. Je rentrais dans notre quartier comme si je revenais d'une terre lointaine. Voilà de nouveau ces rues bien connues. L'épicerie de Stefano et de sa sœur Pinuccia. Enzo qui vendait ses fruits et la Millecento de Solara garée devant le bar. Celle-là, je ne sais combien j'aurais donné pour qu'elle disparaisse de la surface de la terre. Mes deux premières années au petit lycée furent beaucoup plus difficiles que le collège. J'atterris dans une classe de 42 élèves qui était une des rares classes mixtes de cet établissement. Il y avait très peu de filles et je n'en connaissais aucune. La salle puait. C'était un mélange acide de sueur, de pieds sales et de peur. Je vécus les premiers mois de ma nouvelle vie scolaire en silence. Je travaillais tout l'après-midi et jusqu'à 23 heures, et puis de 5 à 7 heures du matin quand c'était l'heure de partir. Quand je sortais de chez moi, chargée de livres, il m'arrivait souvent de rencontrer Lila qui courait à la cordonnerie pour ouvrir le magasin.
5: Salut.
4: Salut.
5: Qu'est-ce que tu as comme matière aujourd'hui?
4: Et qu'est-ce que tu as étudié hier soir en faisant tes devoirs?
6: T'en es où dans la grammaire grecque?
2: Ces questions m'angoissaient.
5: Bon, bah salut.
2: Je me disais que je n'avais pas assez travaillé et que, n'étant pas capable de lui répondre, je ne serais pas capable non plus de répondre au professeur. J'attendais en bas de chez moi. Je la voyais arriver de l'immeuble où elle habitait. Et je remarquais qu'elle continuait de changer. Maintenant, elle était plus grande que moi. Son corps s'arrondissant, sa démarche aussi devenait plus douce.
5: Salut.
4: Salut.
5: Et aujourd'hui, t'as cours de quoi?
4: Grec, latin et histoire. En latin, on lit l'Énéide.
5: Ah bon? Moi, j'en peux plus de Rino.
4: Ah bon?
5: Il est devenu prétentieux. Il est méconnaissable. Mais c'est de ma faute. Je lui ai fait croire que la richesse était au coin de la rue.
4: Au coin d'une autre rue que celle du quartier, ça c'est sûr.
5: C'est sûr.
4: Bon, je file prendre le tram. À demain.
5: À demain.
2: Lila partait vers la cordonnerie et moi vers la station de tram. Et je me retournais à de nombreuses reprises pour la regarder une dernière fois. Une ou deux fois, je vis arriver Pasquale et tout essoufflé. Il l'abordait et l'accompagnait. Le tram était plein de gamins et de gamines, embrumés par le sommeil et la fumée des premières cigarettes. Moi, je ne fumais pas et je ne parlais à personne. Pendant mes quelques minutes de trajet, je révisais les cours avec angoisse, me fourrant frénétiquement dans la tête des façons de parler qui n'étaient pas celles du quartier et qui étaient pour moi comme une langue étrangère.
4: Rosa, Rosa, Rosa.
2: J'avais la terreur de l'échec scolaire, de l'ombre tordue de ma mère mécontente et des gros yeux de Madame Olivier. Et pourtant, je n'avais désormais qu'une idée en tête. Me trouver un petit ami au plus vite avant que Lila ne m'annonce qu'elle sortait avec Pasquale. Jour après jour, l'anxiété de ne pas y parvenir à temps croissait. À l'entrée et à la sortie du lycée, je regardais les garçons. Certains étaient encore en culotte courte, d'autres portaient des pantalons. Je regardais les plus vieux, ceux du grand lycée, qui pour la plupart venaient en veste et cravate et ne mettaient jamais de manteau, comme s'ils voulaient prouver qu'ils n'avaient jamais froid.
4: Ça, c'est des vrais garçons.
2: Je préférais ces garçons-là. Mais je me serais aussi contentée de n'importe qui de la classe supérieure à la mienne. L'essentiel était qu'ils portent un véritable pantalon. Un jour, je fus frappée par un élève à la démarche dégingandée, très maigre, les cheveux bruns en bataille et un visage que je trouvais très beau et vaguement familier. C'était Nino Saratore, le fils de Donato Saratore, le poète cheminot. Il croisa mon regard, mais distraitement. Il ne me reconnut pas. Sa veste était usée au coude et étroite aux épaules. Son pantalon était élimé et ses chaussures informes. Il n'avait aucun des signes d'aisance que Stefano et surtout les Solara exhibaient. À partir de ce jour, j'allais en classe comme si voir ou même seulement apercevoir Nino était la seule véritable raison d'aller au lycée.
7: Qui c'est Greco? Au tableau. Où Aîné fait-il escale après avoir fui Troie?
4: Il se dirige vers la Thrace, monsieur.
7: Et ensuite?
4: Ensuite, les Troyens se rendent au sanctuaire de Délos pour aller consulter l'oracle.
7: On dit oracle, pas oralque.
2: Je me sentis humiliée. Il ne vint pas à l'esprit de M. Gerace que même si je connaissais le sens de ce mot, je vivais dans un monde où personne n'avait jamais aucune

0: puis sans faire le moindre commentaire. J'avais une œuf. À partir de là, ce ne fut qu'un crescendo. Mon talent s'imposa comme un dogme à tous mes autres enseignants.
1: Comment traduire profuite ?
0: Quand Noël arriva, tout le monde m'appelait Greco. Quand ce n'était pas Elena. Gino, le fils du pharmacien qui était dans ma classe, se mit à traîner à la sortie.
2: T'as eu combien en latin ? Moi j'ai eu 7 sur 10.
3: J'ai eu 9. C'est en maths que j'ai le plus de mal.
2: Tu veux que je t'aime ?
3: Oui, pourquoi pas ? On pourra aller réviser à la bibliothèque.
2: Dis, Elena, je veux... Tu voudrais sortir avec moi ?
3: Moi ? Ouais, je veux bien.
2: C'est vrai ?
0: Gino n'était qu'un gros bêta, mais je poussais un soupir de soulagement. C'était toujours mieux que rien. Toute cette exaltante tension connut une pause pendant les vacances de Noël. Je fus à nouveau absorbée par le quartier. J'eus plus de temps et pus voir Lila davantage. Elle avait découvert que j'apprenais l'anglais et naturellement, s'était procuré une grammaire.
4: Quand tu retourneras à l'école, demande à ton prof comment on prononce « showers » et « factory » et « brother » aussi.
5: Quoi ? T'as une drôle de prononciation. Mais la mienne n'est pas meilleure.
4: Regarde, c'est comme ça que j'apprends. Je mets plein de papiers dans cette boîte. D'un côté, j'écris en français. De l'autre, en anglais. Crayon.
5: Oui.
4: Pencil. To understand. Comprendre. Feel. Thread.
5: Qui c'est qui t'a dit de faire ça?
4: C'est Monsieur Ferraro.
5: Le bibliothécaire?
4: Oui. C'est une excellente méthode pour apprendre le vocabulaire.
5: Timette, le premier dit qu'il faut le faire entrer dans nos murs et le placer dans
4: l'Énéide. L'Énéide, c'est magnifique.
5: T'as tout lu?
4: Bah oui, je l'ai lu en entier en quelques jours.
5: En classe, on n'en est qu'à la moitié du deuxième chant.
4: C'est super beau. Je pense que Didon est une femme virile et que Énée n'est qu'un lâche.
0: J'entendis ce nom de Didon pour la première fois, non pas à l'école, mais de sa bouche.
6: C'est un texte qui montre que sans amour, non seulement la vie des personnes est plus pauvre, mais aussi celle des villes.
0: J'appliquais aussitôt cette idée à nos rues sales, nos petits jardins poussiéreux, notre campagne défigurée par les nouveaux immeubles et la violence présente dans chaque maison, dans chaque famille. Mais je craignis que Lila ne se remette à me parler fascisme, nazisme et communisme.
3: Lila, il faut que je te dise quelque chose.
4: Quoi ?
3: Je sors avec Gino.
4: Ah bon ?
3: Et tu ne devineras jamais qui j'ai vu au lycée.
4: Qui ?
3: Nino. Nino Saratore. Il est encore plus beau qu'en primaire.
4: Oh, t'es avec le fils du pharmacien ? Bravo ! T'as craqué. T'es tombée amoureuse. Comme la fiancée d'Aînée.
3: Arrête, tu te moques.
4: Tu sais, Mélina et sa famille, ils n'ont pas un sou. Du coup, Mélina est obligée de laver les escaliers d'immeubles avec Ada, parce que l'argent qu'Antonio ramène à la maison ne suffit pas. Elle trime avec des gestes de machine, et si quelqu'un s'avise de descendre ou monter quand elle nettoie les escaliers, elle se met à hurler des insultes et à lancer sa serpillière.
3: Oh.
4: Et un jour, Ada m'a dit que sa mère avait fait une crise parce que quelqu'un avait ruiné son travail avec des traces de pas. Adam a dit qu'elle l'avait vu boire l'eau sale de son seau.
3: Ah oui.
4: Et elle avait dû le lui arracher des mains.
3: Ah, c'est dégoûtant.
0: De fil en aiguille, Lila était passée de Gino à Didon, puis à Aînée qui l'avait abandonnée et à la veuve folle.
4: Et Nino, t'as qu'à lui raconter comment elle va, Mélina. Dis-lui qu'il faut qu'il raconte tout à son père. Autrement, c'est trop facile d'écrire des poésies. Moi, je ne tomberai jamais amoureuse de personne. Et je n'écrirai jamais, mais alors jamais, de poésie.
3: Je te crois pas.
4: C'est pourtant vrai.
3: Mais des hommes tomberont amoureux de toi.
4: Tant pis pour eux.
3: Alors ils souffriront comme cette Didon?
4: Non, ils iront voir ailleurs. Exactement comme Aînée, qui à la fin se met avec la fille d'un roi.

0: Lila reçut deux déclarations d'amour presque en même temps.
1: Lila !
0: Les premières de sa vie.
1: Lila, comment tu vas ? C'est que je m'inquiétais, moi. Ça fait longtemps que je t'ai pas vue à la cordonnerie. T'es pas malade ?
2: Non, pas du tout.
1: Ah bon ? Bon, je suis soulagée. C'est que... faut que je te parle. Voilà, je suis amoureux. Je suis fou de toi. Je t'aime tellement que si tu veux bien, j'irai parler à ton frère, à tes parents, à qui tu voudras. Comme ça, on pourra se fiancer discrètement, tout de suite. Je t'en supplie, Lila.
2: Pashka, tu sais, j'ai beaucoup d'estime pour toi.
1: Ma vie ne vaut rien sans toi.
2: Moi aussi, je t'aime beaucoup. Mais pas comme on doit aimer un fiancé. Et d'abord, moi, je ne me fiancerai jamais avec personne. Vous tous, Antonio, toi, Enzo, je vous aime comme j'aime Rino.
1: Mais moi, je ne t'aime pas comme j'aime Carmela.
0: L'autre déclaration venait de Marcello Sollara.
3: Alors, il faut que je te raconte.
4: Quoi ?
3: Marcello était au volant de la 1100. Tout seul. Sans son frère. Mm-hmm. Et il m'a aperçu alors que je rentrais à la maison en suivant le boulevard. Il a laissé la voiture au beau milieu de la rue, avec la portière ouverte. Il a dit qu'on avait bien dansé le rock à la fête de la mère de Gigliola. Puis il m'a raconté le rêve qu'il avait fait la nuit précédente. Dans son rêve, il me demandait en fiançailles, j'acceptais. Et il m'offrait une bague identique à la bague de fiançailles de sa grand-mère, avec un chaton serti de 3 diamants. Moi, je lui ai juste dit « Ah bon ? Dans ton rêve, j'ai accepté ? Alors c'est vraiment un rêve, parce que t'es qu'un animal. Toi, ta famille, ton grand-père, ton père et ton frère. Et avec toi, je ne me fiancerai jamais, même si tu dis que tu vas me tuer. »
4: Tu lui as dit ça ?
3: Et pire encore.
4: Tu as dit ça à Marcello Sollara ?
3: Ouais.
4: Mais t'es folle ! Ne dis à personne que tu l'as traité comme ça.
5: Asseyez-vous. Bonjour à tous. Alors, je vais vous rendre vos dissertations. Je vous le rappelle, il s'agissait de traiter le sujet suivant. Dégager les phases du drame de Didon. Les copies sont classées par ordre. Première, Greco. Greco. Mademoiselle, je vous félicite, je vous ai mis 10 sur 10. Ah, c'est une note que je ne mets jamais.
6: Merci.
5: Bravo.
6: Merci beaucoup.
5: Deuxième, Ferullo. Oui. 9, c'est très bien ça. Merci.
0: À la fin du cours, Monsieur Gerace me parla dans le couloir. Il admirait vraiment la façon dont j'avais traité le sujet. Et quand le professeur de religion apparut, il l'arrêta et lui fit un résumé enthousiaste de ma dissertation. Quelques jours plus tard, je me rendis compte que M. Gerace ne s'était pas limité aux prêtres, mais avait parlé de mon devoir à d'autres enseignants. Une prof de la première A, Mme Galliani, m'arrêta dans le hall et s'enthousiasma surtout pour l'idée, centrale dans mon devoir, que si l'amour est banni des villes, alors l'essence bénéfique des villes se transforme en essence maléfique.
7: Dis-moi, c'est toi, Greco ?
8: Oui, madame.
7: C'est quoi pour toi une ville sans amour ?
8: C'est une population qui ne connaît pas le bonheur.
7: Donne-moi un exemple.
8: C'est l'Italie pendant le fascisme, l'Allemagne pendant le nazisme, nous tous les êtres humains dans le monde d'aujourd'hui.
7: C'est une idée intéressante. Et je dois dire que tu écris très bien, Greco. Tu lis des essais ?
8: Je lis les livres que nous étudions en classe.
7: Il faut que tu lises des textes de théorie littéraire et des auteurs contemporains. Tu connais l'œuvre de Samuel Beckett ?
8: Non.
7: Je peux te prêter des livres si tu veux.
8: Avec plaisir. Merci beaucoup.
7: Dis-moi, Greco, il fait quoi ton père ?
8: Mon père ? Il travaille à la mairie.
7: Ah, il fait de la politique ?
8: Non, il est portier.
0: Naturellement, cet intérêt de Mme Galliani me remplit d'orgueil, mais il n'eut guère de suite et la routine scolaire reprit son cours. Du coup, Je finis bientôt par trouver que, même avoir acquis une petite célébrité grâce à mes capacités, ça ne valait pas grand-chose. En fin de compte, qu'est-ce que cela prouvait ? Cela prouvait surtout combien étudier et discuter avec Lila avait été fructueux et combien elle m'avait motivée et soutenue quand j'étais sortie dans ce monde qui n'était pas le quartier. Parmi les choses, les personnes, les paysages et les idées des livres. Le doute me rongeait. Je me mis à attendre de nouvelles louanges qui viendraient prouver l'autonomie de mon talent. Mais quand M. Gerace rendit un autre devoir sur la reine de Carthage, Aîné et Didon rencontrent entre deux réfugiés. Il ne fut guère enthousiaste et se contenta de me mettre 8.
9: Je l'avais tellement travaillé.
0: J'obtins, en revanche, de cordiales salutations de la part de Madame Galliani et découvris avec plaisir qu'elle était la prof de latin et grec de Nino Sarato.
9: Peut-être qu'elle va lui parler de moi.
0: J'attendais avec grande impatience des signes d'attention et d'estime qui me confirmeraient mes capacités et espérais au moins en recevoir de lui.
9: Oh, ce serait bien.
0: Je me dis que si la prof de lettres me tressait des lauriers en public, il se souviendrait de moi et m'adresserait enfin la parole. Mais il ne se passa rien.
9: Je suis invisible en fait.
0: Et je l'apercevais toujours au début des cours, à la sortie, avec son même air absorbé et sans qu'il ne daigne jamais m'accorder un regard. Une fois, j'en arrivais même à le suivre le long du Corso Garibaldi et de la Via Casanova, espérant qu'il me découvrirait et me dirait « Salut, je vois qu'on fait le même chemin. J'ai beaucoup entendu parler de toi. » Mais il marchait à vive allure, tête baissée, et ne se retourna jamais. Je me sentis lasse et méprisable. Déprimée, je pris le Corso Novara et rentrai à la maison.
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11: Elena Ferrante, chronique du hasard. 12 mai 2018. Le besoin d'écrire. Si vous éprouvez le besoin d'écrire, il faut absolument le faire. Ne vous fiez pas aux propos des autres, tels que « je te le dis pour ton bien, ne perds pas ton temps à ça ». L'art de décourager avec des paroles affectueuses est des plus répandus. Ne croyez pas non plus ceux qui vous disent « tu es jeune, tu n'as pas beaucoup d'expérience, tu ferais mieux d'attendre ». On ne remet pas l'écriture au jour où on aura assez vécu et assez lu, où on aura un bureau à soi dans un lieu à soi, où on aura été exposé à des expériences extrêmes, où on vivra dans une ville stimulante, ou bien retiré dans un refuge de montagnards, où on aura eu des enfants, où on aura beaucoup voyagé. On peut certainement attendre pour publier. Ça oui, on peut même décider de ne pas publier du tout, mais écrire ne doit absolument pas être subordonné à un « après que ». L'écriture, lorsqu'elle est notre manière d'être au monde, ne peut qu'affirmer continuellement sa priorité sur les mille autres choses de la vie, l'amour, les études, un travail. L'écriture est toujours là, urgente, et elle nous conduit même à éloigner par un geste machinal les êtres que nous aimons, y compris les enfants qui nous réclament pour jouer. Le sentiment de culpabilité arrive plus tard, après coup. Et à vrai dire, s'il se manifeste avant et que nous ne parvenions pas à le réprimer, peut-être est-ce la preuve que l'écriture n'est pas assez puissante, que notre vocation est fragile et que par chance, car oui, c'est une chance, humainement, nous sommes meilleurs que la majorité des artistes, souvent égocentriques. Attention, il ne faudrait pas pour autant prendre la sécheresse, l'arrogance et la cruauté de nos délires créatifs pour une garantie de qualité. Le besoin frénétique de donner une forme écrite au monde n'induit pas en soi de bons résultats. Certes, on peut connaître le succès et transformer la fureur d'écrire en travail rémunérateur, mais on ne parvient jamais à réduire la valeur de l'écriture à un profil professionnel, à une carrière faite de salaires élevés et de primes. Le succès et le prestige relatif qui en découlent parfois ne prouvent rien, surtout pour qui a de grandes ambitions littéraires. L'insatisfaction demeure, et l'écriture continuera à nous rappeler qu'elle est un outil grâce auquel on peut obtenir bien plus que ce que nous avons été capables d'obtenir jusqu'à ce jour. C'est pourquoi cet exercice obsessionnel et désespérant dure toute la vie. Et même si les autres nous disent que maintenant, ça y est, nous avons donné tout ce que nous pouvions donner, nous ne les croyons pas. Il ne faut jamais les croire. Jusqu'à notre dernier souffle, nous ne cesserons de nous tourmenter en nous demandant si, en réalité, au moment précis où nous avons eu l'impression de réussir, nous n'avons pas échoué. Chronique du hasard de Elena Ferrante est publiée aux éditions Gallimard dans la traduction d'Elsa Damien.
12: Lue par Francesca Fossati.
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20: Alors, elle aussi est une figure incontournable de la poésie française. Louise Labbé, elle est née en 1524, disparue en 1566. Écoutez le chant de cette femme libre, interprété par Mélissa Barbeau et Pauline Ziadé.
21: Baise mon corps, rebaise-moi et baise. Donne-moi un de tes plus savoureux, donne-moi un de tes plus amoureux. Je t'en rendrai quatre plus chauds que braise. Las, te plains-tu? Ça que ce mal j'apaise en t'en donnant 10 autres doucereux. Ainsi, mêlant nos baisers tant heureux, jouissons-nous l'un de l'autre à notre aise. Lors, double vie à chacun en suivra, chacun en soi et son ami vivra. Permets, m'amour, penser quelque folie. Toujours suis mal, vivant discrètement, et ne me puis donner contentement si hors de moi ne fait quelque saillie.
20: Franchement, c'est merveilleux d'entendre de tels poèmes. Pensez donc, nous sommes en pleine Renaissance, au sortir du Moyen-Âge. Une femme qui ose exprimer ses désirs, sa sensualité, sa nudité de cœur et de corps. Les mots choisis sont puissamment érotiques, on dirait aujourd'hui torrides. Louise Labbé nous parle de quoi ? Nous parle de l'excitation, de la jouissance, du plaisir que l'on donne dans l'amour et du plaisir que l'on reçoit.
21: Las, te plains-tu ? Ça que ce mal j'apaise en t'en donnant 10 autres doucereux. Ainsi, mêlant nos baisers tant heureux, jouissons-nous l'un de l'autre à notre aise.
20: À notre aise. Il faut bien entendre ce que les mots nous disent. À notre aise, c'est à la fois sans tabou, sans fausse pudeur, sans la moindre censure morale, mais c'est aussi comme nous l'entendons, de la manière dont nous le souhaitons. Alors je trouve que, si vous me permettez cette traversée à grands pas des siècles qui nous séparent de Louise Labbé, dans notre époque, qui est une époque de révélation, des violences faites aux femmes, mais aussi de suspicion, parfois de condamnation de leur plaisir, de mal-être à l'égard des corps, des textes comme celui-ci, comme ce poème de Louise Labbé, ce sont des... Diderot aurait dit des grains de levain prêts à fermenter.
21: Permets, m'amour, penser quelque folie. Toujours suis mal, vivant discrètement, et ne me puis donner contentement si hors de moi ne fait quelque saillie.
20: Mais quel beau message pour une partie des femmes du monde, et moi qui publie des femmes iraniennes, afghanes. J'ai envie de voir ce poème, mais peut-être l'est-il, traduit en persan ou en pashtoun pour qu'elle ne perde pas espoir. Nous étions au XVIe siècle, c'était hier et c'est demain.
2: Baise-moi encore, rebaise-moi et baise. Donne-moi un de tes plus savoureux, donne-moi un de tes plus amoureux, je t'en rendrai 4 plus chauds que braise. Là, te plains-tu ? Ça que ce mal j'apaise, en t'en donnant 10 autres doucereux ? Ainsi, mêlant nos baisers tant heureux, jouissons-nous l'un de l'autre à notre aise. Lors, double vie à chacun en suivra. Chacun en soi et son ami vivra. Permets, m'amour, penser quelque folie. Toujours suis mal vivant discrètement, et ne me puis donner contentement si hors de moi ne fait quelque saillie.
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22: Candide ou l'optimisme de Voltaire.
23: Chapitre 28e. Ce qui arriva à Candide, à Cunégonde, à Pangloss, à Martin, etc.

0: Pardon encore une fois.
1: Dit Candide au baron.
0: Pardon, mon révérend père, de vous avoir donné un grand coup d'épée au travers du corps.
1: N'en parlons plus, dit le baron. Je fus un peu trop vif, je l'avoue. Mais puisque vous voulez savoir par quel hasard vous m'avez vu aux galères, je vous dirai qu'après avoir été guéri de ma blessure par le frère apothicaire du collège, je fus attaqué et enlevé par un parti espagnol. On me mit en prison à Buenos Aires dans le temps que ma sœur venait d'en partir. Je demandai à retourner à Rome auprès du père général. Je fus nommé pour aller servir d'aumônier à Constantinople auprès de monsieur l'ambassadeur de France. Il n'y avait pas 8 jours que j'étais entré en fonction quand je trouvai sur le soir un jeune Icoglan très bien fait. Il faisait fort chaud. Le jeune homme voulut se baigner. Je pris cette occasion de me baigner aussi. Je ne savais pas que ce fût un crime capital pour un chrétien d'être trouvé tout nu avec un jeune musulman. Un cadi me fit donner 100 coups de bâton sous la plante des pieds et me condamna aux galères. Je ne crois pas qu'on ait fait une plus horrible injustice. Mais je voudrais bien savoir pourquoi ma sœur est dans la cuisine d'un souverain de Transylvanie réfugié chez les Turcs.
0: Mais vous, mon cher Pangloss,
1: dit Candide,
0: comment se peut-il que je vous revoie ?
2: Il est vrai,
1: dit Pangloss,
2: que vous m'avez vu pendre. Je devais naturellement être brûlé. Mais vous vous souvenez qu'il plut à verse lorsqu'on allait me cuire. L'orage fut si violent qu'on désespéra d'allumer le feu. Je fus pendu parce qu'on ne put mieux faire. Un chirurgien acheta mon corps, m'emporta chez lui et me disséqua. Il me fit d'abord une incision cruciale, depuis le nombril jusqu'à la clavicule. On ne pouvait pas avoir été plus mal pendu que je l'avais été. L'exécuteur des hautes œuvres de la Sainte Inquisition, lequel était sous-diacre, brûlait à la vérité les gens à merveille, mais il n'était pas accoutumé à pendre. La corde était mouillée et glissa mal. Elle fut nouée. Enfin, je respirais encore. L'incision cruciale me fit jeter un si grand cri que mon chirurgien tomba à la renverse. Et croyant qu'il disséquait le diable, il s'enfuit en mourant de peur et tomba encore sur l'escalier en fuyant. Sa femme accourut au bruit d'un cabinet voisin. Elle me vit sur la table, étendue avec mon incision cruciale. Elle eut encore plus de peur que son mari, s'enfuit et tomba sur lui. Quand ils furent un peu revenus à eux, j'entendis la chirurgienne qui disait au chirurgien « Mon bon !» De quoi vous avisez-vous de disséquer un hérétique ? Ne savez-vous pas que le diable est toujours dans le corps de ces gens-là ? Je vais vite chercher un prêtre pour l'exorciser. Je frémis à ce propos et je ramassai le peu de force qui me restait pour crier « Ayez pitié de moi !» Enfin, le barbier portugais s'enhardit, il recousit ma peau. Sa femme même eut soin de moi. Je fus sur pied au bout de 15 jours. Le barbier me trouva une condition et me fit laquais d'un chevalier de Malte qui allait à Venise. Mais mon maître n'ayant pas de quoi me payer, je me mis au service d'un marchand vénitien et je le suivis à Constantinople. Un jour, il me prit fantaisie d'entrer dans une mosquée. Il n'y avait qu'un vieil imam et une jeune dévote très jolie qui disait ses patenôtres. Sa gorge était toute découverte. Elle avait entre ses 2 tétons un beau bouquet de tulipes, de roses, d'anémones, de renoncules, d'hyacinthes et d'oreilles d'ours. Elle laissa tomber son bouquet. Je le ramassai et je le lui remis avec un empressement très respectueux. Je fus si longtemps à le lui remettre que l'imam se mit en colère. Et voyant que j'étais chrétien, il cria à l'aide. On me mena chez le cadi, qui me fit donner 100 coups de latte sur la plante des pieds et m'envoya aux galères. Je fus enchaîné précisément dans la même galère et au même banc que monsieur le baron. Il y avait dans cette galère 4 jeunes gens de Marseille, 5 prêtres napolitains et 2 moines de Corfou qui nous dirent que de pareilles aventures arrivaient tous les jours. Monsieur le baron prétendait qu'il avait essuyé une plus grande injustice que moi. Je prétendais, moi, qu'il était beaucoup plus permis de remettre un bouquet sur la gorge d'une femme que d'être tout nu avec un Icoglan. Nous disputions sans cesse et nous recevions 20 coups de nerf de bœuf par jour lorsque l'enchaînement des événements de cet univers vous a conduit dans notre galère et que vous nous avez rachetés.
0: Eh bien, mon cher Pangloss,
1: lui dit Candide,
0: quand vous avez été pendu, disséqué, roué de coups et que vous avez ramé aux galères, avez-vous toujours pensé que tout allait le mieux du monde ?
2: Je suis toujours de mon premier sentiment,
1: répondit Pangloss.
2: Car enfin, je suis philosophe. Il ne me convient pas de me dédire. Leibniz ne pouvant pas avoir tort, et l'harmonie préétablie étant d'ailleurs la plus belle chose du monde, aussi bien que le plein et la matière subtile.

0: Chapitre 29e. Comment Candide retrouva Cunégonde et la vieille. Pendant que Candide, le baron, Pangloss, Martin et Cacambo contaient leurs aventures, qu'ils raisonnaient sur les événements contingents ou non contingents de cet univers, qu'ils disputaient sur les effets et les causes, sur le mal moral et sur le mal physique, sur la liberté et la nécessité, sur les consolations que l'on peut éprouver lorsqu'on est aux galères en Turquie, ils abordèrent sur le rivage de la Propontide à la maison du prince de Transylvanie. Les premiers objets qui se présentèrent furent Cunégonde et la vieille, qui étendaient des serviettes sur des ficelles pour les faire sécher. Le baron pâlit à cette vue. Le tendre amant Candide, en voyant sa belle Cunégonde rembrunie, les yeux éraillés, la gorge sèche, les joues ridées, les bras rouges et écaillés, recula trois pas saisi d'horreur et avança ensuite par bon procédé. Elle embrassa Candide et son frère, on embrassa la vieille, Candide les racheta toutes deux. Il y avait une petite métairie dans le voisinage. La vieille proposa à Candide de s'en accommoder, en attendant que toute la troupe eût une meilleure destinée. Cunégonde ne savait pas qu'elle était enlaidie. Personne ne l'en avait avertie. Elle fit souvenir Candide de ses promesses avec un ton si absolu que le bon Candide n'osa pas la refuser. Il signifia donc au baron qu'il allait se marier avec sa sœur. « Je ne souffrirai jamais, dit le baron, une telle bassesse de sa part et une telle insolence de la vôtre. Cette infamie ne me sera jamais reprochée. Les enfants de ma sœur ne pourraient entrer dans les chapitres d'Allemagne. Non, jamais ma sœur n'épousera qu'un baron de l'Empire. » Cunégonde se jeta à ses pieds et les baigna de larmes. Il fut inflexible.
1: « Maître fou !»
0: lui dit Candide.
1: « Je t'ai réchappé des galères. J'ai payé ta rançon. J'ai payé celle de ta sœur. Elle l'avait ici des écuelles. Elle est laide. J'ai la bonté d'en faire ma femme, et tu prétends encore t'y opposer. Je te retuerais si j'en croyais ma colère. »«
0: Tu peux me tuer encore, dit le baron, mais tu n'épouseras pas ma sœur de mon vivant. » Chapitre 30e. Conclusion. Candide, dans le fond de son cœur, n'avait aucune envie d'épouser Cunégonde. Mais l'impertinence extrême du baron le déterminait à conclure le mariage et Cunégonde le pressait si vivement qu'il ne pouvait s'en dédire. Il consulta Pangloss, Martin et le fidèle Cacambo. Pangloss fit un beau mémoire par lequel il prouvait que le baron n'avait nul droit sur sa sœur et qu'elle pouvait, selon toutes les lois de l'Empire, épouser Candide de la main gauche. Martin conclut à jeter le baron dans la mer. Cacambo décida qu'il fallait le rendre au Levanti patron et le remettre aux galères, après quoi on l'enverrait à Rome au père général par le premier vaisseau. L'avis fut trouvé fort bon. La vieille l'approuva. On n'en dit rien à sa sœur. La chose fut exécutée pour quelque argent. Et on eut le plaisir d'attraper un jésuite et de punir l'orgueil d'un baron allemand. Il était tout naturel d'imaginer qu'après tant de désastres, Candide marié avec sa maîtresse et vivant avec le philosophe Pangloss, le philosophe Martin, le prudent Cacambo et la vieille, ayant d'ailleurs rapporté tant de diamants de la patrie des anciens Incas, mènerait la vie du monde la plus agréable. Mais il fut tant friponné par les Juifs qu'il ne lui resta plus rien que sa petite métairie. Sa femme, devenant tous les jours plus laide, devint acariâtre et insupportable. La vieille était infirme et fut encore de plus mauvaise humeur que Cunégonde. Cacambo, qui travaillait au jardin et qui allait vendre des légumes à Constantinople, était excédé de travail et maudissait sa destinée. Pangloss était au désespoir de ne pas briller dans quelque université d'Allemagne. Pour Martin, il était fermement persuadé qu'on est également mal partout. Il prenait les choses en patience. Candide, Martin et Pangloss disputaient quelquefois de métaphysique et de morale. On voyait souvent passer sous les fenêtres de la métairie des bateaux chargés d'Effendi, de Bacha, de Cadi. qu'on envoyait en exil à Lemnos, à Mytilène, à Erzurum. On voyait venir d'autres cadis, d'autres bachas, d'autres effendis qui prenaient la place des expulsés et qui étaient expulsés à leur tour. On voyait des têtes proprement empaillées qu'on allait présenter à la sublime porte. Ces spectacles faisaient redoubler les dissertations. Et quand on ne disputait pas, l'ennui était si excessif que la vieille osa un jour leur dire
2: « Je voudrais savoir lequel est le pire, ou d'être violé 100 fois par des pirates nègres, d'avoir une fesse coupée, de passer par les baguettes chez les Bulgares, d'être fouetté et pendu dans un auto-da-fé, d'être disséqué, de ramer en galère, d'éprouver enfin toutes les misères par lesquelles nous avons tous passé, ou bien de rester ici à ne rien faire. »
3: C'est une grande question,
0: dit Candide. Ce discours fit naître de nouvelles réflexions, et Martin, surtout, conclut que l'homme était né pour vivre dans les convulsions de l'inquiétude ou dans la léthargie de l'ennui. Candide n'en convenait pas, mais il n'assurait rien. Pangloss avouait qu'il avait toujours horriblement souffert, mais ayant soutenu une fois que tout allait à merveille, il le soutenait toujours et n'en croyait rien. Une chose acheva de confirmer Martin dans ses détestables principes, de faire hésiter plus que jamais Candide et d'embarrasser Pangloss. C'est qu'ils virent un jour aborder dans leur métairie Paquette et le frère Giroflée, qui étaient dans la plus extrême misère. Ils avaient bien vite mangé leurs 3000 piastres, s'étaient quittés, s'étaient raccommodés, s'étaient brouillés, avaient été mis en prison, s'étaient enfuis, et enfin frère Giroflée s'était fait turc. Paquette continuait son métier partout et n'y gagnait plus rien. « Je l'avais bien prévu, dit Martin Candide, que vos présents seraient bientôt dissipés et ne les rendraient que plus misérables. Vous avez regorgé de millions de piastres, vous et Cacambo, et vous n'êtes pas plus heureux que frère Giroflée et Paquette. »«
4: Ah ah !»
0: dit Pangloss à Paquette.
4: « Le ciel vous ramène donc ici parmi nous, ma pauvre enfant. Savez-vous bien que vous m'avez coûté le bout du nez, un œil et une oreille ? Comme vous voilà faite ! Et qu'est-ce que ce monde ? »
0: Cette nouvelle aventure les engagea à philosopher plus que jamais. Il y avait dans le voisinage un derviche très fameux qui passait pour le meilleur philosophe de la Turquie. Ils allèrent le consulter. Pangloss porta la parole et lui dit
4: « Maître, nous venons vous prier de nous dire pourquoi un aussi étrange animal que l'homme a été formé. »
0: « De quoi te mêles-tu ? » dit le derviche. « Est-ce là ton affaire ?»«
3: Mais mon révérend père, »
0: dit Candide,
3: « il y a horriblement de mal sur la terre. »«
0: Qu'importe, » dit le derviche, « qu'il y ait du mal ou du bien. Quand sa hautesse envoie un vaisseau en Égypte, s'embarrasse-t-elle si les souris qui sont dans le vaisseau sont à leur aise ou non ?»«
4: Que faut-il donc faire ?»
0: dit Pangloss. « Te taire, » dit le derviche.
4: « Je me flattais, »
0: dit Pangloss,
4: « de raisonner un peu avec vous des effets et des causes du meilleur des mondes possibles, de l'origine du mal, de la nature de l'âme et de l'harmonie préétablie. »
0: Le derviche, à ces mots, leur ferma la porte au nez. Pendant cette conversation, la nouvelle s'était répandue qu'on venait d'étrangler à Constantinople 2 vizirs du ban et le mufti, et qu'on avait empalé plusieurs de leurs habits. Cette catastrophe faisait partout un grand bruit pendant quelques heures. Pangloss, Candide et Martin, en retournant à la petite métairie, rencontrèrent un bon vieillard qui prenait le frais à sa porte sous un berceau d'oranger. Pangloss, qui était aussi curieux que raisonneur, lui demanda comment se nommait le mufti qu'on venait d'étrangler. « Je n'en sais rien, » répondit le bonhomme, « et je n'ai jamais su le nom d'aucun mufti, ni d'aucun vizir. » J'ignore absolument l'aventure dont vous me parlez. Je présume qu'en général, ceux qui se mêlent des affaires publiques périssent quelquefois misérablement, et qu'ils le méritent. Mais je ne m'informe jamais de ce qu'on fait à Constantinople. Je me contente d'y envoyer vendre les fruits du jardin que je cultive. » Ayant dit ces mots, il fit entrer les étrangers dans sa maison. Ses deux filles et ses deux fils leur présentèrent plusieurs sortes de sorbets qu'ils faisaient eux-mêmes. Du caïmac, piquer l'écorce de ces draps confits, des oranges, des citrons, des limons, des ananas, des pistaches, du café de moka qui n'était point mêlé avec le mauvais café de Batavia et des îles, après quoi les deux filles de ce bon musulman parfumèrent les barbes de Candide, de Pangloss et de Martin.
3: Vous devez avoir,
0: dit Candide au Turc,
3: une vaste et magnifique terre.
0: Je n'ai que 20 arpents, répondit le Turc, je les cultive avec mes enfants. Le travail éloigne de nous trois grands maux, l'ennui, le vice et le besoin. Candide, en retournant dans sa métairie, fit de profondes réflexions sur le discours du Turc. Il dit à Pangloss et à Martin,
3: ce bon vieillard me paraît s'être fait un sort bien préférable à celui des six rois avec qui nous avons eu l'honneur de souper.
4: Les grandeurs,
0: dit Pangloss,
4: sont fort dangereuses selon le rapport de tous les philosophes. Car enfin, Églon, roi des Moabites, fut assassiné par Ahod. Absalom fut pendu par les cheveux et percé de trois dards. Le roi Nadab, fils de Jéroboam, fut tué par Baza. Le roi Éla par Zambri. Ocosias par Jéhu. Athalia par Joïada. Les rois Joachim, Jéconias, Sédécias furent esclaves. Vous savez comment périr Crésus, Astyage, Darius, Denis de Syracuse, Pyrrhus, Persée, Hannibal, Jugurtha, Arioviste, César, Pompée, Néron, Othon, Vitellius, Domitien, Richard II d'Angleterre, Édouard II, Henri VI, Richard III, Marie Stuart, Charles Ier, les trois Henri de France, l'empereur Henri IV. Vous savez...
3: Je sais aussi,
0: dit Candide,
3: qu'il faut cultiver notre jardin.
4: Vous avez raison,
0: dit Pangloss.
4: Car quand l'homme fut mis dans le jardin d'Éden, il y fut mis hutte, opéra réture et homme, pour qu'il travaillât. Ce qui prouve que l'homme n'est pas né pour le repos.
0: Travaillons sans raisonner, dit Martin. C'est le seul moyen de rendre la vie supportable. Toute la petite société entra dans ce louable dessein. Chacun se mit à exercer ses talents. La petite terre rapporta beaucoup. Cunégonde était à la vérité bien laide, mais elle devint une excellente pâtissière. Paquette broda, la vieille eut soin du linge. Il n'y eut pas jusqu'à frère Giroflée qui ne rendit service. Il fut un très bon menuisier et même devint honnête homme. Et Pangloss disait quelquefois à Candide,
4: « Tous les événements sont enchaînés dans le meilleur des mondes possibles. Car enfin... si vous n'aviez pas été chassé d'un beau château à grands coups de pied dans le derrière pour l'amour de mademoiselle Cunégonde, si vous n'aviez pas été mis à l'Inquisition, si vous n'aviez pas couru l'Amérique à pied, si vous n'aviez pas donné un bon coup d'épée au baron, si vous n'aviez pas perdu tous vos moutons du bon pays d'Eldorado, vous ne mangeriez pas ici des cédrats confits et des pistaches.
3: Cela est bien dit,
0: répondit Candide.
3: Mais il faut cultiver notre jardin.
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8: Enfants à protéger, histoire de secours et de violence, du massacre des innocents à la naissance de la protection de l'enfance pour combattre les violences faites aux enfants. D'autres formes de violence apparaissent. Nous les retrouvons dans l'encadrement des classes populaires, dans la mission protectrice. En contexte colonial, une histoire entre négation et dénonciation, une histoire de la protection de l'enfance à retrouver sur franceculture.fr et l'appli Radio France. Histoire de la protection de l'enfance qui va commencer avec un sermon dominicain du XIIIe siècle.
9: On a coutume de dire que qui a fait un enfant a fait un jongleur.
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9: Rien n'est plus délicieux sur Terre qu'un gracieux enfant. Quoi qu'il fasse, même s'il casse la vaisselle et les carreaux, on ne fait qu'en rire, au point que les jongleurs hésitent à aller là où ils savent qu'ils trouveront cet enfant. C'est pour cela que la joie est grande sur Terre quand naît un enfant, surtout si c'est un garçon.
8: Ah, ça commençait bien, les jongleurs, tout ça, c'était mignon. Puis à la fin, petite faute de quart, là. Bon, 1272, ce sermon dominicain. Bonjour, Axel Nérinck.
10: Bonjour, Xavier Mauduit.
8: Et vous avez un sourire, je le vois, en entendant ce sermon. Vous êtes maîtresse de conférence en histoire médiévale à l'université de Reims-Champagne-Ardennes. Vous êtes l'autrice de cet ouvrage, Le massacre des innocents, construction et usage d'un mythe. C'est publié aux éditions du CNRS. Mais avant toute chose, je voudrais savoir de quoi parlons-nous quand nous parlons d'enfants? Quel âge?
10: C'est une vaste question. Les médiévaux eux-mêmes cherchent à clarifier les âges limites. Et donc, en général, on parle d'infantia, donc de toute petite enfance jusqu'à 2 ans, et de 2 à 7 ans de pueritia, donc l'enfance dotée de paroles, en fait. Donc, jusqu'à 2 ans, ce sont les enfants qui ne parlent pas et les enfants qui têtent encore. Et puis après, la pueritia, puis la adolescentia, etc.
8: Dans le cas du massacre des innocents que nous retrouvons dans la Bible, dans le Nouveau Testament, nous sommes donc avec les tout-petits, les bébés, presque les nourrissons.
10: Oui, les bébés qui, dans la quasi-totalité des sources du Moyen-Âge et de l'Antiquité, en latin, sont appelés infantes. Les enfants massacrés lors de ce massacre.
8: Donc moins de deux ans. Voilà, moins de 2 ans. Axel Nérinck, quelle est la source première qui nous informe de ce massacre qui a eu lieu donc au moment où Jésus naît?
10: L'unique source biblique, c'est le verset de l'évangile de Matthieu 2:16. Qui raconte que le roi Hérode, ayant appris que les mages l'avaient trompé, entra dans une grande colère et envoya tuer dans Bethléem et tous ses alentours tous les enfants de moins de 2 ans, selon les dates qu'il s'était fait préciser par les mages.
8: Avec ici, nous le savons, les 4 évangiles, il y en a un, celui de Jean, qui ne suit pas à peu près la même construction, et pourtant les autres, ils donnent des informations dans un ordre plus ou moins similaire. C'est-à-dire qu'il n'y a que chez Matthieu, que nous retrouvons la mention de ce massacre des innocents.
10: Oui, seuls 2 des 4 évangiles parlent de l'enfance. Ce sont les évangiles de Matthieu et de Luc. Marc et Jean n'en font pas du tout mention de l'enfance du Christ. Donc dans l'évangile de Matthieu, on a ce passage du massacre des innocents qui atteste que Jésus a un jour été un bébé. puisqu'il a été ciblé en fait comme victime potentielle de ce massacre par le roi Hérode, qui craignait de perdre sa place, ayant appris la naissance du roi des Juifs. Et puis l'évangile de Luc parle aussi de l'enfance, il raconte le recensement qui explique la présence de la Sainte Famille à Bethléem. Les auteurs de l'Antiquité, enfin depuis saint Augustin, en fait, ont cherché à faire correspondre ces discordances et ont trouvé un certain nombre de solutions que j'explique dans l'ouvrage.
8: Le massacre des innocents, construction et usage d'un mythe, avec ce verset dans l'évangile de Matthieu.
7: Quand Hérode a vu qu'il a été joué par les mages, il s'est mis en colère sans limite. Et il a envoyé tuer tous les enfants, ceux de Bethléem et dans tous ses environs, de 2 ans et au-dessous, selon le temps qu'il s'était fait préciser auprès des mages. Alors a été accompli ce qui est dit par Jérémie le prophète, quand il disait « Une voix dans Rama s'est fait entendre, pleurs et plaintes sans nombre, Rachel pleure ses enfants. » Et elle ne veut pas être consolée parce qu'ils ne sont plus.
11: Et la fin d'Hérode est arrivée. Voici un messager du Seigneur apparaît en songe à Joseph, en Égypte. Il disait, « Lève-toi, prends l'enfant et sa mère et pars au pays d'Israël, car ils sont morts, ceux qui poursuivaient la vie de l'enfant. »

0: Avec l'évangile selon saint Matthieu que nous venons d'entendre ici, nous avons l'évocation de ce massacre des innocents. Axel Nérinck, oui, c'est bien cela. Hein. Il y a Joseph et son épouse Marie qui doivent se rendre à Bethléem, enfin pour le recensement. Et c'est là que, vu qu'il n'y a plus d'hôtel, il y a une étable, naît un ptio. Et il y a l'idée que le souverain du moment, Hérode, fait massacrer les enfants. Déjà, qui est ce souverain? Qui est Hérode?
1: Hérode, c'est Hérode le Grand, donc qui règne sur le royaume de Judée de 37 à 4 avant notre ère, et qui est donc le roi placé ici par Rome, hein, qui a déjà le contrôle de cette province, enfin qui n'est pas encore une province romaine, mais qui a le contrôle de ce royaume de Judée. Et c'est un personnage qui dont la vérité historique est avérée, hein, qui est étudiée dans certains ouvrages d'antiquisants comme celui d'Édith Parmentier par exemple, qui a sorti une monographie sur lui en 2022. Et il y a un certain nombre de sources sur lui. Le seul fait qui n'est pas vraiment avéré dans la vie d'Hérode, c'est ce massacre des innocents qui est quand même largement légendaire. Je pense qu'on peut le dire sans. Enfin, d'un point de vue d'historienne, il s'agit d'une légende.
0: Avec ici, au moment de la naissance de l'enfant, nous connaissons l'histoire, hein, les rois mages qui arrivent et qui cherchent donc cet enfant, qui suivent une étoile, etc. Et ce que vous nous disiez, Axel Nérinck, c'est que pour justifier ce massacre, l'information que le roi des Juifs est né, donc c'est-à-dire Jésus, ne plaît pas du tout à Hérode, et c'est cela qui entraînerait le massacre. C'est en tout cas ainsi que le présente Matthieu. Et dès lors, il n'y a pas plus dans le Nouveau Testament.
1: Rien d'autre. Ce sont dans les sources postérieures que l'épisode est développé. Par exemple, dans les évangiles apocryphes, hein, qui sont en fait des livres écrit à peu près dans la même période et sous le même modèle que les évangiles canoniques, mais qui ont été plus tard, au VIe siècle, écartés du canon. Dans le proto-évangile de Jacques, par exemple, qui est écrit à toute fin du IIe, début du IIIe siècle, on a un récit beaucoup plus développé de ce qui se passe au moment du massacre. On a la Vierge qui prend l'enfant et qui va le cacher. On a la Élisabeth qui prend aussi Jean-Baptiste et qui se rend dans une montagne, demande à la montagne de s'ouvrir pour les protéger et place son enfant dans la montagne. Et donc ainsi, Jésus et Jean-Baptiste réchappent du massacre, ce qui lie déjà dès le début, hein, le destin du Christ et de celui qu'il baptisera plus tard dans le Jourdain. Mais ça, c'est complètement absent des évangiles, ce sont des créations postérieures. Et puis cette légende, elle est alimentée en fait de tout un tas de spéculations de théologiens à la fin de l'Antiquité et puis tout au long du Moyen-Âge qui apportent des précisions par rapport à ce verset de Matthieu qui est en fait très laconique, qui ne précise ni le sexe ni la quantité des enfants et donc il s'agit pour les théologiens antiques et médiévaux de préciser donc combien sont les innocents, que ce sont des garçons. On a une seule source à ma connaissance qui mentionne la possibilité qu'il puisse y avoir des petites filles. Et puis le chiffre varie aussi d'une interprétation à l'autre. Alors selon certains auteurs, il serait 2000 ou 6000 ou 144 000. Mais si on cherche à rapporter ça à la démographie de la Judée du 1er siècle, en réalité, les innocents auraient été 5 ou 6 au maximum.
0: Avec ici ces sources et des évangiles apocryphes, Axel Nérinck, ils ont un statut particulier parce que dans les décennies qui suivent la mort de Jésus, de nombreux textes sont écrits. Vous venez de nous le dire, c'est au 6e siècle, donc longtemps après que des textes sont retenus, d'autres écartés, en tout cas, que le Nouveau Testament se fige tel qu'il est là. Malgré tout, ces évangiles apocryphes ont une influence. Ils ne sont pas méconnus, ils sont lus. Ce qui va expliquer la construction et les usages d'un mythe. Je reprends le sous-titre de votre ouvrage sur le massacre des innocents.
1: Oui, alors les modalités selon lesquelles les évangiles apocryphes ont circulé et étaient largement connus au Moyen-Âge font encore l'objet d'études et de débats. C'est très difficile de comprendre comment c'est passé, en fait. Mais il est clair que la plupart des auteurs, parmi même les plus connus au Moyen-Âge, comme Jacques de Voragine, par exemple, dont La Légende Dorée est l'ouvrage le plus lu à partir du XIIIe siècle après la Bible, tous ces auteurs connaissent les apocryphes. Et donc alimentent leur récit de choses qui ne sont pas canoniques et qui pour autant ne sont pas condamnées par l'Église.
0: Oui, c'est ça, la complexité, c'est de savoir que ces textes ne sont pas retenus par l'Église et que malgré tout, ils ont une influence, et nous le savons bien dans notre imaginaire, ne serait-ce que

0: les différents moments où Jésus, par exemple, accomplit des miracles déjà durant son enfance, etc. Ça, c'est pas dans les évangiles non plus.
1: Avec ici toute cette construction autour de Jésus et des personnages qui l'entourent. Alors, il y a son cousin, Baptiste, Saint Jean-Baptiste, enfin, il y a tous ces éléments, la tente, etc. Et dans la Bible, nous les voyons apparaître, mais leur épaisseur historique au sens où ils ont une histoire à raconter, il leur arrive des aventures, tout ça, ça va se retrouver dans d'autres textes. Et c'est quelque chose qui permet d'alimenter la narration, parce que cette histoire-là, le massacre des innocents, mais comme d'autres histoires de la Bible, sont des histoires qui se racontent. Et le massacre des innocents, on se dit, c'est la mort d'enfants. Les enfants, à ce moment-là, représentent-ils déjà une forme de pureté et donc c'est s'en prendre à la pureté ?
0: Alors, c'est une question qui est assez complexe. Dans le sermon qu'on a entendu au tout début de l'émission, l'enfant est délicieux, l'enfant est un jongleur, seulement si c'est un garçon. On a une vision qui est très positive de l'enfance, ce qui n'est pas le cas chez tous les auteurs. Par exemple, Augustin n'a aucune tendresse pour les enfants. Jérôme en a un petit peu plus, hein, donc parmi les pères de l'Église. Puis au Moyen-Âge, on a aussi des témoignages hein, du dégoût que peuvent inspirer les enfants. Par exemple, quand Héloïse écrit à Abélard qu'elle est désolée de lui avoir fait un enfant parce que la saleté des enfants, le fait de devoir leur changer les couches et puis le fait qu'ils braillent tout le temps, ça empêche d'être un bon clerc qui est étudie la Bible. Donc, il y a, en fait, j'ai envie de dire comme aujourd'hui, une répulsion ou pas envers l'enfance, hein, en fonction des auteurs.
1: Voilà, et puis en fonction de si ce sont nos enfants ou si ce sont ceux des autres. Ça joue vraiment beaucoup. Non, mais la Bible est un document historique aussi au regard de l'historienne. Il donne des informations sur la relation à l'enfant, sur sa protection et parfois sur les violences, hein, parce que les enfants subissent énormément de violences, c'est le cas dans le massacre des innocents, avec d'autres figures aussi qui nous montrent l'attachement d'une mère à ses enfants.
2: On a entendu un cri à Rama, des pleurs et de grandes lamentations. C'est Rachel qui pleure ses enfants et ne veut pas être consolée, car ils sont morts. Au sein de l'horreur, l'attitude de Rachel et de toutes celles qui lui ressemblent et celle d'une mère qui tient bon, alors qu'elle a tout perdu. Tenir bon, c'est refuser la consolation. C'est refuser le discours de ceux qui veulent anesthésier la souffrance pour fuir l'inacceptable. Rachel refuse la consolation parce qu'elle est inconsolable. Alors, elle ne lâche pas sa révolte, car c'est tout ce qui lui reste. Rachel préfère boiter toute sa vie et ne pas céder au consolateur, plutôt qu'on ne lui vole sa douleur et son chagrin.
1: Nous venons d'entendre Titia Cohen, c'est sur France Culture, que cette pasteur protestante évoquait la figure de Rachel qui pleure ses enfants. C'est un épisode de l'Ancien Testament, hein, avec Rachel qui est la femme de Jacob, et cet attachement, ce lien très fort entre la mère et les enfants. Dans le massacre des innocents, tel que nous l'avons entendu tout à l'heure présenté dans l'évangile selon Matthieu, il n'y a pas de sentiment, c'est quelque chose de très factuel ici.
0: Alors, dans l'évangile de Matthieu, il y a quand même un développement concernant la figure vétérotestamentaire de Rachel. Donc Rachel est qui est présente donc dans le livre de Jérémie et dont l'évangéliste Matthieu lui-même montre que le massacre des innocents est l'accomplissement des lamentations. Donc, puisque les chrétiens interprète l'Ancien Testament uniquement en fonction de ce qu'il apporte comme éclaircissement au Nouveau. Et donc, le massacre des innocents est l'accomplissement des lamentations de Rachel dans l'Ancien Testament. À ce titre, Rachel est présente donc dans l'exégèse du massacre, dans les commentaires bibliques du massacre des innocents, et très tôt, elle est interprétée comme le type de l'Église. C'est-à-dire, ça n'est pas la Rachel historique qui pleure, enfin historique, bon, si tant est qu'elle le soit, mais c'est Rachel qui représente l'Église. L'Église qui, avec un grand E, qui se lamente de la perte de ses enfants et ne veut pas être consolée parce qu'ils ne revivront jamais, d'une part. Et là, en cela, la pasteur protestante qu'on a entendue correspond aux interprétations catholiques. Mais il y a une interprétation catholique qui est omniprésente et qui n'est certainement pas protestante, c'est qu'elle ne veut pas être consolée parce que les innocents et ses enfants sont

0: ses enfants. Pas biologique, on verra peut-être après, mais les innocents sont directement montés au paradis. Et donc, elle ne veut pas être consolée parce qu'en fait, elle se réjouit de la mort de ses enfants.
1: La notion d'enfant biologique ou non biologique, quelle est l'importance ici ?
0: Alors, évidemment, le Moyen-Âge ne se représente pas les choses en termes d'enfant adoptif, enfant biologique, hein, mais plutôt en termes de parenté charnelle et de parenté spirituelle. La parenté charnelle de Rachel, sa descendance, c'est la tribu de Benjamin. Or, les innocents ont été massacrés à Bethléem, qui appartient au territoire de la tribu de Juda. Donc ce ne sont pas ses descendants biologiques, ce sont les descendants de sa sœur Léa. Et toute une partie des réflexions des exégètes de la fin de l'Antiquité et du Moyen-Âge, c'est de comprendre pourquoi Rachel pleure les enfants de sa sœur. Ça, c'était un grand mystère, mais un mystère du sens littéral de l'Écriture. C'est-à-dire, quand ils essayent de comprendre le sens concret de la Bible, ils se demandent, mais pourquoi pleurer les enfants de sa sœur? Ça n'a aucun sens. Et c'est en montant, en faisant un saut herméneutique pour monter dans le sens allégorique, que là, on se rend compte que c'est non pas de parenté biologique dont il s'agit, mais de parenté spirituelle. Rachel représente l'Église qui accueille dans son giron tous les enfants, qu'ils soient ou non biologiquement liés à elle.
1: Axel Nérin, au moment d'étudier le massacre des innocents, nous l'entendons bien, il y a ici la capacité de percevoir des relations au moment du massacre, en tout cas au premier siècle, avec ce que peut dire Matthieu dans son évangile. Et puis, il y a des relations qui changent au fil du temps, à chaque moment où ce massacre est repris. C'est un moment, on l'a dit, il n'y a rien dans la Bible, quasiment rien, un verset. Et pourtant, un succès absolument considérable. Vous voyez, vous, des périodes où d'un seul coup, ce massacre surgit comme ça, comme un incontournable?
0: Alors, je vois des périodes et puis des types de sources dans lesquelles ils apparaissent de façon plus développée. Donc, j'ai déjà parlé de l'exégèse, qui est l'activité favorite des intellectuels, que sont les théologiens, les moines du Moyen-Âge. Alors, il y a un moment un peu charnière, je passe l'époque des pères de l'Église, le moment qui fixe un petit peu la tradition, c'est l'époque carolingienne, où en gros, il y a une récapitulation de ce qui a été dit par les pères de l'Église. Et puis ensuite, on a un moment très important qui est le tournant grégorien, un moment de la réforme grégorienne. Il y a une clarification en fait de l'identité de ces innocents et une apparition dans l'iconographie qui se situe à ce moment de la réforme grégorienne.
1: 11e siècle pour la réforme grégorienne.
0: Fin 11e, début 12e siècle.
1: Donc là, on a quelque chose qui commence à prendre tournure, et avec l'iconographie, nous avons une narration textuelle, donc on l'a bien compris, hein, un petit peu de ce qu'il y a dans la Bible, il n'y a pas grand-chose, et puis pourquoi pas des évangiles apocryphes, et puis des écrits, des commentaires, et l'iconographie se mêle de cela à un moment où les enluminures sont... Et d'ailleurs, nous adorons ça, et c'est la couverture de votre ouvrage « Le massacre des innocents », c'est tout en dorure, bon, en massacre aussi, mais tout en dorure. Mais des représentations du massacre des innocents, il y en a beaucoup.
0: Oui, il y en a beaucoup dans les manuscrits de la Bible, dans les manuscrits dans les manuscrits qui sont commandés aussi par l'aristocratie pour la piété personnelle, donc plutôt à partir du XIIIe siècle, dans les psautiers, etc. Et alors, l'iconographie, c'est intéressant, et là aussi, on ne sait pas encore où est la poule et l'œuf. L'iconographie peut être vue comme une exégèse à part entière, c'est-à-dire une interprétation du texte qui ne vient pas forcément d'un commentaire précédent, mais qui peut inspirer des commentaires ultérieurs. Donc, ce qu'on voit dans l'iconographie, c'est la fusion chronologique des différents éléments du récit. C'est-à-dire que dans beaucoup d'images représentant le massacre des innocents, on voit Hérode qui effectue un geste de commandement, qui donc lance ses armées sur les pauvres bébés. On les voit massacrés par des sicaires qui sont représentés différemment en fonction du support, en fonction des lieux, mais souvent dans des tenues médiévales, donc une cotte de maille, etc. Donc rien à voir avec comment ils étaient habillés dans la Judée du 1er siècle. Et puis on voit aussi les mères qui se lamentent et qui essaient de récupérer leurs bébés. Et puis petit à petit, Vers la fin du Moyen-Âge et puis début de l'époque moderne, ces schémas-là se simplifient. C'est-à-dire que on n'a plus Hérode, on n'a plus parfois, j'ai oublié de vous le dire, mais parfois on a même le diable sur l'épaule d'Hérode hein, qui le conseille dans ses méfaits. Et puis donc au début de l'époque moderne, je sais pas comment dire, le motif iconographique se simplifie et souvent c'est réduit à un combat entre la mère et les bourreaux. Le bébé est presque au deuxième plan, en fait, et c'est un petit peu chargé d'érotisme, en fait, d'une espèce d'érotisme morbide, comme dans les tableaux de Guido Reni, de Poussin, qui deviennent des passages obligés de la carrière des peintres, selon une chronologie et un processus que je n'ai pas réussi à comprendre, c'est-à-dire à quel moment tous ces peintres qui font leur voyage, donc au début de l'époque moderne, qui au XVIe siècle, XVIIe siècle font le voyage à Rome, vont voir l'art à Rome, et puis ensuite, en rentrant chez eux, peignent des massacres des innocents. Et c'est à peu près tout ce que je peux dire de la diffusion hein, de ce motif iconographique à partir des XVIe, XVIIe siècle, à un moment où ça devient un morceau de bravoure dans toute carrière d'un peintre qui se respecte en Occident.
1: Oui, parce que le massacre des innocents est facilement identifiable dans l'ensemble de l'iconographie religieuse. Parfois, c'est vrai que nous peinons à identifier un saint. Quel épisode ici est-ce la vie d'un saint? Est-ce un passage de la Bible? Pour le massacre des innocents, il n'y a pas de souci, j'ai envie de dire. Et la force est terrible hein, de voir un enfant qui se fait tuer, c'est une horreur. Et donc, c'est aussi sans doute cela qui contribue au succès de cet épisode de la Bible et pourtant si peu présent dans les évangiles.
0: Il y a une qualité opératoire en fait de ce récit qui est finalement simple. Il y a les gentils, il y a les méchants, et on peut assez facilement balancer, si vous voulez, l'élément de langage massacre des innocents pour désigner un ennemi. Ça marche bien, et ça marche dans plein de contextes différents. Et puis iconographiquement, comme vous l'avez dit, c'est très fort.
1: Avec ce best-seller, pour utiliser un mot qui n'a rien à faire dans cette histoire, mais ce livre à succès du XIIIe siècle, La Légende Dorée, hein, qui popularise là encore ce massacre.
2: Les innocents sont ainsi désignés pour trois causes. Pour leur vie, pour la peine qu'ils ont subie et pour l'innocence qu'ils ont acquise. Ils ont été nommés innocents pour leur vie parce qu'ils ont mené une vie innocente, c'est-à-dire une vie qui n'a pas été nuisible. Ils n'ont nui à personne, ni à Dieu par la moindre désobéissance, ni à leurs prochains par la moindre injustice, ni à eux-mêmes par la moindre intention de péché. Ils ont été nommés innocents à cause de la peine qu'ils ont subie, car sans avoir commis aucune faute, ils ont souffert une passion injuste. Ils ont été appelés innocents en raison de l'innocence qu'ils ont acquise. Car par leur martyre même, ils ont acquis l'innocence baptismale. Ils furent lavés du péché originel.
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1: C'est Nicolas Berger, un peu comme les bergers de la crèche, qui nous lisait ici La Légende Dorée avec l'évocation de ce nom innocent. Parce que rien que par le vocabulaire utilisé, Axel Nérin, vous arrivez à retracer une histoire sur le statut de ces enfants. Ils ne sont pas que massacrés, ils sont autre chose.
0: Oui, alors ce terme d'innocent est un terme qui advient très tard en fait dans leur histoire. Dans la Bible, ils sont simplement des enfants, enfin des pueris, des infantes, des petits enfants. Et puis petit à petit, ils acquièrent cette qualité d'innocence. Alors la qualité d'innocence dans le christianisme, c'est la qualité du Christ, la qualité principale du Christ, et du retour à l'innocence baptismale, avant le péché originel, avant la faute d'Adam et Ève. Donc c'est loin. Et là, donc, dans le texte qu'on vient d'entendre, Jacques de Voragine, donc, qui est un dominicain qui écrit à la fin du XIIIe siècle un recueil hagiographique où il énumère les vies de saints dans l'ordre du calendrier, hein, et donc qui est un recueil qui est extrêmement diffusé, il y a 1000 manuscrits, donc c'est énorme pour une œuvre médiévale. Il est ensuite lu encore jusqu'au XIXe siècle hein, dans les chaumières, donc c'est vraiment quelque chose qui est très très diffusé. Et donc il donne trois sens à cette qualité d'innocence, donc non nuisible, donc qui est en fait une incapacité, de toute façon ils peuvent rien faire, ils sont tout petits, ils peuvent pas nuire. Et puis, il y a cette notion de peine injuste. Et ça, c'est quelque chose qui n'est pas forcément évident. Nous, aujourd'hui, ça nous paraît très injuste. Ils n'ont rien fait, ils ont subi. Bon. Mais cette injustice de du massacre, on ne le trouve, à ma connaissance, que à l'époque carolingienne, chez Raban Mohr, qui est un commentateur de la Bible proche de la famille carolingienne, et puis ensuite chez Jacques de Voragine au XIIIe siècle. Ce qui montre que, finalement, ce massacre pour l'Église, c'est quelque chose dont il faut se réjouir parce qu'il a permis l'avènement du Christ. Et que s'il n'avait pas eu lieu, il n'y aurait pas eu de Christ. Et donc, c'est plutôt un événement positif.
1: Ah, c'est fort, ça. C'est ce qu'on retrouve déjà, vous nous le dites, au moment carolingien, donc avec Raban Mohr. Raban Mohr, on est du côté de l'Allemagne, on est du côté de Fulda, Mayence actuelle. D'ailleurs, il est archevêque de Mayence sur la fin. Mais ça veut dire que, à partir de ce petit texte que l'on trouve, ce petit verset que l'on trouve chez Matthieu, tous les commentaires qui ont pu être faits, il y a la volonté d'analyser ce massacre comme une écriture qui s'associe à la vie du Christ et liée à la pureté, à l'enfance, ces enfants qui, en soi, par définition, ne peuvent être baptisés, ne peuvent être chrétiens, puisque Jésus lui-même est juif. Donc, la lecture qui est en effet ici par quelqu'un comme Raban Mohr, c'est donner du sens, donner de l'interprétation allégorique à ce qui pourrait être présenté simplement comme un massacre pour éviter que y ait un roi des juifs et donc Hérode décide de tuer tous les enfants.
0: Mmh. Oui, tous ces commentaires, toutes ces ratiocinations en fait de moines et d'exégètes et de produisent du sens en fait. Et c'est pour ça que une grande partie de mon travail repose sur les sources exégétiques parce que déjà on en a beaucoup. Et pour le Moyen-Âge, c'est pas mal d'avoir beaucoup de sources. Plus les époques sont reculées, moins on a de sources. Donc, les commentaires exégétiques permettent de comprendre comment s'est enrichi le sens de l'épisode, comment se sont enrichis les deux petits versets de la Bible qui se baladent, et puis quel sens on leur a donné. Alors, Raban Mohr fait la synthèse de ce qu'ont dit les pères de l'Église là-dessus. Il procède en deux temps. Il fait d'abord un commentaire historique, donc il essaie de comprendre ce que veut dire le texte. Et puis seulement dans un second temps, il réinterprète allégoriquement l'ensemble de la séquence. Pour lui, il y a la séquence qui va du départ des mages guidés par l'étoile, qui arrivent à Jérusalem, qui vont voir Hérode. Ils disent à Hérode, où est le roi des Juifs, qu'on aille lui rendre hommage. Et là, Hérode dit, comment ça, il y a un roi des Juifs? Les mages, finalement, guidés par l'étoile, se rendent à Bethléem, ont compris que Hérode lui voulait du mal et donc rentre chez eux. Et là, Hérode se rend compte, et c'est ce qu'on a entendu tout à l'heure, qu'il a été dupé par les mages. Cette séquence, elle continue avec la fuite de la Sainte Famille en Égypte, où Joseph reçoit en songe un message de l'ange lui disant qu'il faut absolument fuir pour éviter que Jésus soit massacré. Elle se termine avec le retour d'Égypte de la Sainte Famille une fois qu'Hérode est mort et que plus personne n'en veut à l'enfant.
1: Avec Raban Mohr, c'est vrai qu'on est au 9e siècle et dans la narration là que vous venez de nous faire et qu'il nous fait, on a quelque chose d'extrêmement cohérent. Quelque chose m'intrigue malgré tout parce que Axel Nérin, vous nous avez dit, c'est pas dans les autres évangiles. Et puis, si ça apparaît dans des évangiles apocryphes, ils sont apocryphes. De notre regard à nous, en tout cas avec la démarche de l'historienne, il y a des doutes. Est-ce qu'à ce moment-là, le doute est possible pour un théologien qui réfléchit au texte? Est-ce que c'est possible ou non? Parce que c'est écrit dans la Bible, donc ça ne peut être que vrai. Ou y a-t-il la volonté de chercher quelque chose qui rende l'ensemble cohérent?
0: Bien sûr, dès le 4e, 5e siècle, avec Augustin d'Hippone, il y a la volonté de faire concorder ces évangiles qui sont discordants. Mais ça paraît bizarre aujourd'hui, parce que quelqu'un de catholique vous dirait « mais ce sont les mystères de la foi, il ne faut pas chercher à comprendre, c'est comme ça, c'est Dieu, c'est la parole divine ». Et pourtant, les médiévaux sont très rationnels. Et les médiévaux et même les pères de l'Église, puisqu'il y a une volonté rationnelle d'expliquer pourquoi les évangiles se contredisent. Donc c'est une vision, on va dire, très contemporaine de penser qu'il faut simplement se fier à la foi et pas essayer de comprendre. Donc les médiévaux, ils ont introduit de la rationalité dans la compréhension des textes sacrés. Contrairement aussi à ce qu'on pourrait penser du Moyen-Âge obscurantiste, etc., les plus grands intellectuels du temps cherchent à comprendre ce que Dieu a voulu dire et pourquoi tout ça se contredit et pourquoi et comment se déroule la séquence et quelle est la logique et pourquoi, par exemple, on célèbre le massacre des innocents le 28 décembre alors que le Christ est né le 25. C'est pas logique, donc là-dessus on cherche des explications et il y a des pages et des pages d'exégèse sur le fait que le massacre a lieu le 28 alors qu'il aurait dû plutôt avoir lieu vers le 6 janvier au moment de l'épiphanie, tout ça n'étant pas logique. Et donc Rabban Mor, par exemple, dont on parlait, explique que le massacre a eu lieu 1 an et 4 jours après la naissance du Christ, précisément. Parce que le temps que Hérode se rende compte, que les mages ne reviennent pas, etc. Puis il est pris ailleurs, dans d'autres obligations d'un souverain. Il est convoqué à Rome pour rendre compte de son action. Ses fils se plaignent de lui à l'empereur. Enfin, il se passe tout un tas de trucs. Et puis finalement, au bout 1 an et 4 jours, il se dit « Bon, quand même, il faut que je fasse quelque chose, il faut que je prenne une mesure pour ne pas perdre ma place. »
1: Avec ici une explication très rationnelle, on pourrait le dire. Vous venez de nous la présenter, Alexandre Nérin, qu'à travers, en tout cas, ce qu'a pu dire Rabban Mor au IXe siècle, et dans le même temps, une explication allégorique. C'est-à-dire que la pensée se construit en deux temps. Il ne s'oppose pas, ces temps-là. C'est-à-dire qu'on peut avoir quelque chose de très concret, de très allégorique dans le même temps. Et c'est le cas pour le massacre des innocents.
0: Oui, allégoriquement, très tôt, quasiment dès les pères de l'Église et encore une fois repris par Rabban Mor, l'interprétation allégorique du massacre, c'est que Hérode, c'est le type des persécuteurs des chrétiens. Rachel, c'est le type de l'Église. Et les innocents, c'est le type des martyrs, la préfiguration de tous les martyrs. Donc le schéma persécuteur, Église persécutée et martyr qui, à cause de leur foi, sont massacrés. C'est ce schéma-là qu'on retrouve dans le massacre des innocents, du point de vue allégorique, quasiment dès le début.
1: C'est pour ça qu'ils sont saints. C'est parce qu'ils sont martyrs, sans même en avoir conscience, et avant même que le martyr existe, au sens où les martyrs, nous les associons bien souvent à l'action des Romains contre les chrétiens. Mais là, ici, avec Hérode, nous avons les premiers martyrs, ce sont ces innocents, donc ce sont les saints innocents.
0: Les premiers chrétiens, même, sous la plume de certains auteurs.
1: Ah oui, les premiers chrétiens.
0: Hérode aurait en fait décimé la génération qui aurait été disciple du Christ s'ils avaient vécu. Et ça, là aussi, ça fait couler beaucoup d'encre depuis le début. Pourquoi ce sont des martyrs? Comment ça se fait? Ils sont juifs, ils sont circoncis, ils n'ont pas du tout exprimé la volonté de mourir pour leur foi. Alors que dans la définition stricte du martyr, la proclamation de la foi, Christianus sum, c'est hyper important. Et là, il n'y en a pas. Beaucoup d'auteurs se posent la question de comment ils ont acquis cette qualité de martyr. Alors, l'interprétation la plus fréquente, c'est le baptême de sang. Le baptême de sang équivaut à un martyr et les emmène, même sans volonté, même sans proclamation de leur foi, directement du bon côté, on va dire, dans l'au-delà.
1: Axel Nérin, au moment où vous nous expliquez cela, la portée de ce que vous racontez est gigantesque. Parce que si les premiers martyrs chrétiens sont le fait d'un persécuteur Hérode, ça signifie que les premiers chrétiens sont martyrs à cause des Juifs et non pas des Romains. Nous sommes au IXe siècle, donc au temps carolingien. Est-ce qu'on peut voir une forme d'anti-judaïsme? On ne peut pas parler encore d'antisémitisme, mais pourquoi pas?
0: Oui. Dès les pères de l'Église, d'ailleurs, j'ai envie de dire, je remonte toujours aux pères de l'Église, mais comme les médiévaux le faisaient. Hein. La première attestation la première, je ne sais pas, la plus ancienne à ma connaissance, c'est chez Hilaire de Poitiers, donc père de l'Église gaulois, qui écrit au IVe siècle et qui écrit que le massacre des innocents, c'est l'expression de la fureur du peuple juif contre les chrétiens. C'est très explicite, hein, il n'y a aucune intention cachée. C'est vraiment l'interprétation de ce massacre comme persécution des chrétiens par les juifs. On a ça dans un très très très grand nombre de commentaires. C'est lié en fait au début du christianisme et à la volonté de se différencier en fait et de s'approprier. Enfin, il y a des luttes d'appropriation entre chrétiens et juifs dans l'Antiquité, des différentes figures bibliques et aussi du processus du martyr. parce que si le martyr n'est pas quelque chose de juif au début, dans le judaïsme, on va dire, des premiers siècles, il se théorise aussi en contexte juif. Les Maccabées, par exemple, qui sont donc dans l'Ancien Testament, sont considérés par les chrétiens comme des martyrs, mais ce sont des figures vétérotestamentaires, donc ils sont aussi disputés aux juifs. Et donc là, le point commun entre les Maccabées et les innocents, donc les Maccabées, ce sont toute une famille qui ont été massacrées au moment de la révolte des juifs contre Antiochos IV, c'est-à-dire les Grecs qui régnaient à ce moment-là sur la Judée, et qui voulaient absolument qu'ils mangent du porc. Et donc ils ont été massacrés devant leur mère, qui encourageait ses enfants au martyr. Et donc il y a des rapprochements aussi qui sont faits entre Rachel et la mère des Maccabées. Donc toutes ces figures-là se correspondent les unes aux autres, et c'est assez vertigineux en effet.
1: Ah oui, parce que c'est cela aussi que vous montrez, Axel Nérin, hein, dans le massacre des innocents, construction et usage d'un mythe, c'est que ce massacre des innocents, donc, qui a lieu au moment de la naissance de Jésus, pour le dire simplement, et donc dans le Nouveau Testament, fait écho à tant d'épisodes de l'Ancien, puisque le Nouveau a besoin sans cesse de s'appuyer sur l'Ancien, et que l'idée même de massacre, c'est pas quelque chose de si rare que ça, au sens où il y a le massacre des innocents, il y a les Maccabées, vous l'avez dit, et puis il y en a d'autres, avec la grande figure de l'Ancien Testament, Moïse.
4: Je vous propose, quitte à faire sourire les historiens, d'amener Moïse jusqu'à nous, de l'installer dans notre temps.
5: Je ne vous comprends pas.
4: Mais si, vous allez comprendre. Ouvrons le livre de l'Exode. Écoutons l'histoire de Moïse.
6: Il s'éleva sur l'Égypte un nouveau roi qui n'avait point connu Joseph. Il dit à son peuple, « Voilà les enfants d'Israël qui forment un peuple plus nombreux que nous. Allons, montrons-nous habiles à son égard. Empêchons qu'il ne s'accroisse. » Et l'on établit sur lui des chefs de corvée afin de l'accabler de travaux pénibles. C'est ainsi qu'Israël bâtit les villes de Ramsès et de Pithom afin de servir de magasin à Pharaon. Le roi d'Égypte parla aussi aux sages-femmes des Hébreux et leur dit « Quand vous accoucherez les femmes des Hébreux, si c'est un garçon, faites-le mourir. Si c'est une fille, laissez-la vivre. » Mais les sages-femmes craignirent Dieu et ne firent point ce que leur avait dit le roi d'Égypte. Alors Pharaon donna cet ordre à son peuple, « Vous jetterez dans le fleuve tout garçon qui naîtra. »
1: Nous étions en 1960 ici, avec cette évocation de Moïse. Et ben voilà, ça c'est aussi la figure... avec le massacreur Hérode d'un côté, Pharaon de l'autre, et la figure de Jésus se construit en parallèle de celle de celui qui l'annonce, c'est-à-dire le prophète du passé, c'est-à-dire Moïse. Donc, quelque part, le massacre des innocents dans le Nouveau Testament, ça fait écho au massacre passé, c'est ce va-et-vient constant, et que les gens comprennent, et comprennent facilement. Moïse massacre, sauf que lui, il est mis sur un petit radeau, là, sur le Nil, et il est sauvé. Après, on connaît son destin.
0: Oui, tout à fait. Alors, la différence entre Pharaon et Hérode, c'est que Pharaon, d'une part, ordonne explicitement qu'on ne tue que les premiers-nés garçons. Et il s'agit là d'une mesure démographique. Il s'agit de freiner l'expansion démographique du peuple juif en Égypte. Chez Hérode, la mesure est plutôt d'ordre politique pour empêcher qu'il ne prenne sa place. Et puis, pour que le Christ ne prenne sa place. Et puis, on n'a pas de précision quant au sexe des enfants. Mais par extension et par contamination du sens, on peut dire les innocents sont réputés être des enfants mâles. Puisque, en effet, le massacre des innocents accomplit un épisode de la vie de Jésus qui correspond à celle de Moïse, pour faire correspondre en fait le destin de Jésus à celui de Moïse. Et même l'évangéliste Matthieu lui-même le dit explicitement, hein, qu'il écrit de façon typologique. Alors, il dit pas typologique dans le texte, mais il le dit à plusieurs reprises. Il fait référence à l'Ancien Testament, qu'il écrit ça parce que ça correspond. Donc, les deux destins, celui de Moïse, celui du Christ, sont en effet parallèles. Et puis, alors, ce qui est assez étonnant dans ce que j'ai pu voir tout au long de mes recherches, c'est que il y a aussi une influence de l'iconographie du massacre des innocents sur l'iconographie juive, qui représente justement le massacre des premiers-nés hébreux par Pharaon. C'est-à-dire que dans les Haggadahs de Pessah du Moyen-Âge, on a des représentations de ce massacre qui ressemblent aux représentations chrétiennes. En fait, c'est pas étonnant, hein, dans la mesure où la minorité juive vit dans un univers qui est chrétien et qui est saturé de christianisme. Et donc, il y a une influence sur l'iconographie juive aussi.
1: Avec l'antijudaïsme et l'antisémitisme que vous avez évoqué, qui s'appuie sur le massacre des innocents, en disant « Regardez, c'est un juif, Hérode, qui est le premier à avoir massacré des chrétiens, qu'il ne le savait même pas, mais c'était ces enfants-là », il y a quand même la volonté de savoir si nous sommes dans l'ordre du discours de la théologie, puisque quand nous regardons la société, les communautés juives et chrétiennes vivent ensemble, la différence est absolument impossible, les gens vivent de la même manière et pratiquent des cultes différents. C'est la période de la grande figure de Rashi, le rabbin vigneron du côté de Troie, et tout le monde vit là. Mais c'est pour ça aussi, toujours, la mesure à donner à ces textes liés à la théologie et leur effet. Sont-ils diffusés? Sont-ils connus? On a bien entendu qu'à partir du XIIIe siècle, avec la légende dorée, là, il y a quelque chose qui s'impose. Mais dans les siècles qui précèdent, est-ce que tout cela tient plus du registre de quelques théologiens qui discutent entre eux ou de quelque chose qui se diffuse dans la société?
0: La question est un peu délicate. Hein. C'est une question socialement vive, comme on dirait dans l'éducation nationale. Mais cette question de la cohabitation entre juifs et chrétiens et de l'influence de l'exégèse sur la société, on peut dire que finalement la figure du juif est herméneutique, c'est-à-dire grandement interne à la théologie, et que finalement la dégradation des conditions de vie des juifs à la fin du XIe et au début du XIIe siècle en Occident correspond, si on veut, est multifactoriel, mais fait correspondre finalement le juif herméneutique et le juif réel. C'est-à-dire qu'il y a une défiance envers les juifs qui est inhérente au christianisme, en fait. Ça va peut-être pas plaire à tout le monde ce que je dis là, mais depuis le début, il y a une volonté de différenciation, il y a des procédés aussi qui sont propres à l'interprétation des textes. Finalement, quand juifs et chrétiens cherchent à se différencier, en fait, on cherche à se dire « mais vous ne comprenez pas le texte, vous n'avez pas compris la parole divine ». Donc voilà, il y a quelque chose qui est de l'ordre de la discussion savante. Discussion savante qui, du reste, est possible en Champagne au XIIe siècle, comme vous évoquiez Rashi, qui meurt au tout début du XIIe siècle. Il y a des échanges entre juifs et chrétiens qui sont des échanges intellectuels de haute volée sur le sens du texte. Alors, il n'y a pas, à ma connaissance, d'échanges sur le massacre des innocents au XIIe siècle. Il y en a au IIe siècle, mais bon, c'est avant.
1: C'était avant. Mais c'est vrai que la grande figure de saint Augustin, au moment de réfléchir aux Juifs, dit ils n'ont pas compris, mais il n'y a pas une dénonciation complète. Et nous sommes bien loin de ce qui va se passer juste après Rashi, c'est-à-dire où la volonté de persécution devient évidente avec Saint-Louis et le fait de les marquer d'une rouelle, quoi, pour bien montrer cela. Mais le massacre des innocents peut participer de cela, c'est-à-dire qu'il y a tant et tant d'éléments pour saisir ce long processus qui conduit à l'antisémitisme, et l'idée que ce massacre des innocents puisse y contribuer, c'est quelque chose qui peut être mis en place ici.
0: Oui, je suis persuadée que le massacre des innocents est un des éléments du discours anti-juif. Pourquoi ? Parce que à partir des croisades.
1: Les croisades, c'est ce moment où l'on va combattre au loin des gens qui ont pris les lieux saints, et puis que en Europe, il y a des gens à persécuter aussi parce que ils ne correspondent pas sur le chemin, et ce sont les communautés juives. Cette histoire-là, cette histoire complexe, Axel Nérinck, ça nécessite de travailler sur une pluralité de sources, vous nous l'avez dit, l'ensemble des textes possibles, l'iconographie, et souvent la volonté de regarder des sources venues d'ailleurs. Y en a-t-il beaucoup venues du monde juif, venues d'autres horizons? Est-ce que l'on voit ce massacre des innocents mentionné ailleurs que dans le monde chrétien ou un monde chrétien de clercs et de penseurs.
0: C'est très compliqué de trouver des sources qui ne sont pas celles de clercs et de penseurs.
1: C'est ça,
0: hein. Moyen-Âge. Puisque les sources des gens du commun n'ont pas survécu. Je veux dire, je ne sais pas si quelqu'un tenait son journal intime au XIIe siècle, mais en tout cas, il n'a pas été conservé. Donc les hasards de la conservation font que on a que des choses qui nous sont parvenues parce qu'elles ont à un moment voulu être conservé. Et c'est ça qui est difficile. Après, je pense qu'il y a quelque chose quand même, un type de source qui est assez parlant, ce sont les récits de meurtres rituels d'enfants chrétiens par les juifs, où là, tous les éléments de langage développés dans l'exégèse du massacre des innocents se retrouvent dans ces récits-là, hein, à partir du milieu du XIIe siècle. Ça vient d'Angleterre, ça se diffuse progressivement en Europe. Et dans ces récits, donc, les juifs sont accusés de massacrer des petits enfants chrétiens à Pâques pour se moquer de la Passion. Et ces petits-enfants chrétiens massacrés par les Juifs ne deviennent saints que du fait de l'identité de leurs persécuteurs, comme les innocents, puisqu'ils n'ont pas fait grand-chose non plus sur Terre qui leur mérite la sainteté et le statut de martyr. Ce sont via ces sources-là, en fait, que tout ça se... que finalement le statut herméneutique des Juifs rejoint le statut des communautés réelles et finit par provoquer des persécutions, dans la mesure où, par ailleurs, le pape a accordé les indulgences à tous ceux qui tueraient des infidèles au nom du Christ. Voilà, c'est lancé, en fait, à partir du XIIe siècle.
1: Oui, voilà, c'est ce long processus, mais qui est pernicieux et qui conduit à ce que les Juifs soient clairement identifiés en tant que Juifs. C'était dans les textes d'abord, mais pas dans la réalité, mais à force de pousser, dans la réalité, ça y est, c'est à ce moment-là qu'on commence à se dire, tiens, ils ont des grands nez. C'était pas vrai, mais les enluminures les représentant ainsi, c'est le cas. On parle beaucoup de textes, on parle d'enluminures, on pourrait parler de chansons également.

0: Hildegard de Wingen, c'est l'album, c'est la Maris, avec ici, en chanson, l'évocation du massacre des innocents. Il est devenu à ce moment-là comme une référence. Enfin, ça y est, tout le monde le connaît, il est représenté en enluminure, et avec Hildegard de Bingen, nous nous trouvons au XIIe siècle. Au XIIe siècle, le massacre des innocents, Axel Nerinx, est-il fixé désormais? On a, ça y est, la narration, la représentation, et il reste les commentaires à en faire et l'adaptation selon les moments.
1: Oui, il est toujours commenté dans le détail, hein, mais les grands traits sont en effet fixés, au portail des cathédrales aussi, hein, sur les chapiteaux historiés des églises romanes, et puis dans une certaine mesure sur les églises gothiques. Donc il est connu d'un grand nombre de personnes. Il est aussi réinterprété dans ce qu'on appelle les drames liturgiques, qui sont des jeux religieux, qui sont performé dans l'église hein, par les clercs. On ne sait pas trop si des laïcs assistent ou non à ces drames liturgiques, mais ils sont chantés, représentés sous forme de spectacle, probablement à destination des clercs, avec une très très forte dimension anti-juive dans ces drames liturgiques, qui sont vraiment une façon de faire passer, entre guillemets, les complexités de l'exégèse envers un public plus large. Alors là encore, ça c'est très très débattu. Est-ce qu'il y avait des laïcs dans l'église qui voyaient ces spectacles? C'est pas non plus évident. Et puis de toute façon, alors pour le coup, il y avait des laïcs qui assistaient à des offices dans les monastères, etc., qui entendaient ces chansons, qui entendaient les différentes antiennes de l'office et de la messe des saints innocents, qui sont de plus en plus toujours les mêmes. Au début, on a une très grande diversité de la liturgie et des chants liturgiques pour les innocents, et puis progressivement une unification avec le psaume 8:3, par exemple. Tu as de la bouche des petits enfants et des enfants tétants à la mamelle, tu as chanté la louange contre ton ennemi. Et il y a cette dimension, déjà dès la liturgie, cette dimension belliqueuse en fait de l'épisode, qui désigne un ennemi systématiquement.
0: Est-ce que ce massacre des innocents, en tout cas ce mythe, cette construction et ces usages du mythe, Axel Nerinx, a pu faire évoluer le rapport à l'enfant, ou en tout cas l'idée de protéger les enfants, puisque nous le voyons bien, ces enfants massacrés sont les premiers chrétiens, donc dès lors il faut protéger l'enfant. Est-ce qu'il y a cette évolution-là?
1: Les innocents, en fait, bénéficient d'une protection, dans le sens où il y a une adoption spirituelle par l'Église. Il y a un massacre physique par les juifs, d'enfants juifs, qui sont ensuite adoptés, protégés par l'Église. Et en ce sens, il y a une captation en fait, de cette descendance des juifs au profit des chrétiens. Et c'est aussi là où je vois un parallèle entre les innocents et le baptême forcé des enfants juifs, qui ont été étudiés par Elsa Marmorstein, qui en fait, donc dans son ouvrage, elle rapporte par exemple à l'affaire Finali au moment de la Deuxième Guerre mondiale, pardon, quand les enfants Finali avaient été baptisés et confiés à Antoinette Brun pour être protégés. Et que finalement, à la fin de la guerre, elle n'avait pas voulu rendre les enfants à la famille. Et c'est en fait une espèce de protection que l'Église catholique accordait aux enfants juifs. Quelque part, les innocents constituent une espèce de précédent de ça, de cette adoption spirituelle, de protéger ces enfants des juifs qui tuent leurs propres enfants. Puisqu'Hérode est
0: juif,
1: semi-juif, selon Flavius Joseph. Mais bon, voilà, juif, et puis que les enfants, les innocents aussi sont juifs.
0: Avec le mot innocent, qui est un mot qui est très important, parce que Axel Nerinx, vous nous l'avez bien dit, hein, dans les découpages des âges de la vie, c'est puer, enfin, il y a autre chose pour les enfants. Mais le mot innocent qui est accolé à ces premiers âges de la vie est quelque chose de très fort, parce que ça entre dans les esprits et ça associe l'idée de l'innocence aux enfants. Et donc s'en prendre à des enfants, c'est s'en prendre à l'innocence. Dans un contexte religieux, l'innocence est reliée directement à Jésus en plus.
1: Je crois que c'est justement dans le moment où on construit ce stéréotype du péril juif pour l'enfance précisément au XIIe siècle, qu'on associe aussi, qu'on édifie l'enfance comme catégorie morale en politique. C'est-à-dire que le massacreur d'enfants, le baby killer, ça devient l'archétype du mal. Et l'innocence comme catégorie associée aux enfants, qui fait de ceux qui s'en prennent aux enfants l'incarnation du diable. C'est présent aujourd'hui, bien que par ailleurs, les souffrances des enfants soient dissimulées. Vous allez sans doute en parler dans les autres épisodes de cette semaine, mais la protection de l'enfance elle-même parfois provoque des souffrances chez les enfants dans les conditions de la prise en charge, etc. Donc en fait le problème est très complexe. Pour leur bien, on leur fait du mal, on a le droit de les massacrer pour qu'advienne un bien supérieur, c'est-à-dire la venue du Christ. Vous voyez, il y a une parenté de pensée entre ces choses-là. Et ça, je pense qu'on ne peut pas faire un lien direct entre il faut se réjouir de la mort des innocents, parce que s'ils n'avaient pas été là, il n'y aurait pas eu Jésus. Et aujourd'hui, on peut maltraiter les enfants sans que ça se voie au nom d'un bien supérieur, qui serait leur protection, etc. La ligne n'est pas directe. Mais il y a des parentés de pensée, et puis comme le massacre des innocents est quand même très présent dans les mentalités occidentales depuis 2000 ans, je pense que certains éléments ne sont pas étrangers les uns aux autres.
0: Oui, parce qu'il y a des formes de maltraitance, et on a beaucoup parlé des gifles et des fessées, justifiées pour éduquer un enfant, alors que ce n'est rien d'autre que de la maltraitance, avec cette histoire qui, effectivement, dans le cours de l'histoire, doit se développer en plusieurs épisodes pour saisir comment la protection de l'enfance s'écrit entre secours et négation de la violence. C'est ce que vous voyez ici à travers le massacre des innocents, construction et usage d'un mythe. Axel Nérinck, ce mythe-là, c'est un mythe qui dure aujourd'hui sans évolution. Enfin, nous sommes dans des sociétés complètement différentes où la place de la religion n'est évidemment pas la même. Le mythe se fige à partir de quel moment où on ne le voit plus évoluer du tout? Et même possiblement avec des critiques, parce que l'idée que cela ne s'est pas produit.
1: Oui, les critiques émergent dès la réforme protestante, en disant que, bon, de toute façon, les catholiques sont polythéistes, que les innocents, il y a 144 000 reliques des innocents, enfin tout ça. Mais sur la protection de l'enfance, je pense que l'idée de faire le bien des enfants, c'est-à-dire de les envoyer directement au paradis malgré eux, c'est quelque chose quand même qu'on peut retirer de ce massacre.
0: Merci vivement pour cette conversation et cette étude, Le massacre des innocents, construction et usage d'un mythe. C'est publié aux éditions du CNRS. Merci Axel Nérinck. Et le prochain épisode du cours de l'histoire va se porter sur l'inceste et les viols d'enfants, des siècles de négation et de dénonciation.
2: Mon chemin, ça a été aller jusqu'au bout de la rage. Et je crois que la rage et la colère, c'est la vie qui revient. Et il ne faut pas avoir peur de ça. J'ai raccroché à la petite fille que j'étais avant le viol. J'ai quitté la peur en faisant ça.
0: Eva Thomas qui s'exprime en 1986 à propos de l'inceste, cette libération de parole. Dans le cours de l'histoire sur France Culture, une émission réalisée par Thomas Bou avec à la technique Mineta Diawara, émission préparée par Jeanne Copet, Raphaël Laloum, Sidonie Lebeau, Luce Mourant, Chloé Rouillon, Jeanne Delecroix. Merci à l'INA, l'Institut National de l'Audiovisuel, pour son aide pour les archives. 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
9: Votre attention, s'il vous plaît.
10: Ce sont des croûtes.
11: Un jour, j'ai fait un escargot et on aurait vraiment dit un escargot. On dirait des serpents.
10: Ouais. Le problème de nos contemporains, c'est qu'aujourd'hui, les gens n'ont plus le goût. 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
12: Est-ce que les arbres étaient beaux avant que Corot les ait peints? 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
13: Pardon, darling. Darling.
14: 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I just adore your work. 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
15: Bonjour à toutes, bonjour à tous. Il fallait voir la joie de l'équipage. Enfin, une carte de l'océan claire et compréhensible, débarrassée de tous ces caps, ces îles et ces rébus. Lorsqu'en plein milieu de leur traversée, le capitaine confia à ses marins une carte immaculée, vierge de tout symbole, sans pôle ni équateur, ils s'enthousiasmèrent. C'était une représentation idéale, puisqu'elle était à la fois rigoureusement exacte et de ce fait, parfaitement inutile. On lit cela dans « La chasse au snark » de Lewis Carroll. C'était en 1876, au moment où les Européens traquaient impitoyablement les blancs de la carte, là où l'on plaçait depuis le Moyen-Âge monstres et merveilles, comme en attente d'expéditions futures. Cette carte blanche de l'océan n'est pas la plus foisonnante de celles que vous pouvez admirer jusqu'au 19 juillet à la Bibliothèque nationale de France, où se tient l'exposition « Cartes imaginaires, inventées des mondes ». Mais elle y est. Car, à sa manière, elle donne à voir l'échelle du problème immense et vertigineux qui nous attend aujourd'hui. Comment se repérer dans la géographie de nos imaginaires? Comment se frayer un chemin dans le dédale de nos sentiments? Clélie priait instamment celui pour qui elle l'avait faite de ne la montrer qu'à 5 ou 6 personnes qu'elle aimait assez pour la leur faire voir. Car, comme ce n'était qu'un simple enjouement de son esprit, elle ne voulait pas que de sottes gens qui ne sauraient pas le commencement de la chose et qui ne seraient pas capables d'entendre cette nouvelle galanterie allassent en parler selon leurs caprices ou la grossièreté de leur esprit. Eh bien, c'est raté. Depuis la parution en 1654 de Clélie, histoire romaine, cette carte de tendre qui y était insérée a été vue bien au-delà du salon de Madeleine de Scudéry. Alors, allons y voir, nous aussi, entrons dans ces méandres, confiants dans le fait que nous ne serons point trop sots ou trop grossiers, puisque nous sommes en compagnie de Christine Haillon et de Roger Chartier, et qu'ils seront rejoints par notre sociétaire du jour, Pierre Saint-Garavelou.
16: Au bas de la carte, une ville. Ce sera Nouvelle Amitié.
17: Et tendre.
16: La rivière Inclination y mène tout droit. Là, au milieu, un peu vers le nord, tendre sur inclination. Et puis à gauche,
17: à l'ouest,
16: tendre sur reconnaissance. Et à l'est, tendre sur estime, sur des rivières horizontales qui portent le même nom.
17: Tendre sur inclination, sur estime, sur reconnaissance, comme on dit cume sur la mer d'Ionie ou cume sur la mer tyrrhénienne.
16: Pour aller de Nouvelle Amitié à tendre, il n'y a qu'à se laisser porter par la rivière inclination. On ne trouve pas un bourg sur ses bords. Mais pour tendre sur estime, il faut prendre une autre route qui passe en pleine terre. À droite, voilà. Elle sera jalonnée de petits villages, un pour chacune de ces choses qui font naître la tendresse. D'abord, grand esprit. Vous me suivez?
17: Très bien, parfaitement.
18: Oui, certainement.
16: Quelles sont les opérations les plus ordinaires de grand esprit dans le commencement d'une amitié?
17: Joli vert.
18: Billet galant.
17: Billet doux.
16: Voilà qui est bien.
15: « L'histoire romaine, analyse spectrale de l'Occident sur RDF en 1960. À l'époque, on savait faire de la radio. Bonjour Christine Aillon.
18: Bonjour.
15: Vous êtes politiste, membre du comité de rédaction de la revue Cité, spécialiste de Machiavel, auquel vous avez notamment consacré un livre paru en 2008 à l'Académie roumaine sous le titre « La politique de Machiavel, art de la guerre ou art de la paix ». Mais vous êtes également conservatrice au département des cartes et plans à la Bibliothèque nationale de France et à ce titre co-commissaire avec Julie Garel-Grislin de l'exposition qui s'y tient jusqu'au 19 juillet, on l'a dit, « Cartes imaginaires, inventer des mondes ». Machiavel n'y est pas, mais il pourrait, hein, lui qui évoquait dans sa lettre de dédicace au prince ceux qui dessinent les pays, c'est-à-dire à la fois les artistes et les cartographes. Et ça tombe bien, parce qu'on trouve dans cette exposition et des artistes et des cartographes.
18: Tout à fait, c'était l'un de nos propos, de vouloir bousculer un tout petit peu cette fausse familiarité que nous entretenons tous avec les cartes et revenir à une époque où justement l'art et la science n'avaient pas encore divorcé.
15: Ne s'étaient pas séparés.
18: L'imagination et l'observation n'avaient pas encore divorcé. Donc les cartes étaient dessinées par des peintres.
15: Roger Chartier, bonjour.
19: Bonjour.
15: Professeur émérite au Collège de France et actuellement visiting professeur à l'Université de Pennsylvanie. Vous êtes l'un des historiens les plus cités, les plus invités dans le monde. Grand honneur de vous recevoir ici, spécialiste éminent de la culture écrite, de l'ordre des livres, à l'époque moderne, disons au temps de Shakespeare et de Cervantes, vos deux compagnons les plus fidèles pour nous frayer un chemin dans le monde de la fiction. Alors impossible évidemment de citer tous vos livres, je me contenterai de deux, parus l'un et l'autre en diptyque dans la collection Hautes Études, Gallimard Seuil EHESS, Inscrire et effacer culture écrite et littérature en 2005, Éditer et traduire, mobilité et matérialité des textes en 2021. Pourquoi ? Parce que éditer, traduire, inscrire, effacer, voici les points cardinaux de votre boussole pour naviguer sur cette mer de textes où la carte parfois nous désoriente. Elle produit des effets de réel qui, de fait, avouent la fiction comme telle. Je vous cite, mais je vous cite dans un autre livre paru en 2022 aux éditions du Collège de France sous le titre « Cartes et fictions, 16e-18e siècle » et qui nous rapproche un peu plus de la carte du tendre. Mais dites-moi, normalement c'est le lundi l'histoire avec vous, là on est dimanche. Hein. Vous avez été une des grandes voix de France Culture, bon, pas très longtemps, de 1966 à 2014, hein, c'est ça ?
19: Oui. Voilà, oui.
15: C'était les lundis de l'histoire.
19: Mais dans certains pays, la semaine commence le dimanche,
15: voilà.
19: Comme le cas du Brésil ou du Portugal. Donc, c'est une continuité.
15: En tout
19: le
15: cas,
19: lundi s'inscrira dans ce dimanche que nous ouvrons.
15: Alors, on l'ouvre avec cette carte du tendre. Elle nous a été un petit peu décrite. Que voyons-nous, Christine Aillon ?
18: Alors, nous sommes incontestablement devant une carte. C'est une carte, oui. Disons, topographique, qui reprend les codes de la cartographie classique de manière très adroite. Et donc, nous cheminons de nouvelle amitié à tendre,
15: oui.
18: Sur reconnaissance ou à tendre sur estime, en passant par tendre sur inclination, et en cheminant donc de manière attentive pour ne pas sombrer ni dans la mer d'inimitié qui se trouve à gauche, ni dans le lac d'indifférence qui se trouve à droite. Voilà.
15: Oui, tout cela allant vers la mer dangereuse. C'est ça, Roger Chartier, ce qu'il faut expliquer, c'est comment la carte advient dans le roman.
19: Oui, parce que cette carte, elle est à la fois une carte dans le texte et une carte hors le texte. Mmh. La carte dans le texte, c'est la manière à travers laquelle, pour expliquer comment on peut arriver à tendre Clélie dans un premier temps, alors que les autres personnages du roman attendent une carte au sens figuré,
15: oui.
19: C'est-à-dire une lettre, une description, une narration, elle prend ses tablettes et elle dessine sur la tablette ce que vous venez de décrire. Et donc c'est la première forme de carte dans le texte. C'est une carte sur ses surfaces qu'on pouvait effacer en écrivant simplement avec, ou en dessinant seulement avec un crayon, et qui permettait donc la réutilisation de la même surface.
15: Ça c'est important pour vous comme historien de la culture écrite.
19: Oui, parce que c'est un objet
15: qui
19: était est très fréquent et qui a pratiquement disparu.
20: Oui.
19: Par la fragilité. C'est-à-dire, c'était des pages d'agenda ou de carnet ou de livret qui étaient avec une petite pellicule de craie et de colle et qui permettaient d'écrire avec une pointe, comme on disait, c'est-à-dire un stylet, sans la technologie très lourde de l'encrier, la plume, le couteau pour effiler la plume, etc. Et donc, cet objet était la condition de possibilité d'écrire en dehors d'un bureau ou d'une maison ou d'un espace fermé.
15: Et c'est aussi la métaphore de ce qu'est la carte dans la fiction qui effectivement s'y inscrit et s'y efface sans cesse. Vous en avez fait la généalogie dans ce livre dont j'ai parlé. Mais ça commence d'une certaine manière avec la carte de Tendre.
19: Ce qui est nouveau dans la carte de Tendre, c'est le fait qu'elle utilise un langage géographique pour la description d'un itinéraire de sentiments. Auparavant, on a dans l'Utopie de Thomas More, on a un texte anglais Mundus alter et idem qui était publié auparavant, des cartes qui en sont insérées dans les fictions. Ces cartes ayant évidemment différents propos, et donc c'est pas un commencement.
15: Non.
19: Et il n'y a pas de relation peut-être immédiate entre cette invention de Clélie dans la carte que nous commentons en ce moment, dans la Clélie, l'histoire romaine, et ces cartes précédentes.
15: Écoutons Delphine Denis, c'est une des grandes spécialistes de la carte de Tendre et de Clélie. C'était dans Une vie, une œuvre, France Culture, 1998.
21: La carte de Tendre, c'est un bon exemple de ce va-et-vient entre ce qui ne pourrait se présenter que comme un divertissement de salon, une bagatelle, elles le disent, c'est un jeu d'esprit.
22: C'en est un, effectivement.
21: C'en est un, mais parallèlement, ce jeu d'esprit nous donne non seulement une clé pour comprendre comment fonctionnait le groupe Scudéry, ses amis, le mode d'activité auquel il se livrait,
22: les billets doux,
21: absolument, tout le parcours aussi initiatique,
22: galants, etc.,
21: qui est celui de l'amant dans une représentation issue du néo-pétrarchisme et de la courtoisie, où il y a un service à faire avant d'accéder.

0: parcours très, très enjoué, très, très ludique, très immersif, eh ben, on passe effectivement de ces mondes inexplorés au monde légendaire. Et là, avec la carte de Tendre, Christine Aillon, on est dans le monde littéraire.
1: Tout à fait, dans le monde littéraire. Toutefois, la carte de Tendre est présentée dans la quatrième partie de l'exposition qui s'intitule « Les mondes de la carte ». Donc effectivement, nous avons articulé notre propos autour de cette gradation ascendante dans la notion d'imaginaire, donc du moins imaginaire, des confins du monde connu jusqu'aux cartes de fiction, les cartes imaginaires de mondes imaginaires. Et nous avons beaucoup hésité.
0: Oui, c'est ça.
1: Sur la place, exactement,
0: à accorder. Monde littéraire ou monde de la carte.
1: Tout à fait, parce que c'est une carte littéraire en cela qu'elle elle n'est pas juste un paratexte. C'est vraiment une carte qui apporte un effet de réel, hein, qui a pour rôle d'effacer, en fait, la frontière entre l'univers qui est décrit dans le roman et celui du lecteur. Donc on y croit. On croit qu'on est devant la carte que Clélie elle-même a réalisée. Mais c'est aussi autre chose, puisque cette partie avait pour but, très précisément, de montrer une définition de la carte que nous avions envisagée, c'est-à-dire de manière très très large, telle que John Brian Harley et David Woodward, dans leur grande synthèse sur l'histoire de la cartographie, avaient imaginé à la fin des années 70, c'est-à-dire une représentation graphique sous l'angle spatial de choses qui ne sont pas forcément géographiques.
0: Alors voilà, là on est effectivement au cœur du problème, Roger Chartier, un effet de réel, mais un effet de réel qui d'une certaine manière nous désigne la fiction comme fiction et un monde littéraire, puisque dans le roman, et le roman lui-même d'ailleurs, c'est une création collective, une création de salon.
2: Oui, alors, deux problèmes. Le premier problème, c'est à l'attribution de la carte et plus généralement du roman. Et effectivement, le roman est publié sous le nom de Monsieur de Scudéry, le frère de Madame de Scudéry. Et c'est que progressivement que se déplace cette attribution pour que soit reconnue, à travers des textes dès le XVIIe siècle, qu'en fait, elle est l'auteur. Mais elle est l'auteur ou l'autrice à l'intérieur de ce que vous rappelez, c'est-à-dire une sociabilité, puisque les témoignages prouvent que cette invention de dessiner une carte de l'itinéraire des sentiments a été un jeu dans la société, la petite société réunie autour des Scudéry. Donc il y a là un premier élément, c'est-à-dire le fait d'une un auteur collectif de ce qui est ensuite attribué à un auteur singulier. Le deuxième élément, je crois, c'est le fait de... Cette carte est tout à fait particulière dans la mesure où elle utilise un langage géographique pour une description d'itinéraire de sentiments.
0: C'est ça.
2: Ce qui est finalement assez rare. Préalablement, les cartes ont une de nature, l'une ou bien une représentation géographique exacte d'un territoire réel sur lequel on place des itinéraires de personnages de fiction, ou bien une juxtaposition entre des fragments de territoires réels et des territoires inventés. Ce sera le cas, par exemple, avec Gulliver, les îles de Swift. Ce sera aussi le cas, ensuite, avec un texte de Joseph Hall que je mentionnais. Donc, il y a là une géographie de territoires réels juxtaposés ou non avec des territoires inventés, mais qui est une représentation d'un territoire. Dans le cas de la carte de Tendre, c'est bien territoire, mais c'est un territoire mental, c'est un territoire spirituel, c'est
0: qui
2: un
0: nous aide
2: territoire
0: à jouer. Sentimental. Et comment on joue d'ailleurs? Si c'est un jeu de société, comment on joue? On avance, on recule, on essaye d'aller, de prendre telle ou telle direction, on évite
2: pas si
0: la différence.
2: Je ne sais pas si on n'a pas de témoignage sur le fait de jouer directement avec la carte. Ce qui était le jeu, c'était que quelqu'un demandant pourquoi, comment on pouvait s'approcher de Tendre, Clélie ou Mademoiselle de Scudéry, avait décidé de dessiner cet itinéraire.
0: Oui.
2: Alors après, le jeu est le suivant, et qui est une question plus fondamentale, c'est-à-dire il y a une description dans le roman de la carte. En même temps que le lecteur du roman a reçu la carte, puisqu'elle a été insérée dans l'édition imprimée.
0: Et ça ne colle pas tout à fait.
2: C'est toute la question.
0: Ben oui.
2: C'est la question de savoir s'il y a une équivalence entre un texte et une image, ce qui était tout de même une manière dominante de penser le rôle de l'image, ou est-ce qu'il y a un supplément de sens qui ferait que ça ne collerait pas tout à fait, donné par la représentation cartographique.
0: Et ben, cette question du supplément de sens, ou du supplément au voyage dans la carte de Tendre, finalement, c'est celle aussi que pose l'historienne de l'art Monique Moser. C'est toujours dans la même émission de France Culture en 1998, et elle pose au fond la question de la carte et du territoire.
3: Au fond, la carte de Tendre, telle qu'elle nous apparaît, ce fragment de pays, peut être presque lu

0: comme un jardin paysager du XVIIIe siècle, ce que vont devenir les jardins un siècle après,
1: Oui.
0: après 1760, donc le fameux jardin anglo-chinois.
1: Oui, par exemple, Retz, le
0: Voilà,
1: désert
0: le
1: de Retz.
0: désert de Retz, ou bon, Bagatelle, enfin. Parce que dans l'idée de spatialiser la description des sentiments, les mouvements du cœur, on a aussi une topographie. Et, dans cette top et cette topographie, elle est irrégulière. Hein. Ce que nous avons sous les yeux, quand on regarde la carte du temps, c'est un paysage naturel. Et si on transpose ce paysage, on a presque la sensation d'être dans un de ces jardins du XVIIIe siècle. Et c'est toujours un parcours qu'on effectue. Ce sont
1: Oui,
0: des jardins où
1: voilà.
0: il y a le parcours de l'œil et le parcours des jambes, comme disait le marquis de Girardin. Et souvent,
1: Et qui est aussi le parcours de la pensée, en quelque
0: voilà. Et en
1: sorte, et
0: même
1: de la
0: temps, c'est
1: méditation.
0: ça, c'est un parcours
1: Métaphysique.
0: métaphysique. Tout le cheminement conduit au temple de la philosophie moderne, hein, qui est l'élément qui domine toute la construction paysagère du jardin et qui est une espèce enfin, de pétition de principe d'un homme des Lumières.
2: Patrick Boucheron.
3: Évidemment, si on regarde cette carte de Tendre avec l'œil de l'arpenteur ou du cartographe ou de l'artiste, enfin de ce que Machiavel appellerait le dessinateur de pays, Christine Aillon, bah oui, on trouve plein d'éléments, les ponts notamment, ça c'est très intéressant, les ponts sur les différents affluents de la mer dangereuse. Donc on est quand même bien avec tous les codes de la cartographie du temps et du territoire.
4: Tout à fait, il y a d'ailleurs des ponts dans les trois tendres, tendre sur inclination, sur reconnaissance et sur estime. Il y a un pont dans Nouvelle Amitié. On est un peu dans un entre-deux, on est effectivement, c'est une carte paysagère, on est presque, on se déplace, c'est une carte itinéraire, on est au ras de la carte, hein, si on avance avec le promeneur, le marcheur. Et en même temps, c'est aussi une abstraction, ce qui en fait une carte. Puisque le point de vue, il est un peu en hauteur, et tout converge vers cette confluence, ce delta.
3: Et puis évidemment, ce que nous apprend à voir votre exposition à la Bibliothèque nationale de France, c'est aussi de saisir la carte par ses bords, par ses abords, là où sont effectivement des personnages, donc un naufrage dans la mer dangereuse, ou d'autres qui regardent depuis l'éminence au bord de l'image. C'est intéressant parce que toute la question au fond de l'exposition, c'est de voir comment, au départ, quand il y a des cartes, disons, de territoires qui sont inexplorés, on met, mais comment on attente des monstres et des merveilles au bord en disant « ici sont les dragons », mais ça veut dire « on va y aller voir pour comprendre qu'il n'y a pas de dragons ». Et donc là, d'une certaine manière, c'est le rapport entre, oui, cette carte imaginaire et ce territoire réel.
4: Oui, la fonction des dragons est effectivement une manière qui évidemment ne est loin de prouver l'ignorance en fait des cartographes anciens, hein, plutôt le contraire. C'est une manière de formuler des conjectures, des hypothèses sur les territoires à découvrir. Ce que montre aussi la carte de Tendre, puisque au-delà de la mer dangereuse se trouvent ces terres inconnues, et les bords de la carte effectivement sont des terres inexplorées, comme chez Guillaume Le Testu. Dans sa cosmographie universelle, où il affirme qu'il a réalisé des cartes de la Terre australe par imagination. L'imagination, effectivement, ouvre l'hypothèse de ce qui reste à découvrir.
3: Roger Chartier, c'est pas tout à fait la même chose, évidemment, imagination et fiction, puisque si on prend par exemple le Quichotte, on voit que tout est fait pour, là encore, désigner des effets de réel dans une géographie, hein, qui est celle de la Manche, qui existe, mais qui va amener ensuite un très beau livre de Christophe Prado qui s'appelle « Sur les lieux », qui dit comment ça donne très envie d'aller voir la maison vraie d'un personnage de fiction, c'est-à-dire de rentrer dans la carte, de rentrer dans la fiction. C'est ça, d'une certaine manière, la fonction.
5: Bah, si vous introduisez
3: la maison de Dulciné, bien sûr.
5: Don Quichotte, d'une part, ça permet de penser que durant de décennies, beaucoup de textes qui vont avoir une carte n'ont pas eu. Ce qui poserait la question de pourquoi cette absence des cartes dans la fiction. Alors, dans le cas de Don Quichotte, c'est un cas sur lequel la carte est une carte absolument scientifique, dressée par, elle apparaît pour la première fois dans une édition de 1780 1780, un livre de 1605.
3: Oui, oui, quand même.
5: Elle est dressée par des ingénieurs et des cartographes du roi, donc elle a une totale exactitude de la représentation. Et en même temps, son tracé sur ces reliefs, ces rivières ou cette Méditerranée, les itinéraires d'un personnage de fiction. Et c'est le cas extrême dans lequel on a une carte réelle d'un paysage, d'un territoire réel, pour porter l'itinéraire ou les itinérances d'un fictionnel.
3: Ce qui amène le lecteur à désirer voyager dans des lieux imaginaires et à aller dans la maison de Dulcinée, en l'occurrence.
5: Alors, la question là, oui, effectivement, l'effet de réel produit par des cartes réelles de territoires réels et qui sont hantés par des personnages de fiction peut amener le lecteur à suspendre l'incroyance ou l'incrédulité vis-à-vis de la fiction. Et en plus, dans les cartes, dans les éditions de Don Quichotte, avec des cartes, il y a une nomenclature des lieux qui sont numérotés sur la carte et qui seraient un peu comme à la fois un index du livre ou un guide de voyage pour qui voudrait suivre les routes du Quichotte comme on l'a vu dans l'Espagne contemporaine.
3: Les routes du Quichotte ou celles de Super Mario, puisque évidemment vous allez le comprendre, ce monde ouvre vers la modernité dont Mathieu Pot-de-Bonneville, directeur du département culture et création de Beaubourg, est le philosophe, il nous envoie une carte postale.
6: Vous allez écrire un livre.
7: Un livre? Mais je ne pourrais pas. J'ai déjà du mal à écrire une carte postale.
8: Sir Patrick, je suis absolument navré. Et croyez bien que me faire le messager de mauvaises nouvelles est toujours un crève-cœur. Je mesure la déception qui va être la vôtre au regard des efforts que vous avez consentis pour arriver jusqu'ici, des tentatives maintes fois réitérées pour surmonter les obstacles dressés sur votre route, pour déjouer les manifestations toujours renouvelées d'une adversité dont le bestiaire surpasse de loin celui qui tenta Saint-Antoine. Plantes carnivores, tortues volantes, champignons bipèdes et renfrognés, de tout cela votre vaillance a triomphé malgré votre petite taille. Mais parvenu sur ce seuil, comme Ulysse à Ithaque, si le fils de Laërte avait été plombier, moustachu et vêtu d'une salopette rouge, la déconvenue est là, sèche, imparable. Désolé, Patrick, mais notre princesse est dans un autre château. Vous m'aviez vu venir. Désolé, Mario, mais notre princesse est dans un autre château, je traduis de l'anglais. C'est la formule qui, introduite par Nintendo en 1985 dans le jeu Super Mario Bros., est sans doute devenue l'une des sentences les plus fameuses de l'histoire du jeu vidéo. De fait, au fil de la progression du joueur, la formule se trouve répétée 7 fois, au terme de chacun des 7 niveaux qui précèdent l'affrontement final, jusqu'à ce que le joueur triomphe de l'antagoniste principal, enfin le boss quoi, et délivre l'otage de ce dernier, la princesse Peach, également nommée princesse champignon, ce point n'est pas totalement clair. 7 niveaux, 7 châteaux. S'il n'est pas certain que Shigeru Miyamoto, créateur de Mario, ait lu Morphologie du conte de Vladimir Prop, il n'en a visiblement pas eu besoin pour faire des archétypes culturels de la quête spirituelle et amoureuse l'architecture même de son grand œuvre. La question était simple, comment articuler l'un à l'autre le caractère répétitif de l'expérience de jeu, essayer, perdre, recommencer, et le principe d'une progression narrative. Super Mario Bros. Répondait, il faut une demoiselle en détresse, il faut une carte dont le cheminement et les étapes soient inflexibles, et il faut, à intervalles réguliers, des scansions provisoires qui, d'un même mouvement, marquent et relancent la progression, des victoires en forme de déception qui attestent du chemin parcouru, tout en soulignant qu'en un autre sens, on n'a pas avancé d'un pouce, et que, décidément, le désir est un manque à être, décidément, la princesse est dans un autre château. Il est alors frappant de remarquer que dans le même mouvement où les hommes et les femmes, soyons juste plutôt les femmes, tentaient d'assouplir le carcan de cette distribution sentimentale des rôles, les étapes de la relation amoureuse, d'introduire du jeu, l'univers des jeux s'attaquait de son côté à compliquer la structure progressive et cartographique posée par cette matrice initiale. D'abord, en délivrant la princesse Peach de l'obligation pénible d'être sauvée pour en faire un personnage jouable à partir de 1992 dans le jeu Mario Kart. C'est l'occasion de vérifier que l'émancipation commence par le permis de conduire. Et puis, en substituant la progression linéaire, le principe de jeu en monde ouvert, en laissant la liberté d'opter pour tel ou tel chemin, de piétiner, de s'égarer, de flâner. D'autres jeux sont même allés jusqu'à suggérer que le principe de la quête pourrait bien être un leurre, et la récompense promise, un mensonge. The cake is a lie, le gâteau est un mensonge, cette autre sentence issue du jeu Portal en 2007, marque peut-être l'entrée de nos désirs dans l'ère du soupçon. En attendant, Mario ne sait guère où courir. En 2003, l'artiste américain Cory Archangel hackait une cartouche du jeu pour diffuser en boucle le petit plombier debout au milieu du vide sur un cube solitaire frappé d'un point d'interrogation. L'œuvre est drôle et méditative, elle s'intitule « Totally Fucked ». Et ce coup-ci, Patrick, je vais me dispenser de traduire.
9: Mario, what the fuck are you doing? You can't have sex with her?
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9: Why not, Luigi? Because she's 14! Yeah, what's it to you? Age is only a number, Luigi.
2: Allons-y voir.
9: Yeah, you know what else the number? What? 911
2: Patrick Boucheron.
3: Malgré sa petite taille, il est marrant, hein, Mathieu Podvin. Il est très érudit, hein, vous l'avez aussi remarqué, Roger Chartier. Christine Aillon, il y a quelques semaines, autour de l'exposition dont vous êtes co-commissaire à la Bibliothèque nationale de France, un colloque sur la pop cartographie. Et Mathieu Podbonneville en a décrit, au fond, les enjeux principaux de ce monde de la fantaisie.
4: Tout à fait. Ce qui nous a intéressé dans ce colloque, donc, qui s'est tenu le 10 avril, en collaboration avec le Comité français de cartographie, c'était ce caractère effectivement matriciel de la carte, hein, qu'il a souligné dans sa chronique. La carte se structure en fait le jeu, elle se découvre et en même temps l'espace se découvre en même temps que le joueur. Et ce qui est aussi fascinant dans ces univers, c'est la manière dont les fans en fait s'emparent des cartes pour en créer eux-mêmes, pour les prolonger à l'infini. Donc oui, c'est la carte ne s'arrête jamais. Oui. Nous avons dans l'exposition recueilli quelques-unes de cartes de fans, de joueurs qui ont été numérisées et présentées au public.
3: Avec ce rapport qui est très intéressant entre la science du cartographe, la création de l'art, et puis aussi cette appropriation sociale et également d'ailleurs, je dirais militante, enfin de cet engagement en fait dans l'acte de lecture.
4: Tout à fait. Il y a toute la panoplie en fait dans ce type de médias, puisque les personnes en fait qui conseillent les entreprises qui fabriquent ces jeux sont de vrais cartographes, sont de vrais spécialistes, et à l'autre bout les fans sont parfois d'une érudition extraordinaire.
3: Et puis évidemment on retrouve le monde de Narnia, enfin on retrouve Tolkien qui avait déjà été à l'honneur de la Bibliothèque nationale de France, et avec Tolkien d'ailleurs inévitablement que vous commencez, Roger Chartier, votre généalogie dans Cartes et Fictions, mais justement pour aller dans d'autres mondes imaginaires et des mondes qui ne peuvent se représenter par principe comme l'utopie. C'est quand même peut-être fondamental d'aller jusque-là, c'est-à-dire jusqu'aux limites du représentable.
5: Oui, ça c'est dans la Thomas More, dans l'Utopie, il y a la présence d'une carte qui emploie le langage géographique, puisqu'il s'agit d'une île, et qui pourrait donner un effet de réel, et en même temps, comme il a bien été montré, cette représentation du texte par la carte est impossible. Le diamètre, les distances, les équidistances rendent cette carte comme la carte impossible de nulle part.
3: Tout est discordant, là.
5: Oui, tout est dans cette tension, en quelque sorte. Mais peut-être un point important, c'est qu'on parle de ces cartes, mais elles sont dans les livres et elles sont hors les livres. Et ne fût-ce que le cas de la carte de Tendre, on a ici sous les yeux une carte de Tendre avec de magnifiques couleurs, des illustrations qui en donnent une représentation très séduisante. Les premiers lecteurs du roman en 1654 ont trouvé une carte plus réduite, en noir et blanc et gris à l'intérieur de leur livre. Oui. Dans ce cas-là, le rapport entre la description qui est faite par un des personnages célèbres de la carte et la carte elle-même est au plus près d'une équivalence. Lorsque cette carte sort du livre, devient autonome, se multiplie, elle peut acquérir de nouvelles formes et figures esthétiques, elle devient le premier objet.
3: C'est ça.
5: Séparé éventuellement du texte qui la commentait.
3: Et on peut en voir un autre exemplaire plus tardif et détaché du livre dans l'exposition du musée Carnavalet sur Madame de Sévigné. Mais toutes ces cartes amènent jusqu'à, effectivement, le... font le but du jeu. c'est-à-dire le château de Nouvelle Amitié.

0: Merci Françoise Hardy, 1965. Merci de nous ramener à l'essentiel de cette carte de Tendre. Vous écoutez France Culture et nous parlons depuis cette exposition Carte imaginaire inventée des mondes que vous pouvez voir à la Bibliothèque nationale de France jusqu'au 19 juillet de ces mondes, mais qui sont quand même, on va y revenir, hein, Christine Aillon, ces mondes du parcours, de la géographie des sentiments.
1: Tout à fait, la carte de Tendre, elle est exposée en majesté, oui. si on peut dire, et elle est mise en regard d'autres cartes allégoriques ou symboliques, qui ont une portée symbolique. Elle est en compagnie de la Mappemonde cordiforme d'Ancine, par exemple, qui n'est pas du tout une carte imaginaire, mais qui avait une portée symbolique. Puisque le cœur est...
0: Donc en forme de cœur, c'est ça?
1: Exactement, c'est une vraie projection mathématique calculée, Ancine était mathématicien, mais la portée symbolique n'est pas loin, donc il y avait aucune carte, même la plus scientifique, n'est exempte d'imaginaire.
0: Et puis la question que vous posez sur Machiavel, Christine Aillon, c'est-à-dire est-ce qu'il fait un art de la paix ou un art de la guerre, on peut le dire aussi de l'amour. Parce que il y a des cartes, celles de Matthäus Seuter notamment, qui décrivent finalement l'amour comme un combat, avec une carte d'état-major, des sièges et des bombardements.
1: Exactement, c'est une carte, un atlas par ailleurs très sérieux. Hein, donc, comment il faut empêcher prudemment les attaques de l'amour, qui représente le processus amoureux comme un siège militaire. Hein. Le cœur de l'homme est figuré comme un château fort, et il est soumis aux attaques des forces féminines de l'amour, hein, qui s'intitule Enchantement, Tendresse ou un certain je ne sais quoi,
0: oui.
1: Voilà, qui affronte les bastions masculins dénommés Prudence, Indifférence ou Résolution.
0: Et puis vous nous menez jusqu'à l'art contemporain et notamment jusqu'à Annette Messager, dont on peut voir d'ailleurs le jardin de Tendre au musée de la Chasse hein, actuellement, enfin une de ses interprétations. Et là, voilà, c'est cette vision aujourd'hui de la cartographie des sentiments.
1: Tout à fait. Elle y expose un dessin qui s'intitule Carte du tendre et du cruel, qui ressemble en fait au plan des jardins de Castres, enfin pour une exposition qu'elle a réalisée à la fin des années 1988, qui est visible dans l'exposition sous la forme d'un petit livre d'artiste. Effectivement, s'intitule Le jardin du tendre et tout le parcours reprend. Donc on va du bosquet de la solitude à l'arbre des vœux en passant par les cercles de la fertilité et l'herbe de la rupture, le chemin de la chance. Donc en fait là on est dans le paysage physique et ça rappelle tout à fait cette représentation paysagère effectivement oui. Topographique de la carte de Tendre.
0: Et tout cela nous ramène aussi à ces enjeux de genre hein, qui sont très présents dans cette exposition. Et sur Clélie, Jennifer Tamas, qui est l'autrice notamment d'un livre important paru il y a quelques années qui s'appelait « Au nom des femmes », N-O-N, Jennifer Tamas en parle dans « Le souffle de la pensée » sur France Culture en 2024.
2: Moi, ce que j'essaye de montrer, parce que au début, quand je travaillais sur le théâtre, je lisais les traités de bienséance, traités théâtraux, etc. Et les femmes, on leur prescrit quand même le silence. C'est-à-dire que...
3: Alors que là, clairement... Clélie, voilà. À la parole, peut dire qu'elle ne croit pas au coup de foudre.
2: Déjà, on leur prescrit le silence. Ensuite, on dit qu'elles n'ont pas le droit de parler de leurs sentiments. Donc, souvent, au théâtre, c'est les hommes qui déclarent leur amour, etc. Parce qu'une femme qui parle d'amour, qui parle de sentiments, elle met en péril sa réputation. Donc, et ce qui est subversif, donc avec Scudéry, mais par rapport aussi d'où on vient, c'est-à-dire les entretiens privés sont bannis, etc. Et en fait, elle imagine une sociabilité où les femmes ont la parole, où elles parlent de sentiments, où elles affirment ce qu'elles aiment, ce qu'elles n'aiment pas. Et donc c'est subversif aussi parce que comme elle est contre le mariage, même si ces personnages peuvent se marier, c'est-à-dire c'est ça qui est fort avec Scudéry, c'est elle peut penser des choses, avoir des thèses très fortes comme, je cite, le mariage est un esclavage, ne pas se marier, et pourtant donner la place à des personnages qui vont se marier, etc. Elle n'est pas du tout dogmatique, en fait. Et sa carte n'est pas dogmatique non plus. Et donc, pourquoi c'est subversif? Parce que, justement, un des arguments de l'Église à l'époque, c'est mariez-vous, parce que c'est comme ça que vous allez développer l'amitié conjugale. Et ce que montre Scudéry, c'est qu'il peut y avoir une amitié en dehors de la conjugalité.
0: Voilà pourquoi sur la rive gauche du fleuve Inclination sur Tendre, eh bien, on trouve ces petits habitat, respect, exactitude, générosité, probité, grand cœur, sincérité, billet doux, billet galant. Dans un article que Jean-Louis Tissier consacrait à votre livre, dans En attendant Nadeau, il disait ben, finalement, la carte de tendre, c'est une sorte de GPS, G pour galant, P pour parcours et S pour scudérie. Il faut revenir aussi, effectivement, à cette portée féministe de l'œuvre.
4: Oui, dans la mesure où c'est un itinéraire où il y a trois possibilités, une voie directe pour aller de nouvelle amitié à tendre amitié, parce que dans le texte, il y a sept catégories d'amitié. Oui. Et là, l'attention est portée par la carte sur la dernière trajectoire possible et qui donne lieu à ces possibles lenteurs pour arriver lorsque l'on part du côté de, non pas en voie directe, et aussi les périls qui peuvent menacer cette trajectoire pour atteindre grande amitié. Ce qui est frappant aussi tout de même dans cette carte, j'y reviens peut-être, mais le rapport entre les descriptions qui en sont données dans le texte lui-même et l'appropriation possible oui. par le lecteur ou par celui qui regarde la carte sans la lier directement avec le texte dans lequel elle est placée. Et l'autonomie gagnée par certaines des cartes qui pourtant au départ étaient inscrites à l'intérieur d'un récit et jouaient dans un rapport plus ou moins d'équivalence entre ce qui était dit et ce qui était montré, ce qui était lu et ce qui était entendu, se séparent. Et là, évidemment, on pourrait introduire, comme vous le faites dans le catalogue, des éléments en rapport avec des questions purement techniques. Il n'est pas si aisé que cela, avant le 19e siècle, d'introduire des cartes à l'intérieur d'un livre imprimé. Oui. Cela suppose, si la carte est gravée sur cuivre, deux ateliers d'imprimerie et, en général, un espace propre pour la carte, qui peut être une pleine page et qui peut être un frontispice ou qui peut être, comme on le voit avec Clélie, en hors-texte.
0: Le catalogue, sous la direction, je l'ai dit, de Julie Garel-Grislin et vous, Christine Aillon, vous y avez contribué d'ailleurs, j'ai oublié de le dire, Roger Chartier. Oui, cette question de la matérialité qui est si importante pour Roger Chartier, elle vous a aussi préoccupé, Christine Aillon.
1: Oui, tout à fait. Et ce que dit Roger Chartier sur l'autonomisation en fait de la carte est compréhensible. Enfin, est éclairé par la manière dont finalement ces cartes allégoriques ont été prises dans une catégorie que les collectionneurs ont appelée les curiosités cartographiques. Hein. Oui. Si on tire ce fil-là, la carte de tendre comme les cartes anthropomorphes ou zoomorphes, d'autres cartes allégoriques ou les cartes satiriques, donc autres traditions. Enfin, qui fleurissent notamment au XIXe siècle, sont en fait des cartes qui ont perdu finalement tout contact avec leur contexte de production et avec les fonctions qu'on attribuait aux cartes, des fonctions, les fonctions dans l'art de la mémoire, par exemple, ou des fonctions pédagogiques, oui. comme des cartes comme support de méditation. Donc, une fois qu'on a perdu ce lien, on se retrouve dans quelque chose que ces cartographes sérieux font à leurs heures perdues, ces curiosités cartographiques qui sont prisées des collectionneurs.
0: Et ces cartes qui sont délivrées, c'est-à-dire qui sortent des livres proprement, ça inspire aussi le geste muséographique, parce qu'elles sont partout. C'est ce qui fait de cette exposition immersive et ludique aussi un vrai plaisir de visite, parce qu'elles sont projetées sur les murs, elles parlent, elles chantent, enfin voilà, elles sont véritablement en liberté, en mouvement.
1: Tout à fait, elles sont présentées à plat, sur les murs, hein, inclinées, en feuilles, en volume.
0: On voit bien, Roger Chartier, vous qui êtes un historien de l'ordre des livres, j'ai commencé par là, que les cartes y amènent plus de fantaisie et de désordre qu'elles ne confortent finalement l'écrit. Mais ça ouvre aussi des possibilités de lecture, des possibilités d'interprétation, si bien qu'on peut même se poser la question inverse. Pourquoi il y en a si peu ? C'est vraiment bien, les cartes dans les livres.
4: Oui, ce qui est frappant dans le catalogue, c'est que pour les textes qu'on appelle littéraires de la première modernité, des cartes sont présentes, mais des genres entiers n'ont pas de carte alors qu'on pourrait les attendre. Les romans picaresques espagnols, oui. Guzmán, le Buscón, la Sarrillo, il n'y a aucune carte, alors que le texte est une itinérance entre des lieux qui se succèdent. Les romans français du XVIIe siècle, à part Clélie, il n'y a pas de carte. Et on pourrait généraliser cette remarque. Alors pourquoi ? Je crois qu'une première réponse est effectivement liée à cette question technique et économique. Mettre des cartes dans un livre, c'est coûteux et c'est compliqué. Et donc, avant le 19e siècle, où ça devient beaucoup plus aisé d'introduire les cartes dans la typographie elle-même, il y a un premier obstacle et qui entraîne effectivement cette autonomie de lieu de la carte et qui peut-être jouer en sa faveur lorsque la carte séparée du livre dans laquelle elle se trouvait, attire cette existence indépendante dont vous parlez. Mais je pense qu'il y a une deuxième raison. La deuxième raison, c'est l'idée que l'on peut faire des images avec des mots.
0: C'est ça.
4: Et ce modèle de l'euphrasis, qui est peut-être celui que nous pratiquons dans cette émission, puisque les auditeurs ne voient pas les cartes dont nous parlons, et tous nos efforts sont de les rendre visibles par les mots et non pas par le contact, la relation directe. Cette idée selon laquelle des mots produisent des images parmi lesquelles les cartes sont peut-être plus puissantes que les cartes ou les images elles-mêmes, me paraît une idée absolument fondamentale, ce qui expliquerait pourquoi que la première carte du Quichotte, c'est 1780. Pourquoi, dans l'utopie de Thomas More, après les deux premières éditions, enfin la première et la troisième, les cartes disparaissent ? Et donc, pour nous, ce livre de Thomas More, il est immédiatement associé avec la carte de l'île. Pour la grande majorité des lecteurs, dans les traductions très nombreuses du texte au cours des XVIe et XVIIe siècles, il n'y a pas de carte.

0: Carte du tendre par Anne Silla, 2021, Pierre Saint-Garavelou, bonjour.
1: Bonjour.
0: Vous avez été à l'ABN, vous avez été, je cite, parce que toutes mes questions sont évidemment écrites, interpellé par la dimension épistémologique subversive de la carte de tendre. Ça, c'est ce que vous m'avez demandé de dire, mais tout à l'heure, vous m'avez dit les choses avec vos mots, vous avez kiffé.
1: Oui, Patrick, on pourrait interpréter cette carte de Tendre comme une critique de la cartographie comme régime de vérité. D'abord, le pays de Tendre n'existe pas avant la carte. Cette œuvre est explicitement performative, elle institue ce qu'elle décrit, et il faudra attendre la seconde moitié du XXe siècle pour que les géographes admettent que toute cartographie produit en partie son objet. Ce qui distingue la carte de Tendre des cartes scientifiques, c'est qu'elle exhibe le dispositif cartographique, qu'elle rend visibles les conventions, elle révèle leur caractère artificiel, là où la carte scientifique les naturalise. En montrant que les mêmes formes peuvent s'appliquer à des territoires aussi hétérogènes qu'une province française et un espace sentimental, la carte de Tendre interroge le fondement même de ces conventions. En outre, la carte de Tendre ne représente pas tous les sentiments, dont un grand nombre demeure hors champ, la mer dangereuse et les terres inconnues, signalent que le savoir cartographique a des limites et des lacunes, que toute carte dessine en creux son propre dehors. La carte de Tendre suggère donc de manière ludique que la cartographie est un langage et non un miroir.
0: Mais alors, Pierre Saint-Garavelou, vous savez très bien, ne faites pas l'enfance. Ce qu'on attend de vous, c'est de nous dire s'il existe des œuvres similaires à la carte de Tendre dans les sociétés non européennes.
1: Alors, sous une forme cartographique, je n'en ai pas vraiment trouvé. Peut-être parce que, à la
0: peut-être
1: même
0: pas
1: époque,
0: assez cherché.
1: En dehors de l'Europe, nombre de pratiques cartographiques n'ont pas opéré la coupure entre le monde et sa représentation, la séparation entre le territoire objectif d'un côté et l'espace vécu de l'autre. Songez aux cartes à bâtonnets des Austronésiens de l'océan Pacifique qui peuplent les musées d'ethnographie occidentaux. Ce sont des assemblages de nervures de palmes de cocotiers liés ensemble avec de la fibre végétale. Ce sont en fait des outils cognitifs très élaborés qui situent les différentes îles avec des coquillages, tout en indiquant les dynamiques de la houle avec des tiges courbes et en représentant les routes maritimes par des tiges droites. Ces cartes se développent à la faveur d'une révolution technique, sans équivalent dans le reste du monde, le bateau à balancier, d'une grande souplesse grâce aux planches liées entre elles par des fibres de coco tressées et d'une extraordinaire stabilité grâce à sa double coque qu'on ne retrouve nulle part ailleurs. Les Austronésiens originaires du sud de la Chine peuvent ainsi atteindre en quelques millénaires Madagascar, l'archipel d'Hawaï et même l'Amérique du Sud, 3 siècles avant Christophe Colomb.
0: Et en quoi ces cartes à bâtonnets de l'océan Pacifique sont-elles radicalement différentes des œuvres occidentales?
1: Eh bien, ces cartes océaniennes questionnent l'opposition entre réalité et imagination sur laquelle se fonde l'histoire de la cartographie européenne. Certes, elles ne sont pas réalistes au sens occidental du terme, car elles ne respectent pas l'échelle dite euclidienne et ne représentent aucun tracé de côte, et pourtant, elles s'avèrent très utiles. En effet, le principe qui préside à l'élaboration de ces cartes est un phénomène physique parfaitement analysé par les navigateurs austronésiens. Lorsque la longue houle de l'océan Pacifique rencontre des îles, elle se trouve perturbée par 3 phénomènes, la réfraction, la réflexion et la diffraction. Et les bâtonnets courbes de ces cartes ne représentent pas des trajectoires imaginées, mais des lois physiques réelles, invisible à l'œil, mais perceptible à travers les corps des marins. En effet, les marins micronésiens ne lisaient pas ces cartes pendant le voyage. Ils les mémorisaient à terre afin de pouvoir ensuite déchiffrer les signes de la mer avec leur corps. Ils s'allongeaient au fond de leur bateau pour ressentir les modifications hydrodynamiques de la houle grâce aux mouvements de tangage et de roulis de l'embarcation et ainsi localiser une île jusqu'à 200 km de là. Dotés de ces cartes, les Austronésiens ne naviguaient pas sur la mer, ils faisaient corps avec elle.
0: Donc si je comprends bien, c'est une sorte de GPS sensoriel qui, pour vous, permet de repenser notre définition de la cartographie.
1: Oui, l'historiographie européenne de la cartographie présuppose la plupart du temps que la carte est un artefact visuel en 2 dimensions. Une image restituant une réalité géographique stable, mesurable, vérifiable. Ces cartes micronésiennes tridimensionnelles représentent au contraire un réel en perpétuel mouvement qui n'existe qu'au travers de la relation entre le corps du navigateur, la coque du navire et la mer. Ici, la frontière entre le territoire et sa représentation devient proprement indécidable, comme si la carte devait disparaître disparaître dans le corps du navigateur pour devenir opérante. Les cartes européennes traduisent un imaginaire collectif et ont vocation à être reproduites et communiquées, alors que ces œuvres océaniennes, véritables instruments d'intériorisation des savoirs nautiques, se fondent sur un principe radicalement opposé. Chaque navigateur peut élaborer sa propre carte, un outil si intimement lié à son auteur qu'il demeure difficilement transmissible. C'est pourquoi ces cartes à bâtonnets, qui recèlent une intelligence des lois physiques de la houle d'une grande complexité, se sont longtemps données à nos yeux profanes comme de pures œuvres de géométrie abstraite, oui, dont la fonction nous échappait totalement.
0: Merci Pierre Saint-Garavello. C'est vrai qu'on retrouve étrangement cette carte immaculée de la chasse au snark qui est libérée des vestiges terrestres, qui n'est que pleinement maritime et qui fait corps. Avec le marin, justement, je vous regardais écouter Christine Aillon, ça donne au fond l'indication de ce rapport fondamental entre la carte et le corps, qui est très présente aussi dans l'exposition.
2: Oui, tout à fait. Et alors on avait hésité pour des cartes, un exposé ou pas. On a choisi une autre voie. Donc effectivement, notamment dans cette quatrième partie, nous avons choisi de faire dialoguer les œuvres anciennes avec les œuvres d'artistes, qui d'une certaine manière, sans être marins eux-mêmes, représentent, formulent, donnent à voir cette subjectivité radicale, en fait, cette intériorisation du rapport à l'espace. Pour revenir à ces curiosités cartographiques, souvent les cartographes ont utilisé des images du corps féminin, oui, ou des images anthropomorphes de manière générale, ou des images d'animaux pour incarner le territoire représenté. Et ça fait écho, effectivement, à ces fonctions anciennes de la carte liées aux arts de la mémoire, en fait, de pouvoir mémoriser en fait des régions géographiques liées à des parties du corps. C'est pas de la pure fantaisie graphique, ces cartes qui sont présentées. Et en dialogue avec ces œuvres, un certain nombre d'artistes que nous avons choisis présentent leur propre géographie intérieure ou réutilisent les codes de la cartographie pour proposer une autre vision, oui, du monde.
0: Et ce détour par le monde, Roger Chartier, évidemment, comme l'a dit Pierre Saint-Garavello, eh bien, il nous révèle l'artifice fondamental de l'idée même de représentation et d'une carte qui finit par exister au moment même où elle est inventée.
3: Oui, et je pensais, parce que dans les interprétations modernes, hardies, audacieuses de la carte de Tendre, certains ont déchiffré la présence d'un cœur, oui, ou d'un corps, et non seulement aussi d'une ancre de bateau. Et donc, indépendamment évidemment de la signification historique nous avons discuté de cette carte, elle est un support pour des projections de l'imagination. Sont-elles fondées historiquement, c'est une autre question, mais en tous les cas, la carte devenue indépendante par rapport au texte et par rapport à son temps peut être l'objet sur lequel se projettent des images, des désirs, des fantasmes.
0: Vous avez beaucoup travaillé aussi, Pierre Saint-Garavello, sur ce rapport entre la carte, l'art, la création artistique, et aussi le geste de savoir, parfois même le geste militant. Et tout cela, effectivement, fait corps dans ces représentations.
1: Oui, bien entendu, je pense à une œuvre contemporaine d'un artiste congolais, une œuvre de 2011 qui s'intitule « La vraie carte du monde », où cet artiste, Chéri Samba, eh bien, représente un planisphère du monde inversé, hein, où le nord se trouve au sud et le sud au nord. Il figure sa propre image au cœur de cette représentation pour au fond remettre en question les représentations classiques du monde inspirées de Mercator, et pour restituer notamment au continent africain sa superficie réelle.
0: Et puis il y a aussi dans le catalogue l'allusion à ces maps des femmes afghanes tissées, et tout cela, effectivement, vous voyez où nous mène l'amour, hein, Roger Chartier. L'amour nous mène au monde. L'amour.

0: aussi.
1: C'était Allons-y voir. Merci à vous trois, Roger Chartier, Christine Aillon et Pierre Saint-Garavellou. Les références de vos livres, de vos ouvrages, de vos expositions et catalogues sont à retrouver sur la page de notre émission. Une émission préparée par Anouk Minaudier, à la prise de son Anthony Thomasson et à la réalisation Laurence Millet. Merci à vous toutes et tous. L'amour.

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6: Il y a quand même tout un processus qui se fait, toute une banalisation, toute une acceptation familiale, sociale. Et c'est presque normal de boire, et culturel, mais non. C'est pas parce qu'on est en France qu'on est obligé de consommer d'alcool.
7: Il y a 30 ans, on parlait d'ivrogne, on parlait d'alcoolique. Après, on a parlé de maladie alcoolique. Et maintenant, on parle de trouble de l'usage de l'alcool, toujours dans un contexte de maladie.
8: C'est marrant, en racontant tout ça, je me dis, mais en fait, du coup, tu prends 2 pintes à l'apéro. Est-ce que c'est normal, 2 pintes? Est-ce que c'est pas beaucoup, quand même? Est-ce que c'est normal? Est-ce que c'est bien ou pas bien? Je saurais pas dire.
9: Quand on y pense, c'est quand même curieux de trinquer à la santé de ses amis. Petit vin blanc ou grand cru, apéritif ou digestif, il n'y a pas d'alcool sans risque. Ses effets sont maintenant bien connus. L'alcool ralentit certaines fonctions cérébrales et corporelles. Il affecte les réflexes, la vigilance, la capacité de jugement et peut entraîner des mises en danger ou des comportements violents. Cancer, maladies cardiovasculaires, hypertension, maladies du foie peuvent survenir à cause de l'alcool, qui est à l'origine de 41 000 décès chaque année en France. C'est la 2e cause de mort évitable après le tabac. Signe d'une prise de conscience au moins partielle des risques, la consommation des Français baisse au fil des années. Le marché de la bière et du vin sans alcool se développe et le Dry January prend de l'ampleur. Près de 10 millions de personnes ont relevé le défi de mettre leur consommation sur pause en janvier. Quant aux pratiques des plus jeunes, elles interrogent. Dans l'ensemble, ils boivent moins. Près de 20% des adolescents de 17 ans n'ont jamais bu d'alcool, contre 7% il y a 20 ans. Mais le binge drinking ou beuverie express s'est banalisé. Or, il multiplie par 3 le risque de devenir alcoolo-dépendant. Alcool, questionner sa consommation, c'est un reportage signé Lise Verbeek. Bonjour Lise.
10: Bonjour.
9: Alors même si les messages de prévention font leur chemin, l'alcool reste associé dans les esprits au moment de convivialité et de fête.
10: Oui, boire un verre pour célébrer un événement, un anniversaire, un diplôme, un nouveau travail, ou tout simplement en soirée avec des amis ou avec la famille, à l'apéro, pendant le repas ou après avec un digestif. Au supermarché ou dans les enseignes plus petites, dans les épiceries de quartier, les rayons alcool sont souvent bien fournis et mis en évidence. Depuis longtemps, 1980, la loi Evin encadre la publicité sur l'alcool. Interdite à la télévision et au cinéma, elle est autorisée sous forme d'affiches et d'enseignes ou encore dans la presse écrite, sauf dans les titres destinés à la jeunesse. Publicité autorisée également à la radio, sous certaines conditions d'horaire par exemple. Mais la loi avait un angle mort, Internet. Alors depuis 2009, la publicité pour l'alcool y est autorisée, excepté sur des sites destinés aux jeunes ou au sport. Mais les réseaux sociaux ont changé la donne. Les alcooliers ciblent les jeunes, les consommateurs de demain, via les influenceurs qui profitent d'un flou juridique, notamment en publiant des contenus éphémères pour faire la promotion d'une boisson alcoolisée. Et c'est ce que dénonce l'association Addiction France. Selon elle, 80% des jeunes de 15-21 ans voient des publicités pour l'alcool au moins une fois par semaine sur leurs réseaux sociaux. Et 25% de ces jeunes avouent que cela leur a donné envie de consommer.
9: Notre invité est à Poitiers. Bonjour Nicolas Palierne.
11: Bonjour Aurélie, bonjour Lise.
9: Docteur en sociologie, vous travaillez depuis 20 ans sur les questions liées à l'alcool et vous êtes membre associé au GRESCO, le groupe de recherche sociologique sur les sociétés contemporaines à l'Université de Poitiers. Nous allons écouter ensemble le reportage de Lise qui a commencé par interroger des jeunes Lillois sur leur rapport à l'alcool.
11: Bonjour. Est-ce que je peux vous déranger 2 minutes ?
12: Oui.
11: Est-ce que vous vous rappelez à quel âge vous avez bu votre première gorgée d'alcool ou premier verre d'alcool ?
12: Ouais, moi vers les 5 ans, je me suis trompé avec du jus d'orange et avec du punch.
13: Moi 6 ans, volontairement, j'ai bu peut-être une gorgée de bière.
11: Et toi ?
14: Vers 13 ans, je crois. Anniversaire comme ça, ils m'ont proposé, je dis bah oui. C'était du champagne.
11: Et est-ce que vous vous rappelez de la première sensation que vous avez eue quand vous avez bu de l'alcool ?
12: Non, moi je trouvais ça bon, mais genre la première fois, ça pique un peu. On n'est pas habitué du coup à toucher à ça.
13: Ouais, ça pique plus, même des 40 degrés, ça pique plus.
11: Vous avez quel âge ?
15: 16 ans.
11: Quel type d'alcool vous buvez quand vous êtes en soirée par exemple ?
15: De la bière, après un peu en famille du champagne aussi. Voilà. Et après des alcools forts un peu.
16: L'alcool fort, pas en famille.
11: Quand vous prenez un verre d'alcool, qu'est-ce que ça vous apporte ?
15: Ça fait les gens plus sociables, on est plus à l'aise avec les gens.
12: Je sais pas, c'est avec les amis, ça rend heureux, ça apaise. Je vais pas dire c'est bien et tout, mais voilà. On a moins de gêne, on est plus rentré dans le groupe. Ça fait moins écarté du groupe.
13: Il y a des trucs qu'on ferait pas quand on va être sous alcool ou pas.
11: Comme quoi par exemple ?
13: Aller voir les filles. C'est sûr, on aura plus, je sais pas, pas forcément confiance en nous, mais on sera plus à l'aise, quoi.
10: Depuis plus de 10 ans, la consommation d'alcool diminue chez les jeunes, selon l'Observatoire français des drogues et des tendances addictives. Mais le binge drinking, boire beaucoup en un temps restreint, qui est apparu dans les années 2000, reste fréquent. Environ un jeune de 16 ans sur 5 déclare un épisode de binge drinking dans le mois. Comme ces adolescents rencontrés dans les rues de Lille, qui l'avouent à demi-mot.
11: Est-ce que ça t'est déjà arrivé le lendemain de te réveiller, de plus te souvenir de certaines parties de la soirée ?
12: Ah oui, quand même. Ouais, j'ai déjà fait une soirée pour le brevet avec mes amis. Ouais, c'était hard. Justement, à cette soirée-là, j'ai oublié quelques petites parties.
13: Ça m'est déjà arrivé aussi. Et je m'en rappelais pas de tout, mais après, c'est revenu, mais plus tard, avec les vidéos. Bon, c'est pas grave, hein. Au moins, on s'est amusé.
10: Quelles sont les conséquences du binge drinking sur le cerveau des adolescents ? C'est l'un des objets d'étude du GRAP, le groupe de recherche sur l'alcool et les pharmacodépendances basé à Amiens. C'est le seul laboratoire en France à ne travailler que sur l'alcool, avec à sa tête Michael Nassila, qui a aussi plusieurs casquettes, dont celle de président de la Société française d'alcoolologie.
17: Est-ce que les jeunes qui pratiquent le binge drinking peuvent devenir un jour alcoolodépendants ?
18: C'est plutôt oui, parce qu'on a démontré chez l'animal, par exemple, qu'un bon moyen de faire boire un animal à l'âge adulte, c'est de l'avoir exposé à l'adolescence à des épisodes de binge. Donc ça, c'est vraiment frappant. Et on a montré, par exemple, qu'on modifie à long terme la sensibilité du circuit cérébral de la récompense à l'alcool. Ensuite, du point de vue clinique, une étude clinique qui a été menée pas loin d'ici, à Rouen, qui a montré chez des sujets qui ont un trouble d'usage d'alcool que ceux qui avaient eu au moins 2 épisodes de binge drinking par mois entre 18 et 25 ans avaient 3 fois plus de risques de devenir alcoolodépendants. Donc là, le lien de causalité n'est pas formellement démontré, mais on voit bien que vous augmentez le risque de développer une addiction à l'alcool avec un comportement fréquent de binge drinking à l'adolescence.
10: La plupart des jeunes que j'ai interrogés dans la rue, leur première gorgée ou verre d'alcool, c'était en repas de famille.
18: Oui, alors c'est vrai que la première consommation, c'est souvent en famille. Bah oui, parce que les jeunes, même déjà quand on est enfant, on est exposé aux apéros dans le milieu familial. Et donc très vite, on associe ça à de la convivialité, à de la fête, etc. Et puis les alcooliers sont très forts, il y a des boissons, je ne vais pas en citer, mais on nous fait un type de boisson adapté aux jeunes, pour qu'ils célèbrent eux aussi comme les parents. Donc on est conditionné très vite. Et puis on est dans un environnement où on est exposé tout le temps à la télé, sur les réseaux, dans la rue, dans le métro, partout, à des pubs sur l'alcool. Donc ça devient la normalité. Dans les manifestations sportives aussi, à un moment où effectivement chez les parents, pareil, on sous-estime l'impact de petites consommations très précoces. Bon, alors après, ça ne veut pas dire qu'on va tous avoir des problèmes, etc. Hein, mais il ne faut pas négliger ça parce que les premières expériences d'une substance, ça peut aussi quand même laisser des traces. Parce qu'on s'aperçoit que ceux qui ont tendance à ressentir des effets plutôt forts, plutôt positifs, bah bien évidemment, ont tendance à répéter le comportement et peut-être être plus vulnérables. Donc c'est vrai que ces premières expériences, elles auront lieu, mais l'idée, c'est qu'on veut finalement montrer qu'il faut les retarder au maximum. Plus on retarde, plus c'est bénéfique, voilà, pour sa santé mentale et son risque addictif ultérieurement.
17: On en est où en France aujourd'hui en termes de prévention sur l'alcool ?
18: Donc sur la prévention chez les jeunes, je dirais que quand même tout reste à faire. On a du mal encore à trouver les bons mots dans les campagnes. Il faut que les parents soient impliqués. Il faut que les politiques publiques aussi soient là. Notamment, je pense à l'interdiction de vente aux mineurs soit respectée pour envoyer des messages clairs à la société. Et puis maintenant, en post-bac, on voit que c'est toujours assez préoccupant, hein, la problématique alcool, puisqu'il y a quand même, on en parle, hein, il y a eu des décès. Il y a alcool et bizutage ou alcool et soirée. Donc c'est toujours aussi intense. Il y a toujours une tolérance et un laxisme trop fort vis-à-vis de cette problématique.
17: On ne prend pas ça au sérieux.
18: On ne prend pas la problématique suffisamment au sérieux et on est trop tolérant vis-à-vis de l'alcool.

0: formidable. L'alcool est responsable de près de 200 maladies et c'est la deuxième cause de mort évitable après le tabac. C'est pour cela que l'association Addiction France, qui a fait pression en 1956 pour obtenir l'interdiction du vin dans les cantines scolaires, a pour axe majeur la prévention. Elle a créé un guide qui s'appelle « Zéro alcool pour les ados » avec des conseils pour les parents.
1: On amorce la séquence d'après. Alors vraiment, c'est important d'avoir des infos, mais ce qui est important aussi, c'est vraiment d'aller questionner le jeune sur sa consommation.
0: L'association forme également les professionnels sur les addictions en général, comme ce jour-là, à Douai, dans les locaux de la mission locale.
1: Et aller justement, et c'est là où je vous disais, hein, transmettre de la connaissance et de l'information, ça ne va pas inciter, c'est aussi prévenir. On est vraiment déjà dans de la prévention. Maintenant, est-ce que tu connais les effets? Parce que souvent, le copain il a dit que c'était rigolo, du coup je vais essayer. Oui, mais est-ce que tu connais les effets négatifs, positifs, ce que ça peut... C'est là où il faut aller travailler avec eux et transmettre cette connaissance. Et vous pouvez aller chercher l'information. Parce que
0: face à Juliette Gilbert, la formatrice, une dizaine d'éducateurs, de professionnels du médico-social, de coordinateurs de santé. La plupart en contact avec les jeunes.
2: Nous, au niveau de l'alcool et des messages qu'on fait passer de manière générale aux professionnels, on va plutôt être sur la prévention et des messages de réduction des risques. Donc comment on sait pertinemment qu'un jeune qui veut consommer de l'alcool, il y arrivera, il le fera. Du coup, en tant que professionnel, comment...

0: Qu'est-ce que le jeune va rechercher en fait derrière cette consommation-là? Pourquoi est-ce que, alors je sais pas, je donne un exemple, mais pourquoi est-ce que au bout d'hiver il est bien et avant les hivers il n'était pas bien? Pourquoi est-ce que une soirée entre amis, il a besoin de boire de l'alcool pour être bien, par exemple?
1: On va entamer notre séquence numéro 3, ouvrir le dialogue avec un jeune sur les consommations. On va faire trois groupes. De réfléchir à donc quels sont les signes d'alerte qu'un ado ne va pas bien. Comment feriez-vous pour aborder la question des consommations avec un jeune? Et à la place d'un jeune, de quoi auriez-vous besoin pour vous sentir à l'aise ou en confiance pour parler des consommations?
2: Christophe est médiateur social et il travaille pour le dispositif PrevAddict. L'une de ses missions est d'aller à la rencontre des habitants des quartiers prioritaires pour sensibiliser sur les addictions.
3: Alors l'alcool, ça peut être plus compliqué parce que bon, l'alcool c'est une substance qui est licite, donc on a le droit d'en consommer. L'alcool c'est aussi quelque chose qui est dans les mœurs.
4: Quelles sont les réactions des personnes quand vous leur dites voilà, l'alcool c'est une drogue et on peut tomber dans l'addiction? Est-ce qu'elles sont surprises? Comment elles réagissent?
3: Alors souvent on essaye de ne pas leur dire, on essaye plus de les amener vers prendre conscience qu'ils peuvent avoir un comportement à risque. Donc ça va être beaucoup sur un questionnement,
4: Ça peut être quoi comme question par exemple?
3: comment vous vous sentez? Voilà. Et puis le silence aussi, on utilise beaucoup les silences, justement à partir du moment qu'on lui dit comment elle se sent, donc souvent on se sent bien. Mais, voilà, et après on va insister sur ce mais, quand vous me dites mais ceci, où vous voulez aller. Et puis voilà, tout simplement la reformulation est un outil qui nous permet vraiment d'être assez précis, d'arriver, on va dire rapidement, à ce que la personne prenne conscience qu'elle peut avoir un comportement à risque ou elle peut être sujette à une addiction.
4: Qu'est-ce que vous avez appris là pendant la formation que vous vous êtes dit, ça je vais le mettre en application concrètement très rapidement?
3: Ça va être ma communication. Et être plus proche aussi du jeune, avoir une façon différente d'approcher
4: C'est-à-dire?
3: le jeune. C'est-à-dire que avant j'aurais été peut-être un peu plus direct dans un questionnement ou plus à l'approche. Que là, j'ai aussi noté que sur des jeunes qui souffrent un peu d'isolement, faudrait peut-être y aller un peu plus en douceur. Moi, je pense que ça, c'est une des choses que je ferais un peu plus, c'est-à-dire pouvoir laisser l'opportunité au jeune de me parler de lui avant de discuter de ses problématiques.
5: Bah, il a besoin qu'on ne le juge pas et
4: Ne pas
5: qu'on
4: être
5: soit à
4: jugé,
5: l'écoute. Ouais.
6: Non jugement,
7: mettre des mots sur ses mots.
6: Il se sent psychologiquement et physiquement aussi peut-être, parce qu'il peut avoir des conséquences sur l'aspect physique. Manque de sommeil, ça peut être beaucoup de choses.
2: L'association Addiction France forme les professionnels au contact de tous les publics, y compris dans les EHPAD.
0: Il y a une personne qui est ah voilà, à la fin de sa vie, elle en est pas parce qu'elle sait pas être autonome. Ce qu'elle me demande, son petit plaisir de la journée, c'est son petit verre de vin. Qu'est-ce que je fais? Je lui dis oui, je lui dis non. En tant que professionnel, c'est voilà, on peut avoir un avis ou non. Et du coup, les professionnels font appel à nous en disant bah, comment est-ce que je peux accompagner la personne.
4: Alors, est-ce qu'il faut dire oui ou est-ce qu'il
0: Il faut aller poser un peu plus de questions aussi, parce que forcément, si la personne a un traitement, etc. C'est un exemple, mais il y a un EHPAD qui a sorti un bar sans alcool. Et en fait, je trouve que c'est intéressant parce qu'il y a aussi, au-delà de l'alcool, il y a ce côté un peu convivial, on se retrouve, on échange. Alors que je pense qu'on aurait pu faire la même chose dans une salle ou dans un réfectoire. Mais là, il y a tout ça aussi autour qui, du coup, est intéressante à aller questionner et à travailler avec les professionnels.
2: Il y a 5 ans est arrivé en France le Dry January, le défi de janvier, importé du Royaume-Uni. Pendant un mois, l'objectif est de ne pas boire une goutte d'alcool. Un défi porté uniquement par des associations sans le soutien des pouvoirs publics. Le Dry January, qui prend de l'ampleur chaque année, permet de se questionner sur sa consommation, de faire le point.
8: Bonjour.
9: Bonjour. Entrez, je vous en prie.
4: Merci.
2: Édouard a 38 ans,
9: allez-y,
2: amateur de bière, de vin pour accompagner des bons plats.
9: Et
2: il a
9: voilà.
2: Toujours associé l'alcool à un moment convivial, de sa vie d'étudiant à sa vie active.
9: En avançant dans ma carrière, il y a un moment où il y avait une sorte d'habitude qui était prise avec des collègues, de la bière le midi. Et puis la bière le midi, c'était devenu 2 bières le midi, 3 bières le midi. Et il y a un moment donné, on pouvait faire 2, 3 pintes tous les midis au déjeuner et retourner travailler après. Alors, Heureusement, on ne travaillait pas à l'hôpital, hein, on ne sauvait pas des vies, donc ça limite les risques. Mais en tout cas,

0: pacte, mais il y avait cette habitude qui était prise et qui a duré quand même 2-3 ans. C'était devenu très festif. Alors, c'était un moment aussi où on avait beaucoup de pression, où le travail était compliqué, où il y avait beaucoup de choses autour. Mais là, je me rappelle que moi, ça m'a pas trop questionné parce que, encore une fois, c'était un truc d'appartenance sociale. Le groupe faisait comme ça, moi je faisais comme le groupe et c'était du coup c'était ok. Et le fait d'avoir des gens qui étaient mes aînés, qui étaient même potentiellement mes responsables au travail, ça supprime totalement toute barrière. Du coup, si les autres le font, que mes chefs le font et que on est 10 à le faire le midi, c'est ok du coup.
1: Mais est-ce que vous en aviez envie?
0: Alors oui, pour le coup, ça, je peux pas me défausser sur je me sentais obligé et je l'ai fait sous la contrainte. Pas du tout, moi, ça a toujours été un truc plaisir. Moi, j'ai toujours pris plaisir à être désinhibé comme ça. Je le regarde pas. Je le regarde maintenant en me disant que c'était pas normal pour plein de raisons. C'était problématique parce que je rentrais le soir du travail et j'étais encore un peu sous du midi. En me regardant maintenant, il y a un peu de honte quand même. J'ai pas envie de rentrer chez moi comme ça le soir, enfin de me montrer comme ça le soir. Maintenant, en tout cas, je pourrais plus refaire ça. C'est pas normal d'être bourré le midi, c'est pas normal d'être d'avoir encore des restes d'alcool quand on rentre le soir du travail à cause de ce qu'on a bu le midi. Enfin, voilà. Mais c'est un écart à la norme en fait.
1: Quand il a changé d'équipe, Édouard a arrêté cette habitude. Et l'année dernière, l'un de ses amis décide de ne plus boire pendant quelques mois.
0: L'idée m'a travaillé, donc je me suis dit, je vais m'arrêter, comme lui, quelques mois. Puis on va voir. Et donc, c'était l'année dernière, j'ai arrêté de janvier à mai, quelque chose comme ça. Je crois que j'ai repris en mai. En vrai, c'était chouette parce que déjà, ça m'a permis, moi, de me dire, bah, t'en es capable, en fait. Tu peux t'en passer. Ça m'a manqué dans les situations sociales. Ça m'a manqué quand je vais déjeuner chez des copains, dîner avec des copains et que, bah, tout le monde prend un verre et pas moi. Ça m'a manqué parce que du coup, là, c'est vraiment un moment de plaisir. Par contre, je me rappelle avoir vu des effets positifs sur ma santé. Je dormais mieux. Pas évident à mesurer, mais je me suis senti en meilleure forme. J'ai des problèmes d'aigreur d'estomac, bah du coup plus d'alcool, plus, enfin les aigreurs d'estomac avaient en partie disparu. Ne plus se poser la question, ne plus, en fait ça supprime une charge mentale. Ça veut dire qu'on n'a plus à se poser la question de c'est quoi le verre de trop. Il n'y a pas de verre de trop vu qu'il n'y a pas de verre. Donc en fait on se supprime les soirées et tout ça avait quelque chose d'un peu reposant. La seule chose qu'on a à gérer, c'est son quota d'heures de sommeil, ce qui, à 38 ans, commence à être un sujet quand même. On n'est plus. Voilà. Mais on n'a plus que ça à gérer. On n'a plus besoin de se dire, ah merde, si j'en reprends un, est-ce que ça c'est raisonnable? Est-ce que. Ah, il est 17h, je vais pas commencer maintenant parce que la soirée elle va être longue. Enfin, tout ça, en fait, on est débarrassé. Et j'ai trouvé ça assez reposant, en fait.
1: C'est l'arrivée du printemps et le retour des apéros en terrasse qui ont mis fin à son défi.
0: La mauvaise nouvelle, c'est qu'on reprend vite les habitudes quand même. Donc, au bout de quelques mois, j'avais repris mes habitudes et ma consommation. Voilà. C'est marrant, racontant tout ça, je me dis, mais en fait, du coup, tu prends deux pintes à l'apéro souvent. Enfin, souvent, quand tu fais un apéro, ce qui n'est pas souvent, tu fais deux pintes. Est-ce que c'est normal, deux pintes? Est-ce que c'est pas beaucoup quand même? Voilà. Je sais pas ce que c'est. Je sais pas ce que c'est la norme dessus et je sais pas ce que c'est beaucoup. Je sais ce qui me convient à moi, ce avec quoi je vis bien. Ce qui me pose pas de problème dans mes relations sociales et a priori pour ma santé. Alors peut-être qu'un docteur me dirait le contraire, mais en tout cas, dans mon quotidien, c'est ça. Maintenant, est-ce que c'est normal, est-ce que c'est bien ou pas bien, je saurais pas dire. Mais en tout cas, c'est l'habitude que j'ai reprise depuis.
2: Bonjour.
1: Bonjour.
2: Entrez.
1: Merci. Depuis quelques mois, Julie, 45 ans, remet en question son rapport à l'alcool.
2: Et vous voyez, on a un bar, une pièce maîtresse chez nous.
1: Dans la salle à manger,
2: Dans la salle à manger, ouais. Un bar, ouais, qu'on a repeint et bah, y a tout ce qu'il faut, y a tout ce qu'il faut à proximité.
3: C'est quoi? Du rhum arrangé, du rhum blanc.
1: Lorsqu'elle était étudiante, une soirée sans alcool était pour elle une soirée ratée.
3: Ça,
1: Elle
3: c'est
1: enchaînait les
3: quoi?
1: verres, souvent jusqu'à s'en rendre
3: Digestif,
1: malade. Une fois
3: menthe,
1: dans la vie
3: menthe
1: active,
3: poivrée,
1: l'alcool après le travail était
3: persil,
1: une
3: citron
1: manière
3: fin
1: de
3: et vinaigre, rosé
1: décompresser,
3: castille,
1: avec
3: soju,
1: toujours plusieurs verres.
3: cognac.
2: Quand j'ai annoncé à mes proches que j'étais enceinte, il y en a pas mal qui m'ont dit « Mais comment tu vas faire avec l'alcool ?»« Ah bon ?» Je renvoie à ce point-là l'image de quelqu'un qui a besoin absolument de picoler. Donc ça m'a manqué à aucun moment. À partir du moment où j'ai su que j'étais enceinte, je me suis posé à aucun moment la question « Oh, je boirais bien un coup. » Ça m'a vraiment pas manqué. Ça m'a pas manqué non plus après. Mais par contre, quand j'ai repris presque, presque comme avant. À aucun moment, j'ai rebaissé ma consommation d'alcool. Le fait d'être une mère de famille, j'ai pas l'impression que ça m'ait rendue plus responsable par rapport à l'alcool. C'est bien après où j'ai commencé à me poser des questions et à me dire, bon, faut peut-être quand même réfléchir à ton rapport à l'alcool et voir comment tu peux diminuer. Je sais pas encore trop quel est le facteur déclencheur. Oui, si, je pense que c'est par rapport à ma belle-fille, qui va avoir 15 ans, qui boit de temps en temps à certaines fêtes familiales et qui boit un ou deux verres. Et c'est ça qui me choque maintenant. Mais d'un autre côté, je me dis, tu vas pas lui faire la leçon alors que toi-même, tu bois. Donc, je me suis dit, comme pour ma fille, je veux être aussi un exemple et lui montrer que, oui, l'alcool, ça a des côtés cool, mais pas que. Et que peut-être qu'elle prendra conscience avant moi que il y a quand même tout un processus qui se fait, toute une banalisation, toute une acceptation familiale, sociale. Et c'est presque normal de boire, et culturel, mais non. C'est pas parce qu'on est en France qu'on est obligé de consommer. Voilà la cuisine. Bon, vous voyez. On a fêté l'anniversaire de notre fille ce week-end et il y a encore des bouteilles de vin qui trônent à côté du réfrigérateur.
4: Et vous avez bu pendant cette...
2: Oui, j'ai bu, oui, effectivement.
4: Vous savez combien de verres ?
2: J'ai pas compté. Je sais que j'ai bu que le samedi, mais c'était en continu de midi à... Je sais plus à quelle heure on a dû se coucher. Pas trop tard, jusqu'à 2h du matin. Mais bon.
1: Pour sa santé, pour être plus en forme, Julie se lance des petits défis, ne pas boire cette semaine ou dans les deux prochaines semaines. Et au début, c'était difficile pour elle de le faire comprendre à son mari.
2: Ça, c'est un autre point qui est assez compliqué dans mon rapport à l'alcool, puisque lui est pas du tout dans cette démarche. Il entend, il voit. Il comprend que parfois ça puisse m'agacer, qu'il m'entraîne aussi parfois dans la consommation. Il me propose plus de verre quand je lui ai dit cette semaine. Je lui dis, c'est par exemple, non, cette semaine ou ce mois ou ces deux semaines prochaines, je ne bois pas d'alcool. Avant, il me proposait quand même un verre. Maintenant, il le respecte, il le fait plus. Heureusement, bon, j'ai dû m'énerver plusieurs fois pour lui dire, non mais ça suffit maintenant, j'ai besoin que tu me soutiennes. Mais pour le coup, l'alcool est encore bien, bien ancré dans le couple. Et ça, c'est encore une autre difficulté.
4: Et que pensez-vous des bières sans alcool, par exemple? Il y en a de plus en plus dans les bars. Est-ce que vous vous sentez capable d'aller dans une soirée à un bar et prendre de la bière sans alcool?
2: Oui, ça, je l'ai déjà fait. Pour revenir sur ma grossesse, bière sans alcool. Donc, quand on a su avec mon mari que j'étais enceinte, le premier truc... C'est clairement honteux. Le premier truc qu'il est allé faire, c'est m'acheter de la bière sans alcool et du vin sans alcool, enfin du vin désalcoolisé, immonde d'ailleurs. Mais je me suis cantonnée aux bières sans alcool. Ben, je trouve ça chouette. Enfin, oui, c'est bien pour démarrer. J'en ai là dans le réfrigérateur à l'heure actuelle, de temps en temps. Voilà, j'ai ma petite bière sans alcool. Et c'est comme, pour moi, c'est comme la cigarette électronique. C'est une tétine, c'est un doudou, c'est quelque chose pour compenser et pour avoir l'illusion de « c'est de l'alcool, j'ai ma bouteille qui ressemble à une bouteille de bière basique, je bois ça et ça me rassure et je me sens bien ». Alors qu'au final, non, c'est du sans alcool et je pourrais assumer d'être avec un verre basique sans alcool.
4: À bientôt, au revoir.
2: Au revoir.
1: Boire des verres en soirée, puis boire le midi, puis en avoir besoin le matin, le basculement vers l'addiction et la maladie est insidieux et lent. On parle de troubles de l'usage de l'alcool lorsque la consommation dure plus de 12 mois, qu'elle a des effets sur la santé et que la personne ne peut s'empêcher de boire.
4: Bonjour, Maximilien.
1: Maximilien a 43 ans, il est abstinent depuis 10 ans.
5: Allez, viens. Allez, va à ta place. Stop. Allez.
6: J'habitais un petit village de 240 habitants. J'ai voulu essayer comme tout le monde, boire un verre. Hein, et voilà, c'était festif sur le moment. Après, j'ai eu une enfance heureuse, hein, mais j'ai toujours un mal en moi. Voilà, je savais au fond de moi, voilà, je suis un homme. mais j'aimais les hommes. Et ça, je pouvais pas le dire directement à ma famille, à ceux du village, à mes copains, à mes copines, parce que c'est une honte. Je vais encore dire, on revient plus de 20 ans en arrière. Du coup, je pense, et même c'est sûr, je commençais à me noyer un peu dans l'alcool, mais tout doucement. C'était vraiment, comme j'ai dit au début, c'était festif tous les week-ends. Je suis parti en apprentissage au CFA d'Arras à 15 ans et demi pour faire pâtissier glacé chocolatier pendant 4 ans. Mais il y avait tout le jour l'alcool qui était là. Et c'est vraiment une descente pendant 5-6 ans, quoi. Quand j'ai fini, j'ai eu mes diplômes. Et après, je suis parti sur Boulogne-sur-Mer. Et c'est là que j'ai rencontré mon ex-femme, la mère de mon fils. L'alcool était toujours là. Malheureusement, pendant l'année de grossesse de ma femme, j'étais tellement heureux, mais l'alcool était plus puissant. Et le jour J où madame a dû accoucher, voilà, je l'ai amenée à l'hôpital, mais elle a dû attendre quelques jours avant d'accoucher. Et du coup, je suis rentré chez moi. Je me suis pris une murge comme je n'avais jamais pris. Et le téléphone sonne et elle avait accouché. Et c'est là, je pense que j'ai eu un petit déclic, me dire, j'ai pas pu assister à l'accouchement de mon fils. J'y étais tout de suite, voilà. Ça a été pendant quelques mois, mais l'alcool était toujours présent. Et je me suis dit, mon fils qui va grandir, il n'y a pas le droit de voir un papa malade, ivre, tous les jours. Et j'ai décidé d'en finir. Voilà, j'ai pris des cachets, j'ai pris de l'alcool et j'ai pris ma voiture, je suis parti. Et voilà, l'accident est arrivé.
1: Après cette tentative de suicide, il suit une cure à l'hôpital pendant 6 mois.
6: Les signes de manque, c'est les... Ça, je le souhaite vraiment à personne parce que vraiment, c'est 5 heures du matin avant d'aller travailler. Je me réveille 2 heures avant. Les tremblements, les sueurs... Et je vous dis, la première gorgée de boire, voilà, c'était... Moi, à la fin, je pouvais tout boire, tout ce qu'il y avait à la maison, quoi. Mais rien que la première bière, je la buvais en 5 minutes, quoi. Mais avec des tremblements, il fallait vraiment que je prenne mes deux mains pour tenir cette bouteille, quoi.
1: Ça fait 10 ans, c'est ça, que vous êtes abstinent ?
6: Ça fait 10 ans, oui, que je suis abstinent, oui.
1: Qu'est-ce qui a... évoluer en ces 10 ans, qu'est-ce qui a changé en vous?
6: Les signes de soi. C'est très important parce que pendant ces périodes-là, chacun peut le dire, on s'oublie, on se néglige, on n'a plus envie de rien, mais on revit à refaire des choses qu'on a oubliées, quoi. On revoit la nature, aller à la plage. J'étais tellement content de reprendre un petit sac à dos avec ma petite bouteille d'eau et partir marcher pendant 1h30, 2h, voir la nature. Et tout en... Voilà, dire que j'ai fait un travail exceptionnel, que j'étais fier. Et ses plus beaux mots de mon fils, c'est « T'as gagné la bataille, papa. Et je suis fier de toi. » Et à 12 ans, je suis fier de moi, de lui, de mon homme. Et voilà, faut ces démons et ces addictions.
1: Maximilien se rend une fois par mois au groupe de parole de l'association Entraide Addict 80.
7: Bon, bonsoir à tout le monde, bienvenue. Enchanté. Est-ce que tu veux prendre la parole ou est-ce que tu veux qu'on parle d'abord?
8: Pour dire quoi?
7: Pour te présenter. Pourquoi tu es là?
8: Je m'appelle Michael, addiction alcool au tabac. J'ai fait 2 semaines de sevrage. Je suis des post-cure et je suis ici dans le but de trouver de l'aide, un soutien pour être abstinent. Et j'espère y arriver.
7: On va essayer.
8: On va faire tout pour.
7: On va te casser les pieds, mais on va essayer de tout faire. On va essayer de tout faire pour t'aider.
8: J'ai voulu faire un sevrage en janvier tout seul. Délirium, c'est délirium.
9: Faut pas faire ça. Oh, ouais, tu risques ta vie. Hein.
8: Ouais, je voyais des choses, j'entendais du bruit.
7: Mm-hmm. Ouais, t'as la maison qui tourne. Oh, ouais.
1: Hervé de Fontaine est le responsable de l'antenne d'Amiens. Il a fêté ses 25 ans d'abstinence.
7: À ne pas faire.
10: Au niveau des personnes qui viennent, qui tapent à la porte, etc., on a un peu de tout. Je pense que le plus jeune âge dans l'association actuellement, c'est à peu près 30 ans. Et dans les plus âgés, on a du 80 ans. Et en fait, toutes les professions, tous les profils sont, viennent et tapent à la porte. On a à la fois des exploitants agricoles, on a à la fois des ingénieurs, on a à la fois des hommes et des femmes. Bon, moins de femmes que d'hommes, mais on a vraiment tout... Tout le monde est concerné.
7: Effectivement, l'association, on n'est que des bénévoles, il n'y a personne qui est professionnel. Et effectivement, pour certains caractères, il est préférable d'avoir le soutien d'un professionnel, parce que eux, c'est leur métier, donc que ce soit psychologue ou psychiatre. Le psychologue ne donne pas de médicaments, le psychiatre, lui, va prescrire des médicaments, mais tout dépend de tes pathologies, etc. Mais ça, il n'y a que toi qui peux choisir. Mais tout à l'heure, justement, il y a quelqu'un, non pas tout à l'heure, mais hier, il y a quelqu'un qui était à Roi aussi, qui malheureusement a reconsommé, il m'a demandé s'il pouvait diminuer ses cachets. Ben, je dis, je ne suis pas médecin, mais moi, je ne te conseille pas. Si on t'a donné des cachets, c'est que tu as besoin d'être stabilisé. Et voilà, il faut attendre le médecin. Et...
10: Alors, les groupes de parole, la genèse de la chose et puis l'efficacité, c'est se dire, je me libère la parole, je dis, je me libère en parlant aux autres, mais aussi je m'enrichis dans, dans ma démarche à l'écoute des autres. C'est-à-dire que par l'expérience des autres, on se dit, bah oui, bah en fait, c'est pas con ce qu'il est en train de dire. Peut-être que je vais essayer. Et souvent, les gens, bah, ils n'ont pas forcément le déclic tout de suite. J'ai en tête une personne, pendant plus de 2 ans, elle venait à nos groupes de parole en étant alcoolisée, pas énormément. Et bah, au bout de 2 ans, il y a eu ce fameux déclic, elle est allée se soigner, elle est revenue, et là, ça fait 7 ans qu'elle est abstinente, quoi. Donc voilà, ça travaille la nuit, hein, comme je dis toujours, ben, le cerveau travaille la nuit et on a semé une graine et on attend que ça pousse.
11: Donc je m'appelle Cathy, je fais partie de l'association depuis 2013. Ouais. Quand je suis arrivée ici, je ne connaissais pas vraiment la maladie parce qu'en fait, quand on vit avec quelqu'un qui est malade de l'alcool ou je suppose des drogues, etc., c'est la même chose, on ne sait pas pourquoi, on ne comprend pas. Et on ne discute pas avec la personne ne sait pas nous dire, alors qu'on en parlera peut-être ici, ne sait pas nous dire ce qui se passe, etc. Donc nous, on est là, on subit, on essaie de faire au mieux, on fait bien, peut-être moins bien, on ne sait pas, on essaie la douceur, on essaie la fermeté, on essaie tous les moyens, on pleure, hein, bien sûr, comme tout le monde. On est en vague aussi, on a des moments où on espère, des moments où... On n'espère plus, on se dit, bon, ben, on n'en sortira pas. Ça dure des mois, des années, beaucoup d'années.
12: Il faut
11: vraiment, c'est ce que je disais quand on allait au Sésame, il faut vraiment avoir envie de vous soigner, vous. Parce que même nous, si on souffre, c'est ce que je disais aussi, il ne faut pas s'occuper de nous, hein, comme vous faites d'habitude, de toute façon. Mais si vous allez mieux, de toute façon, nous, on ira mieux.
12: C'est sûr.
11: Il n'y a aucun problème. Donc, c'est vous en premier. Il faut toujours être un petit peu égoïste et puis penser à soi en premier. Malheureusement, il faut le faire. Et puis, tu penses à toi, à ton bien-être, à ta santé.
10: À l'association, le fort de l'association, c'est qu'on s'occupe à la fois des gens qui ont une dépendance, mais à la fois aux gens qui sont de l'entourage. Parce qu'on estime, il y a des statistiques en France qui ont été faites à un moment, on estime que pour une personne malade, il y a à peu près 7 personnes de l'entourage qui souffrent, qui ne savent pas quoi faire. Les parents, la famille, les frères et sœurs, les amis, etc. Moi, je dirais que dans mon cas personnel, j'avais plutôt estimé à 15 personnes qui souffraient autour de moi, qui étaient complètement désemparées et qui ne savaient pas comment faire. Donc on a aussi dans nos groupes de paroles des groupes spécifiques entourage, parce qu'on n'a pas les mêmes dialogues, on n'a pas les mêmes paroles et on ne veut pas heurter les autres.

0: Alors, on vient d'arriver à l'établissement public de santé mentale d'Amiens, où se trouve le centre Sésame, qui soigne les addictions, notamment liées à l'alcool. Et on va rencontrer l'addictologue, le docteur Catalan.
1: Il y a 30 ans, on parlait d'ivrogne, on parlait d'alcoolique. Après, on a parlé de maladie alcoolique. Et maintenant, on parle de troubles de l'usage de l'alcool, toujours dans un contexte de maladie.
0: Pourquoi il y a eu ces changements de vocabulaire ?
1: L'évolution de la société, je pense simplement. Je pense que les alcooliques étaient très marginalisés, il fut un temps. On s'est aperçu que c'était une vraie maladie et qu'on pouvait la soigner en tant que telle. Les débuts de l'addictologie telle qu'on en parle aujourd'hui, c'est il y a une dizaine d'années, hein, c'est pas plus vieux que ça. Le terme d'addictologie a été fait par un professeur Fouquet. Et tout d'un coup, on a parlé d'addictologie, qui était vraiment la prise en charge et les soins adaptés aux addictions. Bon, en plus, on a depuis 15-20 ans, se sont développés quand même pas mal de traitements qu'on n'avait pas auparavant, qui permettent aussi de prendre plus facilement en charge les patients.
0: C'est quel type de traitement aujourd'hui ?
1: L'antiquité des traitements, on appelait ça l'espéral, on appelait ça le médicament gendarme. C'était un médicament qui donnait beaucoup d'effets secondaires dès qu'on buvait une goutte d'alcool. Il n'y avait que ça au début, donc c'était simple. On prenait le médicament, dès qu'on buvait une goutte d'alcool, on devenait tout rouge, des sueurs, des vomissements, enfin bref, intolérable. Ça n'a pas marché très longtemps parce que il suffit de pas être trop bête pour se dire bah si je veux picoler, je prends pas mon médicament et ça va bien. Et puis après on a eu d'autres traitements qui étaient plus intéressants. Un des derniers en date, c'est le baclofène, un médecin américain qui était lui-même alcoolique, qui s'est aperçu que les patients qui étaient sous baclofène n'avaient plus d'appétence pour l'alcool et qui s'en est servi, qui l'a testé sur lui-même et qui a fini par effectivement être totalement abstinent et a milité pendant presque 20 ans pour que ça soit mis sur le marché. Et on a l'autorisation depuis 2 ans, effectivement, avec l'indication sevrage alcoolique.
2: C'est pas comme quand vous étirez du plastique. C'est exactement pareil. On fait ça au fur et à mesure pour avoir exactement la pointe qu'il faut.
0: Pour améliorer les traitements ou en trouver d'autres, il faut d'abord comprendre les effets de l'alcool dans le cerveau. C'est ce que fait le GRAP, le groupe de recherche sur l'alcool et les pharmacodépendances à Amiens.
2: Là, vous avez une tranche. Attention, je suis en train d'enregistrer. Là, vous avez
0: une tranche
2: de cerveau. D'hippocampe, exactement.
0: De rat ou de souris ?
2: De rat.
0: Voilà, Olivier Perfiche, chercheur en neurosciences, travaille avec une post-doctorante.
2: Ok, ça c'est tout le cerveau.
3: Un des deux projets, c'est de mieux comprendre le mécanisme d'action des psychédéliques. Ces substances qui aujourd'hui ont un regain d'intérêt, notamment pour soigner des maladies psychiatriques telles que la dépression, ça marche très bien, et également, très probablement, les addictions. Simplement, on ne connaît pas tout des mécanismes d'action au niveau cérébral de ces substances. Une de nos hypothèses, c'est d'aller voir donc comment ces substances modifient la plasticité de la communication entre les neurones, notamment dans une structure qui est liée à la mémoire et qui s'appelle l'hippocampe. Et dans la littérature, eh bien, il est dit que ces substances fonctionneraient bien chez le patient parce qu'elles favoriseraient justement cette plasticité entre les neurones, cette communication entre les neurones. Et ça peut se comprendre dans le sens où plus vos synapses, plus vos réseaux de neurones sont plastiques, plus ils peuvent changer de comportement, changer d'action, et donc vous, au final, vous allez changer de comportement. Vous êtes plus flexible, quelque chose comme ça.
0: Et donc ça pourrait réduire l'addiction à l'alcool.
3: C'est ce qu'on espère, c'est-à-dire qu'en fait, comme l'addiction à l'alcool vous enferme dans un comportement qui est de compulsion et qui est très très dur, dont on n'arrive pas à se sortir, l'idée qu'il y a derrière, c'est que ces traitements, en ouvrant ce qu'on appelle une fenêtre de plasticité corticale ou synaptique, eh bien ça nous mettrait dans une situation où c'est plus facile de modifier nos comportements que sans le psychédélique.
4: Et une fois que tu as fini tes 15 minutes avec ton MGLUR2, tu remets dans ta solution initiale, la CSF normale, tu mets pendant au moins 5 minutes en circuit ouvert, donc dans ta poubelle. Okay. Comme ça va permettre d'éliminer ton MGLUR2. Et après, tu remets en circuit fermé.
5: Combien de temps ?
4: Pendant 1 heure.
3: Alors, le deuxième projet, il s'agit d'aller étudier comment les neurones d'une autre structure qui s'appelle le noyau combin, ce qui fait partie du circuit de la récompense, comment les neurones de cette structure modulent leur activité suite à une alcoolodépendance chez le rat. C'est-à-dire qu'on va rendre des animaux alcoolodépendants, on va aller enregistrer ces neurones de cette région particulière, et là on va utiliser une technique particulière qui nous permet de mesurer précisément les courants qui traversent le neurone, et qui sont responsables de leur niveau d'activité, ce qu'on appelle l'excitabilité. Les neurones vont être plus ou moins excitables parce qu'il y a des courants électriques qui sont plus ou moins forts dans ce neurone suite à un traitement X, Y ou Z. On a des résultats préliminaires qui nous indiquent qu'après alcoolisation plus ou moins longue, plutôt longue que courte d'ailleurs, on a une augmentation de l'excitabilité de ces neurones. C'est-à-dire que ces neurones sont plus facilement engagés dans un transfert d'informations. Est-ce que c'est ça qui nous rend addicts? La question elle est là, quoi. Globalement, c'est ça. On va essayer de trouver au niveau de la membrane du neurone un acteur qui pourrait être responsable du fait que voilà pourquoi l'animal est alcoolodépendant. C'est pas aussi simple que ça, mais en résumé, ça ressemble à ça.
0: Et ça, quand vous aurez compris comment fonctionne ce type de neurone par rapport à l'alcool, ça permettra plus tard de trouver un traitement contre l'addiction à l'alcool.
3: Pareil, exactement pareil. C'est-à-dire qu'on va essayer de trouver. Alors, c'est pas d'excès, hein. Moi, je pense que quand j'aurai trouvé ça, je serai à la retraite. Mais sinon, mais l'idée, c'est ça. Effectivement, on est en train de. On travaille toujours. Enfin, c'est le but du laboratoire, hein, des buts du laboratoire. On travaille pour améliorer la connaissance, augmenter les connaissances pour mieux comprendre la maladie, afin qu'on puisse mieux déterminer les cibles, les privilégiés, à privilégier pour le traitement éventuel d'un futur patient, effectivement, oui. Alors, est-ce qu'on aura la sélectivité d'aller jusque-là? Je ne sais pas, mais en tous les cas, on va participer à cette augmentation de connaissances qui est tellement importante pour pouvoir aider d'autres personnes à fabriquer des molécules qui vont éventuellement, effectivement, traiter des patients. Moi, je ne suis pas clinicien, après, je donne ça aux cliniciens, et puis voilà, on travaille ensemble, éventuellement, et on essaye de trouver des solutions.
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0: je pense.
1: Alcool, questionner sa consommation, un reportage de Lise Verbeek avec Annie Brault à la réalisation.
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1: Invité de ce grand reportage, le sociologue Nicolas Palierne, membre associé au Gresco à l'Université de Poitiers. Vous venez donc d'entendre tous ces témoignages. Est-ce qu'ils reflètent ce que vous observez, vous qui étudiez les usages de l'alcool en France ?
3: Oui, le reportage reflète un bon panorama des multiples usages et mésusages de l'alcool, hein, qui reste le produit psychoactif le plus consommé en France. Puisque, en tout cas en 2023, un peu plus de 9 personnes sur 10 déclaraient l'avoir déjà consommé et un peu plus de 8 personnes l'avaient encore consommé dans l'année. Donc ça permet en tout cas de montrer aussi bien l'entrée en consommation, les premières initiations, on l'a eu dans le reportage, le poids de la famille dans ses transmissions auprès des plus jeunes. On a pu voir également les usages entre guillemets ordinaires et sociaux, hein, ceux qui tendent plutôt à faciliter, à fluidifier les échanges, mais on a vu également comment l'alcool pouvait servir à chercher à faire baisser le stress, à enlever une certaine forme de malaise. Et puis on a pu également, à travers les différents reportages, voir les tentatives de sortie, de réduction d'alcool, et puis également l'angle de la maladie, hein, au sens d'alcoolodépendance, de ce qu'on appelle aujourd'hui les troubles d'usage ou les troubles d'usage sévère d'alcool. Et puis aussi la question de l'abstinence et la question de l'entourage. Donc en fait, toutes ces dimensions-là me paraissaient justement un bon panorama de cette diversité.
1: Et alors, il y a cet effet de groupe qui va inciter à boire, le cercle familial, vous l'avez mentionné, les amis, les collègues, mais ce sont aussi les conditions de vie qui poussent à la consommation. Si on éprouve ce besoin de se détendre avec un verre d'alcool, c'est bien parce qu'on est soumis à des tensions.
3: Tout à fait. En fait, souvent, on le rappelle, c'est aussi une mise en conformité à l'égard d'une certaine norme sociale qui voudrait que justement on soit constamment à l'aise dans son rapport aux autres. Et l'alcool, dans un usage très ordinaire, sert précisément à cette mise en conformité, c'est-à-dire on devrait être naturellement à l'aise avec les autres. Donc l'alcool, c'est bien connu, a cet effet désinhibant qui va permettre en quelque sorte de réduire le malaise qu'on peut avoir à l'égard de certaines interactions sociales.
1: Alors, quelqu'un qui a une consommation excessive, on peut assez facilement en plaisanter, mais on a plus de mal à aborder le sujet sérieusement, alors que c'est un sujet sérieux. Comment est-ce que vous expliquez cette difficulté ?
3: J'ai tendance à dire qu'il y a deux grands registres, disons traditionnels, pour aborder les questions d'alcool d'un point de vue sociétal. Soit on va plutôt être du côté de l'humour, de la dérision, où les alcoolisations vont être un sujet non sérieux par excellence, parce que précisément dans les usages les plus courants, l'alcool va plutôt être associé à des moments de relâchement. On peut penser aux apéritifs, on peut penser aux moments plus festifs, où justement on s'allège un petit peu du devoir d'être sérieux. Et dans ce contexte-là, justement, c'est assez difficile de pouvoir parler sérieusement de l'alcool. Et à l'inverse, de l'autre côté, on va commencer à parler sérieusement de l'alcool pour évoquer précisément des problèmes avec l'alcool. Et entre les deux, on a assez peu de place pour finalement aborder sérieusement les consommations générales d'alcool. Ce qui va entraîner d'un côté plutôt une forte banalisation d'un côté de l'alcool. On en fait un sujet qui serait dérisoire. Et puis de l'autre, on a toujours un sujet pour lequel on éprouve un peu de sentiment de honte, un peu de sentiment de culpabilité, au moins du côté des personnes qui vont consommer ce produit. Et pour les personnes qui sont en face de ces personnes, on va plutôt éprouver de la gêne, où il est toujours difficile d'aborder la consommation d'alcool des autres, comme si cela relevait toujours d'un usage intime et d'un usage personnel. Et on est toujours assez dérangé de devoir être dérangeant pour aborder ce sujet.
1: Alors, de plus en plus de Français s'interrogent sur leur consommation, essayent de la réduire. Pour autant, cette démarche, elle n'est pas si évidente à assumer. Julie, qu'on a entendue, qui aimerait être un exemple pour sa fille, son conjoint ne la soutient pas franchement dans sa démarche pour boire moins. On n'en est pas tous au même niveau de prise de conscience. Il y a des tiraillements dans la société ou est-ce que c'est encore une autre explication qu'il faudrait apporter ?
3: Non, je pense que cette piste est plutôt bonne parce que ça montre la grande diversité, mais aussi le poids de l'entourage. On le voit à plusieurs endroits dans le reportage. On voit effectivement la difficulté de cette femme à pouvoir réduire parce qu'elle est sans cesse réinvitée par son conjoint à s'alcooliser. Donc on voit en fait que par moment, et c'est un grand classique que les personnes abstinentes nous répètent à chaque fois, c'est que l'abstinence tend à déranger. Et là, on voit ici même la tentative de réduire peut aussi déranger les autres parce que nécessairement, ça leur renvoie à leur propre consommation. C'est quelque chose qui est assez classique, hein. On le retrouve déjà dans des textes très anciens, notamment chez le philosophe Emmanuel Kant, du côté dérangeant de l'abstinence.
1: Alors, quand on boit trop, on parle de troubles d'usage, mais ce trop, comment le situer? Je vous pose la question d'Edouard. Deux pintes à l'apéro, est-ce que c'est normal?
3: C'est une grande question. Je sais que depuis que je travaille sur le sujet, c'est souvent une question qui m'est fréquemment posée. À partir de quand commence le trop? À partir de quand on devient, entre guillemets, cette personne alcoolique? Et on a souvent cette tendance à aborder la question en termes de quantité et en termes de fréquence. Alors aujourd'hui, en tout cas depuis 2017, on a des nouveaux seuils, en tout cas des nouveaux repères de consommation qui ont été établis par l'INCa, par Santé publique France. Ces seuils, s'il faut les rappeler, je pense qu'aujourd'hui, ils ont été relativement bien diffusés, même si tout le monde ne les maîtrise pas encore. Il s'agit justement de consommer pas plus de 2 verres par jour, de s'accorder des journées sans alcoolisation, et puis de ne pas dépasser les 10 verres par semaine. Donc ça, ce sont les seuils d'une consommation à faible risque aujourd'hui. Mais d'un point de vue social, c'est plutôt dans le rapport aux autres qu'on va établir le trop.
1: Oui, c'est ça. En fait, on se situe par rapport au groupe au sein duquel on évolue.
3: Tout à fait. D'où la difficulté quand on est dans un entourage où, on va dire qu'on est dans un groupe où les proches vont aussi avoir une consommation importante, bah, il est beaucoup plus difficile soit de sortir comme Julie parce qu'on va perturber un petit peu cet équilibre du groupe ou cet équilibre du couple, comme elle le dit, ou alors au contraire, on va attendre à banaliser. On va considérer en fait que la consommation, quand bien même elle dépasse largement ses repères, va être normalisée dans le groupe ou dans l'espace social.
1: Ce qu'on arrive le plus facilement à identifier, ce sont des moments où il ne faut pas boire, hein, quand on prend le volant, ou le temps de la grossesse, bien sûr. On a plus de mal à évaluer le risque pour sa santé, le risque de maladie, de cancer. Ça paraît assez abstrait, même plus, j'ai l'impression, que pour le tabac, non ?
3: Oui, parce que ce processus de dénormalisation, hein, a d'abord concerné nos consommations de tabac, et il est plutôt très bien accepté aujourd'hui, hein, sur toutes les interdictions qui ont posé sur le tabac. Aujourd'hui, on est aussi à un moment particulier de ce processus de dénormalisation du tabac, de l'alcool, pardon, où on va plus facilement percevoir les mésusages de l'alcool à travers les signes de dépendance, où il est toujours très facile de se rassurer à l'égard de son propre rapport à l'alcool, parce qu'on va toujours trouver plus dépendant que soi. Mais à l'inverse, la compréhension et la connaissance des risques, notamment cancérigènes de l'alcool, est beaucoup moins maîtrisée. Ça a été dit notamment dans l'introduction de l'émission. L'alcool, en tout cas dans les maladies induites par l'alcool, en tout cas en termes de mortalité, eh bien les cancers représentent les premières causes de mortalité associées à l'alcool. Et ce risque cancérigène est beaucoup moins maîtrisé aujourd'hui, même s'il l'est quand même, hein, de plus en plus, mais il ne concerne qu'une petite partie de la population. Et ce qui est aussi assez compliqué, c'est que ce risque cancérigène, il peut intervenir. Alors, même s'il est variable selon la nature des cancers, mais il peut intervenir même à des doses assez modérées.
1: La consommation d'alcool a tout de même été divisée par deux depuis les années 60, ça n'est pas négligeable. Ce processus de dénormalisation de l'alcool en France, qu'est-ce qu'il a favorisé ?
3: Alors, il y a évidemment des politiques d'État qui ont été menées depuis la sortie de la Seconde Guerre mondiale, mais il y a aussi tout un ensemble de transformations plus structurelles qui vont toucher la société française, en sachant que ça ne touche pas que la société française, hein, ça a touché plus largement les pays de tradition vitivinicole, notamment en Europe du Sud. Au regard des transformations, alors on pourrait faire toute une liste, on peut en nommer quelques-unes. On peut penser évidemment au processus d'urbanisation, à des formes de mécanisation du travail, au sens où auparavant, on pouvait encore préconiser une consommation de vin qui était jugée comme un aliment nécessaire pour les travailleurs et les travailleuses de force. On peut penser également à la modification démographique où la part des agriculteurs et agricultrices est beaucoup moindre, sachant que c'est toujours une population qui, en tout cas, a des consommations quotidiennes plus importantes. Il y a la démocratisation scolaire, hein, avec une élévation du niveau des diplômes, des revenus, les transformations dans la famille, les transformations aussi dans nos repas ordinaires qui sont moins associés avec le vin, notamment en semaine, et puis plus largement un intérêt pour les questions de santé, de diététique, d'environnement. Ça, c'est, disons, sur les transformations structurelles. Et puis, du côté des politiques d'État, on a à la fois des politiques agricoles qui, à partir des années 80, se sont plutôt souciées de produire moins, mais de produire mieux en termes de vin. Et puis, on a, sur le plan législatif, plutôt un durcissement en matière de sécurité au travail, de sécurité sur les routes, une réduction de l'accessibilité à l'alcool. On pense, ça a été dit aussi dans le reportage, à la disparition de l'alcool dans les écoles. Dans les stades, et puis une interdiction notamment de vente aux mineurs, et puis de manière aussi continue, un abaissement continu des repères de consommation d'alcool.
1: Du côté des pouvoirs publics, est-ce qu'il y a une continuité ou plutôt des à-coups avec des moments où on accélère et d'autres où on fait au mieux du surplace ?
3: Alors, ça a été évoqué déjà en partie sur notamment cette fameuse loi E20. Donc effectivement, ça a été un moment très fort pour à la fois réduire l'accès et puis aussi la diffusion en termes de publicité pour moins inviter à la consommation. Mais il y a toujours tout un ensemble de tensions, y compris dans les différentes instances de l'État, où, pour simplifier, souvent c'est un petit peu ce côté binaire qu'on oppose. Il y a un côté, le champ de la santé publique, qui va plutôt encourager à diminuer la consommation, voire à la cesser dans certaines situations. Et puis de l'autre côté, on a aussi des enjeux où certains vont continuer à vouloir défendre le vin, l'alcool. Alors, ça concerne évidemment toute l'industrie de l'alcool, ce qu'on appelle aussi les lobbies de l'alcool, et qui vont essayer de le défendre toujours comme un produit de patrimoine, comme un produit culturel qu'il s'agirait de défendre et de maintenir.
1: Donc là, ce sont les enjeux économiques qui prennent le dessus sur les questions de santé.
3: Tout à fait. Alors, il y a à la fois pour des logiques qui touchent, par exemple, à notre agriculture, mais il faut rappeler que ces intérêts économiques sont plutôt particuliers, alors que les intérêts de la santé publique touchent au bien collectif.
1: Alors, les messages de prévention de un verre ça va, trois bonjour les dégâts, tu t'es vu quand t'as bu, ça marche.
3: Alors, ça encourage en tout cas à réduire la consommation. Donc, ce sont des messages qui sont importants parce que ça permet à la fois, justement, d'avoir des repères, de pouvoir se situer sur sa consommation, mais qui en soi ne sont pas suffisants parce que ça engage uniquement une responsabilité individuelle. Or, il est important aussi d'avoir des politiques qui ne sont pas seulement individualisantes, mais qui cherchent en tout cas à appréhender ce que sont nos alcoolisations sous un angle un peu plus structurel.
1: Alors, toutes les classes sociales sont concernées par l'alcool, mais pas tout à fait de la même manière.
3: Tout à fait. Alors, ça a été dit également dans le reportage, et c'est souvent un discours qui est porté par l'alcoolologie ou l'addictologie, c'est l'idée qu'aucune classe sociale n'est épargnée. Ce qui est vrai, mais il n'empêche qu'il y a encore des disparités. On sait qu'on ne va pas consommer de la même manière en fonction de notre genre, en fonction de notre âge, en fonction de notre appartenance sociale. Et ce qui fait que l'alcool va encore être au cœur des inégalités sociales de santé.
1: La baisse de la consommation d'alcool, est-ce que ça n'est pas une fausse bonne nouvelle parce que d'autres substances montent en puissance, légales ou non, chez les jeunes par exemple, il y a actuellement le protoxyde d'azote. Est-ce que les Français vivent réellement de plus en plus sainement ou est-ce qu'ils se détendent avec d'autres produits ?
3: Alors, il y a effectivement un meilleur accès à tout un ensemble d'autres produits psychotropes. Par contre, si on prend vraiment les plus jeunes, on a plutôt une baisse sur les consommations plus historiques, c'est-à-dire le tabac, le cannabis, l'alcool. Donc cette tendance, elle est plutôt favorable. Par contre, oui, il y a davantage au moins d'expérimentation sur les autres produits. Donc on est encore loin d'une complète compensation de la baisse de l'alcool par les autres produits. Donc c'est plutôt bénéfique d'un point de vue de santé publique, mais aussi pour tout à chacun dans sa vie personnelle, familiale, sociale, de baisser ses consommations. Mais ça interroge effectivement l'usage d'autres produits à l'égard en parallèle de cette baisse de la consommation d'alcool.
1: Merci Nicolas Palierne. Le grand reportage de cette semaine, Alcool, questionner sa consommation, était signé Lise Verbeck, réalisation Annie Bro, à la technique Ludovic Auger, au web Caroline Beneteau, documentation Christine Anzano et Véronique Le Faller. 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
1: Bonsoir. Au sommaire de cette nuit sur France Culture, dans un instant, en compagnie de la traductrice Françoise Ferland, il sera question de Lorelai. Premier des quatre volets de la série « Les démons » proposé par Françoise Malétra en 1983. Minuit et demi, Bruges disparue, Bruges retrouvée, Une nuit magnétique de Daniel Busteau, diffusée en 1992. À 2h10, une adaptation radiophonique d'un roman de science-fiction de l'américain Max Ehrlich, « Les yeux de la planète », nous plongera dans une atmosphère apocalyptique juste avant la fin du monde. Une émission de Jean-Luc, diffusée en 1952 sur la chaîne parisienne. 2h20, rencontre avec Raymond Aron, au micro de Jacques Pogam en 1981. Il y était entouré de Jean-Louis Missika, Dominique Volton et Pierre Manant. Et enfin, aux alentours de 3h15, dans l'émission Indicatif Futur, Regard sur le monde à venir, on faisait en 1970 de bien pertinentes prédictions sur le futur de notre planète. Une très bonne nuit à tous, à l'écoute de France Culture.

Elles ont pour nom Mélusine, Lorelai, Lamia ou Lilith. Ce sont les démones, les grandes figures maléfiques des mythologies et des récits populaires. Beauté fatale, continuatrice et héritière de longues lignées de malheurs. Incarnation de la perdition, de la fatalité, de la toute-puissance des forces obscures. Elles sont habituellement présentées comme des tentatrices, promptes à mener les hommes vers un destin funeste. Mais on aurait tort de s'arrêter à des lectures morales ou genrées, sans doute anachroniques, de ces grandes figures mythologiques. D'une part parce que la démonologie se décline d'abord et surtout au masculin, ensuite parce que, selon les interprétations, ces démons peuvent aussi incarner à leur manière une révolte, un principe de chaos et pourquoi pas d'émancipation. En décembre 1983, l'équipe des après-midi de France Culture se penchait sur quatre grandes figures de démons dans une courte série d'émissions. En voici le premier épisode. Il nous emmène en Allemagne, sur les rives du Rhin, à la rencontre de Lorelai. Première diffusion sur France Culture le 5 décembre 1983.

Belles, ensorcelantes, inquiétantes, dangereuses, dévorantes, maudites et maudissantes, casquées d'or ou de nuit, elles sont pouvoir et perdition. Marquées du signe de l'eau, de l'air et du vent, elles sont fées, dames de magie, médiatrices des dieux, conseillères secrètes des mortels, pour lesquelles elles bravent tous les interdits d'amour. Elles sont énoncées de mort ou d'immortalité. Elles sont les belles démones, démoniques, démonesses, vierges sataniques engagées dans le combat sacré de l'ange et du démon. Déesses, elles sont regards. Humaines, elles sont

Mélusine, serpente et bâtisseuse à la recherche d'une âme. Elle, Lamia, la guetteuse, nymphe dépossédée qui en appelle à la vie. Elle, Lilith, l'obscure, Ève d'avant Ève, qui la première osa défier le paradis.

0: Elle, Lorelai.
1: À Bararar, il y avait une sorcière blonde qui laissait mourir d'amour tous les hommes à la ronde. Devant son tribunal, l'évêque la fit citer. D'avance, il l'absolvit à cause de sa beauté. Ô belle Lorelai, aux yeux pleins de pierreries, de quel magicien tiens-tu ta sorcellerie? Je suis lasse de vivre, et mes yeux sont maudits. Ceux qui m'ont regardé, évêque, en ont péri. Mes yeux, ce sont des flammes et non des pierreries. Jetez aux flammes cette sorcellerie. Je flambe dans ces flammes, ô belle Lorelai. Qu'un autre te condamne, tu m'as ensorcelé. Évêque, vous riez. Priez plutôt pour moi la Vierge. Faites-moi donc mourir et que Dieu vous protège. Mon amant est parti pour un pays lointain. Faites-moi donc mourir puisque je n'aime rien. Mon cœur me fait si mal. Il faut bien que je meure. Si je me regardais, il faudrait que j'en meure. Mon cœur me fait si mal depuis qu'il n'est plus là. Mon cœur me fait si mal du jour où il s'en alla. L'évêque fit venir 3 chevaliers avec leurs lances. Menez jusqu'au couvent cette femme en démence. Va-t'en, Laure, en folie. Va, Laure, aux yeux tremblants. Tu seras une nonne vêtue de noir et blanc. Puis ils s'en allèrent sur la route tous les 4. La Lorelai les implorait et ses yeux brillaient comme des astres. Chevalier, laissez-moi monter sur ce rocher si haut pour voir une fois encore mon beau château, pour me mirer une fois encore dans le fleuve. Puis j'irai au couvent des vierges et des veuves. Là-haut, le vent tordait ses cheveux déroulés. Les chevaliers criaient « Lorelai, Lorelai !» Tout là-bas, sur le Rhin, s'en vient une nacelle. Et mon amant s'y tient. Il m'a vu, il m'appelle. Mon cœur devient si doux. C'est mon amant qui vient. Elle se penche alors et tombe dans le Rhin pour avoir vu dans l'eau la belle Lorelai, ses yeux couleur du Rhin, ses cheveux de soleil.

Le relais est d'abord une présence diffuse au bord du Rhin. On l'imagine, la plupart du temps, passant ses journées au bord de l'Onde, à coiffer une longue chevelure blonde, pour attirer dans son royaume les impudents qui s'aventurent dans ses parages ou qui gouvernent mal leurs navires. Héritière, malgré elle peut-être, de maléfices qui se sont depuis longtemps incarnés, surtout dans les sirènes, et dans des figures bénéfiques, les nymphes. Elle est liée à un rocher situé en aval de Bararar, et le soir, il est éclairé et les schistes brillent dans le soleil, d'où ce nom même de Lorelai, l'or lourd, qui veut dire celui qui cligne des yeux, nom donné à des fées, à des êtres de l'au-delà, des elfes. Lorelai est un lieu. Avant d'être le nom d'une fée, c'est le nom d'un rocher. Surtout le nom de l'écho qui se répercute, disait-on, cette fois. Et de ce fait, le lieu était chargé de légendes. Le bruit courait que c'était un petit nain qui répondait, leur disant que leur malheur n'aurait pas de fin. Le lieu passait aussi pour abriter des nains, des esprits des bois. Et on disait aussi que le trésor des Nibelungen avait été enfoui dans le Rhin à cet endroit.

0: qui ont repris cette légende. Ils l'ont repris à partir de quelle intuition de cette fée ?
1: Lorelai est un être misérable, une femme qui subit sa beauté comme une malédiction. Sorcière bien étrange, effectivement, qui s'est accusée et qui supplie elle-même d'obtenir la mort. Elle supplie l'évêque de prier pour la rédemption de son âme. L'évêque veut l'envoyer dans un cloître, lui refuse la mort par le feu. Elle se jette dans le Rhin. Veut-elle s'y mirer, comme elle le dit ? Ou bien aperçoit-elle effectivement cet amant sur cet esquif ? On a donc le feu, les flammes, et puis la malédiction du regard. Elle fascine tous les hommes. Ce regard qui se noie ensuite dans l'eau, qui est enfermement dans l'éternité de la matière. L'eau est ici la matière du désespoir. Elle meurt de ses déchirements intérieurs, prisonnière de son rêve, de son désir, enfermée dans son autocontemplation.

Quel sens aurait cette tristesse qui me vient? Ce conte ancien, peut-être. L'air est froid, et c'est la nuit. Le Rhin coule paisiblement. La cime des monts étincelle sous les feux du soleil couchant. Une vierge, la plus belle des vierges, s'est posée très haut, merveille, avec sa parure d'or fulgurante. Elle coiffe ses cheveux blonds avec un peigne d'or, et elle chante. Mystérieuse et puissante mélodie. Et le batelier l'écoute. Il ne voit plus les récifs. Son regard est haut, très haut, attaché à la cime de la montagne. Les flots vont l'engloutir avec son esquif. C'était là le chant de Lorelai.

0: Quel est le poète qui aura le plus aimé Lorelai?
1: Je pense que c'est Heine. C'est lui qui fixe la silhouette de cette Lorelai au sommet de ce rocher qui apparaît dans un mirage doré dans les rayons du soleil couchant. Une parure d'or, des cheveux d'or, un peigne d'or et les rayons du soleil autour d'elle qui suggèrent le feu. C'est Heine aussi qui lui prête ce chant qui exerce tant de charme sur les bateliers dont les barques vont se briser contre les écueils. C'est désormais le batelier qui souffre, c'est le batelier qui est la victime, c'est le batelier qui connaît la douleur et qui a le pressentiment de la mort. Il n'y a d'ailleurs dans ce thème de la Lorelai aucune joie, aucun bonheur. L'issue est toujours tragique. C'est une démone car le scénario est toujours un scénario d'attirance mortelle. On a une fée aperçue, une souffrance humaine, parfois la mort de la fée, et toujours la mort de l'humain. Lorelai n'a pas de fonction sociale. Son pouvoir relève de la fascination intérieure. Elle est subjectivité renvoyée. Elle demeure toujours, au fond, un écho. Elle est inquiétante. Pourtant, elle n'est ni gardienne des monstres, ni détentrice des secrets magiques. Elle a une forme humaine, contrairement à Mélusine, qui est soumise aux transformations hebdomadaires. Je pense qu'elle incarne, au fond, la puissance et la fatalité de la passion. Elle semble être celle qui n'a pas le droit d'aimer. Elle est une beauté, mais une beauté maudite. Elle fascine, mais demeure sur son orbite. Et son chant, lorsqu'on en perçoit les paroles, est toujours un chant triste.

séduisante dans ce complexe érotique que représentent la chevelure et le chant, mais qui entraîne le naufrage. Elle est vision aperçue.

0: Elle est le désir dans tout ce qu'il peut y avoir d'irrationnel, qui s'oppose justement à la navigation, à la prudence, à l'effort de la raison et à la maîtrise. Elle est perçue comme un maléfice. Peut-être aussi que le fait de dire cette fascination est une manière de conjurer ces maléfices et ces effets pernicieux.
1: À quelle filiation démoniaque appartiendrait Lorelai ? Il me semble que Sophocle parlait de l'ignoble chanteuse, Sphinx.
0: Dont le chant surtout touche l'homme dans ce qu'il a de viscéral et en même temps irrationnel, non maîtrisable. C'est un peu pour ça que Ulysse se bouchait les oreilles. Pour échapper au maléfice, l'homme est obligé de devenir paralysé.
1: Il n'y a pas combat.
0: Non, parce qu'on ne peut pas y échapper si on ne se bouche pas les oreilles. Et alors, la filiation, il y a bien sûr l'aspect sphinx, femme inaccessible. Et puis, il y a toujours cette eau dont Lorelai est inséparable. Ses ancêtres, ce sont les sirènes, qu'on a vues comme des démons parfois galants, tels qu'ils ont été perçus au XVIIIe siècle, mais ensuite qui deviennent des incarnations de la nature.

Rassure-toi. Tu me reprochais parfois de ne pas varier mes allées et venues dans ta maison, de ne pas varier mes gestes, de marcher à pas compter. C'est que j'avais prévu ce jour où il me faudrait sans mémoire redescendre au fond des eaux. Je dressais mon corps, je l'obligeais à un itinéraire immuable. Au fond du Rhin, même sans mémoire, il ne pourra que répéter les mouvements que j'avais près de toi. L'élan qui me portera de la grotte à la racine sera celui qui me portait de ma table à ma fenêtre. Le geste qui me fera rouler un coquillage sur le sable sera celui par lequel je roulais la pâte de mes gâteaux. Je monterai au grenier, je passerai la tête. Éternellement, il y aura une ondine bourgeoise parmi ces folles d'ondines. Elles m'appelleront l'humaine, parce que je ne plongerai plus la tête la première, mais que je descendrai des escaliers dans les eaux, parce que je feuilleterai des livres dans les eaux, parce que j'ouvrirai des fenêtres dans les eaux. Tout déjà se prépare. Tu n'as pas retrouvé mes lustres, ma pendule, mes meubles? C'est que je les ai fait jeter dans le fleuve. Ils y ont leur place, leur étage. Je n'ai plus l'habitude. Je les trouve instables, flottants. Mais ce soir, hélas, ils me paraîtront aussi fixes et sûrs que le sont pour moi les remous ou les courants. Je ne saurais au juste ce qu'ils veulent dire, mais je vivrai autour d'eux. Ce sera bien extraordinaire si je ne me sers pas d'eux, si je n'ai pas l'idée de m'asseoir dans le fauteuil, d'allumer le feu du Rhin au candélabre, de me regarder dans les glaces. Parfois, la pendule sonnera. Éternel, j'écouterai l'heure. J'aurai notre chambre au fond des eaux. Ainsi, séparés par l'oubli, la mort, les âges, les races, nous nous entendrons bien, nous nous serons fidèles. Ils doivent m'appeler trois fois. Je n'oublierai qu'à la troisième.

0: Où sont les Lorelai aujourd'hui ?
1: Lorelai est toujours sur son rocher et Lorelai est aussi partout, plus seulement dans les bois, mais dans les villes. Tout ce qui est incarnation de femme fatale, toute histoire de peur, de maléfice, de mystère. C'est peut-être aussi une extraterrestre, on ne sait pas.
0: On meurt encore pour Lorelai.
1: On meurt encore pour Lorelai.

je me sentais vivre en elle. La vibration de sa voix, si douce et cependant fortement timbrée, me faisait tressaillir de joie et d'amour. Elle avait pour moi toutes les perfections. Elle répondait à tous mes enthousiasmes, à tous mes caprices. Belle comme le jour au feu de la rampe qui l'éclairait d'en bas, pâle comme la nuit, quand la rampe baissée la laissait éclairer d'en haut sous les rayons du lustre et la montrait plus naturelle, brillant dans l'ombre de sa seule beauté, comme les heures divines qui se découpent avec une étoile au front sur les fonds bruns des fresques d'Herculanum. Nous buvions l'oubli dans la coupe d'or des légendes. Nous étions ivres de poésie et d'amour. Amour, hélas, des formes vagues, des teintes roses et bleues. Vue de près, la femme réelle révoltait notre ingénuité. Il fallait qu'elle apparût reine ou déesse, et surtout, n'en pas approcher.

0: Le chant de Lorelai, la démone, par Françoise Maletra avec aujourd'hui Françoise Ferland, les poètes Guillaume Apollinaire, Heinrich von Eichendorff, Gérard de Nerval, le dramaturge Jean Giraudoux, leurs interprètes Annie Desbois et Jean Brassat, la musique Vie et amour d'une femme, le musicien Robert Schumann, son interprète Elisabeth Schwarzkopf, les mixages Daniel Coccol et Rémi Cousin, réalisation Daniel Fontanarosa.
1: 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À suivre.

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1: Sur d'autres destinations très courues, très touristiques, ont surgi tant et tant de romans et de récits de toutes sortes et de qualités variées. À quel roman songer lorsque l'on évoque Bruges ? Bien sûr, à un roman publié par un écrivain belge de langue française à la fin du XIXe siècle, Bruges la morte, de Georges Rodenbach. Le héros, Hugues Viane, passe toutes ses journées dans sa chambre, une vaste pièce, nous dit l'auteur, au premier étage, dont les fenêtres donnaient sur le quai du Rosaire, au long duquel s'alignait sa maison, mirée dans l'eau. Un roman, à coup sûr, qui fit redécouvrir une ville, qui la sauva, en quelque sorte, de l'oubli, ou d'un destin tout autre. En 1992, Daniel Busteau et Christine Robert avaient posé leur micro à Bruges, le temps d'une nuit magnétique.
2: Et dans le silence, arriva un bruit de cloches, toutes les cloches à la fois, qui se remirent à tinter pour la rentrée de la procession à la chapelle du Saint-Sang. C'était fini, le beau cortège, tout ce qui avait été, avait chanté, semblant de vie, résurrection d'une matinée. Les rues étaient de nouveau vides, la ville allait recommencer à être seule. Et Hugues continuellement répétait « Morte, morte, Bruges la morte !» d'un air machinal, d'une voix détendue, essayant de s'accorder « Morte, morte, Bruges la morte !» avec la cadence des dernières cloches, lasse, lente, petite vieille exténuée qui avait l'air, est-ce sur la ville, est-ce sur une tombe, d'effeuiller languissamment des fleurs de fer.
3: Stigmate du passé, où le moindre signe passe par les regards du lyre, voilà quel est à présent mon chemin, où est le vôtre, répondais-je à ceux qui demandaient le chemin, car le chemin n'existe pas, ainsi parlait Zarathustra.
2: De la même façon que les canaux noirs de la ville de Bruges ramènent, et comme malgré soi vers un point de passage obligé, Bruges la morte, de Georges Rodenbach, publié d'abord en feuilleton dans le Figaro, voilà un siècle, de février à juin 1892, puis en volume, produit un entrelacs de fiction. Ce n'est donc pas d'une célébration qu'il s'agit, mais de la recherche de ce qui a pu enclencher de nouvelles fictions à partir de ce motif de tragique urbain, et surtout de la connaissance à vif de ce qui fait retour dans le réel d'un écrivain d'aujourd'hui, particulièrement cité, Didier de Dekkers, ou dans celui de Sabine de Calendar, qui travaille entre Paris et Bruges et sur plusieurs domaines. Écriture, dessin, vidéo, installation, etc. Cet entre-là, c'est aussi le point de jonction d'où la rencontre se fait, ouvrant à l'imaginaire de part et d'autre pour en dessiner la lettre X. X, H-I-X-E, c'est ainsi le nom d'une nouvelle de Didier de Dekkers.

24 août 1991. C'est un fait divers d'autant plus saisissant qu'il a eu lieu en plein été, comme s'il était encore plus malvenu que la folie puisse saisir quelqu'un au beau jour. Ainsi un Nietzschéen devenu fou en jouant au tennis ailleurs. J'ai connu Bruges après avoir connu l'œuvre entière de Rodenbach, adolescent, et je suis devenu, comme beaucoup, amoureux de cette Venise du Nord et de l'ouvrage qui la traite si singulièrement à travers une tresse subtile. C'est une des amies de Aube qui m'avait conduit à travers cette ville l'une des premières fois lorsque j'y rencontrai X. Mais je n'imaginais pas que cette intersection, cette rencontre, puisse devenir un étranglement. Aujourd'hui, Aube, connue pendant une dizaine d'années, est morte étranglée par son compagnon. Modification notable du mythe, son croisement avec Othello. Variante, elle n'était ni légère, ni double. Détail augmenté, son fils de 4 ans assistait à la scène. L'hiver dernier, je parlais à Judith, cherchant désespérément son Holoferne, sous les arcades de cette même cité miniature d'un espoir défunt d'enfant. C'était déjà un voyage.

0: qui n'en vaut plus de sang. L'irritation dangereuse partagée des oreilles sans équivoque pour notre futur.
1: Ça commence par la voix. Hob, au début, avait connu Didier de Deckers par la radio. Elle lui avait confié des textes pour un groupe de poésie dont il était responsable en 1966. Puis, peu à peu, il avait passé des textes d'elle, rarement sous son nom, elle tenait à la discrétion. Plutôt lui prêtant le sien ou bien celui d'autres amis parmi eux. Puis elle avait imaginé une correspondance constituée à partir de leurs lettres. Elle avait réalisé cela et lui en fabriqué des émissions. Elle avait toujours été à ce point d'évanouissement du récit, depuis les cartes de géographie du lycée jusqu'au fusain, au décor de théâtre, au plafond peint. Aux dessins et travaux de livres d'enfants, elle a créé une quantité d'œuvres sous d'autres noms. Celui de son père, de Didier de Deckers, des femmes du groupe de la Folie Méricourt, ou

0: Teresa.
1: Faibles prolongent mes antennes, sous-fil très feurté des oracles, et je coule dans la bienséance, un venin dont on échappe, et lui son
2: instant.
3: Et qu'est-ce que vous vendez ici?
2: Ah, pas mal des choses, hein. Des gravures, des peintures, des gadgets, pas du kitsch vraiment. Quelque chose de meilleur. Et on entend souvent, on n'a encore jamais vu ça. Nous venons de Bruxelles, de Paris, de Germany. We should spend our money over here. Les peintures, les gravures et les statues. Les statues. And I must say we try to have something different from the other shops. Hey, a lot of shops in Bruges and a hundred of these shops have all the same things. We are running our business here without personnel, so we have a good quality to the best prices.
3: Et beaucoup d'objets de piété qui sont vendus?
2: Oui, c'est une grande demande. Ils sont rarement à trouver encore ici à Bruges, des objets religieux. Ben voilà, on a les vierges, tout ce qui est demandé, des sculptures en bois, taillées à la main, pierres de marbre, voilà. Ben, pendant toute l'année, il y a des touristes et pendant toute l'année, comme nous sommes connus. Ici, en ville, on a un public local aussi, qui vient ici. Heureusement. Les touristes viennent auprès, voilà. On les aime, ils sont bienvenus. Hein. Madame est avec? Ah, pardon. Votre mouf de vie, ça tombe. Je regrette. Ça suffit. Voilà.
4: Lundemark a écrit son roman donc Bruges la morte et nous avons fait donc fureur dans les pays francophones avec ce roman, mais avec le développement donc mondial du tourisme et avec la mobilité des Européens, Bruges est comme beaucoup d'autres villes devenue une mecque touristique, de sorte que ceux qui viennent pour découvrir l'atmosphère de qui est décrit donc dans le roman de Rodenbach, sont certainement déçus. C'est une ville, une très belle ville, une ville romantique, une ville médiévale, mais quand même une société vivante. Je crois que Bruges est la cinquième ville en Belgique en ce qui concerne la population. C'est une ville avec de l'industrie, c'est une ville avec beaucoup de commerce. Ce n'est certainement plus Bruges la morte comme a décrit donc Rodenbach. Par contre, nous avons une longue tradition en ce qui concerne culture, dans tous les domaines. La ville a quand même une tradition centenaire déjà dans la matière de préservation des monuments, restauration des monuments, sauvegarde du patrimoine architectural. Il y a beaucoup de lois locales qui essaient de sauvegarder l'aspect médiéval de la ville. Je vous en cite quelques exemples. Donc la publicité est très limitée, est très sévèrement gardée en main par la ville. Vous ne verrez par exemple pas de néon à Bruges, pour citer un exemple. Les couleurs sont protégées. On ne peut pas peindre sa façade en n'importe quelle couleur. Les toitures sont réglementées. On doit avoir donc un toit en tuiles, oui. Et pas de toit plat. Par exemple, on commence à réaménager les rues pour donner la priorité absolue aux piétons et aux cyclistes pour quand même un peu aménager la circulation etc. Donc il y a beaucoup de lois locales qui veillent à ce que Bruges ne devienne pas une catastrophe touristique comme beaucoup d'autres villes et surtout comme des villes au littoral.
3: L'Eus est un texte bien plus ancien que X, tous les deux de Didier de Deckers. Il date de peu après leur rencontre. Par sa prononciation variable, il glisse vers la laisse de vers et de vers la voix d'Aube qu'on entend ici, lire des extraits de son propre texte, opéra jazz, de façon volontairement litanique.
1: Comme toutes les stupidités politiques, ainsi ce n'a qu'il arriverait à penser.
0: L'os. 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

0: Quand je rentrais, donc je prenais à gauche de la cathédrale Saint-Sauveur. J'arrivais tout du bout de la rue en fixant cette image dorée, le point doré au bout, l'œil droit et l'œil gauche chacun sur chacune des deux ailes. Et lorsque j'arrive à quelques centimètres du mur, mon regard directement sur la flèche blanche sur fond bleu, sens obligatoire, et je tournais par la gauche sans marquer un instant d'arrêt.
1: Surprise d'un cerveau d'or, les bras ballants face aux givres, menot vers le Minwater, chemin de terre entre les sommes, noir et lucivère, tout s'inverse d'un jour à l'autre, si fort, flamme lobée, un drap, un crin. Un entretien de la magie, on feuillette près des moulures, croisé dans la bouteille d'encre, troupe écolière tenue des cloches, écrasante supériorité d'imbécile, tableau de Vierge Grasse en contrebas.
2: Trois encerclés de buée au-delà, over ailleurs. Des réminiscences nocturnes aux insomnies tant longs des pétiris, l'eau n'agite plus le regard.
0: Je ramasse toujours plein de petites choses qui traînent par terre, des papiers. Moi, je viens de ramasser un journal, je crois que je vais en couper des petits morceaux pour les sortir de leur époque, de leur jour, parce que c'est un quotidien. Souvent, je ramasse comme ça des objets et je fais des collages après, où je les fais se juxtaposer, mais ils ont. Justement, on ne peut plus les replacer ni dans leur contexte, ni dans leur époque.

0: priant l'air hart, on y viendra. Belle médaille sur le Zwin. À l'aube, retroussant les manches, où sont de nouveaux peupliers. Oh, j'y viendrai, à l'éclaircie, soit ce beffroi de mon désir, d'hiver formidable des hanches. Orangés des anges, aux veines de bois de lumière, cam complexe de leurs machines pleines, de gants vers l'est sans fond, l'aimé son teint de mur, morte. Sautant sur la table, elle joue d'une rengaine, zézayante intolérable pour lui, hors de la haine, dans la passion savon du cou, tissu drap torchon cheveux, longue chanson Angelina, Jeanne.
1: En quelques minutes, la peau boursouflée prit une teinte violette brûlée. Plusieurs décennies après, l'Europe accueillait le scandale.
2: Le quai vert est évidemment très connu, le quai du Miroir aussi, le pont du Moulin moins. Mais enfin, je crois que le Rodemar a pris par-ci par-là quelques points qui étaient très connus par les visiteurs déjà à ce moment-là. Ça donne plus de vraisemblance. C'est quelqu'un qui connaît manifestement la ville. Parce que la promenade, si elle est difficile à suivre, est une réalité qui correspond à une réalité dans Bruges. On peut la faire, mais pas, ce n'est pas le chemin le plus direct. Il habitait donc quai du Rosaire. Là, pas de problème. Il va à Notre-Dame, l'église de Notre-Dame, qui est dans le prolongement du quai du Rosaire. Mais alors il revient, il suit Jeanne, qui va jusqu'à la Grand Place, le Beffroi, rue Flamande, ce qui est tout à fait normal, jusqu'au théâtre. Mais alors, un peu plus tard, à un autre endroit du roman, il est à Saint-Sauveur, qui est tout à fait en dehors de cette promenade-là. Puis un peu plus tard, il longea le quai vert, le quai du Miroir, qui est au fond dans un autre quartier que le quai vert, et s'éloigna vers le pont du Moulin. Mais ça fait tout de même 10 minutes de marche, et il faut suivre d'autres quais et d'autres rues. Et il arrive dans les banlieues tristes, bordées de peupliers. Donc ça fait déjà, mettons ici, les remparts, ou bien de l'autre côté, mais il n'y a pas d'itinéraire qu'on puisse suivre. Donc je crois que pour Rodenbach, c'est simplement qu'il importe pour lui de noter quelques rues ou quelques quais qui sont caractéristiques pour Bruges.
0: Bouleversante industrieuse neige dont on pariait pure épaisseur de Bruegel, enfin dévêtue, polaire, frottant le ventre au toit de grès, sans trop de viande, gibien os et dur dans le temps, gibien os et dedans, le soir presque mort bien aimant, ennuyé du monde calmement, homme réduit à sa taille par les fenêtres, où vont les bourrasques dansantes sur le passage d'Erasme.

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1: À Bruges, on peut dire qu'il y a beaucoup d'os et beaucoup de genoux. On remarque la chaise de Sainte-Ursule dont les os sont disséminés un peu partout dans une vitrine de l'hôpital Saint-Jean.
2: Oui, c'est la chaise de Sainte-Ursule.
3: La chaise de Sainte-Ursule.
2: De Memling.
3: De Memling. Peinte en 1489.
4: Celle-là, au fond, on n'en voit pas comme ça, hein, maintenant, d'église.
5: Pas jusqu'à ici,
4: si, non. Alors, comme la basilique du Saint-Jean a été complètement démolie, je me demande si c'était pas celle-là.
6: Ah, elle a été complètement démolie.
4: Oui.
2: Mais oui, c'est, vous avez vu, on a vu les restes du mur.
6: Ah, oui.
2: Sur la place du Bourg.
6: Ah, c'est ça. Ah oui, c'est ça, oui, bien sûr.
4: Oui. Par contre, on voit bien le clocher de Saint-Sauveur et le
2: Bécroix. C'est pas ce style-là, parce que c'est plus ancien.
6: Mais c'est Tours, là-haut. C'est deux Tours.
4: Ça, c'est Saint-Sauveur.
6: Saint-Sauveur, très bien.
1: On est dans l'os et on est un peu dans le côté sec du feuilleté. C'est-à-dire là, on a enlevé toute la peste, toute la putréfaction des corps, un petit peu moyenâgeuse. On a enlevé la crème de la frangipane et on reste sur le feuilleté et même les petits os de Sainte-Ursule qui sont disséminés dans ces tubes d'argent horizontaux, verticaux à côté. C'est un peu comme le 500. C'est quelque chose. C'est pas du tout une matière liquide, quoi. Cette matière liquide, elle fait revenir à quelque chose de profondément sec.
7: C'est comme tous ces petits objets qui sont dans les caisses, là, sur le meuble de la pharmacie. En fait, on a une espèce d'échantillonnage de matériaux différents, de petites branches, de pierres, etc. qui sont vraiment des. J'ai l'impression que c'est un peu la même chose que je fais avec les mots, avec les images, avec les choses que je collectionne. En fait, je prends des prélèvements comme ça de mémoire stratifiée en quelque sorte, et qui est réactivée après quand ces choses-là se rencontrent. Sont côtoyées ou sont déplacées, elles se déplacent sans cesse. Je trouve que ces casiers avec tous ces petits cailloux, je suis sûre que si on découpe mon cerveau en tranches, c'est rangé de la même façon.
8: J'essaie de me garder quelques flashs importants.
6: Ah, c'est qu'il faut fermer les yeux et puis repenser.
8: Même ligne, Sainte-Ursule, petit cloître.
7: Par rapport à ce que je t'expliquais tout à l'heure, justement, comment les choses se font et se déplacent dans la mémoire, j'ai ces quelques notes sur comment ça se passe, en fait. Les parasites aquatiques tirent le nerf du nord de sous sa couverture végétale. Poussée radiculaire des points végétatifs en ébauche florale. Aire de dispersion des tiges florifères dans la zone contestée des jours courts. Étranglement intermédiaire dans la fosse temporale. Réponses électriques des corps agenouillés, arcs, réflexes, effondrement des muscles volontaires. La tête bascule de bas en haut sur Atlas. Stimulus sonore dans les territoires des animaux muets, endormis sous la double membrane.

Dans ce globe aux glaneux flocons, il observe les feux. Ainsi, sur les canaux noirs, l'entreprise mystique est dure. En lui, simplement les reflets, glacés au dehors, et les phrases redites montant au plafond. Été, avoir été aussi bien, rien, aussi, platement givré, vainement, quai, nu. Là, sur la sphère gothique, viennent s'épanouir les contrées chorégraphiques du cygne. On passerait les doigts vers le duvet sanglant au travers des myriades d'architectures faramineuses et glacées. Le récit s'arrête à cet endroit où ça passe vers la faille noire et le loess.

Je crois en effet que la meilleure période pour visiter Bruges, en restant dans l'esprit et l'atmosphère rodenbachienne, c'est plutôt, je dirais, novembre. Je crois qu'il faut plutôt prendre la brume automnale, je dirais le jour des morts, mais évidemment en mai, surtout lorsqu'il fait chaud et beau, ce n'est pas l'idéal pour visiter Bruges dans l'esprit de Rodenbach. Bien que ce soit évidemment une, je dirais, une formalité, c'est Rodenbach n'a pas peint la ville telle qu'elle est. Il a refait une ville dans son esprit. Il a recréé une Bruges plus morte que la vraie Bruges morte. Parce qu'à ce moment-là, Bruges n'était pas aussi morte. D'ailleurs, maintenant, vous avez vu, elle n'est plus morte du tout. Nous avons même un peu trop de touristes. Je crois que si Rodenbach devait revenir maintenant, il dirait, voilà, j'ai fait trop de propagande touristique en faveur de Bruges et je le regrette. D'ailleurs, vous savez, Bachelard, Gaston Bachelard, le philosophe français, s'est préoccupé aussi de Rodenbach, indirectement sans doute, mais enfin, de Bruges-la-Morte, par exemple. Lui, il voit dans Bruges-la-Morte l'ophélisation du mythe, n'est-ce pas, de toute une ville qui est ophélisée. Il y a sans doute cela dans Bruges-la-Morte. Mais vous voyez, c'est de nouveau le côté universitaire, je dirais le côté savant. Personne, pas même en Belgique, ne lit presque plus Rodenbach, on ne lit presque plus Rodenbach pour le plaisir. Peut-être que maintenant, grâce à cette exposition, enfin l'actualité qu'on essaye de faire vivre un peu, qu'il y aura sans doute un certain... Mais notez que les libraires, avant la guerre, la dernière guerre, n'est-ce pas, il y avait une grande librairie à la Grand Place. Et ce libraire prétendait, il m'a dit d'ailleurs, qu'il vendait chaque année de l'ordre de 1200 exemplaires de Bruges-la-Morte.

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1: tous s'emboîtent horriblement. Dentelles et reliques était le titre d'une série de travaux de Hobbes. Autre série, Piece of Life, Transapparence. Il s'est agenouillé sur les lieux du crime et, avec son index, sur le sol de la maison dévastée par le vent et le froid, notaire et avocat, il a pris un peu de son sang poudreux, mal dissimulé par un drap hâtif. Il l'a appliqué sur son front, troisième œil, sur les tempes, puis sur ses lèvres.
0: Colère, l'âge se calque ou se calcule, inutile le geste de la langue coupée. 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

J'ai un texte dans mon cahier un petit peu ancien où j'essayais de... qui est un peu une description de comment les choses se passent dans la tête ou dans l'écriture. Et c'est un fonctionnement un peu identique qui se passe avec le canal, par exemple. Par Lucifuge et obscuricole se précipitent en bousculade, montée des signes précurseurs vers le canal de l'épandime. Chorale solitaire, raspodie éloquente, tentatives apathiques, conversations stratégiques, pénétration massive dans les hémisphères. Mêlée, exorde, intrigue, capitulation, comédie, retraite, attente, refus, orientation vers les remparts d'Atlas, vers le trou vertébral. Trou de Magendie, résistance. Scissure de Sylvius, vision. Sillon de Rolando, labyrinthe. Pont de Varol, approche. Trou de Monroe, clôture. Aqueduc de Sylvius, perspective. Clapotis sur l'hypothalamus. Autorégulation des feedbacks. Migration, sommeil paradoxal. Donc c'est vraiment une histoire d'aller-retour, de vertige, de comme une espèce de montée à bout de souffle, comme ça, où je parcours souvent physiquement jusqu'à l'épuisement, où je marche en long, en large, en travers, dans une ville. Là, par exemple, on voit pas grand-chose, c'est un polaroid pratiquement noir, mais il y a quand même des taches de lumière. Et c'est une vierge que j'aime beaucoup. Elle est à l'église Saint-Sauveur, et chaque fois j'ai l'impression d'aller... Ça, par exemple, c'est un passage obligé avant de rentrer à Paris, où je vais voir la Vierge, où il y a un petit palmier à droite, un petit palmier à gauche, des espèces de palmiers, je crois pas que ce soit des palmiers, où j'ai l'impression que c'est une installation de Marcel Brotters.

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2: C'est presque toute l'année qu'on a beaucoup de monde à partir de, du mois de, d'avril, Pâques, jusqu'à la fin de, du mois de novembre.
3: Et est-ce que vous avez remarqué quel type d'objets religieux, d'objets de piété ils achètent en principe les touristes?
2: Des médailles, des chapelets, des cierges, c'est un peu le plus important. Des statues aussi, beaucoup de statues, des différents saints.
3: Et Rodenbach, est-ce que les gens parlent de Rodenbach quand ils viennent à Bruges-la-Morte, de Georges Rodenbach, de Bruges-la-Morte et...
2: Pas souvent. Il y a trop longtemps de ça. Parfois, à la télé, on dit ça, Bruges-la-Morte, mais il y a déjà longtemps que Bruges est morte.
4: Viennent alors se présenter des scènes furtives composées de flocons, petits univers projetés sur la vitre de cette ancienne maison basse de Bruges, comme dans une boule de verre.

0: Rodenbach, ça vous fait penser à quoi?
1: 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Dus vrij geen Frans. Excuseer.

0: Rodenbach, ça vous fait penser à quoi?
1: À rien du tout.
0: Rodenbach, ça vous fait penser à quoi?
2: À bien.
0: Rodenbach, ça vous fait penser à quoi?
3: Pardon?
0: Rodenbach, ça vous fait penser à quoi?
3: La bière.
0: Et Rodenbach, ça vous fait penser à quoi?
4: C'est une bière. C'est une bière, pourquoi?
3: Rodenbach!
5: Ouais, moi je bois pas d'alcool là-haut, mais c'est une bonne bière aussi.
6: Rodenbach? Ouais. Ah, ça c'est une brasserie de roulers, hein. Ça c'est bon pour la soif, quand il fait des chaleurs. Et tu bois deux ou trois Rodenbach, c'est très bien pour la soif. Mais tu dois faire attention, hein, que ça rentre facilement. Mais après, tu peux avoir une cuite aussi. Hein. Moi, j'aime bien Rodenbach, mais pas trop, une ou deux, quand ça fait très chaud. C'est bien, c'est comme du vin.
7: Le buvard du rideau n'empêche le bonheur de la lumière de passer. Ses nappes de dentelle, visage radieusement lisse, nombre d'or, poli dans la moiteur, infâme. Enfin, luxe de solitude, dans quel pays de Sion May, depuis la fermeture de la fabrique, les toits rouges de chez Jacobs, le café du monde, Platane, porteriez-vous mes rêves?
6: C'est la foire de Bruges, la foire de mois de mai, comme à Paris, la foire du tronc, la foire de Bruges, de mois de mai. On parle souvent de la foire de mois de mai ici. En flamand, on dit toujours de mai four, la foire de mois de mai. C'est connu, c'est des kilomètres et des kilomètres en l'entourant. Il vient beaucoup de France, de l'Allemagne, il vient de tout partout ici. Hein. Nous autres, on parle de Ducasse. Ouais.
7: Aventure rapide, elbow, escalier multiple, plongée sourde du soudain nu, entrée, sortie, innombrable, niveau d'immeuble, en poutrelle, pas terminé. On se penche en avant, l'épaule étouffrant, damer le zinc pluvieux, les molars jaunes, sur la vitre opaque diphtongue, un groupe des eaux gitans de Liège. Oh, tu sais, on a vu des choses bien. L'iguane et l'éléphant, jaunes, se sautaient dessus l'un l'autre et leurs couleurs se mélangeant. Aux brandes fantasques, crâne luisant du bourdon.
6: Ça ici, c'est de pêche-canard. Pêche-canard, donc c'est pour les enfants, quoi, hein. C'est pas le même comme à la France, hein, le pêche-canard à la Belgique. Ici, il tourne dans un bassin. Et en France, c'est dans un bassin qui reste tranquille, le canard. C'est de toute différence, c'est une grande différence. Hein. Enfin, j'ai fait mon possible pour expliquer en français. Hein.
0: C'est une fête traditionnelle ici à Bruges.
6: Ici, c'est déjà longtemps. Hein, ça, c'est avec les processions de sang de Christ Jésus. Donc c'est des processions de chaque année de l'Ascension, le jeudi. Donc il y a une grande procession et le Ducasse, ça va avec. Hein. Ça c'est déjà combien, hein. 200, 300, je ne sais pas combien des ans déjà. J'en ai déjà beaucoup. Hein.
8: Cette foraine donc connaît ses origines dans le marché annuel de Bruges, donc déjà datant du 14e siècle. Cette fête est la seule fête qui a survécu les temps. Et on met traditionnellement cette fête foraine, donc, à la place de ce qui s'appelle Zandt. Donc la foire connaît beaucoup de succès, ce n'est pas loin du centre de la ville. Et ce n'est quand même pas tout à fait le centre touristique de la ville. Donc ça ne gêne pas trop. La vieille ville, et quand même, nous respectons une tradition.
9: Ça

0: cabeça.
1: La nuit, au fond des femmes, s'intéresse aux choses humaines, endroit du crat dans le gigot, la toison d'or, Saint-Népomuc qu'on mangea, la boisson cuivre, bonne nuit, monde salvateur. Ainsi la crypte de Saint-Apollinaire, lampe allumée au fond de la classe, dortoir de femmes, hirsute au bord de prairies, cathédrale selon Saint-Denis. Les morts pénètrent tous les trous, aussitôt immédiatement. Ce sont des flocons qui dehors, là les personnes à la vitre, dont l'intérieur se jette offert. Tout à tour, on voit tout changer. Brouillard de l'aube, ou lumière éloignant tous les villages après 17 heures, dans l'hiver, ou encore neige ramassant tout. L'extase est là. Tout flocon y concourt, toute la nature l'engage. Des parcs, tout ouverts, rien putride. Campus de gelée blanche, tout semé, donne l'impitoyable grâce. Et déponçons le reste noir, du charbon noir, c'est la dilatation des laisses qu'on abandonne au hors de gants, visionnaire par les oreilles, quelques sonorités

0: La tradition veut que c'est Thierry d'Alsace, comte Flandre, qui a apporté la relique du Saint-Sang de Jérusalem en 1150, après la deuxième croisade. Mais il y a 20 ans, on a publié un article, c'est publié par un historien, qui a prouvé que c'était impossible qu'il y avait une relique du Saint-Sang à Jérusalem dans le temps-là. Mais il y avait bien une relique du Saint-Sang à Constantinople. Et il a prouvé, ou presque prouvé, que c'était Baudouin, comte Flandre, qui, après la quatrième croisade, après la destruction ou le pillage de Constantinople, qui a donné cette relique à sa sœur, la comtesse de Flandre, et on pense, on est presque sûr, que c'était cette relique-là qu'on a apportée à Bruges en 1206 ou 1207. On a discuté de l'authenticité de la relique du Saint-Sang et on a examiné le flacon. Et le flacon date du 12e siècle, 11e siècle. C'est un flacon de parfum qui était dans les régions de Constantinople en cristal de montagne. Et c'est pour ça aussi qu'on pense que c'est la relique de Constantinople qui est venue à Bruges. Mais il y a différentes reliques du Saint-Sang à travers l'Europe. Il y en a 5 ou 6. En Italie, en France aussi, à Boulogne, je pense, oui. En Allemagne et en Flandre, il y en a 2. Mais on dit que l'autre relique du Saint-Sang en Flandre, on l'a apporté aussi après la deuxième croisade. Mais on parle aussi d'une autre relique qu'on a apportée après le premier croisade aussi. Et à ce moment-là, ça devient difficile de dire quand on a apporté cette relique du Saint-Sang. Mais à Bruges, on pense que c'est du début du XIIIe siècle. Ça, c'est presque sûr, mais il y a aussi des discussions sur ça parce que c'est difficile à prouver.
1: Et la relique elle-même, donc, est-ce que c'est le parce qu'il y a deux d'après ce que vous expliquez, il y a deux choses. Il y a d'une part l'eau. Oui. Qui avait servi à laver le corps du Christ, oui. Et il y a le sang lui-même qui a été recueilli. Donc oui. Cette relique, c'est quoi
0: c'est
1: exactement?
0: Le sang, c'est aussi, on a aussi les légendes du Graal. Et le roman du Graal a été écrit par Chrétien de Troyes sur le commande ou sur l'invitation du comte Flandre Thierry d'Alsace. C'est écrit par un Français, mais c'est commandé par le comte Flandre. Et dans ce roman du Graal, il y a l'histoire de Joseph d'Arimathée qui recueille le sang et l'eau. Et on dit qu'il a mis dans 2 flacons. Un flacon avec l'eau et un flacon, l'eau et du sang, et un flacon avec le sang. Et de ça, il y a tous les mythes et toutes les légendes de les chevaliers de la table ronde et en Angleterre, Glastonbury en Angleterre où on dit qu'on a eu la calice le Graal elle-même et ici dans la chapelle d'en bas vous voyez encore les 2 calices dans le mur là, c'est très primitif.

Il n'y a personne qui sait quand on a mis ça dans le mur. Et toutes ces légendes et tous ces mythes du Moyen Âge, il y a toujours, on parle toujours du Graal, du Saint-Sang, de l'eau et du sang recueillis par Joseph d'Arimathée. Donc, on a...

0: Alors là, on est en bateau-mouche sur le canal.
1: Bon après-midi, mesdemoiselles, mesdames et messieurs.
0: Et en fait, je te fais voir ce parcours sur le canal. Parce que ces derniers temps où je viens à Bruges, c'est pratiquement plus le seul endroit par lequel je regarde les choses. Et pour moi, le canal est donc un endroit qui me fait ressurgir une mémoire. En fait, j'ai différents supports de mémoire selon le poids des choses que prélevées et leurs intentions. Selon les intentions en fait, avec lesquelles je les garde en mémoire. Par exemple, je fais assez souvent des polaroïdes. Parce que je peux avoir la vérification immédiate de ce que je prélève. Ce que j'aime bien dans le polaroïde, c'est en fait le bruit que fait l'appareil lorsque la photographie sort. Où j'ai l'impression que l'appareil ingurgite l'image et recrache en un mot et résume en fait la mémoire que je prélève.
1: Également la statue en marbre blanc, la Madone et l'Enfant, qui a été faite donc sculptée par Michel-Ange. Devant vous, le pont Notre-Dame.
0: Je fais de temps en temps des petits prélèvements super 8. Ce sont très souvent des choses très très courtes. Parce que le son même de la caméra, en fait, me donne un rapport au temps, comme si ça se déroulait dans le temps exact et où je filme très peu longtemps à cause du bruit de la caméra, je crois. Par contre, en vidéo, je passe de très très longs moments à faire des plans fixes, donc sur le canal. Et l'absence de son pendant l'enregistrement fait en fait que je ne me rends pas compte si la caméra enregistre ou pas. Je fais donc souvent des plans assez larges d'abord. Je reste assez longtemps à fixer cette surface qui oscille, qui est perturbée par des petites choses qui tombent, parfois de la pluie, une feuille d'arbre, ou un canard qui passe, puis tout se met à trembler. Je resserre alors le cadre jusqu'à un très gros plan qui me donne une chose assez abstraite. Et avec l'irisation de l'eau, donc il y a des métamorphoses successives. C'est comme si j'allais jusqu'à un espèce d'étourdissement en quelque sorte. Mais je crois que ce que je filme, en fait, plus qu'un prélèvement, c'est plutôt une espèce de mise en condition pour faire émaner une mémoire enfouie. Comme si l'acte de constituer une mémoire permettait à une autre de refaire surface. Par exemple, en ce moment, lorsque je fixe la surface des os du canal, c'est pour faire remonter à la surface de mes os, jusqu'à la surface de ma peau, des mots. Et si je dis ça avec des mots, donc le canal, c'est le lieu de fente des souvenirs.
2: Aaron's Park. Là, c'est le pont et c'est un peu le passage. Le passage obligé, au sens du ma un peu japonais, c'est-à-dire c'est le passage d'une saison à une autre. Parce que si on vient ici pour... je pense au texte de Didier de Decker en particulier, c'est-à-dire que si on vient ici pour retrouver Bruges la Morte ou le texte de Rodin Bach, enfin bon, c'est un pari impossible, mais c'est un pari à peu près aussi idéaliste que lui. C'est-à-dire qu'on se retrouve avec le même éclairage ici que celui qu'on peut trouver en hiver. C'est-à-dire que s'il y a un endroit où on veut retrouver en plein été l'hiver de Rodenbach, c'est ici et c'est précisément, je crois, parce que c'est une lumière artificielle, curieusement. De la même façon que Rodenbach était un écrivain... artificiel aussi, enfin son idéalité, sa peinture de Bruges, c'est une peinture complètement idéale, complètement disséminatoire, et dans une sorte d'imprécision fondamentale. Et en même temps, c'était l'écrivain de la plage, c'était l'écrivain de l'hiver élégant et des choses comme ça. Donc il faut, pour retrouver cette ville-là en tout cas, il faut décrasser, quoi, comme on disait, c'est-à-dire enlever la frangipane, laisser le feuilleté, et puis revenir à quelque chose de plus pauvre. Mais en même temps, ce gothique-là, c'est un gothique complètement artificiel. L'éclairage qui est là, on retrouve le même feuillage, effectivement, mais parce que c'est un éclairage totalement factice. Et c'est un petit peu comme quand on passe à côté de Notre-Dame et qu'on veut essayer de retrouver Hugo ou je ne sais quoi. C'est une sorte d'artifice complet, mais c'est aussi par cet artifice-là qu'on est le plus près, sans doute, de Rodenbach, en tout cas.

0: Rilke, Rainer Maria Rilke, que vous connaissez évidemment, a eu des réactions assez proches de celles de Rodenbach lorsqu'il est venu pour la deuxième fois à Bruges. Vous savez que Rilke a écrit deux poèmes sur Bruges, un qui s'appelle « Le Béguinage » et l'autre précisément « Le quai du Rosaire ». Il est venu par deux fois à Bruges. La première fois, il était enchanté. Il trouvait Bruges une ville un peu morte, très calme. La deuxième fois, il est venu, il est mal tombé probablement. Il y avait sans doute une kermesse quelconque. Et il trouvait qu'il y avait trop d'animation et que Bruges n'était plus dans Bruges. Vous voyez, c'était un peu une réaction similaire à celle de Rodenbach, qui attendait à Bruges la sérénité, le calme, la tranquillité, peut-être le côté mystique, un peu religieux, les cloches, les carillons, tout ce côté poétique. Vous voyez, il y a une analogie, enfin une ressemblance dans la réaction entre Rodenbach et Rilke. Rilke qui est venu un peu plus tard, évidemment.
1: Dans le noir, le silence des greniers, une cavalcade de bois sans soif pour la couleur du liquide, sa texture, sa fécondité textuelle, coulure de l'impensé, radicale et rupture, foutoir et colère ne supportent pas la place prise, dérobée, le geste inutile de la langue coupée, le silence de l'autre animal.
2: Tu vois, par exemple, là, j'ai des photos Polaroid. Tout à l'heure, je te parlais sur le bateau des différentes façons, des différentes choses que je collectionnais. Et par exemple, et souvent, je prends des notes aussi. Des notes écrites, des notes d'images. Bon, ça, ce sont deux signes qui ont été que j'ai pris sur le canal. Deux signes blancs qui sortaient d'un pont. De la même façon que le son sort, ressort, rentre d'un côté ou ressort de l'autre côté quand un bateau, les bateaux mouches avec leurs commentaires, passent sous les ponts. Et une petite note qui pourrait être en quelque sorte le commentaire de cette photo si j'avais écrit directement sur le Polaroid, mais il se trouve que c'est sur mon cahier, dans tout le désordre de notes que je prends. Je nous suis vus, nous deux blancs, étendus de neige, ressortant de sous le pont, du réseau d'eau, des résédats, des résidus. Donc c'est toutes petites choses, vraiment des résidus comme des petits déchets, tout plein de petites pièces comme ça qui traînent dans mes poches, des petits objets que j'achète, que je ramasse et qui se déplacent autant physiquement dans mes tiroirs, dans ma chambre, alors qui sont ensuite scotchés sur des cahiers ou qui disparaissent. Et de la même façon, les mots, les idées dans ma tête, comme ça, se déplacent, se percutent, se rencontrent, disparaissent, meurent, ressurgissent. Je crois que c'est vraiment un processus de déplacement incessant. Donc, ce sont des objets, des mots, des images, des souvenirs qui se côtoient, qui s'entrechoquent, qui s'annulent, qui s'accouplent, qui se taisent. Par exemple, là, on a la Polaroid, donc c'est un pigeon mort sur le bord d'un trottoir qui a été déjà en partie recouvert par des feuilles. Et en fait, lorsque je fais cet acte de photographie avec le Polaroid, j'ai vraiment l'impression là que je l'ai figé à jamais, qu'il ne va pas plus se décomposer que ça. Et à la fois, quelques pas après, j'ai l'impression que j'ai laissé à la place un carré blanc, un trou, et qu'en fait, je me suis emparée de cette mémoire.

Guido Gezel. Les vieux sont mieux quand à 5 pieds, pour 5 verres, d'un gaz pauvre parfois, l'hôpital Saint-Jean-Noir. Snoul. Ceux qui étreint un râle quelconque. Le rappel des franges d'Ijevert, aux genoux singuliers, les poissons bleus sur les étals, la forme de boissons mêlées, dans les bols sales, aux épithètes de pourbu, la mer du Nord.

0: Oui, Vesal était un brugeois donc d'origine et est considéré, ou était considéré comme le plus grand poète dans, en notre langue, qui est donc le néerlandais ou le flamand, comme vous voulez. Aux Pays-Bas, ils disent le néerlandais, nous disons le flamand, mais c'est exactement la même langue. Mais c'était donc un poète, un très grand poète, et qui a non seulement une grande partie de sa carrière vécue à Bruges, mais il a décrit beaucoup dans ses poèmes la vie à Bruges, la ville de Bruges aussi, les traditions. Donc il est vraiment considéré comme le grand poète flamand de Bruges. D'ailleurs, nous avons encore son statut, sa maison natale qui est maintenant musée.
1: Oui, il est très important, mais il a écrit aussi en brugeois, pas en irlandais, c'est en dialecte, et c'est très mélodieux comme ça.
2: Pour les brugeois, c'est évidemment le grand poète brugeois, et pas seulement pour Bruges, parce qu'enfin, c'est un grand poète, évidemment, c'est un grand poète. Mais c'est un poète qui a, comme beaucoup de poètes, beaucoup écrit, et tout ce qu'il a écrit, il y a beaucoup de poèmes de circonstances là-dedans aussi, qui ne sont pas des chefs-d'œuvre, mais il y a tout de même quelques poèmes qui sont remarquables, qui le classent, je crois, au niveau d'un grand poète.

artifice vert de la grille. Grise, pigeon de céramique volant, une seule fois la coïncidence rassemble. La vision verdâtre du temps nous fait ôter les lunettes, quitter le livre, fermer les fenêtres. Pleut à peine, insensiblement, collision textuelle. Il expire bruyamment, avenant vers les écoles napronnes, parvis, cause, creusé. L'ours, d'abord l'ours, matinée nous appartiennent. Burg, sur le rebond de tuiles claires, trouant les longs feuillus pâles tilleuls, près des meuniers, les récits des ypres de jais. Que le soir coche, peste étrange fauvant les cours, le sang terrible, de béguinage au pancréas, celui que je suis venu chercher, les odeurs désuètes, peupliers. Jeanne.

Donc là, c'est un bâtiment en reflet dans l'eau. Mais c'est le seul que j'ai fait parce que ça se passe pas dans la photo. Cette histoire de reflet et d'ondoiement, c'est quelque chose qui se passe beaucoup plus avec la caméra. Si je regarde le reflet comme ça, sans cadrage, en fait, il se passe pas grand chose parce que j'ai trop de choses autour et il y a trop la présence des bâtiments, des gens qui passent. Alors que dès que j'ai l'œil dans la caméra et surtout en très gros plan, en fait, je m'isole très vite et je rentre dans cette espèce de magma. Je t'expliquais justement qu'il faisait ressurgir toute une mémoire. Donc cette fascination pour le canal, j'appelle ça le double irisé. C'est l'impression de voir tout en double, mais plutôt... c'est pas vraiment ni dans un miroir, ni derrière un miroir, mais comme si c'était un miroir mou, et en fait qui s'agite et qui démultiplierait les images et les mémoires. Et où les tremblements de l'eau font en fait que tout d'un coup tout oscille et tout me vacille.

Et à partir du moment où la mémoire, où une certaine mémoire commence à réémerger, à me remonter, très souvent, je décrypte un peu tous les signes, tous les petits détails que je peux percevoir, se connotent très souvent d'une espèce d'annonce de mort. Dans le sens d'une mort qui fraude, qui frôle, qui se glisse comme ça, qui se glisserait entre les pavés, les petits papiers qui se coincent, des choses comme ça. Mais peut-être ça aussi parce que je sors en fait et que je marche et que je regarde le canal seulement quand il pleut.

0: fond à l'en face, même chair, même mouvance.
1: Jeanne, la chair de grenouille, cuisse, bras, dos, en point noué, subreptice, la chasse de la procession, traverse ses fibres, au moment de la sente, à ce point chaude, ramassie. Dieu est son âme, pour le gros chat mort, gris le poil et pourpre la tripe, dont la dépouille heurte la vitre, menée de loupiote à distance des agonisants du rosaire jusqu'à Saint-Jean. La cloche de bois, horrible finance, par pharmacie, puant assis avec des touches, entrailles en orchidée, corps en blouse, le teuf. Pâte de bois chaud, les veines, des anges agenouillés, l'or sacré sur les draps dramenés, coursant des aunières de plaies, vergues de barbarie, canard, colère. Vent fruissant, poche arrière, au déblat de porche gothique, long du quai, ces vives excavations, vent soudain, dont tâche sans réglage au déclai des cambrures. Bandelette d'ailes je veux, à l'avance. Vous que voulez du vivant, haïnou. Le quai de Saint-Pierre, je voulais d'ailes, en débord. Ah, j'arrivais, j'étais bon. Dors, dors, mon petit enfant, t'es mort. Pourquoi ce bon Wams mon corps?
2: Ici, la boucle est disposée. À un siècle d'écart et à près de 30 années de distance, le point de non-retour était un passage obligé. Toujours à peine décalé, légèrement défait, le nouageux.

J'ai connu X à Bruges. Sainte Barbe protégeait sa tête blonde à coiffure d'artichaut à travers la porte et par les genoux. Au-delà des cordons de dunes, elle avait certaines sécheresses de brandes en causse et rues à découvert. Je n'aurais jamais imaginé qu'elle accepte cela. Goulu, malgré des gêneurs lointains, l'arrachement. Orangina sur une terrasse désertée de zinc acide, précisément. Je suis pragmatique. Et assez petite. Je l'avais rencontrée à Anvers. Elle était venue de... rapidement. Ensuite, en lui laissant mon adresse à la poste restante, j'oubliais de lui donner mon nom. « Vous me voyez ?» Je crie. C'était un point d'étranglement. Elle passait la tête à travers son crépon. Ça sent la pisse. On entend les oiseaux. X ne voulait pas me laisser passer avec mon pot vert, mon pot bouilli marron. Sa condensation et l'effet de rupture successive sur une ligne, puis faux regroupement des fragments. Sylvain rentre, puis le chat Henri. Succession de cadres dans les couloirs à deux croix rouges et un fond plâtré gris. Memling. Merveille de tout mouvement en cours. De l'organisation en train de se chercher. De l'année basculante et de nous parmi. J'ouvre la baie, les brouillards, la bise fraîchie de soleil sur les tranchées de neige vers la plaine du Nord. Avantage certain du cinéma sur la photographie, sa disparition, de toi surtout, la respiration. Beauté inverse de Baudelaire devant la stupéfaction d'un tel consentement à l'avenir qui passe par X, à présent, sur la droite. Attendu partout, je me souviens. J'ai répété depuis. Dans l'Arons Park, puis vers les brasseries blanches, ou devant la flèche de Notre-Dame, ou pleurant sur le quai vert face aux claquements peupliers. J'étais le long des grilles du parc. J'agressais des individus traînants. C'était sinistre, l'aspect général des cordons monotones. Le mouton ou la chevelure. Les illuminations, le tout gonflé et vide. Constatant tout à coup la chute des fils à plomb, leur tombe. Pas pour autant décrier le mérite de l'horizon Van Eyck. À l'air désespérément, devant le dige vert, puis à l'intérieur de son cadre autour, où je voyais les sombres passants vers les basses maisons d'yeux, dans un sens, puis rentrant mes propres épaules comme un chariot portant un agonisant. J'ai tant marché des siècles précédents le petit Gérard et son caillou noir, sa lanterne. Place de la Vigne, puis de la surgissante cathédrale imprévue, au fond et traversant les feux allumés sur les canaux, tout ce temps, ce mouvement, sans culture, sans cesse, ce cinéma, sans pouvoir m'arrêter. Un toit partout, ardoise ou tuiles, toujours à découvert. Le soir devant la silhouette du grand palais Grutthuis, l'hiver, mais qui ? Parfois je tombais à genoux, bêtement, et je m'entendais répéter « C'est cela, l'horrible. Un tel mouvement ne se répète pas. » Sortir du palier misérable est bon, et de la plaine noire, elles appellent tout le temps. Elles ont toutes fui. Éclats ambulatoires sous le crâne rapetissant, au tirement des cordes à travers ce coton, nous tenons, X et moi, de part et d'autre de cette boîte du reliquaire à sa périphérie. Elle fulminait contre les lueurs hâtives de la bonne matinée des lacs plats de la cité miniature flamande, alors qu'elle ne connaissait pas encore mon départ. Détaché de toute atmosphère licencieuse dans une promiscuité d'inscription.
J'avais gardé Henri, le chat, dans le blind hystérique et enfumé d'une réunion. Didier de Decker. L'événement résulte des corps, de leur mélange, de leurs actions et passions. Son essence, pur effet de surface, impassible, incorporel. Et c'est bien l'angoissant de l'événement pur, qu'il soit toujours quelque chose qui vient de se passer et qui va se passer tout à la fois, jamais quelque chose qui se passe. Le X, dont on sent que cela vient de se passer, c'est l'objet de la nouvelle. Et le X, qui toujours va se passer, c'est l'objet du conte. L'événement pur est conte et nouvelle, jamais actualité. C'est en ce sens que les événements sont des signes. Gilles Deleuze, Logique du sens.

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Nous remercions Didier Asperlag pour le 500, Marcel Van Outry à propos de Rodenbach. 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Les textes de Didier de Decker étaient lus par Jean-Luc de Baptiste. Nuit magnétique, bonsoir.

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1: Une planète qui se dirige à une vitesse fulgurante vers la nôtre. Un vieil astronome de génie qui cache bien son jeu. Une planète séparée en deux, les Américains d'un côté, les Soviétiques de l'autre. Et pour rajouter de la jeunesse, un zeste de romantisme, un jeune apprenti astronome et sa bien-aimée, dont l'amour défie l'imminence de la fin du monde. Voilà la formule de cette savante fiction intitulée « Les yeux de la planète », une adaptation par Jean Luc pour le roman de la science « De l'œil géant », une œuvre de l'auteur américain Max Ehrlich. On y retrouve tous les marqueurs et les topos de ces scénarios d'une fin du monde d'origine cosmique, maintes fois repris dans la fiction du XXe et du XXIe siècle. Il y a pourtant autre chose en jeu qu'une simple collision de deux planètes. Le monde, prenant conscience de sa mort proche, se défait de toutes ses guerres et ses conflits pour se concentrer sur l'essence même de la vie. C'est une renaissance inespérée pour un monde fracturé, le spectacle joyeux d'un baroudeur avant la fin des temps. Une émission diffusée pour la première fois le 6 mars 1952 sur la chaîne parisienne, avec des interprétations de Marguerite Cassan, Marc Casso, Christian Delano et Jean Dee, le tout réalisé par Pierre Billard.

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1: Continuant à explorer le rayon des merveilles de la science, nous évoquerons aujourd'hui les progrès de l'observation astronomique. C'est un grand sujet scientifique. Cependant, nous n'oublierons pas que les révélations du ciel étoilé, étudiées par les hommes avec des moyens de plus en plus puissants, constituent un thème aussi exaltant pour la fantaisie des romanciers qu'il peut l'être pour l'orgueil des savants. C'est pourquoi nous commencerons par vous conter à notre manière une des dernières anticipations américaines inspirées par ce thème, L'œil géant de Max Ehrlich.

0: 15 novembre 1960. Nous sommes dans le bureau du professeur Dawson, directeur de l'observatoire de Palomar, Californie. L'illustre savant est un vieillard fluet, à l'expression ascétique, sous son casque de cheveux blancs ébouriffés. À ses côtés se tient David Hughes, son collaborateur immédiat. C'est un jeune homme élégant, vigoureux et sympathique. Un général en uniforme leur fait face. C'est le général Hawthorne, surnommé le Bulldog, chef du service du renseignement des États-Unis et contrôleur des travaux scientifiques intéressant la défense nationale. Le Bulldog lance au jeune astronome des regards furieux.
1: Je croyais vous avoir dit au téléphone, professeur, que ma visite avait un caractère ultra confidentiel.
2: Je puis me retirer ?
3: Et rester, Hughes.
1: Mais...
3: Monsieur Hughes a toute ma confiance, général.
1: Soit, je n'ai pas de temps à perdre à discuter.
3: Moi non plus, général. Au fait...
1: Eh bien, vous devez penser, monsieur le professeur, que je n'ai pas traversé l'Amérique dans les circonstances présentes pour vous demander votre avis sur les théories d'Einstein.
3: Je m'en doute. Hélas...
1: Je suis venu vous inviter à la conférence extraordinaire qui aura lieu demain matin, à 11h, au nouveau quartier général souterrain de nos forces, près de New York. L'élite de nos savants sera là.
3: Mais pourquoi vous êtes-vous dérangé en personne ?
1: Parce que je vous connais, professeur. Je sais que vous n'aimez pas beaucoup les conférences militaires.
3: En effet.
1: Il faut que vous soyez là demain, professeur.
3: Puis-je vous demander de quoi il sera question ?
1: Il sera question de savoir si nous devons, oui ou non, attaquer sur le champ les Soviets avec toutes les armes dont nous disposons.
3: Ah, vous en êtes là. Vous n'hésiteriez pas à frapper les premiers, malgré toutes nos traditions.
1: Bah, fichez-se ! Est-ce qu'ils songent aux traditions, les gens d'en face ? Vous savez aussi bien que moi qu'ils ont commencé.
3: C'est une hypothèse.
1: Allons donc ! Une hypothèse ! C'est une hypothèse, les catastrophes qui s'abattent sur nous depuis 3 mois, sans que nous puissions même les expliquer ? C'est une hypothèse, les perturbations mystérieuses qui affectent notre radio, notre télévision, nos radars. C'est une hypothèse, le raz-de-marée qui engloutit la Havane, peut-être. C'est une hypothèse, les tremblements de terre qui secouent les 4 coins du pays.
3: Êtes-vous bien sûr qu'il ne s'agit pas de catastrophes naturelles ?
1: Oh là là là là.
3: Êtes-vous sûr qu'on n'a pas enregistré de phénomènes analogues sur les territoires de l'Union soviétique ?
1: J'en ai pas entendu parler.
3: Mais êtes-vous informé ?
1: Mais comment voulez-vous ? Un rat des champs ne pourrait plus franchir le rideau de fer à l'heure actuelle.
3: Bah, vous voyez.
1: Bah, je vois ce qui se passe de notre côté, et je ne vois pas pourquoi les Russes retourneraient contre eux l'arme secrète qu'ils sont en train d'essayer sur nous.
3: Quelle arme ?
1: Mais ils ont dû réussir à capter des forces cosmiques. Est-ce que je sais, moi ? Enfin, c'est vous qui devriez avoir une idée. Bon Dieu, il faudra que nous tirions ça au clair à la conférence de demain.
3: Je regrette, général, je n'ai pas l'intention de me rendre à votre convocation.
1: Bah, écoutez, professeur, c'est un ordre.
3: Je suis encore un citoyen libre de la libre Amérique, général. Mais d'ailleurs, il n'y a aucune mauvaise volonté de ma part. Seulement, il m'est impossible de m'absenter en ce moment. Je touche à la solution d'un problème astronomique plus important que l'ordre du jour de votre conférence.
1: Oh, vous alors, avec vos étoiles...
3: Et vous, avec les vôtres, général.
1: Oh, enfin, il s'agit de la guerre mondiale, professeur. De la guerre mondiale pour demain.
3: Oui, j'ai compris. Tout ce que je peux faire pour vous, général, c'est de vous envoyer Monsieur Hughes.
1: Oh, ce gamin ? Oh...
0: novembre 1960. Nous sommes dans l'élégant appartement new-yorkais de Carol Kenney, vedette de la radio. Le soleil matinal joue sur un mobilier en matière plastique. L'adjoint du professeur Dawson, David Hughes, vient d'entrer, portant une lourde serviette de cuir à la main. Carol, une jeune femme ravissante, s'est jetée dans ses bras.
4: David !
5: Ah, Carol, ma chérie !
4: Oh, mon chéri !
5: Ah, il y a si longtemps, Carole, mon amour.
4: Oh, mais qu'est-ce que tu viens faire à New York, mon chéri ?
5: Je dois remplacer le vieux à une conférence d'état-major. C'est tout ce que je peux te dire.
4: Oh, je comprends. Sois tranquille pour les secrets que tu trimbales certainement dans cette serviette. Je sais ce que c'est. Je travaille aussi pour le général aux ordres, moi.
5: Ouais, justement, c'est une folie. Oui, tu ne peux pas rester à New York un jour de plus. Leur radio se passera de toi. Et nous repartons tous les deux ce soir pour la Californie. Nous nous marierons en arrivant, Carole.
4: Oh, chéri. Oh, je sacrifierais 10 ans de ma vie, mais... Non, mais je te répète, c'est impossible.
5: Mais New York est l'objectif numéro 1. Je ne peux pas te laisser au centre de la cible. Est-ce que tu ne sais pas que tout peut arriver d'une seconde à l'autre ?
4: Je me suis engagée, David.
5: Ouais, écoute. Qu'est-ce qui arrive?
4: Mais qu'est-ce que c'est que ce bruit?
5: Attends, ne bouge pas, Carole.
4: Mais...
5: Non, restons au milieu de la pièce, là.
4: Oh, mon Dieu, mon Dieu, mon Dieu. Oh, David! David! David!
5: Quoi?
4: Mais ce sont eux, David, ce sont eux! Ils font sauter
5: mais...
4: New York!
5: Mais non, non, c'est oh, un David. Tremblement de terre!
4: Un tremblement de terre à New York, une ville construite sur un rocher!
5: Ah oui, tu as raison, moi je ne pensais plus au granit de Manhattan. C'est incompréhensible, Carole.
4: Oh, David.
5: Nous vivons un cauchemar. Oh, chérie, chérie, jure-moi. Jure-moi que tu ne vas pas rester seule loin de moi. Tu vas partir avec moi ce soir.
4: Mais David, mon service à la radio...
5: Ah, la radio, la radio, les installations n'ont certainement pas résisté à la secousse. Jure-moi, Carole, que...
4: Quoi? Mais... Oh, le téléphone marche, en tout cas.
5: Oui.
4: Allô? Allô, j'écoute? Oui, c'est ici. Monsieur Hughes? Ah, je vous passe. David, c'est pour toi.
5: Hein? Ah, bah oui, j'ai donné ton numéro.
4: C'est Palomar qui t'appelle.
5: L'observatoire?
4: Oui.
5: Bon sang. Allô? Oui, allô? Ici David Hughes. Oui, oui, c'est moi, professeur. Rentrez tout de suite? Mais, professeur... Mais, professeur, et la réunion de l'état-major? Je suis attendu à 11h. Oui, on va venir me chercher d'une minute à l'autre. Mais pourquoi, professeur? Ben pourquoi? Ah, il a raccroché.
4: C'était le professeur Dawson?
5: Oui, oui. Oui, c'était le vieux et il veut que je réplique tout de suite.
4: Tiens.
5: Mais qu'est-ce qui peut bien se passer là-bas aussi? Le vieux est bizarre depuis un bout de temps.
4: Mais David, l'état-major,
5: ah,
4: tu
5: tant pis,
4: pas...
5: tant pis pour l'état-major. Mon patron, c'est le vieux et j'obéis à mon patron. Mais je t'emmène, Carole. Oh. Oui, oui, je t'enlève, mon amour.
4: Ah, mon chéri.

0: Le 16 novembre 1960, le soir, nous sommes de retour à Palomar et nous retrouvons nos deux amoureux sur une passerelle filiforme tout en haut du plus grand télescope du monde. Le plancher de la chambre d'observation est à 45 mètres au-dessous d'eux. Au-dessus d'eux, dans l'échancrure du dôme ouvert, des étoiles scintillent sur une tranche de ciel sombre. Apparemment, David fait à la jeune femme les honneurs de la maison. Carole frissonne sous le vent glacé qui semble venir du fond des espaces infinis.
1: Oh, tu as froid, ma chérie. J'ai eu tort de t'emmener.
2: Oh, mais non, David. C'est un spectacle fantastique.
1: Oui.
2: À propos, monsieur l'astronome, qu'est-ce que c'est que ça, là ?
1: Quoi ?
2: Oui, cette espèce de cuve d'acier suspendue à l'intérieur même du tube.
1: Oui, c'est la cage de l'observateur. Et la cage du vieux.
2: Ah bon ?
1: Et c'est là-dedans qu'il s'installe devant son pupitre de contrôle. Et c'est là qu'il me téléphone ses instructions au poste de commande. Et quand j'ai procédé aux manœuvres de visée, quand j'ai amené le télescope et lui avec à la position voulue, et il ne lui reste plus qu'à prendre des clichés.
2: Mais je croyais qu'il fallait regarder à travers le télescope.
1: Ah, ma pauvre Carole. Mais tu te crois encore autant des vieilles lunettes avec l'oculaire au bas de l'instrument ? Tu as affaire à un télescope moderne, ma chérie, avec un grand miroir parabolique dans lequel se reflètent les astres. Ah. Les astres que le patron photographie d'en haut de sa logette. Le vieux recroquevillé dans ses fourrures, tout seul entre le ciel et la terre.
2: Drôle de métier. Ce doit être un homme, pas comme les autres. Un homme mystérieux.
1: La preuve, il me fait revenir dardard de New York au risque de me faire fusiller par le général. Et j'apprends en arrivant qu'il ne peut pas me recevoir tout de suite, qu'il est en conférence. En conférence avec qui ? Avec les plus grands astronomes du monde qu'une heure après mon départ, il a convoqué ici. Manning, Dumont-Wilson, Ellender de Harvard, Pérez de Rio, Graf de Cambridge, Varanov de Leningrad.
2: Un russe ? Tu ne m'avais pas dit un russe ?
1: Oui, un russe qu'on a eu la chance de joindre à Mexico. Ce Varanov était venu pour un congrès international et était tombé malade.
2: Mais vraiment, tu ne connais pas la raison de ce remue-ménage ?
1: Mais personne ne sait rien. Le vieux était plus cachotier que d'habitude depuis un certain temps. Et il ne nous montrait plus rien, il ne nous confiait plus rien. Mais quand même...
2: Qu'est-ce qu'il va t'apprendre ? Qu'est-ce que les étoiles lui ont appris, mon chéri ?
1: Ah, nous ne sommes pas des astrologues, Carol. Nous savons que les étoiles n'ont rien à nous dire.
2: Qui sait, David ? J'ai peur du ciel ici. Il est trop près de nous. Je sens une menace et... C'est étrange. Je devine un espoir aussi.

0: Un peu plus tard, nous sommes dans le bureau du professeur Dawson. David vient d'y pénétrer.
1: Asseyez-vous, David. Je voudrais vous poser d'abord une question.
2: Ah ?
1: Croyez-vous